Et principal suspect du meurtre de Liana, 11 ans, Jérôme Barilla a été extrait de prison pour assister à une perquisition à son domicile dans le Gers, placé bien sûr sous haute surveillance. Le procès de Lagda M s'est ouvert aujourd'hui devant la cour d'assises de Paris. Il est jugé pour le meurtre de son épouse, commis en janvier 2023. Le corps de la victime avait été retrouvé démembré et dispersé dans des sacs au Butte-Chaumont et à Bobigny. La cour d'appel de Paris doit également rendre sa décision dans l'affaire des assistants parlementaires du Rassemblement national qui pourraient rendre Marine Le Pen

0: Il devance Jonas Vingegaard et Richard Carapaz et endosse par la même occasion le maillot de leader. Et enfin du football avec un autre huitième de Coupe du Monde à suivre ce soir avec une très belle affiche opposant l'Espagne au Portugal. Un match à suivre à partir de 21h.
1: 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Bonjour à toutes et à tous, on débute avec hier la surprise de la nuit à la Coupe du Monde 2026. Le Brésil sort par la petite porte, les Brésiliens ont été éliminés dès les huitièmes de finale par la Norvège. Les partenaires d'Erling Haaland se sont imposés de buts à 1 grâce à un doublé de l'attaquant de Manchester City au 79e et 89e minute de jeu. Le Brésil n'a riposté qu'en toute fin de rencontre dans le temps additionnel et grâce à un pénalty transformé par Neymar à la 90e plus 10. L'ancien parisien a d'ailleurs annoncé sa retraite internationale dans la foulée après 130 sélections, 80 et 59 passes décisives avec la Seleção. Et de leur côté, les Norvégiens affronteront l'Angleterre samedi prochain, car les Anglais ont éliminé le Mexique, pays co-organisateur au Stade Aztec cette nuit. Victoire 3 buts à 2 grâce à un doublé de Jude Bellingham et un but d'Harry Kane sur pénalty. Les Mexicains ont tenté de revenir dans la partie à chaque fois par Quiñones et Jiménez, en vain, d'autant que les Anglais étaient réduits à 10 après l'expulsion de Kwanza dès la 54e minute de jeu. Et ce lundi, deux nouveaux huitièmes de finale au programme. Le Portugal reçoit l'Espagne à partir de 21h à Arlington. Le duel fratricide entre les deux nations de la péninsule ibérique. La dernière fois qu'elles se sont affrontées, c'était en finale de la Ligue des Nations en juin 2025 pour un score de parité de 2-2 à l'issue du temps réglementaire. Et puis l'autre match opposera les États-Unis à la Belgique à 2h du matin la nuit prochaine à Seattle. C'est la 7e confrontation depuis 1930. En cyclisme, Isaac Del Toro a remporté la 2e étape du Tour de France 2026 devant son coéquipier chez UAE, Tadej Pogacar. Jonas Vingegaard reste en jaune aujourd'hui. La 3e étape du Tour de France reliant l'Espagne à la France aura bien lieu, mais se déroulera sans public dans sa partie française à cause des incendies qui touchent les Pyrénées orientales. Et puis en F1, le monégasque Charles Leclerc a remporté le Grand Prix de Grande-Bretagne hier. Le pilote Ferrari a devancé trois Britanniques, George Russell et Lewis Hamilton sur le podium, et Lando Norris à la 4e place. Antonelli reste en tête du classement général. Très belle journée de sport.
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6: 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Bonjour, Emmanuel Macron présidera une nouvelle réunion de lutte contre les narcotrafics centrée sur les douanes, les ports et les outre-mer ce jeudi à l'Elysée. Il s'agit de la 5e réunion sur ce sujet qui sera un des enjeux majeurs de l'élection présidentielle en 2027. Le Premier ministre Sébastien Lecornu, les ministres de l'Intérieur Laurent Nunez, de la Justice Gérald Darmanin et des Comptes publics David Amiel seront notamment présents. L'Aude et le Var confrontés à de violents incendies. Le premier a déjà parcouru 600 hectares hier soir et s'est déclaré une trentaine de kilomètres au nord de Narbonne, mobilisant plusieurs centaines de pompiers. Le second, un feu de forêt qui a brûlé 30 hectares hier soir, s'est déclaré sur la commune de Fréjus aux alentours de 16h. Le Parlement a définitivement approuvé hier un plan à 436 milliards d'euros pour les armées d'ici 2030 à quelques jours du 14 juillet, sans toutefois mettre fin aux critiques sur le montant ou le financement de cette trajectoire financière qui se heurtera à la prochaine présidentielle. Une quarantaine de pièces d'or datant du 1er siècle après Jésus-Christ ont été dérobées lors d'un cambriolage dans un centre archéologique près de Toulouse. D'une valeur de 120 000 euros, le trésor a été volé en quelques minutes seulement au sein du petit musée de Montance. Le bilan du séisme au Venezuela est révisé à la hausse avec 2295 morts. Le président de l'Assemblée nationale a également fait état de plus de 11 000 blessés. Par ailleurs, 12 841 personnes ont été sinistrées par les tremblements de terre du 24 juin. La présidente par intérim du Venezuela, Delcy Rodriguez, a par ailleurs décrété un deuil national de 7 jours en hommage à la mémoire des victimes. C'est la fin de ce flash. Une très bonne journée à toutes et à tous.
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Température comprise entre 35 et 38 degrés et des pointes pouvant atteindre 41 dans le sud-ouest selon Météo France. La motion de censure des écologistes contre le gouvernement de Sébastien Lecornu à propos de cette canicule a été largement rejetée à l'Assemblée nationale. Seuls 132 députés ont voté pour, bien loin des 289 nécessaires. Et le pays reste également sous un risque élevé de feux de forêt. Depuis le début de la saison, les dégâts sont trois fois supérieurs à ceux enregistrés l'an dernier. Deux hommes suspectés d'avoir allumé des incendies ont été interpellés dans le Rhône et les Hérauts. Cédric Jubilard a reconnu dans un courrier adressé à son avocat avoir tué son épouse Delphine, disparue en décembre 2020 dans le Tarn. Jusqu'ici, il niait toute implication dans cette affaire où le corps de l'infirmière de 33 ans n'a jamais été retrouvé. Et principal suspect du meurtre de Liana, 11 ans, Jérôme Barilla a été extrait de prison pour assister à une perquisition à son domicile dans le Gers, placé bien sûr sous haute surveillance. Le procès de Lagda M s'est ouvert aujourd'hui devant la cour d'assises de Paris. Il est jugé pour le meurtre de son épouse commis en janvier 2023. Le corps de la victime avait été retrouvé démembré et dispersé dans des sacs au Butte-Chaumont et à Bobigny. La cour d'appel de Paris doit également rendre sa décision dans l'affaire des assistants parlementaires du Rassemblement National qui pourraient rendre Marine Le Pen

0: Tour de France. Il devance Jonas Vingegaard et Richard Carapaz et endosse par la même occasion le maillot de leader. Et enfin du football avec un autre huitième de Coupe du Monde à suivre ce soir avec une très belle affiche opposant l'Espagne au Portugal. Un match à suivre à partir de 21h.
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2: Bonjour à toutes et à tous, on débute avec hier la surprise de la nuit à la Coupe du Monde 2026. Le Brésil sort par la petite porte, les Brésiliens ont été éliminés dès les huitièmes de finale par la Norvège. Les partenaires d'Erling Haaland se sont imposés de 2-1 grâce à un doublé de l'attaquant de Manchester City au 79e et 89e minute de jeu. Le Brésil n'a riposté qu'en toute fin de rencontre dans le temps additionnel et grâce à un pénalty transformé par Neymar à la 90e plus 10. L'ancien Parisien a d'ailleurs annoncé sa retraite internationale dans la foulée après 130 sélections, 80 buts et 59 passes décisives avec la Seleção. Et de leur côté, les Norvégiens affronteront l'Angleterre samedi prochain, car les Anglais ont éliminé le Mexique, pays co-organisateur au Stade Aztèque cette nuit. Et victoire 3-2 grâce à un doublé de Jude Bellingham et un but d'Harry Kane sur penalty. Les Mexicains ont tenté de revenir dans la partie à chaque fois par Quiñones et Jiménez.

0: reçoit l'Espagne à partir de 21h à Arlington. Le duel fratricide entre les deux nations de la péninsule ibérique. La dernière fois qu'elles se sont affrontées, c'était en finale de la Ligue des Nations en juin 2025 pour un score de parité de 2-2 à l'issue du temps réglementaire. Et puis l'autre match opposera les États-Unis à la Belgique à 2h du matin la nuit prochaine à Seattle. C'est la 7e confrontation depuis 1930. En cyclisme, Isaac Del Toro a remporté la 2e étape du Tour de France 2026 devant son coéquipier chez UAE, Tadej Pogacar. Jonas Vingegaard reste en jaune aujourd'hui. La 3e étape du Tour de France reliant l'Espagne à la France aura bien lieu, mais se déroulera sans public dans sa partie française à cause des incendies qui touchent les Pyrénées-Orientales. Et puis en F1, le monégasque Charles Leclerc a remporté le Grand Prix de Grande-Bretagne hier. Le pilote Ferrari a devancé 3 Britanniques, George Russell et Lewis Hamilton sur le podium et Lando Norris à la 4e place. Antonelli reste en tête du classement général. Très belle journée de sport.
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6: Bonjour, Emmanuel Macron présidera une nouvelle réunion de lutte contre les narcotrafics centrée sur les douanes, les ports et les outre-mer ce jeudi à l'Elysée. Il s'agit de la 5e réunion sur ce sujet qui sera un des enjeux majeurs de l'élection présidentielle en 2027. Le Premier ministre Sébastien Lecornu, les ministres de l'Intérieur Laurent Nunez, de la Justice Gérald Darmanin et des Comptes publics David Amiel seront notamment présents. L'Aude et le Var confrontés à de violents incendies. Le premier a déjà parcouru 600 hectares hier soir et s'est déclaré une trentaine de kilomètres au nord de Narbonne, mobilisant plusieurs centaines de pompiers. Le second, un feu de forêt qui a brûlé 30 hectares hier soir, s'est déclaré sur la commune de Fréjus aux alentours de 16h. Le Parlement a définitivement approuvé hier un plan à 436 milliards d'euros pour les armées d'ici 2030 à quelques jours du 14 juillet, sans toutefois mettre fin aux critiques sur le montant ou le financement de cette trajectoire financière qui se heurtera à la prochaine présidentielle. Une quarantaine de pièces d'or datant du 1er siècle après Jésus-Christ ont été dérobées lors d'un cambriolage dans un centre archéologique près de Toulouse. D'une valeur de 120 000 euros, le trésor a été volé en quelques minutes seulement au sein du petit musée de Montance. Le bilan du séisme au Venezuela est révisé à la hausse avec 2295 morts. Le président de l'Assemblée nationale a également fait état de plus de 11 000 blessés. Par ailleurs, 12 841 personnes ont été sinistrées par les tremblements de terre du 24 juin. La présidente par intérim du Venezuela, Delcy Rodriguez, a par ailleurs décrété un deuil national de 7 jours en hommage à la mémoire des victimes. C'est la fin de ce flash. Une très bonne journée à toutes et à tous.
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Température comprise entre 35 et 38 degrés et des pointes pouvant atteindre 41 dans le sud-ouest selon Météo France. La motion de censure des écologistes contre le gouvernement de Sébastien Lecornu à propos de cette canicule a été largement rejetée à l'Assemblée nationale. Seuls 132 députés ont voté pour, bien loin des 289 nécessaires. Et le pays reste également sous un risque élevé de feux de forêt. Depuis le début de la saison, les dégâts sont trois fois supérieurs à ceux enregistrés l'an dernier. Deux hommes suspectés d'avoir allumé des incendies ont été interpellés dans le Rhône et les Hérauts. Cédric Jubilard a reconnu dans un courrier adressé à son avocat avoir tué son épouse Delphine, disparue en décembre 2020 dans le Tarn. Jusqu'ici, il niait toute implication dans cette affaire où le corps de l'infirmière de 33 ans n'a jamais été retrouvé. Et principal suspect du meurtre de Liana, 11 ans, Jérôme Barilla a été extrait de prison pour assister à une perquisition à son domicile dans le Gers, placé bien sûr sous haute surveillance. Le procès de l'Agda M s'est ouvert aujourd'hui devant la cour d'assises de Paris. Il est jugé pour le meurtre de son épouse, commis en janvier 2023. Le corps de la victime avait été retrouvé démembré et dispersé dans des sacs au Butte-Chaumont et à Bobigny. La cour d'appel de Paris doit également rendre sa décision dans l'affaire des assistants parlementaires du Rassemblement National qui pourraient rendre Marine Le Pen

0: Regardez Richard Carapace et endosse par la même occasion le maillot de leader. Et enfin du football avec un autre huitième de Coupe du Monde à suivre ce soir avec une très belle affiche opposant l'Espagne au Portugal. Un match à suivre à partir de 21h.
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2: Bonjour à toutes et à tous, on débute avec hier la surprise de la nuit à la Coupe du Monde 2026. Le Brésil sort par la petite porte, les Brésiliens ont été éliminés dès les huitièmes de finale par la Norvège. Les partenaires d'Erling Haaland se sont imposés de 2-1 grâce à un doublé de l'attaquant de Manchester City au 79e et 89e minute de jeu. Le Brésil n'a riposté qu'en toute fin de rencontre dans le temps additionnel et grâce à un pénalty transformé par Neymar à la 90e plus 10. L'ancien Parisien a d'ailleurs annoncé sa retraite internationale dans la foulée après 130 sélections, 80 buts et 59 passes décisives avec la Seleção. Et de leur côté, les Norvégiens affronteront l'Angleterre samedi prochain, car les Anglais ont éliminé le Mexique, pays co-organisateur au Stade Aztèque cette nuit. Et victoire 3-2 grâce à un doublé de Jude Bellingham et un but d'Harry Kane sur penalty. Les Mexicains ont tenté de revenir dans la partie à chaque fois par Quiñones et Jiménez en 20.

0: reçoit l'Espagne à partir de 21h à Arlington. Le duel fratricide entre les deux nations de la péninsule ibérique. La dernière fois qu'elles se sont affrontées, c'était en finale de la Ligue des Nations en juin 2025 pour un score de parité de 2-2 à l'issue du temps réglementaire. Et puis l'autre match opposera les États-Unis à la Belgique à 2h du matin la nuit prochaine à Seattle. C'est la 7e confrontation depuis 1930. En cyclisme, Isaac Del Toro a remporté la 2e étape du Tour de France 2026 devant son coéquipier chez UAE, Tadej Pogacar. Jonas Vingegaard reste en jaune aujourd'hui. La 3e étape du Tour de France reliant l'Espagne à la France aura bien lieu, mais se déroulera sans public dans sa partie française à cause des incendies qui touchent les Pyrénées-Orientales. Et puis en F1, le monégasque Charles Leclerc a remporté le Grand Prix de Grande-Bretagne hier. Le pilote Ferrari a devancé 3 Britanniques, George Russell et Lewis Hamilton sur le podium et Lando Norris à la 4e place. Antonelli reste en tête du classement général. Très belle journée de sport.
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6: Bonjour, Emmanuel Macron présidera une nouvelle réunion de lutte contre les narcotrafics centrée sur les douanes, les ports et les outre-mer ce jeudi à l'Elysée. Il s'agit de la 5e réunion sur ce sujet qui sera un des enjeux majeurs de l'élection présidentielle en 2027. Le Premier ministre Sébastien Lecornu, les ministres de l'Intérieur Laurent Nunez, de la Justice Gérald Darmanin et des Comptes publics David Amiel seront notamment présents. L'Aude et le Var confrontés à de violents incendies. Le premier a déjà parcouru 600 hectares hier soir et s'est déclaré une trentaine de kilomètres au nord de Narbonne, mobilisant plusieurs centaines de pompiers. Le second, un feu de forêt qui a brûlé 30 hectares hier soir, s'est déclaré sur la commune de Fréjus aux alentours de 16h. Le Parlement a définitivement approuvé hier un plan à 436 milliards d'euros pour les armées d'ici 2030 à quelques jours du 14 juillet, sans toutefois mettre fin aux critiques sur le montant ou le financement de cette trajectoire financière qui se heurtera à la prochaine présidentielle. Une quarantaine de pièces d'or datant du 1er siècle après Jésus-Christ ont été dérobées lors d'un cambriolage dans un centre archéologique près de Toulouse. D'une valeur de 120 000 euros, le trésor a été volé en quelques minutes seulement au sein du petit musée de Montance. Le bilan du séisme au Venezuela est révisé à la hausse avec 2295 morts. Le président de l'Assemblée nationale a également fait état de plus de 11 000 blessés. Par ailleurs, 12 841 personnes ont été sinistrées par les tremblements de terre du 24 juin. La présidente par intérim du Venezuela, Delcy Rodriguez, a par ailleurs décrété un deuil national de 7 jours en hommage à la mémoire des victimes. C'est la fin de ce flash. Une très bonne journée à toutes et à tous.
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Température comprise entre 35 et 38 degrés et des pointes pouvant atteindre 41 dans le sud-ouest selon Météo France. La motion de censure des écologistes contre le gouvernement de Sébastien Lecornu à propos de cette canicule a été largement rejetée à l'Assemblée nationale. Seuls 132 députés ont voté pour, bien loin des 289 nécessaires. Et le pays reste également sous un risque élevé de feux de forêt. Depuis le début de la saison, les dégâts sont trois fois supérieurs à ceux enregistrés l'an dernier. Deux hommes suspectés d'avoir allumé des incendies ont été interpellés dans le Rhône et les Hérault. Cédric Jubilar a reconnu dans un courrier adressé à son avocat avoir tué son épouse Delphine, disparue en décembre 2020 dans le Tarn. Jusqu'ici, il niait toute implication dans cette affaire où le corps de l'infirmière de 33 ans n'a jamais été retrouvé. Et principal suspect du meurtre de Liana, 11 ans, Jérôme Barilla a été extrait de prison pour assister à une perquisition à son domicile dans le Gers, placé bien sûr sous haute surveillance. Le procès de Lagda M s'est ouvert aujourd'hui devant la cour d'assises de Paris. Il est jugé pour le meurtre de son épouse commis en janvier 2023. Le corps de la victime avait été retrouvé démembré et dispersé dans des sacs au Butte-Chaumont et à Bobigny. La cour d'appel de Paris doit également rendre sa décision dans l'affaire des assistants parlementaires du Rassemblement National qui pourraient rendre Marine Le Pen

0: France, Jonas Vingegaard et Richard Carapaz et endossent par la même occasion le maillot de leader. Et enfin du football avec un autre huitième de Coupe du Monde à suivre ce soir avec une très belle affiche opposant l'Espagne au Portugal. Un match à suivre à partir de 21h.
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2: 2h30.
3: Bonjour à toutes et à tous, on débute avec hier la surprise de la nuit à la Coupe du Monde 2026. Le Brésil sort par la petite porte, les Brésiliens ont été éliminés dès les huitièmes de finale par la Norvège. Les partenaires d'Erling Haaland se sont imposés de 2-1 grâce à un doublé de l'attaquant de Manchester City au 79e et 89e minute de jeu. Le Brésil n'a riposté qu'en toute fin de rencontre dans le temps additionnel et grâce à un pénalty transformé par Neymar à la 90e plus 10. L'ancien Parisien a d'ailleurs annoncé sa retraite internationale dans la foulée après 130 sélections, 80 buts et 59 passes décisives avec la Seleção. Et de leur côté, les Norvégiens affronteront l'Angleterre samedi prochain, car les Anglais ont éliminé le Mexique, pays co-organisateur au Stade Aztèque cette nuit. Et victoire 3-2 grâce à un doublé de Jude Bellingham et un but d'Harry Kane sur penalty. Les Mexicains ont tenté de revenir dans la partie à chaque fois par Quiñones et Jiménez en 20

0: reçoit l'Espagne à partir de 21h à Arlington. Le duel fratricide entre les deux nations de la péninsule ibérique. La dernière fois qu'elles se sont affrontées, c'était en finale de la Ligue des Nations en juin 2025 pour un score de parité de 2-2 à l'issue du temps réglementaire. Et puis l'autre match opposera les États-Unis à la Belgique à 2h du matin la nuit prochaine à Seattle. C'est la 7e confrontation depuis 1930. En cyclisme, Isaac Del Toro a remporté la 2e étape du Tour de France 2026 devant son coéquipier chez UAE, Tadej Pogacar. Jonas Vingegaard reste en jaune aujourd'hui. La 3e étape du Tour de France reliant l'Espagne à la France aura bien lieu, mais se déroulera sans public dans sa partie française à cause des incendies qui touchent les Pyrénées-Orientales. Et puis en F1, le monégasque Charles Leclerc a remporté le Grand Prix de Grande-Bretagne hier. Le pilote Ferrari a devancé 3 Britanniques, George Russell et Lewis Hamilton sur le podium, et Lando Norris à la 4e place. Antonelli reste en tête du classement général. Très belle journée de sport.
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6: Bonjour, Emmanuel Macron présidera une nouvelle réunion de lutte contre les narcotrafics centrée sur les douanes, les ports et les outre-mer ce jeudi à l'Elysée. Il s'agit de la 5e réunion sur ce sujet qui sera un des enjeux majeurs de l'élection présidentielle en 2027. Le Premier ministre Sébastien Lecornu, les ministres de l'Intérieur Laurent Nunez, de la Justice Gérald Darmanin et des Comptes publics David Amiel seront notamment présents. L'Aude et le Var confrontés à de violents incendies. Le premier a déjà parcouru 600 hectares hier soir et s'est déclaré une trentaine de kilomètres au nord de Narbonne, mobilisant plusieurs centaines de pompiers. Le second, un feu de forêt qui a brûlé 30 hectares hier soir, s'est déclaré sur la commune de Fréjus aux alentours de 16h. Le Parlement a définitivement approuvé hier un plan à 436 milliards d'euros pour les armées d'ici 2030 à quelques jours du 14 juillet, sans toutefois mettre fin aux critiques sur le montant ou le financement de cette trajectoire financière qui se heurtera à la prochaine présidentielle. Une quarantaine de pièces d'or datant du 1er siècle après Jésus-Christ ont été dérobées lors d'un cambriolage dans un centre archéologique près de Toulouse. D'une valeur de 120 000 euros, le trésor a été volé en quelques minutes seulement au sein du petit musée de Montance. Le bilan du séisme au Venezuela est révisé à la hausse avec 2295 morts. Le président de l'Assemblée nationale a également fait état de plus de 11 000 blessés. Par ailleurs, 12 841 personnes ont été sinistrées par les tremblements de terre du 24 juin. La présidente par intérim du Venezuela, Delcy Rodriguez, a par ailleurs décrété un deuil national de 7 jours en hommage à la mémoire des victimes. C'est la fin de ce flash, une très bonne journée à toutes et à tous.
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Température comprise entre 35 et 38 degrés et des pointes pouvant atteindre 41 dans le sud-ouest selon Météo France. La motion de censure des écologistes contre le gouvernement de Sébastien Lecornu à propos de cette canicule a été largement rejetée à l'Assemblée nationale. Seuls 132 députés ont voté pour, bien loin des 289 nécessaires. Et le pays reste également sous un risque élevé de feux de forêt. Depuis le début de la saison, les dégâts sont trois fois supérieurs à ceux enregistrés l'an dernier. Deux hommes suspectés d'avoir allumé des incendies ont été interpellés dans le Rhône et les Hérault. Cédric Jubilar a reconnu dans un courrier adressé à son avocat avoir tué son épouse Delphine, disparue en décembre 2020 dans le Tarn. Jusqu'ici, il niait toute implication dans cette affaire où le corps de l'infirmière de 33 ans n'a jamais été retrouvé. Et principal suspect du meurtre de Liana, 11 ans, Jérôme Parilla a été extrait de prison pour assister à une perquisition à son domicile dans le Gers, placé bien sûr sous haute surveillance. Le procès de Lagda M s'est ouvert aujourd'hui devant la cour d'assises de Paris. Il est jugé pour le meurtre de son épouse commis en janvier 2023. Le corps de la victime avait été retrouvé démembré et dispersé dans des sacs au Butte-Chaumont et à Bobigny. La cour d'appel de Paris doit également rendre sa décision dans l'affaire des assistants parlementaires du Rassemblement national qui pourraient rendre Marine Le Pen

0: Il devance Jonas Vingegaard et Richard Carapaz et endosse par la même occasion le maillot de leader. Et enfin du football avec un autre huitième de Coupe du Monde à suivre ce soir avec une très belle affiche opposant l'Espagne au Portugal. Un match à suivre à partir de 21h.
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2: Bonjour à toutes et à tous, on débute avec la surprise de la nuit à la Coupe du Monde 2026. Le Brésil sort par la petite porte, les Brésiliens ont été éliminés dès les huitièmes de finale par la Norvège. Les partenaires d'Erling Haaland se sont imposés de 2-1 grâce à un doublé de l'attaquant de Manchester City au 79e et 89e minute de jeu. Le Brésil n'a riposté qu'en toute fin de rencontre dans le temps additionnel et grâce à un pénalty transformé par Neymar à la 90e plus 10. L'ancien Parisien a d'ailleurs annoncé sa retraite internationale dans la foulée après 130 sélections, 80 buts et 59 passes décisives avec la Seleção. Et de leur côté, les Norvégiens affronteront l'Angleterre samedi prochain, car les Anglais ont éliminé le Mexique, pays co-organisateur au Stade Aztèque cette nuit. Et victoire 3-2 grâce à un doublé de Jude Bellingham et un but d'Harry Kane sur pénalty. Les Mexicains ont tenté de revenir dans la partie à chaque fois par Quiñones et Jiménez en 20.

0: reçoit l'Espagne à partir de 21h à Arlington. Le duel fratricide entre les deux nations de la péninsule ibérique. La dernière fois qu'elles se sont affrontées, c'était en finale de la Ligue des Nations en juin 2025 pour un score de parité de 2-2 à l'issue du temps réglementaire. Et puis l'autre match opposera les États-Unis à la Belgique à 2h du matin la nuit prochaine à Seattle. C'est la 7e confrontation depuis 1930. En cyclisme, Isaac Del Toro a remporté la 2e étape du Tour de France 2026 devant son coéquipier chez UAE, Tadej Pogacar. Jonas Vingegaard reste en jaune aujourd'hui. La 3e étape du Tour de France reliant l'Espagne à la France aura bien lieu, mais se déroulera sans public dans sa partie française à cause des incendies qui touchent les Pyrénées-Orientales. Et puis en F1, le monégasque Charles Leclerc a remporté le Grand Prix de Grande-Bretagne hier. Le pilote Ferrari a devancé 3 Britanniques, George Russell et Lewis Hamilton sur le podium, et Lando Norris à la 4e place. Antonelli reste en tête du classement général. Très belle journée de sport.
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8: Bonjour, Emmanuel Macron présidera une nouvelle réunion de lutte contre les narcotrafics centrée sur les douanes, les ports et les outre-mer ce jeudi à l'Elysée. Il s'agit de la 5e réunion sur ce sujet qui sera un des enjeux majeurs de l'élection présidentielle en 2027. Le Premier ministre Sébastien Lecornu, les ministres de l'Intérieur Laurent Nunez, de la Justice Gérald Darmanin et des Comptes publics David Amiel seront notamment présents. L'Aude et le Var confrontés à de violents incendies. Le premier a déjà parcouru 600 hectares hier soir et s'est déclaré une trentaine de kilomètres au nord de Narbonne, mobilisant plusieurs centaines de pompiers. Le second, un feu de forêt qui a brûlé 30 hectares hier soir, s'est déclaré sur la commune de Fréjus aux alentours de 16h. Le Parlement a définitivement approuvé hier un plan à 436 milliards d'euros pour les armées d'ici 2030 à quelques jours du 14 juillet, sans toutefois mettre fin aux critiques sur le montant ou le financement de cette trajectoire financière qui se heurtera à la prochaine présidentielle. Une quarantaine de pièces d'or datant du 1er siècle après Jésus-Christ ont été dérobées lors d'un cambriolage dans un centre archéologique près de Toulouse. D'une valeur de 120 000 euros, le trésor a été volé en quelques minutes seulement au sein du petit musée de Montance. Le bilan du séisme au Venezuela est révisé à la hausse avec 2295 morts. Le président de l'Assemblée nationale a également fait état de plus de 11 000 blessés. Par ailleurs, 12 841 personnes ont été sinistrées par les tremblements de terre du 24 juin. La présidente par intérim du Venezuela, Delcy Rodriguez, a par ailleurs décrété un deuil national de 7 jours en hommage à la mémoire des victimes. C'est la fin de ce flash. Une très bonne journée à toutes et à tous.
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température comprise entre 35 et 38 degrés et des pointes pouvant atteindre 41 dans le sud-ouest selon Météo France. La motion de censure des écologistes contre le gouvernement de Sébastien Lecornu à propos de cette canicule a été largement rejetée à l'Assemblée nationale. Seuls 132 députés ont voté pour, bien loin des 289 nécessaires. Et le pays reste également sous un risque élevé de feux de forêt. Depuis le début de la saison, les dégâts sont 3 fois supérieurs à ceux enregistrés l'an dernier. 2 hommes suspectés d'avoir allumé des incendies ont été interpellés dans le Rhône et les Hérault. Cédric Jubilar a reconnu dans un courrier adressé à son avocat avoir tué son épouse Delphine, disparue en décembre 2020 dans le Tarn. Jusqu'ici, il niait toute implication dans cette affaire où le corps de l'infirmière de 33 ans n'a jamais été retrouvé. Et principal suspect du meurtre de Liana, 11 ans, Jérôme Parilla a été extrait de prison pour assister à une perquisition à son domicile dans le Gers, placé bien sûr sous haute surveillance. Le procès de Lagda M s'est ouvert aujourd'hui devant la cour d'assises de Paris. Il est jugé pour le meurtre de son épouse commis en janvier 2023. Le corps de la victime avait été retrouvé démembré et dispersé dans des sacs au Butte-Chaumont et à Bobigny. La cour d'appel de Paris doit également rendre sa décision dans l'affaire des assistants parlementaires du Rassemblement national qui pourraient rendre Marine Le Pen

0: Il devance Jonas Vingegaard et Richard Carapaz et endosse par la même occasion le maillot de leader. Et enfin du football avec un autre huitième de Coupe du Monde à suivre ce soir avec une très belle affiche opposant l'Espagne au Portugal. Un match à suivre à partir de 21h.
1: 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Bonjour à toutes et à tous, on débute avec hier la surprise de la nuit à la Coupe du Monde 2026. Le Brésil sort par la petite porte, les Brésiliens ont été éliminés dès les huitièmes de finale par la Norvège. Les partenaires d'Erling Haaland se sont imposés de buts à 1 grâce à un doublé de l'attaquant de Manchester City au 79e et 89e minute de jeu. Le Brésil n'a riposté qu'en toute fin de rencontre dans le temps additionnel et grâce à un pénalty transformé par Neymar à la 90e plus 10. L'ancien Parisien a d'ailleurs annoncé sa retraite internationale dans la foulée après 130 sélections, 80 et 59 passes décisives avec la Seleção. Et de leur côté, les Norvégiens affronteront l'Angleterre samedi prochain, car les Anglais ont éliminé le Mexique, pays co-organisateur au Stade Aztec cette nuit. Victoire 3 buts à 2 grâce à un doublé de Jude Bellingham et un but d'Harry Kane sur pénalty. Les Mexicains ont tenté de revenir dans la partie à chaque fois par Quiñones et Jiménez en 20.

0: reçoit l'Espagne à partir de 21h à Arlington. Le duel fratricide entre les deux nations de la péninsule ibérique. La dernière fois qu'elles se sont affrontées, c'était en finale de la Ligue des Nations en juin 2025 pour un score de parité de 2-2 à l'issue du temps réglementaire. Et puis l'autre match opposera les États-Unis à la Belgique à 2h du matin la nuit prochaine à Seattle. C'est la 7e confrontation depuis 1930. En cyclisme, Isaac Del Toro a remporté la 2e étape du Tour de France 2026 devant son coéquipier chez UAE, Tadej Pogacar. Jonas Vingegaard reste en jaune aujourd'hui. La 3e étape du Tour de France reliant l'Espagne à la France aura bien lieu, mais se déroulera sans public dans sa partie française à cause des incendies qui touchent les Pyrénées-Orientales. Et puis en F1, le monégasque Charles Leclerc a remporté le Grand Prix de Grande-Bretagne hier. Le pilote Ferrari a devancé 3 Britanniques, George Russell et Lewis Hamilton sur le podium et Lando Norris à la 4e place. Antonelli reste en tête du classement général. Très belle journée de sport.
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9: Bonjour, Emmanuel Macron présidera une nouvelle réunion de lutte contre les narcotrafics centrée sur les douanes, les ports et les outre-mer ce jeudi à l'Elysée. Il s'agit de la 5e réunion sur ce sujet qui sera un des enjeux majeurs de l'élection présidentielle en 2027. Le Premier ministre Sébastien Lecornu, les ministres de l'Intérieur Laurent Nunez, de la Justice Gérald Darmanin et des Comptes publics David Amiel seront notamment présents. L'Aude et le Var confrontés à de violents incendies. Le premier a déjà parcouru 600 hectares hier soir et s'est déclaré une trentaine de kilomètres au nord de Narbonne, mobilisant plusieurs centaines de pompiers. Le second, un feu de forêt qui a brûlé 30 hectares hier soir, s'est déclaré sur la commune de Fréjus aux alentours de 16h. Le Parlement a définitivement approuvé hier un plan à 436 milliards d'euros pour les armées d'ici 2030 à quelques jours du 14 juillet, sans toutefois mettre fin aux critiques sur le montant ou le financement de cette trajectoire financière qui se heurtera à la prochaine présidentielle. Une quarantaine de pièces d'or datant du 1er siècle après Jésus-Christ ont été dérobées lors d'un cambriolage dans un centre archéologique près de Toulouse. D'une valeur de 120 000 euros, le trésor a été volé en quelques minutes seulement au sein du petit musée de Montance. Le bilan du séisme au Venezuela est révisé à la hausse avec 2295 morts. Le président de l'Assemblée nationale a également fait état de plus de 11 000 blessés. Par ailleurs, 12 841 personnes ont été sinistrées par les tremblements de terre du 24 juin. La présidente par intérim du Venezuela, Delcy Rodriguez, a par ailleurs décrété un deuil national de 7 jours en hommage à la mémoire des victimes. C'est la fin de ce flash. Une très bonne journée à toutes et à tous.
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températures comprises entre 35 et 38 degrés et des pointes pouvant atteindre 41 dans le sud-ouest selon Météo France. La motion de censure des écologistes contre le gouvernement de Sébastien Lecornu à propos de cette canicule a été largement rejetée à l'Assemblée nationale. Seuls 132 députés ont voté pour, bien loin des 289 nécessaires. Et le pays reste également sous un risque élevé de feux de forêt. Depuis le début de la saison, les dégâts sont trois fois supérieurs à ceux enregistrés l'an dernier. Deux hommes suspectés d'avoir allumé des incendies ont été interpellés dans le Rhône et les Hérauts. Cédric Jubilard a reconnu dans un courrier adressé à son avocat avoir tué son épouse Delphine, disparue en décembre 2020 dans le Tarn. Jusqu'ici, il niait toute implication dans cette affaire où le corps de l'infirmière de 33 ans n'a jamais été retrouvé. Et principal suspect du meurtre de Liana, 11 ans, Jérôme Barilla a été extrait de prison pour assister à une perquisition à son domicile dans le Gers, placé bien sûr sous haute surveillance. Le procès de Lagda M s'est ouvert aujourd'hui devant la cour d'assises de Paris. Il est jugé pour le meurtre de son épouse commis en janvier 2023. Le corps de la victime avait été retrouvé démembré et dispersé dans des sacs au Butte-Chaumont et à Bobigny. La cour d'appel de Paris doit également rendre sa décision dans l'affaire des assistants parlementaires du Rassemblement National qui pourraient rendre Marine Le Pen

et endosse par la même occasion le maillot de leader. Et enfin du football avec un autre huitième de Coupe du Monde à suivre ce soir avec une très belle affiche opposant l'Espagne au Portugal. Un match à suivre à partir de 21h.

0: l'ancien Parisien a d'ailleurs annoncé sa retraite internationale dans la foulée après 130 sélections, 80 buts et 59 passes décisives avec la Seleção. Et de leur côté, les Norvégiens affronteront l'Angleterre samedi prochain, car les Anglais ont éliminé le Mexique, pays co-organisateur au Stade Aztec cette nuit. Et victoire 3 buts à 2 grâce à un doublé de Jude Bellingham et un but d'Harry Kane sur penalty. Les Mexicains ont tenté de revenir dans la partie à chaque fois par Quiñones et Jiménez, en vain, d'autant que les Anglais étaient réduits à 10 après l'expulsion de Kwanza de la 54e minute de jeu. Et ce lundi, de nouveau 8e de finale au programme. Le Portugal reçoit l'Espagne à partir de 21h à Arlington. Le duel fratricide entre les deux nations de la péninsule ibérique. La dernière fois qu'elles se sont affrontées, c'était en finale de la Ligue des Nations en juin 2025 pour un score de parité de 2 partout à l'issue du temps réglementaire. Et puis l'autre match opposera les États-Unis à la Belgique à 2h du matin la nuit prochaine à Seattle. C'est la 7e confrontation depuis 1930. En cyclisme, Isaac Del Toro a remporté la 2e étape du Tour de France 2026 devant son coéquipier chez UAE, Tadej Pogacar. Jonas Vingegaard reste en jaune aujourd'hui. La 3e étape du Tour de France reliant l'Espagne à la France aura bien lieu, mais se déroulera sans public dans sa partie française à cause des incendies qui touchent les Pyrénées-Orientales. Et puis en F1, le monégasque Charles Leclerc a remporté le Grand Prix de Grande-Bretagne hier. Le pilote Ferrari a devancé 3 Britanniques, George Russell et Lewis Hamilton sur le podium, et Lando Norris à la 4e place. Antonelli reste en tête du classement général. Très belle journée de sport.
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7: Bonjour, Emmanuel Macron présidera une nouvelle réunion de lutte contre les narcotrafics centrés sur les douanes, les ports et les outre-mer ce jeudi à l'Elysée. Il s'agit de la 5e réunion sur ce sujet qui sera un des enjeux majeurs de l'élection présidentielle en 2027. Le Premier ministre Sébastien Lecornu, les ministres de l'Intérieur Laurent Nunez, de la Justice Gérald Darmanin et des Comptes publics David Amiel seront notamment présents. L'Aude et le Var confrontés à de violents incendies. Le premier a déjà parcouru 600 hectares hier soir et s'est déclaré une trentaine de kilomètres au nord de Narbonne, mobilisant plusieurs centaines de pompiers. Le second, un feu de forêt qui a brûlé 30 hectares hier soir, s'est déclaré sur la commune de Fréjus aux alentours de 16h. Le Parlement a définitivement approuvé hier un plan à 436 milliards d'euros pour les armées d'ici 2030 à quelques jours du 14 juillet, sans toutefois mettre fin aux critiques sur le montant ou le financement de cette trajectoire financière qui se heurtera à la prochaine présidentielle. Une quarantaine de pièces d'or datant du 1er siècle après Jésus-Christ ont été dérobées lors d'un cambriolage dans un centre archéologique près de Toulouse. D'une valeur de 120 000 euros, le trésor a été volé en quelques minutes seulement au sein du petit musée de Montance. Le bilan du séisme au Venezuela est

0: Vizelos avec 2295 morts. Le président de la
1: 3 heures
0: a également fait état de plus de 11 000 blessés. Par ailleurs, 12 841 personnes ont été sinistrées par les tremblements de terre du 24 juin. La présidente par intérim du Venezuela, Delcy Rodriguez, a par ailleurs décrété un deuil national de 7 jours en hommage à la mémoire des victimes. C'est la fin de ce flash. Une très bonne journée à toutes et à tous.
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températures comprises entre 35 et 38 degrés et des pointes pouvant atteindre 41 dans le sud-ouest selon Météo France. La motion de censure des écologistes contre le gouvernement de Sébastien Lecornu à propos de cette canicule a été largement rejetée à l'Assemblée nationale. Seuls 132 députés ont voté pour, bien loin des 289 nécessaires. Et le pays reste également sous un risque élevé de feux de forêt. Depuis le début de la saison, les dégâts sont trois fois supérieurs à ceux enregistrés l'an dernier. Deux hommes suspectés d'avoir allumé des incendies ont été interpellés dans le Rhône et les Hérault. Cédric Jubilard a reconnu dans un courrier adressé à son avocat avoir tué son épouse Delphine, disparue en décembre 2020 dans le Tarn. Jusqu'ici, il niait toute implication dans cette affaire où le corps de l'infirmière de 33 ans n'a jamais été retrouvé. Et principal suspect du meurtre de Liana, 11 ans, Jérôme Barilla a été extrait de prison pour assister à une perquisition à son domicile dans le Gers, placé bien sûr sous haute surveillance. Le procès de Lagda M s'est ouvert aujourd'hui devant la cour d'assises de Paris. Il est jugé pour le meurtre de son épouse commis en janvier 2023. Le corps de la victime avait été retrouvé démembré et dispersé dans des sacs au Butte-Chaumont et à Bobigny. La cour d'appel de Paris doit également rendre sa décision dans l'affaire des assistants parlementaires du Rassemblement National qui pourraient rendre Marine Le Pen

0: Il devance Jonas Vingegaard et Richard Carapaz et endosse par la même occasion le maillot de leader. Et enfin du football avec un autre huitième de Coupe du Monde à suivre ce soir avec une très belle affiche opposant l'Espagne au Portugal. Un match à suivre à partir de 21h.
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2: Bonjour à toutes et à tous, on débute avec hier la surprise de la nuit à la Coupe du Monde 2026. Le Brésil sort par la petite porte, les Brésiliens ont été éliminés dès les huitièmes de finale par la Norvège. Les partenaires d'Erling Haaland se sont imposés de buts à 1 grâce à un doublé de l'attaquant de Manchester City au 79e et 89e minute de jeu. Le Brésil n'a riposté qu'en toute fin de rencontre dans le temps additionnel et grâce à un pénalty transformé par Neymar à la 90e plus 10. L'ancien Parisien a d'ailleurs annoncé sa retraite internationale dans la foulée après 130 sélections, 80 buts et 59 passes décisives avec la Seleção. Et de leur côté, les Norvégiens affronteront l'Angleterre samedi prochain, car les Anglais ont éliminé le Mexique, pays co-organisateur au Stade Aztèque cette nuit. Et victoire 3-2 grâce à un doublé de Jude Bellingham et un but d'Harry Kane sur penalty. Les Mexicains ont tenté de revenir dans la partie à chaque fois par Quiñones et Jiménez, en vain, d'autant que les Anglais étaient réduits à 10 après l'expulsion de Kwanza de la 54e minute de jeu. Et ce lundi, de nouveaux huitièmes de finale au programme. Le Portugal reçoit l'Espagne à partir de 21h à Arlington. Le duel fratricide entre les deux nations de la péninsule ibérique. La dernière fois qu'elles se sont affrontées, c'était en finale de la Ligue des Nations en juin 2025 pour un score de parité de 2-2 à l'issue du temps réglementaire. Et puis l'autre match opposera les États-Unis à la Belgique à 2h du matin la nuit prochaine à Seattle. C'est la 7e confrontation depuis 1930. En cyclisme, Isaac Del Toro a remporté la 2e étape du Tour de France 2026 devant son coéquipier chez UAE, Tadej Pogacar. Jonas Vingegaard reste en jaune aujourd'hui. La 3e étape du Tour de France, reliant l'Espagne à la France, aura bien lieu, mais se déroulera sans public dans sa partie française à cause des incendies qui touchent les Pyrénées-Orientales. Et puis en F1, le monégasque Charles Leclerc a remporté le Grand Prix de Grande-Bretagne hier. Le pilote Ferrari a devancé trois Britanniques, George Russell et Lewis Hamilton sur le podium et Lando Norris à la 4e place. Antonelli reste en tête du classement général. Très belle journée de sport.
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4: Compte professionnel de prévention, ce qu'il faut savoir, la Minute Info. 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Ce dispositif s'adresse aux salariés exposés à certains risques professionnels. Grâce aux déclarations de leur employeur, ils cumulent des points qu'ils peuvent ensuite utiliser pour se former, changer de métier, réduire leur temps de travail ou même partir plus tôt à la retraite. C'est d'ailleurs ce qu'a fait Claire, qui a souvent travaillé de nuit dans sa carrière. Elle nous raconte comment elle a utilisé ses points C2P pour financer des trimestres de retraite.
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7: Bonjour, Emmanuel Macron présidera une nouvelle réunion de lutte contre les narcotrafics centrée sur les douanes, les ports et les outre-mer ce jeudi à l'Elysée. Il s'agit de la 5e réunion sur ce sujet qui sera un des enjeux majeurs de l'élection présidentielle en 2027. Le Premier ministre Sébastien Lecornu, les ministres de l'Intérieur Laurent Nunez, de la Justice Gérald Darmanin et des Comptes publics David Amiel seront notamment présents. L'Aude et le Var confrontés à de violents incendies. Le premier a déjà parcouru 600 hectares hier soir et s'est déclaré une trentaine de kilomètres au nord de Narbonne, mobilisant plusieurs centaines de pompiers. Le second, un feu de forêt qui a brûlé 30 hectares hier soir, s'est déclaré sur la commune de Fréjus aux alentours de 16h. Le Parlement a définitivement approuvé hier un plan à 436 milliards d'euros pour les armées d'ici 2030 à quelques jours du 14 juillet, sans toutefois mettre fin aux critiques sur le montant ou le financement de cette trajectoire financière qui se heurtera à la prochaine présidentielle. Une quarantaine de pièces d'or datant du 1er siècle après Jésus-Christ ont été dérobées lors d'un cambriolage dans un centre archéologique près de Toulouse. D'une valeur de 120 000 euros, le trésor a été volé en quelques minutes seulement au sein du petit musée de Montance. Le bilan du séisme au Venezuela est révisé à la hausse avec 2295 morts. Le président de l'Assemblée nationale a également fait état de plus de 11 000 blessés. Par ailleurs, 12 841 personnes ont été sinistrées par les tremblements de terre du 24 juin. La présidente par intérim du Venezuela, Delcy Rodriguez, a par ailleurs décrété un deuil national de 7 jours en hommage à la mémoire des victimes. C'est la fin de ce flash. Une très bonne journée à toutes et à tous.
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Température comprise entre 35 et 38 degrés et des pointes pouvant atteindre 41 dans le sud-ouest selon Météo France. La motion de censure des écologistes contre le gouvernement de Sébastien Lecornu à propos de cette canicule a été largement rejetée à l'Assemblée nationale. Seuls 132 députés ont voté pour, bien loin des 289 nécessaires. Et le pays reste également sous un risque élevé de feux de forêt. Depuis le début de la saison, les dégâts sont trois fois supérieurs à ceux enregistrés l'an dernier. Deux hommes suspectés d'avoir allumé des incendies ont été interpellés dans le Rhône et les Hérauts. Cédric Jubilard a reconnu dans un courrier adressé à son avocat avoir tué son épouse Delphine, disparue en décembre 2020 dans le Tarn. Jusqu'ici, il niait toute implication dans cette affaire où le corps de l'infirmière de 33 ans n'a jamais été retrouvé. Et principal suspect du meurtre de Liana, 11 ans, Jérôme Barilla a été extrait de prison pour assister à une perquisition à son domicile dans le Gers, placé bien sûr sous haute surveillance. Le procès de Lagda M s'est ouvert aujourd'hui devant la cour d'assises de Paris. Il est jugé pour le meurtre de son épouse, commis en janvier 2023. Le corps de la victime avait été retrouvé démembré et dispersé dans des sacs au Butte-Chaumont et à Bobigny. La cour d'appel de Paris doit également rendre sa décision dans l'affaire des assistants parlementaires du Rassemblement National qui pourraient rendre Marine Le Pen

0: Tour de France. Il devance Jonas Vingegaard et Richard Carapaz et endosse par la même occasion le maillot de leader. Et enfin du football avec un autre huitième de Coupe du Monde à suivre ce soir avec une très belle affiche opposant l'Espagne au Portugal. Un match à suivre à partir de 21h.
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2: Bonjour à toutes et à tous, on débute avec la surprise de la nuit à la Coupe du Monde 2026. Le Brésil sort par la petite porte, les Brésiliens ont été éliminés dès les huitièmes de finale par la Norvège. Les partenaires d'Erling Haaland se sont imposés de buts à 1 grâce à un doublé de l'attaquant de Manchester City au 79e et 89e minute de jeu. Le Brésil n'a riposté qu'en toute fin de rencontre dans le temps additionnel et grâce à un pénalty transformé par Neymar à la 90e plus 10. L'ancien Parisien a d'ailleurs annoncé sa retraite internationale dans la foulée après 130 sélections, 80 buts et 59 passes décisives avec la Seleção. Et de leur côté, les Norvégiens affronteront l'Angleterre samedi prochain, car les Anglais ont éliminé le Mexique, pays co-organisateur au Stade Aztèque cette nuit. Et victoire 3-2 grâce à un doublé de Jude Bellingham et un but d'Harry Kane sur penalty. Les Mexicains ont tenté de revenir dans la partie à chaque fois par Quiñones et Jiménez.

0: Washington. Le duel fratricide entre les deux nations de la péninsule ibérique. La dernière fois qu'elles se sont affrontées, c'était en finale de la Ligue des Nations en juin 2025 pour un score de parité de 2-2 à l'issue du temps réglementaire. Et puis l'autre match opposera les États-Unis à la Belgique à 2h du matin la nuit prochaine à Seattle. C'est la 7e confrontation depuis 1930. En cyclisme, Isaac Del Toro a remporté la 2e étape du Tour de France 2026 devant son coéquipier chez UAE, Tadej Pogacar. Jonas Vingegaard reste en jaune aujourd'hui. La 3e étape du Tour de France reliant l'Espagne à la France aura bien lieu, mais se déroulera sans public dans sa partie française à cause des incendies qui touchent les Pyrénées-Orientales. Et puis en F1, le monégasque Charles Leclerc a remporté le Grand Prix de Grande-Bretagne hier. Le pilote Ferrari a devancé 3 Britanniques, George Russell et Lewis Hamilton sur le podium et Lando Norris à la 4e place. Antonelli reste en tête du classement général. Très belle journée de sport.
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2: Compte professionnel de prévention, ce qu'il faut savoir, la Minute Info. 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Ce dispositif s'adresse aux salariés exposés à certains risques professionnels. Grâce aux déclarations de leur employeur, ils cumulent des points qu'ils peuvent ensuite utiliser pour se former, changer de métier, partir plus tôt à la retraite ou encore réduire leur temps de travail. C'est le cas de Karim qui avait besoin de souffler après plusieurs années dans un environnement très intense. Il a donc utilisé ses points C2P pour aménager son temps de travail. Il nous raconte son expérience.
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6: Bonjour, Emmanuel Macron présidera une nouvelle réunion de lutte contre les narcotrafics centrée sur les douanes, les ports et les outre-mer ce jeudi à l'Elysée. Il s'agit de la 5e réunion sur ce sujet qui sera un des enjeux majeurs de l'élection présidentielle en 2027. Le Premier ministre Sébastien Lecornu, les ministres de l'Intérieur Laurent Nunez, de la Justice Gérald Darmanin et des Comptes publics David Amiel seront notamment présents. L'Aude et le Var confrontés à de violents incendies. Le premier a déjà parcouru 600 hectares hier soir et s'est déclaré une trentaine de kilomètres au nord de Narbonne, mobilisant plusieurs centaines de pompiers. Le second, un feu de forêt qui a brûlé 30 hectares hier soir, s'est déclaré sur la commune de Fréjus aux alentours de 16h. Le Parlement a définitivement approuvé hier un plan à 436 milliards d'euros pour les armées d'ici 2030 à quelques jours du 14 juillet, sans toutefois mettre fin aux critiques sur le montant ou le financement de cette trajectoire financière qui se heurtera à la prochaine présidentielle. Une quarantaine de pièces d'or datant du 1er siècle après Jésus-Christ ont été dérobées lors d'un cambriolage dans un centre archéologique près de Toulouse. D'une valeur de 120 000 euros, le trésor a été volé en quelques minutes seulement au sein du petit musée de Montance. Le bilan du séisme au Venezuela est révisé à la hausse avec 2295 morts. Le président de l'Assemblée nationale a également fait état de plus de 11 000 blessés. Par ailleurs, 12 841 personnes ont été sinistrées par les tremblements de terre du 24 juin. La présidente par intérim du Venezuela, Delcy Rodriguez, a par ailleurs décrété un deuil national de 7 jours en hommage à la mémoire des victimes. C'est la fin de ce flash, une très bonne journée à toutes et à tous.
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Température comprise entre 35 et 38 degrés et des pointes pouvant atteindre 41 dans le sud-ouest selon Météo France. La motion de censure des écologistes contre le gouvernement de Sébastien Lecornu à propos de cette canicule a été largement rejetée à l'Assemblée nationale. Seuls 132 députés ont voté pour, bien loin des 289 nécessaires. Et le pays reste également sous un risque élevé de feux de forêt. Depuis le début de la saison, les dégâts sont trois fois supérieurs à ceux enregistrés l'an dernier. Deux hommes suspectés d'avoir allumé des incendies ont été interpellés dans le Rhône et les Hérault. Cédric Jubilar a reconnu dans un courrier adressé à son avocat avoir tué son épouse Delphine, disparue en décembre 2020 dans le Tarn. Jusqu'ici, il niait toute implication dans cette affaire où le corps de l'infirmière de 33 ans n'a jamais été retrouvé. Et principal suspect du meurtre de Liana, 11 ans, Jérôme Barilla a été extrait de prison pour assister à une perquisition à son domicile dans le Gers, placé bien sûr sous haute surveillance. Le procès de Lagda M s'est ouvert aujourd'hui devant la cour d'assises de Paris. Il est jugé pour le meurtre de son épouse commis en janvier 2023. Le corps de la victime avait été retrouvé démembré et dispersé dans des sacs au Butte-Chaumont et à Bobigny. La cour d'appel de Paris doit également rendre sa décision dans l'affaire des assistants parlementaires du Rassemblement National qui pourrait rendre Marine Le Pen

0: Il devance Jonas Vingegaard et Richard Carapaz et endosse par la même occasion le maillot de leader. Et enfin du football avec un autre huitième de Coupe du Monde à suivre ce soir avec une très belle affiche opposant l'Espagne au Portugal. Un match à suivre à partir de 21h.
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2: Bonjour à toutes et à tous, on débute avec la surprise de la nuit à la Coupe du Monde 2026. Le Brésil sort par la petite porte, les Brésiliens ont été éliminés dès les huitièmes de finale par la Norvège. Les partenaires d'Erling Haaland se sont imposés de buts à 1 grâce à un doublé de l'attaquant de Manchester City au 79e et 89e minute de jeu. Le Brésil n'a riposté qu'en toute fin de rencontre dans le temps additionnel et grâce à un pénalty transformé par Neymar à la 90e plus 10. L'ancien Parisien a d'ailleurs annoncé sa retraite internationale dans la foulée après 130 sélections, 80 buts et 59 passes décisives avec la Seleção. Et de leur côté, les Norvégiens affronteront l'Angleterre samedi prochain, car les Anglais ont éliminé le Mexique, pays co-organisateur au Stade Aztèque cette nuit. Et victoire 3-2 grâce à un doublé de Jude Bellingham et un but d'Harry Kane sur penalty. Les Mexicains ont tenté de revenir dans la partie à chaque fois par Quiñones et Jiménez, en vain, d'autant que les Anglais étaient réduits à 10 après l'expulsion de Quansa dès la 54e minute de jeu. Et ce lundi, de nouveaux huitièmes de finale au programme. Le Portugal reçoit l'Espagne à partir de 21h à Arlington. Le duel fratricide entre les deux nations de la péninsule ibérique. La dernière fois qu'elles se sont affrontées, c'était en finale de la Ligue des Nations en juin 2025 pour un score de parité de 2-2 à l'issue du temps réglementaire. Et puis l'autre match opposera les États-Unis à la Belgique à 2h du matin la nuit prochaine à Seattle. C'est la 7e confrontation depuis 1930. En cyclisme, Isaac Del Toro a remporté la 2e étape du Tour de France 2026 devant son coéquipier chez UAE, Tadej Pogacar. Jonas Vingegaard reste en jaune aujourd'hui. La 3e étape du Tour de France reliant l'Espagne à la France aura bien lieu, mais se déroulera sans public dans sa partie française à cause des incendies qui touchent les Pyrénées-Orientales. Et puis en F1, le monégasque Charles Leclerc a remporté le Grand Prix de Grande-Bretagne hier. Le pilote Ferrari a devancé 3 Britanniques, George Russell et Lewis Hamilton sur le podium et Lando Norris à la 4e place. Antonelli reste en tête du classement général. Très belle journée de sport.
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8: 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Bonjour, Emmanuel Macron présidera une nouvelle réunion de lutte contre les narcotrafics centrée sur les douanes, les ports et les outre-mer ce jeudi à l'Elysée. Il s'agit de la cinquième réunion sur ce sujet qui sera un des enjeux majeurs de l'élection présidentielle en 2027. Le Premier ministre Sébastien Lecornu, les ministres de l'Intérieur Laurent Nunez, de la Justice Gérald Darmanin et des Comptes publics David Amiel seront notamment présents. L'Aude et le Var confrontés à de violents incendies. Le premier a déjà parcouru 600 hectares hier soir et s'est déclaré une trentaine de kilomètres au nord de Narbonne, mobilisant plusieurs centaines de pompiers. Le second, un feu de forêt qui a brûlé 30 hectares hier soir, s'est déclaré sur la commune de Fréjus aux alentours de 16 heures. Le Parlement a définitivement approuvé hier un plan à 436 milliards d'euros pour les armées d'ici 2030 à quelques jours du 14 juillet, sans toutefois mettre fin aux critiques sur le montant ou le financement de cette trajectoire financière qui se heurtera à la prochaine présidentielle. Une quarantaine de pièces d'or datant du 1er siècle après Jésus-Christ ont été dérobées lors d'un cambriolage dans un centre archéologique près de Toulouse. D'une valeur de 120 000 euros, le trésor a été volé en quelques minutes seulement au sein du petit musée de Montance. Le bilan du séisme au Venezuela est révisé à la hausse avec 2 295 morts. Le président de l'Assemblée nationale a également fait état de plus de 11 000 blessés. Par ailleurs, 12 841 personnes ont été sinistrées par les tremblements de terre du 24 juin. La présidente par intérim du Venezuela, Delcy Rodriguez, a par ailleurs décrété un deuil national de 7 jours en hommage à la mémoire des victimes. C'est la fin de ce flash. Une très bonne journée à toutes et à tous.
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Température comprise entre 35 et 38 degrés et des pointes pouvant atteindre 41 dans le sud-ouest selon Météo France. La motion de censure des écologistes contre le gouvernement de Sébastien Lecornu à propos de cette canicule a été largement rejetée à l'Assemblée nationale. Seuls 132 députés ont voté pour, bien loin des 289 nécessaires. Et le pays reste également sous un risque élevé de feux de forêt. Depuis le début de la saison, les dégâts sont trois fois supérieurs à ceux enregistrés l'an dernier. Deux hommes suspectés d'avoir allumé des incendies ont été interpellés dans le Rhône et les Hérault. Cédric Jubilar a reconnu dans un courrier adressé à son avocat avoir tué son épouse Delphine, disparue en décembre 2020 dans le Tarn. Jusqu'ici, il niait toute implication dans cette affaire où le corps de l'infirmière de 33 ans n'a jamais été retrouvé. Et principal suspect du meurtre de Liana, 11 ans, Jérôme Barilla a été extrait de prison pour assister à une perquisition à son domicile dans le Gers, placé bien sûr sous haute surveillance. Le procès de Lagda M s'est ouvert aujourd'hui devant la cour d'assises de Paris. Il est jugé pour le meurtre de son épouse commis en janvier 2023. Le corps de la victime avait été retrouvé démembré et dispersé dans des sacs au Butte-Chaumont et à Bobigny. La cour d'appel de Paris doit également rendre sa décision dans l'affaire des assistants parlementaires du Rassemblement National qui pourrait rendre Marine Le Pen

0: Il devance Jonas Vingegaard et Richard Carapaz et endosse par la même occasion le maillot de leader. Et enfin du football avec un autre huitième de Coupe du Monde à suivre ce soir avec une très belle affiche opposant l'Espagne au Portugal. Un match à suivre à partir de 21h.
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2: Bonjour à toutes et à tous, on débute avec hier la surprise de la nuit à la Coupe du Monde 2026. Le Brésil sort par la petite porte, les Brésiliens ont été éliminés dès les huitièmes de finale par la Norvège. Les partenaires d'Erling Haaland se sont imposés de buts à 1 grâce à un doublé de l'attaquant de Manchester City au 79e et 89e minute de jeu. Le Brésil n'a riposté qu'en toute fin de rencontre dans le temps additionnel et grâce à un pénalty transformé par Neymar à la 90e plus 10. L'ancien Parisien a d'ailleurs annoncé sa retraite internationale dans la foulée après 130 sélections, 80 buts et 59 passes décisives avec la Seleção. Et de leur côté, les Norvégiens affronteront l'Angleterre samedi prochain, car les Anglais ont éliminé le Mexique, pays co-organisateur au Stade Aztèque cette nuit. Et victoire 3-2 grâce à un doublé de Jude Bellingham et un but d'Harry Kane sur penalty. Les Mexicains ont tenté de revenir dans la partie à chaque fois par Quiñones et Jiménez en 20.

0: Washington. Le duel fratricide entre les deux nations de la péninsule ibérique. La dernière fois qu'elles se sont affrontées, c'était en finale de la Ligue des Nations en juin 2025 pour un score de parité de 2-2 à l'issue du temps réglementaire. Et puis l'autre match opposera les États-Unis à la Belgique à 2h du matin la nuit prochaine à Seattle. C'est la 7e confrontation depuis 1930. En cyclisme, Isaac Del Toro a remporté la 2e étape du Tour de France 2026 devant son coéquipier chez UAE, Tadej Pogacar. Jonas Vingegaard reste en jaune aujourd'hui. La 3e étape du Tour de France reliant l'Espagne à la France aura bien lieu, mais se déroulera sans public dans sa partie française à cause des incendies qui touchent les Pyrénées-Orientales. Et puis en F1, le monégasque Charles Leclerc a remporté le Grand Prix de Grande-Bretagne hier. Le pilote Ferrari a devancé 3 Britanniques, George Russell et Lewis Hamilton sur le podium et Lando Norris à la 4e place. Antonelli reste en tête du classement général. Très belle journée de sport.
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2: 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Grâce aux déclarations de leur employeur, ils cumulent des points qu'ils peuvent ensuite utiliser pour changer de métier, réduire leur temps de travail, partir plus tôt à la retraite ou encore se former. Et justement, ces points, Marc les a utilisés pour donner un nouveau souffle à sa carrière. Écoutons son témoignage.
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6: Bonjour, Emmanuel Macron présidera une nouvelle réunion de lutte contre les narcotrafics centrée sur les douanes, les ports et les outre-mer ce jeudi à l'Elysée. Il s'agit de la 5e réunion sur ce sujet qui sera un des enjeux majeurs de l'élection présidentielle en 2027. Le Premier ministre Sébastien Lecornu, les ministres de l'Intérieur Laurent Nunez, de la Justice Gérald Darmanin et des Comptes publics David Amiel seront notamment présents. L'Aude et le Var confrontés à de violents incendies. Le premier a déjà parcouru 600 hectares hier soir et s'est déclaré une trentaine de kilomètres au nord de Narbonne, mobilisant plusieurs centaines de pompiers. Le second, un feu de forêt qui a brûlé 30 hectares hier soir, s'est déclaré sur la commune de Fréjus aux alentours de 16h. Le Parlement a définitivement approuvé hier un plan à 436 milliards d'euros pour les armées d'ici 2030 à quelques jours du 14 juillet, sans toutefois mettre fin aux critiques sur le montant ou le financement de cette trajectoire financière qui se heurtera à la prochaine présidentielle. Une quarantaine de pièces d'or datant du 1er siècle après Jésus-Christ ont été dérobées lors d'un cambriolage dans un centre archéologique près de Toulouse. D'une valeur de 120 000 euros, le trésor a été volé en quelques minutes seulement au sein du petit musée de Montance. Le bilan du séisme au Venezuela est révisé à la hausse avec 2295 morts. Le président de l'Assemblée nationale a également fait état de plus de 11 000 blessés. Par ailleurs, 12 841 personnes ont été sinistrées par les tremblements de terre du 24 juin. La présidente par intérim du Venezuela, Delcy Rodriguez, a par ailleurs décrété un deuil national de 7 jours en hommage à la mémoire des victimes. C'est la fin de ce flash. Une très bonne journée à toutes et à tous.
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températures comprises entre 35 et 38 degrés et des pointes pouvant atteindre 41 dans le sud-ouest selon Météo France. La motion de censure des écologistes contre le gouvernement de Sébastien Lecornu à propos de cette canicule a été largement rejetée à l'Assemblée nationale. Seuls 132 députés ont voté pour, bien loin des 289 nécessaires. Et le pays reste également sous un risque élevé de feux de forêt. Depuis le début de la saison, les dégâts sont trois fois supérieurs à ceux enregistrés l'an dernier. Deux hommes suspectés d'avoir allumé des incendies ont été interpellés dans le Rhône et les Hérault. Cédric Jubilar a reconnu dans un courrier adressé à son avocat avoir tué son épouse Delphine, disparue en décembre 2020 dans le Tarn. Jusqu'ici, il niait toute implication dans cette affaire où le corps de l'infirmière de 33 ans n'a jamais été retrouvé. Et principal suspect du meurtre de Liana, 11 ans, Jérôme Barilla a été extrait de prison pour assister à une perquisition à son domicile dans le Gers, placé bien sûr sous haute surveillance. Le procès de Lagda M s'est ouvert aujourd'hui devant la cour d'assises de Paris. Il est jugé pour le meurtre de son épouse commis en janvier 2023. Le corps de la victime avait été retrouvé démembré et dispersé dans des sacs au Butte-Chaumont et à Bobigny. La cour d'appel de Paris doit également rendre sa décision dans l'affaire des assistants parlementaires du Rassemblement National qui pourraient rendre Marine Le Pen

0: du Tour de France. Il devance Jonas Vingegaard et Richard Carapaz et endosse par la même occasion le maillot de leader. Et enfin du football avec un autre huitième de Coupe du Monde à suivre ce soir avec une très belle affiche opposant l'Espagne au Portugal. Un match à suivre à partir de 21h.
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2: Bonjour à toutes et à tous, on débute avec hier la surprise de la nuit à la Coupe du Monde 2026. Le Brésil sort par la petite porte, les Brésiliens ont été éliminés dès les huitièmes de finale par la Norvège. Les partenaires d'Erling Haaland se sont imposés de buts à 1 grâce à un doublé de l'attaquant de Manchester City au 79e et 89e minute de jeu. Le Brésil n'a riposté qu'en toute fin de rencontre dans le temps additionnel et grâce à un pénalty transformé par Neymar à la 90e plus 10. L'ancien Parisien a d'ailleurs annoncé sa retraite internationale dans la foulée après 130 sélections, 80 buts et 59 passes décisives avec la Seleção. Et de leur côté, les Norvégiens affronteront l'Angleterre samedi prochain, car les Anglais ont éliminé le Mexique, pays co-organisateur au Stade Aztèque cette nuit. Et victoire 3 buts à 2 grâce à un doublé de Jude Bellingham et un but d'Harry Kane sur penalty. Les Mexicains ont tenté de revenir dans la partie à chaque fois par Quiñones et Jiménez en 20.

0: Washington. Le duel fratricide entre les deux nations de la péninsule ibérique. La dernière fois qu'elles se sont affrontées, c'était en finale de la Ligue des Nations en juin 2025 pour un score de parité de 2-2 à l'issue du temps réglementaire. Et puis l'autre match opposera les États-Unis à la Belgique à 2h du matin la nuit prochaine à Seattle. C'est la 7e confrontation depuis 1930. En cyclisme, Isaac Del Toro a remporté la 2e étape du Tour de France 2026 devant son coéquipier chez UAE, Tadej Pogacar. Jonas Vingegaard reste en jaune aujourd'hui. La 3e étape du Tour de France reliant l'Espagne à la France aura bien lieu, mais se déroulera sans public dans sa partie française à cause des incendies qui touchent les Pyrénées-Orientales. Et puis en F1, le monégasque Charles Leclerc a remporté le Grand Prix de Grande-Bretagne hier. Le pilote Ferrari a devancé 3 Britanniques, George Russell et Lewis Hamilton sur le podium et Lando Norris à la 4e place. Antonelli reste en tête du classement général. Très belle journée de sport.
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6: Bonjour, Emmanuel Macron présidera une nouvelle réunion de lutte contre les narcotrafics centrée sur les douanes, les ports et les outre-mer ce jeudi à l'Elysée. Il s'agit de la 5e réunion sur ce sujet qui sera un des enjeux majeurs de l'élection présidentielle en 2027. Le Premier ministre Sébastien Lecornu, les ministres de l'Intérieur Laurent Nunez, de la Justice Gérald Darmanin et des Comptes publics David Amiel seront notamment présents. L'Aude et le Var confrontés à de violents incendies. Le premier a déjà parcouru 600 hectares hier soir et s'est déclaré une trentaine de kilomètres au nord de Narbonne, mobilisant plusieurs centaines de pompiers. Le second, un feu de forêt qui a brûlé 30 hectares hier soir, s'est déclaré sur la commune de Fréjus aux alentours de 16h. Le Parlement a définitivement approuvé hier un plan à 436 milliards d'euros pour les armées d'ici 2030 à quelques jours du 14 juillet, sans toutefois mettre fin aux critiques sur le montant ou le financement de cette trajectoire financière qui se heurtera à la prochaine présidentielle. Une quarantaine de pièces d'or datant du 1er siècle après Jésus-Christ ont été dérobées lors d'un cambriolage dans un centre archéologique près de Toulouse. D'une valeur de 120 000 euros, le trésor a été volé en quelques minutes seulement au sein du petit musée de Montance. Le bilan du séisme au Venezuela est révisé à la hausse avec 2295 morts. Le président de l'Assemblée nationale a également fait état de plus de 11 000 blessés. Par ailleurs, 12 841 personnes ont été sinistrées par les tremblements de terre du 24 juin. La présidente par intérim du Venezuela, Delcy Rodriguez, a par ailleurs décrété un deuil national de 7 jours en hommage à la mémoire des victimes. C'est la fin de ce flash. Une très bonne journée à toutes et à tous.
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Température comprise entre 35 et 38 degrés et des pointes pouvant atteindre 41 dans le sud-ouest selon Météo France. La motion de censure des écologistes contre le gouvernement de Sébastien Lecornu à propos de cette canicule a été largement rejetée à l'Assemblée nationale. Seuls 132 députés ont voté pour, bien loin des 289 nécessaires. Et le pays reste également sous un risque élevé de feux de forêt. Depuis le début de la saison, les dégâts sont trois fois supérieurs à ceux enregistrés l'an dernier. Deux hommes suspectés d'avoir allumé des incendies ont été interpellés dans le Rhône et les Hérauts. Cédric Jubilard a reconnu dans un courrier adressé à son avocat avoir tué son épouse Delphine, disparue en décembre 2020 dans le Tarn. Jusqu'ici, il niait toute implication dans cette affaire où le corps de l'infirmière de 33 ans n'a jamais été retrouvé. Et principal suspect du meurtre de Liana, 11 ans, Jérôme Barilla a été extrait de prison pour assister à une perquisition à son domicile dans le Gers, placé bien sûr sous haute surveillance. Le procès de Lagda M s'est ouvert aujourd'hui devant la cour d'assises de Paris. Il est jugé pour le meurtre de son épouse commis en janvier 2023. Le corps de la victime avait été retrouvé démembré et dispersé dans des sacs au Butte-Chaumont et à Bobigny. La cour d'appel de Paris doit également rendre sa décision dans l'affaire des assistants parlementaires du Rassemblement National qui pourraient rendre Marine Le Pen

0: Tour de France. Il devance Jonas Vingegaard et Richard Carapaz et endosse par la même occasion le maillot de leader. Et enfin du football avec un autre huitième de Coupe du Monde à suivre ce soir avec une très belle affiche opposant l'Espagne au Portugal. Un match à suivre à partir de 21h.
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2: Bonjour à toutes et à tous, on débute avec hier la surprise de la nuit à la Coupe du Monde 2026. Le Brésil sort par la petite porte, les Brésiliens ont été éliminés dès les huitièmes de finale par la Norvège. Les partenaires d'Erling Haaland se sont imposés de buts à 1 grâce à un doublé de l'attaquant de Manchester City au 79e et 89e minute de jeu. Le Brésil n'a riposté qu'en toute fin de rencontre dans le temps additionnel et grâce à un pénalty transformé par Neymar à la 90e plus 10. L'ancien Parisien a d'ailleurs annoncé sa retraite internationale dans la foulée après 130 sélections, 80 buts et 59 passes décisives avec la Seleção. Et de leur côté, les Norvégiens affronteront l'Angleterre samedi prochain, car les Anglais ont éliminé le Mexique, pays co-organisateur au Stade Aztèque cette nuit. Et victoire 3-2 grâce à un doublé de Jude Bellingham et un but d'Harry Kane sur penalty. Les Mexicains ont tenté de revenir dans la partie à chaque fois par Quiñones et Jiménez.

0: Brighton. Le duel fratricide entre les deux nations de la péninsule ibérique. La dernière fois qu'elles se sont affrontées, c'était en finale de la Ligue des Nations en juin 2025 pour un score de parité de 2-2 à l'issue du temps réglementaire. Et puis l'autre match opposera les États-Unis à la Belgique à 2h du matin la nuit prochaine à Seattle. C'est la 7e confrontation depuis 1930. En cyclisme, Isaac Del Toro a remporté la 2e étape du Tour de France 2026 devant son coéquipier chez UAE, Tadej Pogacar. Jonas Vingegaard reste en jaune aujourd'hui. La 3e étape du Tour de France reliant l'Espagne à la France aura bien lieu, mais se déroulera sans public dans sa partie française à cause des incendies qui touchent les Pyrénées-Orientales. Et puis en F1, le monégasque Charles Leclerc a remporté le Grand Prix de Grande-Bretagne hier. Le pilote Ferrari a devancé 3 Britanniques, George Russell et Lewis Hamilton sur le podium, et Lando Norris à la 4e place. Antonelli reste en tête du classement général. Très belle journée de sport.
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6: Bonjour, Emmanuel Macron présidera une nouvelle réunion de lutte contre les narcotrafics centrée sur les douanes, les ports et les outre-mer ce jeudi à l'Élysée. Il s'agit de la 5e réunion sur ce sujet qui sera un des enjeux majeurs de l'élection présidentielle en 2027. Le Premier ministre Sébastien Lecornu, les ministres de l'Intérieur Laurent Nunez, de la Justice Gérald Darmanin et des Comptes publics David Amiel seront notamment présents. L'Aude et le Var confrontés à de violents incendies. Le premier a déjà parcouru 600 hectares hier soir et s'est déclaré une trentaine de kilomètres au nord de Narbonne, mobilisant plusieurs centaines de pompiers. Le second, un feu de forêt qui a brûlé 30 hectares hier soir, s'est déclaré sur la commune de Fréjus aux alentours de 16h. Le Parlement a définitivement approuvé hier un plan à 436 milliards d'euros pour les armées d'ici 2030 à quelques jours du 14 juillet, sans toutefois mettre fin aux critiques sur le montant ou le financement de cette trajectoire financière qui se heurtera à la prochaine présidentielle. Une quarantaine de pièces d'or datant du 1er siècle après Jésus-Christ ont été dérobées lors d'un cambriolage dans un centre archéologique près de Toulouse. D'une valeur de 120 000 euros, le trésor a été volé en quelques minutes seulement au sein du petit musée de Montance. Le bilan du séisme au Venezuela est révisé à la hausse avec 2 295 morts. Le président de l'Assemblée nationale a également fait état de plus de 11 000 blessés. Par ailleurs, 12 841 personnes ont été sinistrées par les tremblements de terre du 24 juin. La présidente par intérim du Venezuela, Delcy Rodriguez, a par ailleurs décrété un deuil national de 7 jours en hommage à la mémoire des victimes. C'est la fin de ce flash. Une très bonne journée à toutes et à tous.
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températures comprises entre 35 et 38 degrés et des pointes pouvant atteindre 41 dans le sud-ouest selon Météo France. La motion de censure des écologistes contre le gouvernement de Sébastien Lecornu à propos de cette canicule a été largement rejetée à l'Assemblée nationale. Seuls 132 députés ont voté pour, bien loin des 289 nécessaires. Et le pays reste également sous un risque élevé de feux de forêt. Depuis le début de la saison, les dégâts sont trois fois supérieurs à ceux enregistrés l'an dernier. Deux hommes suspectés d'avoir allumé des incendies ont été interpellés dans le Rhône et les Hérauts. Cédric Jubilar a reconnu dans un courrier adressé à son avocat avoir tué son épouse Delphine, disparue en décembre 2020 dans le Tarn. Jusqu'ici, il niait toute implication dans cette affaire où le corps de l'infirmière de 33 ans n'a jamais été retrouvé. Et principal suspect du meurtre de Liana, 11 ans, Jérôme Barilla a été extrait de prison pour assister à une perquisition à son domicile dans le Gers, placé bien sûr sous haute surveillance. Le procès de Lagda M s'est ouvert aujourd'hui devant la cour d'assises de Paris. Il est jugé pour le meurtre de son épouse, commis en janvier 2023. Le corps de la victime avait été retrouvé démembré et dispersé dans des sacs au Butte-Chaumont et à Bobigny. La cour d'appel de Paris doit également rendre sa décision dans l'affaire des assistants parlementaires du Rassemblement National qui pourraient rendre Marine Le Pen

0: d'avance Jonas Vingegaard et Richard Carapaz et endosse par la même occasion le maillot de leader. Et enfin du football avec un autre huitième de Coupe du Monde à suivre ce soir avec une très belle affiche opposant l'Espagne au Portugal. Un match à suivre à partir de 21h.
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2: Bonjour à toutes et à tous, on débute avec hier la surprise de la nuit à la Coupe du Monde 2026. Le Brésil sort par la petite porte, les Brésiliens ont été éliminés dès les huitièmes de finale par la Norvège. Les partenaires d'Erling Haaland se sont imposés de 2-1 grâce à un doublé de l'attaquant de Manchester City au 79e et 89e minute de jeu. Le Brésil n'a riposté qu'en toute fin de rencontre dans le temps additionnel et grâce à un pénalty transformé par Neymar à la 90e plus 10. L'ancien Parisien a d'ailleurs annoncé sa retraite internationale dans la foulée après 130 sélections, 80 but et 59 passes décisives avec la Seleção. Et de leur côté, les Norvégiens affronteront l'Angleterre samedi prochain, car les Anglais ont éliminé le Mexique, pays co-organisateur au Stade Aztèque cette nuit. Victoire 3-2 grâce à un doublé de Jude Bellingham et un but d'Harry Kane sur pénalty. Les Mexicains ont tenté de revenir dans la partie à chaque fois par Quiñones et Jiménez en

0: l'Espagne à partir de 21h à Arlington. Le duel fratricide entre les deux nations de la péninsule ibérique. La dernière fois qu'elles se sont affrontées, c'était en finale de la Ligue des Nations en juin 2025 pour un score de parité de 2-2 à l'issue du temps réglementaire. Et puis l'autre match opposera les États-Unis à la Belgique à 2h du matin la nuit prochaine à Seattle. C'est la 7e confrontation depuis 1930. En cyclisme, Isaac Del Toro a remporté la 2e étape du Tour de France 2026 devant son coéquipier chez UAE, Tadej Pogacar. Jonas Vingegaard reste en jaune aujourd'hui. La 3e étape du Tour de France reliant l'Espagne à la France aura bien lieu, mais se déroulera sans public dans sa partie française à cause des incendies qui touchent les Pyrénées-Orientales. Et puis en F1, le monégasque Charles Leclerc a remporté le Grand Prix de Grande-Bretagne hier. Le pilote Ferrari a devancé 3 Britanniques, George Russell et Lewis Hamilton sur le podium et Lando Norris à la 4e place. Antonelli reste en tête du classement général. Très belle journée de sport.
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4: Bonjour, Emmanuel Macron présidera une nouvelle réunion de lutte contre les narcotrafics centrés sur les douanes, les ports et les outre-mer ce jeudi à l'Elysée. Il s'agit de la cinquième réunion sur ce sujet qui sera un des enjeux majeurs de l'élection présidentielle en 2027. Le Premier ministre Sébastien Lecornu, les ministres de l'Intérieur Laurent Nunez, de la Justice Gérald Darmanin et des Comptes publics David Amiel seront notamment présents. L'Aude et le Var confrontés à de violents incendies. Le premier a déjà parcouru 600 hectares hier soir et s'est déclaré une trentaine de kilomètres au nord de Narbonne, mobilisant plusieurs centaines de pompiers. Le second, un feu de forêt qui a brûlé 30 hectares hier soir, s'est déclaré sur la commune de Fréjus aux alentours de 16h. Le Parlement a définitivement approuvé hier un plan à 436 milliards d'euros pour les armées d'ici 2030 à quelques jours du 14 juillet, sans toutefois mettre fin aux critiques sur le montant ou le financement de cette trajectoire financière qui se heurtera à la prochaine présidentielle. Une quarantaine de pièces d'or datant du 1er siècle après Jésus-Christ ont été dérobées lors d'un cambriolage dans un centre archéologique près de Toulouse. D'une valeur de 120 000 euros, le trésor a été volé en quelques minutes seulement au sein du petit musée de Montance. Le bilan du séisme au Venezuela est révisé à la hausse avec 2295 morts. Le président de l'Assemblée nationale a également fait état de plus de 11 000 blessés. Par ailleurs, 12 841 personnes ont été sinistrées par les tremblements de terre du 24 juin. La présidente par intérim du Venezuela, Delcy Rodriguez, a par ailleurs décrété un deuil national de 7 jours en hommage à la mémoire des victimes. C'est la fin de ce flash. Une très bonne journée à toutes et à tous.
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Température comprise entre 35 et 38 degrés et des pointes pouvant atteindre 41 dans le sud-ouest selon Météo France. La motion de censure des écologistes contre le gouvernement de Sébastien Lecornu à propos de cette canicule a été largement rejetée à l'Assemblée nationale. Seuls 132 députés ont voté pour, bien loin des 289 nécessaires. Et le pays reste également sous un risque élevé de feux de forêt. Depuis le début de la saison, les dégâts sont trois fois supérieurs à ceux enregistrés l'an dernier. Deux hommes suspectés d'avoir allumé des incendies ont été interpellés dans le Rhône et les Hérault.

corps de l'infirmière de 33 ans n'a jamais été retrouvé. Et principal suspect du meurtre de Liana, 11 ans, Jérôme Barilla a été extrait de prison pour assister à une perquisition à son domicile dans le Gers, placé bien sûr sous haute surveillance. Le procès de Lagda M s'est ouvert aujourd'hui devant la cour d'assises de Paris. Il est jugé pour le meurtre de son épouse, commis en janvier 2023. Le corps de la victime avait été retrouvé démembré et dispersé dans des sacs au Butte-Chaumont et à Bobigny. La cour d'appel de Paris doit également rendre sa décision dans l'affaire des assistants parlementaires du Rassemblement National qui pourraient rendre Marine Le Pen.

0: Tour de France. Il devance Jonas Vingegaard et Richard Carapaz et endosse par la même occasion le maillot de leader. Et enfin du football avec un autre 8e de Coupe du Monde à suivre ce soir avec une très belle affiche opposant à l'Espagne au Portugal. Un match à suivre à partir de 21h.
1: 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Bonjour à toutes et à tous, on débute avec la surprise de la nuit à la Coupe du Monde 2026. Le Brésil sort par la petite porte, les Brésiliens ont été éliminés dès les 8e de finale.
2: 4h.
1: Les partenaires d'Erling Haaland se sont imposés de buts à 1 grâce à un doublé de l'attaquant de Manchester City au 79e et 89e minute de jeu. Le Brésil n'a riposté qu'en toute fin de rencontre dans le temps additionnel et grâce à un pénalty transformé par Neymar à la 90e plus 10. L'ancien Parisien a d'ailleurs annoncé sa retraite internationale dans la foulée après 130 sélections, 80 buts et 59 passes décisives avec la Seleção. Et de leur côté, les Norvégiens affronteront l'Angleterre samedi prochain, car les Anglais ont éliminé le Mexique, pays co-organisateur au Stade Azteca cette nuit. Victoire 3-2 grâce à un doublé de

0: Bretonne. Le duel fratricide entre les deux nations de la péninsule ibérique. La dernière fois qu'elles se sont affrontées, c'était en finale de la Ligue des Nations en juin 2025 pour un score de parité de 2-2 à l'issue du temps réglementaire. Et puis l'autre match opposera les États-Unis à la Belgique à 2h du matin la nuit prochaine à Seattle. C'est la 7e confrontation depuis 1930. En cyclisme, Isaac Del Toro a remporté la 2e étape du Tour de France 2026 devant son coéquipier chez UAE, Tadej Pogacar. Jonas Vingegaard reste en jaune aujourd'hui. La 3e étape du Tour de France reliant l'Espagne à la France aura bien lieu, mais se déroulera sans public dans sa partie française à cause des incendies qui touchent les Pyrénées-Orientales. Et puis en F1, le monégasque Charles Leclerc a remporté le Grand Prix de Grande-Bretagne hier. Le pilote Ferrari a devancé 3 Britanniques, George Russell et Lewis Hamilton sur le podium, et Lando Norris à la 4e place. Antonelli reste en tête du classement général. Très belle journée de sport.
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7: Bonjour, Emmanuel Macron présidera une nouvelle réunion de lutte contre les narcotrafics centrée sur les douanes, les ports et les outre-mer ce jeudi à l'Elysée. Il s'agit de la 5e réunion sur ce sujet qui sera un des enjeux majeurs de l'élection présidentielle en 2027. Le Premier ministre Sébastien Lecornu, les ministres de l'Intérieur Laurent Nunez, de la Justice Gérald Darmanin et des Comptes publics David Amiel seront notamment présents. L'Aude et le Var confrontés à de violents incendies. Le premier a déjà parcouru 600 hectares hier soir et s'est déclaré une trentaine de kilomètres au nord de Narbonne, mobilisant plusieurs centaines de pompiers. Le second, un feu de forêt qui a brûlé 30 hectares hier soir, s'est déclaré sur la commune de Fréjus aux alentours de 16h. Le Parlement a définitivement approuvé hier un plan à 436 milliards d'euros pour les armées d'ici 2030, à quelques jours du 14 juillet, sans toutefois mettre fin aux critiques sur le montant ou le financement de cette trajectoire financière qui se heurtera à la prochaine présidentielle. Une quarantaine de pièces d'or datant du 1er siècle après Jésus-Christ ont été dérobées lors d'un cambriolage dans un centre archéologique près de Toulouse. D'une valeur de 120 000 euros, le trésor a été volé en quelques minutes seulement au sein du petit musée de Montance. Le bilan du séisme au Venezuela est révisé à la hausse avec 2 295 morts. Le président de l'Assemblée nationale a également fait état de plus de 11 000 blessés. Par ailleurs, 12 841 personnes ont été sinistrées par les tremblements de terre du 24 juin. La présidente par intérim du Venezuela, Delcy Rodriguez, a par ailleurs décrété un deuil national de 7 jours en hommage à la mémoire des victimes. C'est la fin de ce flash. Une très bonne journée à toutes et à tous.
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0: Température comprise entre 35 et 38 degrés et des pointes pouvant atteindre 41 dans le sud-ouest selon Météo France. La motion de censure des écologistes contre le gouvernement de Sébastien Lecornu à propos de cette canicule a été largement rejetée à l'Assemblée nationale. Seuls 132 députés ont voté pour, bien loin des 289 nécessaires. Et le pays reste également sous un risque élevé de feux de forêt. Depuis le début de la saison, les dégâts sont trois fois supérieurs à ceux enregistrés l'an dernier. Deux hommes suspectés d'avoir allumé des incendies ont été interpellés dans le Rhône et les Hérault. Cédric Jubilar a reconnu dans un courrier adressé à son avocat avoir tué son épouse Delphine, disparue en décembre 2020 dans le Tarn. Jusqu'ici, il niait toute implication dans cette affaire où le corps de l'infirmière de 33 ans n'a jamais été retrouvé. Et principal suspect du meurtre de Liana, 11 ans, Jérôme Barilla a été extrait de prison pour assister à une perquisition à son domicile dans le Gers, placé bien sûr sous haute surveillance. Le procès de Lagda M s'est ouvert aujourd'hui devant la cour d'assises de Paris. Il est jugé pour le meurtre de son épouse commis en janvier 2023. Le corps de la victime avait été retrouvé démembré et dispersé dans des sacs au Butte-Chaumont et à Bobigny. La cour d'appel de Paris doit également rendre sa décision dans l'affaire des assistants parlementaires du Rassemblement National qui pourrait rendre Marine Le Pen inéligible à la présidentielle. Jordan Bardella se dit prête à assumer les conséquences et à représenter le parti si nécessaire. Côté sport et cyclisme, Tadej Pogacar a remporté la troisième étape du Tour de France. Il devance Jonas Vingegaard et Richard Carapaz et endosse par la même occasion le maillot de leader. Et enfin du football avec un autre huitième de Coupe du Monde à suivre ce soir avec une très belle affiche opposant l'Espagne au Portugal. Un match à suivre à partir de 21h.
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2: Bonjour à toutes et à tous, on débute avec hier la surprise de la nuit à la Coupe du Monde 2026. Le Brésil sort par la petite porte, les Brésiliens ont été éliminés dès les huitièmes de finale par la Norvège. Les partenaires d'Erling Haaland se sont imposés de buts à 1 grâce à un doublé de l'attaquant de Manchester City au 79e et 89e minute de jeu. Le Brésil n'a riposté qu'en toute fin de rencontre dans le temps additionnel et grâce à un pénalty transformé par Neymar à la 90e plus 10. L'ancien Parisien a d'ailleurs annoncé sa retraite internationale dans la foulée après 130 sélections, 80 buts et 59 passes décisives avec la Seleção. Et de leur côté, les Norvégiens affronteront l'Angleterre samedi prochain, car les Anglais ont éliminé le Mexique, pays co-organisateur au Stade Aztèque cette nuit. Et victoire 3-2 grâce à un doublé de Jude Bellingham et un but d'Harry Kane sur penalty. Les Mexicains ont tenté de revenir dans la partie à chaque fois par Quiñones et Jiménez en

0: reçoit l'Espagne à partir de 21h à Arlington. Le duel fratricide entre les deux nations de la péninsule ibérique. La dernière fois qu'elles se sont affrontées, c'était en finale de la Ligue des Nations en juin 2025 pour un score de parité de 2-2 à l'issue du temps réglementaire. Et puis l'autre match opposera les États-Unis à la Belgique à 2h du matin la nuit prochaine à Seattle. C'est la 7e confrontation depuis 1930. En cyclisme, Isaac Del Toro a remporté la 2e étape du Tour de France 2026 devant son coéquipier chez UAE, Tadej Pogacar. Jonas Vingegaard reste en jaune aujourd'hui. La 3e étape du Tour de France reliant l'Espagne à la France aura bien lieu, mais se déroulera sans public dans sa partie française à cause des incendies qui touchent les Pyrénées-Orientales. Et puis en F1, le monégasque Charles Leclerc a remporté le Grand Prix de Grande-Bretagne hier. Le pilote Ferrari a devancé 3 Britanniques, George Russell et Lewis Hamilton sur le podium et Lando Norris à la 4e place. Antonelli reste en tête du classement général. Très belle journée de sport.
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6: Bonjour, Emmanuel Macron présidera une nouvelle réunion de lutte contre les narcotrafics centrée sur les douanes, les ports et les outre-mer ce jeudi à l'Élysée. Il s'agit de la 5e réunion sur ce sujet qui sera un des enjeux majeurs de l'élection présidentielle en 2027. Le Premier ministre Sébastien Lecornu, les ministres de l'Intérieur Laurent Nunez, de la Justice Gérald Darmanin et des Comptes publics David Amiel seront notamment présents. L'Aude et le Var confrontés à de violents incendies. Le premier a déjà parcouru 600 hectares hier soir et s'est déclaré une trentaine de kilomètres au nord de Narbonne, mobilisant plusieurs centaines de pompiers. Le second, un feu de forêt qui a brûlé 30 hectares hier soir, s'est déclaré sur la commune de Fréjus aux alentours de 16h. Le Parlement a définitivement approuvé hier un plan à 436 milliards d'euros pour les armées d'ici 2030 à quelques jours du 14 juillet, sans toutefois mettre fin aux critiques sur le montant ou le financement de cette trajectoire financière qui se heurtera à la prochaine présidentielle. Une quarantaine de pièces d'or datant du 1er siècle après Jésus-Christ ont été dérobées lors d'un cambriolage dans un centre archéologique près de Toulouse. D'une valeur de 120 000 euros, le trésor a été volé en quelques minutes seulement au sein du petit musée de Montance. Le bilan du séisme au Venezuela est révisé à la hausse avec 2 295 morts. Le président de l'Assemblée nationale a également fait état de plus de 11 000 blessés. Par ailleurs, 12 841 personnes ont été sinistrées par les tremblements de terre du 24 juin. La présidente par intérim du Venezuela, Delcy Rodriguez, a par ailleurs décrété un deuil national de 7 jours en hommage à la mémoire des victimes. C'est la fin de ce flash. Une très bonne journée à toutes et à tous.
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températures comprises entre 35 et 38 degrés et des pointes pouvant atteindre 41 dans le sud-ouest selon Météo France. La motion de censure des écologistes contre le gouvernement de Sébastien Lecornu à propos de cette canicule a été largement rejetée à l'Assemblée nationale. Seuls 132 députés ont voté pour, bien loin des 289 nécessaires. Et le pays reste également sous un risque élevé de feux de forêt. Depuis le début de la saison, les dégâts sont trois fois supérieurs à ceux enregistrés l'an dernier. Deux hommes suspectés d'avoir allumé des incendies ont été interpellés dans le Rhône et les Hérauts. Cédric Jubilard a reconnu dans un courrier adressé à son avocat avoir tué son épouse Delphine, disparue en décembre 2020 dans le Tarn. Jusqu'ici, il niait toute implication dans cette affaire où le corps de l'infirmière de 33 ans n'a jamais été retrouvé. Et principal suspect du meurtre de Liana, 11 ans, Jérôme Barilla a été extrait de prison pour assister à une perquisition à son domicile dans le Gers, placé bien sûr sous haute surveillance. Le procès de Lagda M s'est ouvert aujourd'hui devant la cour d'assises de Paris. Il est jugé pour le meurtre de son épouse commis en janvier 2023. Le corps de la victime avait été retrouvé démembré et dispersé dans des sacs au Buttes-Chaumont et à Bobigny. La cour d'appel de Paris doit également rendre sa décision dans l'affaire des assistants parlementaires du Rassemblement National qui pourraient rendre Marine Le Pen

0: Il devance Jonas Vingegaard et Richard Carapaz et endosse par la même occasion le maillot de leader. Et enfin du football avec un autre huitième de Coupe du Monde à suivre ce soir avec une très belle affiche opposant l'Espagne au Portugal. Un match à suivre à partir de 21h.
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2: Bonjour à toutes et à tous. On débute avec hier la surprise de la nuit à la Coupe du Monde 2026. Le Brésil sort par la petite porte. Les Brésiliens ont été éliminés dès les huitièmes de finale par la Norvège. Les partenaires d'Erling Haaland se sont imposés de buts à 1 grâce à un doublé de l'attaquant de Manchester City au 79e et 89e minute de jeu. Le Brésil n'a riposté qu'en toute fin de rencontre dans le temps additionnel et grâce à un pénalty transformé par Neymar à la 90e plus 10. L'ancien Parisien a d'ailleurs annoncé sa retraite internationale dans la foulée après 130 sélections, 80 buts et 59 passes décisives avec la Seleção. Et de leur côté, les Norvégiens affronteront l'Angleterre samedi prochain, car les Anglais ont éliminé le Mexique, pays co-organisateur au Stade Aztèque cette nuit. Et victoire 3-2 grâce à un doublé de Jude Bellingham et un but d'Harry Kane sur penalty. Les Mexicains ont tenté de revenir dans la partie à chaque fois par Quiñones et Jiménez, en vain, d'autant que les Anglais étaient réduits à 10 après l'expulsion de Kwanza de la 54e minute de jeu. Et ce lundi, de nouveaux huitièmes de finale au programme. Le Portugal reçoit l'Espagne à partir de 21h à Arlington. Le duel fratricide entre les deux nations de la péninsule ibérique. La dernière fois qu'elles se sont affrontées, c'était en finale de la Ligue des Nations en juin 2025 pour un score de parité de 2-2 à l'issue du temps réglementaire. Et puis l'autre match opposera les États-Unis à la Belgique à 2h du matin la nuit prochaine à Seattle. C'est la 7e confrontation depuis 1930. En cyclisme, Isaac Del Toro a remporté la 2e étape du Tour de France 2026 devant son coéquipier chez UAE, Tadej Pogacar. Jonas Vingegaard reste en jaune aujourd'hui. La 3e étape du Tour de France reliant l'Espagne à la France aura bien lieu, mais se déroulera sans public dans sa partie française à cause des incendies qui touchent les Pyrénées-Orientales. Et puis en F1, le monégasque Charles Leclerc a remporté le Grand Prix de Grande-Bretagne hier. Le pilote Ferrari a devancé 3 Britanniques, George Russell et Lewis Hamilton sur le podium et Lando Norris à la 4e place. Antonelli reste en tête du classement général. Très belle journée de sport.
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4: Bonjour, Emmanuel Macron présidera une nouvelle réunion de lutte contre les narcotrafics centrée sur les douanes, les ports et les outre-mer ce jeudi à l'Elysée. Il s'agit de la 5e réunion sur ce sujet qui sera un des enjeux majeurs de l'élection présidentielle en 2027. Le Premier ministre Sébastien Lecornu, les ministres de l'Intérieur Laurent Nunez, de la Justice Gérald Darmanin et des Comptes publics David Amiel seront notamment présents. L'Aude et le Var confrontés à de violents incendies. Le premier a déjà parcouru 600 hectares hier soir et s'est déclaré une trentaine de kilomètres au nord de Narbonne, mobilisant plusieurs centaines de pompiers. Le second, un feu de forêt qui a brûlé 30 hectares hier soir, s'est déclaré sur la commune de Fréjus aux alentours de 16 heures. Le Parlement a définitivement approuvé hier un plan à 436 milliards d'euros pour les armées d'ici 2030 à quelques jours du 14 juillet, sans toutefois mettre fin aux critiques sur le montant ou le financement de cette trajectoire financière qui se heurtera à la prochaine présidentielle. Une quarantaine de pièces d'or datant du 1er siècle après Jésus-Christ ont été dérobées lors d'un cambriolage dans un centre archéologique près de Toulouse. D'une valeur de 120 000 euros, le trésor a été volé en quelques minutes seulement au sein du petit musée de Montance. Le bilan du séisme au Venezuela est révisé à la hausse avec 2295 morts. Le président de l'Assemblée nationale a également fait état de plus de 11 000 blessés. Par ailleurs, 12 841 personnes ont été sinistrées par les tremblements de terre du 24 juin. La présidente par intérim du Venezuela, Delcy Rodriguez, a par ailleurs décrété un deuil national de 7 jours en hommage à la mémoire des victimes. C'est la fin de ce flash, une très bonne journée à toutes et à tous.
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températures comprises entre 35 et 38 degrés et des pointes pouvant atteindre 41 dans le sud-ouest selon Météo France. La motion de censure des écologistes contre le gouvernement de Sébastien Lecornu à propos de cette canicule a été largement rejetée à l'Assemblée nationale. Seuls 132 députés ont voté pour, bien loin des 289 nécessaires. Et le pays reste également sous un risque élevé de feux de forêt. Depuis le début de la saison, les dégâts sont trois fois supérieurs à ceux enregistrés l'an dernier. Deux hommes suspectés d'avoir allumé des incendies ont été interpellés dans le Rhône et les Hérauts. Cédric Jubilard a reconnu dans un courrier adressé à son avocat avoir tué son épouse Delphine, disparue en décembre 2020 dans le Tarn. Jusqu'ici, il niait toute implication dans cette affaire où le corps de l'infirmière de 33 ans n'a jamais été retrouvé. Et principal suspect du meurtre de Liana, 11 ans, Jérôme Barilla a été extrait de prison pour assister à une perquisition à son domicile dans le Gers, placé bien sûr sous haute surveillance. Le procès de Lagda M s'est ouvert aujourd'hui devant la cour d'assises de Paris. Il est jugé pour le meurtre de son épouse commis en janvier 2023. Le corps de la victime avait été retrouvé démembré et dispersé dans des sacs au Butte-Chaumont et à Bobigny. La cour d'appel de Paris doit également rendre sa décision dans l'affaire des assistants parlementaires du Rassemblement National qui pourraient rendre Marine Le Pen

0: Tour de France, il devance Jonas Vingegaard et Richard Carapaz et endosse par la même occasion le maillot de leader. Et enfin du football avec un autre huitième de Coupe du Monde à suivre ce soir avec une très belle affiche opposant l'Espagne au Portugal. Un match à suivre à partir de 21h.
1: 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Bonjour à toutes et à tous, on débute avec Irée, la surprise de la nuit à la Coupe du Monde 2026. Le Brésil sort par la petite porte, les Brésiliens ont été éliminés dès les huitièmes de finale par la Norvège. Les partenaires d'Erling Haaland se sont imposés de 2-1 grâce à un doublé de l'attaquant de Manchester City au 79e et 89e minute de jeu. Le Brésil n'a riposté qu'en toute fin de rencontre dans le temps additionnel et grâce à un pénalty transformé par Neymar à la 90e plus 10. L'ancien parisien a d'ailleurs annoncé sa retraite internationale dans la foulée après 130 sélections, 80 et 59 passes décisives avec la Seleção. Et de leur côté, les Norvégiens affronteront l'Angleterre samedi prochain, car les Anglais ont éliminé le Mexique, pays co-organisateur au Stade Aztèque cette nuit. Victoire 3-2 grâce à un doublé de Jude Bellingham et un but d'Harry Kane sur pénalty. Les Mexicains ont tenté de revenir dans la partie à chaque fois par Quiñones et Jiménez, en vain, d'autant que les Anglais étaient réduits à 10 après l'expulsion de Kwanza dès la 54e minute de jeu. Et ce lundi, de nouveau huitième de finale au programme. Le Portugal reçoit l'Espagne à partir de 21h à Arlington. Le duel fratricide entre les deux nations de la péninsule ibérique. La dernière fois qu'elles se sont affrontées, c'était en finale de la Ligue des Nations en juin 2025 pour un score de parité de 2-2 à l'issue du temps réglementaire. Et puis l'autre match opposera les États-Unis à la Belgique à 2h du matin la nuit prochaine à Seattle. C'est la 7e confrontation depuis 1930. En cyclisme, Isaac Del Toro a remporté la 2e étape du Tour de France 2026 devant son coéquipier chez UAE, Tadej Pogacar. Jonas Vingegaard reste en jaune aujourd'hui. La 3e étape du Tour de France reliant l'Espagne à la France aura bien lieu, mais se déroulera sans public dans sa partie française à cause des incendies qui touchent les Pyrénées-Orientales. Et puis en F1, le monégasque Charles Leclerc a remporté le Grand Prix de Grande-Bretagne hier. Le pilote Ferrari a devancé 3 Britanniques, George Russell et Lewis Hamilton sur le podium et Lando Norris à la 4e place. Antonelli reste en tête du classement général. Très belle journée de sport.
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7: 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Bonjour, Emmanuel Macron présidera une nouvelle réunion de lutte contre les narcotrafics centrée sur les douanes, les ports et les outre-mer ce jeudi à l'Élysée. Il s'agit de la 5e réunion sur ce sujet qui sera un des enjeux majeurs de l'élection présidentielle en 2027. Le Premier ministre Sébastien Lecornu, les ministres de l'Intérieur Laurent Nunez, de la Justice Gérald Darmanin et des Comptes publics David Amiel seront notamment présents. L'Aude et le Var confrontés à de violents incendies. Le premier a déjà parcouru 600 hectares hier soir et s'est déclaré une trentaine de kilomètres au nord de Narbonne, mobilisant plusieurs centaines de pompiers. Le second, un feu de forêt qui a brûlé 30 hectares hier soir, s'est déclaré sur la commune de Fréjus aux alentours de 16h. Le Parlement a définitivement approuvé hier un plan à 436 milliards d'euros pour les armées d'ici 2030 à quelques jours du 14 juillet, sans toutefois mettre fin aux critiques sur le montant ou le financement de cette trajectoire financière qui se heurtera à la prochaine présidentielle. Une quarantaine de pièces d'or datant du 1er siècle après Jésus-Christ ont été dérobées lors d'un cambriolage dans un centre archéologique près de Toulouse. D'une valeur de 120 000 euros, le trésor a été volé en quelques minutes seulement au sein du petit musée de Montance. Le bilan du séisme au Venezuela est révisé à la hausse avec 2 295 morts. Le président de l'Assemblée nationale a également fait état de plus de 11 000 blessés. Par ailleurs, 12 841 personnes ont été sinistrées par les tremblements de terre du 24 juin. La présidente
4: 4h30.
7: Venezuela, Delcy Rodriguez, a par ailleurs décrété un deuil national de 7 jours en hommage à la mémoire des victimes. C'est la fin de ce flash. Une très bonne journée à toutes et à tous.
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Température comprise entre 35 et 38 degrés et des pointes pouvant atteindre 41 dans le sud-ouest selon Météo France. La motion de censure des écologistes contre le gouvernement de Sébastien Lecornu à propos de cette canicule a été largement rejetée à l'Assemblée nationale. Seuls 132 députés ont voté pour, bien loin des 289 nécessaires. Et le pays reste également sous un risque élevé de feux de forêt. Depuis le début de la saison, les dégâts sont trois fois supérieurs à ceux enregistrés l'an dernier. Deux hommes suspectés d'avoir allumé des incendies ont été interpellés dans le Rhône et les Hérauts. Cédric Jubilard a reconnu dans un courrier adressé à son avocat avoir tué son épouse Delphine, disparue en décembre 2020 dans le Tarn. Jusqu'ici, il niait toute implication dans cette affaire où le corps de l'infirmière de 33 ans n'a jamais été retrouvé. Et principal suspect du meurtre de Liana, 11 ans, Jérôme Barilla a été extrait de prison pour assister à une perquisition à son domicile dans le Gers, placé bien sûr sous haute surveillance. Le procès de Lagda M s'est ouvert aujourd'hui devant la cour d'assises de Paris. Il est jugé pour le meurtre de son épouse commis en janvier 2023. Le corps de la victime avait été retrouvé démembré et dispersé dans des sacs au Butte-Chaumont et à Bobigny. La cour d'appel de Paris doit également rendre sa décision dans l'affaire des assistants parlementaires du Rassemblement National qui pourraient rendre Marine Le Pen

0: Tour de France. Il devance Jonas Vingegaard et Richard Carapaz et endosse par la même occasion le maillot de leader. Et enfin du football avec un autre huitième de Coupe du Monde à suivre ce soir avec une très belle affiche opposant l'Espagne au Portugal. Un match à suivre à partir de 21h.
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2: Bonjour à toutes et à tous, on débute avec hier la surprise de la nuit à la Coupe du Monde 2026. Le Brésil sort par la petite porte, les Brésiliens ont été éliminés dès les huitièmes de finale par la Norvège. Les partenaires d'Erling Haaland se sont imposés de buts à 1 grâce à un doublé de l'attaquant de Manchester City au 79e et 89e minute de jeu. Le Brésil n'a riposté qu'en toute fin de rencontre dans le temps additionnel et grâce à un pénalty transformé par Neymar à la 90e plus 10. L'ancien Parisien a d'ailleurs annoncé sa retraite internationale dans la foulée après 130 sélections, 80 buts et 59 passes décisives avec la Seleção. Et de leur côté, les Norvégiens affronteront l'Angleterre samedi prochain, car les Anglais ont éliminé le Mexique, pays co-organisateur au Stade Aztèque cette nuit. Et victoire 3-2 grâce à un doublé de Jude Bellingham et un but d'Harry Kane sur penalty. Les Mexicains ont tenté de revenir dans la partie à chaque fois par Quiñones et Jiménez.

0: Portugal reçoit l'Espagne à partir de 21h à Arlington. Le duel fratricide entre les deux nations de la péninsule ibérique. La dernière fois qu'elles se sont affrontées, c'était en finale de la Ligue des Nations en juin 2025 pour un score de parité de 2-2 à l'issue du temps réglementaire. Et puis l'autre match opposera les États-Unis à la Belgique à 2h du matin la nuit prochaine à Seattle. C'est la 7e confrontation depuis 1930. En cyclisme, Isaac Del Toro a remporté la 2e étape du Tour de France 2026 devant son coéquipier chez UAE, Tadej Pogacar. Jonas Vingegaard reste en jaune aujourd'hui. La 3e étape du Tour de France reliant l'Espagne à la France aura bien lieu, mais se déroulera sans public dans sa partie française à cause des incendies qui touchent les Pyrénées-Orientales. Et puis en F1, le monégasque Charles Leclerc a remporté le Grand Prix de Grande-Bretagne hier. Le pilote Ferrari a devancé 3 Britanniques, George Russell et Lewis Hamilton sur le podium et Lando Norris à la 4e place. Antonelli reste en tête du classement général. Très belle journée de sport.
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4: Bonjour, Emmanuel Macron présidera une nouvelle réunion de lutte contre les narcotrafics centrée sur les douanes, les ports et les outre-mer ce jeudi à l'Elysée. Il s'agit de la 5e réunion sur ce sujet qui sera un des enjeux majeurs de l'élection présidentielle en 2027. Le Premier ministre Sébastien Lecornu, les ministres de l'Intérieur Laurent Nunez, de la Justice Gérald Darmanin et des Comptes publics David Amiel seront notamment présents. L'Aude et le Var confrontés à de violents incendies. Le premier a déjà parcouru 600 hectares hier soir et s'est déclaré une trentaine de kilomètres au nord de Narbonne, mobilisant plusieurs centaines de pompiers. Le second, un feu de forêt qui a brûlé 30 hectares hier soir, s'est déclaré sur la commune de Fréjus aux alentours de 16h. Le Parlement a définitivement approuvé hier un plan à 436 milliards d'euros pour les armées d'ici 2030 à quelques jours du 14 juillet, sans toutefois mettre fin aux critiques sur le montant ou le financement de cette trajectoire financière qui se heurtera à la prochaine présidentielle. Une quarantaine de pièces d'or datant du 1er siècle après Jésus-Christ ont été dérobées lors d'un cambriolage dans un centre archéologique près de Toulouse. D'une valeur de 120 000 euros, le trésor a été volé en quelques minutes seulement au sein du petit musée de Montance. Le bilan du séisme au Venezuela est révisé à la hausse avec 2295 morts. Le président de l'Assemblée nationale a également fait état de plus de 11 000 blessés. Par ailleurs, 12 841 personnes ont été sinistrées par les tremblements de terre du 24 juin. La présidente par intérim du Venezuela, Delcy Rodriguez, a par ailleurs décrété un deuil national de 7 jours en hommage à la mémoire des victimes. C'est la fin de ce flash, une très bonne journée à toutes et à tous.
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températures comprises entre 35 et 38 degrés et des pointes pouvant atteindre 41 dans le sud-ouest selon Météo France. La motion de censure des écologistes contre le gouvernement de Sébastien Lecornu à propos de cette canicule a été largement rejetée à l'Assemblée nationale. Seuls 132 députés ont voté pour, bien loin des 289 nécessaires. Et le pays reste également sous un risque élevé de feux de forêt. Depuis le début de la saison, les dégâts sont trois fois supérieurs à ceux enregistrés l'an dernier. Deux hommes suspectés d'avoir allumé des incendies ont été interpellés dans le Rhône et les Hérault. Cédric Jubilar a reconnu dans un courrier adressé à son avocat avoir tué son épouse Delphine, disparue en décembre 2020 dans le Tarn. Jusqu'ici, il niait toute implication dans cette affaire où le corps de l'infirmière de 33 ans n'a jamais été retrouvé. Et principal suspect du meurtre de Liana, 11 ans, Jérôme Barilla a été extrait de prison pour assister à une perquisition à son domicile dans le Gers, placé bien sûr sous haute surveillance. Le procès de Lagda M s'est ouvert aujourd'hui devant la cour d'assises de Paris. Il est jugé pour le meurtre de son épouse commis en janvier 2023. Le corps de la victime avait été retrouvé démembré et dispersé dans des sacs au Butte-Chaumont et à Bobigny. La cour d'appel de Paris doit également rendre sa décision dans l'affaire des assistants parlementaires du Rassemblement National qui pourraient rendre Marine Le Pen

0: Lens. Il devance Jonas Vingegaard et Richard Carapaz et endosse par la même occasion le maillot de leader. Et enfin du football avec un autre huitième de Coupe du Monde à suivre ce soir avec une très belle affiche opposant l'Espagne au Portugal. Un match à suivre à partir de 21h.
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2: Bonjour à toutes et à tous, on débute avec hier la surprise de la nuit à la Coupe du Monde 2026. Le Brésil sort par la petite porte, les Brésiliens ont été éliminés dès les huitièmes de finale par la Norvège. Les partenaires d'Erling Haaland se sont imposés de buts à 1 grâce à un doublé de l'attaquant de Manchester City au 79e et 89e minute de jeu. Le Brésil n'a riposté qu'en toute fin de rencontre dans le temps additionnel et grâce à un pénalty transformé par Neymar à la 90e plus 10. L'ancien Parisien a d'ailleurs annoncé sa retraite internationale dans la foulée après 130 sélections, 80 buts et 59 passes décisives avec la Seleção. Et de leur côté, les Norvégiens affronteront l'Angleterre samedi prochain, car les Anglais ont éliminé le Mexique, pays co-organisateur au Stade Aztèque cette nuit. Et victoire 3-2 grâce à un doublé de Jude Bellingham et un but d'Harry Kane sur penalty. Les Mexicains ont tenté de revenir dans la partie à chaque fois par Quiñones et Jiménez, en vain, d'autant que les Anglais étaient réduits à 10 après l'expulsion de Kwanza de la 54e minute de jeu. Et ce lundi, de nouveaux huitièmes de finale au programme. Le Portugal reçoit l'Espagne à partir de 21h à Arlington. Le duel fratricide entre les deux nations de la péninsule ibérique. La dernière fois qu'elles se sont affrontées, c'était en finale de la Ligue des Nations en juin 2025 pour un score de parité de 2-2 à l'issue du temps réglementaire. Et puis l'autre match opposera les États-Unis à la Belgique à 2h du matin la nuit prochaine à Seattle. C'est la 7e confrontation depuis 1930. En cyclisme, Isaac Del Toro a remporté la 2e étape du Tour de France 2026 devant son coéquipier chez UAE, Tadej Pogacar. Jonas Vingegaard reste en jaune aujourd'hui. La 3e étape du Tour de France reliant l'Espagne à la France aura bien lieu, mais se déroulera sans public dans sa partie française à cause des incendies qui touchent les Pyrénées-Orientales. Et puis en F1, le monégasque Charles Leclerc a remporté le Grand Prix de Grande-Bretagne hier. Le pilote Ferrari a devancé 3 Britanniques, George Russell et Lewis Hamilton sur le podium et Lando Norris à la 4e place. Antonelli reste en tête du classement général. Très belle journée de sport.
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7: 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Bonjour, Emmanuel Macron présidera une nouvelle réunion de lutte contre les narcotrafics centrée sur les douanes, les ports et les outre-mer ce jeudi à l'Elysée. Il s'agit de la cinquième réunion sur ce sujet qui sera un des enjeux majeurs de l'élection présidentielle en 2027. Le Premier ministre Sébastien Lecornu, les ministres de l'Intérieur Laurent Nunez, de la Justice Gérald Darmanin et des Comptes publics David Amiel seront notamment présents. L'Aude et le Var confrontés à de violents incendies. Le premier a déjà parcouru 600 hectares hier soir et s'est déclaré une trentaine de kilomètres au nord de Narbonne, mobilisant plusieurs centaines de pompiers. Le second, un feu de forêt qui a brûlé 30 hectares hier soir, s'est déclaré sur la commune de Fréjus aux alentours de 16h. Le Parlement a définitivement approuvé hier un plan à 436 milliards d'euros pour les armées d'ici 2030 à quelques jours du 14 juillet, sans toutefois mettre fin aux critiques sur le montant ou le financement de cette trajectoire financière qui se heurtera à la prochaine présidentielle. Une quarantaine de pièces d'or datant du 1er siècle après Jésus-Christ ont été dérobées lors d'un cambriolage dans un centre archéologique près de Toulouse. D'une valeur de 120 000 euros, le trésor a été volé en quelques minutes seulement au sein du petit musée de Montance. Le bilan du séisme au Venezuela est révisé à la hausse avec 2295 morts. Le président de l'Assemblée nationale a également fait état de plus de 11 000 blessés. Par ailleurs, 12 841 personnes ont été sinistrées par les tremblements de terre du 24 juin. La présidente par intérim du Venezuela, Delcy Rodriguez, a par ailleurs décrété un deuil national de 7 jours en hommage à la mémoire des victimes. C'est la fin de ce flash. Une très bonne journée à toutes et à tous.
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0: Bonsoir à tous. 61 départements seront placés en vigilance orange canicule demain avec des températures comprises entre 35 et 38 degrés et des pointes pouvant atteindre 41 dans le sud-ouest selon Météo France. La motion de censure des écologistes contre le gouvernement de Sébastien Lecornu à propos de cette canicule a été largement rejetée à l'Assemblée nationale. Seuls 132 députés ont voté pour, bien loin des 289 nécessaires. Et le pays reste également sous un risque élevé de feux de forêt. Depuis le début de la saison, les dégâts sont trois fois supérieurs à ceux enregistrés l'an dernier. Deux hommes suspectés d'avoir allumé des incendies ont été interpellés dans le Rhône et les Hérauts. Cédric Jubilar a reconnu dans un courrier adressé à son avocat avoir tué son épouse Delphine, disparue en décembre 2020 dans le Tarn. Jusqu'ici, il niait toute implication dans cette affaire où le corps de l'infirmière de 33 ans n'a jamais été retrouvé. Et principal suspect du meurtre de Liana, 11 ans, Jérôme Parilla a été extrait de prison pour assister à une perquisition à son domicile dans le Gers, placé bien sûr sous haute surveillance. Le procès de Lagda M s'est ouvert aujourd'hui devant la cour d'assises de Paris. Il est jugé pour le meurtre de son épouse commis en janvier 2023. Le corps de la victime avait été retrouvé démembré et dispersé dans des sacs au Butte-Chaumont et à Bobigny. La cour d'appel de Paris doit également rendre sa décision dans l'affaire des assistants parlementaires du Rassemblement National qui pourraient rendre Marine Le Pen inéligible à la présidentielle. Jordan Bardella se dit prêt à assumer les conséquences et à représenter le parti si nécessaire. Côté sport et cyclisme, Tadej Pogacar a remporté la troisième étape du Tour de France. Il devance Jonas Vingegaard et Richard Carapaz et endosse par la même occasion le maillot de leader. Et enfin du football avec un autre huitième de Coupe du Monde à suivre ce soir avec une très belle affiche opposant l'Espagne au Portugal. Un match à suivre à partir de 21h.
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2: Bonjour à toutes et à tous, on débute avec la surprise de la nuit à la Coupe du Monde 2026. Le Brésil sort par la petite porte. Les Brésiliens ont été éliminés dès les huitièmes de finale par la Norvège. Les partenaires d'Erling Haaland se sont imposés de buts à 1 grâce à un doublé de l'attaquant de Manchester City au 79e et 89e minute de jeu. Le Brésil n'a riposté qu'en toute fin de rencontre dans le temps additionnel et grâce à un pénalty transformé par Neymar à la 90e plus 10. L'ancien Parisien a d'ailleurs annoncé sa retraite internationale dans la foulée après 130 sélections, 80 buts et 59 passes décisives avec la Seleção. Et de leur côté, les Norvégiens affronteront l'Angleterre samedi prochain, car les Anglais ont éliminé le Mexique, pays co-organisateur au Stade Aztec cette nuit. Et victoire 3-2 grâce à un doublé de Jude Bellingham et un but d'Harry Kane sur penalty. Les Mexicains ont tenté de revenir dans la partie à chaque fois par Quiñones et Rimé.

0: reçoit l'Espagne à partir de 21h à Arlington. Le duel fratricide entre les deux nations de la péninsule ibérique. La dernière fois qu'elles se sont affrontées, c'était en finale de la Ligue des Nations en juin 2025 pour un score de parité de 2-2 à l'issue du temps réglementaire. Et puis l'autre match opposera les États-Unis à la Belgique à 2h du matin la nuit prochaine à Seattle. C'est la 7e confrontation depuis 1930. En cyclisme, Isaac Del Toro a remporté la 2e étape du Tour de France 2026 devant son coéquipier chez UAE, Tadej Pogacar. Jonas Vingegaard reste en jaune aujourd'hui. La 3e étape du Tour de France reliant l'Espagne à la France aura bien lieu, mais se déroulera sans public dans sa partie française à cause des incendies qui touchent les Pyrénées-Orientales. Et puis en F1, le monégasque Charles Leclerc a remporté le Grand Prix de Grande-Bretagne hier. Le pilote Ferrari a devancé 3 Britanniques, George Russell et Lewis Hamilton sur le podium, et Lando Norris à la 4e place. Antonelli reste en tête du classement général. Très belle journée de sport.
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6: Bonjour, Emmanuel Macron présidera une nouvelle réunion de lutte contre les narcotrafics centrée sur les douanes, les ports et les outre-mer ce jeudi à l'Élysée. Il s'agit de la 5e réunion sur ce sujet qui sera un des enjeux majeurs de l'élection présidentielle en 2027. Le Premier ministre Sébastien Lecornu, les ministres de l'Intérieur Laurent Nunez, de la Justice Gérald Darmanin et des Comptes publics David Amiel seront notamment présents. L'Aude et le Var confrontés à de violents incendies. Le premier a déjà parcouru 600 hectares hier soir et s'est déclaré une trentaine de kilomètres au nord de Narbonne, mobilisant plusieurs centaines de pompiers. Le second, un feu de forêt qui a brûlé 30 hectares hier soir, s'est déclaré sur la commune de Fréjus aux alentours de 16h. Le Parlement a définitivement approuvé hier un plan à 436 milliards d'euros pour les armées d'ici 2030 à quelques jours du 14 juillet, sans toutefois mettre fin aux critiques sur le montant ou le financement de cette trajectoire financière qui se heurtera à la prochaine présidentielle. Une quarantaine de pièces d'or datant du 1er siècle après Jésus-Christ ont été dérobées lors d'un cambriolage dans un centre archéologique près de Toulouse. D'une valeur de 120 000 euros, le trésor a été volé en quelques minutes seulement au sein du petit musée de Montance. Le bilan du séisme au Venezuela est révisé à la hausse avec 2 295 morts. Le président de l'Assemblée nationale a également fait état de plus de 11 000 blessés. Par ailleurs, 12 841 personnes ont été sinistrées par les tremblements de terre du 24 juin. La présidente par intérim du Venezuela, Delcy Rodriguez, a par ailleurs décrété un deuil national de 7 jours en hommage à la mémoire des victimes. C'est la fin de ce flash. Une très bonne journée à toutes et à tous.
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comprise entre 35 et 38 degrés et des pointes pouvant atteindre 41 dans le sud-ouest selon Météo France. La motion de censure des écologistes contre le gouvernement de Sébastien Lecornu à propos de cette canicule a été largement rejetée à l'Assemblée nationale. Seuls 132 députés ont voté pour, bien loin des 289 nécessaires. Et le pays reste également sous un risque élevé de feux de forêt. Depuis le début de la saison, les dégâts sont trois fois supérieurs à ceux enregistrés l'an dernier. Deux hommes suspectés d'avoir allumé des incendies ont été interpellés dans le Rhône et les Hérauts. Cédric Jubilar a reconnu dans un courrier adressé à son avocat avoir tué son épouse Delphine, disparue en décembre 2020 dans le Tarn.

0: Tour de France. Il devance Jonas Vingegaard et Richard Carapaz et endosse par la même occasion le maillot de leader. Et enfin du football avec un autre huitième de Coupe du Monde à suivre ce soir avec une très belle affiche opposant à l'Espagne au Portugal. Un match à suivre à partir de 21h.
1: 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Bonjour à toutes et à tous, on débute avec hier la surprise de la nuit à la Coupe du Monde 2026. Le Brésil sort par la petite porte, les Brésiliens ont été éliminés dès les huitièmes de finale par la Norvège. Les partenaires d'Erling Haaland se sont imposés de 2-1 grâce à un doublé de l'attaquant de Manchester City au 79e et 89e minute de jeu. Le Brésil n'a riposté qu'en toute fin de rencontre dans le temps additionnel et grâce à un pénalty transformé par Neymar à la 90e plus 10. L'ancien Parisien a d'ailleurs annoncé sa retraite internationale dans la foulée après 130 sélections, 80 but et 59 passes décisives avec la Seleção. Et de leur côté, les Norvégiens affronteront l'Angleterre samedi prochain, car les Anglais ont éliminé le Mexique, pays co-organisateur au Stade Aztèque cette nuit. Victoire 3-2 grâce à un doublé de Jude Bellingham et un but d'Harry Kane.

0: elle reçoit l'Espagne à partir de 21h à Arlington. Le duel fratricide entre les deux nations de la péninsule ibérique. La dernière fois qu'elles se sont affrontées, c'était en finale de la Ligue des Nations en juin 2025 pour un score de parité de 2-2 à l'issue du temps réglementaire. Et puis l'autre match opposera les États-Unis à la Belgique à 2h du matin la nuit prochaine à Seattle. C'est la 7e confrontation depuis 1930. En cyclisme, Isaac Del Toro a remporté la 2e étape du Tour de France 2026 devant son coéquipier chez UAE, Tadej Pogacar. Jonas Vingegaard reste en jaune aujourd'hui. La 3e étape du Tour de France reliant l'Espagne à la France aura bien lieu, mais se déroulera sans public dans sa partie française à cause des incendies qui touchent les Pyrénées-Orientales. Et puis en F1, le monégasque Charles Leclerc a remporté le Grand Prix de Grande-Bretagne hier. Le pilote Ferrari a devancé 3 Britanniques, George Russell et Lewis Hamilton sur le podium, et Lando Norris à la 4e place. Antonelli reste en tête du classement général. Très belle journée de sport.
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0: Macron présidera une nouvelle réunion de lutte contre les narcotrafics centrée sur les douanes, les ports et les outre-mer ce jeudi à l'Elysée. Il s'agit de la 5e réunion sur ce sujet qui sera un des enjeux majeurs de l'élection présidentielle en 2027. Le Premier ministre Sébastien Lecornu, les ministres de l'Intérieur Laurent Nunez, de la Justice Gérald Darmanin et des Comptes publics David Amiel seront notamment présents. L'Aude et le Var confrontés à de violents incendies. Le premier a déjà parcouru 600 hectares hier soir et s'est déclaré une trentaine de kilomètres au nord de Narbonne, mobilisant plusieurs centaines de pompiers. Le second, un feu de forêt qui a brûlé 30 hectares hier soir, s'est déclaré sur la commune de Fréjus aux alentours de 16h. Le Parlement a définitivement approuvé hier un plan à 436 milliards d'euros pour les armées d'ici 2030 à quelques jours du 14 juillet, sans toutefois mettre fin aux critiques sur le montant ou le financement de cette trajectoire financière qui se heurtera à la prochaine présidentielle. Une quarantaine de pièces d'or datant du 1er siècle après Jésus-Christ ont été dérobées lors d'un cambriolage dans un centre archéologique près de Toulouse. D'une valeur de 120 000 euros, le trésor a été volé en quelques minutes seulement au sein du petit musée de Montance. Le bilan du séisme au Venezuela est révisé à la hausse avec 2295 morts. Le président de l'Assemblée nationale a également fait état de plus de 11 000 blessés. Par ailleurs, 12 841 personnes ont été sinistrées par les tremblements de terre du 24 juin. La présidente par intérim du Venezuela, Delcy Rodriguez, a par ailleurs décrété un deuil national de 7 jours en hommage à la mémoire des victimes. C'est la fin de ce flash. Une très bonne journée à toutes et à tous.
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température comprise entre 35 et 38 degrés et des pointes pouvant atteindre 41 dans le sud-ouest selon Météo France. La motion de censure des écologistes contre le gouvernement de Sébastien Lecornu à propos de cette canicule a été largement rejetée à l'Assemblée nationale. Seuls 132 députés ont voté pour, bien loin des 289 nécessaires. Et le pays reste également sous un risque élevé de feux de forêt. Depuis le début de la saison, les dégâts sont trois fois supérieurs à ceux enregistrés l'an dernier. Deux hommes suspectés d'avoir allumé des incendies ont été interpellés dans le Rhône et les Hérault. Cédric Jubilar a reconnu dans un courrier adressé à son avocat avoir tué son épouse Delphine, disparue en décembre 2020 dans le Tarn. Jusqu'ici, il niait toute implication dans cette affaire où le corps de l'infirmière de 33 ans n'a jamais été retrouvé. Et principal suspect du meurtre de Liana, 11 ans, Jérôme Barilla a été extrait de prison pour assister à une perquisition à son domicile dans le Gers, placé bien sûr sous haute surveillance. Le procès de Lagda M s'est ouvert aujourd'hui devant la cour d'assises de Paris. Il est jugé pour le meurtre de son épouse commis en janvier 2023. Le corps de la victime avait été retrouvé démembré et dispersé dans des sacs au Butte-Chaumont et à Bobigny. La cour d'appel de Paris doit également rendre sa décision dans l'affaire des assistants parlementaires du Rassemblement National qui pourraient rendre Marine Le Pen

0: Il devance Jonas Vingegaard et Richard Carapaz et endosse par la même occasion le maillot de leader. Et enfin du football avec un autre huitième de Coupe du Monde à suivre ce soir avec une très belle affiche opposant l'Espagne au Portugal. Un match à suivre à partir de 21h.
1: 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Bonjour à toutes et à tous, on débute avec hier la surprise de la nuit à la Coupe du Monde 2026. Le Brésil sort par la petite porte, les Brésiliens ont été éliminés dès les huitièmes de finale par la Norvège. Les partenaires d'Erling Haaland se sont imposés de buts à 1 grâce à un doublé de l'attaquant de Manchester City au 79e et 89e minute de jeu. Le Brésil n'a riposté qu'en toute fin de rencontre dans le temps additionnel et grâce à un pénalty transformé par Neymar à la 90e plus 10. L'ancien parisien a d'ailleurs annoncé sa retraite internationale dans la foulée après 130 sélections, 80 et 59 passes décisives avec la Seleção. Et de leur côté, les Norvégiens affronteront l'Angleterre samedi prochain, car les Anglais ont éliminé le Mexique, pays co-organisateur au Stade Aztec cette nuit. Victoire 3 buts à 2 grâce à un doublé de Jude Bellingham et un but d'Harry Kane sur pénalty. Les Mexicains ont tenté de revenir dans la partie à chaque fois par Quiñones et Jiménez en vain.

0: duel fratricide entre les deux nations de la péninsule ibérique. La dernière fois qu'elles se sont affrontées, c'était en finale de la Ligue des Nations en juin 2025 pour un score de parité de 2-2 à l'issue du temps réglementaire. Et puis l'autre match opposera les États-Unis à la Belgique à 2h du matin la nuit prochaine à Seattle. C'est la 7e confrontation depuis 1930. En cyclisme, Isaac Del Toro a remporté la 2e étape du Tour de France 2026 devant son coéquipier chez UAE, Tadej Pogacar. Jonas Vingegaard reste en jaune aujourd'hui. La 3e étape du Tour de France reliant l'Espagne à la France aura bien lieu, mais se déroulera sans public dans sa partie française à cause des incendies qui touchent les Pyrénées-Orientales. Et puis en F1, le monégasque Charles Leclerc a remporté le Grand Prix de Grande-Bretagne hier. Le pilote Ferrari a devancé 3 Britanniques, George Russell et Lewis Hamilton sur le podium et Lando Norris à la 4e place. Antonelli reste en tête du classement général. Très belle journée de sport.
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6: Bonjour, Emmanuel Macron présidera une nouvelle réunion de lutte contre les narcotrafics centrée sur les douanes, les ports et les outre-mer ce jeudi à l'Elysée. Il s'agit de la 5e réunion sur ce sujet qui sera un des enjeux majeurs de l'élection présidentielle en 2027. Le Premier ministre Sébastien Lecornu, les ministres de l'Intérieur Laurent Nunez, de la Justice Gérald Darmanin et des Comptes publics David Amiel seront notamment présents. L'Aude et le Var confrontés à de violents incendies. Le premier a déjà parcouru 600 hectares hier soir et s'est déclaré une trentaine de kilomètres au nord de Narbonne, mobilisant plusieurs centaines de pompiers. Le second, un feu de forêt qui a brûlé 30 hectares hier soir, s'est déclaré sur la commune de Fréjus aux alentours de 16h. Le Parlement a définitivement approuvé hier un plan à 436 milliards d'euros pour les armées d'ici 2030 à quelques jours du 14 juillet, sans toutefois mettre fin aux critiques sur le montant ou le financement de cette trajectoire financière qui se heurtera à la prochaine présidentielle. Une quarantaine de pièces d'or datant du 1er siècle après Jésus-Christ ont été dérobées lors d'un cambriolage dans un centre archéologique près de Toulouse. D'une valeur de 120 000 euros, le trésor a été volé en quelques minutes seulement au sein du petit musée de Montance. Le bilan du séisme au Venezuela est révisé à la hausse avec 2 295 morts. Le président de l'Assemblée nationale a également fait état de plus de 11 000 blessés. Par ailleurs, 12 841 personnes ont été sinistrées par les tremblements de terre du 24 juillet. La présidente par intérim du Venezuela, Delcy Rodriguez, a par ailleurs décrété un deuil national de 7 jours en hommage à la mémoire des victimes. C'est la fin de ce flash, une très bonne journée à toutes et à tous.
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comprises entre 35 et 38 degrés et des pointes pouvant atteindre 41 dans le sud-ouest selon Météo France. La motion de censure des écologistes contre le gouvernement de Sébastien Lecornu à propos de cette canicule a été largement rejetée à l'Assemblée nationale. Seuls 132 députés ont voté pour, bien loin des 289 nécessaires. Et le pays reste également sous un risque élevé de feux de forêt. Depuis le début de la saison, les dégâts sont trois fois supérieurs à ceux enregistrés l'an dernier. Deux hommes suspectés d'avoir allumé des incendies ont été interpellés dans le Rhône et les Hérault. Cédric Jubilar a reconnu dans un courrier adressé à son avocat avoir tué son épouse Delphine, disparue en décembre 2020 dans le Tarn. Jusqu'ici, il niait toute implication dans cette affaire où le corps de l'infirmière de 33 ans n'a jamais été retrouvé. Et principal suspect du meurtre de Liana, 11 ans, Jérôme Parilla a été extrait de prison pour assister à une perquisition à son domicile dans le Gers, placé bien sûr sous haute surveillance. Le procès de Lagda M s'est ouvert aujourd'hui devant la cour d'assises de Paris. Il est jugé pour le meurtre de son épouse commis en janvier 2023. Le corps de la victime avait été retrouvé démembré et dispersé dans des sacs au Butte-Chaumont et à Bobigny. La cour d'appel de Paris doit également rendre sa décision dans l'affaire des assistants parlementaires du Rassemblement National qui pourrait rendre Marine Le Pen

0: d'avance Jonas Vingegaard et Richard Carapaz et endosse par la même occasion le maillot de leader. Et enfin du football avec un autre huitième de Coupe du Monde à suivre ce soir avec une très belle affiche opposant l'Espagne au Portugal. Un match à suivre à partir de 21h.
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2: Bonjour à toutes et à tous, on débute avec la surprise de la nuit à la Coupe du Monde 2026. Le Brésil sort par la petite porte, les Brésiliens ont été éliminés dès les huitièmes de finale par la Norvège. Les partenaires d'Erling Haaland se sont imposés de 2-1 grâce à un doublé de l'attaquant de Manchester City au 79e et 89e minute de jeu. Le Brésil n'a riposté qu'en toute fin de rencontre dans le temps additionnel et grâce à un pénalty transformé par Neymar à la 90e plus 10. L'ancien Parisien a d'ailleurs annoncé sa retraite internationale dans la foulée après 130 sélections, 80 buts et 59 passes décisives avec la Seleção. Et de leur côté, les Norvégiens affronteront l'Angleterre samedi prochain car les Anglais ont éliminé le Mexique, pays co-organisateur au Stade Aztèque cette nuit. Et victoire 3-2 grâce à un doublé de Jude Bellingham et un but d'Harry Kane sur penalty. Les Mexicains ont tenté de revenir dans la partie à chaque fois par Quiñones et Jiménez en

0: Portugal reçoit l'Espagne à partir de 21h à Arlington. Le duel fratricide entre les deux nations de la péninsule ibérique. La dernière fois qu'elles se sont affrontées, c'était en finale de la Ligue des Nations en juin 2025 pour un score de parité de 2-2 à l'issue du temps réglementaire. Et puis l'autre match opposera les États-Unis à la Belgique à 2h du matin la nuit prochaine à Seattle. C'est la 7e confrontation depuis 1930. En cyclisme, Isaac Del Toro a remporté la 2e étape du Tour de France 2026 devant son coéquipier chez UAE, Tadej Pogacar. Jonas Vingegaard reste en jaune aujourd'hui. La 3e étape du Tour de France reliant l'Espagne à la France aura bien lieu, mais se déroulera sans public dans sa partie française à cause des incendies qui touchent les Pyrénées-Orientales. Et puis en F1, le monégasque Charles Leclerc a remporté le Grand Prix de Grande-Bretagne hier. Le pilote Ferrari a devancé 3 Britanniques, George Russell et Lewis Hamilton sur le podium, et Lando Norris à la 4e place. Antonelli reste en tête du classement général. Très belle journée de sport.
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2: Saint-Nazaire, le square des aviateurs est de nouveau partiellement accessible depuis ce 1er juillet, après plus de 2 mois de fermeture. La ville avait décidé de fermer le site le 24 avril dernier à titre préventif, après la découverte d'une pollution des sols. Des nouvelles investigations ont ensuite été menées. 27 sondages complémentaires ont permis de mieux évaluer l'étendue de cette pollution et les risques pour les usagers. Les résultats sont rassurants pour la partie est du square. Les analyses montrent que les sols de ce secteur sont conformes aux normes sanitaires. Le public peut donc y accéder de nouveau depuis hier, sans risque, selon les autorités. En revanche, la partie ouest, où se trouve notamment l'aire de jeu pour les enfants, reste fermée. Les analyses ont confirmé la présence de plusieurs polluants historiques, dont du plomb et de l'arsenic, à des niveaux jugés incompatibles avec les usages actuels du site. Les barrières restent donc en place et une signalétique informe les promeneurs. La ville de Saint-Nazaire, en lien avec les services de l'État, va désormais travailler avec un cabinet spécialisé afin de préparer la ouverture de cette partie du parc. Pour l'heure, aucun calendrier n'a été communiqué. Enfin, l'Agence régionale de santé rappelle que les femmes enceintes et les jeunes enfants ayant fréquenté régulièrement le square avant sa fermeture sont invités à consulter leur médecin traitant. Si nécessaire, un dépistage sanguin pourra être prescrit. À retenir donc, à Saint-Nazaire, seule la partie est du square des aviateurs est de nouveau ouverte au public depuis le 1er juillet. La partie ouest, elle, reste fermée jusqu'à nouvel ordre.
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0: Bonjour, Emmanuel Macron présidera une nouvelle réunion de lutte contre les narcotrafics centrés sur les douanes, les ports et les outre-mer ce jeudi à l'Elysée. Il s'agit de la 5e réunion sur ce sujet qui sera un des enjeux majeurs de l'élection présidentielle en 2027. Le Premier ministre Sébastien Lecornu, les ministres de l'Intérieur Laurent Nunez, de la Justice Gérald Darmanin et des Comptes publics David Amiel seront notamment présents. L'Aude et le Var confrontés à de violents incendies. Le premier a déjà parcouru 600 hectares hier soir et s'est déclaré une trentaine de kilomètres au nord de Narbonne, mobilisant plusieurs centaines de pompiers. Le second, un feu de forêt qui a brûlé 30 hectares hier soir, s'est déclaré sur la commune de Fréjus aux alentours de 16h. Le Parlement a définitivement approuvé hier un plan à 436 milliards d'euros pour les armées d'ici 2030 à quelques jours du 14 juillet, sans toutefois mettre fin aux critiques sur le montant ou le financement de cette trajectoire financière qui se heurtera à la prochaine présidentielle. Une quarantaine de pièces d'or datant du 1er siècle après Jésus-Christ ont été dérobées lors d'un cambriolage dans un centre archéologique près de Toulouse. D'une valeur de 120 000 euros, le trésor a été volé en quelques minutes seulement au sein du petit musée de Montance. Le bilan du séisme au Venezuela est révisé à la hausse avec 2295 morts. Le président de l'Assemblée nationale a également fait état de plus de 11 000 blessés. Par ailleurs, 12 841 personnes ont été sinistrées par les tremblements de terre du 24 juin. La présidente par intérim du Venezuela, Delcy Rodriguez, a par ailleurs décrété un deuil national de 7 jours en hommage à la mémoire des victimes. C'est la fin de ce flash. Une très bonne journée à toutes et à tous.
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températures comprises entre 35 et 38 degrés et des pointes pouvant atteindre 41 dans le sud-ouest selon Météo France. La motion de censure des écologistes contre le gouvernement de Sébastien Lecornu à propos de cette canicule a été largement rejetée à l'Assemblée nationale. Seuls 132 députés ont voté pour, bien loin des 289 nécessaires. Et le pays reste également sous un risque élevé de feux de forêt. Depuis le début de la saison, les dégâts sont trois fois supérieurs à ceux enregistrés l'an dernier. Deux hommes suspectés d'avoir allumé des incendies ont été interpellés dans le Rhône et les Hérault. Cédric Jubilar a reconnu dans un courrier adressé à son avocat avoir tué son épouse Delphine, disparue en décembre 2020 dans le Tarn. Jusqu'ici, il niait toute implication dans cette affaire où le corps de l'infirmière de 33 ans n'a jamais été retrouvé. Et principal suspect du meurtre de Liana, 11 ans, Jérôme Barilla a été extrait de prison pour assister à une perquisition à son domicile dans le Gers, placé bien sûr sous haute surveillance. Le procès de Lagda M s'est ouvert aujourd'hui devant la cour d'assises de Paris. Il est jugé pour le meurtre de son épouse commis en janvier 2023. Le corps de la victime avait été retrouvé démembré et dispersé dans des sacs au Butte-Chaumont et à Bobigny. La cour d'appel de Paris doit également rendre sa décision dans l'affaire des assistants parlementaires du Rassemblement National qui pourraient rendre Marine Le Pen

0: Tour de France. Il devance Jonas Vingegaard et Richard Carapaz et endosse par la même occasion le maillot de leader. Et enfin du football avec un autre 8e de Coupe du Monde à suivre ce soir avec une très belle affiche opposant l'Espagne au Portugal. Un match à suivre à partir de 21h.
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2: Bonjour à toutes et à tous, on débute avec hier la surprise de la nuit à la Coupe du Monde 2026. Le Brésil sort par la petite porte, les Brésiliens ont été éliminés dès les huitièmes de finale par la Norvège. Les partenaires d'Erling Haaland se sont imposés de 2-1 grâce à un doublé de l'attaquant de Manchester City au 79e et 89e minute de jeu. Le Brésil n'a riposté qu'en toute fin de rencontre dans le temps additionnel et grâce à un pénalty transformé par Neymar à la 90e plus 10. L'ancien Parisien a d'ailleurs annoncé sa retraite internationale dans la foulée après 130 sélections, 80 buts et 59 passes décisives avec la Seleção. Et de leur côté, les Norvégiens affronteront l'Angleterre samedi prochain, car les Anglais ont éliminé le Mexique, pays co-organisateur au Stade Aztèque cette nuit. Et victoire 3-2 grâce à un doublé de Jude Bellingham et un but d'Harry Kane sur pénalty. Les Mexicains ont tenté de revenir dans la partie à chaque fois par Quiñones et Jiménez en 20.

0: reçoit l'Espagne à partir de 21h à Arlington. Le duel fratricide entre les deux nations de la péninsule ibérique. La dernière fois qu'elles se sont affrontées, c'était en finale de la Ligue des Nations en juin 2025 pour un score de parité de 2-2 à l'issue du temps réglementaire. Et puis l'autre match opposera les États-Unis à la Belgique à 2h du matin la nuit prochaine à Seattle. C'est la 7e confrontation depuis 1930. En cyclisme, Isaac Del Toro a remporté la 2e étape du Tour de France 2026 devant son coéquipier chez UAE, Tadej Pogacar. Jonas Vingegaard reste en jaune aujourd'hui. La 3e étape du Tour de France reliant l'Espagne à la France aura bien lieu, mais se déroulera sans public dans sa partie française à cause des incendies qui touchent les Pyrénées-Orientales. Et puis en F1, le monégasque Charles Leclerc a remporté le Grand Prix de Grande-Bretagne hier. Le pilote Ferrari a devancé 3 Britanniques, George Russell et Lewis Hamilton sur le podium et Lando Norris à la 4e place. Antonelli reste en tête du classement général. Très belle journée de sport.
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7: Bonjour, Emmanuel Macron présidera une nouvelle réunion de lutte contre les narcotrafics centrée sur les douanes, les ports et les outre-mer ce jeudi à l'Elysée. Il s'agit de la 5e réunion sur ce sujet qui sera un des enjeux majeurs de l'élection présidentielle en 2027. Le Premier ministre Sébastien Lecornu, les ministres de l'Intérieur Laurent Nunez, de la Justice Gérald Darmanin et des Comptes publics David Amiel seront notamment présents. L'Aude et le Var confrontés à de violents incendies. Le premier a déjà parcouru 600 hectares hier soir et s'est déclaré une trentaine de kilomètres au nord de Narbonne, mobilisant plusieurs centaines de pompiers. Le second, un feu de forêt qui a brûlé 30 hectares hier soir, s'est déclaré sur la commune de Fréjus aux alentours de 16h. Le Parlement a définitivement approuvé hier un plan à 436 milliards d'euros pour les armées d'ici 2030 à quelques jours du 14 juillet, sans toutefois mettre fin aux critiques sur le montant ou le financement de cette trajectoire financière qui se heurtera à la prochaine présidentielle. Une quarantaine de pièces d'or datant du 1er siècle après Jésus-Christ ont été dérobées lors d'un cambriolage dans un centre archéologique près de Toulouse. D'une valeur de 120 000 euros, le trésor a été volé en quelques minutes seulement au sein du petit musée de Montance. Le bilan du séisme au Venezuela est révisé à la hausse avec 2295 morts. Le président de l'Assemblée nationale a également fait état de plus de 11 000 blessés. Par ailleurs, 12 841 personnes ont été sinistrées par les tremblements de terre du 24 juin. La présidente par intérim du Venezuela, Delcy Rodriguez, a par ailleurs décrété un deuil national de 7 jours en hommage à la mémoire des victimes. C'est la fin de ce flash. Une très bonne journée à toutes et à tous.
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5: Bonsoir à tous. 61 départements seront placés en vigilance orange canicule demain avec des températures comprises entre 35 et 38 degrés et des pointes pouvant atteindre 41 dans le sud-ouest selon Météo France. La motion de censure des écologistes contre le gouvernement de Sébastien Lecornu à propos de cette canicule a été largement rejetée à l'Assemblée nationale. Seuls 132 députés ont voté pour, bien loin des 289 nécessaires. Et le pays reste également sous un risque élevé de feux de forêt. Depuis le début de la saison, les dégâts sont trois fois supérieurs à ceux enregistrés l'an dernier. Deux hommes suspectés d'avoir allumé des incendies ont été interpellés dans le Rhône et les Hérault. Cédric Jubilar a reconnu dans un courrier adressé à son avocat avoir tué son épouse Delphine, disparue en décembre 2020 dans le Tarn. Jusqu'ici, il niait toute implication dans cette affaire où le corps de l'infirmière de 33 ans n'a jamais été retrouvé. Et principal suspect du meurtre de Liana, 11 ans, Jérôme Barilla a été
6: 5h30.
5: C'est une perquisition à son domicile dans le Gers, placé bien sûr sous haute surveillance. Le procès de Lagda M s'est ouvert aujourd'hui devant la cour d'assises de Paris. Il est jugé pour le meurtre de son épouse commis en janvier 2023. Le corps de la victime avait été retrouvé démembré et dispersé dans des sacs au Butte-Chaumont et à Bobigny. La cour d'appel de Paris doit également rendre sa décision dans l'affaire des assistants parlementaires du Rassemblement National qui pourraient rendre Marine Le Pen

0: Il devance Jonas Vingegaard et Richard Carapaz et endosse par la même occasion le maillot de leader. Et enfin du football avec un autre 8e de Coupe du Monde à suivre ce soir avec une très belle affiche opposant l'Espagne au Portugal. Un match à suivre à partir de 21h.
1: 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Bonjour à toutes et à tous, on débute avec Irée, la surprise de la nuit à la Coupe du Monde 2026. Le Brésil sort par la petite porte, les Brésiliens ont été éliminés dès les 8e de finale par la Norvège. Les partenaires d'Erling Haaland se sont imposés 2-1 grâce à un doublé de l'attaquant de Manchester City au 79e et 89e minute de jeu. Le Brésil n'a riposté qu'en toute fin de rencontre dans le temps additionnel et grâce à un pénalty transformé par Neymar à la 90e plus 10. L'ancien parisien a d'ailleurs annoncé sa retraite internationale dans la foulée après 130 sélections, 80 et 59 passes décisives avec la Seleção. Et de leur côté, les Norvégiens affronteront l'Angleterre samedi prochain, car les Anglais ont éliminé le Mexique, pays co-organisateur au Stade Aztec cette nuit. Victoire 3-2 grâce à un doublé de Jude Bellingham et un but d'Harry Kane sur pénalty. Les Mexicains ont tenté de revenir dans la partie à chaque fois par Quiñones et Jiménez, en vain, d'autant que les Anglais étaient réduits à 10 après l'expulsion de Kwanza dès la 54e minute de jeu. Et ce lundi, deux nouveaux 8e de finale au programme. Le Portugal reçoit l'Espagne à partir de 21h à Arlington. Le duel fratricide entre les deux nations de la péninsule ibérique. La dernière fois qu'elles se sont affrontées, c'était en finale de la Ligue des Nations en juin 2025 pour un score de parité de 2-2 à l'issue du temps réglementaire. Et puis l'autre match opposera les États-Unis à la Belgique à 2h du matin la nuit prochaine à Seattle. C'est la 7e confrontation depuis 1930. En cyclisme, Isaac Del Toro a remporté la 2e étape du Tour de France 2026 devant son coéquipier chez UAE, Tadej Pogacar. Jonas Vingegaard reste en jaune aujourd'hui. La 3e étape du Tour de France reliant l'Espagne à la France aura bien lieu, mais se déroulera sans public dans sa partie française à cause des incendies qui touchent les Pyrénées-Orientales. Et puis en F1, le monégasque Charles Leclerc a remporté le Grand Prix de Grande-Bretagne hier. Le pilote Ferrari a devancé trois Britanniques, George Russell et Lewis Hamilton sur le podium, et Lando Norris à la 4e place. Antonelli reste en tête du classement général. Très belle journée de sport.
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5: Bonjour, Emmanuel Macron présidera une nouvelle réunion de lutte contre les narcotrafics centrés sur les douanes, les ports et les outre-mer ce jeudi à l'Elysée. Il s'agit de la 5e réunion sur ce sujet qui sera un des enjeux majeurs de l'élection présidentielle en 2027. Le Premier ministre Sébastien Lecornu, les ministres de l'Intérieur Laurent Nunez, de la Justice Gérald Darmanin et des Comptes publics David Amiel seront notamment présents. L'Aude et le Var confrontés à de violents incendies. Le premier a déjà parcouru 600 hectares hier soir et s'est déclaré une trentaine de kilomètres au nord de Narbonne, mobilisant plusieurs centaines de pompiers. Le second, un feu de forêt qui a brûlé 30 hectares hier soir, s'est déclaré sur la commune de Fréjus aux alentours de 16h. Le Parlement a définitivement approuvé hier un plan à 436 milliards d'euros pour les armées d'ici 2030 à quelques jours du 14 juillet, sans toutefois mettre fin aux critiques sur le montant ou le financement de cette trajectoire financière qui se heurtera à la prochaine présidentielle. Une quarantaine de pièces d'or datant du 1er siècle après Jésus-Christ ont été dérobées lors d'un cambriolage dans un centre archéologique près de Toulouse. D'une valeur de 120 000 euros, le trésor a été volé en quelques minutes seulement au sein du petit musée de Montance. Le bilan du séisme au Venezuela est révisé à la hausse avec 2295 morts. Le président de l'Assemblée nationale a également fait état de plus de 11 000 blessés. Par ailleurs, 12 841 personnes ont été sinistrées par les tremblements de terre du 24 juin. La présidente par intérim du Venezuela, Delcy Rodriguez, a par ailleurs décrété un deuil national de 7 jours en hommage à la mémoire des victimes. C'est la fin de ce flash. Une très bonne journée à toutes et à tous.
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températures comprises entre 35 et 38 degrés et des pointes pouvant atteindre 41 dans le sud-ouest selon Météo France. La motion de censure des écologistes contre le gouvernement de Sébastien Lecornu à propos de cette canicule a été largement rejetée à l'Assemblée nationale. Seuls 132 députés ont voté pour, bien loin des 289 nécessaires. Et le pays reste également sous un risque élevé de feux de forêt. Depuis le début de la saison, les dégâts sont trois fois supérieurs à ceux enregistrés l'an dernier. Deux hommes suspectés d'avoir allumé des incendies ont été interpellés dans le Rhône et les Hérauts. Cédric Jubilard a reconnu dans un courrier adressé à son avocat avoir tué son épouse Delphine, disparue en décembre 2020 dans le Tarn. Jusqu'ici, il niait toute implication dans cette affaire où le corps de l'infirmière de 33 ans n'a jamais été retrouvé. Et principal suspect du meurtre de Liana, 11 ans, Jérôme Barilla a été extrait de prison pour assister à une perquisition à son domicile dans le Gers, placé bien sûr sous haute surveillance. Le procès de Lagda M s'est ouvert aujourd'hui devant la cour d'assises de Paris. Il est jugé pour le meurtre de son épouse commis en janvier 2023. Le corps de la victime avait été retrouvé démembré et dispersé dans des sacs au Butte-Chaumont et à Bobigny. La cour d'appel de Paris doit également rendre sa décision dans l'affaire des assistants parlementaires du Rassemblement National qui pourraient rendre Marine Le

0: d'avance Jonas Vingegaard et Richard Carapaz et endosse par la même occasion le maillot de leader. Et enfin du football avec un autre huitième de Coupe du Monde à suivre ce soir avec une très belle affiche opposant l'Espagne au Portugal. Un match à suivre à partir de 21h.
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2: Bonjour à toutes et à tous, on débute avec la surprise de la nuit à la Coupe du Monde 2026. Le Brésil sort par la petite porte, les Brésiliens ont été éliminés dès les huitièmes de finale par la Norvège. Les partenaires d'Erling Haaland se sont imposés de 2-1 grâce à un doublé de l'attaquant de Manchester City au 79e et 89e minute de jeu. Le Brésil n'a riposté qu'en toute fin de rencontre dans le temps additionnel et grâce à un pénalty transformé par Neymar à la 90e plus 10. L'ancien Parisien a d'ailleurs annoncé sa retraite internationale dans la foulée après 130 sélections, 80 buts et 59 passes décisives avec la Seleção. Et de leur côté, les Norvégiens affronteront l'Angleterre samedi prochain, car les Anglais ont éliminé le Mexique, pays co-organisateur au Stade Aztèque cette nuit. Et victoire 3-2 grâce à un doublé de Jude Bellingham et un but d'Harry Kane sur penalty. Les Mexicains ont tenté de revenir dans la partie à chaque fois par Quiñones et Jiménez.

0: reçoit l'Espagne à partir de 21h à Arlington. Le duel fratricide entre les deux nations de la péninsule ibérique. La dernière fois qu'elles se sont affrontées, c'était en finale de la Ligue des Nations en juin 2025 pour un score de parité de 2-2 à l'issue du temps réglementaire. Et puis l'autre match opposera les États-Unis à la Belgique à 2h du matin la nuit prochaine à Seattle. C'est la 7e confrontation depuis 1930. En cyclisme, Isaac Del Toro a remporté la 2e étape du Tour de France 2026 devant son coéquipier chez UAE, Tadej Pogacar. Jonas Vingegaard reste en jaune aujourd'hui. La 3e étape du Tour de France reliant l'Espagne à la France aura bien lieu, mais se déroulera sans public dans sa partie française à cause des incendies qui touchent les Pyrénées-Orientales. Et puis en F1, le monégasque Charles Leclerc a remporté le Grand Prix de Grande-Bretagne hier. Le pilote Ferrari a devancé 3 Britanniques, George Russell et Lewis Hamilton sur le podium et Lando Norris à la 4e place. Antonelli reste en tête du classement général. Très belle journée de sport.
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7: Bonjour, Emmanuel Macron présidera une nouvelle réunion de lutte contre les narcotrafics centrée sur les douanes, les ports et les outre-mer ce jeudi à l'Elysée. Il s'agit de la 5e réunion sur ce sujet qui sera un des enjeux majeurs de l'élection présidentielle en 2027. Le Premier ministre Sébastien Lecornu, les ministres de l'Intérieur Laurent Nunez, de la Justice Gérald Darmanin et des Comptes publics David Amiel seront notamment présents. L'Aude et le Var confrontés à de violents incendies. Le premier a déjà parcouru 600 hectares hier soir et s'est déclaré une trentaine de kilomètres au nord de Narbonne, mobilisant plusieurs centaines de pompiers. Le second, un feu de forêt qui a brûlé 30 hectares hier soir, s'est déclaré sur la commune de Fréjus aux alentours de 16h. Le Parlement a définitivement approuvé hier un plan à 436 milliards d'euros pour les armées d'ici 2030 à quelques jours du 14 juillet, sans toutefois mettre fin aux critiques sur le montant ou le financement de cette trajectoire financière qui se heurtera à la prochaine présidentielle. Une quarantaine de pièces d'or datant du 1er siècle après Jésus-Christ ont été dérobées lors d'un cambriolage dans un centre archéologique près de Toulouse. D'une valeur de 120 000 euros, le trésor a été volé en quelques minutes seulement au sein du petit musée de Montance. Le bilan du séisme au Venezuela est révisé à la hausse avec 2295 morts. Le président de l'Assemblée nationale a également fait état de plus de 11 000 blessés. Par ailleurs, 12 841 personnes ont été sinistrées par les tremblements de terre du 24 juin. La présidente par intérim du Venezuela, Delcy Rodriguez, a par ailleurs décrété un deuil national de 7 jours en hommage à la mémoire des victimes. C'est la fin de ce flash. Une très bonne journée à toutes et à tous.
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températures comprises entre 35 et 38 degrés et des pointes pouvant atteindre 41 dans le sud-ouest selon Météo France. La motion de censure des écologistes contre le gouvernement de Sébastien Lecornu à propos de cette canicule a été largement rejetée à l'Assemblée nationale. Seuls 132 députés ont voté pour, bien loin des 289 nécessaires. Et le pays reste également sous un risque élevé de feux de forêt. Depuis le début de la saison, les dégâts sont trois fois supérieurs à ceux enregistrés l'an dernier. Deux hommes suspectés d'avoir allumé des incendies ont été interpellés dans le Rhône et les Hérauts. Cédric Jubilard a reconnu dans un courrier adressé à son avocat avoir tué son épouse Delphine, disparue en décembre 2020 dans le Tarn. Jusqu'ici, il niait toute implication dans cette affaire où le corps de l'infirmière de 33 ans n'a jamais été retrouvé. Et principal suspect du meurtre de Liana, 11 ans, Jérôme Barilla a été extrait de prison pour assister à une perquisition à son domicile dans le Gers, placé bien sûr sous haute surveillance. Le procès de Lagda M s'est ouvert aujourd'hui devant la cour d'assises de Paris. Il est jugé pour le meurtre de son épouse, commis en janvier 2023. Le corps de la victime avait été retrouvé démembré et dispersé dans des sacs au Butte-Chaumont et à Bobigny. La cour d'appel de Paris doit également rendre sa décision dans l'affaire des assistants parlementaires du Rassemblement National qui pourrait rendre Marine Le Pen.

0: et endosse par la même occasion le maillot de leader. Et enfin du football avec un autre huitième de Coupe du Monde à suivre ce soir avec une très belle affiche opposant l'Espagne au Portugal. Un match à suivre à partir de 21h.
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2: Bonjour à toutes et à tous. On débute avec hier la surprise de la nuit à la Coupe du Monde 2026. Le Brésil sort par la petite porte. Les Brésiliens ont été éliminés dès les huitièmes de finale par la Norvège. Les partenaires d'Erling Haaland se sont imposés 2-1 grâce à un doublé de l'attaquant de Manchester City au 79e et 89e minute de jeu. Le Brésil n'a riposté qu'en toute fin de rencontre dans le temps additionnel et grâce à un pénalty transformé par Neymar à la 90e plus 10. L'ancien Parisien a d'ailleurs annoncé sa retraite internationale dans la foulée après 130 sélections, 80 buts et 59 passes décisives avec la Seleção. Et de leur côté, les Norvégiens affronteront l'Angleterre samedi prochain, car les Anglais ont éliminé le Mexique, pays co-organisateur au Stade Aztèque cette nuit. Et victoire 3-2 grâce à un doublé de Jude Bellingham et un but d'Harry Kane sur penalty. Les Mexicains ont tenté de revenir dans la partie à chaque fois par Quiñones et Jiménez.

0: reçoit l'Espagne à partir de 21h à Arlington. Le duel fratricide entre les deux nations de la péninsule ibérique. La dernière fois qu'elles se sont affrontées, c'était en finale de la Ligue des Nations en juin 2025 pour un score de parité de 2-2 à l'issue du temps réglementaire. Et puis l'autre match opposera les États-Unis à la Belgique à 2h du matin la nuit prochaine à Seattle. C'est la 7e confrontation depuis 1930. En cyclisme, Isaac Del Toro a remporté la 2e étape du Tour de France 2026 devant son coéquipier chez UAE, Tadej Pogacar. Jonas Vingegaard reste en jaune aujourd'hui. La 3e étape du Tour de France reliant l'Espagne à la France aura bien lieu, mais se déroulera sans public dans sa partie française à cause des incendies qui touchent les Pyrénées-Orientales. Et puis en F1, le monégasque Charles Leclerc a remporté le Grand Prix de Grande-Bretagne hier. Le pilote Ferrari a devancé 3 Britanniques, George Russell et Lewis Hamilton sur le podium et Lando Norris à la 4e place. Antonelli reste en tête du classement général. Très belle journée de sport.
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2: Compte professionnel de prévention, ce qu'il faut savoir, la Minute Info. 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Ce dispositif s'adresse aux salariés exposés à certains risques professionnels. Grâce aux déclarations de leur employeur, ils cumulent des points qu'ils peuvent ensuite utiliser pour se former, changer de métier, réduire leur temps de travail ou même partir plus tôt à la retraite. 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Elle nous raconte comment elle a utilisé ses points C2P pour financer des trimestres de retraite.
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7: Bonjour, Emmanuel Macron présidera une nouvelle réunion de lutte contre les narcotrafics centrée sur les douanes, les ports et les outre-mer ce jeudi à l'Elysée. Il s'agit de la 5e réunion sur ce sujet qui sera un des enjeux majeurs de l'élection présidentielle en 2027. Le Premier ministre Sébastien Lecornu, les ministres de l'Intérieur Laurent Nunez, de la Justice Gérald Darmanin et des Comptes publics David Amiel seront notamment présents. L'Aude et le Var confrontés à de violents incendies. Le premier a déjà parcouru 600 hectares hier soir et s'est déclaré une trentaine de kilomètres au nord de Narbonne, mobilisant plusieurs centaines de pompiers. Le second, un feu de forêt qui a brûlé 30 hectares hier soir, s'est déclaré sur la commune de Fréjus aux alentours de 16h. Le Parlement a définitivement approuvé hier un plan à 436 milliards d'euros pour les armées d'ici 2030 à quelques jours du 14 juillet, sans toutefois mettre fin aux critiques sur le montant ou le financement de cette trajectoire financière qui se heurtera à la prochaine présidentielle. Une quarantaine de pièces d'or datant du 1er siècle après Jésus-Christ ont été dérobées lors d'un cambriolage dans un centre archéologique près de Toulouse. D'une valeur de 120 000 euros, le trésor a été volé en quelques minutes seulement au sein du petit musée de Montance. Le bilan du séisme au Venezuela est révisé à la hausse avec 2295 morts. Le président de l'Assemblée nationale a également fait état de plus de 11 000 blessés. Par ailleurs, 12 841 personnes ont été sinistrées par les tremblements de terre du 24 juin. La présidente par intérim du Venezuela, Delcy Rodriguez, a par ailleurs décrété un deuil national de 7 jours en hommage à la mémoire des victimes. C'est la fin de ce flash. Une très bonne journée à toutes et à tous.
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Température comprise entre 35 et 38 degrés et des pointes pouvant atteindre 41 dans le sud-ouest selon Météo France. La motion de censure des écologistes contre le gouvernement de Sébastien Lecornu à propos de cette canicule a été largement rejetée à l'Assemblée nationale. Seuls 132 députés ont voté pour, bien loin des 289 nécessaires. Et le pays reste également sous un risque élevé de feux de forêt. Depuis le début de la saison, les dégâts sont trois fois supérieurs à ceux enregistrés l'an dernier. Deux hommes suspectés d'avoir allumé des incendies ont été interpellés dans le Rhône et les Hérauts. Cédric Jubilard a reconnu dans un courrier adressé à son avocat avoir tué son épouse Delphine, disparue en décembre 2020 dans le Tarn. Jusqu'ici, il niait toute implication dans cette affaire où le corps de l'infirmière de 33 ans n'a jamais été retrouvé. Et principal suspect du meurtre de Liana, 11 ans, Jérôme Barilla a été extrait de prison pour assister à une perquisition à son domicile dans le Gers, placé bien sûr sous haute surveillance. Le procès de Lagda M s'est ouvert aujourd'hui devant la cour d'assises de Paris. Il est jugé pour le meurtre de son épouse commis en janvier 2023. Le corps de la victime avait été retrouvé démembré et dispersé dans des sacs au Butte-Chaumont et à Bobigny. La cour d'appel de Paris doit également rendre sa décision dans l'affaire des assistants parlementaires du Rassemblement National qui pourraient rendre Marine Le Pen

0: Tour de France. Il devance Jonas Vingegaard et Richard Carapaz et endosse par la même occasion le maillot de leader. Et enfin du football avec un autre huitième de Coupe du Monde à suivre ce soir avec une très belle affiche opposant l'Espagne au Portugal. Un match à suivre à partir de 21h.
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2: Bonjour à toutes et à tous. On débute avec hier la surprise de la nuit à la Coupe du Monde 2026. Le Brésil sort par la petite porte. Les Brésiliens ont été éliminés dès les huitièmes de finale par la Norvège. Les partenaires d'Erling Haaland se sont imposés de buts à 1 grâce à un doublé de l'attaquant de Manchester City au 79e et 89e minute de jeu. Le Brésil n'a riposté qu'en toute fin de rencontre dans le temps additionnel et grâce à un pénalty transformé par Neymar à la 90e plus 10. L'ancien Parisien a d'ailleurs annoncé sa retraite internationale dans la foulée après 130 sélections, 80 buts et 59 passes décisives avec la Seleção. Et de leur côté, les Norvégiens affronteront l'Angleterre samedi prochain, car les Anglais ont éliminé le Mexique. Pays co-organisateur au Stade Aztèque cette nuit. Victoire 3 buts à 2 grâce à un doublé de Jude Bellingham.

0: à Seattle. C'est la 7e confrontation depuis 1930. En cyclisme, Isaac Del Toro a remporté la 2e étape du Tour de France 2026 devant son coéquipier chez UAE, Tadej Pogacar. Jonas Vingegaard reste en jaune aujourd'hui. La 3e étape du Tour de France reliant l'Espagne à la France aura bien lieu, mais se déroulera sans public dans sa partie française à cause des incendies qui touchent les Pyrénées-Orientales. Et puis en F1, le monégasque Charles Leclerc a remporté le Grand Prix de Grande-Bretagne hier. Le pilote Ferrari a devancé trois Britanniques, George Russell et Lewis Hamilton sur le podium, et Lando Norris à la 4e place. Antonelli reste en tête du classement général. Très belle journée de sport.
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2: Compte professionnel de prévention, ce qu'il faut savoir, la Minute Info. Connaissez-vous le compte professionnel de prévention, le C2P? Ce dispositif s'adresse aux salariés exposés à certains risques professionnels. Grâce aux déclarations de leur employeur, ils cumulent des points qu'ils peuvent ensuite utiliser pour se former, changer de métier, partir plus tôt à la retraite ou encore réduire leur temps de travail. C'est le cas de Karim, qui avait besoin de souffler après plusieurs années dans un environnement très intense. Il a donc utilisé ses points C2P pour aménager son temps de travail. Il nous raconte son expérience.
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6: Bonjour, Emmanuel Macron présidera une nouvelle réunion de lutte contre les narcotrafics centrée sur les douanes, les ports et les outre-mer ce jeudi à l'Elysée. Il s'agit de la 5e réunion sur ce sujet qui sera un des enjeux majeurs de l'élection présidentielle en 2027. Le Premier ministre Sébastien Lecornu, les ministres de l'Intérieur Laurent Nunez, de la Justice Gérald Darmanin et des Comptes publics David Amiel seront notamment présents. L'Aude et le Var confrontés à de violents incendies. Le premier a déjà parcouru 600 hectares hier soir et s'est déclaré une trentaine de kilomètres au nord de Narbonne, mobilisant plusieurs centaines de pompiers. Le second, un feu de forêt qui a brûlé 30 hectares hier soir, s'est déclaré sur la commune de Fréjus aux alentours de 16h. Le Parlement a définitivement approuvé hier un plan à 436 milliards d'euros pour les armées d'ici 2030 à quelques jours du 14 juillet, sans toutefois mettre fin aux critiques sur le montant ou le financement de cette trajectoire financière qui se heurtera à la prochaine présidentielle. Une quarantaine de pièces d'or datant du 1er siècle après Jésus-Christ ont été dérobées lors d'un cambriolage dans un centre archéologique près de Toulouse. D'une valeur de 120 000 euros, le trésor a été volé en quelques minutes seulement au sein du petit musée de Montance. Le bilan du séisme au Venezuela est révisé à la hausse avec 2295 morts. Le président de l'Assemblée nationale a également fait état de plus de 11 000 blessés. Par ailleurs, 12 841 personnes ont été sinistrées par les tremblements de terre du 24 juin. La présidente par intérim du Venezuela, Delcy Rodriguez, a par ailleurs décrété un deuil national de 7 jours en hommage à la mémoire des victimes. C'est la fin de ce flash. Une très bonne journée à toutes et à tous.
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Température comprise entre 35 et 38 degrés et des pointes pouvant atteindre 41 dans le sud-ouest selon Météo France. La motion de censure des écologistes contre le gouvernement de Sébastien Lecornu à propos de cette canicule a été largement rejetée à l'Assemblée nationale.

132 députés ont voté pour, bien loin des 289 nécessaires. Et le pays reste également sous un risque élevé de feux de forêt. Depuis le début de la saison, les dégâts sont 3 fois supérieurs à ceux enregistrés l'an dernier. 2 hommes suspectés d'avoir allumé des incendies ont été interpellés dans le Rhône et les Hérault. Cédric Jubilar a reconnu dans un courrier adressé à son avocat avoir tué son épouse Delphine, disparue en décembre 2020 dans le Tarn. Jusqu'ici, il niait toute implication dans cette affaire où le corps de l'infirmière de 33 ans n'a jamais été retrouvé. Et principal suspect du meurtre de Liana, 11 ans, Jérôme Barilla a été extrait de prison pour assister à une perquisition à son domicile dans le Gers, placé bien sûr sous haute surveillance. Le procès de Lagda M s'est ouvert aujourd'hui devant la cour d'assises de Paris. Il est jugé pour le meurtre de son épouse commis en janvier 2023. Le corps de la victime avait été retrouvé démembré et dispersé dans des sacs au Butte-Chaumont et à Bobigny. La cour d'appel de Paris doit également rendre sa décision dans l'affaire des assistants parlementaires du Rassemblement National qui pourraient rendre Marine Le Pen

0: Lens. Il devance Jonas Vingegaard et Richard Carapaz et endosse par la même occasion le maillot de leader. Et enfin du football avec un autre huitième de Coupe du Monde à suivre ce soir avec une très belle affiche opposant l'Espagne au Portugal. Un match à suivre à partir de 21h.
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2: Bonjour, excellent mardi 7 juillet 2026. Votre éphéméride, c'est parti avec les Raoul. Non, c'est leur fête aujourd'hui et bon anniversaire à vous les natifs du 7 juillet. Vous êtes les mêmes jours que l'actrice Bérénice Bejo qui fête ses 50 ans aujourd'hui. Le youtubeur McFly souffle sa 40e bougie et le chanteur Julien Doré, 44 ans. Enfin, dans l'éphéméride de cette journée, première apparition du personnage de fiction Pinocchio en 7 juillet 1881 ans. Héros du roman pour enfants dans les aventures de Pinocchio écrit par le journaliste et écrivain italien Carlo Collodi. Bon mardi 7 juillet avec nous.
3: Pour ce mardi, 61 départements sont placés en vigilance orange pour canicule. Côté ciel, des nuages sont attendus, notamment dans le nord-est du pays, avec des rafales de vent pouvant atteindre les 50 km/h. Et partout ailleurs, c'est un grand soleil qui est prévu, avec des températures maximales annoncées à 28 degrés du côté de Marseille. Il fera 30 à Nice et Lille, 35 du côté de Perpignan, 38 à Vichy et jusqu'à 40 degrés à Nantes.
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5: Bonjour à toutes et à tous, on débute avec la surprise de la nuit à la Coupe du Monde 2026. Le Brésil sort par la petite porte. Les Brésiliens ont été éliminés dès les huitièmes de finale par la Norvège. Les partenaires d'Erling Haaland se sont imposés de buts à 1 grâce à un doublé de l'attaquant de Manchester City au 79e et 89e minute de jeu. Le Brésil n'a riposté qu'en toute fin de rencontre dans le temps additionnel et grâce à un pénalty transformé par Neymar à la 90e plus 10. L'ancien parisien a d'ailleurs annoncé sa retraite internationale dans la foulée après 130 sélections, 80 buts et 59 passes décisives avec la Seleção. Et de leur côté, les Norvégiens affronteront l'Angleterre samedi prochain, car les Anglais ont éliminé le Mexique, pays co-organisateur au Stade Aztèque cette nuit. Et victoire 3 buts à 2 grâce à un doublé de Jude Bellingham et un but d'Harry Kane sur pénalty.

0: Portugal reçoit l'Espagne à partir de 21h à Arlington. Le duel fratricide entre les deux nations de la péninsule ibérique. La dernière fois qu'elles se sont affrontées, c'était en finale de la Ligue des Nations en juin 2025 pour un score de parité de 2-2 à l'issue du temps réglementaire. Et puis l'autre match opposera les États-Unis à la Belgique à 2h du matin la nuit prochaine à Seattle. C'est la 7e confrontation depuis 1930. En cyclisme, Isaac Del Toro a remporté la 2e étape du Tour de France 2026 devant son coéquipier chez UAE, Tadej Pogacar. Jonas Vingegaard reste en jaune aujourd'hui. La 3e étape du Tour de France reliant l'Espagne à la France aura bien lieu, mais se déroulera sans public dans sa partie française à cause des incendies qui touchent les Pyrénées-Orientales. Et puis en F1, le monégasque Charles Leclerc a remporté le Grand Prix de Grande-Bretagne hier. Le pilote Ferrari a devancé 3 Britanniques, George Russell et Lewis Hamilton sur le podium, et Lando Norris à la 4e place. Antonelli reste en tête du classement général. Très belle journée de sport.
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6: Bonjour, Emmanuel Macron présidera une nouvelle réunion de lutte contre les narcotrafics centrée sur les douanes, les ports et les outre-mer ce jeudi à l'Élysée. Il s'agit de la 5e réunion sur ce sujet qui sera un des enjeux majeurs de l'élection présidentielle en 2027. Le Premier ministre Sébastien Lecornu, les ministres de l'Intérieur Laurent Nunez, de la Justice Gérald Darmanin et des Comptes publics David Amiel seront notamment présents. L'Aude et le Var confrontés à de violents incendies. Le premier a déjà parcouru 600 hectares hier soir et s'est déclaré une trentaine de kilomètres au nord de Narbonne, mobilisant plusieurs centaines de pompiers. Le second, un feu de forêt qui a brûlé 30 hectares hier soir, s'est déclaré sur la commune de Fréjus aux alentours de 16h. Le Parlement a définitivement approuvé hier un plan à 436 milliards d'euros pour les armées d'ici 2030 à quelques jours du 14 juillet, sans toutefois mettre fin aux critiques sur le montant ou le financement de cette trajectoire financière qui se heurtera à la prochaine présidentielle. Une quarantaine de pièces d'or datant du 1er siècle après Jésus-Christ ont été dérobées lors d'un cambriolage dans un centre archéologique près de Toulouse. D'une valeur de 120 000 euros, le trésor a été volé en quelques minutes seulement au sein du petit musée de Montance. Le bilan du séisme au Venezuela est révisé à la hausse avec 2295 morts. Le président de l'Assemblée nationale a également fait état de plus de 11 000 blessés. Par ailleurs, 12 841 personnes ont été sinistrées par les tremblements de terre du 24 juin. La présidente par intérim du Venezuela, Delcy Rodriguez, a par ailleurs décrété un deuil national de 7 jours en hommage à la mémoire des victimes. C'est la fin de ce flash. Une très bonne journée à toutes et à tous.
5: Bonjour, soyez les bienvenus dans votre actualité musicale de cette semaine. Allez, c'est parti, l'été bat son plein et la musique aussi, évidemment, avec le temps fort donc d'un nouvel album attendu en fin de semaine. 25e album studio pour le groupe britannique des Rolling Stones, Foreign Tongue, sera disponible donc ce 10 juillet.

0: avant sa sortie, les Stones avaient dévoilé donc deux premiers titres, In the Stars et cet extrait qu'on vient d'écouter, Rough and Twist, qui annonce donc un retour aux racines rock et blues du groupe, tout en conservant une production moderne signée Andrew Watt. Autre moment fort de ce disque, la présence de Charlie Watts, le batteur historique disparu en 2021. Grâce à des sessions enregistrées avant son décès, il apparaît une dernière fois sur cet album, ce qui lui donne une dimension particulièrement émouvante. Et ce n'est pas tout, Paul McCartney, Robert Smith de Cure ou encore Chad Smith des Red Hot Chili Peppers participent également à plusieurs morceaux. Un casting donc 5 étoiles qui fait déjà The Foreign Stones l'un des albums les plus attendus de l'année. Les Rolling Stones reviennent donc avec un 25e album studio ce vendredi 10 juillet. Voilà pour l'info principale musique bien sûr de cette semaine. On vous souhaite une excellente journée, à très vite.
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2: Votre horoscope de ce mardi 7 juillet, Bélier, vous êtes pressé et vous pressez les autres, ce qui génère du stress pour tout le monde. Taureau, vos yeux sont comme l'été, ils pétillent, respirent le bonheur. Gémeaux, si vous êtes en couple, c'est l'amour qui sera au cœur de toutes vos attentions. Cancer, votre banquier aimerait que vous fassiez encore quelques efforts sur les dépenses inutiles. Lion, vous aimez dominer les situations, mais parfois, quand c'est votre cœur qui parle, vous êtes dominé. Vierge, ce n'est pas le moment de baisser les bras. Courage, la réussite arrive bientôt. Balance, les astres sont en votre faveur pour vous donner force, ténacité et réussite. Scorpion, vous devrez faire quelques petits changements dans votre organisation de ce mardi. Sagittaire, il faudra faire preuve de prudence si vous envisagez une transaction financière importante. Capricorne, vous ne vous laisserez pas impressionner par les positions menaçantes de certaines personnes. Verseau, c'est une journée idéale pour montrer de quoi vous êtes capable. Et Poisson, vous devrez faire preuve de créativité si vous voulez vous faire remarquer.
3: La météo de ce lundi à Pornic, beau temps peu nuageux, ce soir ciel clair, température attendue de 30 à 31 degrés, ressenti 38 au meilleur de la journée avec une minimale de 19 à 8 heures, ressenti 18 degrés. Marée basse, 3h35, 1m72, 15h54, 1m95. Marée haute, 9h, 4m98 et 21h37, 5m14. Coefficient de marée, 64 et 61. Sur la façade atlantique, maximum de 28 à Cherbourg, 29 à Brest, 32 à Saint-Nazaire, 34 à Nantes, 34 à La Rochelle, 37 à Bordeaux et 35 à Biarritz. Très belle journée et bonnes vacances pour ceux qui y sont.
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Température comprise entre 35 et 38 degrés et des pointes pouvant atteindre 41 dans le sud-ouest selon Météo France. La motion de censure des écologistes contre le gouvernement de Sébastien Lecornu à propos de cette canicule a été largement rejetée à l'Assemblée nationale. Seuls 132 députés ont voté pour, bien loin des 289 nécessaires. Et le pays reste également sous un risque élevé de feux de forêt. Depuis le début de la saison, les dégâts sont trois fois supérieurs à ceux enregistrés l'an dernier. Deux hommes suspectés d'avoir allumé des incendies ont été interpellés dans le Rhône et les Hérauts. Cédric Jubilard a reconnu dans un courrier adressé à son avocat avoir tué son épouse Delphine, disparue en décembre 2020 dans le Tarn. Jusqu'ici, il niait toute implication dans cette affaire où le corps de l'infirmière de 33 ans n'a jamais été retrouvé. Et principal suspect du meurtre de Liana, 11 ans, Jérôme Barilla a été extrait de prison pour assister à une perquisition à son domicile dans le Gers, placé bien sûr sous haute surveillance. Le procès de Lagda M s'est ouvert aujourd'hui devant la cour d'assises de Paris. Il est jugé pour le meurtre de son épouse, commis en janvier 2023. Le corps de la victime avait été retrouvé démembré et dispersé dans des sacs au Butte-Chaumont et à Bobigny. La cour d'appel de Paris doit également rendre sa décision dans l'affaire des assistants parlementaires du Rassemblement National qui pourraient rendre Marine Le Pen

0: Il devance Jonas Vingegaard et Richard Carapaz et endosse par la même occasion le maillot de leader. Et enfin du football avec un autre huitième de Coupe du Monde à suivre ce soir avec une très belle affiche opposant l'Espagne au Portugal. Un match à suivre à partir de 21h.
1: La météo de ce mardi à Pornic, soleil ce matin, ensoleillé malgré quelques nuages élevés cet après-midi, pas de précipitations ce soir, ciel clair, température attendue de 33 à 34 degrés, ressenti 40 au meilleur de la journée, pensez à vous hydrater et protégez-vous avec 21 degrés à 8h, ressenti 24, température de l'océan de 25 à 26 degrés, c'est très très rare, marée basse 4h20, 1m78, 16h44, 2m01 et marée haute 9h46, 4m84 et 22h39, 5m, coefficient de marée 59 et 56. Sur la façade atlantique, maximum de 28 à Cherbourg, 28 à Brest, 33 à Saint-Nazaire, 37 à Nantes, 32 à La Rochelle, 39 à Bordeaux et 28 pour Biarritz. Excellente journée à toutes et tous sur Pornic Radio.
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3: Saint-Nazaire, le square des aviateurs est de nouveau partiellement accessible depuis ce 1er juillet, après plus de 2 mois de fermeture. La ville avait décidé de fermer le site le 24 avril dernier à titre préventif, après la découverte d'une pollution des sols. Des nouvelles investigations ont ensuite été menées. 27 sondages complémentaires ont permis de mieux évaluer l'étendue de cette pollution et les risques pour les usagers. Les résultats sont rassurants pour la partie est du square. Les analyses montrent que les sols de ce secteur sont conformes aux normes sanitaires. Le public peut donc y accéder de nouveau depuis hier, sans risque, selon les autorités. En revanche, la partie ouest, où se trouve notamment l'aire de jeu pour les enfants, reste fermée. Les analyses ont confirmé la présence de plusieurs polluants historiques, dont du plomb et de l'arsenic, à des niveaux jugés incompatibles avec les usages actuels du site. Les barrières restent donc en place et une signalétique informe les promeneurs. La ville de Saint-Nazaire, en lien avec les services de l'État, va désormais travailler avec un cabinet spécialisé afin de préparer la ouverture de cette partie du parc. Pour l'heure, aucun calendrier n'a été communiqué. Enfin, l'Agence régionale de santé rappelle que les femmes enceintes et les jeunes enfants ayant fréquenté régulièrement le square avant sa fermeture sont invitées à consulter leur médecin traitant. Si nécessaire, un dépistage sanguin pourra être prescrit. À retenir donc, à Saint-Nazaire, seule la partie est du square des aviateurs est de nouveau ouverte au public depuis le 1er juillet. La partie ouest, elle, reste fermée jusqu'à Louvalor.
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4: Bonjour, excellent mardi 7 juillet 2026. Votre éphéméride, c'est parti avec les Raoul. Non, c'est leur fête aujourd'hui et bon anniversaire à vous les natifs du 7 juillet. Vous êtes les mêmes jours que l'actrice Bérénice Bejo qui fête ses 50 ans aujourd'hui. Le youtubeur McFly souffle sa 40e bougie et le chanteur Julien Doré, 44 ans. Enfin, dans l'éphéméride de cette journée, première apparition du personnage de fiction Pinocchio en 7 juillet 1881 ans. Héros du roman pour enfants dans les aventures de Pinocchio écrit par le journaliste et écrivain italien Carlo Collodi. Bon mardi 7 juillet avec nous.
5: Pour ce mardi, 61 départements sont placés en vigilance orange pour canicule. Côté ciel, des nuages sont attendus, notamment dans le nord-est du pays, avec des rafales de vent pouvant atteindre les 50 km/h. Et partout ailleurs, c'est un grand soleil qui est prévu, avec des températures maximales annoncées à 28 degrés du côté de Marseille. Il fera 30 à Nice et Lille, 35 du côté de Perpignan, 38 à Vichy et jusqu'à 40 degrés à Nantes.
6: Bonjour à toutes et à tous, on débute avec la surprise de la nuit à la Coupe du Monde 2026. Le Brésil sort par la petite porte. Les Brésiliens ont été éliminés dès les huitièmes de finale par la Norvège. Les partenaires d'Erling Haaland se sont imposés de buts à 1 grâce à un doublé de l'attaquant de Manchester City au 79e et 89e minute de jeu. Le Brésil n'a riposté qu'en toute fin de rencontre dans le temps additionnel et grâce à un pénalty transformé par Neymar à la 90e plus 10. L'ancien parisien a d'ailleurs annoncé sa retraite internationale dans la foulée après 130 sélections, 80 buts et 59 passes décisives avec la Seleção. Et de leur côté, les Norvégiens affronteront l'Angleterre samedi prochain, car les Anglais ont éliminé le Mexique, pays co-organisateur au Stade Aztèque cette nuit. Et victoire 3-2 grâce à un doublé de Jude Bellingham et un but d'Harry Kane sur penalty. Les Mexicains ont tenté de revenir dans la partie à chaque fois par Quiñones et Jiménez, en vain, d'autant que les Anglais étaient réduits à 10 après l'expulsion de Kwanzaa de la 54e minute de jeu. Et ce lundi, deux nouveaux huitièmes de finale au programme. Le Portugal reçoit l'Espagne à partir de 21h à Arlington. Le duel fratricide entre les deux nations de la péninsule ibérique. La dernière fois qu'elles se sont affrontées, c'était en finale de la Ligue des Nations en juin 2025 pour un score de parité de 2-2 à l'issue du temps réglementaire. Et puis l'autre match opposera les États-Unis à la Belgique à 2h du matin la nuit prochaine à Seattle. C'est la 7e confrontation depuis 1930. En cyclisme, Isaac Del Toro a remporté la 2e étape du Tour de France 2026 devant son coéquipier chez UAE, Tadej Pogacar. Jonas Vingegaard reste en jaune aujourd'hui. La 3e étape du Tour de France reliant l'Espagne à la France aura bien lieu, mais se déroulera sans public dans sa partie française à cause des incendies qui touchent les Pyrénées-Orientales. Et puis en F1, le monégasque Charles Leclerc a remporté le Grand Prix de Grande-Bretagne hier. Le pilote Ferrari a devancé 3 Britanniques, George Russell et Lewis Hamilton sur le podium et Lando Norris à la 4e place. Antonelli reste en tête du classement général. Très belle journée de sport.
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12: Bonjour, Emmanuel Macron présidera une nouvelle réunion de lutte contre les narcotrafics centrée sur les douanes, les ports et les outre-mer ce jeudi à l'Elysée. Il s'agit de la 5e réunion sur ce sujet qui sera un des enjeux majeurs de l'élection présidentielle en 2027. Le Premier ministre Sébastien Lecornu, les ministres de l'Intérieur Laurent Nunez, de la Justice Gérald Darmanin et des Comptes publics David Amiel seront notamment présents. L'Aude et le Var confrontés à de violents incendies. Le premier a déjà parcouru 600 hectares hier soir et s'est déclaré une trentaine de kilomètres au nord de Narbonne, mobilisant plusieurs centaines de pompiers. Le second, un feu de forêt qui a brûlé 30 hectares hier soir, s'est déclaré sur la commune de Fréjus aux alentours de 16h. Le Parlement a définitivement approuvé hier un plan à 436 milliards d'euros pour les armées d'ici 2030 à quelques jours du 14 juillet, sans toutefois mettre fin aux critiques sur le montant ou le financement de cette trajectoire financière qui se heurtera à la prochaine présidentielle. Une quarantaine de pièces d'or datant du 1er siècle après Jésus-Christ ont été dérobées lors d'un cambriolage dans un centre archéologique près de Toulouse. D'une valeur de 120 000 euros, le trésor a été volé en quelques minutes seulement au sein du petit musée de Montance. Le bilan du séisme au Venezuela est révisé à la hausse avec 2295 morts. Le président de l'Assemblée nationale a également fait état de plus de 11 000 blessés. Par ailleurs, 12 841 personnes ont été sinistrées par les tremblements de terre du 24 juin. La présidente par intérim du Venezuela, Delcy Rodriguez, a par ailleurs décrété un deuil national de 7 jours en hommage à la mémoire des victimes. C'est la fin de ce flash. Une très bonne journée à toutes et à tous.
4: Bonjour, soyez les bienvenus dans votre actualité musicale de cette semaine. Allez, c'est parti, l'été bat son plein et la musique aussi, évidemment, avec le temps fort donc d'un nouvel album attendu en fin de semaine. 25e album studio pour le groupe britannique des Rolling Stones, Foreign Tongue, sera disponible donc ce 10 juillet.

0: avant sa sortie, les Stones avaient dévoilé donc deux premiers titres, In the Stars et cet extrait qu'on va en écouter, Rough and Twist, qui annonce encore retour aux racines rock et blues du groupe, tout en conservant une production moderne signée Andrew Watt. Autre moment fort de ce disque, la présence de Charlie Watts, le batteur historique disparu en 2021. Grâce à des sessions enregistrées avant son décès, il apparaît une dernière fois sur cet album, ce qui lui donne une dimension particulièrement émouvante. Et ce n'est pas tout, Paul McCartney, Robert Smith de Cure ou encore Chad Smith des Red Hot Chili Peppers participent également à plusieurs morceaux. Un casting donc 5 étoiles qui fait déjà The Foreign Stones l'un des albums les plus attendus de l'année. Les Rolling Stones revient donc avec un 25e album studio ce vendredi 10 juillet. Voilà pour l'info principale musique bien sûr de cette semaine. On vous souhaite une excellente journée, à très vite.
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2: Votre horoscope de ce mardi 7 juillet, Bélier, vous êtes pressé et vous pressez les autres, ce qui génère du stress pour tout le monde. Taureau, vos yeux sont comme l'été, ils pétillent, ils respirent le bonheur. Gémeaux, si vous êtes en couple, c'est l'amour qui sera au cœur de toutes vos attentions. Cancer, votre banquier aimerait que vous fassiez encore quelques efforts sur les dépenses inutiles. Lion, vous aimez dominer les situations, mais parfois, quand c'est votre cœur qui parle, vous êtes dominé. Vierge, ce n'est pas le moment de baisser les bras. Courage, la réussite arrive bientôt. Balance, les astres sont en votre faveur pour vous donner force, ténacité et réussite. Scorpion, vous devrez faire quelques petits changements dans votre organisation de ce mardi. Sagittaire, il faudra faire preuve de prudence si vous envisagez une transaction financière importante. Capricorne, vous ne vous laisserez pas impressionner par les positions menaçantes de certaines personnes. Verseau, c'est une journée idéale pour montrer de quoi vous êtes capable. Et Poisson, vous devrez faire preuve de créativité si vous voulez vous faire remarquer.
3: La météo de ce mercredi à Pornic éclaircit de plus en plus large. Le ciel deviendra peu nuageux cet après-midi. Pas de précipitations ce soir. Ciel peu nuageux. Température attendue de 22 à 23 degrés, ressenti 30 au meilleur de la journée, avec une minimale de 17 à 8 heures, ressenti 15 degrés. Marée basse, 0h31 à 1m77, 12h42 à 1m87. Marée haute, 6h05, 5m09 et 18h18, 5m47. Coefficient de marée, 70 et 71. Sur la façade atlantique, maximum de 22 à Cherbourg, 20 à Brest, 24 à Saint-Nazaire, 25 à Nantes, 22 à La Rochelle, 27 à Bordeaux et 23 pour Biarritz. Très belle journée à toutes et tous.
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4: Bonsoir à tous. 61 départements seront placés en vigilance orange canicule demain avec des températures comprises entre 35 et 38 degrés et des pointes pouvant atteindre 41 dans le sud-ouest selon Météo France. La motion de censure des écologistes contre le gouvernement de Sébastien Lecornu à propos de cette canicule a été largement rejetée à l'Assemblée nationale. Seuls 132 députés ont voté pour, bien loin des 289 nécessaires. Et le pays reste également sous un risque élevé de feux de forêt. Depuis le début de la saison, les dégâts sont 3 fois supérieurs à ceux enregistrés l'an dernier. 2 hommes suspectés d'avoir allumé des incendies ont été interpellés dans le Rhône et les Hérault. Cédric Jubilard a reconnu dans un courrier adressé à son avocat avoir tué son épouse Delphine, disparue en décembre 2020 dans le Tarn. Jusqu'ici, il niait toute implication dans cette affaire où le corps de l'infirmière de 33 ans n'a jamais été retrouvé. Et principal suspect du meurtre de Liana, 11 ans, Jérôme Barilla a été extrait de prison pour assister à une perquisition à son domicile dans le Gers.
5: 6h30.
4: Surveillance. Le procès de Lagda M s'est ouvert aujourd'hui devant la cour d'assises de Paris. Il est jugé pour le meurtre de son épouse commis en janvier 2023. Le corps de la victime avait été retrouvé démembré et dispersé dans des sacs au Butte-Chaumont et à Bobigny. La cour d'appel de Paris doit également rendre sa décision dans l'affaire des assistants parlementaires du Rassemblement National qui pourraient rendre Marine Le Pen

0: Il devance Jonas Vingegaard et Richard Carapaz et endosse par la même occasion le maillot de leader. Et enfin du football avec un autre huitième de Coupe du Monde à suivre ce soir avec une très belle affiche opposant l'Espagne au Portugal. Un match à suivre à partir de 21h.
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2: Bonjour, excellent mardi 7 juillet 2026. Votre éphéméride, c'est parti avec les Raoul. Annoncez leur fête aujourd'hui et bon anniversaire à vous, les natifs du 7 juillet. Vous êtes le même jour que l'actrice Bérénice Bejo qui fête ses 50 ans aujourd'hui. Le youtubeur McFly souffle sa 40e bougie et le chanteur Julien Doré, 44 ans. Enfin, dans l'éphéméride de cette journée, première apparition du personnage de fiction Pinocchio en 7 juillet 1881 ans. Héros du roman pour enfants dans les aventures de Pinocchio, écrit par le journaliste et écrivain italien Carlo Collodi. Bon mardi 7 juillet avec nous.
3: Pour ce mardi, 61 départements sont placés en vigilance orange pour canicule. Côté ciel, des nuages sont attendus, notamment dans le nord-est du pays, avec des rafales de vent pouvant atteindre les 50 km/h. Et partout ailleurs, c'est un grand soleil qui est prévu, avec des températures maximales annoncées à 28 degrés du côté de Marseille. Il fera 30 à Nice et Lille, 35 du côté de Perpignan, 38 à Vichy et jusqu'à 40 degrés à Nantes.
4: Bonjour à toutes et à tous, on débute avec la surprise de la nuit à la Coupe du Monde 2026. Le Brésil sort par la petite porte. Les Brésiliens ont été éliminés dès les huitièmes de finale par la Norvège. Les partenaires d'Erling Haaland se sont imposés de buts à 1 grâce à un doublé de l'attaquant de Manchester City au 79e et 89e minute de jeu. Le Brésil n'a riposté qu'en toute fin de rencontre dans le temps additionnel et grâce à un pénalty transformé par Neymar à la 90e plus 10. L'ancien parisien a d'ailleurs annoncé sa retraite internationale dans la foulée après 130 sélections, 80 buts et 59 passes décisives avec la Seleção. Et de leur côté, les Norvégiens affronteront l'Angleterre samedi prochain, car les Anglais ont éliminé le Mexique, pays co-organisateur au Stade Aztèque cette nuit. Et victoire 3-2 grâce à un doublé de Jude Bellingham et un but d'Harry Kane sur penalty. Les Mexicains ont tenté de revenir dans la partie à chaque fois par Quiñones et Rimé.

0: reçoit l'Espagne à partir de 21h à Arlington. Le duel fratricide entre les deux nations de la péninsule ibérique. La dernière fois qu'elles se sont affrontées, c'était en finale de la Ligue des Nations en juin 2025 pour un score de parité de 2-2 à l'issue du temps réglementaire. Et puis l'autre match opposera les États-Unis à la Belgique à 2h du matin la nuit prochaine à Seattle. C'est la 7e confrontation depuis 1930. En cyclisme, Isaac Del Toro a remporté la 2e étape du Tour de France 2026 devant son coéquipier chez UAE, Tadej Pogacar. Jonas Vingegaard reste en jaune aujourd'hui. La 3e étape du Tour de France reliant l'Espagne à la France aura bien lieu, mais se déroulera sans public dans sa partie française à cause des incendies qui touchent les Pyrénées-Orientales. Et puis en F1, le monégasque Charles Leclerc a remporté le Grand Prix de Grande-Bretagne hier. Le pilote Ferrari a devancé 3 Britanniques, George Russell et Lewis Hamilton sur le podium, et Lando Norris à la 4e place. Antonelli reste en tête du classement général. Très belle journée de sport.
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6: Bonjour, Emmanuel Macron présidera une nouvelle réunion de lutte contre les narcotrafics centrée sur les douanes, les ports et les outre-mer ce jeudi à l'Elysée. Il s'agit de la 5e réunion sur ce sujet qui sera un des enjeux majeurs de l'élection présidentielle en 2027. Le Premier ministre Sébastien Lecornu, les ministres de l'Intérieur Laurent Nunez, de la Justice Gérald Darmanin et des Comptes publics David Amiel seront notamment présents. L'Aude et le Var confrontés à de violents incendies. Le premier a déjà parcouru 600 hectares hier soir et s'est déclaré une trentaine de kilomètres au nord de Narbonne, mobilisant plusieurs centaines de pompiers. Le second, un feu de forêt qui a brûlé 30 hectares hier soir, s'est déclaré sur la commune de Fréjus aux alentours de 16h. Le Parlement a définitivement approuvé hier un plan à 436 milliards d'euros pour les armées d'ici 2030 à quelques jours du 14 juillet, sans toutefois mettre fin aux critiques sur le montant ou le financement de cette trajectoire financière qui se heurtera à la prochaine présidentielle. Une quarantaine de pièces d'or datant du 1er siècle après Jésus-Christ ont été dérobées lors d'un cambriolage dans un centre archéologique près de Toulouse. D'une valeur de 120 000 euros, le trésor a été volé en quelques minutes seulement au sein du petit musée de Montance. Le bilan du séisme au Venezuela est révisé à la hausse avec 2 295 morts. Le président de l'Assemblée nationale a également fait état de plus de 11 000 blessés. Par ailleurs, 12 841 personnes ont été sinistrées par les tremblements de terre du 24 juin. La présidente par intérim du Venezuela, Delcy Rodriguez, a par ailleurs décrété un deuil national de 7 jours en hommage à la mémoire des victimes. C'est la fin de ce flash. Une très bonne journée à toutes et à tous.
5: Bonjour, soyez les bienvenus dans votre actualité musicale de cette semaine. Allez, c'est parti, l'été bat son plein et la musique aussi, évidemment, avec le temps fort donc d'un nouvel album attendu en fin de semaine. 25e album studio pour le groupe britannique des Rolling Stones, Foreign Tongue, sera disponible donc ce 10 juillet.

0: avant sa sortie, les Stones avaient dévoilé donc deux premiers titres, In the Stars et cet extrait qu'on vient d'écouter, Rough and Twist, qui annonce donc un retour aux racines rock et blues du groupe, tout en conservant une production moderne signée Andrew Watt. Autre moment fort de ce disque, la présence de Charlie Watts, le batteur historique disparu en 2021. Grâce à des sessions enregistrées avant son décès, il apparaît une dernière fois sur cet album, ce qui lui donne une dimension particulièrement émouvante. Et ce n'est pas tout, Paul McCartney, Robert Smith de Cure ou encore Chad Smith des Red Hot Chili Peppers participent également à plusieurs morceaux. Un casting donc 5 étoiles qui fait déjà The Foreign Stones l'un des albums les plus attendus de l'année. Les Rolling Stones reviennent donc avec un 25e album studio ce vendredi 10 juillet. Voilà pour l'info principale musique bien sûr de cette semaine. On vous souhaite une excellente journée, à très vite.
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2: Votre horoscope de ce mardi 7 juillet, Bélier, vous êtes pressé et vous pressez les autres, ce qui génère du stress pour tout le monde. Taureau, vos yeux sont comme l'été, ils pétillent, ils respirent le bonheur. Gémeaux, si vous êtes en couple, c'est l'amour qui sera au cœur de toutes vos attentions. Cancer, votre banquier aimerait que vous fassiez encore quelques efforts sur les dépenses inutiles. Lion, vous aimez dominer les situations, mais parfois, quand c'est votre cœur qui parle, vous êtes dominé. Vierge, ce n'est pas le moment de baisser les bras. Courage, la réussite arrive bientôt. Balance, les astres sont en votre faveur pour vous donner force, ténacité et réussite. Scorpion, vous devrez faire quelques petits changements dans votre organisation de ce mardi. Sagittaire, il faudra faire preuve de prudence si vous envisagez une transaction financière importante. Capricorne, vous ne vous laisserez pas impressionner par les positions menaçantes de certaines personnes. Verseau, c'est une journée idéale pour montrer de quoi vous êtes capable. Et Poisson, vous devrez faire preuve de créativité si vous voulez vous faire remarquer.
3: La météo de ce dimanche à Pornic, ciel variable devenant peu nuageux ce matin, soleil cet après-midi, pas de précipitations ce soir, ciel clair, température attendue de 28 à 29 degrés, ressenti 39 au meilleur de la journée, avec une minimale de 16 à 8 heures, ressenti 14 degrés, marée basse 2h56 à 1m68, 15h10 à 1m90, marée haute 8h21 à 5m08 et 20h50, 5m28, coefficient de marée 68 et 66. Sur la façade atlantique, maximum de 26 à Cherbourg, 26 à Brest, 30 à Saint-Nazaire, 32 à Nantes, 31 à La Rochelle, 36 à Bordeaux et 32 pour Biarritz. Très belle journée et excellent dimanche.
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0: températures comprises entre 35 et 38 degrés et des pointes pouvant atteindre 41 dans le sud-ouest selon Météo France. La motion de censure des écologistes contre le gouvernement de Sébastien Lecornu à propos de cette canicule a été largement rejetée à l'Assemblée nationale. Seuls 132 députés ont voté pour, bien loin des 289 nécessaires. Et le pays reste également sous un risque élevé de feux de forêt. Depuis le début de la saison, les dégâts sont trois fois supérieurs à ceux enregistrés l'an dernier. Deux hommes suspectés d'avoir allumé des incendies ont été interpellés dans le Rhône et les Hérauts. Cédric Jubilard a reconnu dans un courrier adressé à son avocat avoir tué son épouse Delphine, disparue en décembre 2020 dans le Tarn. Jusqu'ici, il niait toute implication dans cette affaire où le corps de l'infirmière de 33 ans n'a jamais été retrouvé. Et principal suspect du meurtre de Liana, 11 ans, Jérôme Barilla a été extrait de prison pour assister à une perquisition à son domicile dans le Gers, placé bien sûr sous haute surveillance. Le procès de Lagda M s'est ouvert aujourd'hui devant la cour d'assises de Paris. Il est jugé pour le meurtre de son épouse, commis en janvier 2023. Le corps de la victime avait été retrouvé démembré et dispersé dans des sacs au Butte-Chaumont et à Bobigny. La cour d'appel de Paris doit également rendre sa décision dans l'affaire des assistants parlementaires du Rassemblement National qui pourraient rendre Marine Le Pen inéligible à la présidentielle. Jordan Bardella se dit prête à assumer les conséquences et à représenter le parti si nécessaire. Côté sport et cyclisme, Tadej Pogacar a remporté la troisième étape du Tour de France. Il devance Jonas Vingegaard et Richard Carapaz et endosse par la même occasion le maillot de leader. Et enfin du football avec un autre huitième de Coupe du Monde à suivre ce soir avec une très belle affiche opposant à l'Espagne au Portugal. Un match à suivre à partir de 21h.
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2: Bonjour, excellent mardi 7 juillet 2026. Votre éphéméride, c'est parti avec les Raoul. Annoncez leur fête aujourd'hui et bon anniversaire à vous les natifs du 7 juillet. Vous êtes le même jour que l'actrice Bérénice Bejo qui fête ses 50 ans aujourd'hui. Le youtubeur McFly souffle sa 40e bougie et le chanteur Julien Doré, 44 ans. Enfin, dans l'éphéméride de cette journée, première apparition du personnage de fiction Pinocchio en 7 juillet 1881 ans. Héros du roman pour enfants dans les aventures de Pinocchio écrit par le journaliste et écrivain italien Carlo Collodi. Bon mardi 7 juillet avec nous.
3: Pour ce mardi, 61 départements sont placés en vigilance orange pour canicule. Côté ciel, des nuages sont attendus, notamment dans le nord-est du pays, avec des rafales de vent pouvant atteindre les 50 km/h. Et partout ailleurs, c'est un grand soleil qui est prévu, avec des températures maximales annoncées à 28 degrés du côté de Marseille. Il fera 30 à Nice et Lille, 35 du côté de Perpignan, 38 à Vichy et jusqu'à 40 degrés à Nantes.
4: Henri IV naît en 1553 à Pau, dans le Béarn. Il est d'abord roi de Navarre avant de devenir roi de France en 1589. Protestant, il doit affronter les guerres de religion qui déchirent le pays. Pour rétablir la paix, il se convertit au catholicisme en 1593. C'est alors qu'il prononce la célèbre phrase « Paris vaut bien une messe ». En 1598, il signe l'édit de Nantes. Cet édit accorde aux protestants la liberté de culte et met fin aux violences religieuses. Henri IV est aussi surnommé le bon roi Henri. Il encourage l'agriculture, répare les routes et soutient le commerce. Il veut que chaque Français ait une poule au pot le dimanche. Son règne marque un retour à la prospérité et à la stabilité. Mais en 1610, il est assassiné à Paris par Ravaillac. Henri IV reste dans l'histoire comme un roi populaire, pragmatique et proche du peuple.

0: Bonjour à toutes et à tous, on débute avec Iré, la surprise de la nuit à la Coupe du Monde 2026. Le Brésil sort par la petite porte, les Brésiliens ont été éliminés dès les huitièmes de finale par la Norvège. Les partenaires d'Erling Haaland se sont imposés de buts à 1 grâce à un doublé de l'attaquant de Manchester City au 79e et 89e minute de jeu. Le Brésil n'a riposté qu'en toute fin de rencontre dans le temps additionnel et grâce à un pénalty transformé par Neymar à la 90e plus 10. L'ancien Parisien a d'ailleurs annoncé sa retraite internationale dans la foulée après 130 sélections, 80 buts et 59 passes décisives avec la Seleção. Et de leur côté, les Norvégiens affronteront l'Angleterre samedi prochain car les Anglais ont éliminé le Mexique, pays co-organisateur au Stade Aztec cette nuit. Et victoire 3 buts à 2 grâce à un doublé de Jude Bellingham et un but d'Harry Kane sur penalty. Les Mexicains ont tenté de revenir dans la partie à chaque fois par Quiñones et Jiménez en vain, d'autant que les Anglais étaient réduits à 10 après l'expulsion de Kwanza de la 54e minute de jeu. Et ce lundi, de nouveaux huitièmes de finale au programme. Le Portugal reçoit l'Espagne à partir de 21h à Arlington. Le duel fratricide entre les deux nations de la péninsule ibérique. La dernière fois qu'elles se sont affrontées, c'était en finale de la Ligue des Nations en juin 2025 pour un score de parité de 2 partout à l'issue du temps réglementaire. Et puis l'autre match opposera les États-Unis à la Belgique à 2h du matin la nuit prochaine à Seattle. C'est la 7e confrontation depuis 1930. En cyclisme, Isaac Del Toro a remporté la 2e étape du Tour de France 2026 devant son coéquipier chez UAE, Tadej Pogacar. Jonas Vingegaard reste en jaune aujourd'hui. La 3e étape du Tour de France reliant l'Espagne à la France aura bien lieu, mais se déroulera sans public dans sa partie française à cause des incendies qui touchent les Pyrénées-Orientales. Et puis en F1, le monégasque Charles Leclerc a remporté le Grand Prix de Grande-Bretagne hier. Le pilote Ferrari a devancé 3 Britanniques, George Russell et Lewis Hamilton sur le podium et Lando Norris à la 4e place. Antonelli reste en tête du classement général. Très belle journée de sport.
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7: Bonjour, Emmanuel Macron présidera une nouvelle réunion de lutte contre les narcotrafics centrée sur les douanes, les ports et les outre-mer ce jeudi à l'Elysée. Il s'agit de la 5e réunion sur ce sujet qui sera un des enjeux majeurs de l'élection présidentielle en 2027. Le Premier ministre Sébastien Lecornu, les ministres de l'Intérieur Laurent Nunez, de la Justice Gérald Darmanin et des Comptes publics David Amiel seront notamment présents. L'Aude et le Var confrontés à de violents incendies. Le premier a déjà parcouru 600 hectares hier soir et s'est déclaré une trentaine de kilomètres au nord de Narbonne, mobilisant plusieurs centaines de pompiers. Le second, un feu de forêt qui a brûlé 30 hectares hier soir, s'est déclaré sur la commune de Fréjus aux alentours de 16h. Le Parlement a définitivement approuvé hier un plan à 436 milliards d'euros pour les armées d'ici 2030 à quelques jours du 14 juillet, sans toutefois mettre fin aux critiques sur le montant ou le financement de cette trajectoire financière qui se heurtera à la prochaine présidentielle. Une quarantaine de pièces d'or datant du 1er siècle après Jésus-Christ ont été dérobées lors d'un cambriolage dans un centre archéologique près de Toulouse. D'une valeur de 120 000 euros, le trésor a été volé en quelques minutes seulement au sein du petit musée de Montance. Le bilan du séisme au Venezuela est révisé à la hausse avec 2 295 morts. Le président de l'Assemblée nationale a également fait état de plus de 11 000 blessés. Par ailleurs, 12 841 personnes ont été sinistrées par les tremblements de terre du 24 juin. La présidente par intérim du Venezuela, Delcy Rodriguez, a par ailleurs décrété un deuil national de 7 jours en hommage à la mémoire des victimes. C'est la fin de ce flash. Une très bonne journée à toutes et à tous.
6: Bonjour, soyez les bienvenus dans votre actualité musicale de cette semaine. Allez, c'est parti, les débats sont pleins et la musique aussi, évidemment, avec le temps fort donc d'un nouvel album attendu en fin de semaine. 25e album studio pour le groupe britannique des Rolling Stones, Foreign Tongue, sera disponible donc ce 10 juillet.

0: avant sa sortie, les Stones avaient dévoilé donc deux premiers titres, In the Stars et cet extrait qu'on vient d'écouter, Rough and Twist, qui annonce donc un retour aux racines rock et blues du groupe, tout en conservant une production moderne signée Andrew Watt. Autre moment fort de ce disque, la présence de Charlie Watts, le batteur historique disparu en 2021. Grâce à des sessions enregistrées avant son décès, il apparaît une dernière fois sur cet album, ce qui lui donne une dimension particulièrement émouvante. Et ce n'est pas tout, Paul McCartney, Robert Smith de Cure ou encore Chad Smith des Red Hot Chili Peppers participent également à plusieurs morceaux. Un casting donc 5 étoiles qui fait déjà The Foreign Stones l'un des albums les plus attendus de l'année. Les Rolling Stones reviennent donc avec un 25e album studio ce vendredi 10 juillet. Voilà pour l'info principale musique bien sûr de cette semaine. On vous souhaite une excellente journée, à très vite.
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2: Votre horoscope de ce mardi 7 juillet, Bélier, vous êtes pressé et vous pressez les autres, ce qui génère du stress pour tout le monde. Taureau, vos yeux sont comme l'été, ils pétillent, ils respirent le bonheur. Gémeaux, si vous êtes en couple, c'est l'amour qui sera au cœur de toutes vos attentions. Cancer, votre banquier aimerait que vous fassiez encore quelques efforts sur les dépenses inutiles. Lion, vous aimez dominer les situations, mais parfois, quand c'est votre cœur qui parle, vous êtes dominé. Vierge, ce n'est pas le moment de baisser les bras. Courage, la réussite arrive bientôt. Balance, les astres sont en votre faveur pour vous donner force, ténacité et réussite. Scorpion, vous devrez faire quelques petits changements dans votre organisation de ce mardi. Sagittaire, il faudra faire preuve de prudence si vous envisagez une transaction financière importante. Capricorne, vous ne vous laisserez pas impressionner par les positions menaçantes de certaines personnes. Verseau, c'est une journée idéale pour montrer de quoi vous êtes capable. Et Poisson, vous devrez faire preuve de créativité si vous voulez vous faire remarquer.
3: La météo de ce samedi à Pornic ensoleillé, malgré quelques passages nuageux sans conséquence. Ce soir, ciel peu nuageux, température attendue de 24 à 25 degrés, ressenti 32 au meilleur de la journée, avec une minimale de 19 à 8 heures, ressenti 18 degrés. Marée haute, 4h25, 5m17, 16h38, 5m40, marée basse, 11h10, 1m60 et 23h28, 1m63. Coefficient de 70 sur les deux marées. Sur la façade atlantique, maximum de 22 à Cherbourg, 20 à Brest, 27 à Saint-Nazaire, 30 à Nantes, 23 à La Rochelle, 26 à Bordeaux et 21 pour Biarritz. Très belle journée et excellent week-end sur Pornic Radio.
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Température comprise entre 35 et 38 degrés et des pointes pouvant atteindre 41 dans le sud-ouest selon Météo France. La motion de censure des écologistes contre le gouvernement de Sébastien Lecornu à propos de cette canicule a été largement rejetée à l'Assemblée nationale. Seuls 132 députés ont voté pour, bien loin des 289 nécessaires. Et le pays reste également sous un risque élevé de feux de forêt. Depuis le début de la saison, les dégâts sont trois fois supérieurs à ceux enregistrés l'an dernier. Deux hommes suspectés d'avoir allumé des incendies ont été interpellés dans le Rhône et les Hérauts. Cédric Jubilard a reconnu dans un courrier adressé à son avocat avoir tué son épouse Delphine, disparue en décembre 2020 dans le Tarn. Jusqu'ici, il niait toute implication dans cette affaire où le corps de l'infirmière de 33 ans n'a jamais été retrouvé. Et principal suspect du meurtre de Liana, 11 ans, Jérôme Barilla a été extrait de prison pour assister à une perquisition à son domicile dans le Gers, placé bien sûr sous haute surveillance. Le procès de Lagda M s'est ouvert aujourd'hui devant la cour d'assises de Paris. Il est jugé pour le meurtre de son épouse, commis en janvier 2023. Le corps de la victime avait été retrouvé démembré et dispersé dans des sacs au Butte-Chaumont et à Bobigny. La cour d'appel de Paris doit également rendre sa décision dans l'affaire des assistants parlementaires du Rassemblement National qui pourraient rendre Marine Le Pen

Tour de France. Il devance Jonas Vingegaard et Richard Carapaz et endosse par la même occasion le maillot de leader. Et enfin du football avec un autre huitième de Coupe du Monde à suivre ce soir avec une très belle affiche opposant à l'Espagne.

0: De cette journée, première apparition du personnage de fiction Pinocchio en 7 juillet 1881 ans, héros du roman pour enfants dans les aventures de Pinocchio, écrit par le journaliste et écrivain italien Carlo Collodi. Bon mardi 7 juillet avec nous.
1: Pour ce mardi, 61 départements sont placés en vigilance orange pour canicule. Côté ciel, des nuages sont attendus, notamment dans le nord-est du pays, avec des rafales de vent pouvant atteindre les 50 km/h. Et partout ailleurs, c'est un grand soleil qui est prévu, avec des températures maximales annoncées à 28 degrés du côté de Marseille. Il fera 30 à Nice et Lille, 35 du côté de Perpignan, 38 à Vichy et jusqu'à 40 degrés à Nantes.
2: Bonjour à toutes et à tous, on débute avec Irène, la surprise de la nuit à la Coupe du Monde 2026. Le Brésil sort par la petite porte, les Brésiliens ont été éliminés dès les huitièmes de finale par la Norvège. Les partenaires d'Erling Haaland se sont imposés de 2-1 grâce à un doublé de l'attaquant de Manchester City au 79e et 89e minute de jeu. Le Brésil n'a riposté qu'en toute fin de rencontre dans le temps additionnel et grâce à un pénalty transformé par Neymar à la 90e plus 10. L'ancien parisien a d'ailleurs annoncé sa retraite internationale dans la foulée après 130 sélections, 80 buts et 59 passes décisives avec la Seleção. Et de leur côté, les Norvégiens affronteront l'Angleterre samedi prochain, car les Anglais ont éliminé le Mexique, pays co-organisateur au Stade Aztec cette nuit. Et victoire 3-2 grâce à un doublé de Jude Bellingham et un but d'Harry Kane sur pénalty.

0: jeu. Et ce lundi, deux nouveaux huitièmes de finale au programme. Le Portugal reçoit l'Espagne à partir de 21h à Arlington. Le duel fratricide entre les deux nations de la péninsule ibérique. La dernière fois qu'elles se sont affrontées, c'était en finale de la Ligue des Nations en juin 2025 pour un score de parité de 2-2 à l'issue du temps réglementaire. Et puis l'autre match opposera les États-Unis à la Belgique à 2h du matin la nuit prochaine à Seattle. C'est la 7e confrontation depuis 1930. En cyclisme, Isaac Del Toro a remporté la 2e étape du Tour de France 2026 devant son coéquipier chez UAE, Tadej Pogacar. Jonas Vingegaard reste en jaune aujourd'hui. La 3e étape du Tour de France reliant l'Espagne
1: 7h.
0: Aura bien lieu, mais se déroulera sans public dans sa partie française à cause des incendies qui touchent les Pyrénées-Orientales. Et puis en F1, le monégasque Charles Leclerc a remporté le Grand Prix de Grande-Bretagne hier. Le pilote Ferrari a devancé 3 Britanniques, George Russell et Lewis Hamilton sur le podium et Lando Norris à la 4e place. Antonelli reste en tête du classement général. Très belle journée de sport.
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1: Bonjour, Emmanuel Macron présidera une nouvelle réunion de lutte contre les narcotrafics centrée sur les douanes, les ports et les outre-mer ce jeudi à l'Elysée. Il s'agit de la 5e réunion sur ce sujet qui sera un des enjeux majeurs de l'élection présidentielle en 2027. Le Premier ministre Sébastien Lecornu, les ministres de l'Intérieur Laurent Nunez, de la Justice Gérald Darmanin et des Comptes publics David Amiel seront notamment présents. L'Aude et le Var confrontés à de violents incendies. Le premier a déjà parcouru 600 hectares hier soir et s'est déclaré une trentaine de kilomètres au nord de Narbonne, mobilisant plusieurs centaines de pompiers. Le second, un feu de forêt qui a brûlé 30 hectares hier soir, s'est déclaré sur la commune de Fréjus aux alentours de 16h. Le Parlement a définitivement approuvé hier un plan à 436 milliards d'euros pour les armées d'ici 2030 à quelques jours du 14 juillet, sans toutefois mettre fin aux critiques sur le montant ou le financement de cette trajectoire financière qui se heurtera à la prochaine présidentielle. Une quarantaine de pièces d'or datant du 1er siècle après Jésus-Christ ont été dérobées lors d'un cambriolage dans un centre archéologique près de Toulouse. D'une valeur de 120 000 euros, le trésor a été volé en quelques minutes seulement au sein du petit musée de Montance. Le bilan du séisme au Venezuela est révisé à la hausse avec 2 295 morts. Le président de l'Assemblée nationale a également fait état de plus de 11 000 blessés. Par ailleurs, 12 841 personnes ont été sinistrées par les tremblements de terre du 24 juin. La présidente par intérim du Venezuela, Delcy Rodriguez, a par ailleurs décrété un deuil national de 7 jours en hommage à la mémoire des victimes. C'est la fin de ce flash, une très bonne journée à toutes et à tous.
2: Bonjour, soyez les bienvenus dans votre actualité musicale de cette semaine. Allez, c'est parti, l'été bat son plein et la musique aussi, évidemment, avec le temps fort donc, d'un nouvel album attendu en fin de semaine. 25e album studio pour le groupe britannique des Rolling Stones, Foreign Tongue, sera disponible donc ce 10 juillet.

0: Alors avant sa sortie, les Stones avaient dévoilé donc deux premiers titres, In the Stars et cet extrait qu'on va en écouter, Rough and Twist, qui annonce donc un retour aux racines rock et blues du groupe, tout en conservant une production moderne signée Andrew Watt. Autre moment fort de ce disque, la présence de Charlie Watts, le batteur historique disparu en 2021. Grâce à des sessions enregistrées avant son décès, il apparaît une dernière fois sur cet album, ce qui lui donne une dimension particulièrement émouvante. Et ce n'est pas tout, Paul McCartney, Robert Smith de Cure ou encore Chad Smith des Red Hot Chili Peppers participent également à plusieurs morceaux. Un casting donc 5 étoiles qui fait déjà de Foreign Stones l'un des albums les plus attendus de l'année. Les Rolling Stones reviennent donc avec un 25e album studio ce vendredi 10 juillet. Voilà pour l'info principale musique bien sûr de cette semaine. On vous souhaite une excellente journée, à très vite.
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2: Votre horoscope de ce mardi 7 juillet, Bélier, vous êtes pressé et vous pressez les autres, ce qui génère du stress pour tout le monde. Taureau, vos yeux sont comme l'été, ils pétillent, ils respirent le bonheur. Gémeaux, si vous êtes en couple, c'est l'amour qui sera au cœur de toutes vos attentions. Cancer, votre banquier aimerait que vous fassiez encore quelques efforts sur les dépenses inutiles. Lion, vous aimez dominer les situations, mais parfois, quand c'est votre cœur qui parle, vous êtes dominé. Vierge, ce n'est pas le moment de baisser les bras. Courage, la réussite arrive bientôt. Balance, les astres sont en votre faveur pour vous donner force, ténacité et réussite. Scorpion, vous devrez faire quelques petits changements dans votre organisation de ce mardi. Sagittaire, il faudra faire preuve de prudence si vous envisagez une transaction financière importante. Capricorne, vous ne vous laisserez pas impressionner par les positions menaçantes de certaines personnes. Verseau, c'est une journée idéale pour montrer de quoi vous êtes capable. Et Poisson, vous devrez faire preuve de créativité si vous voulez vous faire remarquer.
3: La météo de ce lundi à Pornic, ciel très nuageux, temporairement couvert en matinée, averse en fin de matinée, possibilité d'averse cet après-midi, ce soir de belles éclaircies, mais multiplication des nuages, température attendue de 14 à 15 degrés, ressenti 16 au meilleur de la journée, avec une minimale de 11 à 8 heures, ressenti 10 degrés. Marée basse, 0h19, 0m74, 12h36, 0m89, marée haute, 5h55, 5m93 et 18h02, 6m. Coefficient de marée, 99 et 97. Sur la façade atlantique, maximum de 15 à Cherbourg, 16 à Brest, 15 à Saint-Nazaire, 19 à Nantes, 18 à La Rochelle, 19 à Bordeaux et 18 à Biarritz. Très belle journée à toutes et tous sur Pornic Radio.
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4: Bonjour, la vigilance orange canicule étendue à 61 départements ce mardi contre 16 hier, annonce Météo France qui alerte sur un nouvel épisode sévère et durable qui va nécessiter une vigilance particulière, notamment pour les personnes sensibles ou exposées. Et puis le risque d'incendie s'étend également ce mardi. Météo France classe 54 départements en risque élevé de feux de forêt et 3 en risque très élevé, l'Essonne, les Deux-Sèvres et le Vaucluse. Dans les Pyrénées-Orientales, le feu n'est pas fixé, a annoncé le ministre de l'Intérieur Laurent Nunez. L'incendie a déjà parcouru près de 5000 hectares depuis samedi soir. À partir de ce mardi, 8 nouveaux avions Bombardier d'eau arrive en renfort dans le cadre d'un mécanisme de l'Union européenne. Et puis alors que le réseau électrique va encore être mis à rude épreuve, les salariés du gestionnaire du réseau RTE tirent la sonnette d'alarme. Près de 4000 agents de maintenance ont exercé leur droit d'alerte face à la vulnérabilité des infrastructures lors des épisodes de canicule. Ils dénoncent des risques d'explosion d'appareils, une sécurité insuffisante pour le personnel. De son côté, la direction minimise et évoque un incident unique dans le Finistère, rappelant que son plan d'investissement est là pour adapter le réseau au climat. Jour de vérité pour Marine Le Pen, c'est aujourd'hui à 13h30 que la justice va se prononcer en appel dans l'affaire des assistants parlementaires européens. La décision va déterminer si la patronne du Rassemblement National écope d'une peine d'inéligibilité. Jordan Bardella, lui, se tient prêt à prendre la relève en cas d'empêchement de la candidate naturelle. Dans l'affaire Jubilard, l'avocat de l'accusé, maître Guy Debuisson, a affirmé hier que son client n'avait jamais eu l'intention

0: collaborer avec la justice et à indiquer où se trouve le corps. Washington DC aux États-Unis, plongé dans un nuage toxique après le feu d'artifice géant voulu par le président américain Donald Trump pour le 4 juillet. La capitale américaine a enregistré sa pire qualité de l'air de l'année. L'entreprise Pyrotechnico visait un record mondial avec 850 000 tirs en 40 minutes. Des alertes code violet pour la santé ont été déclenchées un peu partout à Washington, dans le Maryland et en Virginie. Enfin, du football avec le Portugal qui a été éliminé et battu 1-0 par l'Espagne en 8e de finale de la Coupe du Monde.
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2: Bonjour, excellent mardi 7 juillet 2026. Votre éphéméride, c'est parti avec les Raoul. Non, c'est leur fête aujourd'hui et bon anniversaire à vous les natifs du 7 juillet. Vous êtes les mêmes jours que l'actrice Bérénice Bejo qui fête ses 50 ans aujourd'hui. Le youtubeur McFly souffle sa 40e bougie et le chanteur Julien Doré, 44 ans. Enfin, dans l'éphéméride de cette journée, première apparition du personnage de fiction Pinocchio en 7 juillet 1881 ans. Héros du roman pour enfants dans les aventures de Pinocchio écrit par le journaliste et écrivain italien Carlo Collodi. Bon mardi 7 juillet avec nous.
0: Pour ce mardi, 61 départements sont placés en vigilance orange pour canicule. Côté ciel, des nuages sont attendus, notamment dans le nord-est du pays, avec des rafales de vent pouvant atteindre les 50 km/h. Et partout ailleurs, c'est un grand soleil qui est prévu, avec des températures maximales annoncées à 28 degrés du côté de Marseille. Il fera 30 à Nice et Lille, 35 du côté de Perpignan, 38 à Vichy et jusqu'à 40 degrés à Nantes.
3: Bonjour à toutes et à tous, on débute avec Irée, la surprise de la nuit à la Coupe du Monde 2026. Le Brésil sort par la petite porte, les Brésiliens ont été éliminés dès les huitièmes de finale par la Norvège. Les partenaires d'Erling Haaland se sont imposés de 2-1 grâce à un doublé de l'attaquant de Manchester City au 79e et 89e minute de jeu. Le Brésil n'a riposté qu'en toute fin de rencontre dans le temps additionnel et grâce à un pénalty transformé par Neymar à la 90e plus 10. L'ancien Parisien a d'ailleurs annoncé sa retraite internationale dans la foulée après 130 sélections, 80 buts et 59 passes décisives avec la Seleção. Et de leur côté, les Norvégiens affronteront l'Angleterre samedi prochain, car les Anglais ont éliminé le Mexique, pays co-organisateur au Stade Aztèque cette nuit. Victoire 3-2 grâce à un doublé de Jude Bellingham et un but d'Harry Kane sur pénalty. Les Mexicains ont tenté de revenir dans la partie à chaque fois par Quiñones et Jiménez en 20

0: reçoit l'Espagne à partir de 21h à Arlington. Le duel fratricide entre les deux nations de la péninsule ibérique. La dernière fois qu'elles se sont affrontées, c'était en finale de la Ligue des Nations en juin 2025 pour un score de parité de 2-2 à l'issue du temps réglementaire. Et puis l'autre match opposera les États-Unis à la Belgique à 2h du matin la nuit prochaine à Seattle. C'est la 7e confrontation depuis 1930. En cyclisme, Isaac Del Toro a remporté la 2e étape du Tour de France 2026 devant son coéquipier chez UAE, Tadej Pogacar. Jonas Vingegaard reste en jaune aujourd'hui. La 3e étape du Tour de France reliant l'Espagne à la France aura bien lieu, mais se déroulera sans public dans sa partie française à cause des incendies qui touchent les Pyrénées-Orientales. Et puis en F1, le monégasque Charles Leclerc a remporté le Grand Prix de Grande-Bretagne hier. Le pilote Ferrari a devancé 3 Britanniques, George Russell et Lewis Hamilton sur le podium et Lando Norris à la 4e place. Antonelli reste en tête du classement général. Très belle journée de sport.
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7: Saint-Nazaire, le square des aviateurs est de nouveau partiellement accessible depuis ce 1er juillet, après plus de 2 mois de fermeture. La ville avait décidé de fermer le site le 24 avril dernier à titre préventif, après la découverte d'une pollution des sols. Des nouvelles investigations ont ensuite été menées. 27 sondages complémentaires ont permis de mieux évaluer l'étendue de cette pollution et les risques pour les usagers. Les résultats sont rassurants pour la partie est du square. Les analyses montrent que les sols de ce secteur sont conformes aux normes sanitaires. Le public peut donc y accéder de nouveau depuis hier, sans risque, selon les autorités. En revanche, la partie ouest, où se trouve notamment l'aire de jeu pour les enfants, reste fermée. Les analyses ont confirmé la présence de plusieurs polluants historiques, dont du plomb et de l'arsenic, à des niveaux jugés incompatibles avec les usages actuels du site. Les barrières restent donc en place et une signalétique informe les promeneurs. La ville de Saint-Nazaire, en lien avec les services de l'État, va désormais travailler avec un cabinet spécialisé afin de préparer la ouverture de cette partie du parc. Pour l'heure, aucun calendrier n'a été communiqué. Enfin, l'Agence régionale de santé rappelle que les femmes enceintes et les jeunes enfants ayant fréquenté régulièrement le square avant sa fermeture sont invités à consulter leur médecin traitant. Si nécessaire, un dépistage sanguin pourra être prescrit. À retenir donc, à Saint-Nazaire, seule la partie est du square des aviateurs est de nouveau ouverte au public depuis le 1er juillet. La partie ouest, elle, reste fermée jusqu'à l'ouverture.
8: La météo de ce mardi à Pornic, soleil ce matin, ensoleillé malgré quelques nuages élevés cet après-midi, pas de pression.
6: précipitations ce soir, ciel clair, température attendue de 33 à 34 degrés, ressenti 40 au milieu de la journée. Pensez à vous hydrater et protégez-vous avec 21 degrés à 8 heures, ressenti 24, température de l'océan de 25 à 26 degrés, c'est très très rare. Marée basse 4h20, 1m78, 16h44, 2m01 et marée haute 9h46, 4m84 et 22h39, 5m, coefficient de marée 59 et 56. Sur la façade atlantique, maximum de 28 à Cherbourg, 28 à Brest, 33 à Saint-Nazaire, 37 à Nantes, 32 à La Rochelle, 39 à Bordeaux et 28 pour Biarritz. Excellente journée à toutes et tous sur Pornic Radio.
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9: Bonjour, Emmanuel Macron présidera une nouvelle réunion de lutte contre les narcotrafics centrés sur les douanes, les ports et les outre-mer ce jeudi à l'Elysée. Il s'agit de la 5e réunion sur ce sujet qui sera un des enjeux majeurs de l'élection présidentielle en 2027. Le Premier ministre Sébastien Lecornu, les ministres de l'Intérieur Laurent Nunez, de la Justice Gérald Darmanin et des Comptes publics David Amiel seront notamment présents. L'Aude et le Var confrontés à de violents incendies. Le premier a déjà parcouru 600 hectares hier soir et s'est déclaré une trentaine de kilomètres au nord de Narbonne, mobilisant plusieurs centaines de pompiers. Le second, un feu de forêt qui a brûlé 30 hectares hier soir, s'est déclaré sur la commune de Fréjus aux alentours de 16h. Le Parlement a définitivement approuvé hier un plan à 436 milliards d'euros pour les armées d'ici 2030 à quelques jours du 14 juillet, sans toutefois mettre fin aux critiques sur le montant ou le financement de cette trajectoire financière qui se heurtera à la prochaine présidentielle. Une quarantaine de pièces d'or datant du 1er siècle après Jésus-Christ ont été dérobées lors d'un cambriolage dans un centre archéologique près de Toulouse. D'une valeur de 120 000 euros, le trésor a été volé en quelques minutes seulement au sein du petit musée de Montance. Le bilan du séisme au Venezuela est révisé à la hausse avec 2295 morts. Le président de l'Assemblée nationale a également fait état de plus de 11 000 blessés. Par ailleurs, 12 841 personnes ont été sinistrées par les tremblements de terre du 24 juin. La présidente par intérim du Venezuela, Delcy Rodriguez, a par ailleurs décrété un deuil national de 7 jours en hommage à la mémoire des victimes. C'est la fin de ce flash. Une très bonne journée à toutes et à tous.
10: Bonjour, soyez les bienvenus dans votre actualité musicale de cette semaine. Allez, c'est parti, l'été bat son plein et la musique aussi, évidemment, avec le temps fort donc d'un nouvel album attendu en fin de semaine. 25e album studio pour le groupe britannique des Rolling Stones, Foreign Tongue, sera disponible donc ce 10 juillet.

0: avant sa sortie, les Stones avaient dévoilé donc deux premiers titres, In the Stars et cet extrait qu'on va en écouter, Rough and Twist, qui annonce donc un retour aux racines rock et blues du groupe, tout en conservant une production moderne signée Andrew Watt. Autre moment fort de ce disque, la présence de Charlie Watts, le batteur historique disparu en 2021. Grâce à des sessions enregistrées avant son décès, il apparaît une dernière fois sur cet album, ce qui lui donne une dimension particulièrement émouvante. Et ce n'est pas tout, Paul McCartney, Robert Smith de Cure ou encore Chad Smith des Red Hot Chili Peppers participent également à plusieurs morceaux. Un casting donc 5 étoiles qui fait déjà The Foreign Stones l'un des albums les plus attendus de l'année. Les Rolling Stones reviennent donc avec un 25e album studio ce vendredi 10 juillet. Voilà pour l'info principale musique bien sûr de cette semaine. On vous souhaite une excellente journée, à très vite.
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2: Votre horoscope de ce mardi 7 juillet, Bélier, vous êtes pressé et vous pressez les autres, ce qui génère du stress pour tout le monde. Taureau, vos yeux sont comme l'été, ils pétillent, ils respirent le bonheur. Gémeaux, si vous êtes en couple, c'est l'amour qui sera au cœur de toutes vos attentions. Cancer, votre banquier aimerait que vous fassiez encore quelques efforts sur les dépenses inutiles. Lion, vous aimez dominer les situations, mais parfois, quand c'est votre cœur qui parle, vous êtes dominé. Vierge, ce n'est pas le moment de baisser les bras. Courage, la réussite arrive bientôt. Balance, les astres sont en votre faveur pour vous donner force, ténacité et réussite. Scorpion, vous devrez faire quelques petits changements dans votre organisation de ce mardi. Sagittaire, il faudra faire preuve de prudence si vous envisagez une transaction financière importante. Capricorne, vous ne vous laisserez pas impressionner par les positions menaçantes de certaines personnes. Verseau, c'est une journée idéale pour montrer de quoi vous êtes capable. Et Poisson, vous devrez faire preuve de créativité si vous voulez vous faire remarquer.
3: La météo de ce samedi à Pornic, soleil radieux toute la journée. Ce soir, ciel clair, température attendue de 27 à 28 degrés, ressenti 34 au meilleur de la journée, avec une minimale de 16 à 8 heures, ressenti 15 degrés. Marée basse, 2h20, 1m66, 14h30, 1m87, marée haute, 7h45, 5m14, et 20h09, 5m39, coefficient de marée 70 et 69. Sur la façade atlantique, maximum de 23 à Cherbourg, 23 à Brest, 27 à Saint-Nazaire, 29 à Nantes, 28 à La Rochelle, 33 à Bordeaux et 26 pour Biarritz. Très belle journée et excellent week-end.
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4: Bonjour, la vigilance orange canicule étendue à 61 départements ce mardi contre 16 hier, annonce Météo France qui alerte sur un nouvel épisode sévère et durable qui va nécessiter une vigilance particulière, notamment pour les personnes sensibles ou exposées. Et puis le risque d'incendie s'étend également ce mardi. Météo France classe 54 départements en risque élevé de feux de forêt et 3 en risque très élevé, l'Essonne, les Deux-Sèvres et le Vaucluse. Dans les Pyrénées-Orientales, le feu n'est pas fixé, a annoncé le ministre de l'Intérieur Laurent Nunez. L'incendie a déjà parcouru près de 5000 hectares depuis samedi soir. À partir de ce mardi, 8 nouveaux avions Bombardier d'eau arrive en renfort dans le cadre d'un mécanisme de l'Union européenne. Et puis alors que le réseau électrique va encore être mis à rude épreuve, les salariés du gestionnaire du réseau RTE tirent la sonnette d'alarme. Près de 4000 agents de maintenance ont exercé leur droit d'alerte face à la vulnérabilité des infrastructures lors des épisodes de canicule. Ils dénoncent des risques d'explosion d'appareils, une sécurité insuffisante pour le personnel. De son côté, la direction minimise et évoque un incident unique dans le Finistère, rappelant que son plan d'investissement est là pour adapter le réseau au climat. Jour de vérité pour Marine Le Pen, c'est aujourd'hui à 13h30 que la justice va se prononcer en appel dans l'affaire des assistants parlementaires européens. La décision va déterminer si la patronne du Rassemblement National écope d'une peine d'inéligibilité. Jordan Bardella, lui, se tient prêt à prendre la relève en cas d'empêchement de la candidate naturelle. Dans l'affaire Jubilard, l'avocat de l'accusé, maître Guy Debuisson, a affirmé hier que son client n'avait jamais eu l'intention de tuer son épouse. La défense semble vouloir écarter la qualification de meurtre au profit de celle de coup mortel, évoquant un excès de violence lors d'une dispute. Cédric Jubilard se dit désormais prêt à collaborer avec la justice et à indiquer où se trouve le corps. Washington DC aux États-Unis, plongé dans un nuage toxique après le feu d'artifice géant voulu par le président américain Donald Trump pour le 4 juillet. La capitale américaine a enregistré sa pire qualité de l'air de l'année. L'entreprise Pyrotechnico visait un record mondial avec 850 000 tirs en 40 minutes. Des alertes code violet pour la santé ont été déclenchées un peu partout à Washington, dans le Maryland et en Virginie. Enfin du football avec le Portugal qui a été éliminé et battu 1-0 par l'Espagne en 8e de finale de la Coupe du Monde.
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0: Bonjour, excellent mardi 7 juillet 2026. Votre éphéméride, c'est parti avec les Raoul. Donc c'est leur fête aujourd'hui et bon anniversaire à vous les natifs du 7 juillet. Vous êtes le même jour que l'actrice Bérénice Bejo qui fête ses 50 ans aujourd'hui. Le youtubeur McFly souffle sa 40e bougie et le chanteur Julien Doré, 44 ans. Enfin, dans l'éphéméride de cette journée, première apparition du personnage de fiction Pinocchio en 7 juillet 1881 ans. Héros du roman pour enfants dans les aventures de Pinocchio écrit par le journaliste et écrivain italien Carlo Collodi. Bon mardi 7 juillet avec nous.
4: Pour ce mardi, 61 départements sont placés en vigilance orange pour canicule. Côté ciel, des nuages sont attendus, notamment dans le nord-est du pays, avec des rafales de vent pouvant atteindre les 50 km/h. Et partout ailleurs, c'est un grand soleil qui est prévu, avec des températures maximales annoncées à 28 degrés du côté de Marseille. Il fera 30 à Nice et Lille, 35 du côté de Perpignan, 38 à Vichy et jusqu'à 40 degrés à Nantes.
5: Bonjour à toutes et à tous, on débute avec la surprise de la nuit à la Coupe du Monde 2026. Le Brésil sort par la petite porte, les Brésiliens ont été éliminés dès les huitièmes de finale par la Norvège. Les partenaires d'Erling Haaland se sont imposés 2-1 grâce à un doublé de l'attaquant de Manchester City au 79e et 89e minute de jeu. Le Brésil n'a riposté qu'en toute fin de rencontre dans le temps additionnel et grâce à un pénalty transformé par Neymar à la 90e plus 10. L'ancien parisien a d'ailleurs annoncé sa retraite internationale dans la foulée après 130 sélections, 80 buts et 59 passes décisives avec la Seleção. Et de leur côté, les Norvégiens affronteront l'Angleterre samedi prochain, car les Anglais ont éliminé le Mexique, pays co-organisateur au Stade Aztec cette nuit. Et victoire 3-2 grâce à un doublé de Jude Bellingham et un but d'Harry Kane sur penalty. Les Mexicains ont tenté de revenir dans la partie à chaque fois par Quiñones et Jiménez.

0: Portugal reçoit l'Espagne à partir de 21h à Arlington. Le duel fratricide entre les deux nations de la péninsule ibérique. La dernière fois qu'elles se sont affrontées, c'était en finale de la Ligue des Nations en juin 2025 pour un score de parité de 2-2 à l'issue du temps réglementaire. Et puis l'autre match opposera les États-Unis à la Belgique à 2h du matin la nuit prochaine à Seattle. C'est la 7e confrontation depuis 1930. En cyclisme, Isaac Del Toro a remporté la 2e étape du Tour de France 2026 devant son coéquipier chez UAE, Tadej Pogacar. Jonas Vingegaard reste en jaune aujourd'hui. La 3e étape du Tour de France reliant l'Espagne à la France aura bien lieu, mais se déroulera sans public dans sa partie française à cause des incendies qui touchent les Pyrénées-Orientales. Et puis en F1, le monégasque Charles Leclerc a remporté le Grand Prix de Grande-Bretagne hier. Le pilote Ferrari a devancé 3 Britanniques, George Russell et Lewis Hamilton sur le podium et Lando Norris à la 4e place. Antonelli reste en tête du classement général. Très belle journée de sport.
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6: 7h30.
7: Macron présidera une nouvelle réunion de lutte contre les narcotrafics centrée sur les douanes, les ports et les outre-mer ce jeudi à l'Elysée. Il s'agit de la 5e réunion sur ce sujet qui sera un des enjeux majeurs de l'élection présidentielle en 2027. Le Premier ministre Sébastien Lecornu, les ministres de l'Intérieur Laurent Nunez, de la Justice Gérald Darmanin et des Comptes publics David Amiel seront notamment présents. L'Aude et le Var confrontés à de violents incendies. Le premier a déjà parcouru 600 hectares hier soir et s'est déclaré une trentaine de kilomètres au nord de Narbonne, mobilisant plusieurs centaines de pompiers. Le second, un feu de forêt qui a brûlé 30 hectares hier soir, s'est déclaré sur la commune de Fréjus aux alentours de 16h. Le Parlement a définitivement approuvé hier un plan à 436 milliards d'euros pour les armées d'ici 2030 à quelques jours du 14 juillet, sans toutefois mettre fin aux critiques sur le montant ou le financement de cette trajectoire financière qui se heurtera à la prochaine présidentielle. Une quarantaine de pièces d'or datant du 1er siècle après Jésus-Christ ont été dérobées lors d'un cambriolage dans un centre archéologique près de Toulouse. D'une valeur de 120 000 euros, le trésor a été volé en quelques minutes seulement au sein du petit musée de Montance. Le bilan du séisme au Venezuela est révisé à la hausse avec 2295 morts. Le président de l'Assemblée nationale a également fait état de plus de 11 000 blessés. Par ailleurs, 12 841 personnes ont été sinistrées par les tremblements de terre du 24 juin. La présidente par intérim du Venezuela, Delcy Rodriguez, a par ailleurs décrété un deuil national de 7 jours en hommage à la mémoire des victimes. C'est la fin de ce flash. Une très bonne journée à toutes et à tous.
6: Bonjour, soyez les bienvenus dans votre actualité musicale de cette semaine. Allez, c'est parti, l'été bat son plein et la musique aussi, évidemment, avec le temps fort donc d'un nouvel album attendu en fin de semaine. 25e album studio pour le groupe britannique des Rolling Stones, Foreign Tongue, sera disponible donc ce 10 juillet.

0: sa sortie, les Stones avaient dévoilé donc deux premiers titres, In the Stars et cet extrait qu'on va en écouter, Rough and Twist, qui annonce donc un retour aux racines rock et blues du groupe, tout en conservant une production moderne signée Andrew Watt. Autre moment fort de ce disque, la présence de Charlie Watts, le batteur historique disparu en 2021. Grâce à des sessions enregistrées avant son décès, il apparaît une dernière fois sur cet album, ce qui lui donne une dimension particulièrement émouvante. Et ce n'est pas tout, Paul McCartney, Robert Smith de Cure ou encore Chad Smith des Red Hot Chili Peppers participent également à plusieurs morceaux. Un casting donc 5 étoiles qui fait déjà de Foreign Songs l'un des albums les plus attendus de l'année. Les Rolling Stones reviennent donc avec un 25e album studio ce vendredi 10 juillet. Voilà pour l'info principale musique bien sûr de cette semaine. On vous souhaite une excellente journée, à très vite.
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2: Votre horoscope de ce mardi 7 juillet, Bélier, vous êtes pressé et vous pressez les autres, ce qui génère du stress pour tout le monde. Taureau, vos yeux sont comme l'été, ils pétillent, ils respirent le bonheur. Gémeaux, si vous êtes en couple, c'est l'amour qui sera au cœur de toutes vos attentions. Cancer, votre banquier aimerait que vous fassiez encore quelques efforts sur les dépenses inutiles. Lion, vous aimez dominer les situations, mais parfois, quand c'est votre cœur qui parle, vous êtes dominé. Vierge, ce n'est pas le moment de baisser les bras. Courage, la réussite arrive bientôt. Balance, les astres sont en votre faveur pour vous donner force, ténacité et réussite. Scorpion, vous devrez faire quelques petits changements dans votre organisation de ce mardi. Sagittaire, il faudra faire preuve de prudence si vous envisagez une transaction financière importante. Capricorne, vous ne vous laisserez pas impressionner par les positions menaçantes de certaines personnes. Verseau, c'est une journée idéale pour montrer de quoi vous êtes capable. Et Poisson, vous devrez faire preuve de créativité si vous voulez vous faire remarquer.
3: La météo de ce jeudi à Pornic, temps ensoleillé devenant plus variable dans l'après-midi. Pas de précipitations ce soir, nuages et larges éclaircies. Température attendue de 22 à 23 degrés, ressentie 29 au meilleur de la journée. Avec une minimale de 16 à 8 heures, ressentie 15 degrés. Marée basse 1h08, 1m70. 13h18, 1m86. Marée haute 6h38, 5m13. Et 18h53, 5m49. Coefficient de marée 71 et 72. Sur la façade atlantique, maximum de 23 à Cherbourg, 20 à Brest, 24 à Saint-Nazaire, 27 à Nantes, 22 à La Rochelle, 29 à Bordeaux et 24 pour Biarritz. Très belle journée à toutes et à tous.
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4: Bonjour, la vigilance orange canicule étendue à 61 départements ce mardi contre 16 hier, annonce Météo France qui alerte sur un nouvel épisode sévère et durable qui va nécessiter une vigilance particulière, notamment pour les personnes sensibles ou exposées. Et puis le risque d'incendie s'étend également ce mardi. Météo France classe 54 départements en risque élevé de feux de forêt et 3 en risque très élevé, l'Essonne, les Deux-Sèvres et le Vaucluse. Dans les Pyrénées-Orientales, le feu n'est pas fixé, a annoncé le ministre de l'Intérieur Laurent Nunez. L'incendie a déjà parcouru près de 5000 hectares depuis samedi soir. À partir de ce mardi, 8 nouveaux avions Bombardier d'eau arrive en renfort dans le cadre d'un mécanisme de l'Union européenne. Et puis alors que le réseau électrique va encore être mis à rude épreuve, les salariés du gestionnaire du réseau RTE tirent la sonnette d'alarme. Près de 4000 agents de maintenance ont exercé leur droit d'alerte face à la vulnérabilité des infrastructures lors des épisodes de canicule. Ils dénoncent des risques d'explosion d'appareils, une sécurité insuffisante pour le personnel. De son côté, la direction minimise et évoque un incident unique dans le Finistère, rappelant que son plan d'investissement est là pour adapter le réseau au climat. Jour de vérité pour Marine Le Pen, c'est aujourd'hui à 13h30 que la justice va se prononcer en appel dans l'affaire des assistants parlementaires européens. La décision va déterminer si la patronne du Rassemblement National écope d'une peine d'inéligibilité. Jordan Bardella, lui, se tient prêt à prendre la relève en cas d'empêchement de la candidate naturelle. Dans l'affaire Jubilard, l'avocat de l'accusé, maître Guy Debuisson, a affirmé hier que son client n'avait jamais eu l'intention

Avec la justice et à indiquer où se trouve le corps. Washington DC aux États-Unis plongé dans un nuage toxique après le feu d'artifice géant voulu par le président américain Donald Trump pour le 4 juillet. La capitale américaine a enregistré sa pire

0: dans le Maryland et en Virginie. Enfin, du football avec le Portugal qui a été éliminé et battu 1-0 par l'Espagne en 8e de finale de la Coupe du Monde.
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2: Bonjour, excellent mardi 7 juillet 2026. Votre éphéméride, c'est parti avec les Raoul. Annoncez leur fête aujourd'hui et bon anniversaire à vous, les natifs du 7 juillet. Vous êtes le même jour que l'actrice Bérénice Bejo qui fête ses 50 ans aujourd'hui. Le youtubeur McFly souffle sa 40e bougie et le chanteur Julien Doré, 44 ans. Enfin, dans l'éphéméride de cette journée, première apparition du personnage de fiction Pinocchio en 7 juillet 1881 ans. Héros du roman pour enfants dans les aventures de Pinocchio, écrit par le journaliste et écrivain italien Carlo Collodi. Bon mardi 7 juillet avec nous.
0: Pour ce mardi, 61 départements sont placés en vigilance orange pour canicule. Côté ciel, des nuages sont attendus, notamment dans le nord-est du pays, avec des rafales de vent pouvant atteindre les 50 km/h. Et partout ailleurs, c'est un grand soleil qui est prévu, avec des températures maximales annoncées à 28 degrés du côté de Marseille. Il fera 30 à Nice et Lille, 35 du côté de Perpignan, 38 à Vichy et jusqu'à 40 degrés à Nantes.
3: Bonjour à toutes et à tous, on débute avec la surprise de la nuit à la Coupe du Monde 2026. Le Brésil sort par la petite porte. Les Brésiliens ont été éliminés dès les huitièmes de finale par la Norvège. Les partenaires d'Erling Haaland se sont imposés de 2-1 grâce à un doublé de l'attaquant de Manchester City au 79e et 89e minute de jeu. Le Brésil n'a riposté qu'en toute fin de rencontre dans le temps additionnel et grâce à un pénalty transformé par Neymar à la 90e plus 10. L'ancien parisien a d'ailleurs annoncé sa retraite internationale dans la foulée après 130 sélections, 80 buts et 59 passes décisives avec la Seleção. Et de leur côté, les Norvégiens affronteront l'Angleterre samedi prochain, car les Anglais ont éliminé le Mexique, pays co-organisateur au Stade Aztec cette nuit. Et victoire 3-2 grâce à un doublé de Jude Bellingham et un but d'Harry Kane sur penalty. Les Mexicains ont tenté de revenir dans la partie à chaque fois par Quiñones et Jiménez en vain, d'autant que les Anglais étaient réduits à 10 après l'expulsion de Kwanza de la 54e minute de jeu. Et ce lundi, de nouveau 8e de finale au programme. Le Portugal reçoit l'Espagne à partir de 21h à Arlington. Le duel fratricide entre les deux nations de la péninsule ibérique. La dernière fois qu'elles se sont affrontées, c'était en finale de la Ligue des Nations en juin 2025 pour un score de parité de 2-2 à l'issue du temps réglementaire. Et puis l'autre match opposera les États-Unis à la Belgique à 2h du matin la nuit prochaine à Seattle. C'est la 7e confrontation depuis 1930. En cyclisme, Isaac Del Toro a remporté la 2e étape du Tour de France 2026 devant son coéquipier chez UAE, Tadej Pogacar. Jonas Vingegaard reste en jaune aujourd'hui. La 3e étape du Tour de France reliant l'Espagne à la France aura bien lieu, mais se déroulera sans public dans sa partie française à cause des incendies qui touchent les Pyrénées-Orientales. Et puis en F1, le monégasque Charles Leclerc a remporté le Grand Prix de Grande-Bretagne hier. Le pilote Ferrari a devancé 3 Britanniques, George Russell et Lewis Hamilton sur le podium et Lando Norris à la 4e place. Antonelli reste en tête du classement général. Très belle journée de sport.
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4: Bonjour, Emmanuel Macron présidera une nouvelle réunion de lutte contre les narcotrafics centrée sur les douanes, les ports et les outre-mer ce jeudi à l'Elysée. Il s'agit de la 5e réunion sur ce sujet qui sera un des enjeux majeurs de l'élection présidentielle en 2027. Le Premier ministre Sébastien Lecornu, les ministres de l'Intérieur Laurent Nunez, de la Justice Gérald Darmanin et des Comptes publics David Amiel seront notamment présents. L'Aude et le Var confrontés à de violents incendies. Le premier a déjà parcouru 600 hectares hier soir et s'est déclaré une trentaine de kilomètres au nord de Narbonne, mobilisant plusieurs centaines de pompiers. Le second, un feu de forêt qui a brûlé 30 hectares hier soir, s'est déclaré sur la commune de Fréjus aux alentours de 16 heures. Le Parlement a définitivement approuvé hier un plan à 436 milliards d'euros pour les armées d'ici 2030 à quelques jours du 14 juillet, sans toutefois mettre fin aux critiques sur le montant ou le financement de cette trajectoire financière qui se heurtera à la prochaine présidentielle. Une quarantaine de pièces d'or datant du 1er siècle après Jésus-Christ ont été dérobées lors d'un cambriolage dans un centre archéologique près de Toulouse. D'une valeur de 120 000 euros, le trésor a été volé en quelques minutes seulement au sein du petit musée de Montance. Le bilan du séisme au Venezuela est révisé à la hausse avec 2295 morts. Le président de l'Assemblée nationale a également fait état de plus de 11 000 blessés. Par ailleurs, 12 841 personnes ont été sinistrées par les tremblements de terre du 24 juin. La présidente par intérim du Venezuela, Delcy Rodriguez, a par ailleurs décrété un deuil national de 7 jours en hommage à la mémoire des victimes. C'est la fin de ce flash, une très bonne journée à toutes et à tous.
5: Bonjour, soyez les bienvenus dans votre actualité musicale de cette semaine. Allez, c'est parti, l'été bat son plein et la musique aussi, évidemment, avec le temps fort donc, d'un nouvel album attendu en fin de semaine. 25e album studio pour le groupe britannique des Rolling Stones, Foreign Tongue, sera disponible donc ce 10 juillet.

0: Alors avant sa sortie, les Stones avaient dévoilé donc deux premiers titres, In the Stars et cet extrait qu'on va en écouter, Rough and Twist, qui annonce donc un retour aux racines rock et blues du groupe, tout en conservant une production moderne signée Andrew Watt. Autre moment fort de ce disque, la présence de Charlie Watts, le batteur historique disparu en 2021. Grâce à des sessions enregistrées avant son décès, il apparaît une dernière fois sur cet album, ce qui lui donne une dimension particulièrement émouvante. Et ce n'est pas tout, Paul McCartney, Robert Smith de Cure ou encore Chad Smith des Red Hot Chili Peppers participent également à plusieurs morceaux. Un casting donc 5 étoiles qui fait déjà The Foreign Stones l'un des albums les plus attendus de l'année. Les Rolling Stones reviennent donc avec un 25e album studio ce vendredi 10 juillet. Voilà pour l'info principale musique bien sûr de cette semaine. On vous souhaite une excellente journée, à très vite.
1: Daniel Balavoine est un chanteur, auteur et compositeur français. Il est né le 5 février 1952 à Alençon, en Normandie. Il grandit à Pau, dans le sud-ouest de la France. Très jeune, il s'intéresse à la musique. Il est influencé par le rock anglo-saxon et la chanson française. Il admire notamment les Beatles et Elton John. Au début des années 1970, il tente de percer dans la musique. Ses premiers albums rencontrent peu de succès. Il persévère malgré les échecs. En 1978, sa carrière change brutalement. Il interprète le rôle de Johnny Rockford dans l'opéra rock Starmania. La chanson « Quand on arrive en ville » le rend célèbre. Sa voix puissante et aiguë marque le public. En 1979, il connaît un grand succès en solo. La chanson « Le chanteur » devient un tube. Il s'impose comme une figure majeure de la chanson française. Dans les années 1980, Daniel Balavoine enchaîne les succès. Parmi ses chansons les plus connues, on trouve « Mon fils, ma bataille », « La Ziza », « Sauver l'amour ». Ses textes sont engagés et personnels. Daniel Balavoine défend des valeurs fortes. Il parle de justice sociale. Il dénonce le racisme. Il critique l'indifférence et le pouvoir politique. Il n'hésite pas à s'exprimer publiquement. Il s'engage aussi dans l'action humanitaire. Il soutient les projets en Afrique. Il collabore avec l'organisation humanitaire Paris-Dakar. Le 14 janvier 1986, Daniel Balavoine meurt tragiquement. Il décède dans un accident d'hélicoptère au Mali. Il a 33 ans. Sa mort choque la France entière. Il laisse une œuvre marquante. Son influence reste forte dans la musique française. Daniel Balavoine est aujourd'hui considéré comme un artiste majeur. Il incarne la voix de l'engagement et de la sincérité.

0: votre horoscope de ce mardi 7 juillet. Bélier, vous êtes pressé et vous pressez les autres, ce qui génère du stress pour tout le monde. Taureau, vos yeux sont comme l'été, ils pétillent, ils respirent le bonheur. Gémeaux, si vous êtes en couple, c'est l'amour qui sera au cœur de toutes vos attentions. Cancer, votre banquier aimerait que vous fassiez encore quelques efforts sur les dépenses inutiles. Lion, vous aimez dominer les situations, mais parfois, quand c'est votre cœur qui parle, vous êtes dominé. Vierge, ce n'est pas le moment de baisser les bras. Courage, la réussite arrive bientôt. Balance, les astres sont en votre faveur pour vous donner force, ténacité et réussite. Scorpion, vous devrez faire quelques petits changements dans votre organisation de ce mardi. Sagittaire, il faudra faire preuve de prudence si vous envisagez une transaction financière importante. Capricorne, vous ne vous laisserez pas impressionner par les positions menaçantes de certaines personnes. Verseau, c'est une journée idéale pour montrer de quoi vous êtes capable. Et Poisson, vous devrez faire preuve de créativité si vous voulez vous faire remarquer.
1: La météo de ce vendredi à Pornic, ciel variable devenant peu nuageux le matin, ensoleillé l'après-midi, pas de précipitation. Le soir, ciel clair, température attendue de 26 à 27 degrés, ressenti 35 au milieu de la journée, avec une minimale de 15 à 8 heures, ressenti 14 degrés. Marée basse, 1h44 à 1m67, 13h54 à 1m86, marée haute, 7h11, 5m15 et 19h30, 5m46, coefficient de marée 72 et 71. Sur la façade atlantique, maximum de 24 à Cherbourg, 23 à Brest, 26 à Saint-Nazaire, 28 à Nantes, 24 à La Rochelle, 29 à Bordeaux et 24 pour Biarritz. Très belle journée à toutes et tous sur Pornic Radio.
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3: Bonjour, la vigilance orange canicule étendue à 61 départements ce mardi contre 16 hier, annonce Météo France qui alerte sur un nouvel épisode sévère et durable qui va nécessiter une vigilance particulière, notamment pour les personnes sensibles ou exposées. Et puis le risque d'incendie s'étend également ce mardi. Météo France classe 54 départements en risque élevé de feux de forêt et 3 en risque très élevé, l'Essonne, les Deux-Sèvres et le Vaucluse. Dans les Pyrénées-Orientales, le feu n'est pas fixé, a annoncé le ministre de l'Intérieur Lannounaise. L'incendie a déjà parcouru près de 5000 hectares depuis samedi soir. À partir de ce mardi, 8 nouveaux avions Bombardier d'eau arrive en renfort dans le cadre d'un mécanisme de l'Union européenne. Et puis alors que le réseau électrique va encore être mis à rude épreuve, les salariés du gestionnaire du réseau RTE tirent la sonnette d'alarme. Près de 4000 agents de maintenance ont exercé leur droit d'alerte face à la vulnérabilité des infrastructures lors des épisodes de canicule. Ils dénoncent des risques d'explosion d'appareils, une sécurité insuffisante pour le personnel. De son côté, la direction minimise et évoque un incident unique dans le Finistère, rappelant que son plan d'investissement est là pour adapter le réseau au climat. Jour de vérité pour Marine Le Pen, c'est aujourd'hui à 13h30 que la justice va se prononcer en appel dans l'affaire des assistants parlementaires européens. La décision va déterminer si la patronne du Rassemblement National écope d'une peine d'inéligibilité. Jordan Bardella, lui, se tient prêt à prendre la relève en cas d'empêchement de la candidate naturelle. Dans l'affaire Jubilard, l'avocat de l'accusé, maître Guy Debuisson, a affirmé hier que son client n'avait jamais eu l'intention

collaborer avec la justice et à indiquer où se trouve le corps. Washington DC aux États-Unis, plongé dans un nuage toxique après le feu d'artifice géant voulu par le président américain Donald Trump pour le 4 juillet. La capitale américaine a enregistré sa

0: dans le Maryland et en Virginie. Enfin, du football avec le Portugal qui a été éliminé et battu 1-0 par l'Espagne en 8e de finale de la Coupe du Monde.
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2: Bonjour, excellent mardi 7 juillet 2026. Votre éphéméride, c'est parti avec les Raoul. Annoncez leur fête aujourd'hui et bon anniversaire à vous les natifs du 7 juillet. Vous êtes le même jour que l'actrice Bérénice Bejo qui fête ses 50 ans aujourd'hui. Le youtubeur McFly souffle sa 40e bougie et le chanteur Julien Doré, 44 ans. Enfin, dans l'éphéméride de cette journée, première apparition du personnage de fiction Pinocchio en 7 juillet 1881 ans. Héros du roman pour enfants dans les aventures de Pinocchio écrit par le journaliste et écrivain italien Carlo Collodi. Bon mardi 7 juillet avec nous.
0: Pour ce mardi, 61 départements sont placés en vigilance orange pour canicule. Côté ciel, des nuages sont attendus, notamment dans le nord-est du pays, avec des rafales de vent pouvant atteindre les 50 km/h. Et partout ailleurs, c'est un grand soleil qui est prévu, avec des températures maximales annoncées à 28 degrés du côté de Marseille. Il fera 30 à Nice et Lille, 35 du côté de Perpignan, 38 à Vichy et jusqu'à 40 degrés à Nantes.
3: Bonjour à toutes et à tous, on débute avec la surprise de la nuit à la Coupe du Monde 2026. Le Brésil sort par la petite porte, les Brésiliens ont été éliminés dès les huitièmes de finale par la Norvège. Les partenaires d'Erling Haaland se sont imposés de 2-1 grâce à un doublé de l'attaquant de Manchester City au 79e et 89e minute de jeu. Le Brésil n'a riposté qu'en toute fin de rencontre dans le temps additionnel et grâce à un pénalty transformé par Neymar à la 90e plus 10. L'ancien parisien a d'ailleurs annoncé sa retraite internationale dans la foulée après 130 sélections, 80 buts et 59 passes décisives avec la Seleção. Et de leur côté, les Norvégiens affronteront l'Angleterre samedi prochain, car les Anglais ont éliminé le Mexique, pays co-organisateur au Stade Aztèque cette nuit. Et victoire 3-2 grâce à un doublé de Jude Bellingham et un but d'Harry Kane sur pénalty. Les Mexicains ont tenté de revenir dans la partie à chaque fois par Quiñones et Jiménez en vain, d'autant que les Anglais étaient réduits à 10 après l'expulsion de Kwanza de la 54e minute de jeu. Et ce lundi, de nouveau 8e de finale au programme. Le Portugal reçoit l'Espagne à partir de 21h à Arlington. Le duel fratricide entre les deux nations de la péninsule ibérique. La dernière fois qu'elles se sont affrontées, c'était en finale de la Ligue des Nations en juin 2025 pour un score de parité de 2-2 à l'issue du temps réglementaire. Et puis l'autre match opposera les États-Unis à la Belgique à 2h du matin la nuit prochaine à Seattle. C'est la 7e confrontation depuis 1930. En cyclisme, Isaac Del Toro a remporté la 2e étape du Tour de France 2026 devant son coéquipier chez UAE, Tadej Pogacar. Jonas Vingegaard reste en jaune aujourd'hui. La 3e étape du Tour de France reliant l'Espagne à la France aura bien lieu, mais se déroulera sans public dans sa partie française à cause des incendies qui touchent les Pyrénées-Orientales. Et puis en F1, le monégasque Charles Leclerc a remporté le Grand Prix de Grande-Bretagne hier. Le pilote Ferrari a devancé trois Britanniques, George Russell et Lewis Hamilton sur le podium et Lando Norris à la 4e place. Antonelli reste en tête du classement général. Très belle journée de sport.
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8: Bonjour, Emmanuel Macron présidera une nouvelle réunion de lutte contre les narcotrafics centrée sur les douanes, les ports et les outre-mer ce jeudi à l'Elysée. Il s'agit de la 5e réunion sur ce sujet qui sera un des enjeux majeurs de l'élection présidentielle en 2027. Le Premier ministre Sébastien Lecornu, les ministres de l'Intérieur Laurent Nunez, de la Justice Gérald Darmanin et des Comptes publics David Amiel seront notamment présents. L'Aude et le Var confrontés à de violents incendies. Le premier a déjà parcouru 600 hectares hier soir et s'est déclaré une trentaine de kilomètres au nord de Narbonne, mobilisant plusieurs centaines de pompiers. Le second, un feu de forêt qui a brûlé 30 hectares hier.

0: déroulé en quelques minutes seulement au sein du petit musée de Montance. Le bilan du séisme au Venezuela est révisé à la hausse avec 2295 morts. Le président de l'Assemblée nationale a également fait état de plus de 11 000 blessés. Par ailleurs, 12 841 personnes ont été sinistrées par les tremblements de terre du 24 juin. La présidente par intérim du Venezuela, Delcy Rodriguez, a par ailleurs décrété un deuil national de 7 jours en hommage à la mémoire des victimes. C'est la fin de ce flash, une très bonne journée à toutes et à tous.
1: Bonjour, soyez les bienvenus dans votre actualité musicale de cette semaine. Allez, c'est parti, l'été bat son plein et la musique aussi, évidemment, avec le temps fort donc d'un nouvel album attendu en fin de semaine. 25e album studio pour le groupe britannique des Rolling Stones, Foreign Tongue, sera disponible donc ce 10 juillet.

0: sa sortie, les Stones avaient dévoilé donc deux premiers titres, In the Stars et cet extrait qu'on vient d'écouter, Rough and Twist, qui annonce donc un retour aux racines rock et blues du groupe, tout en conservant une production moderne signée Andrew Watt. Autre moment fort de ce disque, la présence de Charlie Watts, le batteur historique disparu en 2021. Grâce à des sessions enregistrées avant son décès, il apparaît une dernière fois sur cet album, ce qui lui donne une dimension particulièrement émouvante. Et ce n'est pas tout, Paul McCartney, Robert Smith de Cure ou encore Chad Smith des Red Hot Chili Peppers participent également à plusieurs morceaux. Un casting donc 5 étoiles qui fait déjà The Foreign Stones l'un des albums les plus attendus de l'année. Les Rolling Stones reviennent donc avec un 5e album studio ce vendredi 10 juillet. Voilà pour l'info principale musique bien sûr de cette semaine. On vous souhaite une excellente journée, à très vite.
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2: Votre horoscope de ce mardi 7 juillet, Bélier, vous êtes pressé et vous pressez les autres, ce qui génère du stress pour tout le monde. Taureau, vos yeux sont comme l'été, ils pétillent, ils respirent le bonheur. Gémeaux, si vous êtes en couple, c'est l'amour qui sera au cœur de toutes vos attentions. Cancer, votre banquier aimerait que vous fassiez encore quelques efforts sur les dépenses inutiles. Lion, vous aimez dominer les situations, mais parfois, quand c'est votre cœur qui parle, vous êtes dominé. Vierge, ce n'est pas le moment de baisser les bras. Courage, la réussite arrive bientôt. Balance, les astres sont en votre faveur pour vous donner force, ténacité et réussite. Scorpion, vous devrez faire quelques petits changements dans votre organisation de ce mardi. Sagittaire, il faudra faire preuve de prudence si vous envisagez une transaction financière importante. Capricorne, vous ne vous laisserez pas impressionner par les positions menaçantes de certaines personnes. Verseau, c'est une journée idéale pour montrer de quoi vous êtes capable. Et Poisson, vous devrez faire preuve de créativité si vous voulez vous faire remarquer.
3: La météo de ce lundi à Pornic, beau temps peu nuageux, ce soir ciel clair, température attendue de 30 à 31 degrés, ressenti 38 au meilleur de la journée avec une minimale de 19 à 8 heures, ressenti 18 degrés. Marée basse, 3h35, 1m72, 15h54, 1m95. Marée haute, 9h, 4m98 et 21h37, 5m14. Coefficient de marée, 64 et 61. Sur la façade atlantique, maximum de 28 à Cherbourg, 29 à Brest, 32 à Saint-Nazaire, 34 à Nantes, 34 à La Rochelle, 37 à Bordeaux et 35 à Biarritz. Très belle journée et bonnes vacances pour ceux qui y sont.
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4: Bonjour, les trois quarts de l'Hexagone en vigilance orange canicule aujourd'hui avec 61 départements concernés ce mardi. Météo France qui alerte sur un nouvel épisode sévère et durable qui va nécessiter une vigilance particulière, notamment pour les personnes sensibles ou exposées. Le risque d'incendie s'étend aussi avec 54 départements en risque élevé de feu de forêt et 3 en risque très élevé. Dans les Pyrénées-Orientales, le feu n'est toujours pas fixé, a annoncé le ministre de l'Intérieur, Laurent Nunez. L'incendie a parcouru près de 4900 hectares et les évacuations, elles se poursuivent. Jour J pour Marine Le Pen, c'est ce mardi à 13h30 que la justice va se prononcer en appel dans l'affaire des assistants parlementaires européens. Une décision qui va déterminer si la patronne du Rassemblement National écope ou pas d'une peine d'inéligibilité. De son côté, Jordan Bardella se prépare pour prendre la relève. L'heure de vérité également pour le bac, plus que quelques heures avant les résultats. Quelques 730 000 candidats seront fixés sur leur sort à la mi-journée à partir de 11h30. En 2025, le taux de réussite au bac global avait atteint 91,8%. Dans l'affaire Jubilard, l'avocat de l'accusé affirme que son client n'avait jamais eu l'intention de

0: Estelle après une énième dispute de couple qui aurait dégénéré. Cédric Jubilard se dit désormais prêt à collaborer. Encore des économies, le gouvernement a demandé aux partenaires sociaux de trouver 800 millions d'euros d'économies au sein de la branche accidents du travail et maladies professionnelles. Les syndicats et le patronat doivent proposer des mesures d'ici mi-juillet. Sinon, le gouvernement envisage de baisser le plafond d'indemnisation des salariés par décret dès cet été. En football, le président de la FIFA, Gianni Infantino, a officiellement condamné les propos racistes tenus par la sénatrice paraguayenne Celesta Maria à l'encontre de Kylian Mbappé, qualifié d'idiot et de Camerounais colonisé à l'issue de la victoire française contre le Paraguay ce week-end au Mondial. Alors que le président Emmanuel Macron et plusieurs personnalités politiques ont apporté leur soutien aux joueurs, la sénatrice n'a toujours pas présenté ses excuses. Du côté des résultats, l'Espagne a éliminé le Portugal 1-0 en 8e de finale de la Coupe du Monde et puis la Belgique a écrasé les États-Unis 4-1. Enfin, Tadej Pogacar a eu remporté hier la 3e étape du Tour de France. Il endosse le maillot de leader.
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2: Bonjour, excellent mardi 7 juillet 2026. Votre éphéméride, c'est parti avec les Raoul. Non, c'est leur fête aujourd'hui et bon anniversaire à vous les natifs du 7 juillet. Vous êtes les mêmes jours que l'actrice Bérénice Bejo qui fête ses 50 ans aujourd'hui. Le youtubeur McFly souffle sa 40e bougie et le chanteur Julien Doré, 44 ans. Enfin, dans l'éphéméride de cette journée, première apparition du personnage de fiction Pinocchio en 7 juillet 1881 ans. Héros du roman pour enfants dans les aventures de Pinocchio écrit par le journaliste et écrivain italien Carlo Collodi. Bon mardi 7 juillet avec nous.
0: Pour ce mardi, 61 départements sont placés en vigilance orange pour canicule. Côté ciel, des nuages sont attendus, notamment dans le nord-est du pays, avec des rafales de vent pouvant atteindre les 50 km/h. Et partout ailleurs, c'est un grand soleil qui est prévu, avec des températures maximales annoncées à 28 degrés du côté de Marseille. Il fera 30 à Nice et Lille, 35 du côté de Perpignan, 38 à Vichy et jusqu'à 40 degrés à Nantes.
3: Bonjour à toutes et à tous, on débute avec la surprise de la nuit à la Coupe du Monde 2026. Le Brésil sort par la petite porte. Les Brésiliens ont été éliminés dès les huitièmes de finale par la Norvège. Les partenaires d'Erling Haaland se sont imposés de 2-1 grâce à un doublé de l'attaquant de Manchester City au 79e et 89e minute de jeu. Le Brésil n'a riposté qu'en toute fin de rencontre dans le temps additionnel et grâce à un pénalty transformé par Neymar à la 90e plus 10. L'ancien parisien a d'ailleurs annoncé sa retraite internationale dans la foulée après 130 sélections, 80 buts et 59 passes décisives avec la Seleção. Et de leur côté, les Norvégiens affronteront l'Angleterre samedi prochain, car les Anglais ont éliminé le Mexique, pays co-organisateur au Stade Aztèque cette nuit. Et victoire 3-2 grâce à un doublé de Jude Bellingham et un but d'Harry Kane sur pénalty. Les Mexicains ont tenté de revenir dans la partie à chaque fois par Quiñones et Jiménez en 20.

0: Newton. Le duel fratricide entre les deux nations de la péninsule ibérique. La dernière fois qu'elles se sont affrontées, c'était en finale de la Ligue des Nations, en juin 2025, pour un score de parité de 2-2 à l'issue du temps réglementaire. Et puis l'autre match opposera les États-Unis à la Belgique à 2h du matin la nuit prochaine à Seattle. C'est la 7e confrontation depuis 1930. En cyclisme, Isaac Del Toro a remporté la 2e étape du Tour de France 2026 devant son coéquipier chez UAE, Tadej Pogacar. Jonas Vingegaard reste en jaune aujourd'hui. La 3e étape du Tour de France reliant l'Espagne à la France aura bien lieu, mais se déroulera sans public dans sa partie française à cause des incendies qui touchent les Pyrénées-Orientales. Et puis en F1, le monégasque Charles Leclerc a remporté le Grand Prix de Grande-Bretagne hier. Le pilote Ferrari a devancé 3 Britanniques, George Russell et Lewis Hamilton sur le podium, et Lando Norris à la 4e place. Antonelli reste en tête du classement général. Très belle journée de sport.
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4: Bonjour, Emmanuel Macron présidera une nouvelle réunion de lutte contre les narcotrafics centrée sur les douanes, les ports et les outre-mer ce jeudi à l'Elysée. Il s'agit de la 5e réunion sur ce sujet qui sera un des enjeux majeurs de l'élection présidentielle en 2027. Le Premier ministre Sébastien Lecornu, les ministres de l'Intérieur Laurent Nunez, de la Justice Gérald Darmanin et des Comptes publics David Amiel seront notamment présents. L'Aude et le Var confrontés à de violents incendies. Le premier a déjà parcouru 600 hectares hier soir et s'est déclaré une trentaine de kilomètres au nord de Narbonne, mobilisant plusieurs centaines de pompiers. Le second, un feu de forêt qui a brûlé 30 hectares hier soir, s'est déclaré sur la commune de Fréjus aux alentours de 16h. Le Parlement a définitivement approuvé hier un plan à 436 milliards d'euros pour les armées d'ici 2030 à quelques jours du 14 juillet, sans toutefois mettre fin aux critiques sur le montant ou le financement de cette trajectoire financière qui se heurtera à la prochaine présidentielle. Une quarantaine de pièces d'or datant du 1er siècle après Jésus-Christ ont été dérobées lors d'un cambriolage dans un centre archéologique près de Toulouse. D'une valeur de 120 000 euros, le trésor a été volé en quelques minutes seulement au sein du petit musée de Montance. Le bilan du séisme au Venezuela est révisé à la hausse avec 2295 morts. Le président de l'Assemblée nationale a également fait état de plus de 11 000 blessés. Par ailleurs, 12 841 personnes ont été sinistrées par les tremblements de terre du 24 juin. La présidente par intérim du Venezuela, Delcy Rodriguez, a par ailleurs décrété un deuil national de 7 jours en hommage à la mémoire des victimes. C'est la fin de ce flash, une très bonne journée à toutes et à tous.
5: Bonjour, soyez les bienvenus dans votre actualité musicale de cette semaine. Allez, c'est parti, l'été bat son plein et la musique aussi, évidemment, avec le temps fort donc, d'un nouvel album attendu en fin de semaine. 25e album studio pour le groupe britannique des Rolling Stones, Foreign Tongue, sera disponible donc ce 10 juillet.

0: pour sa sortie, les Stones avaient dévoilé donc deux premiers titres, In the Stars et cet extrait qu'on va en écouter, Rough and Twist, qui annonce encore retour aux racines rock et blues du groupe, tout en conservant une production moderne signée Andrew Watt. Autre moment fort de ce disque, la présence de Charlie Watts, le batteur historique disparu en 2021. Grâce à des sessions enregistrées avant son décès, il apparaît une dernière fois sur cet album, ce qui lui donne une dimension particulièrement émouvante. Et ce n'est pas tout, Paul McCartney, Robert Smith de Cure ou encore Chad Smith des Red Hot Chili Peppers participent également à plusieurs morceaux. Un casting donc 5 étoiles qui fait déjà The Foreign Stones l'un des albums les plus attendus de l'année. Les Rolling Stones reviennent donc avec un 25e album studio ce vendredi 10 juillet. Voilà pour l'info principale musique bien sûr de cette semaine. On vous souhaite une excellente journée, à très vite.
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2: Votre horoscope de ce mardi 7 juillet, Bélier, vous êtes pressé et vous pressez les autres, ce qui génère du stress pour tout le monde. Taureau, vos yeux sont comme l'été, ils pétillent, ils respirent le bonheur. Gémeaux, si vous êtes en couple, c'est l'amour qui sera au cœur de toutes vos attentions. Cancer, votre banquier aimerait que vous fassiez encore quelques efforts sur les dépenses inutiles. Lion, vous aimez dominer les situations, mais parfois, quand c'est votre cœur qui parle, vous êtes dominé. Vierge, ce n'est pas le moment de baisser les bras. Courage, la réussite arrive bientôt. Balance, les astres sont en votre faveur pour vous donner force, ténacité et réussite. Scorpion, vous devrez faire quelques petits changements dans votre organisation de ce mardi. Sagittaire, il faudra faire preuve de prudence si vous envisagez une transaction financière importante. Capricorne, vous ne vous laisserez pas impressionner par les positions menaçantes de certaines personnes. Verseau, c'est une journée idéale pour montrer de quoi vous êtes capable. Et Poisson, vous devrez faire preuve de créativité si vous voulez vous faire remarquer.
3: La météo de ce mercredi à Pornic éclaircit de plus en plus large. Le ciel deviendra peu nuageux cet après-midi. Pas de précipitations ce soir. Ciel peu nuageux. Température attendue de 22 à 23 degrés. Ressenti 30 au meilleur de la journée avec une minimale de 17 à 8 heures. Ressenti 15 degrés. Marée basse 0h31 à 1m77. 12h42 à 1m87. Marée haute 6h05, 5m09 et 18h18, 5m47, coefficient de marée 70 et 71. Sur la façade atlantique, maximum de 22 à Cherbourg, 20 à Brest, 24 à Saint-Nazaire, 25 à Nantes, 22 à La Rochelle, 27 à Bordeaux et 23 pour Biarritz. Très belle journée à toutes et tous.
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4: Bonjour, les trois quarts de l'Hexagone en vigilance orange canicule aujourd'hui avec 61 départements concernés ce mardi. Météo France qui alerte sur un nouvel épisode sévère et durable qui va nécessiter une vigilance particulière, notamment pour les personnes sensibles ou exposées. Le risque d'incendie s'étend aussi avec 54 départements en risque élevé de feu de forêt et 3 en risque très élevé. Dans les Pyrénées-Orientales, le feu n'est toujours pas fixé, a annoncé le ministre de l'Intérieur Laurent Nunez. L'incendie a parcouru près de 4900 hectares et les évacuations, elles se poursuivent. Jour J pour Marine Le Pen, c'est ce mardi à 13h30 que la justice va se prononcer en appel dans l'affaire des assistants parlementaires européens. Une décision qui va déterminer si la patronne du Rassemblement National écope ou pas d'une peine d'inéligibilité. De son côté, Jordan Bardella se prépare pour prendre la relève. L'heure de vérité également pour le bac, plus que quelques heures avant les résultats. Quelques 730 000 candidats seront fixés sur leur sort à la mi-journée à partir de 11h30. En 2025, le taux de réussite au bac global avait atteint 91,8%. Dans l'affaire Jubilard, l'avocat de l'accusé affirme que son client n'avait jamais eu l'intention de tuer son épouse. La défense semble maintenant vouloir privilégier la piste de coup mortel après une énième dispute de couple qui aurait dégénéré. Cédric Jubilard se dit désormais prêt à collaborer. Encore des économies. Le gouvernement a demandé aux partenaires sociaux de trouver 800 millions d'euros d'économies au sein de la branche accidents du travail et maladies professionnelles. Les syndicats et le patronat doivent proposer des mesures d'ici mi-juillet. Sinon, le gouvernement envisage de baisser le plafond d'indemnisation des salariés par décret dès cet été. En football, le président de la FIFA, Gianni Infantino, a officiellement condamné les propos racistes tenus par la sénatrice paraguayenne Celeste Amaria à l'encontre de Kylian Mbappé, qualifié d'idiot et de Camerounais colonisé à l'issue de la victoire française contre le Paraguay ce week-end au Mondial. Alors que le président Emmanuel Macron et plusieurs personnalités politiques ont apporté leur soutien aux joueurs, la sénatrice n'a toujours pas présenté ses excuses. Du côté des résultats, l'Espagne a éliminé le Portugal 1-0 en 8e de finale de la Coupe du Monde et puis la Belgique a écrasé les États-Unis 4-1. Enfin, Tadej Pogacar a eu remporté hier la 3e étape du Tour de France. Il endosse le maillot de leader.
3: La météo de ce mardi à Pornic, soleil ce matin, ensoleillé malgré quelques nuages élevés cet après-midi, pas de précipitations ce soir, ciel clair, température attendue de 33 à 34 degrés, ressenti 40 au meilleur de la journée, pensez à vous hydrater et protégez-vous avec 21 degrés à 8 heures, ressenti 24, température de l'océan de 25 à 26 degrés, c'est très très rare, marée basse 4h20, 1m78, 16h44, 2m01 et marée haute 9h46, 4m84 et 22h39, 5m, coefficient de marée 59 et 56. Sur la façade atlantique, maximum de 28 à Cherbourg, 28 à Brest, 33 à Saint-Nazaire, 37 à Nantes, 32 à La Rochelle, 39 à Bordeaux et 28 pour Biarritz. Excellente journée à toutes et tous sur Pornic Radio.
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5: Saint-Nazaire, le square des aviateurs est de nouveau partiellement accessible depuis ce 1er juillet, après plus de 2 mois de fermeture. La ville avait décidé de fermer le site le 24 avril dernier à titre préventif, après la découverte d'une pollution des sols. Des nouvelles investigations ont ensuite été menées. 27 sondages complémentaires ont permis de mieux évaluer l'étendue de cette pollution et les risques pour les usagers. Les résultats sont rassurants pour la partie est du square. Les analyses montrent que les sols de ce secteur sont conformes aux normes sanitaires. Le public peut donc y accéder de nouveau depuis hier, sans risque, selon les autorités. En revanche, la partie ouest, où se trouve notamment l'aire de jeu pour les enfants, reste fermée. Les analyses ont confirmé la présence de plusieurs polluants historiques, dont du plomb et de l'arsenic, à des niveaux jugés incompatibles avec les usages actuels du site. Les barrières restent donc en place et une signalétique informe les promeneurs. La ville de Saint-Nazaire, en lien avec les services de l'État, va désormais travailler avec un cabinet spécialisé afin de préparer la ouverture de cette partie du parc. Pour l'heure, aucun calendrier n'a été communiqué. Enfin, l'Agence régionale de santé rappelle que les femmes enceintes et les jeunes enfants ayant fréquenté régulièrement le square avant sa fermeture sont invitées à consulter leur médecin traitant. Si nécessaire, un dépistage sanguin pourra être prescrit. À retenir donc, à Saint-Nazaire, seule la partie est du square des aviateurs est de nouveau ouverte au public depuis le 1er juillet. La partie ouest, elle, reste fermée jusqu'à Louvalor.
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0: Bonjour, excellent mardi 7 juillet 2026. Votre éphéméride, c'est parti avec les Raoul. Non, c'est leur fête aujourd'hui et bon anniversaire à vous, les natifs du 7 juillet. Vous êtes les mêmes jours que l'actrice Bérénice Bejo qui fête ses 50 ans aujourd'hui. Le youtubeur McFly souffle sa 40e bougie et le chanteur Julien Doré, 44 ans. Enfin, dans l'éphéméride de cette journée, première apparition du personnage de fiction Pinocchio en 7 juillet 1881 ans. Héros du roman pour enfants dans les aventures de Pinocchio, écrit par le journaliste et écrivain italien Carlo Collodi. Bon mardi 7 juillet avec nous.
4: Pour ce mardi, 61 départements sont placés en vigilance orange pour canicule. Côté ciel, des nuages sont attendus, notamment dans le nord-est du pays, avec des rafales de vent pouvant atteindre les 50 km/h. Et partout ailleurs, c'est un grand soleil qui est prévu, avec des températures maximales annoncées à 28 degrés du côté de Marseille. Il fera 30 à Nice et Lille, 35 du côté de Perpignan, 38 à Vichy et jusqu'à 40 degrés à Nantes.
6: Bonjour à toutes et à tous, on débute avec la surprise de la nuit à la Coupe du Monde 2026. Le Brésil sort par la petite porte. Les Brésiliens ont été éliminés dès les huitièmes de finale par la Norvège. Les partenaires d'Erling Haaland se sont imposés de 2-1 grâce à un doublé de l'attaquant de Manchester City au 79e et 89e minute de jeu. Le Brésil n'a riposté qu'en toute fin de rencontre dans le temps additionnel et grâce à un pénalty transformé par Neymar à la 90e plus 10. L'ancien Parisien a d'ailleurs annoncé sa retraite internationale dans la foulée après 130 sélections, 80 buts et 59 passes décisives avec la Seleção. Et de leur côté, les Norvégiens affronteront l'Angleterre samedi prochain, car les Anglais ont éliminé le Mexique, pays co-organisateur au Stade Aztèque cette nuit. Et victoire 3-2 grâce à un doublé de Jude Bellingham et un but d'Harry Kane sur penalty. Les Mexicains ont tenté de revenir dans la partie à chaque fois par Quiñones et Jiménez en

0: Portugal reçoit l'Espagne à partir de 21h à Arlington. Le duel fratricide entre les deux nations de la péninsule ibérique. La dernière fois qu'elles se sont affrontées, c'était en finale de la Ligue des Nations en juin 2025 pour un score de parité de 2-2 à l'issue du temps réglementaire. Et puis l'autre match opposera les États-Unis à la Belgique à 2h du matin la nuit prochaine à Seattle. C'est la 7e confrontation depuis 1930. En cyclisme, Isaac Del Toro a remporté la 2e étape du Tour de France 2026 devant son coéquipier chez UAE, Tadej Pogacar. Jonas Vingegaard reste en jaune aujourd'hui. La 3e étape du Tour de France reliant l'Espagne à la France aura bien lieu, mais se déroulera sans public dans sa partie française à cause des incendies qui touchent les Pyrénées-Orientales. Et puis en F1, le monégasque Charles Leclerc a remporté le Grand Prix de Grande-Bretagne hier. Le pilote Ferrari a devancé 3 Britanniques, George Russell et Lewis Hamilton sur le podium, et Lando Norris à la 4e place. Antonelli reste en tête du classement général. Très belle journée de sport.
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6: Bonjour, Emmanuel Macron présidera une nouvelle réunion de lutte contre les narcotrafics centrée sur les douanes, les ports et les outre-mer ce jeudi à l'Elysée. Il s'agit de la 5e réunion sur ce sujet qui sera un des enjeux majeurs de l'élection présidentielle en 2027. Le Premier ministre Sébastien Lecornu, les ministres de l'Intérieur Laurent Nunez, de la Justice Gérald Darmanin et des Comptes publics David Amiel seront notamment présents. L'Aude et le Var confrontés à de violents incendies. Le premier a déjà parcouru 600 hectares hier soir et s'est déclaré une trentaine de kilomètres au nord de Narbonne, mobilisant plusieurs centaines de pompiers. Le second, un feu de forêt qui a brûlé 30 hectares hier soir, s'est déclaré sur la commune de Fréjus aux alentours de 16h. Le Parlement a définitivement approuvé hier un plan à 436 milliards d'euros pour les armées d'ici 2030 à quelques jours du 14 juillet, sans toutefois mettre fin aux critiques sur le montant ou le financement de cette trajectoire financière qui se heurtera à la prochaine présidentielle. Une quarantaine de pièces d'or datant du 1er siècle après Jésus-Christ ont été dérobées lors d'un cambriolage dans un centre archéologique près de Toulouse. D'une valeur de 120 000 euros, le trésor a été volé en quelques minutes seulement au sein du petit musée de Montance. Le bilan du séisme au Venezuela est révisé à la hausse avec 2295 morts. Le président de l'Assemblée nationale a également fait état de plus de 11 000 blessés. Par ailleurs, 12 841 personnes ont été sinistrées par les tremblements de terre du 24 juin. La présidente par intérim du Venezuela, Delcy Rodríguez, Rodriguez a par ailleurs décrété un deuil national de 7 jours en hommage à la mémoire des victimes. C'est la fin de ce flash, une très bonne journée à toutes et à tous.
7: Bonjour, soyez les bienvenus dans votre actualité musicale de cette semaine. Allez, c'est parti, l'été bat son plein et la musique aussi, évidemment, avec le temps fort donc d'un nouvel album attendu en fin de semaine. 25e album studio pour le groupe britannique des Rolling Stones, Foreign Tongue, sera disponible donc ce 10 juillet.

0: avant sa sortie, les Stones avaient dévoilé donc deux premiers titres, In the Stars et cet extrait qu'on va en écouter, Rough and Twist, qui annonce encore retour aux racines rock et blues du groupe, tout en conservant une production moderne signée Andrew Watt. Autre moment fort de ce disque, la présence de Charlie Watts, le batteur historique disparu en 2021. Grâce à des sessions enregistrées avant son décès, il apparaît une dernière fois sur cet album, ce qui lui donne une dimension particulièrement émouvante. Et ce n'est pas tout, Paul McCartney, Robert Smith, The Cure ou encore Chad Smith des Red Hot Chili Peppers participent également à plusieurs morceaux. Un casting donc 5 étoiles qui fait déjà The Foreign Stones l'un des albums les plus attendus de l'année. Les Rolling Stones reviennent donc avec un 25e album studio ce vendredi 10 juillet. Voilà pour l'info principale musique bien sûr de cette semaine. On vous souhaite une excellente journée, à très vite.
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2: Votre horoscope de ce mardi 7 juillet, Bélier, vous êtes pressé et vous pressez les autres, ce qui génère du stress pour tout le monde. Taureau, vos yeux sont comme l'été, ils pétillent et respirent le bonheur. Gémeaux, si vous êtes en couple, c'est l'amour qui sera au cœur de toutes vos attentions. Cancer, votre banquier aimerait que vous fassiez encore quelques efforts sur les dépenses inutiles. Lion, vous aimez dominer les situations, mais parfois, quand c'est votre cœur qui parle, vous êtes dominé. Vierge, ce n'est pas le moment de baisser les bras. Courage, la réussite arrive bientôt. Balance, les astres sont en votre faveur pour vous donner force, ténacité et réussite. Scorpion, vous devrez faire quelques petits changements dans votre organisation de ce mardi. Sagittaire, il faudra faire preuve de prudence si vous envisagez une transaction financière importante. Capricorne, vous ne vous laisserez pas impressionner par les positions menaçantes de certaines personnes. Verseau, c'est une journée idéale pour montrer de quoi vous êtes capable. Et Poisson, vous devrez faire preuve de créativité si vous voulez vous faire remarquer.
3: La météo de ce dimanche à Pornic, ciel variable devenant peu nuageux ce matin, soleil cet après-midi, pas de précipitation ce soir, ciel clair, température attendue de 28 à 29 degrés, ressenti 39 au milieu de la journée, avec une minimale de 16 à 8 heures, ressenti 14 degrés, marée basse 2h56 à 1m68, 15h10 à 1m90, marée haute 8h21 à 5m08 et 20h50, 5m28, coefficient de marée 68 et 66. Sur la façade atlantique, maximum de 26 à Cherbourg, 26 à Brest, 30 à Saint-Nazaire, 32 à Nantes, 31 à La Rochelle, 36 à Bordeaux et 32 pour Biarritz. Très belle journée et excellent dimanche.
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4: Bonjour, les trois quarts de l'Hexagone en vigilance orange canicule aujourd'hui avec 61 départements concernés ce mardi. Météo France qui alerte sur un nouvel épisode sévère et durable qui va nécessiter une vigilance particulière, notamment pour les personnes sensibles ou exposées. Le risque d'incendie s'étend aussi avec 54 départements en risque élevé de feux de forêt et 3 en risque très élevé. Dans les Pyrénées-Orientales, le feu n'est toujours pas fixé, a annoncé le ministre de l'Intérieur, Laurent Nunez. L'incendie a parcouru près de 4900 hectares et les évacuations, elles se poursuivent. Jour J pour Marine Le Pen, c'est
5: 8h30.
4: La justice va se prononcer en appel dans l'affaire des assistants parlementaires européens. Une décision qui va déterminer si la patronne du Rassemblement National écope ou pas d'une peine d'inéligibilité. De son côté, Jordan Bardella se prépare pour prendre la relève. L'heure de vérité également pour le bac. Plus que quelques heures avant les résultats, quelques 730 000 candidats seront fixés sur leur sort à la mi-journée. À partir de 11h30, en 2025, le taux de réussite au bac global avait atteint 91,8%. Dans l'affaire Juillard, l'avocat de l'accusé affirme que son client n'avait jamais eu l'intention de tuer son épouse. La défense semble maintenant vouloir privilégier la piste de coups mortels après une énième dispute de couple qui aurait dégénéré. Cédric Jubilard se dit désormais prêt à collaborer. Encore des économies, le gouvernement a demandé aux partenaires sociaux de trouver 800 millions d'euros d'économies au sein de la branche accidents du travail et maladies professionnelles. Les syndicats et le patronat doivent proposer des mesures d'ici mi-juillet, sinon le gouvernement envisage de baisser le plafond d'indemnisation des salariés par décret dès cet été. En football, le président de la FIFA, Gianni Infantino, a officiellement condamné les propos raciste tenu par la sénatrice paraguayenne Celesta Maria à l'encontre de Kylian Mbappé, qualifié d'idiot et de Camerounais colonisé à l'issue de la victoire française contre le Paraguay ce week-end au Mondial. Alors que le président Emmanuel Macron et plusieurs personnalités politiques ont apporté leur soutien aux joueurs, la sénatrice n'a toujours pas présenté ses excuses. Du côté des résultats, l'Espagne a éliminé le Portugal 1-0 en 8e de finale de la Coupe du Monde et puis la Belgique a écrasé les États-Unis 4-1. Enfin, Tadej Pogacar a eu remporté hier la 3e étape du Tour de France. Il endosse le maillot de leader.
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0: Bonjour, excellent mardi 7 juillet 2026. Votre éphéméride, c'est parti avec les Raoul. Non, c'est leur fête aujourd'hui et bon anniversaire à vous, les natifs du 7 juillet. Vous êtes les mêmes jours que l'actrice Bérénice Bejo qui fête ses 50 ans aujourd'hui. Le youtubeur McFly souffle sa 40e bougie et le chanteur Julien Doré, 44 ans. Enfin, dans l'éphéméride de cette journée, première apparition du personnage de fiction Pinocchio en 7 juillet 1881 ans. Héros du roman pour enfants dans les aventures de Pinocchio, écrit par le journaliste et écrivain italien Carlo Collodi. Bon mardi 7 juillet avec nous.
4: Pour ce mardi, 61 départements sont placés en vigilance orange pour canicule. Côté ciel, des nuages sont attendus, notamment dans le nord-est du pays, avec des rafales de vent pouvant atteindre les 50 km/h. Et partout ailleurs, c'est un grand soleil qui est prévu, avec des températures maximales annoncées à 28 degrés du côté de Marseille. Il fera 30 à Nice et Lille, 35 du côté de Perpignan, 38 à Vichy et jusqu'à 40 degrés à Nantes.
5: Bonjour à toutes et à tous, on débute avec la surprise de la nuit à la Coupe du Monde 2026. Le Brésil sort par la petite porte. Les Brésiliens ont été éliminés dès les huitièmes de finale par la Norvège. Les partenaires d'Erling Haaland se sont imposés de buts à 1 grâce à un doublé de l'attaquant de Manchester City au 79e et 89e minute de jeu. Le Brésil n'a riposté qu'en toute fin de rencontre dans le temps additionnel et grâce à un pénalty transformé par Neymar à la 90e plus 10. L'ancien Parisien a d'ailleurs annoncé sa retraite internationale dans la foulée après 130 sélections, 80 buts et 59 passes décisives avec la Seleção. Et de leur côté, les Norvégiens affronteront l'Angleterre samedi prochain, car les Anglais ont éliminé le Mexique, pays co-organisateur au Stade Aztèque cette nuit. Et victoire 3 buts à 2 grâce à un doublé de Jude Bellingham et un but d'Harry Kane sur penalty. Les Mexicains ont tenté de revenir dans la partie à chaque fois par Quiñones et Jiménez.

0: Wellington. Le duel fratricide entre les deux nations de la péninsule ibérique. La dernière fois qu'elles se sont affrontées, c'était en finale de la Ligue des Nations en juin 2025 pour un score de parité de 2-2 à l'issue du temps réglementaire. Et puis l'autre match opposera les États-Unis à la Belgique à 2h du matin la nuit prochaine à Seattle. C'est la 7e confrontation depuis 1930. En cyclisme, Isaac Del Toro a remporté la 2e étape du Tour de France 2026 devant son coéquipier chez UAE, Tadej Pogacar. Jonas Vingegaard reste en jaune aujourd'hui. La 3e étape du Tour de France reliant l'Espagne à la France aura bien lieu, mais se déroulera sans public dans sa partie française à cause des incendies qui touchent les Pyrénées-Orientales. Et puis en F1, le monégasque Charles Leclerc a remporté le Grand Prix de Grande-Bretagne hier. Le pilote Ferrari a devancé 3 Britanniques, George Russell et Lewis Hamilton sur le podium, et Lando Norris à la 4e place. Antonelli reste en tête du classement général. Très belle journée de sport.
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6: Bonjour, Emmanuel Macron présidera une nouvelle réunion de lutte contre les narcotrafics centrée sur les douanes, les ports et les outre-mer ce jeudi à l'Élysée. Il s'agit de la 5e réunion sur ce sujet qui sera un des enjeux majeurs de l'élection présidentielle en 2027. Le Premier ministre Sébastien Lecornu, les ministres de l'Intérieur Laurent Nunez, de la Justice Gérald Darmanin et des Comptes publics David Amiel seront notamment présents. L'Aude et le Var confrontés à de violents incendies. Le premier a déjà parcouru 600 hectares hier soir et s'est déclaré une trentaine de kilomètres au nord de Narbonne, mobilisant plusieurs centaines de pompiers. Le second, un feu de forêt qui a brûlé 30 hectares hier soir, s'est déclaré sur la commune de Fréjus aux alentours de 16h. Le Parlement a définitivement approuvé hier un plan à 436 milliards d'euros pour les armées d'ici 2030 à quelques jours du 14 juillet, sans toutefois mettre fin aux critiques sur le montant ou le financement de cette trajectoire financière qui se heurtera à la prochaine présidentielle. Une quarantaine de pièces d'or datant du 1er siècle après Jésus-Christ ont été dérobées lors d'un cambriolage dans un centre archéologique près de Toulouse. D'une valeur de 120 000 euros, le trésor a été volé en quelques minutes seulement au sein du petit musée de Montance. Le bilan du séisme au Venezuela est révisé à la hausse avec 2 295 morts. Le président de l'Assemblée nationale a également fait état de plus de 11 000 blessés. Par ailleurs, 12 841 personnes ont été sinistrées par les tremblements de terre du 24 juin. La présidente par intérim du Venezuela, Delcy Rodriguez, a par ailleurs décrété un deuil national de 7 jours en hommage à la mémoire des victimes. C'est la fin de ce flash. Une très bonne journée à toutes et à tous.
7: Bonjour, soyez les bienvenus dans votre actualité musicale de cette semaine. Allez, c'est parti, l'été bat son plein et la musique aussi, évidemment, avec le temps fort donc d'un nouvel album attendu en fin de semaine. 25e album studio pour le groupe britannique des Rolling Stones, Foreign Tongue, sera disponible donc ce 10 juillet.

0: avant sa sortie, les Stones avaient dévoilé donc deux premiers titres, In the Stars et cet extrait qu'on vient d'écouter, Rough and Twist, qui annonce donc un retour aux racines rock et blues du groupe, tout en conservant une production moderne signée Andrew Watt. Autre moment fort de ce disque, la présence de Charlie Watts, le batteur historique disparu en 2021. Grâce à des sessions enregistrées avant son décès, il apparaît une dernière fois sur cet album, ce qui lui donne une dimension particulièrement émouvante. Et ce n'est pas tout, Paul McCartney, Robert Smith de Cure ou encore Chad Smith des Red Hot Chili Peppers participent également à plusieurs morceaux. Un casting donc 5 étoiles qui fait déjà The Foreign Stones l'un des albums les plus attendus de l'année. Les Rolling Stones reviennent donc avec un 25e album studio ce vendredi 10 juillet. Voilà pour l'info principale musique bien sûr de cette semaine. On vous souhaite une excellente journée, à très vite.
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2: Votre horoscope de ce mardi 7 juillet, Bélier, vous êtes pressé et vous pressez les autres, ce qui génère du stress pour tout le monde. Taureau, vos yeux sont comme l'été, ils pétillent, respirent le bonheur. Gémeaux, si vous êtes en couple, c'est l'amour qui sera au cœur de toutes vos attentions. Cancer, votre banquier aimerait que vous fassiez encore quelques efforts sur les dépenses inutiles. Lion, vous aimez dominer les situations, mais parfois, quand c'est votre cœur qui parle, vous êtes dominé. Vierge, ce n'est pas le moment de baisser les bras. Courage, la réussite arrive bientôt. Balance, les astres sont en votre faveur pour vous donner force, ténacité et réussite. Scorpion, vous devrez faire quelques petits changements dans votre organisation de ce mardi. Sagittaire, il faudra faire preuve de prudence si vous envisagez une transaction financière importante. Capricorne, vous ne vous laisserez pas impressionner par les positions menaçantes de certaines personnes. Verseau, c'est une journée idéale pour montrer de quoi vous êtes capable. Et Poisson, vous devrez faire preuve de créativité si vous voulez vous faire remarquer.
3: La météo de ce samedi à Pornic ensoleillé, malgré quelques passages nuageux sans conséquence. Ce soir, ciel peu nuageux, température attendue de 24 à 25 degrés, ressenti 32 au meilleur de la journée, avec une minimale de 19 à 8 heures, ressenti 18 degrés. Marée haute, 4h25, 5m17, 16h38, 5m40, marée basse, 11h10, 1m60 et 23h28, 1m63. Coefficient de 70 sur les deux marées. Sur la façade atlantique, maximum de 22 à Cherbourg, 20 à Brest, 27 à Saint-Nazaire, 30 à Nantes, 23 à La Rochelle, 26 à Bordeaux et 21 pour Biarritz. Très belle journée et excellent week-end sur Pornic Radio.
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4: Bonjour, les trois quarts de l'Hexagone en vigilance orange canicule aujourd'hui avec 61 départements concernés ce mardi. Météo France qui alerte sur un nouvel épisode sévère et durable qui va nécessiter une vigilance particulière, notamment pour les personnes sensibles ou exposées. Le risque d'incendie s'étend aussi avec 54 départements en risque élevé de feu de forêt et 3 en risque très élevé. Dans les Pyrénées-Orientales, le feu n'est toujours pas fixé, a annoncé le ministre de l'Intérieur, Laurent Nunez. L'incendie a parcouru près de 4900 hectares et les évacuations, elles se poursuivent. Jour J pour Marine Le Pen, c'est ce mardi à 13h30 que la justice va se prononcer en appel dans l'affaire des assistants parlementaires européens. Une décision qui va déterminer si la patronne du Rassemblement National écope ou pas d'une peine d'inéligibilité. De son côté, Jordan Bardella se prépare pour prendre la relève. L'heure de vérité également pour le bac, plus que quelques heures avant les résultats. Quelques 730 000 candidats seront fixés sur leur sort à la mi-journée à partir de 11h30. En 2025, le taux de réussite au bac global avait atteint 91,8%. Dans l'affaire Jubilard, l'avocat de l'accusé affirme que son client n'avait jamais eu l'intention de tuer son épouse. La défense semble maintenant vouloir privilégier la piste de coup mortel après une énième dispute de couple qui aurait dégénéré. Cédric Jubilard se dit désormais prêt à collaborer. Encore des économies, le gouvernement a demandé aux partenaires sociaux de trouver 800 millions d'euros d'économies au sein de la branche accidents du travail et maladies professionnelles. Les syndicats et le patronat doivent proposer des mesures d'ici mi-juillet. Sinon, le gouvernement envisage de baisser le plafond d'indemnisation des salariés par décret dès cet été. En football, le président de la FIFA, Gianni Infantino, a officiellement condamné les propos racistes tenus par la sénatrice paraguayenne Céleste Amaria à l'encontre de Kylian Mbappé, qualifié d'idiot et de Camerounais colonisé à l'issue de la victoire française contre le Paraguay ce week-end au Mondial. Alors que le président Emmanuel Macron et plusieurs personnalités politiques ont apporté leur soutien aux joueurs, la sénatrice n'a toujours pas présenté ses excuses. Du côté des résultats, l'Espagne a éliminé le Portugal 1-0 en 8e de finale de la Coupe du Monde et puis la Belgique a écrasé les États-Unis 4-1. Enfin, Tadej Pogacar a eu remporté hier la 3e étape du Tour de France. Il endosse le maillot de leader.
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0: Bonjour, excellent mardi 7 juillet 2026. Votre éphéméride, c'est parti avec les Raoul. Non, c'est leur fête aujourd'hui et bon anniversaire à vous les natifs du 7 juillet. Vous êtes le même jour que l'actrice Bérénice Bejo qui fête ses 50 ans aujourd'hui. Le youtubeur McFly souffle sa 40e bougie et le chanteur Julien Doré, 44 ans. Enfin, dans l'éphéméride de cette journée, première apparition du personnage de fiction Pinocchio en 7 juillet 1881 ans. Héros du roman pour enfants dans les aventures de Pinocchio écrit par le journaliste et écrivain italien Carlo Collodi. Bon mardi 7 juillet avec
5: le métier du jour. L'ingénieur du son est le magicien derrière nos expériences auditives. Dans un studio ou sur scène, il capte, mixe et transforme les sons pour que chaque note, voix ou effet soit parfait. Il maîtrise microphone, console et logiciel, équilibre les niveaux, supprime les bruits indésirables et donne vie aux enregistrements. Sa mission, faire ressortir l'émotion et la clarté dans chaque production, du podcast au concert. Entre technique et créativité, c'est lui qui fait que ce qu'on entend touche vraiment nos oreilles et notre cœur.
4: Pour ce mardi, 61 départements sont placés en vigilance orange pour canicule. Côté ciel, des nuages sont attendus, notamment dans le nord-est du pays, avec des rafales de vent pouvant atteindre les 50 km/h. Et partout ailleurs, c'est un grand soleil qui est prévu, avec des températures maximales annoncées à 28 degrés du côté de Marseille. Il fera 30 à Nice et Lille, 35 du côté de Perpignan, 38 à Vichy et jusqu'à 40 degrés à Nantes.
6: Bonjour à toutes et à tous, on débute avec Irée, la surprise de la nuit à la Coupe du Monde 2026. Le Brésil sort par la petite porte. Les Brésiliens ont été éliminés dès les huitièmes de finale par la Norvège. Les partenaires d'Erling Haaland se sont imposés de 2-1 grâce à un doublé de l'attaquant de Manchester City au 79e et 89e minute de jeu. Le Brésil n'a riposté qu'en toute fin de rencontre dans le temps additionnel et grâce à un pénalty transformé par Neymar à la 90e plus 10. L'ancien parisien a d'ailleurs annoncé sa retraite internationale dans la foulée après 130 sélections, 80 buts et 59 passes décisives avec la Seleção. Et de leur côté, les Norvégiens affronteront l'Angleterre samedi prochain, car les Anglais ont éliminé le Mexique, pays co-organisateur au Stade Aztèque cette nuit. Victoire 3-2 grâce à un doublé de Jude Bellingham et un but d'Harry Kane sur pénalty. Les Mexicains ont tenté de revenir dans la partie à chaque fois par Quiñones et Jiménez, en vain, d'autant que les Anglais étaient réduits à 10 après l'expulsion de Kwanza dès la 54e minute de jeu. Et ce lundi, de nouveau 8e de finale au programme. Le Portugal reçoit l'Espagne à partir de 21h à Arlington. Le duel fratricide entre les deux nations de la péninsule ibérique. La dernière fois qu'elles se sont affrontées, c'était en finale de la Ligue des Nations en juin 2025 pour un score de parité de 2-2 à l'issue du temps réglementaire. Et puis l'autre match opposera les États-Unis à la Belgique à 2h du matin la nuit prochaine à Seattle. C'est la 7e confrontation depuis 1930. En cyclisme, Isaac Del Toro a remporté la 2e étape du Tour de France 2026 devant son coéquipier chez UAE, Tadej Pogacar. Jonas Vingegaard reste en jaune aujourd'hui. La 3e étape du Tour de France reliant l'Espagne à la France aura bien lieu, mais se déroulera sans public dans sa partie française à cause des incendies qui touchent les Pyrénées-Orientales. Et puis en F1, le monégasque Charles Leclerc a remporté le Grand Prix de Grande-Bretagne hier. Le pilote Ferrari a devancé trois Britanniques, George Russell et Lewis Hamilton sur le podium et Lando Norris à la 4e place. Antonelli reste en tête du classement général. Très belle journée de sport.
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11: Bonjour, Emmanuel Macron présidera une nouvelle réunion de lutte contre les narcotrafics centrée sur les douanes, les ports et les outre-mer ce jeudi à l'Élysée. Il s'agit de la 5e réunion sur ce sujet qui sera un des enjeux majeurs de l'élection présidentielle en 2027. Le Premier ministre Sébastien Lecornu, les ministres de l'Intérieur Laurent Nunez, de la Justice Gérald Darmanin et des Comptes publics David Amiel seront notamment présents. L'Aude et le Var confrontés à de violents incendies. Le premier a déjà parcouru 600 hectares hier soir et s'est déclaré une trentaine de kilomètres au nord de Narbonne, mobilisant plusieurs centaines de pompiers. Le second, un feu de forêt qui a brûlé 30 hectares hier soir, s'est déclaré sur la commune de Fréjus aux alentours de 16h. Le Parlement a définitivement approuvé hier un plan à 436 milliards d'euros pour les armées d'ici 2030 à quelques jours du 14 juillet, sans toutefois mettre fin aux critiques sur le montant ou le financement de cette trajectoire financière qui se heurtera à la prochaine présidentielle. Une quarantaine de pièces d'or datant du 1er siècle après Jésus-Christ ont été dérobées lors d'un cambriolage dans un centre archéologique près de Toulouse. D'une valeur de 120 000 euros, le trésor a été volé en quelques minutes seulement au sein du petit musée de Montance. Le bilan du séisme au Venezuela est révisé à la hausse avec 2 295 morts. Le président de l'Assemblée nationale a également fait état de plus de 11 000 blessés. Par ailleurs, 12 841 personnes ont été sinistrées par les tremblements de terre du 24 juin. La présidente par intérim du Venezuela, Delcy Rodriguez, a par ailleurs décrété un deuil national de 7 jours en hommage à la mémoire des victimes. C'est la fin de ce flash. Une très bonne journée à toutes et à tous.
0: Bonjour, soyez les bienvenus dans votre actualité musicale de cette semaine. Allez, c'est parti, l'été bat son plein et la musique aussi, évidemment, avec le temps fort donc d'un nouvel album attendu en fin de semaine. 25e album studio pour le groupe britannique des Rolling Stones, Foreign Tongue, sera disponible donc ce 10 juillet.

0: Alors avant sa sortie, les Stones avaient dévoilé donc deux premiers titres, In the Stars et cet extrait qu'on va en écouter, Rough and Twist, qui annonce donc un retour aux racines rock et blues du groupe, tout en conservant une production moderne, signée Andrew Watt. Autre moment fort de ce disque, la présence de Charlie Watts, le batteur historique disparu en 2021. Grâce à des sessions enregistrées avant son décès, il apparaît une dernière fois sur cet album, ce qui lui donne une dimension particulièrement émouvante. Et ce n'est pas tout, Paul McCartney, Robert Smith de Cure ou encore Chad Smith des Red Hot Chili Peppers participent également à plusieurs morceaux. Un casting donc 5 étoiles qui fait déjà The Foreign Stones l'un des albums les plus attendus de l'année. Les Rolling Stones reviennent donc avec un 25e album studio ce vendredi 10 juillet. Voilà pour l'info principale musique bien sûr de cette semaine. On vous souhaite une excellente journée, à très vite.
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2: Votre horoscope de ce mardi 7 juillet, Bélier, vous êtes pressé et vous pressez les autres, ce qui génère du stress pour tout le monde. Taureau, vos yeux sont comme l'été, ils pétillent, ils respirent le bonheur. Gémeaux, si vous êtes en couple, c'est l'amour qui sera au cœur de toutes vos attentions. Cancer, votre banquier aimerait que vous fassiez encore quelques efforts sur les dépenses inutiles. Lion, vous aimez dominer les situations, mais parfois, quand c'est votre cœur qui parle, vous êtes dominé. Vierge, ce n'est pas le moment de baisser les bras. Courage, la réussite arrive bientôt. Balance, les astres sont en votre faveur pour vous donner force, ténacité et réussite. Scorpion, vous devrez faire quelques petits changements dans votre organisation de ce mardi. Sagittaire, il faudra faire preuve de prudence si vous envisagez une transaction financière importante. Capricorne, vous ne vous laisserez pas impressionner par les positions menaçantes de certaines personnes. Verseau, c'est une journée idéale pour montrer de quoi vous êtes capable. Et Poisson, vous devrez faire preuve de créativité si vous voulez vous faire remarquer.
3: La météo de ce lundi à Pornic, ciel très nuageux, temporairement couvert en matinée, averse en fin de matinée, possibilité d'averse cet après-midi, ce soir de belles éclaircies, mais multiplication des nuages, température attendue de 14 à 15 degrés, ressenti 16 au meilleur de la journée, avec une minimale de 11 à 8 heures, ressenti 10 degrés. Marée basse, 0h19, 0m74, 12h36, 0m89, marée haute, 5h55, 5m93 et 18h02, 6 mètres. Coefficient de marée, 99 et 97. Sur la façade atlantique, maximum de 15 à Cherbourg, 16 à Brest, 15 à Saint-Nazaire, 19 à Nantes, 18 à La Rochelle, 19 à Bordeaux et 18 à Biarritz. Très belle journée à toutes et tous sur Pornic Radio.
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4: Bonjour, les trois quarts de l'Hexagone en vigilance orange canicule aujourd'hui avec 61 départements concernés ce mardi. Météo France qui alerte sur un nouvel épisode sévère et durable qui va nécessiter une vigilance particulière, notamment pour les personnes sensibles ou exposées. Le risque d'incendie s'étend aussi avec 54 départements en risque élevé de feu de forêt et 3 en risque très élevé. Dans les Pyrénées-Orientales, le feu n'est toujours pas fixé, a annoncé le ministre de l'Intérieur, Laurent Nunez. L'incendie a parcouru près de 4900 hectares et les évacuations, elles se poursuivent. Jour J pour Marine Le Pen, c'est ce mardi à 13h30 que la justice va se prononcer en appel dans l'affaire des assistants parlementaires européens. Une décision qui va déterminer si la patronne du Rassemblement National écope ou pas d'une peine d'inéligibilité. De son côté, Jordan Bardella se prépare pour prendre la relève. L'heure de vérité également pour le bac, plus que quelques heures avant les résultats. Quelques 730 000 candidats seront fixés sur leur sort à la mi-journée à partir de 11h30. En 2025, le taux de réussite au bac global avait atteint 91,8%. Dans l'affaire Jubilard, l'avocat de l'accusé affirme que son client n'avait jamais eu l'intention de tuer son épouse. La défense semble maintenant vouloir privilégier la piste de coups mortels après une énième dispute de couple qui aurait dégénéré. Cédric Jubilard se dit désormais prêt à collaborer. Encore des économies. Le gouvernement a demandé aux partenaires sociaux de trouver 800 millions d'euros d'économies au sein de la branche accidents du travail et maladies professionnelles. Les syndicats et le patronat doivent proposer des mesures d'ici mi-juillet. Sinon, le gouvernement envisage de baisser le plafond d'indemnisation des salariés par décret dès cet été. En football, le président de la FIFA, Gianni Infantino, a officiellement condamné les propos racistes tenus par la sénatrice paraguayenne Celeste Amaria à l'encontre de Kylian Mbappé, qualifié d'idiot et de Camerounais colonisé à l'issue de la victoire française contre le Paraguay ce week-end au Mondial. Alors que le président Emmanuel Macron et plusieurs personnalités politiques ont apporté leur soutien aux joueurs, la sénatrice n'a toujours pas présenté ses excuses. Du côté des résultats, l'Espagne a éliminé le Portugal 1-0 en 8e de finale de la Coupe du Monde et puis la Belgique a écrasé les États-Unis 4-1. Enfin, Tadej Pogacar a eu remporté hier la 3e étape du Tour de France. Il endosse le maillot de leader.
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0: Bon. excellent mardi 7 juillet 2026. Votre éphéméride, c'est parti avec les Raoul. Non, c'est leur fête aujourd'hui et bon anniversaire à vous les natifs du 7 juillet. Vous êtes les mêmes jours que l'actrice Bérénice Bejo qui fête ses 50 ans aujourd'hui. Le youtubeur McFly souffle sa 40e bougie et le chanteur Julien Doré, 44 ans. Enfin, dans l'éphéméride de cette journée, première apparition du personnage de fiction Pinocchio en 7 juillet 1881 ans. Héros du roman pour enfants dans les aventures de Pinocchio écrit par le journaliste et écrivain italien Carlo Collodi. Bon mardi 7 juillet avec nous.
4: Pour ce mardi, 61 départements sont placés en vigilance orange pour canicule. Côté ciel, des nuages sont attendus, notamment

0: finale par la Norvège. Les partenaires d'Erling Haaland se sont imposés 2-1 grâce à un doublé de l'attaquant de Manchester City au 79e et 89e minute de jeu. Le Brésil n'a riposté qu'en toute fin de rencontre dans le temps additionnel et grâce à un pénalty transformé par Neymar à la 90e plus 10. L'ancien parisien a d'ailleurs annoncé sa retraite internationale dans la foulée après 130 sélections, 80 buts et 59 passes décisives avec la Seleção. Et de leur côté, les Norvégiens affronteront l'Angleterre samedi prochain car les Anglais ont éliminé le Mexique, pays co-organisateur au Stade Aztec cette nuit. Et victoire 3-2 grâce à un doublé de Jude Bellingham et un but d'Harry Kane sur pénalty. Les Mexicains ont tenté de revenir dans la partie à chaque fois par Quiñones et Jiménez en vain, d'autant que les Anglais étaient réduits à 10 après l'expulsion de Kwanza de la 54e minute de jeu. Et ce lundi, de nouveau 8e de finale au programme. Le Portugal reçoit l'Espagne à partir de 21h à Arlington. Le duel fratricide entre les deux nations de la péninsule ibérique. La dernière fois qu'elles se sont affrontées, c'était en finale de la Ligue des Nations en juin 2025 pour un score de parité de 2-2 à l'issue du temps réglementaire. Et puis l'autre match opposera les États-Unis à la Belgique à 2h du matin la nuit prochaine à Seattle. C'est la 7e confrontation depuis 1930. En cyclisme,
1: 9h.
0: Toro a remporté la 2e étape du Tour de France 2026 devant son coéquipier chez UAE, Tadej Pogacar. Jonas Vingegaard reste en jaune aujourd'hui. La 3e étape du Tour de France reliant l'Espagne à la France aura bien lieu, mais se déroulera sans public dans sa partie française à cause des incendies qui touchent les Pyrénées-Orientales. Et puis en F1, le monégasque Charles Leclerc a remporté le Grand Prix de Grande-Bretagne hier. Le pilote Ferrari a devancé 3 Britanniques, George Russell et Lewis Hamilton sur le podium et Lando Norris à la 4e place. Antonelli reste en tête du classement général. Très belle journée de sport.
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7: Bonjour, Emmanuel Macron présidera une nouvelle réunion de lutte contre les narcotrafics centrée sur les douanes, les ports et les outre-mer ce jeudi à l'Elysée. Il s'agit de la 5e réunion sur ce sujet qui sera un des enjeux majeurs de l'élection présidentielle en 2027. Le Premier ministre Sébastien Lecornu, les ministres de l'Intérieur Laurent Nunez, de la Justice Gérald Darmanin et des Comptes publics David Amiel seront notamment présents. L'Aude et le Var confrontés à de violents incendies. Le premier a déjà parcouru 600 hectares hier soir et s'est déclaré une trentaine de kilomètres au nord de Narbonne, mobilisant plusieurs centaines de pompiers. Le second, un feu de forêt qui a brûlé 30 hectares hier soir, s'est déclaré sur la commune de Fréjus aux alentours de 16h. Le Parlement a définitivement approuvé hier un plan à 436 milliards d'euros pour les armées d'ici 2030 à quelques jours du 14 juillet, sans toutefois mettre fin aux critiques sur le montant ou le financement de cette trajectoire financière qui se heurtera à la prochaine présidentielle.

0: Une quarantaine de pièces d'or datant du 1er siècle après Jésus-Christ ont été dérobées lors d'un cambriolage dans un centre archéologique près de Toulouse. D'une valeur de 120 000 euros, le trésor a été volé en quelques minutes seulement au sein du petit musée de Montance. Le bilan du séisme au Venezuela est révisé à la hausse avec 2295 morts. Le président de l'Assemblée nationale a également fait état de plus de 11 000 blessés. Par ailleurs, 12 841 personnes ont été sinistrées par les tremblements de terre du 24 juin. La présidente par intérim du Venezuela, Delcy Rodriguez, a par ailleurs décrété un deuil national de 7 jours en hommage à la mémoire des victimes. C'est la fin de ce flash, une très bonne journée à toutes et à tous.
1: Bonjour, soyez les bienvenus dans votre actualité musicale de cette semaine. Allez, c'est parti, l'été bat son plein et la musique aussi, évidemment, avec le temps fort donc d'un nouvel album attendu en fin de semaine. 25e album studio pour le groupe britannique des Rolling Stones, Foreign Tongue, sera disponible donc ce 10 juillet.

0: avant sa sortie, les Stones avaient dévoilé donc deux premiers titres, In the Stars et cet extrait qu'on vient d'écouter, Rough and Twist, qui annonce donc un retour aux racines rock et blues du groupe, tout en conservant une production moderne signée Andrew Watt. Autre moment fort de ce disque, la présence de Charlie Watts, le batteur historique disparu en 2021. Grâce à des sessions enregistrées avant son décès, il apparaît une dernière fois sur cet album, ce qui lui donne une dimension particulièrement émouvante. Et ce n'est pas tout, Paul McCartney, Robert Smith, The Cure ou encore Chad Smith des Red Hot Chili Peppers participent également à plusieurs morceaux. Un casting donc 5 étoiles qui fait déjà The Foreign Stones l'un des albums les plus attendus de l'année. Les Rolling Stones revient donc avec un 25e album studio ce vendredi 10 juillet. Voilà pour l'info principale musique bien sûr de cette semaine. On vous souhaite une excellente journée, à très vite.
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2: Votre horoscope de ce mardi 7 juillet, Bélier, vous êtes pressé, vous pressez les autres, ce qui génère du stress pour tout le monde. Taureau, vos yeux sont comme l'été, ils pétillent, respirent le bonheur. Gémeaux, si vous êtes en couple, c'est l'amour qui sera au cœur de toutes vos attentions. Cancer, votre banquier aimerait que vous fassiez encore quelques efforts sur les dépenses inutiles. Lion, vous aimez dominer les situations, mais parfois, quand c'est votre cœur qui parle, vous êtes dominé. Vierge, ce n'est pas le moment de baisser les bras. Courage, la réussite arrive bientôt. Balance, les astres sont en votre faveur pour vous donner force, ténacité et réussite. Scorpion, vous devrez faire quelques petits changements dans votre organisation de ce mardi. Sagittaire, il faudra faire preuve de prudence si vous envisagez une transaction financière importante. Capricorne, vous ne vous laisserez pas impressionner par les positions menaçantes de certaines personnes. Verseau, c'est une journée idéale pour montrer de quoi vous êtes capable. Et Poisson, vous devrez faire preuve de créativité si vous voulez vous faire remarquer.
3: La météo de ce samedi à Pornic, soleil radieux toute la journée. Ce soir, ciel clair, température attendue de 27 à 28 degrés, ressenti 34 au meilleur de la journée, avec une minimale de 16 à 8 heures, ressenti 15 degrés. Marée basse, 2h20, 1m66, 14h30, 1m87, marée haute, 7h45, 5m14, et 20h09, 5m39, coefficient de marée, 70 et 69. Sur la façade atlantique, maximum de 23 à Cherbourg, 23 à Brest, 27 à Saint-Nazaire, 29 à Nantes, 28 à La Rochelle, 33 à Bordeaux et 26 pour Biarritz. Très belle journée et excellent week-end.
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4: Bonjour, les trois quarts de l'Hexagone en vigilance orange canicule aujourd'hui avec 61 départements concernés ce mardi. Météo France qui alerte sur un nouvel épisode sévère et durable qui va nécessiter une vigilance particulière, notamment pour les personnes sensibles ou exposées. Le risque d'incendie s'étend aussi avec 54 départements en risque élevé de feu de forêt et 3 en risque très élevé. Dans les Pyrénées-Orientales, le feu n'est toujours pas fixé, a annoncé le ministre de l'Intérieur Laurent Nunez. L'incendie a parcouru près de 4900 hectares et les évacuations, elles se poursuivent. Jour J pour Marine Le Pen, c'est ce mardi à 13h30 que la justice va se prononcer en appel dans l'affaire des assistants parlementaires européens. Une décision qui va déterminer si la patronne du Rassemblement National écope ou pas d'une peine d'inéligibilité. De son côté, Jordan Bardella se prépare pour prendre la relève. L'heure de vérité également pour le bac, plus que quelques heures avant les résultats. Quelques 730 000 candidats seront fixés sur leur sort à la mi-journée à partir de 11h30. En 2025, le taux de réussite au bac global avait atteint 91,8%. Dans l'affaire Jubilard, l'avocat de l'accusé affirme que son client n'avait jamais eu l'intention de tuer son épouse. La défense semble maintenant vouloir privilégier la piste de coups mortels après une énième dispute de couple qui aurait dégénéré. Cédric Jubilard se dit désormais prêt à collaborer. Encore des économies, le gouvernement a demandé aux partenaires sociaux de trouver 800 millions d'euros d'économies au sein de la branche accidents du travail et maladies professionnelles. Les syndicats et le patronat doivent proposer des mesures d'ici mi-juillet. Sinon, le gouvernement envisage de baisser le plafond d'indemnisation des salariés par décret dès cet été. En football, le président de la FIFA, Gianni Infantino, a officiellement condamné les propos racistes tenus par la sénatrice paraguayenne Celeste Amaria à l'encontre de Kylian Mbappé, qualifié d'idiot et de Camerounais colonisé à l'issue de la victoire française contre le Paraguay ce week-end au Mondial. Alors que le président Emmanuel Macron et plusieurs personnalités politiques ont apporté leur soutien aux joueurs, la sénatrice n'a toujours pas présenté ses excuses. Du côté des résultats, l'Espagne a éliminé le Portugal 1-0 en 8e de finale de la Coupe du Monde et puis la Belgique a écrasé les États-Unis 4-1. Enfin, Tadej Pogacar a eu remporté hier la 3e étape du Tour de France. Il endosse le maillot de leader.
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0: Bonjour, excellent mardi 7 juillet 2026. Votre éphéméride, c'est parti avec les Raoul. Non, c'est leur fête aujourd'hui et bon anniversaire à vous les natifs du 7 juillet. Vous êtes le même jour que l'actrice Bérénice Bejo qui fête ses 50 ans aujourd'hui. Le youtubeur McFly souffle sa 40e bougie et le chanteur Julien Doré, 44 ans. Enfin, dans l'éphéméride de cette journée, première apparition du personnage de fiction Pinocchio en 7 juillet 1881 ans. Héros du roman pour enfants dans les aventures de Pinocchio écrit par le journaliste et écrivain italien Carlo Collodi. Bon mardi 7 juillet avec nous.
4: Pour ce mardi, 61 départements sont placés en vigilance orange pour canicule. Côté ciel, des nuages sont attendus, notamment dans le nord-est du pays, avec des rafales de vent pouvant atteindre les 50 km/h. Et partout ailleurs, c'est un grand soleil qui est prévu, avec des températures maximales annoncées à 28 degrés du côté de Marseille. Il fera 30 à Nice et Lille, 35 du côté de Perpignan, 38 à Vichy et jusqu'à 40 degrés à Nantes.
5: Bonjour à toutes et à tous, on débute avec l'élimination du pays hôte à la Coupe du Monde 2026. Les États-Unis sont complètement passés à côté de leur huitième de finale en s'inclinant lourdement 4 buts à 1 face à la Belgique cette nuit. De Ketelaere a inscrit un doublé, Van Aken et Lukaku ont scellé le score pour les Diables Rouges, Tillman avait égalisé en 20 pour les États-Unis. Et il y a visiblement une justice dans le football après la mascarade du président américain Donald Trump qui a appelé le président de la FIFA Gianni Infantino pour faire lever la sanction contre l'attaquant américain Folarin Balogun, exclu lors des 16e de finale et qui aurait dû être logiquement suspendu hier. Ces 8e de finale ont donc été fatales aux pays organisateurs de ce mondial, puisque le Canada, le Mexique et donc les États-Unis sont tous éliminés dès les 8e de finale. Dans l'autre 8e de la soirée, l'Espagne a terrassé le Portugal en fin de match. Succès espagnol 1-0 grâce à un but de Merino à la 91e minute de jeu. Certainement la fin de carrière internationale de Cristiano Ronaldo qui a déjà largement dépassé la limite pour disputer cette Coupe du Monde à 41 ans. Espagnols et Belges s'affronteront donc en quart de finale vendredi soir à 21h à Los Angeles. Mais d'ici là, il y a 2 huitièmes de finale encore ce soir. L'Argentine et l'Égypte s'affrontent à 18h heure française au Mercedes-Benz Stadium d'Atlanta. Notez qu'Argentins et Égyptiens ne s'étaient rencontrés qu'une seule fois dans l'histoire lors des demi-finales des JO de 1928 pour une large victoire de l'Argentine 6-0. Et l'autre match de la soirée opposera la Suisse à la Colombie. Coup d'envoi à 22h du côté de Vancouver. En cyclisme, c'est déjà le roi du peloton. Tadej Pogacar a remporté la 3e étape du Tour de France 2026 hier après-midi aux Angles. Le Slovène s'empare du même coup du maillot jaune de leader. Notez la belle performance de Paul Sexas qui a terminé 4e de l'étape au contact des favoris et se retrouve à 6e au général à 48 secondes de Pogacar. Enfin en tennis, Novak Djokovic va tenter de se hisser en demi-finale du Grand Chelem londonien de Wimbledon en affrontant le Canadien Félix Auger-Aliassime à partir de 17h30. Très belle journée de sport.
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9: Saint-Nazaire, le square des aviateurs est de nouveau partiellement accessible depuis ce 1er juillet, après plus de 2 mois de fermeture. La ville avait décidé de fermer le site le 24 avril dernier à titre préventif, après la découverte d'une pollution des sols. Des nouvelles investigations ont ensuite été menées. 27 sondages complémentaires ont permis de mieux évaluer l'étendue de cette pollution et les risques pour les usagers. Les résultats sont rassurants pour la partie est du square. Les analyses montrent que les sols de ce secteur sont conformes aux normes sanitaires. Le public peut donc y accéder de nouveau depuis hier, sans risque, selon les autorités. En revanche, la partie ouest, où se trouve notamment l'aire de jeu pour les enfants, reste fermée. Les analyses ont confirmé la présence de plusieurs polluants historiques, dont du plomb et de l'arsenic, à des niveaux jugés incompatibles avec les usages actuels du site. Les barrières restent donc en place et une signalétique informe les promeneurs. La ville de Saint-Nazaire, en lien avec les services de l'État, va désormais travailler avec un cabinet spécialisé afin de préparer la ouverture de cette partie du parc. Pour l'heure, aucun calendrier n'a été communiqué. Enfin, l'Agence régionale de santé rappelle que les femmes enceintes et les jeunes enfants ayant fréquenté régulièrement le square avant sa fermeture sont invités à consulter leur médecin traitant. Si nécessaire, un dépistage sanguin pourra être prescrit. À retenir donc, à Saint-Nazaire, seule la partie est du square des aviateurs est de nouveau ouverte au public depuis le 1er juillet. La partie ouest, elle, reste fermée jusqu'à l'ouverture.
3: La météo de ce mardi à Pornic, soleil ce matin, ensoleillé malgré quelques nuages élevés cet après-midi, pas de précipitations ce soir, ciel clair, température attendue de 33 à 34 degrés, ressenti 40 au milieu de la journée, pensez à vous hydrater et protégez-vous, avec 21 degrés à 8 heures, ressenti 24, température de l'océan de 25 à 26 degrés, c'est très très rare, marée basse 4h20, 1m78, 16h44, 2m01, et marée haute 9h46, 4m84 et 22h39, 5 mètres, coefficient de marée 59 et 56. Sur la façade atlantique, maximum de 28 à Cherbourg, 28 à Brest, 33 à Saint-Nazaire, 37 à Nantes, 32 à La Rochelle, 39 à Bordeaux et 28 pour Biarritz. Excellente journée à toutes et tous sur Pornic Radio.
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10: Bonjour, Emmanuel Macron présidera une nouvelle réunion de lutte contre les narcotrafics centrée sur les douanes, les ports et les outre-mer ce jeudi à l'Elysée. Il s'agit de la 5e réunion sur ce sujet qui sera un des enjeux majeurs de l'élection présidentielle en 2027. Le Premier ministre Sébastien Lecornu, les ministres de l'Intérieur Laurent Nunez, de la Justice Gérald Darmanin et des Comptes publics David Amiel seront notamment présents. L'Aude et le Var confrontés à de violents incendies. Le premier a déjà parcouru 600 hectares hier soir et s'est déclaré une trentaine de kilomètres au nord de Narbonne, mobilisant plusieurs centaines de pompiers. Le second, un feu de forêt qui a brûlé 30 hectares hier soir, s'est déclaré sur la commune de Fréjus aux alentours de 16h. Le Parlement a définitivement approuvé hier un plan à 436 milliards d'euros pour les armées d'ici 2030 à quelques jours du 14 juillet, sans toutefois mettre fin aux critiques sur le montant ou le financement de cette trajectoire financière qui se heurtera à la prochaine présidentielle. Une quarantaine de pièces d'or datant du 1er siècle après Jésus-Christ ont été dérobées lors d'un cambriolage dans un centre archéologique près de Toulouse. D'une valeur de 120 000 euros, le trésor a été volé en quelques minutes seulement au sein du petit musée de Montance. Le bilan du séisme au Venezuela est révisé à la hausse avec 2 295 morts. Le président de l'Assemblée nationale a également fait état de plus de 11 000 blessés. Par ailleurs, 12 841 personnes ont été sinistrées par les tremblements de terre du 24 juin. La présidente par intérim du Venezuela, Delcy Rodriguez, a par ailleurs décrété un deuil national de 7 jours en hommage à la mémoire des victimes. C'est la fin de ce flash, une très bonne journée à toutes et à tous.
0: Bonjour, soyez les bienvenus dans votre actualité musicale de cette semaine. Allez, c'est parti, l'été bat son plein et la musique aussi, évidemment, avec le temps fort donc, d'un nouvel album attendu en fin de semaine. 25e album studio pour le groupe britannique des Rolling Stones, Foreign Tongue, sera disponible donc ce 10 juillet.

0: avant sa sortie, les Stones avaient dévoilé donc deux premiers titres, In the Stars et cet extrait qu'on va en écouter, Rough and Twist, qui annonce donc un retour aux racines rock et blues du groupe, tout en conservant une production moderne signée Andrew Watt. Autre moment fort de ce disque, la présence de Charlie Watts, le batteur historique disparu en 2021. Grâce à des sessions enregistrées avant son décès, il apparaît une dernière fois sur cet album, ce qui lui donne une dimension particulièrement émouvante. Et ce n'est pas tout, Paul McCartney, Robert Smith de Cure ou encore Chad Smith des Red Hot Chili Peppers participent également à plusieurs morceaux. Un casting donc 5 étoiles qui fait déjà The Foreign Stones l'un des albums les plus attendus de l'année. Les Rolling Stones revient donc avec un 25e album studio ce vendredi 10 juillet. Voilà pour l'info principale musique bien sûr de cette semaine. On vous souhaite une excellente journée, à très vite.
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2: Votre horoscope de ce mardi 7 juillet, Bélier, vous êtes pressé, vous pressez les autres, ce qui génère du stress pour tout le monde. Taureau, vos yeux sont comme l'été, ils pétillent, respirent le bonheur. Gémeaux, si vous êtes en couple, c'est l'amour qui sera au cœur de toutes vos attentions. Cancer, votre banquier aimerait que vous fassiez encore quelques efforts sur les dépenses inutiles. Lion, vous aimez dominer les situations, mais parfois, quand c'est votre cœur qui parle, vous êtes dominé. Vierge, ce n'est pas le moment de baisser les bras. Courage, la réussite arrive bientôt. Balance, les astres sont en votre faveur pour vous donner force, ténacité et réussite. Scorpion, vous devrez faire quelques petits changements dans votre organisation de ce mardi. Sagittaire, il faudra faire preuve de prudence si vous envisagez une transaction financière importante. Capricorne, vous ne vous laisserez pas impressionner par les positions menaçantes de certaines personnes. Verseau, c'est une journée idéale pour montrer de quoi vous êtes capable. Et Poisson, vous devrez faire preuve de créativité si vous voulez vous faire remarquer.
3: La météo de ce jeudi à Pornic, temps ensoleillé devenant plus variable dans l'après-midi. Pas de précipitations ce soir, nuages et larges éclaircies. Température attendue de 22 à 23 degrés, ressentie 29 au meilleur de la journée. Avec une minimale de 16 à 8 heures, ressentie 15 degrés. Marée basse 1h08, 1m70. 13h18, 1m86. Marée haute 6h38, 5m13. Et 18h53, 5m49. Coefficient de marée 71 et 72. Sur la façade atlantique, maximum de 23 à Cherbourg, 20 à Brest, 24 à Saint-Nazaire, 27 à Nantes, 22 à La Rochelle, 29 à Bordeaux et 24 pour Biarritz. Très belle journée à toutes et à tous.
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4: Bonjour, les trois quarts de l'Hexagone en vigilance orange canicule aujourd'hui avec 61 départements concernés ce mardi. Météo France qui alerte sur un nouvel épisode sévère et durable qui va nécessiter une vigilance particulière, notamment pour les personnes sensibles ou exposées. Le risque d'incendie s'étend aussi avec 54 départements en risque élevé de feux de forêt et 3 en risque très élevé. Dans les Pyrénées-Orientales, le feu n'est toujours pas fixé, a annoncé le ministre de l'Intérieur Laurent Nunez. L'incendie a parcouru près de 4900 hectares et les évacuations, elles se poursuivent. Jour J pour Marine Le Pen, c'est ce mardi à 13h30 que la justice va se prononcer en appel dans l'affaire des assistants parlementaires européens. Une décision qui va déterminer si la patronne du Rassemblement National écope ou pas d'une peine d'inéligibilité. De son côté, Jordan Bardella se prépare pour prendre la relève. L'heure de vérité également pour le bac, plus que quelques heures avant les résultats. Quelques 730 000 candidats seront fixés sur leur sort à la mi-journée à partir de 11h30. En 2025, le taux de réussite au bac global avait atteint 91,8%. Dans l'affaire Jubilard, l'avocat de l'accusé affirme que son client n'avait jamais eu l'intention de tuer son épouse. La défense semble maintenant vouloir privilégier la piste de coups mortels après une énième dispute de couple qui aurait dégénéré. Cédric Jubilard se dit désormais prêt à collaborer. Encore des économies, le gouvernement a demandé aux partenaires sociaux de trouver 800 millions d'euros d'économies au sein de la branche accident du travail et maladies professionnelles. Les syndicats et le patronat doivent proposer des mesures d'ici mi-juillet. Sinon, le gouvernement envisage de baisser le plafond d'indemnisation des salariés par décret dès cet été. En football, le président de la FIFA, Gianni Infantino, a officiellement condamné les propos racistes tenus par la sénatrice paraguayenne Celeste Amaria à l'encontre de Kylian Mbappé, qualifié d'idiot et de Camerounais colonisé à l'issue de la victoire française contre le Paraguay ce week-end au Mondial. Alors que le président Emmanuel Macron et plusieurs personnalités politiques ont apporté leur soutien aux joueurs, la sénatrice n'a toujours pas présenté ses excuses. Du côté des résultats, l'Espagne a éliminé le Portugal 1-0 en 8e de finale de la Coupe du Monde et puis la Belgique a écrasé les États-Unis 4-1. Enfin, Tadej Pogacar a eu remporté hier la 3e étape du Tour de France. Il endosse le maillot de leader.
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0: Bonjour, excellent mardi 7 juillet 2026. Votre éphéméride, c'est parti avec les Raoul. Non, c'est leur fête aujourd'hui et bon anniversaire à vous les natifs du 7 juillet. Vous êtes le même jour que l'actrice Bérénice Bejo qui fête ses 50 ans aujourd'hui. Le youtubeur McFly souffle sa 40e bougie et le chanteur Julien Doré, 44 ans. Enfin, dans l'éphéméride de cette journée, première apparition du personnage de fiction Pinocchio en 7 juillet 1881 ans. Héros du roman pour enfants dans les aventures de Pinocchio écrit par le journaliste et écrivain italien Carlo Collodi. Bon mardi 7 juillet avec nous.
4: Pour ce mardi, 61 départements sont placés en vigilance orange pour canicule. Côté ciel, des nuages sont attendus, notamment dans le nord-est du pays, avec des rafales de vent pouvant atteindre les 50 km/h. Et partout ailleurs, c'est un grand soleil qui est prévu, avec des températures maximales annoncées à 28 degrés du côté de Marseille. Il fera 30 à Nice et Lille, 35 du côté de Perpignan, 38 à Vichy et jusqu'à 40 degrés à Nantes.
5: Bonjour à toutes et à tous, on débute avec l'élimination du pays hôte à la Coupe du Monde 2026. Les États-Unis sont complètement passés à côté de leur huitième de finale en s'inclinant lourdement 4 buts à 1 face à la Belgique cette nuit. De Ketelaere a inscrit un doublé, Van Aken et Lukaku ont scellé le score pour les Diables Rouges. Tillman avait égalisé en 20 pour les États-Unis. Et il y a visiblement une justice dans le football après la mascarade du président américain Donald Trump qui a appelé le président de la FIFA Gianni Infantino pour faire lever la sanction contre l'attaquant américain Folarin Balogun. Logun, exclu lors des 16e de finale et qui aurait dû être logiquement suspendu hier. Ces 8e de finale ont donc été fatales aux pays organisateurs de ce mondial puisque le Canada, le Mexique et donc les États-Unis sont tous éliminés dès les 8e de finale. Dans l'autre 8e de la soirée, l'Espagne a terrassé le Portugal en fin de match. Succès espagnol 1-0 grâce à un but de Merino à la 91e minute de jeu. Certainement la fin de carrière internationale de Cristiano Ronaldo qui a déjà largement dépassé la limite pour disputer cette Coupe du Monde à 41 ans. Espagnols et Belges s'affronteront donc en quart de finale vendredi soir à 21h à Los Angeles. Mais d'ici là, il y a 2 huitièmes de finale encore ce soir. L'Argentine et l'Égypte s'affrontent à 18h heure française au Mercedes-Benz Stadium d'Atlanta. Notez qu'Argentins et Égyptiens ne s'étaient rencontrés qu'une seule fois dans l'histoire lors des demi-finales des JO de 1928 pour une large victoire de l'Argentine 6-0. Et l'autre match de la soirée opposera la Suisse à la Colombie. Coup d'envoi à 22h du côté de Vancouver. En cyclisme, c'est déjà le roi du peloton. Tadej Pogacar a remporté la 3e étape du Tour de France 2026 hier après-midi aux Angles. Le Slovène s'empare du même coup du maillot jaune de leader. Notez la belle performance de Paul Sexas qui a terminé 4e de l'étape au contact des favoris et se retrouve à 6e au général à 48 secondes de Pogacar. Enfin en tennis, Novak Djokovic va tenter de se hisser en demi-finale du Grand Chelem londonien de Wimbledon en affrontant le Canadien Félix Auger-Aliassime à partir de 17h30. Très belle journée de sport.
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11: 9h30. 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
12: Bonjour, Emmanuel Macron présidera une nouvelle réunion de lutte contre les narcotrafics centrés sur les douanes, les ports et les outre-mer ce jeudi à l'Elysée. Il s'agit de la 5e réunion sur ce sujet qui sera un des enjeux majeurs de l'élection présidentielle en 2027. Le Premier ministre Sébastien Lecornu, les ministres de l'Intérieur Laurent Nunez, de la Justice Gérald Darmanin et des Comptes publics David Amiel seront notamment présents. L'Aude et le Var confrontés à de violents incendies. Le premier a déjà parcouru 600 hectares hier soir et s'est déclaré une trentaine de kilomètres au nord de Narbonne, mobilisant plusieurs centaines de pompiers. Le second, un feu de forêt qui a brûlé 30 hectares hier soir, s'est déclaré sur la commune de Fréjus aux alentours de 16h. Le Parlement a définitivement approuvé hier un plan à 436 milliards d'euros pour les armées d'ici 2030 à quelques jours du 14 juillet, sans toutefois mettre fin aux critiques sur le montant ou le financement de cette trajectoire financière qui se heurtera à la prochaine présidentielle. Une quarantaine de pièces d'or datant du 1er siècle après Jésus-Christ ont été dérobées lors d'un cambriolage dans un centre archéologique près de Toulouse. D'une valeur de 120 000 euros, le trésor a été volé en quelques minutes seulement au sein du petit musée de Montance. Le bilan du séisme au Venezuela est révisé à la hausse avec 2 295 morts. Le président de l'Assemblée nationale a également fait état de plus de 11 000 blessés. Par ailleurs, 12 841 personnes ont été sinistrées par les tremblements de terre du 24 juin. La présidente par intérim du Venezuela, Delcy Rodriguez, a par ailleurs décrété un deuil national de 7 jours en hommage à la mémoire des victimes. C'est la fin de ce flash. Une très bonne journée à toutes et à tous.
0: Bonjour, soyez les bienvenus dans votre actualité musicale de cette semaine. Allez, c'est parti, l'été bat son plein et la musique aussi, évidemment, avec le temps fort donc d'un nouvel album attendu en fin de semaine. 25e album studio pour le groupe britannique des Rolling Stones, Foreign Tongue, sera disponible donc ce 10 juillet.

0: avant sa sortie, les Stones avaient dévoilé donc deux premiers titres, In the Stars et cet extrait qu'on va en écouter, Rough and Twist, qui annonce encore retour aux racines rock et blues du groupe, tout en conservant une production moderne signée Andrew Watt. Autre moment fort de ce disque, la présence de Charlie Watts, le batteur historique disparu en 2021. Grâce à des sessions enregistrées avant son décès, il apparaît une dernière fois sur cet album, ce qui lui donne une dimension particulièrement émouvante. Et ce n'est pas tout, Paul McCartney, Robert Smith de Cure ou encore Chad Smith des Red Hot Chili Peppers participent également à plusieurs morceaux. Un casting donc 5 étoiles qui fait déjà The Foreign Stones l'un des albums les plus attendus de l'année. Les Rolling Stones reviennent donc avec un 25e album studio ce vendredi 10 juillet. Voilà pour l'info principale musique bien sûr de cette semaine. On vous souhaite une excellente journée, à très vite.
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2: Votre horoscope de ce mardi 7 juillet, Bélier, vous êtes pressé et vous pressez les autres, ce qui génère du stress pour tout le monde. Taureau, vos yeux sont comme l'été, ils pétillent, ils respirent le bonheur. Gémeaux, si vous êtes en couple, c'est l'amour qui sera au cœur de toutes vos attentions. Cancer, votre banquier aimerait que vous fassiez encore quelques efforts sur les dépenses inutiles. Lion, vous aimez dominer les situations, mais parfois, quand c'est votre cœur qui parle, vous êtes dominé. Vierge, ce n'est pas le moment de baisser les bras. Courage, la réussite arrive bientôt. Balance, les astres sont en votre faveur pour vous donner force, ténacité et réussite. Scorpion, vous devrez faire quelques petits changements dans votre organisation de ce mardi. Sagittaire, il faudra faire preuve de prudence si vous envisagez une transaction financière importante. Capricorne, vous ne vous laisserez pas impressionner par les positions menaçantes de certaines personnes. Verseau, c'est une journée idéale pour montrer de quoi vous êtes capable. Et Poisson, vous devrez faire preuve de créativité si vous voulez vous faire remarquer.
3: La météo de ce vendredi à Pornic, ciel variable devenant peu nuageux le matin, ensoleillé l'après-midi, pas de précipitation. Le soir, ciel clair, température attendue de 26 à 27 degrés, ressenti 35 au milieu de la journée, avec une minimale de 15 à 8 heures, ressenti 14 degrés, marée basse 1h44 à 1m67, 13h54 à 1m86, marée haute 7h11, 5m15 et 19h30, 5m46, coefficient de marée 72 et 71. Sur la façade atlantique, maximum de 24 à Cherbourg, 23 à Brest, 26 à Saint-Nazaire, 28 à Nantes, 24 à La Rochelle, 29 à Bordeaux et 24 pour Biarritz. Très belle journée à toutes et tous sur Pornic Radio.
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4: Bonjour, les trois quarts de l'Hexagone en vigilance orange canicule aujourd'hui avec 61 départements concernés ce mardi. Météo France qui alerte sur un nouvel épisode sévère et durable qui va nécessiter une vigilance particulière, notamment pour les personnes sensibles ou exposées. Le risque d'incendie s'étend aussi avec 54 départements en risque élevé de feu de forêt et 3 en risque très élevé. Dans les Pyrénées-Orientales, le feu n'est toujours pas fixé, a annoncé le ministre de l'Intérieur, Laurent Nunez. L'incendie a parcouru près de 4900 hectares et les évacuations, elles se poursuivent. Jour J pour Marine Le Pen, c'est ce mardi à 13h30 que la justice va se prononcer en appel dans l'affaire des assistants parlementaires européens. Une décision qui va déterminer si la patronne du Rassemblement National écope ou pas d'une peine d'inéligibilité. De son côté, Jordan Bardella se prépare pour prendre la relève. L'heure de vérité également pour le bac, plus que quelques heures avant les résultats. Quelques 730 000 candidats seront fixés sur leur sort à la mi-journée à partir de 11h30. En 2025, le taux de réussite au bac global avait atteint 91,8%. Dans l'affaire Jubilard, l'avocat de l'accusé affirme que son client n'avait jamais eu l'intention de tuer son épouse. La défense semble maintenant vouloir privilégier la piste de coups mortels après une énième dispute de couple qui aurait dégénéré. Cédric Jubilard se dit désormais prêt à collaborer. Encore des économies, le gouvernement a demandé aux partenaires sociaux de trouver 800 millions d'euros d'économies au sein de la branche accidents du travail et maladies professionnelles. Les syndicats et le patronat doivent proposer des mesures d'ici mi-juillet. Sinon, le gouvernement envisage de baisser le plafond d'indemnisation des salariés par décret dès cet été. En football, le président de la FIFA, Gianni Infantino, a officiellement condamné les propos racistes tenus par la sénatrice paraguayenne Celeste Amaria à l'encontre de Kylian Mbappé, qualifié d'idiot et de Camerounais colonisé à l'issue de la victoire française contre le Paraguay ce week-end au Mondial. Alors que le président Emmanuel Macron et plusieurs personnalités politiques ont apporté leur soutien aux joueurs, la sénatrice n'a toujours pas présenté ses excuses. Du côté des résultats, l'Espagne a éliminé le Portugal 1-0 en 8e de finale de la Coupe du Monde et puis la Belgique a écrasé les États-Unis 4-1. Enfin, Tadej Pogacar a eu remporté hier la 3e étape du Tour de France. Il endosse le maillot de leader.
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0: Bonjour, excellent mardi 7 juillet 2026. Votre éphéméride, c'est parti avec les Raoul. Non, c'est leur fête aujourd'hui et bon anniversaire à vous, les natifs du 7 juillet. Vous êtes les mêmes jours que l'actrice Bérénice Bejo qui fête ses 50 ans aujourd'hui. Le youtubeur McFly souffle sa 40e bougie et le chanteur Julien Doré, 44 ans. Enfin, dans l'éphéméride de cette journée, première apparition du personnage de fiction Pinocchio en 7 juillet 1881 ans. Héros du roman pour enfants dans les aventures de Pinocchio, écrit par le journaliste et écrivain italien Carlo Collodi. Bon mardi 7 juillet avec nous.
4: Pour ce mardi, 61 départements sont placés en vigilance orange pour canicule. Côté ciel, des nuages sont attendus, notamment dans le nord-est du pays, avec des rafales de vent pouvant atteindre les 50 km/h. Et partout ailleurs, c'est un grand soleil qui est prévu, avec des températures maximales annoncées à 28 degrés du côté de Marseille. Il fera 30 à Nice et Lille, 35 du côté de Perpignan, 38 à Vichy et jusqu'à 40 degrés à Nantes.
5: Bonjour à toutes et à tous, on débute avec l'élimination du pays hôte à la Coupe du Monde 2026. Les États-Unis sont complètement passés à côté de leur huitième de finale en s'inclinant lourdement 4 buts à 1 face à la Belgique cette nuit. De Ketelaere a inscrit un doublé, Van Aken et Lukaku ont scellé le score pour les Diables Rouges. Tillman avait égalisé en 20 pour les États-Unis. Et il y a visiblement une justice dans le football après la mascarade du président américain Donald Trump qui a appelé le président de la FIFA Gianni Infantino pour faire lever la sanction contre l'attaquant américain Folarin Balogun, exclu lors des 16e de finale et qui aurait dû être logiquement suspendu hier. Ces 8e de finale ont donc été fatales aux pays organisateurs de ce mondial, puisque le Canada, le Mexique et donc les États-Unis sont tous éliminés dès les 8e de finale. Dans l'autre 8e de la soirée, l'Espagne a terrassé le Portugal en fin de match, succès espagnol 1-0 grâce à un but de Merino à la 91e minute de jeu. Certainement la fin de carrière internationale de Cristiano Ronaldo qui a déjà largement dépassé la limite pour disputer cette Coupe du Monde à 41 ans. Espagnols et Belges s'affronteront donc en quart de finale vendredi soir à 21h à Los Angeles. Mais d'ici là, il y a 2 huitièmes de finale encore ce soir. L'Argentine et l'Égypte, elles s'affrontent à 18h heure française au Mercedes-Benz Stadium d'Atlanta. Notez qu'Argentins et Égyptiens ne s'étaient rencontrés qu'une seule fois dans l'histoire lors des demi-finales des JO de 1928 pour une large victoire de l'Argentine 6-0. Et l'autre match de la soirée opposera la Suisse à la Colombie. Coup d'envoi à 22h du côté de Vancouver. En cyclisme, c'est déjà le roi du peloton. Tadej Pogacar a remporté la 3e étape du Tour de France 2026 hier après-midi aux Angles. Le Slovène s'empare du même coup du maillot jaune de leader. Notez la belle performance de Paul Sexas qui a terminé 4e de l'étape au contact des favoris et se retrouve à 6e au général à 48 secondes de Pogacar. Enfin en tennis, Novak Djokovic va tenter de se hisser en demi-finale du Grand Chelem londonien de Wimbledon en affrontant le Canadien Félix Auger-Aliassime à partir de 17h30. Très belle journée de sport.
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11: Bonjour, Emmanuel Macron présidera une nouvelle réunion de lutte contre les narcotrafics centrée sur les douanes, les ports et les outre-mer ce jeudi à l'Elysée. Il s'agit de la cinquième réunion sur ce sujet qui sera un des enjeux majeurs de l'élection présidentielle en 2027. Le Premier ministre Sébastien Lecornu, les ministres de l'Intérieur Laurent Nunez, de la Justice Gérald Darmanin et des Comptes publics David Amiel seront notamment présents. L'Aude et le Var confrontés à de violents incendies. Le premier a déjà parcouru 600 hectares hier soir et s'est déclaré une trentaine de kilomètres au nord de Narbonne, mobilisant plusieurs centaines de pompiers. Le second, un feu de forêt qui a brûlé 30 hectares hier soir, s'est déclaré sur la commune de Fréjus aux alentours de 16h. Le Parlement a définitivement approuvé hier un plan à 436 milliards d'euros pour les armées d'ici 2030 à quelques jours du 14 juillet, sans toutefois mettre fin aux critiques sur le montant ou le financement de cette trajectoire financière qui se heurtera à la prochaine présidentielle. Une quarantaine de pièces d'or datant du 1er siècle après Jésus-Christ ont été dérobées lors d'un cambriolage dans un centre archéologique près de Toulouse. D'une valeur de 120 000 euros, le trésor a été volé en quelques minutes seulement au sein du petit musée de Montance. Le bilan du séisme au Venezuela est révisé à la hausse avec 2 295 morts. Le président de l'Assemblée nationale a également fait état de plus de 11 000 blessés. Par ailleurs, 12 841 personnes ont été sinistrées par les tremblements de terre du 24 juin. La présidente par intérim du Venezuela, Delcy Rodriguez, a par ailleurs décrété un deuil national de 7 jours en hommage à la mémoire des victimes. C'est la fin de ce flash. Une très bonne journée à toutes et à tous.
0: Bonjour, soyez les bienvenus dans votre actualité musicale de cette semaine. Allez, c'est parti, l'été bat son plein et la musique aussi, évidemment, avec le temps fort donc d'un nouvel album attendu en fin de semaine. 25e album studio pour le groupe britannique des Rolling Stones, Foreign Tongue, sera disponible donc ce 10 juillet.

0: avant sa sortie, les Stones avaient dévoilé donc deux premiers titres, In the Stars et cet extrait qu'on va en écouter, Rough and Twist, qui annonce encore retour aux racines rock et blues du groupe, tout en conservant une production moderne signée Andrew Watt. Autre moment fort de ce disque, la présence de Charlie Watt, le batteur historique disparu en 2021. Grâce à des sessions enregistrées avant son décès, il apparaît une dernière fois sur cet album, ce qui lui donne une dimension particulièrement émouvante. Et ce n'est pas tout, Paul McCartney, Robert Smith de Cure ou encore Chad Smith des Red Hot Chili Peppers participent également à plusieurs morceaux. Un casting donc 5 étoiles qui fait déjà The Foreign Stones l'un des albums les plus attendus de l'année. Les Rolling Stones reviennent donc avec un 25e album studio ce vendredi 10 juillet. Voilà pour l'info principale musique bien sûr de cette semaine. On vous souhaite une excellente journée, à très vite.
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2: Votre horoscope de ce mardi 7 juillet, Bélier, vous êtes pressé et vous pressez les autres, ce qui génère du stress pour tout le monde. Taureau, vos yeux sont comme l'été, ils pétillent, ils respirent le bonheur. Gémeaux, si vous êtes en couple, c'est l'amour qui sera au cœur de toutes vos attentions. Cancer, votre banquier aimerait que vous fassiez encore quelques efforts sur les dépenses inutiles. Lion, vous aimez dominer les situations, mais parfois, quand c'est votre cœur qui parle, vous êtes dominé. Vierge, ce n'est pas le moment de baisser les bras. Courage, la réussite arrive bientôt. Balance, les astres sont en votre faveur pour vous donner force, ténacité et réussite. Scorpion, vous devrez faire quelques petits changements dans votre organisation de ce mardi. Sagittaire, il faudra faire preuve de prudence si vous envisagez une transaction financière importante. Capricorne, vous ne vous laisserez pas impressionner par les positions menaçantes de certaines personnes. Verseau, c'est une journée idéale pour montrer de quoi vous êtes capable. Et Poisson, vous devrez faire preuve de créativité si vous voulez vous faire remarquer.
3: La météo de ce lundi à Pornic, beau temps peu nuageux ce soir, ciel clair, température attendue de 30 à 31 degrés, ressenti 38 au meilleur de la journée avec une minimale de 19 à 8 heures, ressenti 18 degrés. Marée basse, 3h35, 1m72, 15h54, 1m95. Marée haute, 9h, 4m98 et 21h37, 5m14, coefficient de marée, 64 et 61. Sur la façade atlantique, maximum de 28 à Cherbourg, 29 à Brest, 32 à Saint-Nazaire, 34 à Nantes, 34 à La Rochelle, 37 à Bordeaux et 35 à Biarritz. Très belle journée et bonnes vacances pour ceux qui y sont.
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4: Bonjour, les trois quarts de l'Hexagone en vigilance orange canicule aujourd'hui avec 61 départements concernés ce mardi. Météo France qui alerte sur un nouvel épisode sévère et durable qui va nécessiter une vigilance particulière, notamment pour les personnes sensibles ou exposées. Le risque d'incendie s'étend aussi avec 54 départements en risque élevé de feu de forêt et 3 en risque très élevé. Dans les Pyrénées-Orientales, le feu n'est toujours pas fixé, a annoncé le ministre de l'Intérieur, Laurent Nunez. L'incendie a parcouru près de 4900 hectares et les évacuations, elles se poursuivent. Jour J pour Marine Le Pen, c'est ce mardi à 13h30 que la justice va se prononcer en appel dans l'affaire des assistants parlementaires européens. Une décision qui va déterminer si la patronne du Rassemblement National écope ou pas d'une peine d'inéligibilité.

0: À partir de 11h30, en 2025, le taux de réussite au bac global avait atteint 91,8%. Dans l'affaire Jubilard, l'avocat de l'accusé affirme que son client n'avait jamais eu l'intention de tuer son épouse. La défense semble maintenant vouloir privilégier la piste de coups mortels après une énième dispute de couple qui aurait dégénéré. Cédric Jubilard se dit désormais prêt à collaborer. Encore des économies, le gouvernement a demandé aux partenaires sociaux de trouver 800 millions d'euros d'économies au sein de la branche accidents du travail et maladies professionnelles. Les syndicats et le patronat doivent proposer des mesures d'ici mi-juillet. Sinon, le gouvernement envisage de baisser le plafond d'indemnisation des salariés par décret dès cet été. En football, le président de la FIFA, Gianni Infantino, a officiellement condamné les propos racistes tenus par la sénatrice paraguayenne Celeste Amaria à l'encontre de Kylian Mbappé, qualifié d'idiot et de Camerounais colonisé à l'issue de la victoire française contre le Paraguay ce week-end au Mondial. Alors que le président Emmanuel Macron et plusieurs personnalités politiques ont apporté leur soutien aux joueurs, la sénatrice n'a toujours pas présenté ses excuses. Du côté des résultats, l'Espagne a éliminé le Portugal 1-0 en 8e de finale de la Coupe du Monde et puis la Belgique a écrasé les États-Unis 4-1. Enfin, Tadej Pogacar a eu remporté hier la 3e étape du Tour de France. Il endosse le maillot de leader.
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2: Bonjour, excellent mardi 7 juillet 2026. Votre éphéméride, c'est parti avec les Raoul. Non, c'est leur fête aujourd'hui et bon anniversaire à vous les natifs du 7 juillet. Vous êtes le même jour que l'actrice Bérénice Bejo qui fête ses 50 ans aujourd'hui. Le youtubeur McFly souffle sa 40e bougie et le chanteur Julien Doré, 44 ans. Enfin, dans l'éphéméride de cette journée, première apparition du personnage de fiction Pinocchio en 7 juillet 1881 ans. Héros du roman pour enfants dans les aventures de Pinocchio écrit par le journaliste et écrivain italien Carlo Collodi. Bon mardi 7 juillet avec nous.
0: Pour ce mardi, 61 départements sont placés en vigilance orange pour canicule. Côté ciel, des nuages sont attendus, notamment dans le nord-est du pays, avec des rafales de vent pouvant atteindre les 50 km/h. Et partout ailleurs, c'est un grand soleil qui est prévu, avec des températures maximales annoncées à 28 degrés du côté de Marseille. Il fera 30 à Nice et Lille, 35 du côté de Perpignan, 38 à Vichy et jusqu'à 40 degrés à Nantes.
3: Bonjour à toutes et à tous, on débute avec l'élimination du pays hôte à la Coupe du Monde 2026. Les États-Unis sont complètement passés à côté de leur 8e de finale en s'inclinant lourdement 4 buts à 1 face à la Belgique cette nuit. De Ketelaere a inscrit un doublé, Van Aken et Lukaku ont scellé le score pour les Diables Rouges, Tillman avait égalisé en 20 pour les États-Unis. Et il y a visiblement une justice dans le football après la mascarade du président américain Donald Trump qui a appelé le président de la FIFA Gianni Infantino pour faire lever la sanction contre l'attaquant américain Folarin Balogun, exclu lors des 16e de finale et qui aurait dû être logiquement suspendu hier. Ces 8e de finale ont donc été fatales aux pays organisateurs de ce mondial puisque le Canada, le Mexique et donc les États-Unis sont tous éliminés dès les 8e de finale. Dans l'autre 8e de la soirée, l'Espagne a terrassé le Portugal en fin de match. Succès espagnol 1-0 grâce à un but de Merino à la 91e minute de jeu. Certainement la fin de carrière internationale de Cristiano Ronaldo qui a déjà largement dépassé la limite pour disputer cette Coupe du Monde à 41 ans. Espagnols et Belges s'affronteront donc en quart de finale vendredi soir à 21h à Los Angeles. Mais d'ici là, il y a 2 huitièmes de finale encore ce soir. L'Argentine et l'Égypte s'affrontent à 18h heure française au Mercedes-Benz Stadium d'Atlanta. Notez qu'Argentins et Égyptiens ne s'étaient rencontrés qu'une seule fois dans l'histoire lors des demi-finales des JO de 1928 pour une large victoire de l'Argentine 6-0. Et l'autre match de la soirée opposera la Suisse à la Colombie. Coup d'envoi à 22h du côté de Vancouver. En cyclisme, c'est déjà le roi du peloton. Tadej Pogacar a remporté la 3e étape du Tour de France 2026 hier après-midi aux Angles. Le Slovène s'empare du même coup du maillot jaune de leader. Notez la belle performance de Paul Sexas qui a terminé 4e de l'étape au contact des favoris et se retrouve à 6e au général à 48 secondes de Pogacar. Enfin en tennis, Novak Djokovic va tenter de se hisser en demi-finale du Grand Chelem londonien de Wimbledon en affrontant le Canadien Félix Auger-Aliassime à partir de 17h30. Très belle journée de sport.
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9: Bonjour, Emmanuel Macron présidera une nouvelle réunion de lutte contre les narcotrafics centrée sur les douanes, les ports et les outre-mer ce jeudi à l'Élysée. Il s'agit de la 5e réunion sur ce sujet qui sera un des enjeux majeurs de l'élection présidentielle en 2027. Le Premier ministre Sébastien Lecornu, les ministres de l'Intérieur Laurent Nunez, de la Justice Gérald Darmanin et des Comptes publics David Amiel seront notamment présents. L'Aude et le Var confrontés à de violents incendies. Le premier a déjà parcouru 600 hectares hier soir et s'est déclaré une trentaine de kilomètres au nord de Narbonne, mobilisant plusieurs centaines de pompiers. Le second, un feu de forêt qui a brûlé 30 hectares hier soir, s'est déclaré sur la commune de Fréjus aux alentours de 16h. Le Parlement a définitivement approuvé hier un plan à 436 milliards d'euros pour les armées d'ici 2030 à quelques jours du 14 juillet, sans toutefois mettre fin aux critiques sur le montant ou le financement de cette trajectoire financière qui se heurtera à la prochaine présidentielle. Une quarantaine de pièces d'or datant du 1er siècle après Jésus-Christ ont été dérobées lors d'un cambriolage dans un centre archéologique près de Toulouse. D'une valeur de 120 000 euros, le trésor a été volé en quelques minutes seulement au sein du petit musée de Montance. Le bilan du séisme au Venezuela est révisé à la hausse avec 2295 morts. Le président de l'Assemblée nationale a également fait état de plus de 11 000 blessés. Par ailleurs, 12 841 personnes ont été sinistrées par les tremblements de terre du 24 juin. La présidente par intérim du Venezuela, Delcy Rodriguez, a par ailleurs décrété un deuil national de 7 jours en hommage à la mémoire des victimes. C'est la fin de ce flash, une très bonne journée à toutes et à tous.
2: Bonjour, soyez les bienvenus dans votre actualité musicale de cette semaine. Allez, c'est parti, l'été bat son plein et la musique aussi, évidemment, avec le temps fort donc, d'un nouvel album attendu en fin de semaine. 25e album studio pour le groupe britannique des Rolling Stones, Foreign Tongue, sera disponible donc ce 10 juillet.

0: avant sa sortie, les Stones avaient dévoilé donc deux premiers titres, In the Stars et cet extrait qu'on va en écouter, Rough and Twist, qui annonce donc un retour aux racines rock et blues du groupe, tout en conservant une production moderne signée Andrew Watt. Autre moment fort de ce disque, la présence de Charlie Watts, le batteur historique disparu en 2021. Grâce à des sessions enregistrées avant son décès, il apparaît une dernière fois sur cet album, ce qui lui donne une dimension particulièrement émouvante. Et ce n'est pas tout, Paul McCartney, Robert Smith, The Cure ou encore Chad Smith des Red Hot Chili Peppers participent également à plusieurs morceaux. Un casting donc 5 étoiles qui fait déjà The Foreign Stones l'un des albums les plus attendus de l'année. Les Rolling Stones revient donc avec un 25e album studio ce vendredi 10 juillet. Voilà pour l'info principale musique bien sûr de cette semaine. On vous souhaite une excellente journée, à très vite.
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2: Votre horoscope de ce mardi 7 juillet, Bélier, vous êtes pressé, vous pressez les autres, ce qui génère du stress pour tout le monde. Taureau, vos yeux sont comme l'été, ils pétillent, respirent le bonheur. Gémeaux, si vous êtes en couple, c'est l'amour qui sera au cœur. Vous êtes en couple, c'est l'amour qui sera au cœur de toutes vos attentions. Cancer, votre banquier aimerait que vous fassiez encore quelques

0: preuve de prudence si vous envisagez une transaction financière importante. Capricorne, vous ne vous laisserez pas impressionner par les positions menaçantes de certaines personnes. Verseau, c'est une journée idéale pour montrer de quoi vous êtes capable. Et Poisson, vous devrez faire preuve de créativité si vous voulez vous faire remarquer.
1: La météo de ce mercredi à Pornic éclaircit de plus en plus large. Le ciel deviendra peu nuageux cet après-midi. Pas de précipitations ce soir. Ciel peu nuageux. Température attendue de 22 à 23 degrés. Ressenti 30 au meilleur de la journée avec une minimale de 17 à 8 heures. Ressenti 15 degrés. Marée basse 0h31 à 1m77. 12h42 à 1m87. Marée haute 6h05, 5m09. 10h18, 5m47. Coefficient de marée 70 et 71. Sur la façade atlantique, maximum de 22 à Cherbourg, 20 à Brest, 24 à Saint-Nazaire, 25 à Nantes, 22 à La Rochelle, 27 à Bordeaux et 23 pour Biarritz. Très belle journée à toutes et tous.
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3: Bonjour, les trois quarts de l'Hexagone en vigilance orange canicule aujourd'hui avec 61 départements concernés ce mardi. Météo France qui alerte sur un nouvel épisode sévère et durable qui va nécessiter une vigilance particulière, notamment pour les personnes sensibles ou exposées. Le risque d'incendie s'étend aussi avec 54 départements en risque élevé de feu de forêt et 3 en risque très élevé. Dans les Pyrénées-Orientales, le feu n'est toujours pas fixé, a annoncé le ministre de l'Intérieur, Laurent Nunez. L'incendie a parcouru près de 4900 hectares et les évacuations, elles se poursuivent. Jour J pour Marine Le Pen, c'est ce mardi à 13h30 que la justice va se prononcer en appel dans l'affaire des assistants parlementaires européens. Une décision qui va déterminer si la patronne du Rassemblement National écope ou pas d'une peine d'inéligibilité. De son côté, Jordan Bardella se prépare pour prendre la relève. L'heure de vérité également pour le bac, plus que quelques heures avant les résultats. Quelques 730 000 candidats seront fixés sur leur sort à la mi-journée à partir de 11h30. En 2025, le taux de réussite au bac global avait atteint 91,8%. Dans l'affaire Jubilard, l'avocat de l'accusé affirme que son client n'avait jamais eu l'intention de tuer son épouse. La défense semble maintenant vouloir privilégier la piste de coup mortel après une énième dispute de couple qui aurait dégénéré. Cédric Jubilard se dit désormais prêt à collaborer. Encore des économies. Le gouvernement a demandé aux partenaires sociaux de trouver 800 millions d'euros d'économies au sein de la branche accidents du travail et maladies professionnelles. Les syndicats et le patronat doivent proposer des mesures d'ici mi-juillet. Sinon, le gouvernement envisage de baisser le plafond d'indemnisation des salariés par décret dès cet été. En football, le président de la FIFA, Gianni Infantino, a officiellement condamné les propos racistes tenus par la sénatrice paraguayenne Celesta Maria à l'encontre de Kylian Mbappé, qualifié d'idiot et de Camerounais colonisé à l'issue de la victoire française contre le Paraguay ce week-end au Mondial. Alors que le président Emmanuel Macron et plusieurs personnalités politiques ont apporté leur soutien aux joueurs, la sénatrice n'a toujours pas présenté ses excuses. Du côté des résultats, l'Espagne a éliminé le Portugal 1-0 en 8e de finale de la Coupe du Monde et puis la Belgique a écrasé les États-Unis 4-1. Enfin, Tadej Pogacar a eu remporté hier la 3e étape du Tour de France. Il endosse le maillot de leader.
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4: Bonjour, excellent mardi 7 juillet 2026. Votre éphéméride, c'est parti avec les Raoul. Annoncez leur fête aujourd'hui et bon anniversaire à vous les natifs du 7 juillet. Vous êtes les mêmes jours que l'actrice Bérénice Bejo qui fête ses 50 ans aujourd'hui. Le youtubeur McFly souffle sa 40e bougie et le chanteur Julien Doré, 44 ans. Enfin, dans l'éphéméride de cette journée, première apparition du personnage de fiction Pinocchio en 7 juillet 1881 ans. Héros du roman pour enfants dans les aventures de Pinocchio écrit par le journaliste et écrivain italien Carlo Collodi. Bon mardi 7 juillet avec nous.
3: Pour ce mardi, 61 départements sont placés en vigilance orange pour canicule. Côté ciel, des nuages sont attendus, notamment dans le nord-est du pays, avec des rafales de vent pouvant atteindre les 50 km/h. Et partout ailleurs, c'est un grand soleil qui est prévu, avec des températures maximales annoncées à 28 degrés du côté de Marseille. Il fera 30 à Nice et Lille, 35 du côté de Perpignan, 38 à Vichy et jusqu'à 40 degrés à Nantes.
5: Bonjour à toutes et à tous, on débute avec l'élimination du pays hôte à la Coupe du Monde 2026. Les États-Unis sont complètement passés à côté de leur 8e de finale en s'inclinant lourdement 4 buts à 1 face à la Belgique cette nuit. De Ketelaere a inscrit un doublé, Van Aken et Lukaku ont scellé le score pour les Diables Rouges. Tillman avait égalisé en 20 pour les États-Unis. Et il y a visiblement une justice dans le football après la mascarade du président américain Donald Trump qui a appelé le président de la FIFA Gianni Infantino pour faire lever la sanction contre l'attaquant américain Folarin Balogun, exclu lors des 16e de finale et qui aurait dû être logiquement suspendu hier. Ces 8e de finale ont donc été fatales aux pays organisateurs.

0: de ce mondial, puisque le Canada, le Mexique et donc les États-Unis sont tous éliminés dès les huitièmes de finale. Dans l'autre huitième de la soirée, l'Espagne a terrassé le Portugal en fin de match. Succès espagnol 1-0 grâce à un but de Merino à la 91e minute de jeu. Certainement la fin de carrière internationale de Cristiano Ronaldo, qui a déjà largement dépassé la limite pour disputer cette Coupe du Monde à 41 ans. Espagnols et Belges s'affronteront donc en quart de finale vendredi soir à 21h à Los Angeles. Mais d'ici là, il y a deux huitièmes de finale encore ce soir. L'Argentine et l'Égypte s'affrontent à 18h heure française au Mercedes-Benz Stadium d'Atlanta. Notez qu'Argentins et Égyptiens ne s'étaient rencontrés qu'une seule fois dans l'histoire lors des demi-finales des JO de 1928 pour une large victoire de l'Argentine 6-0. Et l'autre match de la soirée opposera la Suisse à la Colombie, coup d'envoi à 22h du côté de Vancouver. En cyclisme, c'est déjà le roi du peloton. Tadej Pogacar a remporté la troisième étape du Tour de France 2026 hier après-midi aux Angles. Le Slovène s'empare du même coup du maillot jaune de leader. Notez la belle performance de Paul Sexas qui a terminé quatrième de l'étape au contact des favoris et se retrouve à sixième au général à 48 secondes de Pogacar. Enfin en tennis, Novak Djokovic va tenter de se hisser en demi-finale du Grand Chelem londonien de Wimbledon en affrontant le Canadien Félix Auger-Aliassime à partir de 17h30. Très belle journée de sport.
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7: Bonjour, Emmanuel Macron présidera une nouvelle réunion de lutte contre les narcotrafics centrée sur les douanes, les ports et les outre-mer ce jeudi à l'Elysée. Il s'agit de la 5e réunion sur ce sujet qui sera un des enjeux majeurs de l'élection présidentielle en 2027. Le Premier ministre Sébastien Lecornu, les ministres de l'Intérieur Laurent Nunez, de la Justice Gérald Darmanin et des Comptes publics David Amiel seront notamment présents. L'Aude et le Var confrontés à de violents incendies. Le premier a déjà parcouru 600 hectares hier soir et s'est déclaré une trentaine de kilomètres au nord de Narbonne, mobilisant plusieurs centaines de pompiers. Le second, un feu de forêt qui a brûlé 30 hectares hier soir, s'est déclaré sur la commune de Fréjus aux alentours de 16h. Le Parlement a définitivement approuvé hier un plan à 436 milliards d'euros pour les armées d'ici 2030 à quelques jours du 14 juillet, sans toutefois mettre fin aux critiques sur le montant ou le financement de cette trajectoire financière qui se heurtera à la prochaine présidentielle. Une quarantaine de pièces d'or datant du 1er siècle après Jésus-Christ ont été dérobé lors d'un cambriolage dans un centre archéologique près de Toulouse. D'une valeur de 120 000 euros, le trésor a été volé en quelques minutes seulement au sein du petit musée de Montance. Le bilan du séisme au Venezuela est révisé à la hausse avec 2295 morts. Le président de l'Assemblée nationale a également fait état de plus de 11 000 blessés. Par ailleurs, 12 841 personnes ont été sinistrées par les tremblements de terre du 24 juin. La présidente par intérim du Venezuela, Delcy Rodriguez, a par ailleurs décrété un deuil national de 7 jours en hommage à la mémoire des victimes. C'est la fin de ce flash, une très bonne journée à toutes et à tous.
5: Bonjour, soyez les bienvenus dans votre actualité musicale de cette semaine. Allez, c'est parti, l'été bat son plein et la musique aussi, évidemment, avec le temps fort donc, d'un nouvel album attendu en fin de semaine. 25e album studio pour le groupe britannique des Rolling Stones, Foreign Tongue, sera disponible donc ce 10 juillet.

0: avant sa sortie, les Stones avaient dévoilé donc deux premiers titres, In the Stars et cet extrait qu'on va en écouter, Rough and Twist, qui annonce donc un retour aux racines rock et blues du groupe, tout en conservant une production moderne, signée Andrew Watt. Autre moment fort de ce disque, la présence de Charlie Watts, le batteur historique disparu en 2021. Grâce à des sessions enregistrées avant son décès, il apparaît une dernière fois sur cet album, ce qui lui donne une dimension particulièrement émouvante. Et ce n'est pas tout, Paul McCartney, Robert Smith de Cure ou encore Chad Smith des Red Hot Chili Peppers participent également à plusieurs morceaux. Un casting donc 5 étoiles qui fait déjà The Foreign Stones l'un des albums les plus attendus de l'année. Les Rolling Stones reviennent donc avec un 25e album studio ce vendredi 10 juillet. Voilà pour l'info principale musique bien sûr de cette semaine. On vous souhaite une excellente journée, à très vite.
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2: Votre horoscope de ce mardi 7 juillet, Bélier, vous êtes pressé et vous pressez les autres, ce qui génère du stress pour tout le monde. Taureau, vos yeux sont comme l'été, ils pétillent, ils respirent le bonheur. Gémeaux, si vous êtes en couple, c'est l'amour qui sera au cœur de toutes vos attentions. Cancer, votre banquier aimerait que vous fassiez encore quelques efforts sur les dépenses inutiles. Lion, vous aimez dominer les situations, mais parfois, quand c'est votre cœur qui parle, vous êtes dominé. Vierge, ce n'est pas le moment de baisser les bras. Courage, la réussite arrive bientôt. Balance, les astres sont en votre faveur pour vous donner force, ténacité et réussite. Scorpion, vous devrez faire quelques petits changements dans votre organisation de ce mardi. Sagittaire, il faudra faire preuve de prudence si vous envisagez une transaction financière importante. Capricorne, vous ne vous laisserez pas impressionner par les positions menaçantes de certaines personnes. Verseau, c'est une journée idéale pour montrer de quoi vous êtes capable. Et Poisson, vous devrez faire preuve de créativité si vous voulez vous faire remarquer.
3: La météo de ce dimanche à Pornic, ciel variable devenant peu nuageux ce matin. Soleil cet après-midi, pas de précipitations ce soir, ciel clair. Température attendue de 28 à 29 degrés, ressenti 39 au milieu de la journée, avec une minimale de 16 à 8 heures, ressenti 14 degrés. Marée basse, 2h56 à 1m68, 15h10 à 1m90. Marée haute, 8h21 à 5m08 et 20h50, 5m28. Coefficient de marée, 68 et 66. Sur la façade atlantique, maximum de 26 à Cherbourg, 26 à Brest, 30 à Saint-Nazaire, 32 à Nantes, 31 à La Rochelle, 36 à Bordeaux et 32 pour Biarritz. Très belle journée et excellent dimanche.
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4: Bonjour, les trois quarts de l'Hexagone en vigilance orange canicule aujourd'hui avec 61 départements concernés ce mardi. Météo France qui alerte sur un nouvel épisode sévère et durable qui va nécessiter une vigilance particulière, notamment pour les personnes sensibles ou exposées. Le risque d'incendie s'étend aussi avec 54 départements en risque élevé de feu de forêt et 3 en risque très élevé. Dans les Pyrénées-Orientales, le feu n'est toujours pas fixé, a annoncé le ministre de l'Intérieur Laurent Nunez. L'incendie a parcouru près de 4900 hectares et les évacuations, elles se poursuivent. Jour J pour Marine Le Pen, c'est ce mardi à 13h30 que la justice va se prononcer en appel dans l'affaire des assistants parlementaires européens. Une décision qui va déterminer si la patronne du Rassemblement National écope ou pas d'une peine d'inéligibilité. De son côté, Jordan Bardella se prépare pour prendre la relève. L'heure de vérité également pour le bac, plus que quelques heures avant les résultats. Quelques 730 000 candidats seront fixés sur leur sort à la mi-journée à partir de 11h30. En 2025, le taux de réussite au bac global avait atteint 91,8%. Dans l'affaire Jubilard, l'avocat de l'accusé affirme que son client n'avait jamais eu l'intention de tuer son épouse. La défense semble maintenant vouloir privilégier la piste de coups mortels après une énième dispute de couple qui aurait dégénéré. Cédric Jubilard se dit désormais prêt à collaborer. Encore des économies. Le gouvernement a demandé aux partenaires sociaux de trouver 800 millions d'euros d'économies au sein de la branche accidents du travail et maladies professionnelles. Les syndicats et le patronat doivent proposer des mesures d'ici mi-juillet. Sinon, le gouvernement envisage de baisser le plafond d'indemnisation des salariés par décret dès cet été. En football, le président de la FIFA, Gianni Infantino, a officiellement condamné les propos racistes tenus par la sénatrice paraguayenne Celeste Amaria à l'encontre de Kylian Mbappé, qualifié d'idiot et de Camerounais colonisé à l'issue de la victoire française contre le Paraguay ce week-end au Mondial. Alors que le président Emmanuel Macron et plusieurs personnalités politiques ont apporté leur soutien aux joueurs, la sénatrice n'a toujours pas présenté ses excuses. Du côté des résultats, l'Espagne a éliminé le Portugal 1-0 en 8e de finale de la Coupe du Monde et puis la Belgique a écrasé les États-Unis 4-1. Enfin, Tadej Pogacar a eu remporté hier la 3e étape du Tour de France. Il endosse le maillot de leader.
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0: Bonjour, excellent mardi 7 juillet 2026. Votre éphéméride, c'est parti avec les Raoul. Non, c'est leur fête aujourd'hui et bon anniversaire à vous, les natifs du 7 juillet. Vous êtes les mêmes jours que l'actrice Bérénice Bejo qui fête ses 50 ans aujourd'hui. Le youtubeur McFly souffle sa 40e bougie et le chanteur Julien Doré, 44 ans. Enfin, dans l'éphéméride de cette journée, première apparition du personnage de fiction Pinocchio en 7 juillet 1881 ans. Héros du roman pour enfants dans les aventures de Pinocchio, écrit par le journaliste et écrivain italien Carlo Collodi. Bon mardi 7 juillet avec nous.
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5: Saint-Nazaire, le square des aviateurs est de nouveau partiellement accessible depuis ce 1er juillet, après plus de 2 mois de fermeture. La ville avait décidé de fermer le site le 24 avril dernier à titre préventif, après la découverte d'une pollution des sols. Des nouvelles investigations ont ensuite été menées. 27 sondages complémentaires ont permis de mieux évaluer l'étendue de cette pollution et les risques pour les usagers. Les résultats sont rassurants pour la partie est du square. Les analyses montrent que les sols de ce secteur sont conformes aux normes sanitaires. Le public peut donc y accéder de nouveau depuis hier, sans risque, selon les autorités. En revanche, la partie ouest, où se trouve notamment l'aire de jeu pour les enfants, reste fermée. Les analyses ont confirmé la présence de plusieurs polluants historiques, dont du plomb et de l'arsenic, à des niveaux jugés incompatibles avec les usages actuels du site. Les barrières restent donc en place et une signalétique informe les promeneurs. La ville de Saint-Nazaire, en lien avec les services de l'État, va désormais travailler avec un cabinet spécialisé afin de préparer la ouverture de cette partie du parc. Pour l'heure, aucun calendrier n'a été communiqué. Enfin, l'Agence régionale de santé rappelle que les femmes enceintes et les jeunes enfants ayant fréquenté régulièrement le square avant sa fermeture sont invités à consulter leur médecin traitant. Si nécessaire, un dépistage sanguin pourra être prescrit. À retenir donc, à Saint-Nazaire, seule la partie est du square des aviateurs est de nouveau ouverte au public depuis le 1er juillet. La partie ouest, elle, reste fermée jusqu'à l'ouverture.
3: La météo de ce mardi à Pornic, soleil ce matin, ensoleillé malgré quelques nuages élevés cet après-midi, pas de précipitations ce soir, ciel clair, température attendue de 33 à 34 degrés, ressenti 40 au milieu de la journée, pensez à vous hydrater et protégez-vous, avec 21 degrés à 8 heures, ressenti 24, température de l'océan de 25 à 26 degrés, c'est très très rare, marée basse 4h20, 1m78, 16h44, 2m01, et marée haute 9h46, 4m84 et 22h39, 5m, coefficient de marée 59 et 56. Sur la façade atlantique, maximum de 28 à Cherbourg, 28 à Brest, 33 à Saint-Nazaire, 37 à Nantes, 32 à La Rochelle, 39 à Bordeaux et 28 pour Biarritz. Excellente journée à toutes et tous sur Pornic Radio.
4: Pour ce mardi, 61 départements sont placés en vigilance orange pour canicule. Côté ciel, des nuages sont attendus, notamment dans le nord-est du pays, avec des rafales de vent pouvant atteindre les 50 km/h. Et partout ailleurs, c'est un grand soleil qui est prévu, avec des températures maximales annoncées à 28 degrés du côté de Marseille. Il fera 30 à Nice et Lille, 35 du côté de Perpignan, 38 à Vichy et jusqu'à 40 degrés à Nantes.
6: Bonjour à toutes et à tous, on débute avec l'élimination du pays hôte à la Coupe du Monde 2026. Les États-Unis sont complètement passés à côté de leur 8e de finale en s'inclinant lourdement 4 buts à 1 face à la Belgique cette nuit. De Ketelaere a inscrit un doublé, Van Aken et Lukaku ont scellé le score pour les Diables Rouges, Tillman avait égalisé en 20 pour les États-Unis. Et il y a visiblement une justice dans le football après la mascarade du président américain Donald Trump qui a appelé le président de la FIFA Gianni Infantino pour faire lever la sanction contre l'attaquant américain Folarin Balogun, exclu lors des 16e de finale et qui aurait dû être logiquement suspendu hier. Ces 8e de finale ont donc été fatales aux pays organisateurs de ce mondial, puisque le Canada, le Mexique et donc les États-Unis sont tous éliminés dès les 8e de finale. Dans l'autre 8e de la soirée, l'Espagne a terrassé le Portugal en fin de match, succès espagnol 1-0 grâce à un but de Merino à la 91e minute de jeu. Certainement la fin de carrière internationale de Cristiano Ronaldo qui a déjà largement dépassé la limite pour disputer cette Coupe du Monde à 41 ans. Espagnols et Belges s'affronteront donc en quart de finale vendredi soir à 21h à Los Angeles. Mais d'ici là, il y a 2 huitièmes de finale encore ce soir. L'Argentine et l'Égypte s'affrontent à 18h heure française au Mercedes-Benz Stadium d'Atlanta. Notez qu'Argentins et Égyptiens ne s'étaient rencontrés qu'une seule fois dans l'histoire lors des demi-finales des JO de 1928 pour une large victoire de l'Argentine 6-0. Et l'autre match de la soirée opposera la Suisse à la Colombie. Coup d'envoi à 22h du côté de Vancouver. En cyclisme, c'est déjà le roi du peloton. Tadej Pogacar a remporté la troisième étape du Tour de France 2026 hier après-midi aux Angles. Le Slovène s'empare du même coup du maillot jaune de leader. Notez la belle performance de Paul Sexas qui a terminé quatrième de l'étape au contact des favoris et se retrouve à sixième au général à 48 secondes de Pogacar. Enfin, en tennis, Novak Djokovic va tenter de se hisser en demi-finale du Grand Chelem londonien de Wimbledon en affrontant le Canadien Félix Auger-Aliassime à partir de 17h30. Très belle journée de sport.
1: 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Compte professionnel de prévention, ce qu'il faut savoir, la Minute Info. 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Grâce aux déclarations de leur employeur, ils cumulent des points qu'ils peuvent ensuite utiliser pour se former, changer de métier, partir plus tôt à la retraite ou encore réduire leur temps de travail. C'est le cas de Karim qui avait besoin de souffler après plusieurs années dans un environnement très intense. 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
10: Bonjour, Emmanuel Macron présidera une nouvelle réunion de lutte contre les narcotrafics centrés sur les douanes, les ports et les outre-mer ce jeudi à l'Elysée. Il s'agit de la cinquième réunion sur ce sujet qui sera un des enjeux majeurs de l'élection présidentielle en 2027. Le Premier ministre Sébastien Lecornu, les ministres de l'Intérieur Laurent Nunez, de la Justice Gérald Darmanin et des Comptes publics David Amiel seront notamment présents. L'Aude et le Var confrontés à de violents incendies. Le premier a déjà parcouru 600 hectares hier soir et s'est déclaré une trentaine de kilomètres au nord de Narbonne, mobilisant plusieurs centaines de pompiers. Le second, un feu de forêt qui a brûlé 30 hectares hier soir, s'est déclaré sur la commune de Fréjus aux alentours de 16h. Le Parlement a définitivement approuvé hier un plan à 436 milliards d'euros pour les armées d'ici 2030 à quelques jours du 14 juillet, sans toutefois mettre fin aux critiques sur le montant ou le financement de cette trajectoire financière qui se heurtera à la prochaine présidentielle. Une quarantaine de pièces d'or datant du 1er siècle après Jésus-Christ ont été dérobées lors d'un cambriolage dans un centre archéologique près de Toulouse. D'une valeur de 120 000 euros, le trésor a été volé en quelques minutes seulement au sein du petit musée de Montance. Le bilan du séisme au Venezuela est révisé à la hausse avec 2 295 morts. Le président de l'Assemblée nationale a également fait état de plus de 11 000 blessés. Par ailleurs, 12 841 personnes ont été sinistrées par les tremblements de terre du 24 juin. La présidente par intérim du Venezuela, Delcy Rodriguez, a par ailleurs décrété un deuil national de 7 jours en hommage à la mémoire des victimes. C'est la fin de ce flash. Une très bonne journée à toutes et à tous.
0: Bonjour, soyez les bienvenus dans votre actualité musicale de cette semaine. Allez, c'est parti, l'été bat son plein et la musique aussi, évidemment, avec le temps fort donc d'un nouvel album attendu en fin de semaine. 25e album studio pour le groupe britannique des Rolling Stones, Foreign Tongue, sera disponible donc ce 10 juillet.

0: avant sa sortie, les Stones avaient dévoilé donc deux premiers titres, In the Stars et cet extrait qu'on vient d'écouter, Rough and Twist, qui annonce donc un retour aux racines rock et blues du groupe, tout en conservant une production moderne, signée Andrew Watt. Autre moment fort de ce disque, la présence de Charlie Watts, le batteur historique, disparu en 2021. Grâce à des sessions enregistrées avant son décès, il apparaît une dernière fois sur cet album, ce qui lui donne une dimension particulièrement émouvante. Et ce n'est pas tout, Paul McCartney, Robert Smith de Cure ou encore Chad Smith des Red Hot Chili Peppers participent également à plusieurs morceaux. Un casting donc 5 étoiles qui fait déjà The Foreign Stones l'un des albums les plus attendus de l'année. Les Rolling Stones reviennent donc avec un 25e album studio ce vendredi 10 juillet. Voilà pour l'info principale musique bien sûr de cette semaine. On vous souhaite une excellente journée, à très vite.
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2: Votre horoscope de ce mardi 7 juillet, Bélier, vous êtes pressé et vous pressez les autres, ce qui génère du stress pour tout le monde. Taureau, vos yeux sont comme l'été, ils pétillent et respirent le bonheur. Gémeaux, si vous êtes en couple, c'est l'amour qui sera au cœur de toutes vos attentions. Cancer, votre banquier aimerait que vous fassiez encore quelques efforts sur les dépenses inutiles. Lion, vous aimez dominer les situations, mais parfois, quand c'est votre cœur qui parle, vous êtes dominé. Vierge, ce n'est pas le moment de baisser les bras. Courage, la réussite arrive bientôt. Balance, les astres sont en votre faveur pour vous donner force, ténacité et réussite. Scorpion, vous devrez faire quelques petits changements dans votre organisation de ce mardi. Sagittaire, il faudra faire preuve de prudence si vous envisagez une transaction financière importante. Capricorne, vous ne vous laisserez pas impressionner par les positions menaçantes de certaines personnes. Verseau, c'est une journée idéale pour montrer de quoi vous êtes capable. Et Poisson, vous devrez faire preuve de créativité si vous voulez vous faire remarquer.
3: La météo de ce samedi à Pornic ensoleillé, malgré quelques passages nuageux sans conséquence. Ce soir, ciel peu nuageux, température attendue de 24 à 25 degrés, ressenti 32 au meilleur de la journée, avec une minimale de 19 à 8 heures, ressenti 18 degrés. Marée haute, 4h25, 5m17, 16h38, 5m40, marée basse, 11h10, 1m60 et 23h28, 1m63. Coefficient de 70 sur les deux marées. Sur la façade atlantique, maximum de 22 à Cherbourg, 20 à Brest, 27 à Saint-Nazaire, 30 à Nantes, 23 à La Rochelle, 26 à Bordeaux et 21 pour Biarritz. Très belle journée et excellent week-end sur Pornic Radio.
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4: Bonjour, les trois quarts de l'Hexagone en vigilance orange canicule aujourd'hui avec 61 départements concernés ce mardi. Météo France qui alerte sur un nouvel épisode sévère et durable qui va nécessiter une vigilance particulière, notamment pour les personnes sensibles ou exposées. Le risque d'incendie s'étend aussi avec 54 départements en risque élevé de feu de forêt et 3 en risque très élevé. Dans les Pyrénées-Orientales, le feu n'est toujours pas fixé, a annoncé le ministre de l'Intérieur Laurent Nunez. L'incendie a parcouru près de 4900 hectares et les évacuations, elles se poursuivent. Jour J pour Marine Le Pen, c'est ce mardi à 13h30 que la justice va se prononcer en appel dans l'affaire des assistants parlementaires européens. Une décision qui va déterminer si la patronne du Rassemblement National écope ou pas d'une peine d'inéligibilité. De son côté, Jordan Bardella se prépare pour prendre la relève. L'heure de vérité également pour le bac, plus que quelques heures avant les résultats. Quelques 730 000 candidats seront fixés sur leur sort à la mi-journée à partir de 11h30. En 2025, le taux de réussite au bac global avait atteint 91,8%. Dans l'affaire Jubilard, l'avocat de l'accusé affirme que son client n'avait jamais eu l'intention de tuer son épouse. La défense semble maintenant vouloir privilégier la piste de coup mortel après une énième dispute de couple qui aurait dégénéré. Cédric Jubilard se dit désormais prêt à collaborer. Encore des économies, le gouvernement a demandé aux partenaires sociaux de trouver 800 millions d'euros d'économies au sein de la branche accidents du travail et maladies professionnelles. Les syndicats et le patronat doivent proposer des mesures d'ici mi-juillet. Sinon, le gouvernement envisage de baisser le plafond d'indemnisation des salariés par décret dès cet été. En football, le président de la FIFA, Gianni Infantino, a officiellement condamné les propos racistes tenus par la sénatrice paraguayenne Celesta Maria à l'encontre de Kylian Mbappé, qualifié d'idiot et de Camerounais colonisé à l'issue de la victoire française contre le Paraguay ce week-end au Mondial. Alors que le président Emmanuel Macron et plusieurs personnalités politiques ont apporté leur soutien aux joueurs, la sénatrice n'a toujours pas présenté ses excuses. Du côté des résultats, l'Espagne a éliminé le Portugal 1-0 en 8e de finale de la Coupe du Monde et puis la Belgique a écrasé les États-Unis 4-1. Enfin, Tadej Pogacar a eu remporté hier la 3e étape du Tour de France. Il endosse le maillot de leader.
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0: Bonjour, excellent mardi 7 juillet 2026. Votre éphéméride, c'est parti avec les Raoul. Non, c'est leur fête aujourd'hui et bon anniversaire à vous, les natifs du 7 juillet. Vous êtes les mêmes jours que l'actrice.
2: 10h30.
0: Qui fête ses 50 ans aujourd'hui. Le youtubeur McFly souffle sa 40e bougie et le chanteur Julien Doré, 44 ans. Enfin, dans l'éphéméride de cette journée, première apparition du personnage de fiction Pinocchio en 7 juillet 1881 ans. Héros du roman pour enfants dans les aventures de Pinocchio, écrit par le journaliste et écrivain italien Carlo Collodi. Bon mardi 7 juillet avec nous.
4: Pour ce mardi, 61 départements sont placés en vigilance orange pour canicule. Côté ciel, des nuages sont attendus, notamment dans le nord-est du pays, avec des rafales de vent pouvant atteindre les 50 km/h. Et partout ailleurs, c'est un grand soleil qui est prévu, avec des températures maximales annoncées à 28 degrés du côté de Marseille. Il fera 30 à Nice et Lille, 35 du côté de Perpignan, 38 à Vichy et jusqu'à 40 degrés à Nantes.
5: Bonjour à toutes et à tous, on débute avec l'élimination du pays hôte à la Coupe du Monde 2026. Les États-Unis sont complètement passés à côté de leur 8e de finale en s'inclinant lourdement 4 buts à 1 face à la Belgique cette nuit. De Ketelaere a inscrit un doublé, Van Aken et Lukaku ont scellé le score pour les Diables Rouges. Tillman avait égalisé en 20 pour les États-Unis. Et il y a visiblement une justice dans le football après la mascarade du président américain Donald Trump qui a appelé le président de la FIFA Gianni Infantino pour faire lever la sanction contre l'attaquant américain Folarin Balogun, exclu lors des 16e de finale et qui aurait dû être logiquement suspendu hier. Ces 8e de finale ont donc été fatales aux pays organisateurs de ce mondial, puisque le Canada, le Mexique et donc les États-Unis sont tous éliminés dès les 8e de finale. Dans l'autre 8e de la soirée, l'Espagne a terrassé le Portugal en fin de match, succès espagnol 1-0 grâce à un but de Merino à la 91e minute de jeu. Certainement la fin de carrière internationale de Cristiano Ronaldo qui a déjà largement dépassé la limite pour disputer cette Coupe du Monde à 41 ans. Espagnols et Belges s'affronteront donc en quart de finale vendredi soir à 21h à Los Angeles. Mais d'ici là, il y a 2 huitièmes de finale encore ce soir. L'Argentine et l'Égypte s'affrontent à 18h heure française au Mercedes-Benz Stadium d'Atlanta. Notez qu'Argentins et Égyptiens ne s'étaient rencontrés qu'une seule fois dans l'histoire lors des demi-finales des JO de 1928 pour une large victoire de l'Argentine 6-0. Et l'autre match de la soirée opposera la Suisse à la Colombie. Coup d'envoi à 22h du côté de Vancouver. En cyclisme, c'est déjà le roi du peloton. Tadej Pogacar a remporté la 3e étape du Tour de France 2026 hier après-midi aux Angles. Le Slovène s'empare du même coup du maillot jaune de leader. Notez la belle performance de Paul Sexas qui a terminé 4e de l'étape au contact des favoris et se retrouve à 6e au général à 48 secondes de Pogacar. Enfin en tennis, Novak Djokovic va tenter de se hisser en demi-finale du Grand Chelem londonien de Wimbledon en affrontant le Canadien Félix Auger-Aliassime à partir de 17h30. Très belle journée de sport.
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12: Bonjour, Emmanuel Macron présidera une nouvelle réunion de lutte contre les narcotrafics centrés sur les douanes, les ports et les outre-mer ce jeudi à l'Elysée. Il s'agit de la cinquième réunion sur ce sujet qui sera un des enjeux majeurs de l'élection présidentielle en 2027. Le Premier ministre Sébastien Lecornu, les ministres de l'Intérieur Laurent Nunez, de la Justice Gérald Darmanin et des Comptes publics David Amiel seront notamment présents. L'Aude et le Var confrontés à de violents incendies. Le premier a déjà parcouru 600 hectares hier soir et s'est déclaré une trentaine de kilomètres au nord de Narbonne, mobilisant plusieurs centaines de pompiers. Le second, un feu de forêt qui a brûlé 30 hectares hier soir, s'est déclaré sur la commune de Fréjus aux alentours de 16h. Le Parlement a définitivement approuvé hier un plan à 436 milliards d'euros pour les armées d'ici 2030 à quelques jours du 14 juillet, sans toutefois mettre fin aux critiques sur le montant ou le financement de cette trajectoire financière qui se heurtera à la prochaine présidentielle. Une quarantaine de pièces d'or datant du 1er siècle après Jésus-Christ ont été dérobées lors d'un cambriolage dans un centre archéologique près de Toulouse. D'une valeur de 120 000 euros, le trésor a été volé en quelques minutes seulement au sein du petit musée de Montance. Le bilan du séisme au Venezuela est révisé à la hausse avec 2295 morts. Le président de l'Assemblée nationale a également fait état de plus de 11 000 blessés. Par ailleurs, 12 841 personnes ont été sinistrées par les tremblements de terre du 24 juin. La présidente par intérim du Venezuela, Delcy Rodriguez, a par ailleurs décrété un deuil national de 7 jours en hommage à la mémoire des victimes. C'est la fin de ce flash. Une très bonne journée à toutes et à tous.
0: Bonjour, soyez les bienvenus dans votre actualité musicale de cette semaine. Allez, c'est parti, l'été bat son plein et la musique aussi, évidemment, avec le temps fort donc d'un nouvel album attendu en fin de semaine. 25e album studio pour le groupe britannique des Rolling Stones, Foreign Tongue, sera disponible donc ce 10 juillet.

0: sa sortie, les Stones avaient dévoilé donc deux premiers titres, In the Stars et cet extrait qu'on va en écouter, Rough and Twist, qui annonce donc un retour aux racines rock et blues du groupe, tout en conservant une production moderne, signée Andrew Watt. Autre moment fort de ce disque, la présence de Charlie Watts, le batteur historique, disparu en 2021. Grâce à des sessions enregistrées avant son décès, il apparaît une dernière fois sur cet album, ce qui lui donne une dimension particulièrement émouvante. Et ce n'est pas tout, Paul McCartney, Robert Smith de Cure ou encore Chad Smith des Red Hot Chili Peppers participent également à plusieurs morceaux. Un casting donc 5 étoiles qui fait déjà de Foreign Stones l'un des albums les plus attendus de l'année. Les Rolling Stones revient donc avec un 25e album studio ce vendredi 10 juillet. Voilà pour l'info principale musique bien sûr de cette semaine. On vous souhaite une excellente journée, à très vite.
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2: Votre horoscope de ce mardi 7 juillet, Bélier, vous êtes pressé et vous pressez les autres, ce qui génère du stress pour tout le monde. Taureau, vos yeux sont comme l'été, ils pétillent, ils respirent le bonheur. Gémeaux, si vous êtes en couple, c'est l'amour qui sera au cœur de toutes vos attentions. Cancer, votre banquier aimerait que vous fassiez encore quelques efforts sur les dépenses inutiles. Lion, vous aimez dominer les situations, mais parfois, quand c'est votre cœur qui parle, vous êtes dominé. Vierge, ce n'est pas le moment de baisser les bras. Courage, la réussite arrive bientôt. Balance, les astres sont en votre faveur pour vous donner force, ténacité et réussite. Scorpion, vous devrez faire quelques petits changements dans votre organisation de ce mardi. Sagittaire, il faudra faire preuve de prudence si vous envisagez une transaction financière importante. Capricorne, vous ne vous laisserez pas impressionner par les positions menaçantes de certaines personnes. Verseau, c'est une journée idéale pour montrer de quoi vous êtes capable. Et Poisson, vous devrez faire preuve de créativité si vous voulez vous faire remarquer.
3: La météo de ce lundi à Pornic, ciel très nuageux, temporairement couvert en matinée, averse en fin de matinée, possibilité d'averse cet après-midi, ce soir de belles éclaircies, mais multiplication des nuages, température attendue de 14 à 15 degrés, ressenti 16 au meilleur de la journée, avec une minimale de 11 à 8 heures, ressenti 10 degrés. Marée basse, 0h19, 0m74, 12h36, 0m89, marée haute, 5h55, 5m93 et 18h02, 6m. Coefficient de marée, 99 et 97. Sur la façade atlantique, maximum de 15 à Cherbourg, 16 à Brest, 15 à Saint-Nazaire, 19 à Nantes, 18 à La Rochelle, 19 à Bordeaux et 18 à Biarritz. Très belle journée à toutes et tous sur Pornic Radio.
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4: Bonjour, les trois quarts de l'Hexagone en vigilance orange canicule aujourd'hui avec 61 départements concernés ce mardi. Météo France qui alerte sur un nouvel épisode sévère et durable qui va nécessiter une vigilance particulière, notamment pour les personnes sensibles ou exposées. Le risque d'incendie s'étend aussi avec 54 départements en risque élevé de feu de forêt et 3 en risque très élevé. Dans les Pyrénées-Orientales, le feu n'est toujours pas fixé, a annoncé le ministre de l'Intérieur, Laurent Nunez. L'incendie a parcouru près de 4 900 hectares et les évacuations, elles se poursuivent. Jour J pour Marine Le Pen, c'est ce mardi à 13h30 que la justice va se prononcer en appel dans l'affaire des assistants parlementaires européens. Une décision qui va déterminer si la patronne du Rassemblement National écope ou pas d'une peine d'inéligibilité. De son côté, Jordan Bardella se prépare pour prendre la relève. L'heure de vérité également pour le bac, plus que quelques heures avant les résultats. Quelques 730 000 candidats seront fixés sur leur sort à la mi-journée à partir de 11h30. En 2025, le taux de réussite au bac global avait atteint 91,8%. Dans l'affaire Jubilard, l'avocat de l'accusé affirme que son client n'avait jamais eu l'intention de tuer son épouse. La défense semble maintenant vouloir privilégier la piste de coup mortel après une énième dispute de couple qui aurait dégénéré. Cédric Jubilard se dit désormais prêt à collaborer. Encore des économies. Le gouvernement a demandé aux partenaires sociaux de trouver 800 millions d'euros d'économies au sein de la branche accidents du travail et maladies professionnelles. Les syndicats et le patronat doivent proposer des mesures d'ici mi-juillet. Sinon, le gouvernement envisage de baisser le plafond d'indemnisation des salariés par décret dès cet été. En football, le président de la FIFA, Gianni Infantino, a officiellement condamné les propos racistes tenus par la sénatrice paraguayenne Céleste Amaria à l'encontre de Kylian Mbappé, qualifié d'idiot et de Camerounais colonisé à l'issue de la victoire française contre le Paraguay ce week-end au Mondial. Alors que le président Emmanuel Macron et plusieurs personnalités politiques ont apporté leur soutien aux joueurs, la sénatrice n'a toujours pas présenté ses excuses. Du côté des résultats, l'Espagne a éliminé le Portugal 1-0 en 8e de finale de la Coupe du Monde et puis la Belgique a écrasé les États-Unis 4-1. Enfin, Tadej Pogacar a eu remporté hier la 3e étape du Tour de France. Il endosse le maillot de leader.
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0: Bonjour à excellent mardi 7 juillet 2026. Votre éphéméride, c'est parti avec les Raoul. Non, c'est leur fête aujourd'hui et bon anniversaire à vous les natifs du 7 juillet. Vous êtes les mêmes jours que l'actrice Bérénice Bejo qui fête ses 50 ans aujourd'hui. Le youtubeur McFly souffle sa 40e bougie et le chanteur Julien Doré, 44 ans. Enfin, dans l'éphéméride de cette journée, première apparition du personnage de fiction Pinocchio en 7 juillet 1881 ans. Héros du roman pour enfants dans les aventures de Pinocchio écrit par le journaliste et écrivain italien Carlo Collodi. Bon mardi 7 juillet avec nous.
4: Pour ce mardi, 61 départements sont placés en vigilance orange pour canicule. Côté ciel, des nuages sont attendus, notamment dans le nord-est du pays, avec des rafales de vent pouvant atteindre les 50 km/h. Et partout ailleurs, c'est un grand soleil qui est prévu, avec des températures maximales annoncées à 28 degrés du côté de Marseille. Il fera 30 à Nice et Lille, 35 du côté de Perpignan, 38 à Vichy et jusqu'à 40 degrés à Nantes.
5: Bonjour à toutes et à tous, on débute avec l'élimination du pays hôte à la Coupe du Monde 2026. Les États-Unis sont complètement passés à côté de leur huitième de finale en s'inclinant lourdement 4 buts à 1 face à la Belgique cette nuit. De Ketelaere a inscrit un doublé, Van Aken et Lukaku ont scellé le score pour les Diables Rouges, Tillman avait égalisé en 20 pour les États-Unis. Et il y a visiblement une justice dans le football après la mascarade du président américain Donald Trump qui a appelé le président de la FIFA Gianni Infantino pour faire lever la sanction contre l'attaquant américain Folarin Balogun, exclu lors des 16e de finale et qui aurait dû être logiquement suspendu hier. Ces 8e de finale ont donc été fatales aux pays organisateurs de ce mondial puisque le Canada, le Mexique et donc les États-Unis sont tous éliminés dès les 8e de finale. Dans l'autre 8e de la soirée, l'Espagne a terrassé le Portugal en fin de match. Succès espagnol 1-0 grâce à un but de Merino à la 91e minute de jeu. Certainement la fin de carrière internationale de Cristiano Ronaldo qui a déjà largement dépassé la limite pour disputer cette Coupe du Monde à 41 ans. Espagnols et Belges s'affronteront donc en quart de finale vendredi soir à 21h à Los Angeles. Mais d'ici là, il y a 2 huitièmes de finale encore ce soir. L'Argentine et l'Égypte s'affrontent à 18h heure française au Mercedes-Benz Stadium d'Atlanta. Notez qu'Argentins et Égyptiens ne s'étaient rencontrés qu'une seule fois dans l'histoire lors des demi-finales des JO de 1928 pour une large victoire de l'Argentine 6-0. Et l'autre match de la soirée opposera la Suisse à la Colombie. Coup d'envoi à 22h du côté de Vancouver. En cyclisme, c'est déjà le roi du peloton. Tadej Pogacar a remporté la 3e étape du Tour de France 2026 hier après-midi aux Angles. Le Slovène s'empare du même coup du maillot jaune de leader. Notez la belle performance de Paul Sexas qui a terminé 4e de l'étape au contact des favoris et se retrouve à 6e au général à 48 secondes de Pogacar. Enfin en tennis, Novak Djokovic va tenter de se hisser en demi-finale du Grand Chelem londonien de Wimbledon en affrontant le Canadien Félix Auger-Aliassime à partir de 17h30. Très belle journée de sport.
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12: Bonjour, Emmanuel Macron présidera une nouvelle réunion de lutte contre les narcotrafics centrée sur les douanes, les ports et les outre-mer ce jeudi à l'Elysée. Il s'agit de la cinquième réunion sur ce sujet qui sera un des enjeux majeurs de l'élection présidentielle en 2027. Le Premier ministre Sébastien Lecornu, les ministres de l'Intérieur Laurent Nunez, de la Justice Gérald Darmanin et des Comptes publics David Amiel seront notamment présents. L'Aude et le Var confrontés à de violents incendies. Le premier a déjà parcouru 600 hectares hier soir et s'est déclaré une trentaine de kilomètres au nord de Narbonne, mobilisant plusieurs centaines de pompiers. Le second, un feu de forêt qui a brûlé 30 hectares hier soir, s'est déclaré sur la commune de Fréjus aux alentours de 16 heures. Le Parlement a définitivement approuvé hier un plan à 436 milliards d'euros pour les armées d'ici 2030 à quelques jours du 14 juillet, sans toutefois mettre fin aux critiques sur le montant ou le financement de cette trajectoire financière qui se heurtera à la prochaine présidentielle. Une quarantaine de pièces d'or datant du 1er siècle après Jésus-Christ ont été dérobées lors d'un cambriolage dans un centre archéologique près de Toulouse. D'une valeur de 120 000 euros, le trésor a été volé en quelques minutes seulement au sein du petit musée de Montance. Le bilan du séisme au Venezuela est révisé à la hausse avec 2295 morts. Le président de l'Assemblée nationale a également fait état de plus de 11 000 blessés. Par ailleurs, 12 841 personnes ont été sinistrées par les tremblements de terre du 24 juin. La présidente par intérim du Venezuela, Delcy Rodriguez, a par ailleurs décrété un deuil national de 7 jours en hommage à la mémoire des victimes. C'est la fin de ce flash. Une très bonne journée à toutes et à tous.
0: Bonjour, soyez les bienvenus dans votre actualité musicale de cette semaine. Allez, c'est parti, l'été bat son plein et la musique aussi, évidemment, avec le temps fort donc d'un nouvel album attendu en fin de semaine. 25e album studio pour le groupe britannique des Rolling Stones, Foreign Tongue, sera disponible donc ce 10 juillet.

0: sa sortie, les Stones avaient dévoilé donc deux premiers titres, In the Stars et cet extrait qu'on va en écouter, Rough and Twist, qui annonce donc un retour aux racines rock et blues du groupe, tout en conservant une production moderne, signée Andrew Watt. Autre moment fort de ce disque, la présence de Charlie Watts, le batteur historique, disparu en 2021. Grâce à des sessions enregistrées avant son décès, il apparaît une dernière fois sur cet album, ce qui lui donne une dimension particulièrement émouvante. Et ce n'est pas tout, Paul McCartney, Robert Smith de Cure ou encore Chad Smith des Red Hot Chili Peppers participent également à plusieurs morceaux. Un casting donc 5 étoiles qui fait déjà de Foreign Stones l'un des albums les plus attendus de l'année. Les Rolling Stones revient donc avec un 25e album studio ce vendredi 10 juillet. Voilà pour l'info principale musique bien sûr de cette semaine. On vous souhaite une excellente journée, à très vite.
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2: Votre horoscope de ce mardi 7 juillet, Bélier, vous êtes pressé et vous pressez les autres, ce qui génère du stress pour tout le monde. Taureau, vos yeux sont comme l'été, ils pétillent, ils respirent le bonheur. Gémeaux, si vous êtes en couple, c'est l'amour qui sera au cœur de toutes vos attentions. Cancer, votre banquier aimerait que vous fassiez encore quelques efforts sur les dépenses inutiles. Lion, vous aimez dominer les situations, mais parfois, quand c'est votre cœur qui parle, vous êtes dominé. Vierge, ce n'est pas le moment de baisser les bras. Courage, la réussite arrive bientôt. Balance, les astres sont en votre faveur pour vous donner force, ténacité et réussite. Scorpion, vous devrez faire quelques petits changements dans votre organisation de ce mardi. Sagittaire, il faudra faire preuve de prudence si vous envisagez une transaction financière importante. Capricorne, vous ne vous laisserez pas impressionner par les positions menaçantes de certaines personnes. Verseau, c'est une journée idéale pour montrer de quoi vous êtes capable. Et Poisson, vous devrez faire preuve de créativité si vous voulez vous faire remarquer.
3: La météo de ce samedi à Pornic, soleil radieux toute la journée. Ce soir, ciel clair, température attendue de 27 à 28 degrés, ressenti 34 au meilleur de la journée, avec une minimale de 16 à 8 heures, ressenti 15 degrés. Marée basse, 2h20, 1m66, 14h30, 1m87, marée haute, 7h45, 5m14, et 20h09, 5m39, coefficient de marée 70 et 69. Sur la façade atlantique, maximum de 23 à Cherbourg, 23 à Brest, 27 à Saint-Nazaire, 29 à Nantes, 28 à La Rochelle, 33 à Bordeaux et 26 pour Biarritz. Très belle journée et excellent week-end.
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4: Bonjour, les trois quarts de l'Hexagone en vigilance orange canicule aujourd'hui avec 61 départements concernés ce mardi. Météo France qui alerte sur un nouvel épisode sévère et durable qui va nécessiter une vigilance particulière, notamment pour les personnes sensibles ou exposées. Le risque d'incendie s'étend aussi avec 54 départements en risque élevé de feu de forêt et 3 en risque très élevé. Dans les Pyrénées-Orientales, le feu n'est toujours pas fixé, a annoncé le ministre de l'Intérieur, Laurent Nunez. L'incendie a parcouru près de 4 900 hectares et les évacuations, elles se poursuivent. Jour J pour Marine Le Pen, c'est ce mardi à 13h30 que la justice va se prononcer en appel dans l'affaire des assistants parlementaires européens. Une décision qui va déterminer si la patronne du Rassemblement National écope ou pas d'une peine d'inéligibilité. De son côté, Jordan Bardella se prépare pour prendre la relève. L'heure de vérité également pour le bac, plus que quelques heures avant les résultats. Quelques 730 000 candidats seront fixés sur leur sort à la mi-journée à partir de 11h30. En 2025, le taux de réussite au bac global avait atteint 91,8%. Dans l'affaire Jubilard, l'avocat de l'accusé affirme que son client n'avait jamais eu l'intention de tuer son épouse. La défense semble maintenant vouloir privilégier la piste de coups mortels après une énième dispute de couple qui aurait dégénéré. Cédric Jubilard se dit désormais prêt à collaborer. Encore des économies. Le gouvernement a demandé aux partenaires sociaux de trouver 800 millions d'euros d'économies au sein de la branche accidents du travail et maladies professionnelles. Les syndicats et le patronat doivent proposer des mesures d'ici mi-juillet. Sinon, le gouvernement envisage de baisser le plafond d'indemnisation des salariés par décret dès cet été. En football, le président de la FIFA, Gianni Infantino, a officiellement condamné les propos racistes tenus par la sénatrice paraguayenne Céleste Amaria à l'encontre de Kylian Mbappé, qualifié d'idiot et de Camerounais colonisé à l'issue de la victoire française contre le Paraguay ce week-end au Mondial. Alors que le président Emmanuel Macron et plusieurs personnalités politiques ont apporté leur soutien aux joueurs, la sénatrice n'a toujours pas présenté ses excuses. Du côté des résultats, l'Espagne a éliminé le Portugal 1-0 en 8e de finale de la Coupe du Monde et puis la Belgique a écrasé les États-Unis 4-1. Enfin, Tadej Pogacar a eu remporté hier la 3e étape du Tour de France. Il endosse le maillot de leader.
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0: Bonjour, excellent mardi 7 juillet 2026. Votre éphéméride, c'est parti avec les Raoul. Non, c'est leur fête aujourd'hui et bon anniversaire à vous les natifs du 7 juillet. Vous êtes les mêmes jours que l'actrice Bérénice Bejo qui fête ses 50 ans aujourd'hui. Le youtubeur McFly souffle sa 40e bougie et le chanteur Julien Doré, 44 ans. Enfin, dans l'éphéméride de cette journée, première apparition du personnage de fiction Pinocchio en 7 juillet 1881 ans. Héros du roman pour enfants dans les aventures de Pinocchio écrit par le journaliste et écrivain italien Carlo Collodi. Bon mardi 7 juillet avec nous.
4: Pour ce mardi, 61 départements sont placés en vigilance orange pour canicule. Côté ciel, des nuages sont attendus, notamment dans le nord-est du pays, avec des rafales de vent pouvant atteindre les 50 km/h. Et partout ailleurs, c'est un grand soleil qui est prévu, avec des températures maximales annoncées à 28 degrés du côté de Marseille. Il fera 30 à Nice et Lille, 35 du côté de Perpignan, 38 à Vichy et jusqu'à 40 degrés à Nantes.
5: Bonjour à toutes et à tous, on débute avec l'élimination du pays hôte à la Coupe du Monde 2026. Les États-Unis sont complètement passés à côté de leur huitième de finale en s'inclinant lourdement 4 buts à 1 face à la Belgique cette nuit. De Ketelaere a inscrit un doublé, Van Aken et Lukaku ont scellé le score pour les Diables Rouges, Tillman avait égalisé en 20 pour les États-Unis. Et il y a visiblement une justice dans le football après la mascarade du président américain Donald Trump qui a appelé le président de la FIFA Gianni Infantino pour faire lever la sanction contre l'attaquant américain Folarin Balogun, exclu lors des 16e de finale et qui aurait dû être logiquement suspendu hier. Ces 8e de finale ont donc été fatales aux pays organisateurs de ce mondial puisque le Canada, le Mexique et donc les États-Unis sont tous éliminés dès les 8e de finale. Dans l'autre 8e de la soirée, l'Espagne a terrassé le Portugal en fin de match. Succès espagnol 1-0 grâce à un but de Merino à la 91e minute de jeu. Certainement la fin de carrière internationale de Cristiano Ronaldo qui a déjà largement dépassé la limite pour disputer cette Coupe du Monde à 41 ans. Espagnols et Belges s'affronteront donc en quart de finale vendredi soir à 21h à Los Angeles. Mais d'ici là, il y a 2 huitièmes de finale encore ce soir. L'Argentine et l'Égypte s'affrontent à 18h heure française au Mercedes-Benz Stadium d'Atlanta. Notez qu'Argentins et Égyptiens ne s'étaient rencontrés qu'une seule fois dans l'histoire lors des demi-finales des JO de 1928 pour une large victoire de l'Argentine 6-0. Et l'autre match de la soirée opposera la Suisse à la Colombie. Coup d'envoi à 22h du côté de Vancouver. En cyclisme, c'est déjà le roi du peloton. Tadej Pogacar a remporté la 3e étape du Tour de France 2026 hier après-midi aux Angles. Le Slovène s'empare du même coup du maillot jaune de leader. Notez la belle performance de Paul Sexas qui a terminé 4e de l'étape au contact des favoris et se retrouve à 6e au général à 48 secondes de Pogacar. Enfin en tennis, Novak Djokovic va tenter de se hisser en demi-finale du Grand Chelem londonien de Wimbledon en affrontant le Canadien Félix Auger-Aliassime à partir de 17h30. Très belle journée de sport.
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6: Bonjour, Emmanuel Macron présidera une nouvelle réunion de lutte contre les narcotrafics centrée sur les douanes, les ports et les outre-mer ce jeudi à l'Élysée. Il s'agit de la 5e réunion sur ce sujet qui sera un des enjeux majeurs de l'élection présidentielle en 2027. Le Premier ministre Sébastien Lecornu, les ministres de l'Intérieur Laurent Nunez, de la Justice Gérald Darmanin et des Comptes publics David Amiel seront notamment présents. L'Aude et le Var confrontés à de violents incendies. Le premier a déjà parcouru 600 hectares hier soir et s'est déclaré une trentaine de kilomètres au nord de Narbonne, mobilisant plusieurs centaines de pompiers. Le second, un feu de forêt qui a brûlé 30 hectares hier soir, s'est déclaré sur la commune de Fréjus aux alentours de 16h. Le Parlement a définitivement approuvé hier un plan à 436 milliards d'euros pour les armées d'ici 2030 à quelques jours du 14 juillet, sans toutefois mettre fin aux critiques sur le montant ou le financement de cette trajectoire financière qui se heurtera à la prochaine présidentielle. Une quarantaine de pièces d'or datant du 1er siècle après Jésus-Christ ont été dérobées lors d'un cambriolage dans un centre archéologique près de Toulouse. D'une valeur de 120 000 euros, le trésor a été volé en quelques minutes seulement au sein du petit musée de Montance. Le bilan du séisme au Venezuela est révisé à la hausse avec 2 295 morts. Le président de l'Assemblée nationale a également fait état de plus de 11 000 blessés. Par ailleurs, 12 841 personnes ont été sinistrées par les tremblements de terre du 24 juin. La présidente par intérim du Venezuela, Delcy Rodriguez, a par ailleurs décrété un deuil national de 7 jours en hommage à la mémoire des victimes. C'est la fin de ce flash, une très bonne journée à toutes et à tous.
7: Bonjour, soyez les bienvenus dans votre actualité musicale de cette semaine. Allez, c'est parti, l'été bat son plein et la musique aussi, évidemment, avec le temps fort donc, d'un nouvel album attendu en fin de semaine. 25e album studio pour le groupe britannique des Rolling Stones, Foreign Tongue, sera disponible donc ce 10 juillet.

0: avant sa sortie, les Stones avaient dévoilé donc deux premiers titres, In the Stars et cet extrait qu'on vient d'écouter, Rough and Twist, qui annonce donc un retour aux racines rock et blues du groupe, tout en conservant une production moderne signée Andrew Watt. Autre moment fort de ce disque, la présence de Charlie Watts, le batteur historique disparu en 2021. Grâce à des sessions enregistrées avant son décès, il apparaît une dernière fois sur cet album, ce qui lui donne une dimension particulièrement émouvante. Et ce n'est pas tout, Paul McCartney, Robert Smith de Cure ou encore Chad Smith des Red Hot Chili Peppers participent également à plusieurs morceaux. Un casting donc 5 étoiles qui fait déjà de Foreign Songs l'un des albums les plus attendus de l'année. Les Rolling Stones revient donc avec un 25e album studio ce vendredi 10 juillet. Voilà pour l'info principale musique bien sûr de cette semaine. On vous souhaite une excellente journée, à très vite.
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2: Votre horoscope de ce mardi 7 juillet, Bélier, vous êtes pressé et vous pressez les autres, ce qui génère du stress pour tout le monde. Taureau, vos yeux sont comme l'été, ils pétillent, respirent le bonheur. Gémeaux, si vous êtes en couple, c'est l'amour qui sera au cœur de toutes vos attentions. Cancer, votre banquier aimerait que vous fassiez encore quelques efforts sur les dépenses inutiles. Lion, vous aimez dominer les situations, mais parfois, quand c'est votre cœur qui parle, vous êtes dominé. Vierge, ce n'est pas le moment de baisser les bras. Courage, la réussite arrive bientôt. Balance, les astres sont en votre faveur pour vous donner force, ténacité et réussite. Scorpion, vous devrez faire quelques petits changements dans votre organisation de ce mardi. Sagittaire, il faudra faire preuve de prudence si vous envisagez une transaction financière importante. Capricorne, vous ne vous laisserez pas impressionner par les positions menaçantes de certaines personnes. Verseau, c'est une journée idéale pour montrer de quoi vous êtes capable. Et Poisson, vous devrez faire preuve de créativité si vous voulez vous faire remarquer.
3: La météo de ce jeudi à Pornic, temps ensoleillé devenant plus variable.

0: pas de précipitation ce soir. Nuages et larges éclaircies. Température attendue de 22 à 23 degrés. Ressenti 29 au meilleur de la journée. Avec une minimale de 16 à 8 heures. Ressenti 15 degrés. Marée basse 1h08, 1m70. 13h18, 1m86. Marée haute 6h38, 5m13. Et 18h53, 5m49. Coefficient de marée 71 et 72. Sur la façade atlantique, maximum de 23 à Cherbourg, 20 à Brest, 24 à Saint-Nazaire, 27 à Nantes, 22 à La Rochelle, 29 à Bordeaux et 24 pour Biarritz. Très belle journée à toutes et à tous.
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2: Bonjour à tous. La majeure partie de l'Hexagone est de nouveau concernée par une vigilance orange canicule avec pas moins de 61 départements en alerte aujourd'hui et demain. Après des températures comprises entre 37 et près de 41 degrés relevées hier dans le sud-ouest et le pourtour méditerranéen, le mercure devrait encore grimper aujourd'hui sur une grande partie de l'Hexagone, à l'exception du nord de la Bretagne et de la Normandie, des Hauts-de-France et du nord du Grand Est. En Lozère, l'incendie de Saint-Bonnet-de-Laval est désormais fixé. Ce feu s'était déclaré dimanche sur les communes de Saint-Aron et Rorain en Haute-Loire avant de se propager sur le territoire lozérien. En Lozère, il a détruit 150 hectares de végétation. Le stress monte d'un cran. Les 727 327 élèves de terminale qui ont passé leur bac vont découvrir leurs résultats aujourd'hui. En 2025, le taux de réussite au bac global avait atteint 91,8%. Le jongé également pour Marine Le Pen, puisque c'est aujourd'hui que la Cour d'appel de Paris rend son arrêt dans l'affaire dite des assistants parlementaires européens du Front National. Une explosion a été entendue à Damas ce matin en Syrie, dans le secteur proche de l'hôtel où Emmanuel Macron a passé la nuit. C'est la première visite officielle d'un chef d'État français depuis la chute de Bachar al-Assad. L'épidémie d'Ebola continue de progresser en République démocratique du Congo. Selon les autorités locales, 1561 cas confirmés de l'épidémie d'Ebola qui sévit dans l'est du pays ont désormais été recensés, dont 500 morts. Un but de plus pour Kylian Mbappé contre le racisme, cette fois, a écrit Emmanuel Macron sur X hier. Le président français a apporté son soutien au capitaine des Bleus après les propos racistes de la sénatrice paraguayenne Céleste Amarilla à l'issue de sa victoire contre le Paraguay ce week-end au Mondial. Côté terrain, l'Espagne a éliminé le Portugal cette nuit et décroché son ticket pour les quarts de finale. Ça passe également pour la Belgique qui a dominé les États-Unis 4-1. À suivre aujourd'hui, Argentine-Égypte à 18h, suivi de Suisse-Colombie à 22h.
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3: Bonjour, excellent mardi 7 juillet 2026. Votre éphéméride, c'est parti avec les Raoul. Non, c'est leur fête aujourd'hui et bon anniversaire à vous les natifs du 7 juillet. Vous êtes le même jour que l'actrice Bérénice Bejo qui fête ses 50 ans aujourd'hui. Le youtubeur McFly souffle sa 40e bougie et le chanteur Julien Doré, 44 ans. Enfin, dans l'éphéméride de cette journée, première apparition du personnage de fiction Pinocchio en 7 juillet 1881 ans. Héros du roman pour enfants dans les aventures de Pinocchio écrit par le journaliste et écrivain italien Carlo Collodi. Bon mardi 7 juillet avec nous.
2: Pour ce mardi, 61 départements sont placés en vigilance orange pour canicule. Côté ciel, des nuages sont attendus, notamment dans le nord-est du pays, avec des rafales de vent pouvant atteindre les 50 km/h. Et partout ailleurs, c'est un grand soleil qui est prévu, avec des températures maximales annoncées à 28 degrés du côté de Marseille. Il fera 30 à Nice et Lille, 35 du côté de Perpignan, 38 à Vichy et jusqu'à 40 degrés à Nantes.
4: Bonjour à toutes et à tous, on débute avec l'élimination du pays hôte à la Coupe du Monde 2026. Les États-Unis sont complètement passés à côté de leur huitième de finale en s'inclinant lourdement 4-1 face à la Belgique cette nuit. De Ketelaere a inscrit un doublé, Van Aken et Lukaku ont scellé le score pour les Diables Rouges, Tillman avait égalisé en 20 pour les États-Unis. Et il y a visiblement une justice dans le football après la mascarade du président américain Donald Trump qui a appelé le président de la FIFA Gianni Infantino pour faire lever la sanction contre l'attaquant américain Folarin Balogun, exclu lors des 16e de finale et qui aurait dû être logiquement suspendu hier. Ces 8e de finale ont donc été fatales aux pays organisateurs de ce mondial puisque le Canada, le Mexique et donc les États-Unis sont tous éliminés dès les 8e de finale. Dans l'autre 8e de la soirée, l'Espagne a terrassé le Portugal en fin de match. Succès espagnol 1-0 grâce à un but de Merino à la 91e minute de jeu. Certainement la fin de carrière internationale de Cristiano Ronaldo qui a déjà largement dépassé la limite pour disputer disputé cette Coupe du Monde à 41 ans. Espagnols et Belges s'affronteront donc en quart de finale vendredi soir à 21h à Los Angeles. Mais d'ici là, il y a deux huitièmes de finale encore ce soir, l'Argentine et l'Égypte. Elles s'affrontent à 18h heure française au Mercedes-Benz Stadium d'Atlanta. Notez qu'Argentins et Égyptiens ne s'étaient rencontrés qu'une seule fois dans l'histoire lors des demi-finales des JO de 1928 pour une large victoire de l'Argentine, 6-0. Et l'autre match de la soirée opposera la Suisse à la Colombie, coup d'envoi à 22h du côté de Vancouver. En cyclisme, c'est déjà le roi du peloton. Tadej Pogacar a remporté la troisième étape du Tour de France 2026 hier après-midi aux Angles. Le Slovène s'empare du même coup du maillot jaune de leader. Notez la belle performance de Paul Sexas qui a terminé quatrième de l'étape au contact des favoris et se retrouve à sixième au général à 48 secondes de Pogacar. Enfin en tennis, Novak Djokovic va tenter de se hisser en demi-finale du Grand Chelem londonien de Wimbledon en affrontant le Canadien Félix Auger-Aliassime à partir de 17h30. Très belle journée de sport.
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10: Bonjour, Emmanuel Macron présidera une nouvelle réunion de lutte contre les narcotrafics centrée sur les douanes, les ports et les outre-mer ce jeudi à l'Elysée. Il s'agit de la 5e réunion sur ce sujet qui sera un des enjeux majeurs de l'élection présidentielle en 2027. Le Premier ministre Sébastien Lecornu, les ministres de l'Intérieur Laurent Nunez, de la Justice Gérald Darmanin et des Comptes publics David Amiel seront notamment présents. L'Aude et le Var confrontés à de violents incendies. Le premier a déjà parcouru 600 hectares hier soir et s'est déclaré une trentaine de kilomètres au nord de Narbonne, mobilisant plusieurs centaines de pompiers. Le second, un feu de forêt qui a brûlé 30 hectares hier soir, s'est déclaré sur la commune de Fréjus aux alentours de 16h. Le Parlement a définitivement approuvé hier un plan à 436 milliards d'euros pour les armées d'ici 2030 à quelques jours du 14 juillet, sans toutefois mettre fin aux critiques sur le montant ou le financement de cette trajectoire financière qui se heurtera à la prochaine présidentielle. Une quarantaine de pièces d'or datant du 1er siècle après Jésus-Christ ont été dérobées lors d'un cambriolage dans un centre archéologique près de Toulouse. D'une valeur de 120 000 euros, le trésor a été volé en quelques minutes seulement au sein du petit musée de Montance. Le bilan du séisme au Venezuela est révisé à la hausse avec 2295 morts. Le président de l'Assemblée nationale a également fait état de plus de 11 000 blessés. Par ailleurs, 12 841 personnes ont été sinistrées par les tremblements de terre du 24 juin. La présidente par intérim du Venezuela, Delcy Rodriguez, a par ailleurs décrété un deuil national de 7 jours en hommage à la mémoire des victimes. C'est la fin de ce flash, une très bonne journée à toutes et à tous.
3: Bonjour, soyez les bienvenus dans votre actualité musicale de cette semaine. Allez, c'est parti, l'été bat son plein et la musique aussi, évidemment, avec le temps fort donc d'un nouvel album attendu en fin de semaine. 25e album studio pour le groupe britannique des Rolling Stones, Foreign Tongue, sera disponible donc ce 10 juillet.

0: avant sa sortie, les Stones avaient dévoilé donc deux premiers titres, In the Stars et cet extrait qu'on va en écouter, Rough and Twist, qui annonce donc un retour aux racines rock et blues du groupe, tout en conservant une production moderne signée Andrew Watt. Autre moment fort de ce disque, la présence de Charlie Watts, le batteur historique disparu en 2021. Grâce à des sessions enregistrées avant son décès, il apparaît une dernière fois sur cet album, ce qui lui donne une dimension particulièrement émouvante. Et ce n'est pas tout, Paul McCartney, Robert Smith de Cure ou encore Chad Smith des Red Hot Chili Peppers participent également à plusieurs morceaux. Un casting donc 5 étoiles qui fait déjà The Foreign Stones l'un des albums les plus attendus de l'année. Les Rolling Stones revient donc avec un 25e album studio ce vendredi 10 juillet. Voilà pour l'info principale musique bien sûr de cette semaine. On vous souhaite une excellente journée, à très vite.
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2: Saint-Nazaire, le square des aviateurs est de nouveau partiellement accessible depuis ce 1er juillet, après plus de 2 mois de fermeture. La ville avait décidé de fermer le site le 24 avril dernier à titre préventif, après la découverte d'une pollution des sols. Des nouvelles investigations ont ensuite été menées. 27 sondages complémentaires ont permis de mieux évaluer l'étendue de cette pollution et les risques pour les usagers. Les résultats sont rassurants pour la partie est du square. Les analyses montrent que les sols de ce secteur sont conformes aux normes sanitaires. Le public peut donc y accéder de nouveau depuis hier, sans risque, selon les autorités. En revanche, la partie ouest, où se trouve notamment l'aire de jeu pour les enfants, reste fermée. Les analyses ont confirmé la présence de plusieurs polluants historiques, dont du plomb et de l'arsenic, à des niveaux jugés incompatibles avec les usages actuels du site. Les barrières restent donc en place et une signalétique informe les promeneurs. La ville de Saint-Nazaire, en lien avec les services de l'État, va désormais travailler avec un cabinet spécialisé afin de préparer la ouverture de cette partie du parc. Pour l'heure, aucun calendrier n'a été communiqué. Enfin, l'Agence régionale de santé rappelle que les femmes enceintes et les jeunes enfants ayant fréquenté régulièrement le square avant sa fermeture sont invités à consulter leur médecin traitant. Si nécessaire, un dépistage sanguin pourra être prescrit. À retenir donc, à Saint-Nazaire, seule la partie est du square des aviateurs est de nouveau ouverte au public depuis le 1er juillet. La partie ouest, elle, reste fermée jusqu'à l'ouverture.
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3: Votre horoscope de ce mardi 7 juillet, Bélier, vous êtes pressé et vous pressez les autres, ce qui génère du stress pour tout le monde. Taureau, vos yeux sont comme l'été, ils pétillent, ils respirent le bonheur. Gémeaux, si vous êtes en couple, c'est l'amour qui sera au cœur de toutes vos attentions. Cancer, votre banquier aimerait que vous fassiez encore quelques efforts sur les dépenses inutiles. Lion, vous aimez dominer les situations, mais parfois, quand c'est votre cœur qui parle, vous êtes dominé. Vierge, ce n'est pas le moment de baisser les bras. Courage, la réussite arrive bientôt. Balance, les astres sont en votre faveur pour vous donner force, ténacité et réussite. Scorpion, vous devrez faire quelques petits changements dans votre organisation de ce mardi. Sagittaire, il faudra faire preuve de prudence si vous envisagez une transaction financière importante. Capricorne, vous ne vous laisserez pas impressionner par les positions menaçantes de certaines personnes. Verseau, c'est une journée idéale pour montrer de quoi vous êtes capable. Et Poisson, vous devrez faire preuve de créativité si vous voulez vous faire remarquer.
4: La météo de ce vendredi à Pornic, ciel variable devenant peu nuageux le matin, ensoleillé l'après-midi, pas de précipitations. Le soir, ciel clair, température attendue de 26 à 27 degrés, ressenti 35 au milieu de la journée, avec une minimale de 15 à 8 heures, ressenti 14 degrés, marée basse 1h44 à 1m67, 13h54 à 1m86, marée haute 7h11, 5m15 et 19h30, 5m46, coefficient de marée 72 et 71. Sur la façade atlantique, maximum de 24 à Cherbourg, 23 à Brest, 26 à Saint-Nazaire, 28 à Nantes, 24 à La Rochelle, 29 à Bordeaux et 24 pour Biarritz. Très belle journée à toutes et tous sur Pornic Radio.
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5: Bonjour à tous. La majeure partie de l'Hexagone est de nouveau concernée par une vigilance orange canicule, avec pas moins de 61 départements en alerte aujourd'hui et demain. Après des températures comprises entre 37 et près de 41 degrés relevées hier dans le sud-ouest et le pourtour méditerranéen, le mercure devrait encore grimper aujourd'hui sur une grande partie de l'Hexagone, à l'exception du nord de la Bretagne et de la Normandie, des Hauts-de-France et du nord du Grand Est. En Lozère, l'incendie de Saint-Bonnet-de-Laval est désormais fixé. Ce feu s'était déclaré dimanche sur les communes de Saint-Aron et Roraine en Haute-Loire, avant de se propager sur le territoire lozérien. En Lozère, il a détruit 150 hectares de végétation. Le stress monte d'un cran. Les 727 327 élèves de terminale qui ont passé leur bac vont découvrir leurs résultats aujourd'hui. En 2025, le taux de réussite au bac global avait atteint 91,8%. Le jour J également pour Marine Le Pen, puisque c'est aujourd'hui que la Cour d'appel de Paris rend son arrêt dans l'affaire dite des assistants parlementaires européens du Front National. Une explosion a été entendue à Damas ce matin en Syrie, dans le secteur proche de l'hôtel où Emmanuel Macron a passé la nuit. C'est la première visite officielle d'un chef d'État français depuis la chute de Bachar al-Assad. L'épidémie d'Ebola continue de progresser en République démocratique du Congo. Selon les autorités locales, 1561 cas confirmés de l'épidémie d'Ebola qui sévit dans l'est du pays ont désormais été recensés, dont 500 morts. Un but de plus pour Kylian Mbappé contre le racisme cette fois, a écrit Emmanuel Macron sur X hier. Le président français a apporté son soutien au capitaine des Bleus après les propos racistes de la sénatrice paraguayenne Céleste Amarilla à l'issue de sa victoire contre le Paraguay ce week-end au Mondial. Côté terrain, l'Espagne a éliminé le Portugal cette nuit et décroché son ticket pour les quarts de finale. Ça passe également pour la Belgique qui a dominé les États-Unis 4-1. À suivre aujourd'hui, Argentine-Égypte à 18h, suivi de Suisse-Colombie à 22h.

0: tous, très heureux de vous retrouver en ce mardi matin. Vous êtes sur Pornic Radio, il est l'heure de faire le point sur la Coupe du Monde et une soirée d'hier qui nous a encore offert du grand football, les résultats avec Lucas. Bonjour Lucas.
1: Bonjour, et oui, c'était une belle soirée de football qui a commencé par la victoire de l'Espagne 1-0 contre le Portugal dans un sommet très fermé entre deux favoris. L'Espagne a fini par faire craquer le Portugal dans le temps additionnel alors que les prolongations semblaient inévitables. Mikel Merino a surgi à la 91e pour offrir une qualification au bout du suspense à la Roja. Les Espagnols poursuivent leur parcours avec un succès au mental, tandis que le Portugal de Cristiano Ronaldo disent adieu au Mondial. C'était le dernier match de Cristiano en Coupe du Monde, qui ne remportera donc jamais ce titre suprême, malheureusement pour lui. Et de son côté, la Roja, elle affrontera la Belgique en quart de finale, une Belgique qui s'est imposée 4-1 contre les États-Unis. La Belgique a livré une prestation de très haut niveau pour éliminer les États-Unis sans trembler. Auteur d'un doublé, Charles de Cateler a rapidement mis les Diables Rouges sur le bon rail, tandis que Van Aken et Lukaku sont venus alourdir le score. Les Américains n'ont jamais réussi à rivaliser avec le réalisme belge. Les Diables Rouges filent en quart de finale avec confiance et s'affirment comme un sérieux outsider pour le titre. Et à retenir peut-être, c'est que ce matin, l'équipe a titré tout ça pour ça, puisque, on le rappelle, les États-Unis et son président Donald Trump avaient appelé la FIFA pour faire en sorte que le carton rouge de Balogun en 8e de finale soit annulé pour ce quart de finale. Et au final, tout ça pour une défaite 4-1, c'est un peu ridicule. Oui, c'est ça.
0: Fait. Voilà, c'est justice.
1: Ils respectent pas les règles et ça marche pas.
0: Voilà. Merci Lucas. Rendez-vous à 17h pour la présentation des matchs de cette soirée.

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1: Bonjour, excellent mardi 7 juillet 2026. Votre éphéméride, c'est parti avec les Raoul. Non, c'est leur fête aujourd'hui et bon anniversaire à vous, les natifs du 7 juillet. Vous êtes les mêmes jours que l'actrice Bérénice Bejo qui fête ses 50 ans aujourd'hui. Le youtubeur McFly souffle sa 40e bougie et le chanteur Julien Doré, 44 ans. Enfin, dans l'éphéméride de cette journée, première apparition du personnage de fiction Pinocchio en 7 juillet 1881 ans. Héros du roman pour enfants dans les aventures de Pinocchio, écrit par le journaliste et écrivain italien Carlo Collodi. Bon mardi 7 juillet avec nous.
2: Pour ce mardi, 61 départements sont placés en vigilance orange pour canicule. Côté ciel, des nuages sont attendus, notamment dans le nord-est du pays, avec des rafales de vent pouvant atteindre les 50 km/h. Et partout ailleurs, c'est un grand soleil qui est prévu, avec des températures maximales annoncées à 28 degrés du côté de Marseille. Il fera 30 à Nice et Lille, 35 du côté de Perpignan, 38 à Vichy et jusqu'à 40 degrés à Nantes.
3: Bonjour à toutes et à tous, on débute avec l'élimination du pays hôte à la Coupe du Monde 2026. Les États-Unis sont complètement passés à côté de leur huitième de finale en s'inclinant lourdement 4 buts à 1 face à la Belgique cette nuit. De Ketelaere a inscrit un doublé, Van Aken et Lukaku ont scellé le score pour les Diables Rouges, Tillman avait égalisé en 20 pour les États-Unis. Et il y a visiblement une justice dans le football après la mascarade du président américain Donald Trump qui a appelé le président de la FIFA Gianni Infantino pour faire lever la sanction contre l'attaquant américain Folarin Balogun, exclu lors des 16e de finale et qui aurait dû être logiquement suspendu hier. Ces 8e de finale ont donc été fatales aux pays organisateurs de ce mondial, puisque le Canada, le Mexique et donc les États-Unis sont tous éliminés dès les 8e de finale. Dans l'autre 8e de la soirée, l'Espagne a terrassé le Portugal en fin de match, succès espagnol 1-0 grâce à un but de Merino à la 91e minute de jeu. Certainement la fin de carrière internationale de Cristiano Ronaldo qui a déjà largement dépassé la limite pour disputer cette Coupe du Monde à 41 ans. Espagnols et Belges s'affronteront donc en quart de finale vendredi soir à 21h à Los Angeles. Mais d'ici là, il y a 2 huitièmes de finale encore ce soir. L'Argentine et l'Égypte, elles s'affrontent à 18h heure française au Mercedes-Benz Stadium d'Atlanta. Notez qu'Argentins et Égyptiens ne s'étaient rencontrés qu'une seule fois dans l'histoire lors des demi-finales des JO de 1928 pour une large victoire de l'Argentine 6-0. Et l'autre match de la soirée opposera la Suisse à la Colombie. Coup d'envoi à 22h du côté de Vancouver. En cyclisme, c'est déjà le roi du peloton. Tadej Pogacar a remporté la 3e étape du Tour de France 2026 hier après-midi aux Angles. Le Slovène s'empare du même coup du maillot jaune de leader. Notez la belle performance de Paul Sexas qui a terminé 4e de l'étape au contact des favoris et se retrouve à 6e au général à 48 secondes de Pogacar. Enfin en tennis, Novak Djokovic va tenter de se hisser en demi-finale du Grand Chelem londonien de Wimbledon en affrontant le Canadien Félix Auger-Aliassime à partir de 17h30. Très belle journée de sport.
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8: Bonjour, Emmanuel Macron présidera une nouvelle réunion de lutte contre les narcotrafics centrée sur les douanes, les ports et les outre-mer ce jeudi à l'Elysée. Il s'agit de la cinquième réunion sur ce sujet qui sera un des enjeux majeurs de l'élection présidentielle en 2027. Le Premier ministre Sébastien Lecornu, les ministres de l'Intérieur Laurent Nunez, de la Justice Gérald Darmanin et des Comptes publics David Amiel seront notamment présents. L'Aude et le Var confrontés à de violents incendies. Le premier a déjà parcouru 600 hectares hier soir et s'est déclaré une trentaine de kilomètres au nord de Narbonne, mobilisant plusieurs centaines de pompiers. Le second, un feu de forêt qui a brûlé 30 hectares hier soir, s'est déclaré sur la commune de Fréjus aux alentours de 16h. Le Parlement a définitivement approuvé hier un plan à 436 milliards d'euros pour les armées d'ici 2030 à quelques jours du 14 juillet, sans toutefois mettre fin aux critiques sur le montant ou le financement de cette trajectoire financière qui se heurtera à la prochaine présidentielle. Une quarantaine de pièces d'or datant du 1er siècle après Jésus-Christ ont été dérobées lors d'un cambriolage.
9: 11h30.
8: Archéologique près de Toulouse, d'une valeur de 120 000 euros, le trésor a été volé en quelques minutes seulement au sein du petit musée de Montance. Le bilan du séisme au Venezuela est révisé à la hausse avec 2295 morts. Le président de l'Assemblée nationale a également fait état de plus de 11 000 blessés. Par ailleurs, 12 841 personnes ont été sinistrées par les tremblements de terre du 24 juin. La présidente par intérim du Venezuela, Delcy Rodriguez, a par ailleurs décrété un deuil national de 7 jours en hommage à la mémoire des victimes. C'est la fin de ce flash. Une très bonne journée à toutes et à tous.
1: Bonjour, soyez les bienvenus dans votre actualité musicale de cette semaine. Allez, c'est parti, l'été bat son plein et la musique aussi, évidemment, avec le temps fort donc d'un nouvel album attendu en fin de semaine. 25e album studio pour le groupe britannique des Rolling Stones, Foreign Tongue, sera disponible donc ce 10 juillet.

0: avant sa sortie, les Stones avaient dévoilé donc deux premiers titres, In the Stars et cet extrait qu'on va en écouter, Rough and Twist, qui annonce donc un retour aux racines rock et blues du groupe, tout en conservant une production moderne signée Andrew Watt. Autre moment fort de ce disque, la présence de Charlie Watts, le batteur historique disparu en 2021. Grâce à des sessions enregistrées avant son décès, il apparaît une dernière fois sur cet album, ce qui lui donne une dimension particulièrement émouvante. Et ce n'est pas tout, Paul McCartney, Robert Smith de Cure ou encore Chad Smith des Red Hot Chili Peppers participent également à plusieurs morceaux. Un casting donc 5 étoiles qui fait déjà The Foreign Stones l'un des albums les plus attendus de l'année. Les Rolling Stones revient donc avec un 25e album studio ce vendredi 10 juillet. Voilà pour l'info principale musique bien sûr de cette semaine. On vous souhaite une excellente journée, à très vite.
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2: Votre horoscope de ce mardi 7 juillet, Bélier, vous êtes pressé, vous pressez les autres, ce qui génère du stress pour tout le monde. Taureau, vos yeux sont comme l'été, ils pétillent, respirent le bonheur. Gémeaux, si vous êtes en couple, c'est l'amour qui sera au cœur de toutes vos attentions. Cancer, votre banquier aimerait que vous fassiez encore quelques efforts sur les dépenses inutiles. Lion, vous aimez dominer les situations, mais parfois, quand c'est votre cœur qui parle, vous êtes dominé. Vierge, ce n'est pas le moment de baisser les bras. Courage, la réussite arrive bientôt. Balance, les astres sont en votre faveur pour vous donner force, ténacité et réussite. Scorpion, vous devrez faire quelques petits changements dans votre organisation de ce mardi. Sagittaire, il faudra faire preuve de prudence si vous envisagez une transaction financière importante. Capricorne, vous ne vous laisserez pas impressionner par les positions menaçantes de certaines personnes. Verseau, c'est une journée idéale pour montrer de quoi vous êtes capable. Et Poisson, vous devrez faire preuve de créativité si vous voulez vous faire remarquer.
3: La météo de ce lundi à Pornic, beau temps peu nuageux, ce soir ciel clair, température attendue de 30 à 31 degrés, ressenti 38 au meilleur de la journée avec une minimale de 19 à 8 heures, ressenti 18 degrés, marée basse 3h35, 1m72, 15h54, 1m95, marée haute 9h, 4m98 et 21h37, 5m14, coefficient de marée 64 et 61. Sur la façade atlantique, maximum de 28 à Cherbourg, 29 à Brest, 32 à Saint-Nazaire, 34 à Nantes, 34 à La Rochelle, 37 à Bordeaux et 35 à Biarritz. Très belle journée et bonnes vacances pour ceux qui y sont.
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4: Bonjour à tous. La majeure partie de l'Hexagone est de nouveau concernée par une vigilance orange canicule avec à moins de 61 départements en alerte aujourd'hui et demain. Après des températures comprises entre 37 et près de 41 degrés relevées hier dans le sud-ouest et le pourtour méditerranéen, le mercure devrait encore grimper aujourd'hui sur une grande partie de l'Hexagone, à l'exception du nord de la Bretagne et de la Normandie, des Hauts-de-France et du nord du Grand Est. En Lozère, l'incendie de Saint-Bonnet-de-Laval est désormais fixé. Ce feu s'était déclaré dimanche sur les communes de Saint-Aron et Roray en Haute-Loire avant de se propager sur le territoire lozérien. En Lozère, il a détruit 150 hectares de végétation. Le stress monte d'un cran. Les 727 327 élèves de terminale qui ont passé leur bac vont découvrir leurs résultats aujourd'hui. En 2025, le taux de réussite au bac global avait atteint 91,8%. Le jongé également pour Marine Le Pen, puisque c'est aujourd'hui que la Cour d'appel de Paris rend son arrêt dans l'affaire dite des assistants parlementaires européens du Front National. Une explosion a été entendue à Damas ce matin en Syrie, dans le secteur proche de l'hôtel où Emmanuel Macron a passé la nuit. C'est la première visite officielle d'un chef d'État français depuis la chute de Bachar al-Assad. L'épidémie d'Ebola continue de progresser en République démocratique du Congo. Selon les autorités locales, 1561 cas confirmés de l'épidémie d'Ebola qui sévit dans l'est du pays ont désormais été recensés, dont 500 morts. Un but de plus pour Kylian Mbappé contre le racisme, cette fois, a écrit Emmanuel Macron sur X hier. Le président français a apporté son soutien au capitaine des Bleus après les propos racistes de la sénatrice paraguayenne Céleste Amarilla à l'issue de sa victoire contre le Paraguay ce week-end au Mondial. Côté terrain, l'Espagne a éliminé le Portugal cette nuit et décroché son ticket pour les quarts de finale. Ça passe également pour la Belgique qui a dominé les États-Unis 4-1. À suivre aujourd'hui, Argentine-Égypte à 18h, suivi de Suisse-Colombie à 22h.
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0: Bonjour, excellent mardi 7 juillet 2026. Votre éphéméride, c'est parti avec les Raoul. Non, c'est leur fête aujourd'hui et bon anniversaire à vous les natifs du 7 juillet. Vous êtes les mêmes jours que l'actrice Bérénice Bejo qui fête ses 50 ans aujourd'hui. Le youtubeur McFly souffle sa 40e bougie et le chanteur Julien Doré, 44 ans. Enfin, dans l'éphéméride de cette journée, première apparition du personnage de fiction Pinocchio en 7 juillet 1881 ans. Héros du roman pour enfants dans les aventures de Pinocchio écrit par le journaliste et écrivain italien Carlo Collodi. Bon mardi 7 juillet avec nous.
4: Pour ce mardi, 61 départements sont placés en vigilance orange pour canicule. Côté ciel, des nuages sont attendus, notamment dans le nord-est du pays, avec des rafales de vent pouvant atteindre les 50 km/h. Et partout ailleurs, c'est un grand soleil qui est prévu, avec des températures maximales annoncées à 28 degrés du côté de Marseille. Il fera 30 à Nice et Lille, 35 du côté de Perpignan, 38 à Vichy et jusqu'à 40 degrés à Nantes.
5: Bonjour à toutes et à tous, on débute avec l'élimination du pays hôte à la Coupe du Monde 2026. Les États-Unis sont complètement passés à côté de leur huitième de finale en s'inclinant lourdement 4 buts à 1 face à la Belgique cette nuit. De Ketelaere a inscrit un doublé, Van Aken et Lukaku ont scellé le score pour les Diables Rouges. Tillman avait égalisé en 20 pour les États-Unis. Et il y a visiblement une justice dans le football après la mascarade du président américain Donald Trump qui a appelé le président de la FIFA Gianni Infantino pour faire lever la sanction contre l'attaquant américain Folarin Balogun. Logun, exclu lors des 16e de finale et qui aurait dû être logiquement suspendu hier. Ces 8e de finale ont donc été fatales aux pays organisateurs de ce mondial puisque le Canada, le Mexique et donc les États-Unis sont tous éliminés dès les 8e de finale. Dans l'autre 8e de la soirée, l'Espagne a terrassé le Portugal en fin de match. Succès espagnol 1-0 grâce à un but de Merino à la 91e minute de jeu. Certainement la fin de carrière internationale de Cristiano Ronaldo qui a déjà largement dépassé la limite pour disputer cette Coupe du Monde à 41 ans. Espagnols et Belges s'affronteront donc en quart de finale vendredi soir à 21h à Los Angeles. Mais d'ici là, il y a 2 huitièmes de finale encore ce soir. L'Argentine et l'Égypte s'affrontent à 18h heure française au Mercedes-Benz Stadium d'Atlanta. Notez qu'Argentins et Égyptiens ne s'étaient rencontrés qu'une seule fois dans l'histoire lors des demi-finales des JO de 1928 pour une large victoire de l'Argentine 6-0. Et l'autre match de la soirée opposera la Suisse à la Colombie. Coup d'envoi à 22h du côté de Vancouver. En cyclisme, c'est déjà le roi du peloton. Tadej Pogacar a remporté la 3e étape du Tour de France 2026 hier après-midi aux Angles. Le Slovène s'empare du même coup du maillot jaune de leader. Notez la belle performance de Paul Sexas qui a terminé 4e de l'étape au contact des favoris et se retrouve à 6e au général à 48 secondes de Pogacar. Enfin en tennis, Novak Djokovic va tenter de se hisser en demi-finale du Grand Chelem londonien de Wimbledon en affrontant le Canadien Félix Auger-Aliassime à partir de 17h30. Très belle journée de sport.
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11: Bonjour, Emmanuel Macron présidera une nouvelle réunion de lutte contre les narcotrafics centrée sur les douanes, les ports et les outre-mer ce jeudi à l'Élysée. Il s'agit de la 5e réunion sur ce sujet qui sera un des enjeux majeurs de l'élection présidentielle en 2027. Le Premier ministre Sébastien Lecornu, les ministres de l'Intérieur Laurent Nunez, de la Justice Gérald Darmanin et des Comptes publics David Amiel seront notamment présents. L'Aude et le Var confrontés à de violents incendies. Le premier a déjà parcouru 600 hectares hier soir et s'est déclaré une trentaine de kilomètres au nord de Narbonne, mobilisant plusieurs centaines de pompiers. Le second, un feu de forêt qui a brûlé 30 hectares hier soir, s'est déclaré sur la commune de Fréjus aux alentours de 16h. Le Parlement a définitivement approuvé hier un plan à 436 milliards d'euros pour les armées d'ici 2030 à quelques jours du 14 juillet, sans toutefois mettre fin aux critiques sur le montant ou le financement de cette trajectoire financière qui se heurtera à la prochaine présidentielle. Une quarantaine de pièces d'or datant du 1er siècle après Jésus-Christ ont été dérobées lors d'un cambriolage dans un centre archéologique près de Toulouse. D'une valeur de 120 000 euros, le trésor a été volé en quelques minutes seulement au sein du petit musée de Montance. Le bilan du séisme au Venezuela est révisé à la hausse avec 2295 morts. Le président de l'Assemblée nationale a également fait état de plus de 11 000 blessés. Par ailleurs, 12 841 personnes ont été sinistrées par les tremblements de terre du 24 juin. La présidente par intérim du Venezuela, Delcy Rodriguez, a par ailleurs décrété un deuil national de 7 jours en hommage à la mémoire des victimes. C'est la fin de ce flash, une très bonne journée à toutes et à tous.
0: Bonjour, soyez les bienvenus dans votre actualité musicale de cette semaine. Allez, c'est parti, l'été bat son plein et la musique aussi, évidemment, avec le temps fort donc, d'un nouvel album attendu en fin de semaine. 25e album studio pour le groupe britannique des Rolling Stones, Foreign Tongue, sera disponible donc ce 10 juillet.

0: avant sa sortie, les Stones avaient dévoilé donc deux premiers titres, In the Stars et cet extrait qu'on va en écouter, Rough and Twist, qui annonce encore retour aux racines rock et blues du groupe, tout en conservant une production moderne signée Andrew Watt. Autre moment fort de ce disque, la présence de Charlie Watts, le batteur historique disparu en 2021. Grâce à des sessions enregistrées avant son décès, il apparaît une dernière fois sur cet album, ce qui lui donne une dimension particulièrement émouvante. Et ce n'est pas tout, Paul McCartney, Robert Smith de Cure ou encore Chad Smith des Red Hot Chili Peppers participent également à plusieurs morceaux. Un casting donc 5 étoiles qui fait déjà The Foreign Stones l'un des albums les plus attendus de l'année. Les Rolling Stones reviennent donc avec un 25e album studio ce vendredi 10 juillet. Voilà pour l'info principale musique bien sûr de cette semaine. On vous souhaite une excellente journée, à très vite.
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2: Votre horoscope de ce mardi 7 juillet, Bélier, vous êtes pressé et vous pressez les autres, ce qui génère du stress pour tout le monde. Taureau, vos yeux sont comme l'été, ils pétillent, ils respirent le bonheur. Gémeaux, si vous êtes en couple, c'est l'amour qui sera au cœur de toutes vos attentions. Cancer, votre banquier aimerait que vous fassiez encore quelques efforts sur les dépenses inutiles. Lion, vous aimez dominer les situations, mais parfois, quand c'est votre cœur qui parle, vous êtes dominé. Vierge, ce n'est pas le moment de baisser les bras. Courage, la réussite arrive bientôt. Balance, les astres sont en votre faveur pour vous donner force, ténacité et réussite. Scorpion, vous devrez faire quelques petits changements dans votre organisation de ce mardi. Sagittaire, il faudra faire preuve de prudence si vous envisagez une transaction financière importante. Capricorne, vous ne vous laisserez pas impressionner par les positions menaçantes de certaines personnes. Verseau, c'est une journée idéale pour montrer de quoi vous êtes capable. Et Poisson, vous devrez faire preuve de créativité si vous voulez vous faire remarquer.
3: La météo de ce mercredi à Pornic, soleil radieux toute la journée. Ce soir, ciel peu nuageux, température attendue de 33 à 34 degrés, ressenti 40 au milieu de la journée, avec une minimale de 21 degrés à 8h, ressenti 22, température de l'océan de 25 à 26 degrés, marée basse 5h10, 1m86, 17h40, 2m06, marée haute 10h57, 4m72 et 23h55, 4m90, coefficient de marée 54 et 52. Sur la façade atlantique, maximum de 9, 29 à Cherbourg, 29 à Brest, 33 à Saint-Nazaire, 36 à Nantes, 31 à La Rochelle, 35 à Bordeaux et 27 pour Biarritz. Excellente journée à toutes et à tous sur Pornic Radio et pensez à vous hydrater et rester le maximum à l'ombre.
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4: Bonjour à tous. La majeure partie de l'Hexagone est de nouveau concernée par une vigilance orange canicule avec pas moins de 61 départements en alerte aujourd'hui et demain. Après des températures comprises entre 37 et près de 41 degrés relevées hier dans le sud-ouest et le pourtour méditerranéen, le mercure devrait encore grimper aujourd'hui sur une grande partie de l'Hexagone, à l'exception du nord de la Bretagne et de la Normandie, des Hauts-de-France et du nord du Grand Est. En Lozère, l'incendie de Saint-Bonnet-de-Laval est désormais fixé. Ce feu s'était déclaré dimanche sur les communes de Saint-Aron et Roraine en Haute-Loire avant de se propager sur le territoire lozérien. En Lozère, il a détruit 150 hectares de végétation. Le stress monte d'un cran. Les 727 327 élèves de terminale qui ont passé leur bac vont découvrir leurs résultats aujourd'hui. En 2025, le taux de réussite au bac global avait atteint 91,8%. Le jour J également pour Marine Le Pen, puisque c'est aujourd'hui que la Cour d'appel de Paris rend son arrêt dans l'affaire dite des assistants parlementaires européens du Front National. Une explosion a été entendue à Damas ce matin en Syrie, dans le secteur proche de l'hôtel où Emmanuel Macron a passé la nuit. C'est la première visite officielle d'un chef d'État français depuis la chute de Bachar al-Assad. L'épidémie d'Ebola continue de progresser en République démocratique du Congo. Selon les autorités locales, 1561 cas confirmés de l'épidémie d'Ebola qui sévit dans l'est du pays ont désormais été recensés, dont 500 morts. Un but de plus pour Kylian Mbappé contre le racisme, cette fois, a écrit Emmanuel Macron sur X hier. Le président français a apporté son soutien au capitaine des Bleus après les propos racistes de la sénatrice paraguayenne Céleste Amarilla à l'issue de sa victoire contre le Paraguay ce week-end au Mondial. Côté terrain, l'Espagne a éliminé le Portugal cette nuit et décroché son ticket pour les quarts de finale. Ça passe également pour la Belgique qui a dominé les États-Unis 4-1. À suivre aujourd'hui, Argentine-Égypte à 18h, suivi de Suisse-Colombie à 22h.
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0: Bonjour, excellent mardi 7 juillet 2026. Votre éphéméride, c'est parti avec les Raoul. Non, c'est leur fête aujourd'hui et bon anniversaire à vous, les natifs du 7 juillet. Vous êtes les mêmes jours que l'actrice Bérénice Bejo qui fête ses 50 ans aujourd'hui. Le youtubeur McFly souffle sa 40e bougie et le chanteur Julien Doré, 44 ans. Enfin, dans l'éphéméride de cette journée, première apparition du personnage de fiction Pinocchio en 7 juillet 1881 ans. Héros du roman pour enfants dans les aventures de Pinocchio, écrit par le journaliste et écrivain italien Carlo Collodi. Bon mardi 7 juillet avec nous.
4: Pour ce mardi, 61 départements sont placés en vigilance orange pour canicule. Côté ciel, des nuages sont attendus, notamment dans le nord-est du pays, avec des rafales de vent pouvant atteindre les 50 km/h. Et partout ailleurs, c'est un grand soleil qui est prévu, avec des températures maximales annoncées à 28 degrés du côté de Marseille. Il fera 30 à Nice et Lille, 35 du côté de Perpignan, 38 à Vichy et jusqu'à 40 degrés à Nantes.
5: Bonjour à toutes et à tous, on débute avec l'élimination du pays hôte à la Coupe du Monde 2026. Les États-Unis sont complètement passés à côté de leur huitième de finale en s'inclinant lourdement 4 buts à 1 face à la Belgique cette nuit. De Ketelaere a inscrit un doublé, Van Aken et Lukaku ont scellé le score pour les Diables Rouges, Tillman avait égalisé en 20 pour les États-Unis. Et il y a visiblement une justice dans le football après la mascarade du président américain Donald Trump qui a appelé le président de la FIFA Gianni Infantino pour faire lever la sanction contre l'attaquant américain Folarin Balogun, exclu lors des 16e de finale et qui aurait dû être logiquement suspendu hier. Ces 8e de finale ont donc été fatales aux pays organisateurs de ce mondial puisque le Canada, le Mexique et donc les États-Unis sont tous éliminés dès les 8e de finale. Dans l'autre 8e de la soirée, l'Espagne a terrassé le Portugal en fin de match, succès espagnol 1-0 grâce à un but de Merino à la 91e minute de jeu. Certainement la fin de carrière internationale de Cristiano Ronaldo qui a déjà largement dépassé la limite pour disputer cette Coupe du Monde à 41 ans. Espagnols et Belges s'affronteront donc en quart de finale vendredi soir à 21h à Los Angeles. Mais d'ici là, il y a 2 huitièmes de finale encore ce soir. L'Argentine et l'Égypte. Elles s'affrontent à 18h heure française au Mercedes-Benz Stadium d'Atlanta. Notez qu'Argentins et Égyptiens ne s'étaient rencontrés qu'une seule fois dans l'histoire lors des demi-finales des JO de 1928 pour une large victoire de l'Argentine 6-0. Et l'autre match de la soirée opposera la Suisse à la Colombie. Coup d'envoi à 22h du côté de Vancouver. En cyclisme, c'est déjà le roi du peloton. Tadej Pogacar a remporté la 3e étape du Tour de France 2026 hier après-midi aux Angles. Le Slovène s'empare du même coup du maillot jaune de leader. Notez la belle performance de Paul Sexas qui a terminé 4e de l'étape au contact des favoris et se retrouve à 6e au général à 48 secondes de Pogacar. Enfin en tennis, Novak Djokovic va tenter de se hisser en demi-finale du Grand Chelem londonien de Wimbledon en affrontant le Canadien Félix Auger-Aliassime à partir de 17h30. Très belle journée de sport.
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10: Bonjour, Emmanuel Macron présidera une nouvelle réunion de lutte contre les narcotrafics centrée sur les douanes, les ports et les outre-mer ce jeudi à l'Elysée. Il s'agit de la 5e réunion sur ce sujet qui sera un des enjeux majeurs de l'élection présidentielle en 2027. Le Premier ministre Sébastien Lecornu, les ministres de l'Intérieur Laurent Nunez, de la Justice Gérald Darmanin et des Comptes publics David Amiel seront notamment présents. L'Aude et le Var confrontés à de violents incendies. Le premier a déjà parcouru 600 hectares hier soir et s'est déclaré une trentaine de kilomètres au nord de Narbonne, mobilisant plusieurs centaines de pompiers. Le second, un feu de forêt qui a brûlé 30 hectares hier soir, s'est déclaré sur la commune de Fréjus aux alentours de 16h. Le Parlement a définitivement approuvé hier un plan à 436 milliards d'euros pour les armées d'ici 2030 à quelques jours du 14 juillet, sans toutefois mettre fin aux critiques sur le montant ou le financement de cette trajectoire financière qui se heurtera à la prochaine présidentielle. Une quarantaine de pièces d'or datant du 1er siècle après Jésus-Christ ont été dérobées lors d'un cambriolage dans un centre archéologique près de Toulouse. D'une valeur de 120 000 euros, le trésor a été volé en quelques minutes seulement au sein du petit musée de Montance. Le bilan du séisme au Venezuela est révisé à la hausse avec 2 295 morts. Le président de l'Assemblée nationale a également fait état de plus de 11 000 blessés. Par ailleurs, 12 841 personnes ont été sinistrées par les tremblements de terre du 24 juin. La présidente par intérim du Venezuela, Delcy Rodriguez, a par ailleurs décrété un deuil national de 7 jours en hommage à la mémoire des victimes. C'est la fin de ce flash. Une très bonne journée à toutes et à tous.
0: Bonjour, soyez les bienvenus dans votre actualité musicale de cette semaine. Allez, c'est parti, l'été bat son plein et la musique aussi, évidemment, avec le temps fort donc d'un nouvel album attendu en fin de semaine. 25e album studio pour le groupe britannique des Rolling Stones, Foreign Tongue, sera disponible donc ce 10 juillet.

0: avant sa sortie, les Stones avaient dévoilé donc deux premiers titres, In the Stars et cet extrait qu'on va en écouter, Rough and Twist, qui annonce encore retour aux racines rock et blues du groupe, tout en conservant une production moderne signée Andrew Watt. Autre moment fort de ce disque, la présence de Charlie Watts, le batteur historique disparu en 2021. Grâce à des sessions enregistrées avant son décès, il apparaît une dernière fois sur cet album, ce qui lui donne une dimension particulièrement émouvante. Et ce n'est pas tout, Paul McCartney, Robert Smith de Cure ou encore Chad Smith des Red Hot Chili Peppers participent également à plusieurs morceaux. Un casting donc 5 étoiles qui fait déjà The Foreign Stones l'un des albums les plus attendus de l'année. Les Rolling Stones reviennent donc avec un 25e album studio ce vendredi 10 juillet. Voilà pour l'info principale musique bien sûr de cette semaine. On vous souhaite une excellente journée, à très vite.
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2: Votre horoscope de ce mardi 7 juillet, Bélier, vous êtes pressé et vous pressez les autres, ce qui génère du stress pour tout le monde. Taureau, vos yeux sont comme l'été, ils pétillent, ils respirent le bonheur. Gémeaux, si vous êtes en couple, c'est l'amour qui sera au cœur de toutes vos attentions. Cancer, votre banquier aimerait que vous fassiez encore quelques efforts sur les dépenses inutiles. Lion, vous aimez dominer les situations, mais parfois, quand c'est votre cœur qui parle, vous êtes dominé. Vierge, ce n'est pas le moment de baisser les bras. Courage, la réussite arrive bientôt. Balance, les astres sont en votre faveur pour vous donner force, ténacité et réussite. Scorpion, vous devrez faire quelques petits changements dans votre organisation de ce mardi. Sagittaire, il faudra faire preuve de prudence si vous envisagez une transaction financière importante. Capricorne, vous ne vous laisserez pas impressionner par les positions menaçantes de certaines personnes. Verseau, c'est une journée idéale pour montrer de quoi vous êtes capable. Et Poissons, vous devrez faire preuve de créativité si vous voulez vous faire remarquer.
3: La météo de ce dimanche à Pornic, ciel variable devenant peu nuageux ce matin. Soleil cet après-midi, pas de précipitation ce soir, ciel clair. Température attendue de 28 à 29 degrés, ressenti 39 au milieu de la journée, avec une minimale de 16 à 8 heures, ressenti 14 degrés. Marée basse, 2h56 à 1m68, 15h10 à 1m90. Marée haute, 8h21 à 5m08 et 20h50, 5m28. Coefficient de marée, 68 et 66. Sur la façade atlantique, maximum de 26 à Cherbourg, 26 à Brest, 30 à Saint-Nazaire, 32 à Nantes, 31 à La Rochelle, 36 à Bordeaux et 32 pour Biarritz. Très belle journée et excellent dimanche.
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4: Bonjour à tous. La majeure partie de l'Hexagone est de nouveau concernée par une vigilance orange canicule avec pas moins de 61 départements en alerte aujourd'hui et demain. Après des températures comprises entre 37 et près de 41 degrés relevées hier dans le sud-ouest et le pourtour méditerranéen, le mercure devrait encore grimper aujourd'hui sur une grande partie de l'Hexagone, à l'exception du nord de la Bretagne et de la Normandie, des Hauts-de-France et du nord du Grand Est. En Lozère, l'incendie de Saint-Bonnet-de-Laval est désormais fixé. Ce feu s'était déclaré dimanche sur les communes de Saint-Aron et Roray en Haute-Loire, avant de se propager sur le territoire lozérien. En Lozère, il a détruit 150 hectares de végétation.

0: C'est la première visite officielle d'un chef d'État français depuis la chute de Bachar al-Assad. L'épidémie d'Ebola continue de progresser en République démocratique du Congo. Selon les autorités locales, 1561 cas confirmés de l'épidémie d'Ebola qui sévit dans l'est du pays ont désormais été recensés, dont 500 morts. Un but de plus pour Kylian Mbappé contre le racisme, cette fois, a écrit Emmanuel Macron sur X hier. Le président français a apporté son soutien au capitaine des Bleus après les propos racistes de la sénatrice paraguayenne Céleste Amarilla à l'issue de sa victoire contre le Paraguay ce week-end au Mondial. Côté terrain, l'Espagne a éliminé le Portugal cette nuit et décroché son ticket pour les quarts de finale. Ça passe également pour la Belgique qui a dominé les États-Unis 4-1. À suivre aujourd'hui, Argentine-Égypte à 18h, suivi de Suisse-Colombie à 22h.
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0: Bonjour à tous. La majeure partie de l'Hexagone est de nouveau concernée par une vigilance orange canicule avec pas moins de 61 départements en alerte aujourd'hui et demain. Après des températures comprises entre 37 et près de 41 degrés relevées hier dans le sud-ouest et le pourtour méditerranéen, le mercure devrait encore grimper aujourd'hui sur une grande partie de l'Hexagone, à l'exception du nord de la Bretagne et de la Normandie, des Hauts-de-France et du nord du Grand Est. En Lozère, l'incendie de Saint-Bonnet-de-Laval est désormais fixé. Ce feu s'était déclaré dimanche sur les communes de Saint-Aron et Roraine en Haute-Loire, avant de se propager sur le territoire lozérien. En Lozère, il a détruit 150 hectares de végétation. Le stress monte d'un cran. Les 727 327 élèves de terminale qui ont passé leur bac vont découvrir leurs résultats aujourd'hui. En 2025, le taux de réussite au bac global avait atteint 91,8%. Le jour J également pour Marine Le Pen, puisque c'est aujourd'hui que la Cour d'appel de Paris rend son arrêt dans l'affaire dite des assistants parlementaires européens du Front National. Une explosion a été entendue à Damas ce matin en Syrie, dans le secteur proche de l'hôtel où Emmanuel Macron a passé la nuit. C'est la première visite officielle d'un chef d'État français depuis la chute de Bachar al-Assad. L'épidémie d'Ebola continue de progresser en République démocratique du Congo. Selon les autorités locales, 1561 cas confirmés de l'épidémie d'Ebola qui sévit dans l'est du pays ont désormais été recensés, dont 500 morts. Un but de plus pour Kylian Mbappé contre le racisme, cette fois, a écrit Emmanuel Macron sur X hier. Le président français a apporté son soutien au capitaine des Bleus après les propos racistes de la sénatrice paraguayenne Céleste Amarilla à l'issue de sa victoire contre le Paraguay ce week-end au Mondial. Côté terrain, l'Espagne a éliminé le Portugal cette nuit et décroché son ticket pour les quarts de finale. Ça passe également pour la Belgique qui a dominé les États-Unis 4-1. À suivre aujourd'hui, Argentine-Égypte à 18h, suivi de Suisse-Colombie à 22h.
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2: La météo pour ce vendredi 3 juillet, le temps est calme et anticyclonique avec une chaleur modérée au nord mais forte sur un tiers sud-est quand même. Les températures pour ce vendredi matin, 14 degrés sur Lille, 15 pour Cherbourg et Brest, 16 degrés pour Paris et Orléans, 18 degrés pour Strasbourg et Dijon, 20 degrés pour Toulouse et Lyon, 20 également pour Biarritz et Bordeaux, 23 à Nice, 24 à Marseille et Ajaccio. Et pour ce vendredi après-midi, entre 23 et 29 degrés sur une moitié nord, il fera 23 en Bretagne et en Normandie, 25 sur les Hauts-de-France, 26 sur le Grand Est, 28 sur l'Île-de-France, 29 en Bourgogne et sur le Centre-Val de Loire. Et puis dans la moitié sud, entre 27 et 35 degrés, 27 sur la région de Biarritz, 30 degrés sur la vallée du Rhône et la région bordelaise, 30 degrés également pour la Corse, 31 sur l'Occitanie et de 32 à 35 le long de la Méditerranée.
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3: Bonjour à toutes et à tous, on débute avec l'élimination du pays hôte à la Coupe du Monde 2026. Les États-Unis sont complètement passés à côté de leur huitième de finale en s'inclinant lourdement 4-1 face à la Belgique cette nuit. De Ketelaere a inscrit un doublé, Van Aken et Lukaku ont scellé le score pour les Diables Rouges, Tillman avait égalisé en vain pour les États-Unis. Et il y a visiblement une justice dans le football après la mascarade du président américain Donald Trump qui a appelé le président de la FIFA Gianni Infantino pour faire lever la sanction contre l'attaquant américain Folarin Balogun, exclu lors des 16e de finale et qui aurait dû être logiquement suspendu hier. Ces 8e de finale ont donc été fatales aux pays organisateurs de ce mondial puisque le Canada, le Mexique et donc les États-Unis sont tous éliminés dès les 8e de finale. Dans l'autre 8e de la soirée, l'Espagne a terrassé le Portugal en fin de match, succès espagnol 1-0 grâce à un but de Merino à la 91e minute de jeu. Certainement la fin de carrière internationale.

0: de Cristiano Ronaldo qui a déjà largement dépassé la limite pour disputer cette Coupe du Monde à 41 ans. Espagnols et Belges s'affronteront donc en quart de finale vendredi soir à 21h à Los Angeles. Mais d'ici là, il y a deux huitièmes de finale encore ce soir, l'Argentine et l'Égypte. Elles s'affrontent à 18h heure française au Mercedes-Benz Stadium d'Atlanta. Notez qu'Argentins et Égyptiens ne s'étaient rencontrés qu'une seule fois dans l'histoire lors des demi-finales des JO de 1928 pour une large victoire de l'Argentine 6-0. Et l'autre match de la soirée opposera la Suisse à la Colombie, coup d'envoi à 22h du côté de Vancouver. En cyclisme, c'est déjà le roi du peloton. Tadej Pogacar a remporté la troisième étape du Tour de France 2026 hier après-midi aux Angles. Le Slovène s'empare du même coup du maillot jaune de leader. Notez la belle performance de Paul Sexas qui a terminé quatrième de l'étape au contact des favoris et se retrouve à sixième au général à 48 secondes de Pogacar. Enfin en tennis, Novak Djokovic va tenter de se hisser en demi-finale du Grand Chelem londonien de Wimbledon en affrontant le Canadien Félix Auger-Aliassime à partir de 17h30. Très belle journée de sport.
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4: Bonjour, Emmanuel Macron présidera une nouvelle réunion de lutte contre les narcotrafics centrée sur les douanes, les ports et les outre-mer ce jeudi à l'Elysée. Il s'agit de la 5e réunion sur ce sujet qui sera un des enjeux majeurs de l'élection présidentielle en 2027. Le Premier ministre Sébastien Lecornu, les ministres de l'Intérieur Laurent Nunez, de la Justice Gérald Darmanin et des Comptes publics David Amiel seront notamment présents. L'Aude et le Var confrontés à de violents incendies. Le premier a déjà parcouru 600 hectares hier soir et s'est déclaré une trentaine de kilomètres au nord de Narbonne, mobilisant plusieurs centaines de pompiers. Le second, un feu de forêt qui a brûlé 30 hectares hier soir, s'est déclaré sur la commune de Fréjus aux alentours de 16h. Le Parlement a définitivement approuvé hier un plan à 436 milliards d'euros pour les armées d'ici 2030 à quelques jours du 14 juillet, sans toutefois mettre fin aux critiques sur le montant ou le financement de cette trajectoire financière qui se heurtera à la prochaine présidentielle. Une quarantaine de pièces d'or datant du 1er siècle après Jésus-Christ ont été dérobées lors d'un cambriolage dans un centre archéologique près de Toulouse. D'une valeur de 120 000 euros, le trésor a été volé en quelques minutes seulement au sein du petit musée de Montance. Le bilan du séisme au Venezuela est révisé à la hausse avec 2295 morts. Le président de l'Assemblée nationale a également fait état de plus de 11 000 blessés. Par ailleurs, 12 841 personnes ont été sinistrées par les tremblements de terre du 24 juin. La présidente par intérim du Venezuela, Delcy Rodriguez, a par ailleurs décrété un deuil national de 7 jours en hommage à la mémoire des victimes. C'est la fin de ce flash. Une très bonne journée à toutes et à tous.
5: Bonjour, soyez les bienvenus dans votre actualité musicale de cette semaine. Allez, c'est parti, l'été bat son plein et la musique aussi, évidemment, avec le temps fort donc d'un nouvel album attendu en fin de semaine. 25e album studio pour le groupe britannique des Rolling Stones, Foreign Tongue, sera disponible donc ce 10 juillet.

0: avant sa sortie, les Stones avaient dévoilé donc deux premiers titres, In the Stars et cet extrait qu'on va en écouter, Rough and Twist, qui annonce donc un retour aux racines rock et blues du groupe, tout en conservant une production moderne signée Andrew Watt. Autre moment fort de ce disque, la présence de Charlie Watts, le batteur historique disparu en 2021. Grâce à des sessions enregistrées avant son décès, il apparaît une dernière fois sur cet album, ce qui lui donne une dimension particulièrement émouvante. Et ce n'est pas tout, Paul McCartney, Robert Smith de Cure ou encore Chad Smith des Red Hot Chili Peppers participent également à plusieurs morceaux, un casting donc 5 étoiles qui fait déjà de Foreign Stones l'un des albums les plus attendus de l'année. Les Rolling Stones reviennent donc avec un 25e album studio ce vendredi 10 juillet. Voilà pour l'info principale musique bien sûr de cette semaine, on vous souhaite une excellente journée, à très vite.
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2: Bonjour à tous. La majeure partie de l'Hexagone est de nouveau concernée par une vigilance orange canicule avec pas moins de 61 départements en alerte aujourd'hui et demain. Après des températures comprises entre 37 et près de 41 degrés relevées hier dans le sud-ouest et le pourtour méditerranéen, le mercure devrait encore grimper aujourd'hui sur une grande partie de l'Hexagone, à l'exception du nord de la Bretagne et de la Normandie, des Hauts-de-France et du nord du Grand Est. En Lozère, l'incendie de Saint-Bonnet-de-Laval est désormais fixé. Ce feu s'était déclaré dimanche sur les communes de Saint-Aron et Roray en Haute-Loire, avant de se propager sur le territoire lozérien. En Lozère, il a détruit 150 hectares de végétation. Le stress monte d'un cran. Les 727 327 élèves de terminale qui ont passé leur bac vont découvrir leurs résultats aujourd'hui. En 2025, le taux de réussite au bac global avait atteint 91,8%. Le jour J également pour Marine Le Pen, puisque c'est aujourd'hui que la Cour d'appel de Paris rend son arrêt dans l'affaire dite des assistants parlementaires européens du Front National. Une explosion a été entendue à Damas ce matin en Syrie, dans le secteur proche de l'hôtel où Emmanuel Macron a passé la nuit. C'est la première visite officielle d'un chef d'État français depuis la chute de Bachar al-Assad. L'épidémie d'Ebola continue de progresser en République démocratique du Congo. Selon les autorités locales, 1561 cas confirmés de l'épidémie d'Ebola qui sévit dans l'est du pays ont désormais été recensés, dont 500 morts. Un but de plus pour Kylian Mbappé contre le racisme, cette fois, a écrit Emmanuel Macron sur X hier. Le président français a apporté son soutien au capitaine des Bleus après les propos racistes de la sénatrice paraguayenne Céleste Amarilla à l'issue de sa victoire contre le Paraguay ce week-end au Mondial. Côté terrain, l'Espagne a éliminé le Portugal cette nuit et décroché son ticket pour les quarts de finale. Ça passe également pour la Belgique qui a dominé les États-Unis 4-1. À suivre aujourd'hui, Argentine-Égypte à 18h, suivi de Suisse-Colombie à 22h.

0: ensoleillé, le temps est calme et anticyclonique avec une chaleur modérée au nord, mais forte sur un tiers sud-est quand même. Les températures pour ce vendredi matin, 14 degrés sur Lille, 15 pour Cherbourg et Brest, 16 degrés pour Paris et Orléans, 18 degrés pour Strasbourg et Dijon, 20 degrés pour Toulouse et Lyon, 20 également pour Biarritz et Bordeaux, 23 à Nice, 24 à Marseille et Ajaccio. Et pour ce vendredi après-midi, entre 23 et 29 degrés sur une moitié nord, il fera 23 en Bretagne et en Normandie, 25 sur les Hauts-de-France, 26 sur le Grand Est, 28 sur l'Île-de-France, 29 en Bourgogne et sur le Centre-Val de Loire. Et puis dans la moitié sud, entre 27 et 35 degrés, 27 sur la région de Biarritz, 30 degrés sur la vallée du Rhône et la région bordelaise, 30 degrés également pour la Corse, 31 sur l'Occitanie et de 32 à 35 le long de la Méditerranée.
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2: Bonjour à toutes et à tous, on débute avec l'élimination du pays hôte à la Coupe du Monde 2026. Les États-Unis sont complètement passés à côté de leur huitième de finale en s'inclinant lourdement 4 buts à 1 face à la Belgique cette nuit. De Ketelaere a inscrit un doublé, Van Aken et Lukaku ont scellé le score pour les Diables Rouges. Tillman avait égalisé en vain pour les États-Unis. Et il y a visiblement une justice dans le football après la mascarade du président américain Donald Trump qui a appelé le président de la FIFA Gianni Infantino pour faire lever la sanction contre l'attaquant américain Fola Karim Balogun, exclu lors des 16e de finale et qui aurait dû être logiquement suspendu hier. Ces 8e de finale ont donc été fatales aux pays organisateurs de ce mondial, puisque le Canada, le Mexique et donc les États-Unis sont tous éliminés dès les 8e de finale. Dans l'autre 8e de la soirée, l'Espagne a terrassé le Portugal en fin de match, succès espagnol 1-0 grâce à un but de Merino à la 91e minute de jeu. Certainement la fin de carrière internationale de Cristiano Ronaldo qui a déjà largement dépassé la limite pour disputer cette Coupe du Monde à 41 ans. Espagnols et Belges s'affronteront donc en quart de finale vendredi soir à 21h à Los Angeles. Mais d'ici là, il y a 2 huitièmes de finale encore ce soir, l'Argentine et l'Égypte. Elles s'affrontent à 18h heure française au Mercedes-Benz Stadium d'Atlanta. Notez qu'Argentins et Égyptiens ne s'étaient rencontrés qu'une seule fois dans l'histoire lors des demi-finales des JO de 1928 pour une large victoire de l'Argentine 6-0. Et l'autre match de la soirée opposera la Suisse à la Colombie, coup d'envoi à 22h du côté de Vancouver. En cyclisme, c'est déjà le roi du peloton. Tadej Pogacar a remporté la 3e étape du Tour de France 2026 hier après-midi aux Angles. Le Slovène s'empare du même coup du maillot jaune de leader. Notez la belle performance de Paul Sexas qui a terminé 4e de l'étape au contact des favoris et se retrouve à 6e au général à 48 secondes de Pogacar. Enfin en tennis, Novak Djokovic va tenter de se hisser en demi-finale du Grand Chelem londonien de Wimbledon en affrontant le Canadien Félix Auger-Aliassime à partir de 17h30. Très belle journée de sport.
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3: Saint-Nazaire, le square des aviateurs est de nouveau partiellement accessible depuis ce 1er juillet, après plus de 2 mois de fermeture. La ville avait décidé de fermer le site le 24 avril dernier à titre préventif, après la découverte d'une pollution des sols. Des nouvelles investigations ont ensuite été menées. 27 sondages complémentaires ont permis de mieux évaluer l'étendue de cette pollution et les risques pour les usagers. Les résultats sont rassurants pour la partie est du square. Les analyses montrent que les sols de ce secteur sont conformes aux normes sanitaires. Le public peut donc y accéder de nouveau depuis hier, sans risque, selon les autorités. En revanche, la partie ouest, où se trouve notamment l'aire de jeu pour les enfants, reste fermée. Les analyses ont confirmé la présence de plusieurs polluants historiques, dont du plomb et de l'arsenic, à des niveaux jugés incompatibles avec les usages actuels du site. Les barrières restent donc en place et une signalétique informe les promeneurs. La ville de Saint-Nazaire, en lien avec les services de l'État, va désormais travailler avec un cabinet spécialisé afin de préparer la ouverture de cette partie du parc. Pour l'heure, aucun calendrier n'a été communiqué. Enfin, l'Agence régionale de santé rappelle que les femmes enceintes et les jeunes enfants ayant fréquenté régulièrement le square avant sa fermeture sont invités à consulter leur médecin traitant. Si nécessaire, un dépistage sanguin pourra être prescrit. À retenir donc, à Saint-Nazaire, seule la partie est du square des aviateurs est de nouveau ouverte au public depuis le 1er juillet. La partie ouest, elle, reste fermée jusqu'à l'ouverture.
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0: tous, très heureux de vous retrouver en ce mardi matin. Vous êtes sur Pornic Radio, il est l'heure de faire le point sur la Coupe du Monde et une soirée d'hier qui nous a encore offert du grand football, les résultats avec Lucas. Bonjour Lucas.
1: Bonjour.

0: additionnel. Alors que les prolongations semblaient inévitables, Mikel Merino a surgi à la 91e pour offrir une qualification au bout du suspense à la Roja. Les Espagnols poursuivent leur parcours avec un succès au mental, tandis que le Portugal de Cristiano Ronaldo disent adieu au mondial. C'était le dernier match de Cristiano en Coupe du Monde, qui ne remportera donc jamais ce titre suprême, malheureusement pour lui. Et de son côté, la Roja, elle affrontera la Belgique en quart de finale, une Belgique qui s'est imposée 4-1 contre les États-Unis. La Belgique qui a livré une prestation de très haut niveau pour éliminer les États-Unis sans trembler. Auteur d'un doublé, Charles de Cateler a rapidement mis les Diables Rouges sur le bon rail, tandis que Van Aken et Lukaku sont venus alourdir le score. Les Américains n'ont jamais réussi à rivaliser avec le réalisme belge. Les Diables Rouges filent en quart de finale avec confiance et s'affirment comme un sérieux outsider pour le titre. Et à retenir peut-être, c'est que ce matin, l'équipe a titré tout ça pour ça, puisque, on le rappelle, les États-Unis et son président Donald Trump avaient appelé la FIFA pour faire en sorte que le carton rouge de Balogun en huitième de finale soit annulé pour ce quart de finale. Et au final, tout ça pour une défaite 4-1, c'est un peu, c'est un peu ridicule. Oui, c'est ça.
1: Voilà, c'est justice.
0: Ils ne respectent pas les règles et ça ne marche pas.
1: Voilà. Merci Lucas, rendez-vous à 17h pour la présentation des matchs de cette soirée. Et

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1: Bonjour, Emmanuel Macron présidera une nouvelle réunion de lutte contre les narcotrafics centrée sur les douanes, les ports et les outre-mer ce jeudi à l'Elysée. Il s'agit de la cinquième réunion sur ce sujet qui sera un des enjeux majeurs de l'élection présidentielle en 2027. Le Premier ministre Sébastien Lecornu, les ministres de l'Intérieur Laurent Nunez, de la Justice Gérald Darmanin et des Comptes publics David Amiel seront notamment présents. L'Aude et le Var confrontés à de violents incendies. Le premier a déjà parcouru 600 hectares hier soir et s'est déclaré une trentaine de kilomètres au nord de Narbonne, mobilisant plusieurs centaines de pompiers. Le second, un feu de forêt qui a brûlé 30 hectares hier soir, s'est déclaré sur la commune de Fréjus aux alentours de 16h. Le Parlement a définitivement approuvé hier un plan à 436 milliards d'euros pour les armées d'ici 2030 à quelques jours du 14 juillet, sans toutefois mettre fin aux critiques sur le montant ou le financement de cette trajectoire financière qui se heurtera à la prochaine présidentielle. Une quarantaine de pièces d'or datant du 1er siècle après Jésus-Christ ont été dérobées lors d'un cambriolage dans un centre archéologique près de Toulouse. D'une valeur de 120 000 euros, le trésor a été volé en quelques minutes seulement au sein du petit musée de Montance. Le bilan du séisme au Venezuela est révisé à la hausse avec 2 295 morts. Le président de l'Assemblée nationale a également fait état de plus de 11 000 blessés. Par ailleurs, 12 841 personnes ont été sinistrées par les tremblements de terre du 24 juin. La présidente par intérim du Venezuela, Delcy Rodriguez, a par ailleurs décrété un deuil national de 7 jours en hommage à la mémoire des victimes. C'est la fin de ce flash, une très bonne journée à toutes et à tous.
2: Bonjour, soyez les bienvenus dans votre actualité musicale de cette semaine. Allez, c'est parti, l'été bat son plein et la musique aussi, évidemment, avec le temps fort donc d'un nouvel album attendu en fin de semaine. 25e album studio pour le groupe britannique des Rolling Stones, Foreign Tongue, sera disponible donc ce 10 juillet.

0: avant sa sortie, les Stones avaient dévoilé donc deux premiers titres, In the Stars et cet extrait qu'on va en écouter, Rough and Twist, qui annonce donc un retour aux racines rock et blues du groupe, tout en conservant une production moderne signée Andrew Watt. Autre moment fort de ce disque, la présence de Charlie Watts, le batteur historique disparu en 2021. Grâce à des sessions enregistrées avant son décès, il apparaît une dernière fois sur cet album, ce qui lui donne une dimension particulièrement émouvante. Et ce n'est pas tout, Paul McCartney, Robert Smith de Cure ou encore Chad Smith des Red Hot Chili Peppers participent également à plusieurs morceaux. Un casting donc 5 étoiles qui fait déjà de Foreign Tongues l'un des albums les plus attendus de l'année. Les Rolling Stones revient donc avec un 25e album studio ce vendredi 10 juillet. Voilà pour l'info principale musique bien sûr de cette semaine. On vous souhaite une excellente journée, à très vite.
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2: Bonjour à tous. La majeure partie de l'Hexagone est de nouveau concernée par une vigilance orange canicule, avec pas moins de 61 départements en alerte aujourd'hui et demain. Après des températures comprises entre 37 et près de 41 degrés relevées hier dans le sud-ouest et le pourtour méditerranéen, le mercure devrait encore grimper aujourd'hui sur une grande partie de l'Hexagone, à l'exception du nord de la Bretagne et de la Normandie, des Hauts-de-France et du nord du Grand Est. En Lozère, l'incendie de Saint-Bonnet-de-Laval est désormais fixé. Ce feu s'était déclaré dimanche sur les communes de Saint-Aron et Roray en Haute-Loire, avant de se propager sur le territoire lozérien. En Lozère, il a détruit 150 hectares de végétation. Le stress monte d'un cran. Les 727 327 élèves de terminale qui ont passé leur bac vont découvrir leurs résultats aujourd'hui. En 2025, le taux de réussite au bac global avait atteint 91,8%. Le jour J également pour Marine Le Pen, puisque c'est aujourd'hui que la Cour d'appel de Paris rend son arrêt dans l'affaire dite des assistants parlementaires européens du Front National. Une explosion a été entendue à Damas ce matin en Syrie, dans le secteur proche de l'hôtel où Emmanuel Macron a passé la nuit. C'est la première visite officielle d'un chef d'État français depuis la chute de Bachar al-Assad. L'épidémie d'Ebola continue de progresser en République démocratique du Congo. Selon les autorités locales, 1561 cas confirmés de l'épidémie d'Ebola qui sévit dans l'est du pays ont désormais été recensés, dont 500 morts. Un but de plus pour Kylian Mbappé contre le racisme, cette fois, a écrit Emmanuel Macron sur X hier. Le président français a apporté son soutien au capitaine des Bleus après les propos racistes de la sénatrice paraguayenne Céleste Amarilla à l'issue de sa victoire contre le Paraguay ce week-end au Mondial. Côté terrain, l'Espagne a éliminé le Portugal cette nuit et décroché son ticket pour les quarts de finale. Ça passe également pour la Belgique qui a dominé les États-Unis 4-1. À suivre aujourd'hui, Argentine-Égypte à 18h, suivi de Suisse-Colombie à 22h.

0: ensoleillé, le temps est calme et anticyclonique avec une chaleur modérée au nord mais forte sur un tiers sud-est quand même. Les températures pour ce vendredi matin, 14 degrés sur Lille, 15 pour Cherbourg et Brest, 16 degrés pour Paris et Orléans, 18 degrés pour Strasbourg et Dijon, 20 degrés pour Toulouse et Lyon, 20 également pour Biarritz et Bordeaux, 23 à Nice, 24 à Marseille et Ajaccio. Et pour ce vendredi après-midi, entre 23 et 29 degrés sur une moitié nord, il fera 23 en Bretagne et en Normandie, 25 sur les Hauts-de-France, 26 sur le Grand Est, 28 sur l'Île-de-France, 29 en Bourgogne et sur le Centre-Val de Loire. Et puis dans la moitié sud, entre 27 et 35 degrés, 27 sur la région de Biarritz, 30 degrés sur la vallée du Rhône et la région bordelaise, 30 degrés également pour la Corse, 31 sur l'Occitanie et de 32 à 35 le long de la Méditerranée.
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2: Bonjour à toutes et à tous, on débute avec l'élimination du pays hôte à la Coupe du Monde 2026. Les États-Unis sont complètement passés à côté de leur huitième de finale en s'inclinant lourdement 4 buts à 1 face à la Belgique cette nuit. De Ketelaere a inscrit un doublé, Van Aken et Lukaku ont scellé le score pour les Diables Rouges. Tillman avait égalisé en vain pour les États-Unis. Et il y a visiblement une justice dans le football après la mascarade du président américain Donald Trump qui a appelé le président de la FIFA Gianni Infantino pour faire lever la sanction contre l'attaquant américain Folarin Balogun, exclu lors des 16e de finale et qui aurait dû être logiquement suspendu hier. Ces 8e de finale ont donc été fatales aux pays organisateurs de ce mondial puisque le Canada, le Mexique et donc les États-Unis sont tous éliminés dès les 8e de finale. Dans l'autre 8e de la soirée, l'Espagne a terrassé le Portugal en fin de match, succès espagnol 1-0 grâce à un but de Merino à la 91e minute de jeu. Certainement la fin de carrière internationale de Cristiano Ronaldo qui a déjà largement dépassé la limite pour
3: midi 30
2: à 41 ans. Espagnols et Belges s'affronteront donc en quart de finale vendredi soir à 21h à Los Angeles. Mais d'ici là, il y a 2 huitièmes de finale encore ce soir. L'Argentine et l'Égypte. Elles s'affrontent à 18h heure française au Mercedes-Benz Stadium d'Atlanta. Notez qu'Argentins et Égyptiens ne s'étaient rencontrés qu'une seule fois dans l'histoire lors des demi-finales des JO de 1928 pour une large victoire de l'Argentine 6-0. Et l'autre match de la soirée opposera la Suisse à la Colombie, coup d'envoi à 22h du côté de Vancouver. En cyclisme, c'est déjà le roi du peloton. Tadej Pogacar a remporté la 3e étape du Tour de France 2026 hier après-midi aux Angles. Le Slovène s'empare du même coup du maillot jaune de leader. Notez la belle performance de Paul Sexas qui a terminé 4e de l'étape au contact des favoris et se retrouve à 6e au général à 48 secondes de Pogacar. Enfin en tennis, Novak Djokovic va tenter de se hisser en demi-finale du Grand Chelem londonien de Wimbledon en affrontant le Canadien Félix Auger-Aliassime à partir de 17h30. Très belle journée de sport.
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3: Bonjour, Emmanuel Macron présidera une nouvelle réunion de lutte contre les narcotrafics centrée sur les douanes, les ports et les outre-mer ce jeudi à l'Elysée. Il s'agit de la 5e réunion sur ce sujet qui sera un des enjeux majeurs de l'élection présidentielle en 2027. Le Premier ministre Sébastien Lecornu, les ministres de l'Intérieur Laurent Nunez, de la Justice Gérald Darmanin et des Comptes publics David Amiel seront notamment présents. L'Aude et le Var confrontés à de violents incendies. Le premier a déjà parcouru 600 hectares hier soir et s'est déclaré une trentaine de kilomètres au nord de Narbonne, mobilisant plusieurs centaines de pompiers. Le second, un feu de forêt qui a brûlé 30 hectares hier soir, s'est déclaré sur la commune de Fréjus aux alentours de 16h. Le Parlement a définitivement approuvé hier un plan à 436 milliards d'euros pour les armées d'ici 2030 à quelques jours du 14 juillet, sans toutefois mettre fin aux critiques sur le montant ou le financement de cette trajectoire financière qui se heurtera à la prochaine présidentielle. Une quarantaine de pièces d'or datant du 1er siècle après Jésus-Christ ont été dérobées lors d'un cambriolage dans un centre archéologique près de Toulouse. D'une valeur de 120 000 euros, le trésor a été volé en quelques minutes seulement au sein du petit musée de Montance. Le bilan du séisme au Venezuela est révisé à la hausse avec 2 295 morts. Le président de l'Assemblée nationale a également fait état de plus de 11 000 blessés. Par ailleurs, 12 841 personnes ont été sinistrées par les tremblements de terre du 24 juin. La présidente par intérim du Venezuela, Delcy Rodriguez, a par ailleurs décrété un deuil national de 7 jours en hommage à la mémoire des victimes. C'est la fin de ce flash, une très bonne journée à toutes et à tous.
7: Bonjour, soyez les bienvenus dans votre actualité musicale de cette semaine. Allez, c'est parti, l'été bat son plein et la musique aussi, évidemment, avec le temps fort donc d'un nouvel album attendu en fin de semaine. 25e album studio pour le groupe britannique des Rolling Stones, Foreign Tongue, sera disponible donc ce 10 juillet.

0: avant sa sortie, les Stones avaient dévoilé donc deux premiers titres, In the Stars et cet extrait qu'on vient d'écouter, Rough and Twist, qui annonce donc un retour aux racines rock et blues du groupe, tout en conservant une production moderne signée Andrew Watt. Autre moment fort de ce disque, la présence de Charlie Watts, le batteur historique disparu en 2021. Grâce à des sessions enregistrées avant son décès, il apparaît une dernière fois sur cet album, ce qui lui donne une dimension particulièrement émouvante. Et ce n'est pas tout, Paul McCartney, Robert Smith de Cure ou encore Chad Smith des Red Hot Chili Peppers participent également à plusieurs morceaux. Un casting donc 5 étoiles qui fait déjà The Foreign Stones l'un des albums les plus attendus de l'année. Les Rolling Stones revient donc avec un 25e album studio ce vendredi 10 juillet. Voilà pour l'info principale musique bien sûr de cette semaine. On vous souhaite une excellente journée, à très vite.
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2: Bonjour à tous. La majeure partie de l'Hexagone est de nouveau concernée par une vigilance orange canicule avec pas moins de 61 départements en alerte aujourd'hui et demain. Après des températures comprises entre 37 et près de 41 degrés relevées hier dans le sud-ouest et le pourtour méditerranéen, le mercure devrait encore grimper aujourd'hui sur une grande partie de l'Hexagone, à l'exception du nord de la Bretagne et de la Normandie, des Hauts-de-France et du nord du Grand Est. En Lozère, l'incendie de Saint-Bonnet-de-Laval est désormais fixé. Ce feu s'était déclaré dimanche sur les communes de Saint-Aron et Rorain en Haute-Loire, avant de se propager sur le territoire lozérien. En Lozère, il a détruit 150 hectares de végétation. Le stress monte d'un cran. Les 727 327 élèves de terminale qui ont passé leur bac vont découvrir leurs résultats aujourd'hui. En 2025, le taux de réussite au bac global avait atteint 91,8%. Le jour J également pour Marine Le Pen, puisque c'est aujourd'hui que la Cour d'appel de Paris rend son arrêt dans l'affaire dite des assistants parlementaires européens du Front National. Une explosion a été entendue à Damas ce matin en Syrie, dans le secteur proche de l'hôtel où Emmanuel Macron a passé la nuit. C'est la première visite officielle d'un chef d'État français depuis la chute de Bachar al-Assad. L'épidémie d'Ebola continue de progresser en République démocratique du Congo. Selon les autorités locales, 1561 cas confirmés de l'épidémie d'Ebola qui sévit dans l'est du pays ont désormais été recensés, dont 500 morts. Un but de plus pour Kylian Mbappé contre le racisme, cette fois, a écrit Emmanuel Macron sur X hier. Le président français a apporté son soutien au capitaine des Bleus après les propos racistes de la sénatrice paraguayenne Céleste Amarilla à l'issue de sa victoire contre le Paraguay ce week-end au Mondial. Côté terrain, l'Espagne a éliminé le Portugal cette nuit et décroché son ticket pour les quarts de finale. Ça passe également pour la Belgique qui a dominé les États-Unis 4-1. À suivre aujourd'hui, Argentine-Égypte à 18h, suivi de Suisse-Colombie à 22h.

0: ensoleillé, le temps est calme et anticyclonique avec une chaleur modérée au nord mais forte sur un tiers sud-est quand même. Les températures pour ce vendredi matin, 14 degrés sur Lille, 15 pour Cherbourg et Brest, 16 degrés pour Paris et Orléans, 18 degrés pour Strasbourg et Dijon, 20 degrés pour Toulouse et Lyon, 20 également pour Biarritz et Bordeaux, 23 à Nice, 24 à Marseille et Ajaccio. Et pour ce vendredi après-midi, entre 23 et 29 degrés sur une moitié nord, il fera 23 en Bretagne et en Normandie, 25 sur les Hauts-de-France, 26 sur le Grand Est, 28 sur l'Île-de-France, 29 en Bourgogne et sur le Centre-Val de Loire. Et puis dans la moitié sud, entre 27 et 35 degrés, 27 sur la région de Biarritz, 30 degrés sur la vallée du Rhône et la région bordelaise, 30 degrés également pour la Corse, 31 sur l'Occitanie et de 32 à 35 le long de la Méditerranée.
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2: Bonjour à toutes et à tous, on débute avec l'élimination du pays hôte à la Coupe du Monde 2026. Les États-Unis sont complètement passés à côté de leur huitième de finale en s'inclinant lourdement 4 buts à 1 face à la Belgique cette nuit. De Ketelaere a inscrit un doublé, Van Aken et Lukaku ont scellé le score pour les Diables Rouges, Tillman avait égalisé en vain pour les États-Unis. Et il y a visiblement une justice dans le football après la mascarade du président américain Donald Trump qui a appelé le président de la FIFA Gianni Infantino pour faire lever la sanction contre l'attaquant américain Fola Karim Balogun, exclu lors des 16e de finale et qui aurait dû être logiquement suspendu hier. Ces 8e de finale ont donc été fatales aux pays organisateurs de ce mondial puisque le Canada, le Mexique et donc les États-Unis sont tous éliminés dès les 8e de finale. Dans l'autre 8e de la soirée, l'Espagne a terrassé le Portugal en fin de match, succès espagnol 1-0 grâce à un but de Merino à la 91e minute de jeu. Certainement la fin de carrière internationale de Cristiano Ronaldo qui a déjà largement dépassé la limite pour disputer cette Coupe du Monde à 41 ans. Espagnols et Belges s'affronteront donc en quart de finale vendredi soir à 21h à Los Angeles. Mais d'ici là, il y a 2 huitièmes de finale encore ce soir. L'Argentine et l'Égypte. Elles s'affrontent à 18h heure française au Mercedes-Benz Stadium d'Atlanta. Notez qu'Argentins et Égyptiens ne s'étaient rencontrés qu'une seule fois dans l'histoire lors des demi-finales des JO de 1928 pour une large victoire de l'Argentine 6-0. Et l'autre match de la soirée opposera la Suisse à la Colombie, coup d'envoi à 22h du côté de Vancouver. En cyclisme, c'est déjà le roi du peloton. Tadej Pogacar a remporté la 3e étape du Tour de France 2026 hier après-midi aux Angles. Le Slovène s'empare du même coup du maillot jaune de leader. Notez la belle performance de Paul Sexas qui a terminé 4e de l'étape au contact des favoris et se retrouve à 6e au général à 48 secondes de Pogacar. Enfin en tennis, Novak Djokovic va tenter de se hisser en demi-finale du Grand Chelem londonien de Wimbledon en affrontant le Canadien Félix Auger-Aliassime à partir de 17h30. Très belle journée de sport.
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2: Bonjour, Emmanuel Macron présidera une nouvelle réunion de lutte contre les narcotrafics centrée sur les douanes, les ports et les outre-mer ce jeudi à l'Elysée. Il s'agit de la 5e réunion sur ce sujet qui sera un des enjeux majeurs de l'élection présidentielle en 2027. Le Premier ministre Sébastien Lecornu, les ministres de l'Intérieur Laurent Nunez, de la Justice Gérald Darmanin et des Comptes publics David Amiel seront notamment présents. L'Aude et le Var confrontés à de violents incendies. Le premier a déjà parcouru 600 hectares hier soir et s'est déclaré une trentaine de kilomètres au nord de Narbonne, mobilisant plusieurs centaines de pompiers. Le second, un feu de forêt qui a brûlé 30 hectares hier soir, s'est déclaré sur la commune de Fréjus aux alentours de 16h. Le Parlement a définitivement approuvé hier un plan à 436 milliards d'euros pour les armées d'ici 2030 à quelques jours du 14 juillet, sans toutefois mettre fin aux critiques sur le montant ou le financement de cette trajectoire financière qui se heurtera à la prochaine présidentielle. Une quarantaine de pièces d'or datant du 1er siècle après Jésus-Christ ont été dérobées lors d'un cambriolage dans un centre archéologique près de Toulouse. D'une valeur de 120 000 euros, le trésor a été volé en quelques minutes seulement au sein du petit musée de Montance. Le bilan du séisme au Venezuela est révisé à la hausse avec 2 295 morts. Le président de l'Assemblée nationale a également fait état de plus de 11 000 blessés. Par ailleurs, 12 841 personnes ont été sinistrées par les tremblements de terre du 24 juin. La présidente par intérim du Venezuela, Delcy Rodriguez, a par ailleurs décrété un deuil national de 7 jours en hommage à la mémoire des victimes. C'est la fin de ce flash, une très bonne journée à toutes et à tous.
6: Bonjour, soyez les bienvenus dans votre actualité musicale de cette semaine. Allez, c'est parti, l'été bat son plein et la musique aussi, évidemment, avec le temps fort donc d'un nouvel album attendu en fin de semaine. 25e album studio pour le groupe britannique des Rolling Stones, Foreign Tongue, sera disponible donc ce 10 juillet.

0: Alors avant sa sortie, les Stones avaient dévoilé donc deux premiers titres, In the Stars et cet extrait qu'on va en écouter, Rough and Twist, qui annonce donc un retour aux racines rock et blues du groupe, tout en conservant une production moderne signée Andrew Watt. Autre moment fort de ce disque, la présence de Charlie Watts, le batteur historique disparu en 2021. Grâce à des sessions enregistrées avant son décès, il apparaît une dernière fois sur cet album, ce qui lui donne une dimension particulièrement émouvante. Et ce n'est pas tout, Paul McCartney, Robert Smith de Cure ou encore Chad Smith des Red Hot Chili Peppers participent également à plusieurs morceaux. Un casting donc 5 étoiles qui fait déjà de Foreign Tongues l'un des albums les plus attendus de l'année. Les Rolling Stones revient donc avec un 25e album studio ce vendredi 10 juillet. Voilà pour l'info principale musique bien sûr de cette semaine. On vous souhaite une excellente journée, à très vite.
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2: Bonjour à tous. La majeure partie de l'Hexagone est de nouveau concernée par une vigilance orange canicule, avec pas moins de 61 départements en alerte aujourd'hui et demain. Après des températures comprises entre 37 et près de 41 degrés relevées hier dans le sud-ouest et le pourtour méditerranéen, le mercure devrait encore grimper aujourd'hui sur une grande partie de l'Hexagone, à l'exception du nord de la Bretagne et de la Normandie, des Hauts-de-France et du nord du Grand Est. En Lozère, l'incendie de Saint-Bonnet-de-Laval est désormais fixé. Ce feu s'était déclaré dimanche sur les communes de Saint-Aron et Roray en Haute-Loire, avant de se propager sur le territoire lozérien. En Lozère, il a détruit 150 hectares de végétation. Le stress monte d'un cran. Les 727 327 élèves de terminale qui ont passé leur bac vont découvrir leurs résultats aujourd'hui. En 2025, le taux de réussite au bac global avait atteint 91,8%. Le jour J également pour Marine Le Pen, puisque c'est aujourd'hui que la Cour d'appel de Paris rend son arrêt dans l'affaire dite des assistants parlementaires européens du Front National. Une explosion a été entendue à Damas ce matin en Syrie, dans le secteur proche de l'hôtel où Emmanuel Macron a passé la nuit. C'est la première visite officielle d'un chef d'État français depuis la chute de Bachar al-Assad. L'épidémie d'Ebola continue de progresser en République démocratique du Congo. Selon les autorités locales, 1561 cas confirmés de l'épidémie d'Ebola qui sévit dans l'est du pays ont désormais été recensés, dont 500 morts. Un but de plus pour Kylian Mbappé contre le racisme, cette fois, a écrit Emmanuel Macron sur X hier. Le président français a apporté son soutien au capitaine des Bleus après les propos racistes de la sénatrice paraguayenne Céleste Amarilla à l'issue de sa victoire contre le Paraguay ce week-end au Mondial. Côté terrain, l'Espagne a éliminé le Portugal cette nuit et décroché son ticket pour les quarts de finale. Ça passe également pour la Belgique qui a dominé les États-Unis 4-1. À suivre aujourd'hui, Argentine-Égypte à 18h, suivi de Suisse-Colombie à 22h.

0: ensoleillée, le temps est calme et anticyclonique avec une chaleur modérée au nord, mais forte sur un tiers sud-est quand même. Les températures pour ce vendredi matin, 14 degrés sur Lille, 15 pour Cherbourg et Brest, 16 degrés pour Paris et Orléans, 18 degrés pour Strasbourg et Dijon, 20 degrés pour Toulouse et Lyon, 20 également pour Biarritz et Bordeaux, 23 à Nice, 24 à Marseille et Ajaccio. Et pour ce vendredi après-midi, entre 23 et 29 degrés sur une moitié nord, il fera 23 en Bretagne et en Normandie, 25 sur les Hauts-de-France, 26 sur le Grand Est, 28 sur l'Île-de-France, 29 en Bourgogne et sur le Centre-Val de Loire. Et puis dans la moitié sud, entre 27 et 35 degrés, 27 sur la région de Biarritz, 30 degrés sur la vallée du Rhône et la région bordelaise, 30 degrés également pour la Corse, 31 sur l'Occitanie et de 32 à 35 le long de la Méditerranée.
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2: Bonjour à toutes et à tous, on débute avec l'élimination du pays hôte à la Coupe du Monde 2026. Les États-Unis sont complètement passés à côté de leur huitième de finale en s'inclinant lourdement 4 buts à 1 face à la Belgique cette nuit. De Ketelaere a inscrit un doublé, Van Aken et Lukaku ont scellé le score pour les Diables Rouges, Tillman avait égalisé en 20 pour les États-Unis. Et il y a visiblement une justice dans le football après la mascarade du président américain Donald Trump qui a appelé le président de la FIFA Gianni Infantino pour faire lever la sanction contre l'attaquant américain Folarin Balogun, exclu lors des 16e de finale et qui aurait dû être logiquement suspendu hier. Ces 8e de finale ont donc été fatales aux pays organisateurs de ce mondial puisque le Canada, le Mexique et donc les États-Unis sont tous éliminés dès les 8e de finale. Dans l'autre 8e de la soirée, l'Espagne a terrassé le Portugal en fin de match, succès espagnol 1-0 grâce à un but de Merino à la 91e minute de jeu. Certainement la fin de carrière internationale de Cristiano Ronaldo qui a déjà largement dépassé la limite pour disputer cette Coupe du Monde à 41 ans. Espagnols et Belges s'affronteront donc en quart de finale vendredi soir à 21h à Los Angeles. Mais d'ici là, il y a 2 huitièmes de finale encore ce soir. L'Argentine et l'Égypte. Elles s'affrontent à 18h heure française au Mercedes-Benz Stadium d'Atlanta. Notez qu'Argentins et Égyptiens ne s'étaient rencontrés qu'une seule fois dans l'histoire lors des demi-finales des JO de 1928 pour une large victoire de l'Argentine 6-0. Et l'autre match de la soirée opposera la Suisse à la Colombie. Coup d'envoi à 22h du côté de Vancouver. En cyclisme, c'est déjà le roi du peloton. Tadej Pogacar a remporté la 3e étape du Tour de France 2026 hier après-midi aux Angles. Le Slovène s'empare du même coup du maillot jaune de leader. Notez la belle performance de Paul Sexas qui a terminé 4e de l'étape au contact des favoris et se retrouve à 6e au général à 48 secondes de Pogacar. Enfin en tennis, Novak Djokovic va tenter de se hisser en demi-finale du Grand Chelem londonien de Wimbledon en affrontant le Canadien Félix Auger-Aliassime à partir de 17h30. Très belle journée de sport.
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6: Bonjour, Emmanuel Macron présidera une nouvelle réunion de lutte contre les narcotrafics centrée sur les douanes, les ports et les outre-mer ce jeudi à l'Elysée. Il s'agit de la 5e réunion sur ce sujet qui sera un des enjeux majeurs de l'élection présidentielle en 2027. Le Premier ministre Sébastien Lecornu, les ministres de l'Intérieur Laurent Nunez, de la Justice Gérald Darmanin et des Comptes publics David Amiel seront notamment présents. L'Aude et le Var confrontés à de violents incendies. Le premier a déjà parcouru 600 hectares hier soir et s'est déclaré une trentaine de kilomètres au nord de Narbonne, mobilisant plusieurs centaines de pompiers. Le second, un feu de forêt qui a brûlé 30 hectares hier soir, s'est déclaré sur la commune de Fréjus aux alentours de 16h. Le Parlement a définitivement approuvé hier un plan à 436 milliards d'euros pour les armées d'ici 2030 à quelques jours du 14 juillet, sans toutefois mettre fin aux critiques sur le montant ou le financement de cette trajectoire financière qui se heurtera à la prochaine présidentielle. Une quarantaine de pièces d'or datant du 1er siècle après Jésus-Christ ont été dérobées lors d'un cambriolage dans un centre archéologique près de Toulouse. D'une valeur de 120 000 euros, le trésor a été volé en quelques minutes seulement au sein du petit musée de Montance. Le bilan du séisme au Venezuela est révisé à la hausse avec 2295 morts. Le président de l'Assemblée nationale a également fait état de plus de 11 000 blessés. Par ailleurs, 12 841 personnes ont été sinistrées par les tremblements de terre du 24 juin. La présidente par intérim du Venezuela, Delcy Rodriguez, a par ailleurs décrété un deuil national de 7 jours en hommage à la mémoire des victimes. C'est la fin de ce flash. Une très bonne journée à toutes et à tous.
7: Bonjour, soyez les bienvenus dans votre actualité musicale de cette semaine. Allez, c'est parti, l'été bat son plein et la musique aussi, évidemment, avec le temps fort donc d'un nouvel album attendu en fin de semaine. 25e album studio pour le groupe britannique des Rolling Stones, Foreign Tongue, sera disponible donc ce 10 juillet.

0: avant sa sortie, les Stones avaient dévoilé donc deux premiers titres, In the Stars et cet extrait qu'on va en écouter, Rough and Twist, qui annonce donc un retour aux racines rock et blues du groupe, tout en conservant une production moderne signée Andrew Watt. Autre moment fort de ce disque, la présence de Charlie Watts, le batteur historique disparu en 2021. Grâce à des sessions enregistrées avant son décès, il apparaît une dernière fois sur cet album, ce qui lui donne une dimension particulièrement émouvante. Et ce n'est pas tout, Paul McCartney, Robert Smith de Cure ou encore Chad Smith des Red Hot Chili Peppers participent également à plusieurs morceaux. Un casting donc 5 étoiles qui fait déjà The Foreign Stones l'un des albums les plus attendus de l'année. Les Rolling Stones revient donc avec un 25e album studio ce vendredi 10 juillet. Voilà pour l'info principale musique bien sûr de cette semaine. On vous souhaite une excellente journée, à très vite.
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2: Bonjour à tous. La majeure partie de l'Hexagone est de nouveau concernée par une vigilance orange canicule avec pas moins de 61 départements en alerte aujourd'hui et demain. Après des températures comprises entre 37 et près de 41 degrés relevées hier dans le sud-ouest et le pourtour méditerranéen, le mercure devrait encore grimper aujourd'hui sur une grande partie de l'Hexagone, à l'exception du nord de la Bretagne et de la Normandie, des Hauts-de-France et du nord du Grand Est. En Lozère, l'incendie de Saint-Bonnet-de-Laval est désormais fixé. Ce feu s'était déclaré dimanche sur les communes de Saint-Aron et Rorain en Haute-Loire, avant de se propager sur le territoire lozérien. En Lozère, il a détruit 150 hectares de végétation. Le stress monte d'un cran. Les 727 327 élèves de terminale qui ont passé leur bac vont découvrir leurs résultats aujourd'hui. En 2025, le taux de réussite au bac global avait atteint 91,8%. Le jour J également pour Marine Le Pen, puisque c'est aujourd'hui que la Cour d'appel de Paris rend son arrêt dans l'affaire dite des assistants parlementaires européens du Front National. Une explosion a été entendue à Damas ce matin en Syrie, dans le secteur proche de l'hôtel où Emmanuel Macron a passé la nuit. C'est la première visite officielle d'un chef d'État français depuis la chute de Bachar al-Assad. L'épidémie d'Ebola continue de progresser en République démocratique du Congo. Selon les autorités locales, 1561 cas confirmés de l'épidémie d'Ebola qui sévit dans l'est du pays ont désormais été recensés, dont 500 morts. Un but de plus pour Kylian Mbappé contre le racisme, cette fois, a écrit Emmanuel Macron sur X hier. Le président français a apporté son soutien au capitaine des Bleus après les propos racistes de la sénatrice paraguayenne Céleste Amarilla à l'issue de sa victoire contre le Paraguay ce week-end au Mondial. Côté terrain, l'Espagne a éliminé le Portugal cette nuit et décroché son ticket pour les quarts de finale. Ça passe également pour la Belgique qui a dominé les États-Unis 4-1. À suivre aujourd'hui, Argentine-Égypte à 18h, suivi de Suisse-Colombie à 22h.

0: ensoleillé, le temps est calme et anticyclonique avec une chaleur modérée au nord mais forte sur un tiers sud-est quand même. Les températures pour ce vendredi matin, 14 degrés sur Lille, 15 pour Cherbourg et Brest, 16 degrés pour Paris et Orléans, 18 degrés pour Strasbourg et Dijon, 20 degrés pour Toulouse et Lyon, 20 également pour Biarritz et Bordeaux, 23 à Nice, 24 à Marseille et Ajaccio. Et pour ce vendredi, 13h, entre 23 et 29 degrés sur une moitié nord, il fera 23 en Bretagne et en Normandie, 25 sur les Hauts-de-France, 26 sur le Grand Est, 28 sur l'Île-de-France, 29 en Bourgogne et sur le Centre-Val de Loire. Et puis dans la moitié sud, entre 27 et 35 degrés, 27 sur la région de Biarritz, 30 degrés sur la vallée du Rhône et la région bordelaise, 30 degrés également pour la Corse, 31 sur l'Occitanie et de 32 à 35 le long de la Méditerranée.
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2: Bonjour à toutes et à tous, on débute avec l'élimination.

0: être logiquement suspendues. Hier, ces huitièmes de finale ont donc été fatales aux pays organisateurs de ce mondial, puisque le Canada, le Mexique et donc les États-Unis sont tous éliminés dès les huitièmes de finale. Dans l'autre huitième de la soirée, l'Espagne a terrassé le Portugal en fin de match. Succès espagnol 1-0 grâce à un but de Merino à la 91e minute de jeu. Certainement la fin de carrière internationale de Cristiano Ronaldo, qui a déjà largement dépassé la limite pour disputer cette Coupe du Monde à 41 ans. Espagnols et Belges s'affronteront donc en quart de finale vendredi soir à 21h à Los Angeles. Mais d'ici là, il y a deux huitièmes de finale encore ce soir. L'Argentine et l'Égypte s'affrontent à 18h heure française au Mercedes-Benz Stadium d'Atlanta. Notez qu'Argentins et Égyptiens ne s'étaient rencontrés qu'une seule fois dans l'histoire lors des demi-finales des JO de 1928 pour une large victoire de l'Argentine 6-0. Et l'autre match de la soirée opposera la Suisse à la Colombie, coup d'envoi à 22h du côté de Vancouver. En cyclisme, c'est déjà le roi du peloton. Tadej Pogacar a remporté la troisième étape du Tour de France 2026 hier après-midi aux Angles. Le Slovène s'empare du même coup du maillot jaune de leader. Notez la belle performance de Paul Sexas qui a terminé quatrième de l'étape au contact des favoris et se retrouve à sixième au général à 48 secondes de Pogacar. Enfin en tennis, Novak Djokovic va tenter de se hisser en demi-finale du Grand Chelem londonien de Wimbledon en affrontant le Canadien Félix Auger-Aliassime à partir de 17h30. Très belle journée de sport.
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6: Bonjour, Emmanuel Macron présidera une nouvelle réunion de lutte contre les narcotrafics centrée sur les douanes, les ports et les outre-mer ce jeudi à l'Élysée. Il s'agit de la 5e réunion sur ce sujet qui sera un des enjeux majeurs de l'élection présidentielle en 2027. Le Premier ministre Sébastien Lecornu, les ministres de l'Intérieur Laurent Nunez, de la Justice Gérald Darmanin et des Comptes publics David Amiel seront notamment présents. L'Aude et le Var confrontés à de violents incendies. Le premier a déjà parcouru 600 hectares hier soir et s'est déclaré une trentaine de kilomètres au nord de Narbonne, mobilisant plusieurs centaines de pompiers. Le second, un feu de forêt qui a brûlé 30 hectares hier soir, s'est déclaré sur la commune de Fréjus aux alentours de 16h. Le Parlement a définitivement approuvé hier un plan à 436 milliards d'euros pour les armées d'ici 2030 à quelques jours du 14 juillet, sans toutefois mettre fin aux critiques sur le montant ou le financement de cette trajectoire financière qui se heurtera à la prochaine présidentielle. Une quarantaine de pièces d'or datant du 1er siècle après Jésus-Christ ont été dérobées lors d'un cambriolage dans un centre archéologique près de Toulouse. D'une valeur de 120 000 euros, le trésor a été volé en quelques minutes seulement au sein du petit musée de Montance. Le bilan du séisme au Venezuela est révisé à la hausse avec 2 295 morts. Le président de l'Assemblée nationale a également fait état de plus de 11 000

0: blessés. Par ailleurs, 12 841 personnes ont été sinistrées par les tremblements de terre du 24 juin. La présidente par intérim du Venezuela, Delcy Rodriguez, a par ailleurs décrété un deuil national de 7 jours en hommage à la mémoire des victimes. C'est la fin de ce flash. Une très bonne journée à toutes et à tous.
1: Bonjour, soyez les bienvenus dans votre actualité musicale de cette semaine. Allez, c'est parti, l'été bat son plein et la musique aussi, évidemment, avec le temps fort donc d'un nouvel album attendu en fin de semaine. 25e album studio pour le groupe britannique des Rolling Stones, Foreign Tongue, sera disponible donc ce 10 juillet.

0: avant sa sortie, les Stones avaient dévoilé donc deux premiers titres, In the Stars et cet extrait qu'on va en écouter, Rough and Twist, qui annonce encore retour aux racines rock et blues du groupe, tout en conservant une production moderne signée Andrew Watt. Autre moment fort de ce disque, la présence de Charlie Watts, le batteur historique disparu en 2021. Grâce à des sessions enregistrées avant son décès, il apparaît une dernière fois sur cet album, ce qui lui donne une dimension particulièrement émouvante. Et ce n'est pas tout, Paul McCartney, Robert Smith de Cure ou encore Chad Smith des Red Hot Chili Peppers participent également à plusieurs morceaux. Un casting donc 5 étoiles qui fait déjà The Foreign Stones l'un des albums les plus attendus de l'année. Les Rolling Stones reviennent donc avec un 25e album studio ce vendredi 10 juillet. Voilà pour l'info principale musique bien sûr de cette semaine. On vous souhaite une excellente journée, à très vite.
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2: Bonjour à tous. La majeure partie de l'Hexagone est de nouveau concernée par une vigilance orange canicule, avec pas moins de 61 départements en alerte aujourd'hui et demain. Après des températures comprises entre 37 et près de 41 degrés relevées hier dans le sud-ouest et le pourtour méditerranéen, le mercure devrait encore grimper aujourd'hui sur une grande partie de l'Hexagone, à l'exception du nord de la Bretagne et de la Normandie, des Hauts-de-France et du nord du Grand Est. En Lozère, l'incendie de Saint-Bonnet-de-Laval est désormais fixé. Ce feu s'était déclaré dimanche sur les communes de Saint-Aron et Rorain en Haute-Loire, avant de se propager sur le territoire lozérien. En Lozère, il a détruit 150 hectares de végétation. Le stress monte d'un cran. Les 727 327 élèves de terminale qui ont passé leur bac vont découvrir leurs résultats aujourd'hui. En 2025, le taux de réussite au bac global avait atteint 91,8%. Le jour J également pour Marine Le Pen, puisque c'est aujourd'hui que la Cour d'appel de Paris rend son arrêt dans l'affaire dite des assistants parlementaires européens du Front National. Une explosion a été entendue à Damas ce matin en Syrie, dans le secteur proche de l'hôtel où Emmanuel Macron a passé la nuit. C'est la première visite officielle d'un chef d'État français depuis la chute de Bachar al-Assad. L'épidémie d'Ebola continue de progresser en République démocratique du Congo. Selon les autorités locales, 1561 cas confirmés de l'épidémie d'Ebola qui sévit dans l'est du pays ont désormais été recensés, dont 500 morts. Un but de plus pour Kylian Mbappé contre le racisme cette fois, écrit Emmanuel Macron sur X hier. Le président français a apporté son soutien au capitaine des Bleus après les propos racistes de la sénatrice paraguayenne Céleste Amarilla à l'issue de sa victoire contre le Paraguay ce week-end au Mondial. Côté terrain, l'Espagne a éliminé le Portugal cette nuit et décroché son ticket pour les quarts de finale. Ça passe également pour la Belgique qui a dominé les États-Unis 4-1. À suivre aujourd'hui, Argentine-Égypte à 18h, suivi de Suisse-Colombie à 22h.

0: ensoleillé, le temps est calme et anticyclonique avec une chaleur modérée au nord, mais forte sur un tiers sud-est quand même. Les températures pour ce vendredi matin, 14 degrés sur Lille, 15 pour Cherbourg et Brest, 16 degrés pour Paris et Orléans, 18 degrés pour Strasbourg et Dijon, 20 degrés pour Toulouse et Lyon, 20 également pour Biarritz et Bordeaux, 23 à Nice, 24 à Marseille et Ajaccio. Et pour ce vendredi après-midi, entre 23 et 29 degrés sur une moitié nord, il fera 23 en Bretagne et en Normandie, 25 sur les Hauts-de-France, 26 sur le Grand Est, 28 sur l'Île-de-France, 29 en Bourgogne et sur le Centre-Val de Loire. Et puis dans la moitié sud, entre 27 et 35 degrés, 27 sur la région de Biarritz, 30 degrés sur la vallée du Rhône et la région bordelaise, 30 degrés également pour la Corse, 31 sur l'Occitanie et de 32 à 35 le long de la Méditerranée.
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2: Bonjour à toutes et à tous, on débute avec l'élimination du pays hôte à la Coupe du Monde 2026. Les États-Unis sont complètement passés à côté de leur huitième de finale en s'inclinant lourdement 4 buts à 1 face à la Belgique cette nuit. De Ketelaere a inscrit un doublé, Van Aken et Lukaku ont scellé le score pour les Diables Rouges, Tillman avait égalisé en 20 pour les États-Unis. Et il y a visiblement une justice dans le football après la mascarade du président américain Donald Trump qui a appelé le président de la FIFA Gianni Infantino pour faire lever la sanction contre l'attaquant américain Folarin Balogun, exclu lors des 16e de finale et qui aurait dû être logiquement suspendu hier. Ces 8e de finale ont donc été fatales aux pays organisateurs de ce mondial, puisque le Canada, le Mexique et donc les États-Unis ont tous été éliminés dès les 8e de finale. Dans l'autre 8e de la soirée, l'Espagne a terrassé le Portugal en fin de match, succès espagnol 1-0 grâce à un but de Merino à la 91e minute de jeu. Certainement la fin de carrière internationale de Cristiano Ronaldo qui a déjà largement dépassé la limite pour disputer cette Coupe du Monde à 41 ans. Espagnols et Belges s'affronteront donc en quart de finale vendredi soir à 21h à Los Angeles. Mais d'ici là, il y a 2 huitièmes de finale encore ce soir. L'Argentine et l'Égypte. Elles s'affrontent à 18h heure française au Mercedes-Benz Stadium d'Atlanta. Notez qu'Argentins et Égyptiens ne s'étaient rencontrés qu'une seule fois dans l'histoire lors des demi-finales des JO de 1928 pour une large victoire de l'Argentine 6-0. Et l'autre match de la soirée opposera la Suisse à la Colombie, coup d'envoi à 22h du côté de Vancouver. En cyclisme, c'est déjà le roi du peloton. Tadej Pogacar a remporté la 3e étape du Tour de France 2026 hier après-midi aux Angles. Le Slovène s'empare du même coup du maillot jaune de leader. Notez la belle performance de Paul Sexas qui a terminé 4e de l'étape au contact des favoris et se retrouve à 6e au général à 48 secondes de Pogacar. Enfin en tennis, Novak Djokovic va tenter de se hisser en demi-finale du Grand Chelem londonien de Wimbledon en affrontant le Canadien Félix Auger-Aliassime à partir de 17h30. Très belle journée de sport.
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6: Bonjour, Emmanuel Macron présidera une nouvelle réunion de lutte contre les narcotrafics centrée sur les douanes, les ports et les outre-mer ce jeudi à l'Elysée. Il s'agit de la 5e réunion sur ce sujet qui sera un des enjeux majeurs de l'élection présidentielle en 2027. Le Premier ministre Sébastien Lecornu, les ministres de l'Intérieur Laurent Nunez, de la Justice Gérald Darmanin et des Comptes publics David Amiel seront notamment présents. L'Aude et le Var confrontés à de violents incendies. Le premier a déjà parcouru 600 hectares hier soir et s'est déclaré une trentaine de kilomètres au nord de Narbonne, mobilisant plusieurs centaines de pompiers. Le second, un feu de forêt qui a brûlé 30 hectares hier soir, s'est déclaré sur la commune de Fréjus aux alentours de 16h. Le Parlement a définitivement approuvé hier un plan à 436 milliards d'euros pour les armées d'ici 2030 à quelques jours du 14 juillet, sans toutefois mettre fin aux critiques sur le montant ou le financement de cette trajectoire financière qui se heurtera à la prochaine présidentielle. Une quarantaine de pièces d'or datant du 1er siècle après Jésus-Christ ont été dérobées lors d'un cambriolage dans un centre archéologique près de Toulouse. D'une valeur de 120 000 euros, le trésor a été volé en quelques minutes seulement au sein du petit musée de Montance. Le bilan du séisme au Venezuela est révisé à la hausse avec 2295 morts. Le président de l'Assemblée nationale a également fait état de plus de 11 000 blessés. Par ailleurs, 12 841 personnes ont été sinistrées par les tremblements de terre du 24 juin. La présidente par intérim du Venezuela, Delcy Rodriguez, a par ailleurs décrété un deuil national de 7 jours en hommage à la mémoire des victimes. C'est la fin de ce flash. Une très bonne journée à toutes et à tous.
7: Bonjour, soyez les bienvenus dans votre actualité musicale de cette semaine. Allez, c'est parti, l'été bat son plein et la musique aussi, évidemment, avec le temps fort donc d'un nouvel album attendu en fin de semaine. 25e album studio pour le groupe britannique des Rolling Stones, Foreign Tongue, sera disponible donc ce 10 juillet.

0: avant sa sortie, les Stones avaient dévoilé donc deux premiers titres, In the Stars et cet extrait qu'on vient d'écouter, Rough and Twist, qui annonce donc un retour aux racines rock et blues du groupe, tout en conservant une production moderne, signée Andrew Watt. Autre moment fort de ce disque, la présence de Charlie Watts, le batteur historique disparu en 2021. Grâce à des sessions enregistrées avant son décès, il apparaît une dernière fois sur cet album, ce qui lui donne une dimension particulièrement émouvante. Et ce n'est pas tout, Paul McCartney, Robert Smith de Cure ou encore Chad Smith des Red Hot Chili Peppers participent également à plusieurs morceaux. Un casting donc 5 étoiles qui fait déjà de Foreign Songs l'un des albums les plus attendus de l'année. Les Rolling Stones revient donc avec un 25e album studio ce vendredi 10 juillet. Voilà pour l'info principale musique bien sûr de cette semaine. On vous souhaite une excellente journée, à très vite.
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2: Bonjour à tous. La majeure partie de l'Hexagone est de nouveau concernée par une vigilance orange canicule, avec à moins de 61 départements en alerte aujourd'hui et demain. Après des températures comprises entre 37 et près de 41 degrés relevées hier dans le sud-ouest et le pourtour méditerranéen, le mercure devrait encore grimper aujourd'hui sur une grande partie de l'Hexagone, à l'exception du nord de la Bretagne et de la Normandie, des Hauts-de-France et du nord du Grand Est. En Lozère, l'incendie de Saint-Bonnet-de-Laval est désormais fixé. Ce feu s'était déclaré dimanche sur les communes de Saint-Aron et Roraine en Haute-Loire, avant de se propager sur le territoire lozérien. En Lozère, il a détruit 150 hectares de végétation. Le stress monte d'un cran. Les 727 327 élèves de terminale qui ont passé leur bac vont découvrir leurs résultats aujourd'hui. En 2025, le taux de réussite au bac global avait atteint 91,8%. Le jongé également pour Marine Le Pen, puisque c'est aujourd'hui que la Cour d'appel de Paris rend son arrêt dans l'affaire dite des assistants parlementaires européens du Front National. Une explosion a été entendue à Damas ce matin en Syrie, dans le secteur proche de l'hôtel où Emmanuel Macron a passé la nuit. C'est la première visite officielle d'un chef d'État français depuis la chute de Bachar al-Assad. L'épidémie d'Ebola continue de progresser en République démocratique du Congo. Selon les autorités locales, 1561 cas confirmés de l'épidémie d'Ebola qui sévit dans l'est du pays ont désormais été recensés, dont 500 morts. Un but de plus pour Kylian Mbappé contre le racisme, cette fois, a écrit Emmanuel Macron sur X hier. Le président français a apporté son soutien au capitaine des Bleus après les propos racistes de la sénatrice paraguayenne Céleste Amarilla à l'issue de sa victoire contre le Paraguay ce week-end au Mondial. Côté terrain, l'Espagne a éliminé le Portugal cette nuit et décroché son ticket pour les quarts de finale. Ça passe également pour la Belgique qui a dominé les États-Unis 4-1. À suivre aujourd'hui, Argentine-Égypte à 18h, suivi de Suisse-Colombie à 22h.

0: Et à tous, très heureux de vous retrouver en ce mardi matin. Vous êtes sur Pornic Radio, il est l'heure de faire le point sur la Coupe du Monde et une soirée d'hier qui nous a encore offert du grand football, les résultats avec Lucas. Bonjour Lucas.
1: Bonjour, et oui, c'était une belle soirée de football qui a commencé par la victoire de l'Espagne 1-0 contre le Portugal dans un sommet très fermé entre deux favoris. L'Espagne a fini par faire craquer le Portugal dans le temps additionnel alors que les prolongations semblaient inévitables. Mikel Merino a surgi à la 91e pour offrir une qualification au bout du suspense à la Roja. Les Espagnols poursuivent leur parcours avec un succès au mental, tandis que le Portugal de Cristiano Ronaldo disent adieu au Mondial. C'était le dernier match de Cristiano en Coupe du Monde, qui ne remportera donc jamais ce titre suprême, malheureusement pour lui. Et de son côté, la Roja, elle affrontera la Belgique en quart de finale, une Belgique qui s'est imposée 4-1 contre les États-Unis. La Belgique a livré une prestation de très haut niveau pour éliminer les États-Unis sans trembler. Auteur d'un doublé, Charles de Cateler a rapidement mis les Diables Rouges sur le bon rail, tandis que Van Aken et Lukaku sont venus alourdir le score. Les Américains n'ont jamais réussi à rivaliser avec le réalisme belge. Les Diables Rouges filent en quart de finale avec confiance et s'affirment comme un sérieux outsider pour le titre. Et à retenir peut-être, c'est que ce matin, l'équipe a titré tout ça pour ça, puisque, on le rappelle, les États-Unis et son président Donald Trump avaient appelé la FIFA pour faire en sorte que le carton rouge de Balogun en 8e de finale soit annulé pour ce quart de finale. Et au final, tout ça pour une défaite 4-1, c'est un peu,
0: c'est un peu
1: ridicule. Oui, c'est ça.
0: Fait. Voilà, c'est justice.
1: Ils respectent pas les règles et ça marche pas.
0: Voilà. Merci Lucas, rendez-vous à 17h pour la présentation des matchs de cette soirée. Excellent.

0: Vendredi 3 juillet, le temps est calme et anticyclonique avec une chaleur modérée au nord, mais forte sur un tiers sud-est quand même. Les températures pour ce vendredi matin, 14 degrés sur Lille, 15 pour Cherbourg et Brest, 16 degrés pour Paris et Orléans, 18 degrés pour Strasbourg et Dijon, 20 degrés pour Toulouse et Lyon, 20 également pour Biarritz et Bordeaux, 23 à Nice, 24 à Marseille et Ajaccio. Et pour ce vendredi après-midi, entre 23 et 29 degrés sur une moitié nord, il fera 23 en Bretagne et en Normandie, 25 sur les Hauts-de-France, 26 sur le Grand Est, 28 sur l'Île-de-France, 29 en Bourgogne et sur le Centre-Val-de-Loire. Et puis dans la moitié sud, entre 27 et 35 degrés, 27 sur la région de Biarritz, 30 degrés sur la vallée du Rhône et la région bordelaise, 30 degrés également pour la Corse, 31 sur l'Occitanie et de 32 à 35 le long de la Méditerranée.
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2: Bonjour à toutes et à tous, on débute avec l'élimination du pays hôte à la Coupe du Monde 2026. Les États-Unis sont complètement passés à côté de leur huitième de finale en s'inclinant lourdement 4 buts à 1 face à la Belgique cette nuit. De Ketelaer a inscrit un doublé, Van Aken et Lukaku ont scellé le score pour les Diables Rouges, Tillman avait égalisé en vain pour les États-Unis. Et il y a visiblement une justice dans le football après la mascarade du président américain Donald Trump qui a appelé le président de la FIFA Gianni Infantino pour faire lever la sanction contre l'attaquant américain Folarin Balogun, exclu lors des 16e de finale et qui aurait dû être logiquement suspendu hier. Ces 8e de finale ont donc été fatales aux pays organisateurs de ce mondial puisque le Canada, le Mexique et donc les États-Unis sont tous éliminés dès les 8e de finale. Dans l'autre 8e de la soirée, l'Espagne a terrassé le Portugal en fin de match. Succès espagnol 1-0 grâce à un but de Merino à la 91e minute de jeu. Certainement la fin de carrière internationale de Cristiano Ronaldo qui a déjà largement dépassé la limite pour disputer cette Coupe du Monde à 41 ans. Espagnols et Belges s'affronteront donc en quart de finale vendredi soir à 21h à Los Angeles. Mais d'ici là, il y a 2 huitièmes de finale encore ce soir. L'Argentine et l'Égypte s'affrontent à 18h heure française au Mercedes-Benz Stadium d'Atlanta. Notez qu'Argentins et Égyptiens ne s'étaient rencontrés qu'une seule fois dans l'histoire lors des demi-finales des JO de 1928 pour une large victoire de l'Argentine 6-0. Et l'autre match de la soirée opposera la Suisse à la Colombie, coup d'envoi à 22h du côté de Vancouver. En cyclisme, c'est déjà le roi du peloton. Tadej Pogacar a remporté la 3e étape du Tour de France 2026 hier après-midi aux Angles. Le Slovène s'empare du même coup du maillot jaune de leader. Notez la belle performance de Paul Sexas qui a terminé 4e de l'étape au contact des favoris et se retrouve à 6e au général à 48 secondes de Pogacar. Enfin en tennis, Novak Djokovic va tenter de se hisser en demi-finale du Grand Chelem londonien de Wimbledon en affrontant le Canadien Félix Auger-Aliassime à partir de 17h30. Très belle journée de sport.
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6: Bonjour, Emmanuel Macron présidera une nouvelle réunion de lutte contre les narcotrafics centrée sur les douanes, les ports et les outre-mer ce jeudi à l'Elysée. Il s'agit de la 5e réunion sur ce sujet qui sera un des enjeux majeurs de l'élection présidentielle en 2027. Le Premier ministre Sébastien Lecornu, les ministres de l'Intérieur Laurent Nunez, de la Justice Gérald Darmanin et des Comptes publics David Amiel seront notamment présents. L'Aude et le Var confrontés à de violents incendies. Le premier a déjà parcouru 600 hectares hier soir et s'est déclaré une trentaine de kilomètres au nord de Narbonne, mobilisant plusieurs centaines de pompiers. Le second, un feu de forêt qui a brûlé 30 hectares hier soir, s'est déclaré sur la commune de Fréjus aux alentours de 16h. Le Parlement a définitivement approuvé hier un plan à 436 milliards d'euros pour les armées d'ici 2030 à quelques jours du 14 juillet, sans toutefois mettre fin aux critiques sur le montant ou le financement de cette trajectoire financière qui se heurtera à la prochaine présidentielle. Une quarantaine de pièces d'or datant du 1er siècle après Jésus-Christ ont été dérobées lors d'un cambriolage dans un centre archéologique près de Toulouse. D'une valeur de 120 000 euros, le trésor a été volé en quelques minutes seulement au sein du petit musée de Montance. Le bilan du séisme au Venezuela est révisé à la hausse avec 2 295 morts. Le président de l'Assemblée nationale a également fait état de plus de 11 000 blessés. Par ailleurs, 12 841 personnes ont été sinistrées par les tremblements de terre du 24 juin. La présidente par intérim du Venezuela, Delcy Rodriguez, a par ailleurs décrété un deuil national de 7 jours en hommage à la mémoire des victimes. C'est la fin de ce flash. Une très bonne journée à toutes et à tous.
7: Bonjour, soyez les bienvenus dans votre actualité musicale de cette semaine. Allez, c'est parti, l'été bat son plein et la musique aussi, évidemment, avec le temps fort donc d'un nouvel album attendu en fin de semaine. 25e album studio pour le groupe britannique des Rolling Stones, Foreign Tongue, sera disponible donc ce 10 juillet.

0: sa sortie, les Stones avaient dévoilé donc deux premiers titres, In the Stars et cet extrait qu'on vient d'écouter, Rough and Twist, qui annonce donc un retour aux racines rock et blues du groupe, tout en conservant une production moderne signée Andrew Watt. Autre moment fort de ce disque, la présence de Charlie Watts, le batteur historique disparu en 2021. Grâce à des sessions enregistrées avant son décès, il apparaît une dernière fois sur cet album, ce qui lui donne une dimension particulièrement émouvante. Et ce n'est pas tout, Paul McCartney, Robert Smith de Cure ou encore Chad Smith des Red Hot Chili Peppers participent également à plusieurs morceaux. Un casting donc 5 étoiles qui fait déjà de Foreign Songs l'un des albums les plus attendus de l'année. Les Rolling Stones revient donc avec un 25e album studio ce vendredi 10 juillet. Voilà pour l'info principale musique bien sûr de cette semaine. On vous souhaite une excellente journée, à très vite.
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2: Bonjour à tous, c'est le moment pour les 727 327 candidats au bac. Les résultats sont tombés pour la majorité des académies. À noter que pour les élèves en voie générale et technologique, dont il ne manque que quelques petits points pour empocher le bac, des épreuves de rattrapage se dérouleront dès demain et jusqu'à vendredi. Le jour J aussi pour Marine Le Pen, qui saura dans l'après-midi si elle peut se présenter à l'élection présidentielle de 2027. La Cour d'appel de Paris rend son arrêt dans l'affaire dite des assistants parlementaires européens du Front National. La majeure partie de l'Hexagone est de nouveau concernée par une vigilance orange canicule, avec pas moins de 61 départements en alerte aujourd'hui et demain. Après des températures comprises entre 37 et 41 degrés hier dans le sud-ouest et le pourtour méditerranéen, le mercure devrait encore grimper aujourd'hui sur une grande partie de l'Hexagone. Du côté des incendies, le risque reste élevé pour 54 départements. 3 sont en risque très élevé. Dans les Pyrénées-Orientales, le feu qui a parcouru 9000 hectares n'est toujours pas fixé malgré les 800 pompiers mobilisés. 4 personnes supplémentaires interpellées dans le cadre de l'enquête sur la mort de Mehdi Kessassi, le frère du militant anti-drogue Amine Kessassi à Marseille. Toutes ont été mises en examen et placées en détention provisoire selon le parquet national anti-criminalité organisée. En Syrie, le programme d'Emmanuel Macron se poursuit à Damas. Malgré plusieurs explosions entendues ce matin à proximité de l'hôtel où il a dormi, il n'était plus sur place depuis plus d'une heure quand elles ont retenti. Il y aurait 18 blessés. Le déficit commercial de la France s'est fortement dégradé de 1,5 milliard d'euros pour atteindre 6,9 milliards d'euros en mai, selon les chiffres dévoilés par les douanes ce matin. En cause, une baisse des exportations, notamment de matériel militaire. Les importations ont quant à elles progressé à 60,5 milliards d'euros. Sport et football, l'Espagne a éliminé le Portugal cette nuit et décroché son ticket pour les quarts de finale du Mondial. Ça passe également pour la Belgique qui a dominé les États-Unis.
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3: La météo pour ce vendredi 3 juillet, le temps est calme et anticyclonique avec une chaleur modérée au nord mais forte sur un tiers sud-est quand même. Les températures pour ce vendredi matin, 14 degrés sur Lille, 15 pour Cherbourg et Brest, 16 degrés pour Paris et Orléans, 18 degrés pour Strasbourg et Dijon, 20 degrés pour Toulouse et Lyon, 20 également pour Biarritz et Bordeaux, 23 à Nice, 24 à Marseille et Ajaccio. Et pour ce vendredi après-midi, entre 23 et 29 degrés sur une moitié nord, il fera 23 en Bretagne, en Normandie, 25 sur les Hauts-de-France, 26 sur le Grand Est, 28 sur l'Île-de-France, 29 en Bourgogne et sur le Centre-Val-de-Loire. Et puis dans la moitié sud, entre 27 et 35 degrés, 27 sur la région de Biarritz, 30 degrés sur la vallée du Rhône et la région bordelaise, 30 degrés également pour la Corse, 31 sur l'Occitanie et de 32 à 35 le long de la Méditerranée.
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4: Bonjour à toutes et à tous, on débute avec l'élimination du pays hôte à la Coupe du Monde 2026. Les États-Unis sont complètement passés à côté de leur huitième de finale en s'inclinant lourdement 4 buts à 1 face à la Belgique cette nuit. De Ketelaer a inscrit un doublé, Van Aken et Lukaku ont scellé le score pour les Diables Rouges, Tillman avait égalisé en vain pour les États-Unis. Et il y a visiblement une justice dans le football après la mascarade du président américain Donald Trump qui a appelé le président de la FIFA Gianni Infantino pour faire lever la sanction contre l'attaquant américain Fola Balogun, exclu lors des 16e de finale et qui aurait dû être logiquement suspendu hier. Ces 8e de finale ont donc été fatales aux pays organisateurs de ce mondial, puisque le Canada, le Mexique et donc les États-Unis ont tous été éliminés dès les 8e de finale. Dans l'autre 8e de la soirée, l'Espagne a terrassé le Portugal en fin de match, succès espagnol 1-0 grâce à un but de Merino à la 91e minute de jeu. Certainement la fin de carrière internationale de Cristiano Ronaldo qui a déjà largement dépassé la limite équipe pour disputer cette Coupe du Monde à 41 ans. Espagnols et Belges s'affronteront donc en quart de finale vendredi soir à 21h à Los Angeles. Mais d'ici là, il y a deux huitièmes de finale encore ce soir, l'Argentine et l'Égypte. Elles s'affrontent à 18h heure française au Mercedes-Benz Stadium d'Atlanta. Notez qu'Argentins et Égyptiens ne s'étaient rencontrés qu'une seule fois dans l'histoire lors des demi-finales des JO de 1928 pour une large victoire de l'Argentine, 6-0. Et l'autre match de la soirée opposera la Suisse à la Colombie, coup d'envoi à 22h du côté de Vancouver. En cyclisme, c'est déjà le roi du peloton. Tadej Pogacar a remporté la troisième étape du Tour de France 2026 hier après-midi aux Angles. Le Slovène s'empare du même coup du maillot jaune de leader. Notez la belle performance de Paul Sexas qui a terminé quatrième de l'étape au contact des favoris et se retrouve à sixième au général à 48 secondes de Pogacar. Enfin en tennis, Novak Djokovic va tenter de se hisser en demi-finale du Grand Chelem londonien de Wimbledon en affrontant le Canadien Félix Auger-Aliassime à partir de 17h30. Très belle journée de sport.
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11: Bonjour, Emmanuel Macron présidera une nouvelle réunion de lutte contre les narcotrafics centrée sur les douanes, les ports et les outre-mer ce jeudi à l'Elysée. Il s'agit de la 5e réunion sur ce sujet qui sera un des enjeux majeurs de l'élection présidentielle en 2027. Le Premier ministre Sébastien Lecornu, les ministres de l'Intérieur Laurent Nunez, de la Justice Gérald Darmanin et des Comptes publics David Amiel seront notamment présents. L'Aude et le Var confrontés à de violents incendies. Le premier a déjà parcouru 600 hectares hier soir et s'est déclaré une trentaine de kilomètres au nord de Narbonne, mobilisant plusieurs centaines de pompiers. Le second, un feu de forêt qui a brûlé 30 hectares hier soir, s'est déclaré sur la commune de Fréjus aux alentours de 16h. Le Parlement a définitivement approuvé hier un plan à 436 milliards d'euros pour les armées d'ici 2030 à quelques jours du 14 juillet, sans toutefois mettre fin aux critiques sur le montant ou le financement de cette trajectoire financière qui se heurtera à la prochaine présidentielle. Une quarantaine de pièces d'or datant du 1er siècle après Jésus-Christ ont été dérobées lors d'un cambriolage dans un centre archéologique près de Toulouse. D'une valeur de 120 000 euros, le trésor a été volé en quelques minutes seulement au sein du petit musée de Montance. Le bilan du séisme au Venezuela est révisé à la hausse avec 2 295 morts. Le président de l'Assemblée nationale a également fait état de plus de 11 000 blessés. Par ailleurs, 12 841 personnes ont été sinistrées par les tremblements de terre du 24 juin. La présidente par intérim du Venezuela, Delcy Rodriguez, a par ailleurs décrété un deuil national de 7 jours en hommage à la mémoire des victimes. C'est la fin de ce flash. Une très bonne journée à toutes et à tous.
0: Bonjour, soyez les bienvenus dans votre actualité musicale de cette semaine. Allez, c'est parti, l'été bat son plein et la musique aussi, évidemment, avec le temps fort donc d'un nouvel album attendu en fin de semaine. 25e album studio pour le groupe britannique des Rolling Stones, Foreign Tongue, sera disponible donc ce 10 juillet.

0: sa sortie, les Stones avaient dévoilé donc deux premiers titres, In the Stars et cet extrait qu'on va en écouter, Rough and Twist, qui annonce encore retour aux racines rock et blues du groupe, tout en conservant une production moderne signée Andrew Watt. Autre moment fort de ce disque, la présence de Charlie Watts, le batteur historique disparu en 2021. Grâce à des sessions enregistrées avant son décès, il apparaît une dernière fois sur cet album, ce qui lui donne une dimension particulièrement émouvante. Et ce n'est pas tout, Paul McCartney, Robert Smith de Cure ou encore Chad Smith des Red Hot Chili Peppers participent également à plusieurs morceaux. Un casting donc 5 étoiles qui fait déjà The Foreign Stones l'un des albums les plus attendus de l'année. Les Rolling Stones reviennent donc avec un 25e album studio ce vendredi 10 juillet. Voilà pour l'info principale musique bien sûr de cette semaine. On vous souhaite une excellente journée, à très vite.
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2: Bonjour à tous, c'est le moment pour les 727 327 candidats au bac. Les résultats sont tombés pour la majorité des académies. A noter que pour les élèves en voie générale et technologique, dont il ne manque que quelques petits points pour empocher le bac, des épreuves de rattrapage se dérouleront dès demain et jusqu'à vendredi. Le jour J aussi pour Marine Le Pen, qui saura dans l'après-midi si elle peut se présenter à l'élection présidentielle de 2027. La Cour d'appel de Paris rend son arrêt dans l'affaire dite des assistants parlementaires européens du Front National. La majeure partie de l'Hexagone est de nouveau concernée par une vigilance orange canicule, avec pas moins de 61 départements en alerte aujourd'hui et demain. Après des températures comprises entre 37 et 41 degrés hier dans le sud-ouest et le pourtour méditerranéen, le mercure devrait encore grimper aujourd'hui sur une grande partie de l'Hexagone. Du côté des incendies, le risque reste élevé pour 54 départements. 3 sont en risque très élevé. Dans les Pyrénées-Orientales, le feu qui a parcouru 9000 hectares n'est toujours pas fixé malgré les 800 pompiers mobilisés. 4 personnes supplémentaires interpellées dans le cadre de l'enquête sur la mort de Mehdi Kessassi, le frère du militant anti-drogue Amin Kessassi à Marseille. Toutes ont été mises en examen et placées en détention provisoire selon le parquet national anti-criminalité organisée. En Syrie, le programme d'Emmanuel Macron se poursuit à Damas, malgré plusieurs explosions entendues ce matin à proximité de l'hôtel où il a dormi. Il n'était plus sur place depuis plus d'une heure quand elles ont retenti. Il y aurait 18 blessés. Le déficit commercial de la France s'est fortement dégradé de 1,5 milliard d'euros pour atteindre 6,9 milliards d'euros en mai, selon les chiffres dévoilés par les douanes ce matin. En cause, une baisse des exportations, notamment de matériel militaire. Les importations ont quant à elles progressé à 60,5 milliards d'euros. Sport et football, l'Espagne a éliminé le Portugal cette nuit et décroché son ticket pour les quarts de finale du Mondial. Ça passe également pour la Belgique qui a dominé les États-Unis 4 buts à 1.
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3: La météo pour ce vendredi 3 juillet, le temps est calme et anticyclonique avec une chaleur modérée au nord mais forte sur un tiers sud-est quand même. Les températures pour ce vendredi matin, 14 degrés sur Lille, 15 pour Cherbourg et Brest, 16 degrés pour Paris et Orléans, 18 degrés pour Strasbourg et Dijon, 20 degrés pour Toulouse et Lyon, 20 également pour Biarritz et Bordeaux, 23 à Nice, 24 à Marseille et Ajaccio. Et pour ce vendredi après-midi, entre 23 et 29 degrés sur une moitié nord, il fera 23 en Bretagne, en Normandie, 25 sur les Hauts-de-France, 26 sur le Grand Est, 28 sur l'Île-de-France, 29 en Bourgogne et sur le Centre-Val de Loire. Et puis dans la moitié sud, entre 27 et 35 degrés, 27 sur la région de Biarritz, 30 degrés sur la vallée du Rhône et la région bordelaise, 30 degrés également pour la Corse, 31 sur l'Occitanie et de 32 à 35 le long de la Méditerranée.
4: Pink, de son vrai nom Alicia Betts Moore, est une chanteuse, compositrice et interprète américaine. Elle est née le 8 septembre 1979 à Doylestown, en Pennsylvanie, aux États-Unis. Elle grandit dans une famille marquée par la musique. Son père est guitariste, sa mère est infirmière. Très jeune, elle écrit des chansons pour exprimer ses émotions. À l'adolescence, elle rejoint un groupe de R&B. Le groupe s'appelle Choice. Ce projet lui permet d'être remarquée par l'industrie musicale. En 2000, elle sort son premier album solo. Il s'intitule « Can't Take Me Home ». L'album est influencé par le R&B et le hip-hop. Le succès est immédiat. En 2001, elle change de direction artistique. Elle sort l'album « Misunderstood ». Cet album est plus personnel. Il mélange pop et rock. Il rencontre un immense succès mondial. Pink devient une star internationale. Sa musique parle de liberté. Elle parle aussi de révolte, d'amour et de résilience. Ses textes sont souvent autobiographiques. Pink est connue pour sa voix puissante. Elle est aussi célèbre pour ses concerts spectaculaires. Elle réalise des acrobaties aériennes sur scène. Cela devient sa signature artistique. Au fil des années, elle sort de nombreux albums à succès. Parmi eux, Try This, I'm Not Dead, Fun House, The Truth About Love. Elle reçoit de nombreuses récompenses. Elle gagne plusieurs Grammy Awards. Elle est reconnue pour son authenticité. Pink est aussi engagée. Elle défend les droits des femmes. Elle soutient la communauté LGBT+. Elle encourage l'acceptation de soi. Aujourd'hui, Pink est considérée comme une figure majeure de la pop mondiale. Elle allie succès commercial, sincérité artistique et engagement personnel.
5: Le musicien, c'est l'artisan du son et des émotions. Son métier, composer, interpréter et faire vibrer le public. Derrière chaque morceau, il y a des heures de répétition, d'accords ratés, de recherche de la note parfaite. Sur scène, en studio ou dans la rue, il transmet des histoires avec son instrument ou sa voix. C'est un mélange de technique, de sensibilité et de passion pour que la musique nous fasse danser, rêver ou frissonner.
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6: Bonjour à toutes et à tous, on débute avec l'élimination du pays hôte à la Coupe du Monde 2026. Les États-Unis sont complètement passés à côté de leur huitième de finale en s'inclinant lourdement 4 buts à 1 face à la Belgique cette nuit. De Ketelaere a inscrit un doublé, Van Aken et Lukaku ont scellé le score pour les Diables Rouges, Tillman avait égalisé en 20 pour les États-Unis. Et il y a visiblement une justice dans le football après la mascarade du président américain Donald Trump qui a appelé le président de la FIFA, Gianni Infantino, pour faire lever la sanction contre l'attaquant américain Folarin Balogun, exclu lors des 16e de finale et qui aurait dû être logiquement suspendu hier. Ces 8e de finale ont donc été fatales aux pays organisateurs de ce mondial, puisque le Canada, le Mexique et donc les États-Unis ont tous été éliminés dès les 8e de finale. Dans l'autre 8e de la soirée, l'Espagne a terrassé le Portugal en fin de match, succès espagnol 1-0 grâce à un but de Merino à la 91e minute de jeu. Certainement la fin de carrière internationale de Cristiano Ronaldo qui a déjà largement dépassé la limite pour disputer cette Coupe du Monde à 41 ans. Espagnols et Belges s'affronteront donc en quart de finale vendredi soir à 21h à Los Angeles. Mais d'ici là, il y a 2 huitièmes de finale encore ce soir. L'Argentine et l'Égypte. Elles s'affrontent à 18h heure française au Mercedes-Benz Stadium d'Atlanta. Notez qu'Argentins et Égyptiens ne s'étaient rencontrés qu'une seule fois dans l'histoire lors des demi-finales des JO de 1928 pour une large victoire de l'Argentine 6-0. Et l'autre match de la soirée opposera la Suisse à la Colombie. Colombie, coup d'envoi à 22h du côté de Vancouver. En cyclisme, c'est déjà le roi du peloton. Tadej Pogacar a remporté la 3e étape du Tour de France 2026 hier après-midi aux Angles. Le Slovène s'empare du même coup du maillot jaune de leader. Notez la belle performance de Paul Sexas qui a terminé 4e de l'étape au contact des favoris et se retrouve à 6e au général à 48 secondes de Pogacar. Enfin en tennis, Novak Djokovic va tenter de se hisser en demi-finale du Grand Chelem londonien de Wimbledon en affrontant le Canadien Félix Auger-Aliassime à partir de 17h30. Très belle journée de sport.
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9: Bonjour, Emmanuel Macron présidera une nouvelle réunion de lutte contre les narcotrafics centrée sur les douanes, les ports et les outre-mer ce jeudi à l'Elysée. Il s'agit de la cinquième réunion sur ce sujet qui sera un des enjeux majeurs de l'élection présidentielle en 2027. Le Premier ministre Sébastien Lecornu, les ministres de l'Intérieur Laurent Nunez, de la Justice Gérald Darmanin et des Comptes publics David Amiel seront notamment présents. L'Aude et le Var confrontés à de violents incendies. Le premier a déjà parcouru 600 hectares hier soir et s'est déclaré une trentaine de kilomètres au nord de Narbonne, mobilisant plusieurs centaines de pompiers. Le second, un feu de forêt qui a brûlé 30 hectares hier soir, s'est déclaré sur la commune de Fréjus aux alentours de 16h. Le Parlement a définitivement approuvé hier un plan à 436 milliards d'euros pour les armées d'ici 2030 à quelques jours du 14 juillet, sans toutefois mettre fin aux critiques sur le montant ou le financement de cette trajectoire financière qui se heurtera à la prochaine présidentielle. Une quarantaine de pièces d'or datant du 1er siècle après Jésus-Christ ont été dérobées lors d'un cambriolage dans un centre archéologique près de Toulouse. D'une valeur de 120 000 euros, le trésor a été volé en quelques minutes seulement au sein du petit musée de Montance. Le bilan du séisme au Venezuela est révisé à la hausse avec 2295 morts. Le président de l'Assemblée nationale a également fait état de plus de 11 000 blessés. Par ailleurs, 12 841 personnes ont été sinistrées par les tremblements de terre du 24 juin. La présidente par intérim du Venezuela, Delcy Rodriguez, a par ailleurs décrété un deuil national de 7 jours en hommage à la mémoire des victimes. C'est la fin de ce flash. Une très bonne journée à toutes et à tous.
0: Bonjour, soyez les bienvenus dans votre actualité musicale de cette semaine. Allez, c'est parti, l'été bat son plein et la musique aussi, évidemment, avec le temps fort donc d'un nouvel album attendu en fin de semaine. 25e album studio pour le groupe britannique des Rolling Stones, Foreign Tongue, sera disponible donc ce 10 juillet.

0: avant sa sortie, les Stones avaient dévoilé donc deux premiers titres, In the Stars et cet extrait qu'on vient d'écouter, Rough and Twist, qui annonce donc un retour aux racines rock et blues du groupe, tout en conservant une production moderne signée Andrew Watt. Autre moment fort de ce disque, la présence de Charlie Watts, le batteur historique disparu en 2021. Grâce à des sessions enregistrées avant son décès, il apparaît une dernière fois sur cet album, ce qui lui donne une dimension particulièrement émouvante. Et ce n'est pas tout, Paul McCartney, Robert Smith de Cure ou encore Chad Smith des Red Hot Chili Peppers participent également à plusieurs morceaux. Un casting donc 5 étoiles qui fait déjà de Foreign Songs l'un des albums les plus attendus de l'année. Les Rolling Stones revient donc avec un 25e album studio ce vendredi 10 juillet. Voilà pour l'info principale musique bien sûr de cette semaine. On vous souhaite une excellente journée, à très vite.
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2: Bonjour à tous, c'est le moment pour les 727 327 candidats au bac. Les résultats sont tombés pour la majorité des académies. À noter que pour les élèves en voie générale et technologique, dont il ne manque que quelques petits points pour empocher le bac, des épreuves de rattrapage se dérouleront dès demain et jusqu'à vendredi. Le jour J aussi pour Marine Le Pen, qui saura dans l'après-midi si elle peut se présenter à l'élection présidentielle de 2027. La Cour d'appel de Paris rend son arrêt dans l'affaire dite des assistants parlementaires européens du Front National. La majeure partie de l'Hexagone est de nouveau concernée par une vigilance orange canicule, avec pas moins de 61 départements en alerte aujourd'hui et demain. Après des températures comprises entre 37 et 41 degrés hier dans le sud-ouest et le pourtour méditerranéen, le mercure devrait encore grimper aujourd'hui sur une grande partie de l'Hexagone. Du côté des incendies, le risque reste élevé pour 54 départements. 3 sont en risque très élevé. Dans les Pyrénées-Orientales, le feu qui a parcouru 9000 hectares n'est toujours pas fixé malgré les 800 pompiers mobilisés. 4 personnes supplémentaires interpellées dans le cadre de l'enquête sur la mort de Mehdi Kessassi, le frère du militant anti-drogue Amine Kessassi à Marseille. Toutes ont été mises en examen et placées en détention provisoire selon le parquet national anti-criminalité organisée. En Syrie, le programme d'Emmanuel Macron se poursuit à Damas. Malgré plusieurs explosions entendues ce matin à proximité de l'hôtel où il a dormi, il n'était plus sur place depuis plus d'une heure quand elles ont retenti. Il y aurait 18 blessés. Le déficit commercial de la France s'est fortement dégradé de 1,5 milliard d'euros pour atteindre 6,9 milliards d'euros en mai, selon les chiffres dévoilés par les douanes ce matin. En cause, une baisse des exportations, notamment de matériel militaire. Les importations ont quant à elles progressé à 60,5 milliards d'euros. Sport et football, l'Espagne a éliminé le Portugal cette nuit et décroché son ticket pour les quarts de finale du Mondial. Ça passe également pour la Belgique qui a dominé les États-Unis 4 buts à 1.
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3: La météo pour ce vendredi 3 juillet, le temps est calme et anticyclonique avec une chaleur modérée au nord mais forte sur un tiers sud-est quand même. Les températures pour ce vendredi matin, 14 degrés sur Lille, 15 pour Cherbourg et Brest, 16 degrés pour Paris et Orléans, 18 degrés pour Strasbourg et Dijon, 20 degrés pour Toulouse et Lyon, 20 également pour Biarritz et Bordeaux, 23 à Nice, 24 à Marseille et Ajaccio. Et pour ce vendredi après-midi, entre 23 et 29 degrés sur une moitié nord, il fera 23 en Bretagne, en Normandie, 25 sur les Hauts-de-France, 26 sur le Grand Est, 28 sur l'Île-de-France, 29 en Bourgogne et sur le Centre-Val de Loire. Et puis dans la moitié sud, entre 27 et 35 degrés, 27 sur la région de Biarritz, 30 degrés sur la vallée du Rhône et la région bordelaise, 30 degrés également pour la Corse, 31 sur l'Occitanie et de 32 à 35 le long de la Méditerranée.
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4: Bonjour à toutes et à tous, on débute avec l'élimination du pays hôte à la Coupe du Monde 2026. Les États-Unis sont complètement passés à côté de leur huitième de finale en s'inclinant lourdement 4 buts à 1 face à la Belgique cette nuit. De Ketelaer a inscrit un doublé, Van Aken et Lukaku ont scellé le score pour les Diables Rouges, Tillman avait égalisé en vain pour les États-Unis. Et il y a visiblement une justice dans le football après la mascarade du président américain Donald Trump qui a appelé le président de la FIFA Gianni Infantino pour faire lever la sanction contre l'attaquant américain Folarin Balogun, exclu lors des 16e de finale et qui aurait dû être logiquement suspendu hier. Ces 8e de finale ont donc été fatales aux pays organisateurs de ce mondial puisque le Canada, le Mexique et donc les États-Unis sont tous éliminés dès les 8e de finale. Dans l'autre 8e de la soirée, l'Espagne a terrassé le Portugal en fin de match. Succès espagnol 1-0 grâce à un but de Merino à la 91e minute de jeu. Certainement la fin de carrière internationale de Cristiano Ronaldo qui a déjà largement dépassé la limite équipe pour disputer cette Coupe du Monde à 41 ans. Espagnols et Belges s'affronteront donc en quart de finale vendredi soir à 21h à Los Angeles. Mais d'ici là, il y a deux huitièmes de finale encore ce soir, l'Argentine et l'Égypte. Elles s'affrontent à 18h heure française au Mercedes-Benz Stadium d'Atlanta. Notez qu'Argentins et Égyptiens ne s'étaient rencontrés qu'une seule fois dans l'histoire lors des demi-finales des JO de 1928 pour une large victoire de l'Argentine, 6-0. Et l'autre match de la soirée opposera la Suisse à la Colombie, coup d'envoi à 22h du côté de Vancouver. En cyclisme, c'est déjà le roi du peloton. Tadej Pogacar a remporté la troisième étape du Tour de France 2026 hier après-midi aux Angles. Le Slovène s'empare du même coup du maillot jaune de leader. Notez la belle performance de Paul Sexas qui a terminé quatrième de l'étape au contact des favoris et se retrouve à sixième au général à 48 secondes de Pogacar. Enfin en tennis, Novak Djokovic va tenter de se hisser en demi-finale du Grand Chelem londonien de Wimbledon en affrontant le Canadien Félix Auger-Aliassime à partir de 17h30. Très belle journée de sport.
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5: Compte professionnel de prévention, ce qu'il faut savoir, la Minute Info. Connaissez-vous le compte professionnel de prévention, le C2P? Ce dispositif s'adresse aux salariés exposés à certains risques professionnels. Grâce aux déclarations de leur employeur, ils cumulent des points qu'ils peuvent ensuite utiliser pour se former, changer de métier, réduire leur temps de travail ou même partir plus tôt à la retraite. C'est l'un des 6 facteurs de risque professionnels concernés par le compte professionnel de prévention.
6: Travailler en horaire décalé.
7: Quand la plupart des gens dorment, c'est ça le travail de nuit.
6: Dans le cadre du compte professionnel de prévention, le facteur de risque travail de nuit est pris en compte à condition d'atteindre des seuils spécifiques.
7: Pour être considérés comme exposés à ce facteur de risque, les salariés doivent en effet travailler au moins une heure entre minuit et 5 heures du matin.
6: Et ce temps de travail doit être régulier.
7: En effet, pour que l'exposition soit reconnue, il est nécessaire d'atteindre au moins 100 nuits par an.
6: Attention toutefois, cela ne concerne pas toutes les organisations de travail de nuit.
7: Tout à fait. Les heures de nuit effectuées dans une organisation du travail où les équipes se relaient sur un même poste, comme les 3-8, ne relèvent pas du facteur de risque travail de nuit.
6: Elles relèvent d'un autre facteur, du compte professionnel de prévention, le travail en équipe successive alternante.

0: cinquième réunion sur ce sujet qui sera un des enjeux majeurs de l'élection présidentielle en 2027. Le Premier ministre Sébastien Lecornu, les ministres de l'Intérieur Laurent Nunez, de la Justice Gérald Darmanin et des Comptes publics David Amiel seront notamment présents. L'Aude et le Var confrontés à de violents incendies. Le premier a déjà parcouru 600 hectares hier soir et s'est déclaré une trentaine de kilomètres au nord de Narbonne, mobilisant plusieurs centaines de pompiers. Le second, un feu de forêt qui a brûlé 30 hectares hier soir, s'est déclaré sur la commune de Fréjus aux alentours de 16h. Le Parlement a définitivement approuvé hier un plan à 436 milliards d'euros pour les armées d'ici 2030 à quelques jours du 14 juillet, sans toutefois mettre fin aux critiques sur le montant ou le financement de cette trajectoire financière qui se heurtera à la prochaine présidentielle. Une quarantaine de pièces d'or datant du 1er siècle après Jésus-Christ ont été dérobées lors d'un cambriolage dans un centre archéologique près de Toulouse. D'une valeur de 120 000 euros, le trésor a été volé en quelques minutes seulement au sein du petit musée de Montance. Le bilan du séisme au Venezuela est révisé à la hausse avec 2295 morts. Le président de l'Assemblée nationale a également fait état de plus de 11 000 blessés. Par ailleurs, 12 841 personnes ont été sinistrées par les tremblements de terre du 24 juin. La présidente par intérim du Venezuela, Delcy Rodriguez, a par ailleurs décrété un deuil national de 7 jours en hommage à la mémoire des victimes. C'est la fin de ce flash. Une très bonne journée à toutes et à tous.
1: Bonjour, soyez les bienvenus dans votre actualité musicale de cette semaine. Allez, c'est parti, l'été bat son plein et la musique aussi, évidemment, avec le temps fort donc d'un nouvel album attendu en fin de semaine. 25e album studio pour le groupe britannique des Rolling Stones, Foreign Tongue, sera disponible donc ce 10 juillet.

0: avant sa sortie, les Stones avaient dévoilé donc deux premiers titres, In the Stars et cet extrait qu'on va en écouter, Rough and Twist, qui annonce donc un retour aux racines rock et blues du groupe, tout en conservant une production moderne signée Andrew Watt. Autre moment fort de ce disque, la présence de Charlie Watts, le batteur historique disparu en 2021. Grâce à des sessions enregistrées avant son décès, il apparaît une dernière fois sur cet album, ce qui lui donne une dimension particulièrement émouvante. Et ce n'est pas tout, Paul McCartney, Robert Smith, The Cure ou encore Chad Smith des Red Hot Chili Peppers participent également à plusieurs morceaux. Un casting donc 5 étoiles qui fait déjà The Foreign Stones l'un des albums les plus attendus de l'année. Les Rolling Stones revient donc avec un 25e album studio ce vendredi 10 juillet. Voilà pour l'info principale musique bien sûr de cette semaine. On vous souhaite une excellente journée, à très vite.
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2: Bonjour à tous, c'est le moment pour les 727 327 candidats au bac. Les résultats sont tombés pour la majorité des académies. À noter que pour les élèves en voie générale et technologique, dont il ne manque que quelques petits points pour empocher le bac, des épreuves de rattrapage se dérouleront dès demain et jusqu'à vendredi. Le jour J aussi pour Marine Le Pen, qui saura dans l'après-midi si elle peut se présenter à l'élection présidentielle de 2027. La Cour d'appel de Paris rend son arrêt dans l'affaire dite des assistants parlementaires européens du Front National. La majeure partie de l'Hexagone est de nouveau concernée par une vigilance orange canicule avec pas moins de 61 départements en alerte aujourd'hui et demain. Après des températures comprises entre 37 et 41 degrés hier dans le sud-ouest et le pourtour méditerranéen, le mercure devrait encore grimper aujourd'hui sur une grande partie de l'Hexagone. Du côté des incendies, le risque reste élevé pour 54 départements. 3 sont en risque très élevé. Dans les Pyrénées-Orientales, le feu qui a parcouru 9000 hectares n'est toujours pas fixé malgré les 800 pompiers mobilisés. 4 personnes supplémentaires interpellées dans le cadre de l'enquête sur la mort de Mehdi Kessassi, le frère du militant anti-drogue Amine Kessassi à Marseille. Toutes ont été mises en examen et placées en détention provisoire selon le parquet national anti-criminalité organisée. En Syrie, le programme d'Emmanuel Macron se poursuit à Damas. Malgré plusieurs explosions entendues ce matin à proximité de l'hôtel où il a dormi, il n'était plus sur place depuis plus d'une heure quand elles ont retenti. Il y aurait 18 blessés. Le déficit commercial de la France s'est fortement dégradé de 1,5 milliard d'euros pour atteindre 6,9 milliards d'euros en mai, selon les chiffres dévoilés par les douanes ce matin. En cause, une baisse des exportations, notamment de matériel militaire. Les importations ont quant à elles progressé à 60,5 milliards d'euros. Sport et football, l'Espagne a éliminé le Portugal cette nuit et décroché son ticket.

0: quart de finale du mondial. Ça passe également pour la Belgique qui a dominé les États-Unis 4 buts à 1.
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2: La météo pour ce vendredi 3 juillet, le temps est calme et anticyclonique avec une chaleur modérée au nord mais forte sur un tiers sud-est quand même. Les températures pour ce vendredi matin, 14 degrés sur Lille, 15 pour Cherbourg et Brest, 16 degrés pour Paris et Orléans, 18 degrés pour Strasbourg et Dijon, 20 degrés pour Toulouse et Lyon, 20 également pour Biarritz et Bordeaux, 23 à Nice, 24 à Marseille et Ajaccio. Et pour ce vendredi après-midi, entre 23 et 29 degrés sur une moitié nord, il fera 23 en Bretagne et en Normandie, 25 sur les Hauts-de-France, 26 sur le Grand Est, 28 sur l'Île-de-France, 29 en Bourgogne et sur le Centre-Val de Loire. Et puis dans la moitié sud, entre 27 et 35 degrés, 27 sur la région de Biarritz, 30 degrés sur la vallée du Rhône et la région bordelaise, 30 degrés également pour la Corse, 31 sur l'Occitanie et de 32 à 35 le long de la Méditerranée.
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4: Bonjour à toutes et à tous, on débute avec l'élimination du pays hôte à la Coupe du Monde 2026. Les États-Unis sont complètement passés à côté de leur huitième de finale en s'inclinant lourdement 4 buts à 1 face à la Belgique cette nuit. De Ketelaer a inscrit un doublé, Van Aken et Lukaku ont scellé le score pour les Diables Rouges, Tillman avait égalisé en 20 pour les États-Unis. Et il y a visiblement une justice dans le football après la mascarade du président américain Donald Trump qui a appelé le président de la FIFA Gianni Infantino pour faire lever la sanction contre l'attaquant américain Fola Balogun, exclu lors des 16e de finale et qui aurait dû être logiquement suspendu hier. Ces 8e de finale ont donc été fatales aux pays organisateurs de ce mondial puisque le Canada, le Mexique et donc les États-Unis sont tous éliminés dès les 8e de finale. Dans l'autre 8e de la soirée, l'Espagne a terrassé le Portugal en fin de match. Succès espagnol 1-0 grâce à un but de Merino à la 91e minute de jeu. Certainement la fin de carrière internationale de Cristiano Ronaldo qui a déjà largement dépassé la limite pour disputer cette Coupe du Monde à 41 ans. Espagnols et Belges s'affronteront donc en quart de finale vendredi soir à 21h à Los Angeles. Mais d'ici là, il y a 2 huitièmes de finale encore ce soir. L'Argentine et l'Égypte. Elles s'affrontent à 18h heure française au Mercedes-Benz Stadium d'Atlanta. Notez qu'Argentins et Égyptiens ne s'étaient rencontrés qu'une seule fois dans l'histoire lors des demi-finales des JO de 1928 pour une large victoire de l'Argentine 6-0. Et l'autre match de la soirée opposera la Suisse à la Colombie, coup d'envoi à 22h du côté de Vancouver. En cyclisme, c'est déjà le roi du peloton. Tadej Pogacar a remporté la 3e étape du Tour de France 2026 hier après-midi aux Angles. Le Slovène s'empare du même coup du maillot jaune de leader. Notez la belle performance de Paul Sexas qui a terminé 4e de l'étape au contact des favoris et se retrouve à 6e au général à 48 secondes de Pogacar. Enfin en tennis, Novak Djokovic va tenter de se hisser en demi-finale du Grand Chelem londonien de Wimbledon en affrontant le Canadien Félix Auger-Aliassime à partir de 17h30. Très belle journée de sport.
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10: Bonjour, Emmanuel Macron présidera une nouvelle réunion de lutte contre les narcotrafics centrée sur les douanes, les ports et les outre-mer ce jeudi à l'Elysée. Il s'agit de la cinquième réunion sur ce sujet qui sera un des enjeux majeurs de l'élection présidentielle en 2027. Le Premier ministre Sébastien Lecornu, les ministres de l'Intérieur Laurent Nunez, de la Justice Gérald Darmanin et des Comptes publics David Amiel seront notamment présents. L'Aude et le Var confrontés à de violents incendies. Le premier a déjà parcouru 600 hectares hier soir et s'est déclaré une trentaine de kilomètres au nord de Narbonne, mobilisant plusieurs centaines de pompiers. Le second, un feu de forêt qui a brûlé 30 hectares hier soir, s'est déclaré sur la commune de Fréjus aux alentours de 16 heures. Le Parlement a définitivement approuvé hier un plan à 436 milliards d'euros pour les armées d'ici 2030 à quelques jours du 14 juillet, sans toutefois mettre fin aux critiques sur le montant ou le financement de cette trajectoire financière qui se heurtera à la prochaine présidentielle. Une quarantaine de pièces d'or datant du 1er siècle après Jésus-Christ ont été dérobées lors d'un cambriolage dans un centre archéologique près de Toulouse. D'une valeur de 120 000 euros, le trésor a été volé en quelques minutes seulement au sein du petit musée de Montance. Le bilan du séisme au Venezuela est révisé à la hausse avec 2 295 morts. Le président de l'Assemblée nationale a également fait état de plus de 11 000 blessés. Par ailleurs, 12 841 personnes ont été sinistrées par les tremblements de terre du 24 juin. La présidente par intérim du Venezuela, Delcy Rodriguez, a par ailleurs décrété un deuil national de 7 jours en hommage à la mémoire des victimes. C'est la fin de ce flash. Une très bonne journée à toutes et à tous.
11: Bonjour, soyez les bienvenus dans votre actualité musicale de cette semaine. Allez, c'est parti, l'été bat son plein et la musique aussi, évidemment, avec le temps fort donc d'un nouvel album attendu en fin de semaine. 25e album studio pour le groupe britannique des Rolling Stones, Foreign Tongue, sera disponible donc ce 10 juillet.

0: Alors avant sa sortie, les Stones avaient dévoilé donc deux premiers titres, In the Stars et cet extrait qu'on va en écouter, Rough and Twist, qui annonce donc un retour aux racines rock et blues du groupe, tout en conservant une production moderne signée Andrew Watt. Autre moment fort de ce disque, la présence de Charlie Watts, le batteur historique disparu en 2021. Grâce à des sessions enregistrées avant son décès, il apparaît une dernière fois sur cet album, ce qui lui donne une dimension particulièrement émouvante. Et ce n'est pas tout, Paul McCartney, Robert Smith de Cure ou encore Chad Smith des Red Hot Chili Peppers participent également à plusieurs morceaux. Un casting donc 5 étoiles qui fait déjà The Foreign Stones l'un des albums les plus attendus de l'année. Les Rolling Stones revient donc avec un 25e album studio ce vendredi 10 juillet. Voilà pour l'info principale musique bien sûr de cette semaine. On vous souhaite une excellente journée, à très vite.
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2: Bonjour à tous, c'est le moment pour les 727 327 candidats au bac. Les résultats sont tombés pour la majorité des académies. À noter que pour les élèves en voie générale et technologique, dont il ne manque que quelques petits points pour empocher le bac, des épreuves de rattrapage se dérouleront dès demain et jusqu'à vendredi. Le jour J aussi pour Marine Le Pen, qui saura dans l'après-midi si elle peut se présenter à l'élection présidentielle de 2027. La Cour d'appel de Paris rend son arrêt dans l'affaire dite des assistants parlementaires européens du Front National. La majeure partie de l'Hexagone est de nouveau concernée par une vigilance orange canicule, avec pas moins de 61 départements en alerte aujourd'hui et demain. Après des températures comprises entre 37 et 41 degrés hier dans le sud-ouest et le pourtour méditerranéen, le mercure devrait encore grimper aujourd'hui sur une grande partie de l'Hexagone. Du côté des incendies, le risque reste élevé pour 54 départements. 3 sont en risque très élevé. Dans les Pyrénées-Orientales, le feu qui a parcouru 9000 hectares n'est toujours pas fixé malgré les 800 pompiers mobilisés. 4 personnes supplémentaires interpellées dans le cadre de l'enquête sur la mort de Mehdi Kessassi, le frère du militant anti-drogue Amine Kessassi à Marseille. Toutes ont été mises en examen et placées en détention provisoire selon le parquet national anti-criminalité organisée. En Syrie, le programme d'Emmanuel Macron se poursuit à Damas. Malgré plusieurs explosions entendues ce matin à proximité de l'hôtel où il a dormi, il n'était plus sur place depuis plus d'une heure quand elles ont retenti. Il y aurait 18 blessés. Le déficit commercial de la France s'est fortement dégradé de 1,5 milliard d'euros pour atteindre 6,9 milliards d'euros en mai, selon les chiffres dévoilés par les douanes ce matin. En cause, une baisse des exportations, notamment de matériel militaire. Les importations ont quant à elles progressé à 60,5 milliards d'euros. Sport et football, l'Espagne a éliminé le Portugal cette nuit et décroché son ticket pour les quarts de finale du Mondial. Ça passe également pour la Belgique qui a dominé les États-Unis 4 buts à 1.
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3: La météo pour ce vendredi 3 juillet, le temps est calme et anticyclonique avec une chaleur modérée au nord mais forte sur un tiers sud-est quand même. Les températures pour ce vendredi matin, 14 degrés sur Lille, 15 pour Cherbourg et Brest, 16 degrés pour Paris et Orléans, 18 degrés pour Strasbourg et Dijon, 20 degrés pour Toulouse et Lyon, 20 également pour Biarritz et Bordeaux, 23 à Nice, 24 à Marseille et Ajaccio. Et pour ce vendredi après-midi, entre 23 et 29 degrés sur une moitié nord, il fera 23 en Bretagne et en Normandie, 25 sur les Hauts-de-France, 26 sur le Grand Est, 28 sur l'Île-de-France, 29 en Bourgogne et sur le Centre-Val de Loire. Et puis dans la moitié sud, entre 27 et 35 degrés, 27 sur la région de Biarritz, 30 degrés sur la vallée du Rhône et la région bordelaise, 30 degrés également pour la Corse, 31 sur l'Occitanie et de 32 à 35 le long de la Méditerranée.
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4: Bonjour à toutes et à tous. On débute avec l'élimination du pays hôte à la Coupe du Monde 2026. Les États-Unis sont complètement passés à côté de leur huitième de finale en s'inclinant lourdement 4 buts à 1 face à la Belgique cette nuit. De Ketelaer a inscrit un doublé. Vanaken et Lukaku ont scellé le score pour les Diables Rouges. Tillman avait égalisé en vain pour les États-Unis. Et il y a visiblement une justice dans le football après la mascarade du président américain Donald Trump qui a appelé le président de la FIFA, Gianni Infantino, pour faire lever la sanction contre l'attaquant américain Fola Karim Balogun, exclu lors des 16e de finale et qui aurait dû être logiquement suspendu hier. Ces 8e de finale ont donc été fatales aux pays organisateurs de ce mondial, puisque le Canada, le Mexique et donc les États-Unis sont tous éliminés dès les 8e de finale. Dans l'autre 8e de la soirée, l'Espagne a terrassé le Portugal en fin de match, succès espagnol 1-0 grâce à un but de Merino à la 91e minute de jeu. Certainement la fin de carrière internationale de Cristiano Ronaldo qui a déjà largement dépassé la limite favorite pour disputer cette Coupe du Monde à 41 ans. Espagnols et Belges s'affronteront donc en quart de finale vendredi soir à 21h à Los Angeles. Mais d'ici là, il y a deux huitièmes de finale encore ce soir, l'Argentine et l'Égypte. Elles s'affrontent à 18h heure française au Mercedes-Benz Stadium d'Atlanta. Notez qu'Argentins et Égyptiens ne s'étaient rencontrés qu'une seule fois dans l'histoire lors des demi-finales des JO de 1928 pour une large victoire de l'Argentine, 6-0. Et l'autre match de la soirée opposera la Suisse à la Colombie, coup d'envoi à 22h du côté de Vancouver. En cyclisme, c'est déjà le roi du peloton. Tadej Pogacar a remporté la troisième étape du Tour de France 2026 hier après-midi aux Angles. Le Slovène s'empare du même coup du maillot jaune de leader. Notez la belle performance de Paul Sexas qui a terminé quatrième de l'étape au contact des favoris et se retrouve à sixième au général à 48 secondes de Pogacar. Enfin en tennis, Novak Djokovic va tenter de se hisser en demi-finale du Grand Chelem londonien de Wimbledon en affrontant le Canadien Félix Auger-Aliassime à partir de 17h30. Très belle journée de sport.

0: à toutes et à tous, bienvenue sur Pornic Radio, installez-vous confortablement, préparez des écharpes, les maillots et peut-être même quelques pronostics parce que ce soir la Coupe du Monde nous offre deux nouvelles affiches à élimination directe, les huitièmes de finale continuent et désormais il n'y a plus de calcul, c'est gagner ou rentrer à la maison. La présentation des matchs avec Lucas, bonjour Lucas.
1: Bonjour et oui, on en finit avec ces huitièmes de finale avant d'entamer les quarts. Les deux dernières rencontres, Argentine-Égypte à 18h sur M6 et on enchaîne avec Suisse-Colombie à 22h toujours sur M6 et nous on va se focaliser sur le match de la Suisse contre la Colombie. C'est un match des huitièmes de finale. Forcément, il y a deux équipes qui sont à un très haut niveau, hein, qui font une très belle première partie de tournoi. La Suisse, elle a confirmé sa solidité habituelle, tandis que la Colombie a impressionné offensivement. Et une place en quart de finale est en jeu dans un duel qui s'annonce équilibré. Pour rappel, l'équipe de Suisse, elle a terminé première de son groupe avant d'éliminer l'Algérie en 16e de finale.

0: Portugal avant d'éliminer le Ghana en 16e. Elle avait gagné 3-1 contre l'Ouzbékistan, 1-0 contre la RDC, un match 0-0 contre le Portugal et une victoire 1-0 du coup en 16e contre le Ghana. Ces deux équipes invaincues pour l'instant dans ce mondial qui ne connaissent pas la défaite. Il faudra bien qu'il y en ait une qui découvre ce sentiment dans ce mondial. Mais
1: ça va arriver fatalement.
0: Ça va arriver fatalement malheureusement pour une des deux sélections. Ces deux sélections qui ne se sont rarement affrontées dans l'histoire. La dernière fois c'était en 2007. Je venais de naître, donc c'est il y a bien longtemps.
1: Bien longtemps.
0: Oui. Bien longtemps. Et pour être un peu plus pointilleux, on va dire, on peut s'attarder sur le classement FIFA. La Colombie est 11e, la Suisse 15e, c'est deux équipes très proches. C'est pas les meilleures équipes au monde, elles font pas partie des 10 meilleures équipes, mais c'est quand même des belles équipes et qui, dans ce mondial, ont prouvé qu'elles avaient leur place dans ces 8e de finale et une d'entre elles en quart de finale. Du côté des compositions probables, la Suisse qui comme d'habitude, dans les buts, Gregor Kobel, le dernier Dortmund, une défense, Denis Zakaria, le capitaine de Monaco, Nico Elvedi, Manuel Akanji, l'Inter Milan, Ricardo Rodriguez, un milieu de terrain avec la légende Granit Xhaka, Remo Freuler, et une attaque Dan Endoy, Mazembe qui avait marqué en 8e et Ruben Vargas, et à la pointe de cette attaque qui

0: Saka. Le capitaine suisse est le véritable patron de ce milieu de terrain. Sa qualité de passe et son leadership seront essentiels pour contrôler le rythme du match. Et du côté de la Colombie, James Rodriguez, l'ailier colombien, est un des principaux dangers offensifs. Son expérience et sa capacité à éliminer peuvent faire basculer la rencontre. Le duel à suivre, j'ai choisi Denis Rakaria, le capitaine de l'AS Monaco, qui évoluera sur le couloir droit face à Luis Díaz, l'attaquant du Bayern. Ce sera un duel entre puissance et agilité technique que Denis Rakaria se devra de remporter s'il veut assurer une place en quart de finale. On le rappelle, les enjeux, c'est une victoire et on va en quart de finale, et une défaite et on rentre à la maison.
1: C'est ça.
0: Il n'y a plus de deuxième chance.
1: C'est ça.

0: qualifie quand même.
1: C'est assez ça. Et donc,
0: ça serait une grande surprise. C'est déjà arrivé.
1: C'est déjà arrivé. On en a eu quelques-unes déjà dans ce mondial. Mais ça m'étonnerait que l'Argentine peine à se qualifier. La Colombie semble disposer davantage d'armes offensives. Mais la Suisse est toujours difficile à manœuvrer dans les matchs à élimination directe. On s'en souvient, nous, équipe de France, malheureusement, en 2021, à l'Euro, on avait perdu au tir au but contre cette équipe de Suisse. Et on peut s'attendre donc à une rencontre très serrée. Mais je vois tout de même la Colombie s'imposer sur le score de 2-1 face à cette équipe suisse.
0: Et puis pour être sûr de gagner, ben moi je prends la Suisse. Voilà, comme ça on est sûr de gagner.
1: On est sûr que demain on aura un bon pronostic.
0: C'est ça.
1: Et le deuxième match de cette soirée, Argentine-Égypte. Bon, je pense que sur ça on sera d'accord quand même.
0: Oui, c'est l'Argentine.
1: Victoire de l'Argentine.
0: Bien évidemment.
1: Sans trop forcer à mon avis.
0: Non, je pense que ça va se passer correctement et que les Argentins vont se qualifier effectivement pour ces quarts de finale. Merci Lucas, rendez-vous demain 11h pour les résultats de ce soir. Excellente fin de journée sur Pornic Radio et bon match.

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6: Bonjour, Emmanuel Macron présidera une nouvelle réunion de lutte contre les narcotrafics centrée sur les douanes, les ports et les outre-mer ce jeudi à l'Elysée. Il s'agit de la cinquième réunion sur ce sujet qui sera un des enjeux majeurs de l'élection présidentielle en 2027. Le Premier ministre Sébastien Lecornu, les ministres de l'Intérieur Laurent Nunez, de la Justice Gérald Darmanin et des Comptes publics David Amiel seront notamment présents. L'Aude et le Var confrontés à de violents incendies. Le premier a déjà parcouru 600 hectares hier soir et s'est déclaré une trentaine de kilomètres au nord de Narbonne, mobilisant plusieurs centaines de pompiers. Le second, un feu de forêt qui a brûlé 30 hectares hier soir, s'est déclaré sur la commune de Fréjus aux alentours de 16 heures. Le Parlement a définitivement approuvé hier un plan à 436 milliards d'euros pour les armées d'ici 2030 à quelques jours du 14 juillet, sans toutefois mettre fin aux critiques sur le montant ou le financement de cette trajectoire financière qui se heurtera à la prochaine présidentielle. Une quarantaine de pièces d'or datant du 1er siècle après Jésus-Christ ont été dérobées lors d'un cambriolage dans un centre archéologique près de Toulouse. D'une valeur de 120 000 euros, le trésor a été volé en quelques minutes seulement au sein du petit musée de Montance. Le bilan du séisme au Venezuela est révisé à la hausse avec 2295 morts. Le président de l'Assemblée nationale a également fait état de plus de 11 000 blessés. Par ailleurs, 12 841 personnes ont été sinistrées par les tremblements de terre du 24 juin. La présidente par intérim du Venezuela, Delcy Rodriguez, a par ailleurs décrété un deuil national de 7 jours en hommage à la mémoire des victimes. C'est la fin de ce flash. Une très bonne journée à toutes et à tous.
7: Bonjour, soyez les bienvenus dans votre actualité musicale de cette semaine. Allez, c'est parti, l'été bat son plein et la musique aussi, évidemment, avec le temps fort donc d'un nouvel album attendu en fin de semaine. 25e album studio pour le groupe britannique des Rolling Stones, Foreign Tongue, sera disponible donc ce 10 juillet.

0: 16h30.
1: Dévoilé donc deux premiers titres, In the Stars et cet extrait qu'on vient d'écouter, Rough and Twist, qui annonce donc un retour aux racines rock et blues du groupe, tout en conservant une production moderne signée Andrew Watt. Autre moment fort de ce disque, la présence de Charlie Watts, le batteur historique disparu en 2021. Grâce à des sessions enregistrées avant son décès, il apparaît une dernière fois sur cet album, ce qui lui donne une dimension particulièrement émouvante. Et ce n'est pas tout, Paul McCartney, Robert Smith de Cure ou encore Chad Smith des Red Hot Chili Peppers participent également à plusieurs morceaux. Un casting donc 5 étoiles qui fait déjà The Foreign Stones l'un des albums les plus attendus de l'année. Les Rolling Stones reviennent donc avec un 25e album studio ce vendredi 10 juillet. Voilà pour l'info principale musique bien sûr de cette semaine. On vous souhaite une excellente journée, à très vite.
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3: Bonjour à tous, c'est le moment pour les 727 327 candidats au bac. Les résultats sont tombés pour la majorité des académies. À noter que pour les élèves en voie générale et technologique, dont il ne manque que quelques petits points pour empocher le bac, des épreuves de rattrapage se dérouleront dès demain et jusqu'à vendredi. Le jour J aussi pour Marine Le Pen, qui saura dans l'après-midi si elle peut se présenter à l'élection présidentielle de 2027. La Cour d'appel de Paris rend son arrêt dans l'affaire dite des assistants parlementaires européens du Front National. La majeure partie de l'Hexagone est de nouveau concernée par une vigilance orange canicule, avec pas moins de 61 départements en alerte aujourd'hui et demain. Après des températures comprises entre 37 et 41 degrés hier dans le sud-ouest et le pourtour méditerranéen, le mercure devrait encore grimper aujourd'hui sur une grande partie de l'Hexagone. Du côté des incendies, le risque reste élevé pour 54 départements. 3 sont en risque très élevé. Dans les Pyrénées-Orientales, le feu qui a parcouru 9000 hectares n'est toujours pas fixé malgré les 800 pompiers mobilisés. 4 personnes supplémentaires interpellées dans le cadre de l'enquête sur la mort de Mehdi Kessassi, le frère du militant anti-drogue Amine Kessassi à Marseille. Toutes ont été mises en examen et placées en détention provisoire selon le parquet national anti-criminalité organisée. En Syrie, le programme d'Emmanuel Macron se poursuit à Damas, malgré plusieurs explosions entendues ce matin à proximité de l'hôtel où il a dormi. Il n'était plus sur place depuis plus d'une heure quand elles ont retenti. Il y aurait 18 blessés. Le déficit commercial de la France s'est fortement dégradé de 1,5 milliard d'euros pour atteindre 6,9 milliards d'euros en mai, selon les chiffres dévoilés par les douanes ce matin. En cause, une baisse des exportations, notamment de matériel militaire. Les importations ont quant à elles progressé à 60,5 milliards d'euros. Sport et football, l'Espagne a éliminé le Portugal cette nuit et décroché son ticket pour les quarts de finale du Mondial. Ça passe également pour la Belgique qui a dominé les États-Unis 4 buts à 1.
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4: La météo pour ce vendredi 3 juillet, le temps est calme et anticyclonique avec une chaleur modérée au nord mais forte sur un tiers sud-est quand même. Les températures pour ce vendredi matin, 14 degrés sur Lille, 15 pour Cherbourg et Brest, 16 degrés pour Paris et Orléans, 18 degrés pour Strasbourg et Dijon, 20 degrés pour Toulouse et Lyon, 20 également pour Biarritz et Bordeaux, 23 à Nice, 24 à Marseille et Ajaccio. Et pour ce vendredi après-midi, entre 23 et 29 degrés sur une moitié nord, il fera 23 en Bretagne et en Normandie, 25 sur les Hauts-de-France, 26 sur le Grand Est, 28 sur l'Île-de-France, 29 en Bourgogne et sur le Centre-Val de Loire. Et puis dans la moitié sud, entre 27 et 35 degrés, 27 sur la région de Biarritz, 30 degrés sur la vallée du Rhône et la région bordelaise, 30 degrés également pour la Corse, 31 sur l'Occitanie et de 32 à 35 le long de la Méditerranée.
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5: Bonjour à toutes et à tous, on débute avec l'élimination du pays hôte à la Coupe du Monde 2026. Les États-Unis sont complètement passés à côté de leur huitième de finale en s'inclinant lourdement 4 buts à 1 face à la Belgique cette nuit. De Ketelaere a inscrit un doublé, Van Aken et Lukaku ont scellé le score pour les Diables Rouges, Tillman avait égalisé en 20 pour les États-Unis. Et il y a visiblement une justice dans le football après la mascarade du président américain Donald Trump qui a appelé le président de la FIFA Gianni Infantino pour faire lever la sanction contre l'attaquant américain Folarin Balogun, exclu lors des 16e de finale et qui aurait dû être logiquement suspendu hier. Ces 8e de finale ont donc été fatales aux pays organisateurs de ce mondial puisque le Canada, le Mexique et donc les États-Unis sont tous éliminés dès les 8e de finale. Dans l'autre 8e de la soirée, l'Espagne a terrassé le Portugal en fin de match, succès espagnol 1-0 grâce à un but de Merino à la 91e minute de jeu. Certainement la fin de carrière internationale de Cristiano Ronaldo qui a déjà largement dépassé la limite pour disputer cette Coupe du Monde à 41 ans. Espagnols et Belges s'affronteront donc en quart de finale vendredi soir à 21h à Los Angeles. Mais d'ici là, il y a deux huitièmes de finale encore ce soir, l'Argentine et l'Égypte. Elles s'affrontent à 18h, heure française, au Mercedes-Benz Stadium d'Atlanta. Notez qu'Argentins et Égyptiens ne s'étaient rencontrés qu'une seule fois dans l'histoire lors des demi-finales des JO de 1928 pour une large victoire de l'Argentine, 6-0. Et l'autre match de la soirée opposera la Suisse à la Colombie, coup d'envoi à 22h du côté de Vancouver. En cyclisme, c'est déjà le roi du peloton. Tadej Pogacar a remporté la troisième étape du Tour de France 2026 hier après-midi aux Angles. Le Slovène s'empare du même coup du maillot jaune de leader. Notez la belle performance de Paul Sexas qui a terminé quatrième de l'étape au contact des favoris et se retrouve à sixième au général à 48 secondes de Pogacar. Enfin, en tennis, Novak Djokovic va tenter de se hisser en demi-finale du Grand Chelem londonien de Wimbledon en affrontant le Canadien Félix Auger-Aliassime à partir de 17h30. Très belle journée de sport.
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9: Bonjour, Emmanuel Macron présidera une nouvelle réunion de lutte contre les narcotrafics centrée sur les douanes, les ports et les outre-mer ce jeudi à l'Elysée. Il s'agit de la 5e réunion sur ce sujet qui sera un des enjeux majeurs de l'élection présidentielle en 2027. Le Premier ministre Sébastien Lecornu, les ministres de l'Intérieur Laurent Nunez, de la Justice Gérald Darmanin et des Comptes publics David Amiel seront notamment présents. L'Aude et le Var confrontés à de violents incendies. Le premier a déjà parcouru 600 hectares hier soir et s'est déclaré une trentaine de kilomètres au nord de Narbonne, mobilisant plusieurs centaines de pompiers. Le second, un feu de forêt qui a brûlé 30 hectares hier soir, s'est déclaré sur la commune de Fréjus aux alentours de 16h. Le Parlement a définitivement approuvé hier un plan à 436 milliards d'euros pour les armées d'ici 2030 à quelques jours du 14 juillet, sans toutefois mettre fin aux critiques sur le montant ou le financement de cette trajectoire financière qui se heurtera à la prochaine présidentielle. Une quarantaine de pièces d'or datant du 1er siècle après Jésus-Christ ont été dérobées lors d'un cambriolage dans un centre archéologique près de Toulouse. D'une valeur de 120 000 euros, le trésor a été volé en quelques minutes seulement au sein du petit musée de Montance. Le bilan du séisme au Venezuela est révisé à la hausse avec 2295 morts. Le président de l'Assemblée nationale a également fait état de plus de 11 000 blessés. Par ailleurs, 12 841 personnes ont été sinistrées par les tremblements de terre du 24 juin. La présidente par intérim du Venezuela, Delcy Rodriguez, a par ailleurs décrété un deuil national de 7 jours en hommage à la mémoire des victimes. C'est la fin de ce flash. Une très bonne journée à toutes et à tous.
1: Bonjour, soyez les bienvenus dans votre actualité musicale de cette semaine. Allez, c'est parti, l'été bat son plein et la musique aussi, évidemment, avec le temps fort donc d'un nouvel album attendu en fin de semaine. 25e album studio pour le groupe britannique des Rolling Stones, Foreign Tongue, sera disponible donc ce 10 juillet.

0: sa sortie, les Stones avaient dévoilé donc deux premiers titres, In the Stars et cet extrait qu'on va en écouter, Rough and Twist, qui annonce donc un retour aux racines rock et blues du groupe, tout en conservant une production moderne signée Andrew Watt. Autre moment fort de ce disque, la présence de Charlie Watts, le batteur historique disparu en 2021. Grâce à des sessions enregistrées avant son décès, il apparaît une dernière fois sur cet album, ce qui lui donne une dimension particulièrement émouvante. Et ce n'est pas tout, Paul McCartney, Robert Smith de Cure ou encore Chad Smith des Red Hot Chili Peppers participent également à plusieurs morceaux. Un casting donc 5 étoiles qui fait déjà The Foreign Stones l'un des albums les plus attendus de l'année. Les Rolling Stones revient donc avec un 25e album studio ce vendredi 10 juillet. Voilà pour l'info principale musique bien sûr de cette semaine. On vous souhaite une excellente journée, à très vite.
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2: Bonjour à tous, c'est le moment pour les 727 327 candidats au bac. Les résultats sont tombés pour la majorité des académies. À noter que pour les élèves en voie générale et technologique, dont il ne manque que quelques petits points pour empocher le bac, des épreuves de rattrapage se dérouleront dès demain et jusqu'à vendredi. Le jour J aussi pour Marine Le Pen, qui saura dans l'après-midi si elle peut se présenter à l'élection présidentielle de 2027. La Cour d'appel de Paris rend son arrêt dans l'affaire dite des assistants parlementaires européens du Front National. La majeure partie de l'Hexagone est de nouveau concernée par une vigilance orange canicule, avec pas moins de 61 départements en alerte aujourd'hui et demain. Après des températures comprises entre 37 et 41 degrés hier dans le sud-ouest et le pourtour méditerranéen, le mercure devrait encore grimper aujourd'hui sur une grande partie de l'Hexagone. Du côté des incendies, le risque reste élevé pour 54 départements. 3 sont en risque très élevé. Dans les Pyrénées-Orientales, le feu qui a parcouru 9000 hectares n'est toujours pas fixé malgré les 800 pompiers mobilisés. 4 personnes supplémentaires interpellées dans le cadre de l'enquête sur la mort de Mehdi Kessassi, le frère du militant anti-drogue Amine Kessassi à Marseille. Toutes ont été mises en examen et placées en détention provisoire selon le parquet national anti-criminalité organisée. En Syrie, le programme d'Emmanuel Macron se poursuit à Damas. Malgré plusieurs explosions entendues ce matin à proximité de l'hôtel où il a dormi, il n'était plus sur place depuis plus d'une heure quand elles ont retenti. Il y aurait 18 blessés. Le déficit commercial de la France s'est fortement dégradé de 1,5 milliard d'euros pour atteindre 6,9 milliards d'euros en mai, selon les chiffres dévoilés par les douanes ce matin. En cause, une baisse des exportations, notamment de matériel militaire. Les importations ont quant à elles progressé à 60,5 milliards d'euros. Sport et football, l'Espagne a éliminé le Portugal cette nuit et décroché son ticket pour les quarts de finale du Mondial. Ça passe également pour la Belgique qui a dominé les États-Unis 4 buts à 1.
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3: La météo pour ce vendredi 3 juillet, le temps est calme et anticyclonique avec une chaleur modérée au nord mais forte sur un tiers sud-est quand même. Les températures pour ce vendredi matin, 14 degrés sur Lille, 15 pour Cherbourg et Brest, 16 degrés pour Paris et Orléans, 18 degrés pour Strasbourg et Dijon, 20 degrés pour Toulouse et Lyon, 20 également pour Biarritz et Bordeaux, 23 à Nice, 24 à Marseille et Ajaccio. Et pour ce vendredi après-midi, entre 23 et 29 degrés sur une moitié nord, il fera 23 en Bretagne et en Normandie, 25 sur les Hauts-de-France, 26 sur le Grand Est, 28 sur l'Île-de-France, 29 en Bourgogne et sur le Centre-Val de Loire. Et puis dans la moitié sud, entre 27 et 35 degrés, 27 sur la région de Biarritz, 30 degrés sur la vallée du Rhône et la région bordelaise, 30 degrés également pour la Corse, 31 sur l'Occitanie et de 32 à 35 le long de la Méditerranée.
4: Louis Pasteur, né en 1822 à Dole, dans le Jura. Jeune, il se passionne pour la chimie et la biologie. Ses recherches changent l'histoire de la science. Il démontre que les microbes sont responsables de nombreuses maladies. Il invente la pasteurisation, un procédé qui protège les aliments. Il développe aussi des vaccins contre la rage et l'anthrax. Pasteur croit en la science utile pour l'humanité. Il fonde l'Institut Pasteur en 1887, un centre dédié à la recherche médicale. Il meurt en 1895, mais son héritage reste immense. Grâce à lui, des millions de vies ont été sauvées. Louis Pasteur, un savant, un visionnaire, un bienfaiteur de l'humanité.
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5: Bonjour à toutes et à tous. On débute avec l'élimination du pays hôte à la Coupe du Monde 2026. Les États-Unis sont complètement passés à côté de leur huitième de finale en s'inclinant lourdement 4 buts à 1 face à la Belgique cette nuit. De Ketelaere a inscrit un doublé. Van Aken et Lukaku ont scellé le score pour les Diables Rouges. Tillman avait égalisé en vain pour les États-Unis. Et il y a visiblement une justice dans le football après la mascarade du président américain Donald Trump qui a appelé le président de la FIFA, Gianni Infantino, pour faire lever la sanction contre l'attaquant américain Folarin Balogun, exclu lors des 16e de finale et qui aurait dû être logiquement suspendu hier. Ces 8e de finale ont donc été fatales aux pays organisateurs de ce mondial puisque le Canada, le Mexique et donc les États-Unis sont tous éliminés dès les 8e de finale. Dans l'autre 8e de la soirée, l'Espagne a terrassé le Portugal en fin de match. Succès espagnol 1-0 grâce à un but de Merino à la 91e minute de jeu. Certainement la fin de carrière internationale de Cristiano Ronaldo qui a déjà largement dépassé la limite pour disputer cette Coupe du Monde à 41 ans. Espagnols et Belges s'affronteront donc en quart de finale vendredi soir à 21h à Los Angeles. Mais d'ici là, il y a 2 huitièmes de finale encore ce soir. L'Argentine et l'Égypte s'affrontent à 18h heure française au Mercedes-Benz Stadium d'Atlanta. Notez qu'Argentins et Égyptiens ne s'étaient rencontrés qu'une seule fois dans l'histoire lors des demi-finales des JO de 1928 pour une large victoire de l'Argentine 6-0. Et l'autre match de la soirée opposera la Suisse à la Colombie. Coup d'envoi à 22h du côté de Vancouver. En cyclisme, c'est déjà le roi du peloton. Tadej Pogacar a remporté la 3e étape du Tour de France 2026 hier après-midi aux Angles. Le Slovène s'empare du même coup du maillot jaune de leader. Notez la belle performance de Paul Sexas qui a terminé 4e de l'étape au contact des favoris et se retrouve à 6e au général à 48 secondes de Pogacar. Enfin en tennis, Novak Djokovic va tenter de se hisser en demi-finale du Grand Chelem londonien de Wimbledon en affrontant le Canadien Félix Auger-Aliassime à partir de 17h30. Très belle journée de sport.
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6: Compte professionnel de prévention, ce qu'il faut savoir, la Minute Info. 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Écoutons son témoignage.
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11: Bonjour, Emmanuel Macron présidera une nouvelle réunion de lutte contre les narcotrafics centrée sur les douanes, les ports et les outre-mer ce jeudi à l'Elysée. Il s'agit de la 5e réunion sur ce sujet qui sera un des enjeux majeurs de l'élection présidentielle en 2027. Le Premier ministre Sébastien Lecornu, les ministres de l'Intérieur Laurent Nunez, de la Justice Gérald Darmanin et des comptes publics, David Amiel, seront notamment présents. L'Aude et le Var confrontés à de violents incendies. Le premier a déjà parcouru 600 hectares hier soir et s'est déclaré une trentaine de kilomètres au nord de Narbonne, mobilisant plusieurs centaines de pompiers. Le second, un feu de forêt qui a brûlé 30 hectares hier soir, s'est déclaré sur la commune de Fréjus aux alentours de 16 heures. Le Parlement a définitivement approuvé hier un plan à 436 milliards d'euros pour les armées d'ici 2030 à quelques jours du 14 juillet, sans toutefois mettre fin aux critiques sur le montant ou le financement de cette trajectoire financière qui se heurtera à la prochaine présidentielle. Une quarantaine de pièces d'or datant du 1er siècle après Jésus-Christ ont été dérobées lors d'un cambriolage dans un centre archéologique près de Toulouse. D'une valeur de 120 000 euros, le trésor a été volé en quelques minutes seulement au sein du petit musée de Montance. Le bilan du séisme au Venezuela est révisé à la hausse avec 2 295 morts. Le président de l'Assemblée nationale a également fait état de plus de 11 000 blessés. Par ailleurs, 12 841 personnes ont été sinistrées par les tremblements de terre du 24 juin. La présidente par intérim du Venezuela, Delcy Rodriguez, a par ailleurs décrété un deuil national de 7 jours en hommage à la mémoire des victimes. C'est la fin de ce flash. Une très bonne journée à toutes et à tous.
0: Bonjour, soyez les bienvenus dans votre actualité musicale de cette semaine. Allez, c'est parti, l'été bat son plein et la musique aussi, évidemment, avec le temps fort donc d'un nouvel album attendu en fin de semaine. 25e album studio pour le groupe britannique des Rolling Stones, Foreign Tongue, sera disponible donc ce 10 juillet.

0: Alors avant sa sortie, les Stones avaient dévoilé donc deux premiers titres, In the Stars et cet extrait qu'on va en écouter, Rough and Twist, qui annonce donc un retour aux racines rock et blues du groupe, tout en conservant une production moderne, signée Andrew Watt. Autre moment fort de ce disque, la présence de Charlie Watts, le batteur historique disparu en 2021. Grâce à des sessions enregistrées avant son décès, il apparaît une dernière fois sur cet album, ce qui lui donne une dimension particulièrement émouvante. Et ce n'est pas tout, Paul McCartney, Robert Smith de Cure ou encore Chad Smith des Red Hot Chili Peppers participent également à plusieurs morceaux. Un casting donc 5 étoiles qui fait déjà The Foreign Stones l'un des albums les plus attendus de l'année. Les Rolling Stones reviennent donc avec un 25e album studio ce vendredi 10 juillet. Voilà pour l'info principale musique bien sûr de cette semaine. On vous souhaite une excellente journée, à très vite.
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2: Bonjour à tous, c'est le moment pour les 727 327 candidats au bac. Les résultats sont tombés pour la majorité des académies. À noter que pour les élèves en voie générale et technologique, dont il ne manque que quelques petits points pour empocher le bac, des épreuves de rattrapage se dérouleront dès demain et jusqu'à vendredi. Le jour J aussi pour Marine Le Pen, qui saura dans l'après-midi si elle peut se présenter à l'élection présidentielle de 2027. La Cour d'appel de Paris rend son arrêt dans l'affaire dite des assistants parlementaires européens du Front National. La majeure partie de l'Hexagone est de nouveau concernée par une vigilance orange canicule, avec pas moins de 61 départements en alerte aujourd'hui et demain. Après des températures comprises entre 37 et 41 degrés hier dans le sud-ouest et le pourtour méditerranéen, le mercure devrait encore grimper aujourd'hui sur une grande partie de l'Hexagone. Du côté des incendies, le risque reste élevé pour 54 départements. 3 sont en risque très élevé. Dans les Pyrénées-Orientales, le feu qui a parcouru 9000 hectares n'est toujours pas fixé malgré les 800 pompiers mobilisés. 4 personnes supplémentaires interpellées dans le cadre de l'enquête sur la mort de Mehdi Kessassi, le frère du militant anti-drogue Amine Kessassi à Marseille. Toutes ont été mises en examen et placées en détention provisoire selon le parquet national anti-criminalité organisée. En Syrie, le programme d'Emmanuel Macron se poursuit à Damas, malgré plusieurs explosions entendues ce matin à proximité de l'hôtel où il a dormi. Il n'était plus sur place depuis plus d'une heure quand elles ont retenti. Il y aurait 18 blessés. Le déficit commercial de la France s'est fortement dégradé de 1,5 milliard d'euros pour atteindre 6,9 milliards d'euros en mai, selon les chiffres dévoilés par les douanes ce matin. En cause, une baisse des exportations, notamment de matériel militaire. Les importations ont quant à elles progressé à 60,5 milliards d'euros. Sport et football, l'Espagne a éliminé le Portugal cette nuit et décroché son ticket pour les quarts de finale du Mondial. Ça passe également pour la Belgique qui a dominé les États-Unis 4 buts à 1.
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3: La météo pour ce vendredi 3 juillet, le temps est calme et anticyclonique avec une chaleur modérée au nord mais forte sur un tiers sud-est quand même. Les températures pour ce vendredi matin, 14 degrés sur Lille, 15 pour Cherbourg et Brest, 16 degrés pour Paris et Orléans, 18 degrés pour Strasbourg et Dijon, 20 degrés pour Toulouse et Lyon, 20 également pour Biarritz et Bordeaux, 23 à Nice, 24 à Marseille et Ajaccio. Et pour ce vendredi après-midi, entre 23 et 29 degrés sur une moitié nord, il fera 23 en Bretagne et en Normandie, 25 sur les Hauts-de-France, 26 sur le Grand Est, 28 sur l'Île-de-France, 29 en Bourgogne et sur le Centre-Val de Loire. Et puis dans la moitié sud, entre 27 et 35 degrés, 27 sur la région de Biarritz, 30 degrés sur la vallée du Rhône et la région bordelaise, 30 degrés également pour la Corse, 31 sur l'Occitanie et de 32 à 35 le long de la Méditerranée.
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5: Bonjour à toutes et à tous, on débute avec l'élimination du pays hôte à la Coupe du Monde 2026. Les États-Unis sont complètement passés à côté de leur huitième de finale en s'inclinant lourdement 4 buts à 1 face à la Belgique cette nuit. De Ketelaere a inscrit un doublé, Van Aken et Lukaku ont scellé le score pour les Diables Rouges, Tillman avait égalisé en 20 pour les États-Unis. Et il y a visiblement une justice dans le football après la mascarade du président américain Donald Trump qui a appelé le président de la FIFA Gianni Infantino pour faire lever la sanction contre l'attaquant américain Folarin Balogun, exclu lors des 16e de finale et qui aurait dû être logiquement suspendu hier. Ces 8e de finale ont donc été fatales aux pays organisateurs de ce mondial puisque le Canada, le Mexique et donc les États-Unis sont tous éliminés dès les 8e de finale. Dans l'autre 8e de la soirée, l'Espagne a terrassé le Portugal en fin de match, succès espagnol 1-0 grâce à un but de Merino à la 91e minute de jeu. Certainement la fin de carrière internationale de Cristiano Ronaldo qui a déjà largement dépassé la limite favorite pour disputer cette Coupe du Monde à 41 ans. Espagnols et Belges s'affronteront donc en quart de finale vendredi soir à 21h à Los Angeles. Mais d'ici là, il y a deux huitièmes de finale encore ce soir, l'Argentine et l'Égypte. Elles s'affrontent à 18h, heure française, au Mercedes-Benz Stadium d'Atlanta. Notez qu'Argentins et Égyptiens ne s'étaient rencontrés qu'une seule fois dans l'histoire lors des demi-finales des JO de 1928 pour une large victoire de l'Argentine, 6-0. Et l'autre match de la soirée opposera la Suisse à la Colombie, coup d'envoi à 22h du côté de Vancouver. En cyclisme, c'est déjà le roi du peloton. Tadej Pogacar a remporté la troisième étape du Tour de France 2026 hier après-midi aux Angles. Le Slovène s'empare du même coup du maillot jaune de leader. Notez la belle performance de Paul Sexas qui a terminé quatrième de l'étape au contact des favoris et se retrouve à sixième au général à 48 secondes de Pogacar. Enfin en tennis, Novak Djokovic va tenter de se hisser en demi-finale du Grand Chelem londonien de Wimbledon en affrontant le Canadien Félix Auger-Aliassime à partir de 17h30. Très belle journée de sport.
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9: Bonjour Emmanuel.
10: 15h.
9: Présidera une nouvelle réunion de lutte contre les narcotrafics centrés sur les douanes, les ports et les outre-mer ce jeudi à l'Elysée. Il s'agit de la 5e réunion sur ce sujet qui sera un des enjeux majeurs de l'élection présidentielle en 2027. Le Premier ministre Sébastien Lecornu, les ministres de l'Intérieur Laurent Nunez, de la Justice Gérald Darmanin et des Comptes publics David Amiel seront notamment présents. L'Aude et le Var confrontés à de violents incendies. Le premier a déjà parcouru 600 hectares hier soir et s'est déclaré une trentaine de kilomètres au nord de Narbonne, mobilisant plusieurs centaines de pompiers. Le second, un feu de forêt qui a brûlé 30 hectares hier soir, s'est déclaré sur la commune de Fréjus aux alentours de 16h. Le Parlement a définitivement approuvé hier un plan à 436 milliards d'euros pour les armées d'ici 2030 à quelques jours du 14 juillet, sans toutefois mettre fin aux critiques sur le montant ou le financement de cette trajectoire financière qui se heurtera à la prochaine présidentielle. Une quarantaine de pièces d'or datant du 1er siècle après Jésus-Christ ont été dérobé lors d'un cambriolage dans un centre archéologique près de Toulouse. D'une valeur de 120 000 euros, le trésor a été volé en quelques minutes seulement au sein du petit musée de Montance. Le bilan du séisme au Venezuela est révisé à la hausse avec 2295 morts. Le président de l'Assemblée nationale a également fait état de plus de 11 000 blessés. Par ailleurs, 12 841 personnes ont été sinistrées par les tremblements de terre du 24 juin. La présidente par intérim du Venezuela, Delcy Rodriguez, a par ailleurs décrété un deuil national de 7 jours en hommage à la mémoire des victimes. C'est la fin de ce flash, une très bonne journée à toutes et à tous.
0: Bonjour, soyez les bienvenus dans votre actualité musicale de cette semaine. Allez, c'est parti, l'été bat son plein et la musique aussi. L'été bat son plein et la musique aussi, évidemment, avec le temps fort donc d'un nouvel album attendu en fin de semaine.

0: avant sa sortie, les Stones avaient dévoilé donc deux premiers titres, In the Stars et cet extrait qu'on vient d'écouter, Rough and Twist, qui annonce donc un retour aux racines rock et blues du groupe, tout en conservant une production moderne signée Andrew Watt. Autre moment fort de ce disque, la présence de Charlie Watts, le batteur historique disparu en 2021. Grâce à des sessions enregistrées avant son décès, il apparaît une dernière fois sur cet album, ce qui lui donne une dimension particulièrement émouvante. Et ce n'est pas tout, Paul McCartney, Robert Smith de Cure ou encore Chad Smith des Red Hot Chili Peppers participent également à plusieurs morceaux. Un casting donc 5 étoiles qui fait déjà The Foreign Stones l'un des albums les plus attendus de l'année. Les Rolling Stones reviennent donc avec un 25e album studio ce vendredi 10 juillet. Voilà pour l'info principale musique bien sûr de cette semaine. On vous souhaite une excellente journée, à très vite.
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2: Bonjour à tous, c'est le moment pour les 727 327 candidats au bac. Les résultats sont tombés pour la majorité des académies. À noter que pour les élèves en voie générale et technologique, dont il ne manque que quelques petits points pour empocher le bac, des épreuves de rattrapage se dérouleront dès demain et jusqu'à vendredi. Le jour J aussi pour Marine Le Pen, qui saura dans l'après-midi si elle peut se présenter à l'élection présidentielle de 2027. La Cour d'appel de Paris rend son arrêt dans l'affaire dite des assistants parlementaires européens du Front National. La majeure partie de l'Hexagone est de nouveau concernée par une vigilance orange canicule, avec pas moins de 61 départements en alerte aujourd'hui et demain. Après des températures comprises entre 37 et 41 degrés hier dans le sud-ouest et le pourtour méditerranéen, le mercure devrait encore grimper aujourd'hui sur une grande partie de l'Hexagone. Du côté des incendies, le risque reste élevé pour 54 départements. 3 sont en risque très élevé. Dans les Pyrénées-Orientales, le feu qui a parcouru 9000 hectares n'est toujours pas fixé malgré les 800 pompiers mobilisés. 4 personnes supplémentaires interpellées dans le cadre de l'enquête sur la mort de Mehdi Kessassi, le frère du militant anti-drogue Amin Kessassi à Marseille. Toutes ont été mises en examen et placées en détention provisoire selon le parquet national anti-criminalité organisée. En Syrie, le programme d'Emmanuel Macron se poursuit à Damas, malgré plusieurs explosions entendues ce matin à proximité de l'hôtel où il a dormi. Il n'était plus sur place depuis plus d'une heure quand elles ont retenti. Il y aurait 18 blessés. Le déficit commercial de la France s'est fortement dégradé de 1,5 milliard d'euros pour atteindre 6,9 milliards d'euros en mai, selon les chiffres dévoilés par les douanes ce matin. En cause, une baisse des exportations, notamment de matériel militaire. Les importations ont quant à elles progressé à 60,5 milliards d'euros. Sport et football, l'Espagne a éliminé le Portugal cette nuit et décroché son ticket pour les quarts de finale du Mondial. Ça passe également pour la Belgique qui a dominé les États-Unis 4 buts à 1.
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3: La météo pour ce vendredi 3 juillet, le temps est calme et anticyclonique avec une chaleur modérée au nord mais forte sur un tiers sud-est quand même. Les températures pour ce vendredi matin, 14 degrés sur Lille, 15 pour Cherbourg et Brest, 16 degrés pour Paris et Orléans, 18 degrés pour Strasbourg et Dijon, 20 degrés pour Toulouse et Lyon, 20 également pour Biarritz et Bordeaux, 23 à Nice, 24 à Marseille et Ajaccio. Et pour ce vendredi après-midi, entre 23 et 29 degrés sur une moitié nord, il fera 23 en Bretagne et en Normandie, 25 sur les Hauts-de-France, 26 sur le Grand Est, 28 sur l'Île-de-France, 29 en Bourgogne et sur le Centre-Val de Loire. Et puis dans la moitié sud, entre 27 et 35 degrés, 27 sur la région de Biarritz, 30 degrés sur la vallée du Rhône et la région bordelaise, 30 degrés également pour la Corse, 31 sur l'Occitanie et de 32 à 35 le long de la Méditerranée.
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4: Bonjour à toutes et à tous, on débute avec l'élimination du pays hôte à la Coupe du Monde 2026. Les États-Unis sont complètement passés à côté de leur huitième de finale en s'inclinant lourdement 4 buts à 1 face à la Belgique cette nuit. De Ketelaere a inscrit un doublé, Van Aken et Lukaku ont scellé le score pour les Diables Rouges, Tillman avait égalisé en 20 pour les États-Unis. Et il y a visiblement une justice dans le football après la mascarade du président américain Donald Trump qui a appelé le président de la FIFA Gianni Infantino pour faire lever la sanction contre l'attaquant américain Folarin Balogun, exclu lors des 16e de finale et qui aurait dû être logiquement suspendu hier. Ces 8e de finale ont donc été fatales aux pays organisateurs de ce mondial puisque le Canada, le Mexique et donc les États-Unis sont tous éliminés dès les 8e de finale. Dans l'autre 8e de la soirée, l'Espagne a terrassé le Portugal en fin de match, succès espagnol 1-0 grâce à un but de Merino à la 91e minute de jeu. Certainement la fin de carrière internationale de Cristiano Ronaldo qui a déjà largement dépassé la

0: quarts de finale vendredi soir à 21h à Los Angeles. Mais d'ici là, il y a deux huitièmes de finale encore ce soir, l'Argentine et l'Égypte. Elles s'affrontent à 18h, heure française, au Mercedes-Benz Stadium d'Atlanta. Notez qu'Argentins et Égyptiens ne s'étaient rencontrés qu'une seule fois dans l'histoire lors des demi-finales des JO de 1928 pour une large victoire de l'Argentine, 6-0. Et l'autre match de la soirée opposera la Suisse à la Colombie, coup d'envoi à 22h du côté de Vancouver. En cyclisme, c'est déjà le roi du peloton. Tadej Pogacar a remporté la troisième étape du Tour de France 2026 hier après-midi aux Angles. Le Slovène s'empare du même coup du maillot jaune de leader. Notez la belle performance de Paul Sexas qui a terminé quatrième de l'étape au contact des favoris et se retrouve à sixième au général à 48 secondes de Pogacar. Enfin en tennis, Novak Djokovic va tenter de se hisser en demi-finale du Grand Chelem londonien de Wimbledon en affrontant le Canadien Félix Auger-Aliassime à partir de 17h30. Très belle journée de sport.
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6: Bonjour, Emmanuel Macron présidera une nouvelle réunion de lutte contre les narcotrafics centrée sur les douanes, les ports et les outre-mer ce jeudi à l'Elysée. Il s'agit de la 5e réunion sur ce sujet qui sera un des enjeux majeurs de l'élection présidentielle en 2027. Le Premier ministre Sébastien Lecornu, les ministres de l'Intérieur Laurent Nunez, de la Justice Gérald Darmanin et des Comptes publics David Amiel seront notamment présents. L'Aude et le Var confrontés à de violents incendies. Le premier a déjà parcouru 600 hectares hier soir et s'est déclaré une trentaine de kilomètres au nord de Narbonne, mobilisant plusieurs centaines de pompiers. Le second, un feu de forêt qui a brûlé 30 hectares hier soir, s'est déclaré sur la commune de Fréjus aux alentours de 16h. Le Parlement a définitivement approuvé hier un plan à 436 milliards d'euros pour les armées d'ici 2030 à quelques jours du 14 juillet, sans toutefois mettre fin aux critiques sur le montant ou le financement de cette trajectoire financière qui se heurtera à la prochaine présidentielle. Une quarantaine de pièces d'or datant du 1er siècle après Jésus-Christ ont été dérobées lors d'un cambriolage dans un centre archéologique près de Toulouse. D'une valeur de 120 000 euros, le trésor a été volé en quelques minutes seulement au sein du petit musée de Montance. Le bilan du séisme au Venezuela est révisé à la hausse avec 2295 morts. Le président de l'Assemblée nationale a également fait état de plus de 11 000 blessés. Par ailleurs, 12 841 personnes ont été sinistrées par les tremblements de terre du 24 juin. La présidente par intérim du Venezuela, Delcy Rodriguez, a par ailleurs décrété un deuil national de 7 jours en hommage à la mémoire des victimes. C'est la fin de ce flash, une très bonne journée à toutes et à tous.
7: Bonjour, soyez les bienvenus dans votre actualité musicale de cette semaine. Allez, c'est parti, l'été bat son plein et la musique aussi, évidemment, avec le temps fort donc d'un nouvel album attendu en fin de semaine. 25e album studio pour le groupe britannique des Rolling Stones, Foreign Tongue, sera disponible donc ce 10 juillet.

0: avant sa sortie, les Stones avaient dévoilé donc deux premiers titres, In the Stars et cet extrait qu'on va en écouter, Rough and Twist, qui annonce encore retour aux racines rock et blues du groupe, tout en conservant une production moderne signée Andrew Watt. Autre moment fort de ce disque, la présence de Charlie Watts, le batteur historique disparu en 2021. Grâce à des sessions enregistrées avant son décès, il apparaît une dernière fois sur cet album, ce qui lui donne une dimension particulièrement émouvante. Et ce n'est pas tout, Paul McCartney, Robert Smith de Cure ou encore Chad Smith des Red Hot Chili Peppers participent également à plusieurs morceaux. Un casting donc 5 étoiles qui fait déjà The Foreign Stones l'un des albums les plus attendus de l'année. Les Rolling Stones reviennent donc avec un 25e album studio ce vendredi 10 juillet. Voilà pour l'info principale musique bien sûr de cette semaine. On vous souhaite une excellente journée, à très vite.
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2: Bonjour à tous, c'est le moment pour les 727 327 candidats au bac. Les résultats sont tombés pour la majorité des académies. À noter que pour les élèves en voie générale et technologique, dont il ne manque que quelques petits points pour empocher le bac, des épreuves de rattrapage se dérouleront dès demain et jusqu'à vendredi. Le jour J aussi pour Marine Le Pen, qui saura dans l'après-midi si elle peut se présenter à l'élection présidentielle de 2027. La Cour d'appel de Paris rend son arrêt dans l'affaire dite des assistants parlementaires européens du Front National. La majeure partie de l'Hexagone est de nouveau concernée par une vigilance orange canicule, avec pas moins de 61 départements en alerte aujourd'hui et demain. Après des températures comprises entre 37 et 41 degrés hier dans le sud-ouest et le pourtour méditerranéen, le mercure devrait encore grimper aujourd'hui sur une grande partie de l'Hexagone. Du côté des incendies, le risque reste élevé pour 54 départements. 3 sont en risque très élevé. Dans les Pyrénées-Orientales, le feu qui a parcouru 9000 hectares n'est toujours pas fixé malgré les 800 pompiers mobilisés. 4 personnes supplémentaires interpellées dans le cadre de l'enquête sur la mort de Mehdi Kessassi, le frère du militant anti-drogue Amine Kessassi à Marseille. Toutes ont été mises en examen et placées en détention provisoire selon le parquet national anti-criminalité organisée. En Syrie, le programme d'Emmanuel Macron se poursuit à Damas, malgré plusieurs explosions entendues ce matin à proximité de l'hôtel où il a dormi. Il n'était plus sur place depuis plus d'une heure quand elles ont retenti. Il y aurait 18 blessés. Le déficit commercial de la France s'est fortement dégradé de 1,5 milliard d'euros pour atteindre 6,9 milliards d'euros en mai, selon les chiffres dévoilés par les douanes ce matin. En cause, une baisse des exportations, notamment de matériel militaire. Les importations ont quant à elles progressé à 60,5 milliards d'euros. Sport et football, l'Espagne a éliminé le Portugal cette nuit et décroché son ticket pour les quarts de finale du Mondial. Ça passe également pour la Belgique qui a dominé les États-Unis 4 buts à 1.
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3: La météo pour ce vendredi 3 juillet, le temps est calme et anticyclonique avec une chaleur modérée au nord mais forte sur un tiers sud-est quand même. Les températures pour ce vendredi matin, 14 degrés sur Lille, 15 pour Cherbourg et Brest, 16 degrés pour Paris et Orléans, 18 degrés pour Strasbourg et Dijon, 20 degrés pour Toulouse et Lyon, 20 également pour Biarritz et Bordeaux, 23 à Nice, 24 à Marseille et Ajaccio. Et pour ce vendredi après-midi, entre 23 et 29 degrés sur une moitié nord, il fera 23 en Bretagne, en Normandie, 25 sur les Hauts-de-France, 26 sur le Grand Est, 28 sur l'Île-de-France, 29 en Bourgogne et sur le Centre-Val de Loire. Et puis dans la moitié sud, entre 27 et 35 degrés, 27 sur la région de Biarritz, 30 degrés sur la vallée du Rhône et la région bordelaise, 30 degrés également pour la Corse, 31 sur l'Occitanie et de 32 à 35 le long de la Méditerranée.
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4: Bonjour à toutes et à tous, on débute avec l'élimination du pays hôte à la Coupe du Monde 2026. Les États-Unis sont complètement passés à côté de leur huitième de finale en s'inclinant lourdement 4 buts à 1 face à la Belgique cette nuit. De Ketelaere a inscrit un doublé, Van Aken et Lukaku ont scellé le score pour les Diables Rouges, Tillman avait égalisé en vain pour les États-Unis. Et il y a visiblement une justice dans le football après la mascarade du président américain Donald Trump qui a appelé le président de la FIFA Gianni Infantino pour faire lever la sanction contre l'attaquant américain Folarin Balogun, exclu lors des 16e de finale et qui aurait dû être logiquement suspendu hier. Ces 8e de finale ont donc été fatales aux pays organisateurs de ce mondial puisque le Canada, le Mexique et donc les États-Unis sont tous éliminés dès les 8e de finale. Dans l'autre 8e de la soirée, l'Espagne a terrassé le Portugal en fin de match, succès espagnol 1-0 grâce à un but de Merino à la 91e minute de jeu. Certainement la fin de carrière internationale de Cristiano Ronaldo qui a déjà largement dépassé la limite favorite pour disputer cette Coupe du Monde à 41 ans. Espagnols et Belges s'affronteront donc en quart de finale vendredi soir à 21h à Los Angeles. Mais d'ici là, il y a deux huitièmes de finale encore ce soir, l'Argentine et l'Égypte. Elles s'affrontent à 18h, heure française, au Mercedes-Benz Stadium d'Atlanta. Notez qu'Argentins et Égyptiens ne s'étaient rencontrés qu'une seule fois dans l'histoire lors des demi-finales des JO de 1928 pour une large victoire de l'Argentine, 6-0. Et l'autre match de la soirée opposera la Suisse à la Colombie, coup d'envoi à 22h du côté de Vancouver. En cyclisme, c'est déjà le roi du peloton. Tadej Pogacar a remporté la troisième étape du Tour de France 2026 hier après-midi aux Angles. Le Slovène s'empare du même coup du maillot jaune de leader. Notez la belle performance de Paul Sexas qui a terminé quatrième de l'étape au contact des favoris et se retrouve à sixième au général à 48 secondes de Pogacar. Enfin en tennis, Novak Djokovic va tenter de se hisser en demi-finale du Grand Chelem londonien de Wimbledon en affrontant le Canadien Félix Auger-Aliassime à partir de 17h30. Très belle journée de sport.
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5: Compte professionnel de prévention, ce qu'il faut savoir, la Minute Info. 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

0: Bonjour à toutes et à tous, bienvenue sur Pornic Radio, installez-vous confortablement, préparez des écharpes, les maillots et peut-être même quelques pronostics parce que ce soir la Coupe du Monde nous offre deux nouvelles affiches à élimination directe, les huitièmes de finale continuent et désormais il n'y a plus de calcul, c'est gagner ou rentrer à la maison. La présentation des matchs avec Lucas, bonjour Lucas.
1: Bonjour et oui, on en finit avec ces huitièmes de finale avant d'entamer les quarts. Les deux dernières rencontres, Argentine-Égypte à 18h sur M6 et on enchaîne avec Suisse-Colombie à 22h toujours sur M6 et nous on va se focaliser sur le match de la Suisse contre la Colombie. C'est un match des huitièmes de finale. Forcément, il y a deux équipes qui sont à un très haut niveau, hein, qui font une très belle première partie de tournoi. La Suisse, elle a confirmé sa solidité habituelle, tandis que la Colombie a impressionné offensivement. Et une place en quart de finale est en jeu dans un duel qui s'annonce équilibré. Pour rappel, l'équipe de Suisse, elle a terminé première de son groupe avant d'éliminer l'Algérie en 16e de finale.

0: Afrika devant le Portugal avant d'éliminer le Ghana en 16e. Elle avait gagné 3-1 contre l'Ouzbékistan, 1-0 contre la RDC, un match 0-0 contre le Portugal et une victoire 1-0 du coup en 16e contre le Ghana. Ces deux équipes invaincues pour l'instant dans ce mondial qui ne connaissent pas la défaite. Il faudra bien qu'il y en ait une qui découvre ce sentiment dans ce mondial. Mais
1: ça va arriver fatalement.
0: Ça va arriver fatalement, malheureusement, pour une des deux sélections. Ces deux sélections qui ne se sont rarement affrontées dans l'histoire. La dernière fois, c'était en 2007. Je venais de naître, donc c'est il y a bien longtemps.
1: Bien longtemps.
0: Oui. Bien longtemps. Et pour être un peu plus pointilleux, on va dire, on peut s'attarder sur le classement FIFA. La Colombie est 11e, la Suisse 15e. C'est deux équipes très proches. C'est pas les meilleures équipes au monde. Elles font pas partie des 10 meilleures équipes, mais c'est quand même des belles équipes et qui, dans ce mondial, ont prouvé qu'elles avaient leur place dans ces 8e de finale. Et une d'entre elles en quart de finale. Du côté des compositions probables, la Suisse qui comme d'habitude, hein, dans les buts, Gregor Kobel, le dernier Dortmund. Une défense, Denis Zakaria, le capitaine de Monaco. Nico Elvedi, Manuel Akanji, l'Inter Milan. Ricardo Rodriguez, un milieu de terrain avec la légende Granit Xhaka et Remo Freuler, et une attaque Dan Endoy, Mazembe qui avait marqué en 8e, et Ruben Vargas, et à la pointe de cette attaque.

0: Granit Xhaka. Le capitaine suisse est le véritable patron de ce milieu de terrain. Sa qualité de passe et son leadership seront essentiels pour contrôler le rythme du match. Et du côté de la Colombie, James Rodriguez, l'ailier colombien, est un des principaux dangers offensifs. Son expérience et sa capacité à éliminer peuvent faire basculer la rencontre. Le duel à suivre, j'ai choisi Denis Zakaria, le capitaine de l'AS Monaco, qui évoluera sur le couloir droit face à Luis Díaz, l'attaquant du Bayern. Ce sera un duel entre puissance et agilité technique que Denis Zakaria se devra de remporter s'il veut assurer une place en quart de finale. On le rappelle, les enjeux, c'est une victoire et on va en quart de finale et une défaite et on rentre à la maison.
1: C'est ça.
0: Il n'y a plus de deuxième chance.
1: C'est ça.

0: même.
1: C'est ça. Et donc,
0: ça serait une grande surprise. C'est déjà arrivé.
1: C'est déjà arrivé. On en a eu quelques-unes déjà dans ce mondial. Mais ça m'étonnerait que l'Argentine peine à se qualifier. La Colombie semble disposer davantage d'armes offensives. Mais la Suisse est toujours difficile à manœuvrer dans les matchs à élimination directe. On s'en souvient, nous, équipe de France, malheureusement en 2021, à l'Euro, on avait perdu au tir au but contre cette équipe de Suisse. Et on peut s'attendre donc à une rencontre très serrée. Mais je vois tout de même la Colombie s'imposer sur le score de 2 buts à 1 face à cette équipe suisse.
0: Et puis pour être sûr de gagner, moi je prends la Suisse. Voilà, ça. On est sûr de gagner.
1: On est sûr que demain on aura un bon pronostic.
0: C'est ça.
1: Et le deuxième match de cette soirée, Argentine-Égypte. Bon, je pense que sur ça on sera d'accord quand même.
0: Oui, c'est l'Argentine.
1: Victoire de l'Argentine.
0: Bien évidemment.
1: Sans trop forcer à mon avis.
0: Non, je pense que ça va se passer correctement et que les Argentins vont se qualifier effectivement pour ces quarts de finale. Merci Lucas, rendez-vous demain 11h pour les résultats de ce soir. Excellente fin de journée sur Pornic Radio et bon match.

0: Emmanuel Macron présidera une nouvelle réunion de lutte contre les narcotrafics centrée sur les douanes, les ports et les outre-mer ce jeudi à l'Élysée. Il s'agit de la 5e réunion sur ce sujet qui sera un des enjeux majeurs de l'élection présidentielle en 2027. Le Premier ministre Sébastien Lecornu, les ministres de l'Intérieur Laurent Nunez, de la Justice Gérald Darmanin et des Comptes publics David Amiel seront notamment présents. L'Aude et le Var confrontés à de violents incendies. Le premier a déjà parcouru 600 hectares hier soir et s'est déclaré une trentaine de kilomètres au nord de Narbonne, mobilisant plusieurs centaines de pompiers. Le second, un feu de forêt qui a brûlé 30 hectares hier soir, s'est déclaré sur la commune de Fréjus aux alentours de 16h. Le Parlement a définitivement approuvé hier un plan à 436 milliards d'euros pour les armées d'ici 2030 à quelques jours du 14 juillet, sans toutefois mettre fin aux critiques sur le montant ou le financement de cette trajectoire financière qui se heurtera à la prochaine présidentielle. Une quarantaine de pièces d'or datant du 1er siècle après Jésus-Christ ont été dérobées lors d'un cambriolage dans un centre archéologique près de Toulouse. D'une valeur de 120 000 euros, le trésor a été volé en quelques minutes seulement au sein du petit musée de Montance. Le bilan du séisme au Venezuela est révisé à la hausse avec 2295 morts. Le président de l'Assemblée nationale a également fait état de plus de 11 000 blessés. Par ailleurs, 12 841 personnes ont été sinistrées par les tremblements de terre du 24 juin. La présidente par intérim du Venezuela, Delcy Rodriguez, a par ailleurs décrété un deuil national de 7 jours en hommage à la mémoire des victimes. C'est la fin de ce flash. Une très bonne journée à toutes et à tous.
1: Bonjour, soyez les bienvenus dans votre actualité musicale de cette semaine. Allez, c'est parti, l'été bat son plein et la musique aussi, évidemment, avec le temps fort donc d'un nouvel album attendu en fin de semaine. 25e album studio pour le groupe britannique des Rolling Stones, Foreign Tongue, sera disponible donc ce 10 juillet.

0: Alors avant sa sortie, les Stones avaient dévoilé donc deux premiers titres, In the Stars et cet extrait qu'on va en écouter, Rough and Twist, qui annonce donc un retour aux racines rock et blues du groupe, tout en conservant une production moderne signée Andrew Watt. Autre moment fort de ce disque, la présence de Charlie Watts, le batteur historique disparu en 2021. Grâce à des sessions enregistrées avant son décès, il apparaît une dernière fois sur cet album, ce qui lui donne une dimension particulièrement émouvante. Et ce n'est pas tout, Paul McCartney, Robert Smith de Cure ou encore Chad Smith des Red Hot Chili Peppers participent également à plusieurs morceaux. Un casting donc 5 étoiles qui fait déjà The Foreign Stones l'un des albums les plus attendus de l'année. Les Rolling Stones revient donc avec un 25e album studio ce vendredi 10 juillet. Voilà pour l'info principale musique bien sûr de cette semaine. On vous souhaite une excellente journée, à très vite.
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2: Bonjour à tous, c'est le moment pour les 727 327 candidats au bac. Les résultats sont tombés pour la majorité des académies. À noter que pour les élèves en voie générale et technologique, dont il ne manque que quelques petits points pour empocher le bac, des épreuves de rattrapage se dérouleront dès demain et jusqu'à vendredi. Le jour J aussi pour Marine Le Pen, qui saura dans l'après-midi si elle peut se présenter à l'élection présidentielle de 2027. La Cour d'appel de Paris rend son arrêt dans l'affaire des assistants parlementaires européens du Front National. La majeure partie de l'Hexagone est de nouveau concernée par une vigilance orange canicule avec pas moins de 61 départements en alerte aujourd'hui et demain. Après des températures comprises entre 37 et 41 degrés,
3: 15h30.
2: Le sud-ouest et le pourtour méditerranéen, le mercure devrait encore grimper aujourd'hui sur une grande partie de l'Hexagone. Du côté des incendies, le risque reste élevé pour 54 départements. 3 sont en risque très élevé. Dans les Pyrénées-Orientales, le feu qui a parcouru 9000 hectares n'est toujours pas fixé malgré les 800 pompiers mobilisés. 4 personnes supplémentaires interpellées dans le cadre de l'enquête sur la mort de Mehdi Kessassi, le frère du militant anti-drogue Amine Kessassi à Marseille. Toutes ont été mises en examen et placées en détention provisoire selon le parquet national anti-criminalité organisée. En Syrie, le programme d'Emmanuel Macron se poursuit à Damas. Malgré plusieurs explosions entendues ce matin à proximité de l'hôtel où il a dormi, il n'était plus sur place depuis plus d'une heure quand elles ont retenti. Il y aurait 18 blessés. Le déficit commercial de la France s'est fortement dégradé de 1,5 milliard d'euros pour atteindre 6,9 milliards d'euros en mai, selon les chiffres dévoilés par les douanes ce matin. En cause, une baisse des exportations, notamment de matériel militaire. Les importations ont quant à elles progressé à 60,5 milliards d'euros. Sport et football, l'Espagne a éliminé le Portugal cette nuit et décroché son ticket pour les quarts de finale du Mondial. Ça passe également pour la Belgique qui a dominé les États-Unis 4 buts à 1.
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4: La météo pour ce vendredi 3 juillet, le temps est calme et anticyclonique avec une chaleur modérée au nord mais forte sur un tiers sud-est quand même. Les températures pour ce vendredi matin, 14 degrés sur Lille, 15 pour Cherbourg et Brest, 16 degrés pour Paris et Orléans, 18 degrés pour Strasbourg et Dijon, 20 degrés pour Toulouse et Lyon, 20 également pour Biarritz et Bordeaux, 23 à Nice, 24 à Marseille et Ajaccio. Et pour ce vendredi après-midi, entre 23 et 29 degrés sur une moitié nord, il fera 23 en Bretagne et en Normandie, 25 sur les Hauts-de-France, 26 sur le Grand Est, 28 sur l'Île-de-France, 29 en Bourgogne et sur le Centre-Val de Loire. Et puis dans la moitié sud, entre 27 et 35 degrés, 27 sur la région de Biarritz, 30 degrés sur la vallée du Rhône et la région bordelaise, 30 degrés également pour la Corse, 31 sur l'Occitanie et de 32 à 35 le long de la Méditerranée.
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5: Bonjour à toutes et à tous, on débute avec l'élimination du pays hôte à la Coupe du Monde 2026. Les États-Unis sont complètement passés à côté de leur 8e de finale en s'inclinant lourdement 4 buts à 1 face à la Belgique cette nuit. De Ketelaer a inscrit un doublé, Van Aken et Lukaku ont scellé le score pour les Diables Rouges, Tillman avait égalisé en 20 pour les États-Unis. Et il y a visiblement une justice dans le football après la mascarade du président américain Donald Trump qui a appelé le président de la FIFA Gianni Infantino pour faire lever la sanction contre l'attaquant américain Folarin Balogun, exclu lors des 16e de finale et qui aurait dû être logiquement suspendu hier. Ces 8e de finale ont donc été fatales aux pays organisateurs de ce mondial puisque le Canada, le Mexique et donc les États-Unis sont tous éliminés dès les 8e de finale. Dans l'autre 8e de la soirée, l'Espagne a terrassé le Portugal en fin de match. Succès espagnol 1-0 grâce à un but de Merino à la 91e minute de jeu. Certainement la fin de carrière internationale de Cristiano Ronaldo qui a déjà largement dépassé la limite équipes pour disputer cette Coupe du Monde à 41 ans. Espagnols et Belges s'affronteront donc en quart de finale vendredi soir à 21h à Los Angeles. Mais d'ici là, il y a deux huitièmes de finale encore ce soir, l'Argentine et l'Égypte. Elles s'affrontent à 18h heure française au Mercedes-Benz Stadium d'Atlanta. Notez qu'Argentins et Égyptiens ne s'étaient rencontrés qu'une seule fois dans l'histoire lors des demi-finales des JO de 1928 pour une large victoire de l'Argentine, 6-0. Et l'autre match de la soirée opposera la Suisse à la Colombie, coup d'envoi à 22h du côté de Vancouver. En cyclisme, c'est déjà le roi du peloton. Tadej Pogacar a remporté la troisième étape du Tour de France 2026 hier après-midi aux Angles. Le Slovène s'empare du même coup du maillot jaune de leader. Notez la belle performance de Paul Sexas qui a terminé quatrième de l'étape au contact des favoris et se retrouve à sixième au général à 48 secondes de Pogacar. Enfin en tennis, Novak Djokovic va tenter de se hisser en demi-finale du Grand Chelem londonien de Wimbledon en affrontant le Canadien Félix Auger-Aliassime à partir de 17h30. Très belle journée de sport.
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9: Bonjour, Emmanuel Macron présidera une nouvelle réunion de lutte contre les narcotrafics centrés sur les douanes, les ports et les outre-mer ce jeudi à l'Élysée. Il s'agit de la 5e réunion sur ce sujet qui sera un des enjeux majeurs de l'élection présidentielle en 2027. Le Premier ministre Sébastien Lecornu, les ministres de l'Intérieur Laurent Nunez, de la Justice Gérald Darmanin et des Comptes publics David Amiel seront notamment présents. L'Aude et le Var confrontés à de violents incendies. Le premier a déjà parcouru 600 hectares hier soir et s'est déclaré une trentaine de kilomètres au nord de Narbonne, mobilisant plusieurs centaines de pompiers. Le second, un feu de forêt qui a brûlé 30 hectares hier soir, s'est déclaré sur la commune de Fréjus aux alentours de 16h. Le Parlement a définitivement approuvé hier un plan à 436 milliards d'euros pour les armées d'ici 2030 à quelques jours du 14 juillet, sans toutefois mettre fin aux critiques sur le montant ou le financement de cette trajectoire financière qui se heurtera à la prochaine présidentielle. Une quarantaine de pièces d'or datant du 1er siècle après Jésus-Christ ont été dérobées lors d'un cambriolage dans un centre archéologique près de Toulouse. D'une valeur de 120 000 euros, le trésor a été volé en quelques minutes seulement au sein du petit musée de Montance. Le bilan du séisme au Venezuela est révisé à la hausse avec 2 295 morts. Le président de l'Assemblée nationale a également fait état de plus de 11 000 blessés. Par ailleurs, 12 841 personnes ont été sinistrées par les tremblements de terre du 24 juin. La présidente par intérim du Venezuela, Delcy Rodriguez, a par ailleurs décrété un deuil national de 7 jours en hommage à la mémoire des victimes. C'est la fin de ce flash. Une très bonne journée à toutes et à tous.
0: Bonjour, soyez les bienvenus dans votre actualité musicale de cette semaine. Allez, c'est parti, l'été bat son plein et la musique aussi, évidemment, avec le temps fort donc d'un nouvel album attendu en fin de semaine. 25e album studio pour le groupe britannique des Rolling Stones, Foreign Tongue, sera disponible donc ce 10 juillet.

0: avant sa sortie, les Stones avaient dévoilé donc deux premiers titres, In the Stars et cet extrait qu'on va en écouter, Rough and Twist, qui annonce donc un retour aux racines rock et blues du groupe, tout en conservant une production moderne signée Andrew Watt. Autre moment fort de ce disque, la présence de Charlie Watts, le batteur historique disparu en 2021. Grâce à des sessions enregistrées avant son décès, il apparaît une dernière fois sur cet album, ce qui lui donne une dimension particulièrement émouvante. Et ce n'est pas tout, Paul McCartney, Robert Smith de Cure ou encore Chad Smith des Red Hot Chili Peppers participent également à plusieurs morceaux. Un casting donc 5 étoiles qui fait déjà The Foreign Stones l'un des albums les plus attendus de l'année. Les Rolling Stones revient donc avec un 25e album studio ce vendredi 10 juillet. Voilà pour l'info principale musique bien sûr de cette semaine. On vous souhaite une excellente journée, à très vite.
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2: Bonjour à tous, c'est le moment pour les 727 327 candidats au bac. Les résultats sont tombés pour la majorité des académies. À noter que pour les élèves en voie générale et technologique, dont il ne manque que quelques petits points pour empocher le bac, des épreuves de rattrapage se dérouleront dès demain et jusqu'à vendredi. Le jour J aussi pour Marine Le Pen, qui saura dans l'après-midi si elle peut se présenter à l'élection présidentielle de 2027. La Cour d'appel de Paris rend son arrêt dans l'affaire dite des assistants parlementaires européens du Front National. La majeure partie de l'Hexagone est de nouveau concernée par une vigilance orange canicule, avec pas moins de 61 départements en alerte aujourd'hui et demain. Après des températures comprises entre 37 et 41 degrés hier dans le sud-ouest et le pourtour méditerranéen, le mercure devrait encore grimper aujourd'hui sur une grande partie de l'Hexagone. Du côté des incendies, le risque reste élevé pour 54 départements. 3 sont en risque très élevé. Dans les Pyrénées-Orientales, le feu qui a parcouru 9000 hectares n'est toujours pas fixé malgré les 800 pompiers mobilisés. 4 personnes supplémentaires interpellées dans le cadre de l'enquête sur la mort de Mehdi Kessassi, le frère du militant anti-drogue Amine Kessassi à Marseille. Toutes ont été mises en examen et placées en détention provisoire selon le parquet national anti-criminalité organisée. En Syrie, le programme d'Emmanuel Macron se poursuit à Damas. Malgré plusieurs explosions entendues ce matin à proximité de l'hôtel où il a dormi, il n'était plus sur place depuis plus d'une heure quand elles ont retenti. Il y aurait 18 blessés. Le déficit commercial de la France s'est fortement dégradé de 1,5 milliard d'euros pour atteindre 6,9 milliards d'euros en mai, selon les chiffres dévoilés par les douanes ce matin. En cause, une baisse des exportations, notamment de matériel militaire. Les importations ont quant à elles progressé à 60,5 milliards d'euros. Sport et football, l'Espagne a éliminé le Portugal cette nuit et décroché son ticket pour les quarts de finale du Mondial. Ça passe également pour la Belgique qui a dominé les États-Unis 4 buts à 1.
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3: La météo pour ce vendredi 3 juillet, le temps est calme et anticyclonique avec une chaleur modérée au nord mais forte sur un tiers sud-est quand même. Les températures pour ce vendredi matin, 14 degrés sur Lille, 15 pour Cherbourg et Brest, 16 degrés pour Paris et Orléans, 18 degrés pour Strasbourg et Dijon, 20 degrés pour Toulouse et Lyon, 20 également pour Biarritz et Bordeaux, 23 à Nice, 24 à Marseille et Ajaccio. Et pour ce vendredi après-midi, entre 23 et 29 degrés sur une moitié nord, il fera 23 en Bretagne et en Normandie, 25 sur les Hauts-de-France, 26 sur le Grand Est, 28 sur l'Île-de-France, 29 en Bourgogne et sur le Centre-Val de Loire. Et puis dans la moitié sud, entre 27 et 35 degrés, 27 sur la région de Biarritz, 30 degrés sur la vallée du Rhône et la région bordelaise, 30 degrés également pour la Corse, 31 sur l'Occitanie et de 32 à 35 le long de la Méditerranée.
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4: Bonjour à toutes et à tous, on débute avec l'élimination du pays hôte à la Coupe du Monde 2026. Les États-Unis sont complètement passés à côté de leur 8e de finale en s'inclinant lourdement 4 buts à 1 face à la Belgique cette nuit. De Ketelaer a inscrit un doublé, Van Aken et Lukaku ont scellé le score pour les Diables Rouges, Tillman avait égalisé en 20 pour les États-Unis. Et il y a visiblement une justice dans le football après la mascarade du président américain Donald Trump qui a appelé le président de la FIFA Gianni Infantino pour faire lever la sanction contre l'attaquant américain Folarin Balogun, exclu lors des 16e de finale et qui aurait dû être logiquement suspendu hier. Ces 8e de finale ont donc été fatales aux pays organisateurs de ce mondial puisque le Canada, le Mexique et donc les États-Unis sont tous éliminés dès les 8e de finale. Dans l'autre 8e de la soirée, l'Espagne a terrassé le Portugal en fin de match. Succès espagnol 1-0 grâce à un but de Merino à la 91e minute de jeu. Certainement la fin de carrière internationale de Cristiano Ronaldo qui a déjà largement dépassé la limite équipes pour disputer cette Coupe du Monde à 41 ans. Espagnols et Belges s'affronteront donc en quart de finale vendredi soir à 21h à Los Angeles. Mais d'ici là, il y a deux huitièmes de finale encore ce soir, l'Argentine et l'Égypte. Elles s'affrontent à 18h heure française au Mercedes-Benz Stadium d'Atlanta. Notez qu'Argentins et Égyptiens ne s'étaient rencontrés qu'une seule fois dans l'histoire lors des demi-finales des JO de 1928 pour une large victoire de l'Argentine, 6-0. Et l'autre match de la soirée opposera la Suisse à la Colombie, coup d'envoi à 22h du côté de Vancouver. En cyclisme, c'est déjà le roi du peloton. Tadej Pogacar a remporté la troisième étape du Tour de France 2026 hier après-midi aux Angles. Le Slovène s'empare du même coup du maillot jaune de leader. Notez la belle performance de Paul Sexas qui a terminé quatrième de l'étape au contact des favoris et se retrouve à sixième au général à 48 secondes de Pogacar. Enfin en tennis, Novak Djokovic va tenter de se hisser en demi-finale du Grand Chelem londonien de Wimbledon en affrontant le Canadien Félix Auger-Aliassime à partir de 17h30. Très belle journée de sport.
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8: Bonjour, Emmanuel Macron présidera une nouvelle réunion de lutte contre les narcotrafics centrés sur les douanes, les ports et les outre-mer ce jeudi à l'Élysée. Il s'agit de la 5e réunion sur ce sujet qui sera un des enjeux majeurs de l'élection présidentielle en 2027. Le Premier ministre Sébastien Lecornu, les ministres de l'Intérieur Laurent Nunez, de la Justice Gérald Darmanin et des Comptes publics David Amiel seront notamment présents. L'Aude et le Var confrontés à de violents incendies. Le premier a déjà parcouru 600 hectares hier soir et s'est déclaré une trentaine de kilomètres au nord de Narbonne, mobilisant plusieurs centaines de pompiers. Le second, un feu de forêt qui a brûlé 30 hectares hier soir, s'est déclaré sur la commune de Fréjus aux alentours de 16h. Le Parlement a définitivement approuvé hier un plan à 436 milliards d'euros pour les armées d'ici 2030 à quelques jours du 14 juillet, sans toutefois mettre fin aux critiques sur le montant ou le financement de cette trajectoire financière qui se heurtera à la prochaine présidentielle. Une quarantaine de pièces d'or datant du 1er siècle après Jésus-Christ ont été dérobées lors d'un cambriolage dans un centre archéologique près de Toulouse. D'une valeur de 120 000 euros, le trésor a été volé en quelques minutes seulement au sein du petit musée de Montance. Le bilan du séisme au Venezuela est révisé à la hausse avec 2 295 morts. Le président de l'Assemblée nationale a également fait état de plus de 11 000 blessés. Par ailleurs, 12 841 personnes ont été sinistrées par les tremblements de terre du 24 juin. La présidente par intérim du Venezuela, Delcy Rodríguez, Rodez a par ailleurs décrété un deuil national de 7 jours en hommage à la mémoire des victimes. C'est la fin de ce flash, une très bonne journée à toutes et à tous.
0: Bonjour, soyez les bienvenus dans votre actualité musicale de cette semaine. Allez, c'est parti, l'été bat son plein et la musique aussi, évidemment, avec le temps fort donc d'un nouvel album attendu en fin de semaine. 25e album studio pour le groupe britannique des Rolling Stones, Foreign Tongue, sera disponible donc ce 10 juillet.

0: avant sa sortie, les Stones avaient dévoilé donc deux premiers titres, In the Stars et cet extrait qu'on va en écouter, Rough and Twist, qui annonce encore retour aux racines rock et blues du groupe, tout en conservant une production moderne signée Andrew Watt. Autre moment fort de ce disque, la présence de Charlie Watts, le batteur historique disparu en 2021. Grâce à des sessions enregistrées avant son décès, il apparaît une dernière fois sur cet album, ce qui lui donne une dimension particulièrement émouvante. Et ce n'est pas tout, Paul McCartney, Robert Smith de Cure ou encore Chad Smith des Red Hot Chili Peppers participent également à plusieurs morceaux. Un casting donc 5 étoiles qui fait déjà The Foreign Stones l'un des albums les plus attendus de l'année. Les Rolling Stones reviennent donc avec un 25e album studio ce vendredi 10 juillet. Voilà pour l'info principale musique bien sûr de cette semaine. On vous souhaite une excellente journée, à très vite.
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2: Bonjour à tous, c'est le moment pour les 727 327 candidats au bac. Les résultats sont tombés pour la majorité des académies. À noter que pour les élèves en voie générale et technologique, dont il ne manque que quelques petits points pour empocher le bac, des épreuves de rattrapage se dérouleront dès demain et jusqu'à vendredi. Le jour J aussi pour Marine Le Pen, qui saura dans l'après-midi si elle peut se présenter à l'élection présidentielle de 2027. La Cour d'appel de Paris rend son arrêt dans l'affaire dite des assistants parlementaires européens du Front National. La majeure partie de l'Hexagone est de nouveau concernée par une vigilance orange canicule, avec pas moins de 61 départements en alerte aujourd'hui et demain. Après des températures comprises entre 37 et 41 degrés hier dans le sud-ouest et le pourtour méditerranéen, le mercure devrait encore grimper aujourd'hui sur une grande partie de l'Hexagone. Du côté des incendies, le risque reste élevé pour 54 départements. 3 sont en risque très élevé. Dans les Pyrénées-Orientales, le feu qui a parcouru 9000 hectares n'est toujours pas fixé malgré les 800 pompiers mobilisés. 4 personnes supplémentaires interpellées dans le cadre de l'enquête sur la mort de Mehdi Kessassi, le frère du militant anti-drogue Amine Kessassi à Marseille. Toutes ont été mises en examen et placées en détention provisoire selon le parquet national anti-criminalité organisée. En Syrie, le programme d'Emmanuel Macron se poursuit à Damas, malgré plusieurs explosions entendues ce matin à proximité de l'hôtel où il a dormi. Il n'était plus sur place depuis plus d'une heure quand elles ont retenti. Il y aurait 18 blessés. Le déficit commercial de la France s'est fortement dégradé de 1,5 milliard d'euros pour atteindre 6,9 milliards d'euros en mai, selon les chiffres dévoilés par les douanes ce matin. En cause, une baisse des exportations, notamment de matériel militaire. Les importations ont quant à elles progressé à 60,5 milliards d'euros. Sport et football, l'Espagne a éliminé le Portugal cette nuit et décroché son ticket pour les quarts de finale du Mondial. Ça passe également pour la Belgique qui a dominé les États-Unis 4 buts à 1.
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3: La météo pour ce vendredi 3 juillet, le temps est calme et anticyclonique avec une chaleur modérée au nord mais forte sur un tiers sud-est quand même. Les températures pour ce vendredi matin, 14 degrés sur Lille, 15 pour Cherbourg et Brest, 16 degrés pour Paris et Orléans, 18 degrés pour Strasbourg et Dijon, 20 degrés pour Toulouse et Lyon, 20 également pour Biarritz et Bordeaux, 23 à Nice, 24 à Marseille et Ajaccio. Et pour ce vendredi après-midi, entre 23 et 29 degrés sur une moitié nord, il fera 23 en Bretagne, en Normandie, 25 sur les Hauts-de-France, 26 sur le Grand Est, 28 sur l'Île-de-France, 29 en Bourgogne et sur le Centre-Val de Loire. Et puis dans la moitié sud, entre 27 et 35 degrés, 27 sur la région de Biarritz, 30 degrés sur la vallée du Rhône et la région bordelaise, 30 degrés également pour la Corse, 31 sur l'Occitanie et de 32 à 35 le long de la Méditerranée.
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4: Bonjour à toutes et à tous, on débute avec l'élimination du pays hôte à la Coupe du Monde 2026. Les États-Unis sont complètement passés à côté de leur huitième de finale en s'inclinant lourdement 4 buts à 1 face à la Belgique cette nuit. De Ketelaere a inscrit un doublé, Van Aken et Lukaku ont scellé le score pour les Diables Rouges, Tillman avait égalisé en 20 pour les États-Unis. Et il y a visiblement une justice dans le football après la mascarade du président américain Donald Trump qui a appelé le président de la FIFA Gianni Infantino pour faire lever la sanction contre l'attaquant américain Folarin Balogun, exclu lors des 16e de finale et qui aurait dû être logiquement suspendu hier. Ces 8e de finale ont donc été fatales aux pays organisateurs de ce mondial puisque le Canada, le Mexique et donc les États-Unis ont tous été éliminés dès les 8e de finale. Dans l'autre 8e de la soirée, l'Espagne a terrassé le Portugal en fin de match, succès espagnol 1-0 grâce à un but de Merino à la 91e minute de jeu. Certainement la fin de carrière internationale de Cristiano Ronaldo qui a déjà largement dépassé la limite favorite pour disputer cette Coupe du Monde à 41 ans. Espagnols et Belges s'affronteront donc en quart de finale vendredi soir à 21h à Los Angeles. Mais d'ici là, il y a deux huitièmes de finale encore ce soir, l'Argentine et l'Égypte. Elles s'affrontent à 18h, heure française, au Mercedes-Benz Stadium d'Atlanta. Notez qu'Argentins et Égyptiens ne s'étaient rencontrés qu'une seule fois dans l'histoire lors des demi-finales des JO de 1928 pour une large victoire de l'Argentine, 6-0. Et l'autre match de la soirée opposera la Suisse à la Colombie, coup d'envoi à 22h du côté de Vancouver. En cyclisme, c'est déjà le roi du peloton. Tadej Pogacar a remporté la troisième étape du Tour de France 2026 hier après-midi aux Angles. Le Slovène s'empare du même coup du maillot jaune de leader. Notez la belle performance de Paul Sexas qui a terminé quatrième de l'étape au contact des favoris et se retrouve à sixième au général à 48 secondes de Pogacar. Enfin en tennis, Novak Djokovic va tenter de se hisser en demi-finale du Grand Chelem londonien de Wimbledon en affrontant le Canadien Félix Auger-Aliassime à partir de 17h30. Très belle journée de sport.
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4: Bonjour, Emmanuel Macron présidera une nouvelle réunion de lutte contre les narcotrafics centrée sur les douanes, les ports et les outre-mer ce jeudi à l'Élysée. Il s'agit de la 5e réunion sur ce sujet qui sera un des enjeux majeurs de l'élection présidentielle en 2027. Le Premier ministre Sébastien Lecornu, les ministres de l'Intérieur Laurent Nunez, de la Justice Gérald Darmanin et des Comptes publics David Amiel seront notamment présents. L'Aude et le Var confrontés à de violents incendies. Le premier a déjà parcouru 600 hectares hier soir et s'est déclaré une trentaine de kilomètres au nord de Narbonne, mobilisant plusieurs centaines de pompiers. Le second, un feu de forêt qui a brûlé 30 hectares hier soir, s'est déclaré sur la commune de Fréjus aux alentours de 16h. Le Parlement a définitivement approuvé hier un plan à 436 milliards d'euros pour les armées d'ici 2030 à quelques jours du 14 juillet, sans toutefois mettre fin aux critiques sur le montant ou le financement de cette trajectoire financière qui se heurtera à la prochaine présidentielle. Une quarantaine de pièces d'or datant du 1er siècle après Jésus-Christ ont été dérobées lors d'un cambriolage dans un centre archéologique près de Toulouse. D'une valeur de 120 000 euros, le trésor a été volé en quelques minutes seulement au sein du petit musée de Montance. Le bilan du séisme au Venezuela est révisé à la hausse avec 2 295 morts. Le président de l'Assemblée nationale a également fait état de plus de 11 000 blessés. Par ailleurs, 12 841 personnes ont été sinistrées par les tremblements de terre du 24 juin. La présidente par intérim du Venezuela, Delcy Rodriguez, a par ailleurs décrété un deuil national de 7 jours en hommage à la mémoire des victimes. C'est la fin de ce flash, une très bonne journée à toutes et à tous.
5: Bonjour, soyez les bienvenus dans votre actualité musicale de cette semaine. Allez, c'est parti, l'été bat son plein et la musique aussi, évidemment, avec le temps fort donc d'un nouvel album attendu en fin de semaine. 25e album studio pour le groupe britannique des Rolling Stones, Foreign Tongue, sera disponible donc ce 10 juillet.

0: avant sa sortie, les Stones avaient dévoilé donc deux premiers titres, In the Stars et cet extrait qu'on va en écouter, Rough and Twist, qui annonce donc un retour aux racines rock et blues du groupe, tout en conservant une production moderne signée Andrew Watt. Autre moment fort de ce disque, la présence de Charlie Watts, le batteur historique disparu en 2021. Grâce à des sessions enregistrées avant son décès, il apparaît une dernière fois sur cet album, ce qui lui donne une dimension particulièrement émouvante. Et ce n'est pas tout, Paul McCartney, Robert Smith de Cure ou encore Chad Smith des Red Hot Chili Peppers participent également à plusieurs morceaux. Un casting donc 5 étoiles qui fait déjà The Foreign Stones l'un des albums les plus attendus de l'année. Les Rolling Stones reviennent donc avec un 25e album studio ce vendredi 10 juillet. Voilà pour l'info principale musique bien sûr de cette semaine. On vous souhaite une excellente journée, à très vite.
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2: Bonjour à tous. L'incendie dans les Pyrénées-Orientales qui a parcouru 4900 hectares près de Perpignan et provoqué l'évacuation de 12 000 personnes n'a pas progressé pendant la nuit de lundi à mardi grâce notamment à des contre-feux allumés par les pompiers et ces derniers bénéficient de renforts aériens envoyés par l'UE depuis ce matin. Les 727 327 candidats au bac connaissent leurs résultats. À noter que pour les élèves en voie générale et technologique dont il ne manque que quelques petits points pour empocher le bac, des épreuves de rattrapage se dérouleront dès demain et jusqu'à vendredi. Le jour J aussi pour Marine Le Pen qui saura dans l'après-midi si elle peut se présenter à l'élection présidentielle de 2027. La cour d'appel de Paris rend son arrêt dans l'affaire dite des assistants parlementaires européens du Front National. Justice toujours, le streamer Naruto comparé actuellement devant le tribunal correctionnel de Nice suite à la mort de Jean Portmanov en août 2025. La procureure a requis 30 mois de prison pour des violences en ligne ayant précédé la mort de la victime et une amende de 30 000 euros. 18 mois de prison avec sursis également requis contre Safine, l'autre streamer impliqué. Elle a également demandé un bannissement numérique pour les deux. Quatre nouveaux suspects mis en examen et écroués à Marseille dans le cadre de l'enquête sur le meurtre de Mehdi Kessassi en novembre dernier. Cela porte donc à 11 le nombre de personnes mises en examen dans cette affaire. Rappelons que Mehdi Kessassi était le frère d'Amine Kessassi, une figure de la lutte contre le narcotrafic.

0: ensoleillé, le temps est calme et anticyclonique avec une chaleur modérée au nord mais forte sur un tiers sud-est quand même. Les températures pour ce vendredi matin, 14 degrés sur Lille, 15 pour Cherbourg et Brest, 16 degrés pour Paris et Orléans, 18 degrés pour Strasbourg et Dijon, 20 degrés pour Toulouse et Lyon, 20 également pour Biarritz et Bordeaux, 23 à Nice, 24 à Marseille et Ajaccio. Et pour ce vendredi après-midi, entre 23 et 29 degrés sur une moitié nord, il fera 23 en Bretagne et en Normandie, 25 sur les Hauts-de-France, 26 sur le Grand Est, 28 sur l'Île-de-France, 29 en Bourgogne et sur le Centre-Val de Loire. Et puis dans la moitié sud, entre 27 et 35 degrés, 27 sur la région de Biarritz, 30 degrés sur la vallée du Rhône et la région bordelaise, 30 degrés également pour la Corse, 31 sur l'Occitanie et de 32 à 35 le long de la Méditerranée.
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2: Bonjour à toutes et à tous. On débute avec l'élimination du pays hôte à la Coupe du Monde 2026. Les États-Unis sont complètement passés à côté de leur huitième de finale en s'inclinant lourdement 4 buts à 1 face à la Belgique cette nuit. De Ketelaere a inscrit un doublé. Vanaken et Lukaku ont scellé le score pour les Diables Rouges. Tillman avait égalisé en vain pour les États-Unis. Et il y a visiblement une justice dans le football après la mascarade du président américain Donald Trump qui a appelé le président de la FIFA, Gianni Infantino, pour faire lever la sanction contre l'attaquant américain Fola Karim Balogun, exclu lors des 16e de finale et qui aurait dû être logiquement suspendu hier. Ces 8e de finale ont donc été fatales aux pays organisateurs de ce mondial, puisque le Canada, le Mexique et donc les États-Unis sont tous éliminés dès les 8e de finale. Dans l'autre 8e de la soirée, l'Espagne a terrassé le Portugal en fin de match, succès espagnol 1-0 grâce à un but de Merino à la 91e minute de jeu. Certainement la fin de carrière internationale de Cristiano Ronaldo qui a déjà largement dépassé la limite pour disputer cette Coupe du Monde à 41 ans. Espagnols et Belges s'affronteront donc en quart de finale vendredi soir à 21h à Los Angeles. Mais d'ici là, il y a 2 huitièmes de finale encore ce soir. L'Argentine et l'Égypte. Elles s'affrontent à 18h heure française au Mercedes-Benz Stadium d'Atlanta. Notez qu'Argentins et Égyptiens ne s'étaient rencontrés qu'une seule fois dans l'histoire lors des demi-finales des JO de 1928 pour une large victoire de l'Argentine 6-0. Et l'autre match de la soirée opposera la Suisse à la Colombie, coup d'envoi à 22h du côté de Vancouver. En cyclisme, c'est déjà le roi du peloton. Tadej Pogacar a remporté la 3e étape du Tour de France 2026 hier après-midi aux Angles. Le Slovène s'empare du même coup du maillot jaune de leader. Notez la belle performance de Paul Sexas qui a terminé 4e de l'étape au contact des favoris et se retrouve à 6e au général à 48 secondes de Pogacar. Enfin en tennis, Novak Djokovic va tenter de se hisser en demi-finale du Grand Chelem londonien de Wimbledon en affrontant le Canadien Félix Auger-Aliassime à partir de 17h30. Très belle journée de sport.
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3: Bonjour, Emmanuel Macron présidera une nouvelle réunion de lutte contre les narcotrafics centrée sur les douanes, les ports et les outre-mer ce jeudi à l'Elysée. Il s'agit de la cinquième réunion sur ce sujet qui sera un des enjeux majeurs de l'élection présidentielle en 2027. Le Premier ministre Sébastien Lecornu, les ministres de l'Intérieur Laurent Nunez, de la Justice Gérald Darmanin et des Comptes publics David Amiel seront notamment présents. L'Aude et le Var confrontés à de violents incendies. Le premier a déjà parcouru 600 hectares hier soir et s'est déclaré une trentaine de kilomètres au nord de Narbonne, mobilisant plusieurs centaines de pompiers. Le second, un feu de forêt qui a brûlé 30 hectares hier soir, s'est déclaré sur la commune de Fréjus aux alentours de 16h. Le Parlement a définitivement approuvé hier un plan à 436 milliards d'euros pour les armées d'ici 2030 à quelques jours du 14 juillet, sans toutefois mettre fin aux critiques sur le montant ou le financement de cette trajectoire financière qui se heurtera à la prochaine présidentielle. Une quarantaine de pièces d'or datant du 1er siècle après Jésus-Christ ont été dérobées lors d'un cambriolage dans un centre archéologique près de Toulouse. D'une valeur de 120 000 euros, le trésor a été volé en quelques minutes seulement au sein du petit musée de Montance. Le bilan du séisme au Venezuela est révisé à la hausse avec 2 295 morts. Le président de l'Assemblée nationale a également fait état de plus de 11 000 blessés. Par ailleurs, 12 841 personnes ont été sinistrées par les tremblements de terre du 24 juin. La présidente par intérim du Venezuela, Delcy Rodriguez, a par ailleurs décrété un deuil national de 7 jours en hommage à la mémoire des victimes. C'est la fin de ce flash. Une très bonne journée à toutes et à tous.
4: Bonjour, soyez les bienvenus dans votre actualité musicale de cette semaine. Allez, c'est parti, l'été bat son plein et la musique aussi, évidemment, avec le temps fort donc d'un nouvel album attendu en fin de semaine. 25e album studio pour le groupe britannique des Rolling Stones, Foreign Tongue, sera disponible donc ce 10 juillet.

0: avant sa sortie, les Stones avaient dévoilé donc deux premiers titres, In the Stars et cet extrait qu'on vient d'écouter, Rough and Twist, qui annonce donc un retour aux racines rock et blues du groupe, tout en conservant une production moderne signée Andrew Watt. Autre moment fort de ce disque, la présence de Charlie Watts, le batteur historique disparu en 2021. Grâce à des sessions enregistrées avant son décès, il apparaît une dernière fois sur cet album, ce qui lui donne une dimension particulièrement émouvante. Et ce n'est pas tout, Paul McCartney, Robert Smith de Cure ou encore Chad Smith des Red Hot Chili Peppers participent également à plusieurs morceaux. Un casting donc 5 étoiles qui fait déjà The Foreign Stones l'un des albums les plus attendus de l'année. Les Rolling Stones reviennent donc avec un 25e album studio ce vendredi 10 juillet. Voilà pour l'info principale musique bien sûr de cette semaine. On vous souhaite une excellente journée, à très vite.
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2: Bonjour à tous. L'incendie dans les Pyrénées-Orientales qui a parcouru 4900 hectares près de Perpignan et provoqué l'évacuation de 12 000 personnes n'a pas progressé pendant la nuit de lundi à mardi grâce notamment à des contre-feux allumés par les pompiers et ces derniers bénéficient de renforts aériens envoyés par l'UE depuis ce matin. Les 727 327 candidats au bac connaissent leurs résultats. À noter que pour les élèves en voie générale et technologique dont il ne manque que quelques petits points pour empocher le bac, des épreuves de rattrapage se dérouleront dès demain et jusqu'à vendredi. Le jour J aussi pour Marine Le Pen qui saura dans l'après-midi si elle peut se présenter à l'élection présidentielle de 2027. La cour d'appel de Paris rend son arrêt dans l'affaire dite et des assistants parlementaires européens du Front National. Justice toujours, le streamer Naruto comparé actuellement devant le tribunal correctionnel de Nice suite à la mort de Jean Portmanov en août 2025. La procureure a requis 30 mois de prison pour des violences en ligne ayant précédé la mort de la victime et une amende de 30 000 euros. 18 mois de prison avec sursis également requis contre Safine, l'autre streamer impliqué. Elle a également demandé un bannissement numérique pour les deux. 4 nouveaux suspects mis en examen et écroués à Marseille dans le cadre de l'enquête sur le meurtre de Mehdi Kessassi en novembre dernier. Cela porte donc à 11 le nombre de personnes mises en examen dans cette affaire. Rappelons que Mehdi Kessassi était le frère d'Amine Kessassi, une figure de la lutte contre le narcotrafic. En Syrie, le programme d'Emmanuel Macron se poursuit à Damas. Malgré plusieurs explosions entendues ce matin à proximité de l'hôtel où il a passé la nuit, il n'était plus sur place depuis plus d'une heure quand elles ont retenti. Il y aurait 18 blessés. Et puis, par le football, l'Espagne a éliminé le Portugal cette nuit et décroché son ticket pour les quarts de finale du Mondial. Ça passe également pour la Belgique qui a dominé les États-Unis 4-1. À suivre aujourd'hui Argentine-Égypte à 18h, suivi de Suisse-Colombie à 22h.
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3: La météo pour ce vendredi 3 juillet, le temps est calme et anticyclonique avec une chaleur modérée au nord mais forte sur un tiers sud-est quand même. Les températures pour ce vendredi matin, 14 degrés sur Lille, 15 pour Cherbourg et Brest, 16 degrés pour Paris et Orléans, 18 degrés pour Strasbourg et Dijon, 20 degrés pour Toulouse et Lyon, 20 également pour Biarritz et Bordeaux, 23 à Nice, 24 à Marseille et Ajaccio. Et pour ce vendredi après-midi, entre 23 et 29 degrés sur une moitié nord, il fera 23 en Bretagne, en Normandie, 25 sur les Hauts-de-France, 26 sur le Grand Est, 28 sur l'Île-de-France, 29 en Bourgogne et sur le Centre-Val-de-Loire. Et puis dans la moitié sud, entre 27 et 35 degrés, 27 sur la région de Biarritz, 30 degrés sur la vallée du Rhône et la région bordelaise, 30 degrés également pour la Corse, 31 sur l'Occitanie et de 32 à 35 le long de la Méditerranée.
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4: Bonjour à toutes et à tous, on débute avec l'élimination du pays hôte à la Coupe du Monde 2026. Les États-Unis sont complètement passés à côté de leur 8e de finale en s'inclinant lourdement 4-1 face à la Belgique cette nuit. De Ketelaer a inscrit un doublé, Van Aken et Lukaku ont scellé le score pour les Diables Rouges, Tillman avait égalisé en 20 pour les États-Unis. Et il y a visiblement une justice dans le football après la mascarade du président américain Donald Trump qui a appelé le président de la FIFA Gianni Infantino pour faire lever la sanction contre l'attaquant américain Folarin Balogun, exclu lors des 16e de finale et qui aurait dû être logiquement suspendu hier. Ces 8e de finale ont donc été fatales aux pays organisateurs de ce mondial puisque le Canada, le Mexique et donc les États-Unis sont tous éliminés dès les 8e de finale. Dans l'autre 8e de la soirée, l'Espagne a terrassé le Portugal en fin de match. Succès espagnol 1-0 grâce à un but de Merino à la 91e minute de jeu. Certainement la fin de carrière internationale de Cristiano Ronaldo qui a déjà largement dépassé la limite favorite pour disputer cette Coupe du Monde à 41 ans. Espagnols et Belges s'affronteront donc en quart de finale vendredi soir à 21h à Los Angeles. Mais d'ici là, il y a deux huitièmes de finale encore ce soir, l'Argentine et l'Égypte. Elles s'affrontent à 18h heure française au Mercedes-Benz Stadium d'Atlanta. Notez qu'Argentins et Égyptiens ne s'étaient rencontrés qu'une seule fois dans l'histoire lors des demi-finales des JO de 1928 pour une large victoire de l'Argentine, 6-0. Et l'autre match de la soirée opposera la Suisse à la Colombie, coup d'envoi à 22h du côté de Vancouver. En cyclisme, c'est déjà le roi du peloton. Tadej Pogacar a remporté la troisième étape du Tour de France 2026 hier après-midi aux Angles. Le Slovène s'empare du même coup du maillot jaune de leader. Notez la belle performance de Paul Sexas qui a terminé quatrième de l'étape au contact des favoris et se retrouve à sixième au général à 48 secondes de Pogacar. Enfin en tennis, Novak Djokovic va tenter de se hisser en demi-finale du Grand Chelem londonien de Wimbledon en affrontant le Canadien Félix Auger-Aliassime à partir de 17h30. Très belle journée de sport.
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8: Bonjour, Emmanuel Macron présidera une nouvelle réunion de lutte contre les narcotrafics centrés sur les douanes, les ports et les outre-mer ce jeudi à l'Elysée. Il s'agit de la cinquième réunion sur ce sujet qui sera un des enjeux majeurs de l'élection présidentielle en 2027. Le Premier ministre Sébastien Lecornu, les ministres de l'Intérieur Laurent Nunez, de la Justice Gérald Darmanin et des Comptes publics David Amiel seront notamment présents. L'Aude et le Var confrontés à de violents incendies. Le premier a déjà parcouru 600 hectares hier soir et s'est déclaré une trentaine de kilomètres au nord de Narbonne, mobilisant plusieurs centaines de pompiers. Le second, un feu de forêt qui a brûlé 30 hectares hier soir, s'est déclaré sur la commune de Fréjus aux alentours de 16h. Le Parlement a définitivement approuvé hier un plan à 436 milliards d'euros pour les armées d'ici 2030 à quelques jours du 14 juillet, sans toutefois mettre fin aux critiques sur le montant ou le financement de cette trajectoire financière qui se heurtera à la prochaine présidentielle. Une quarantaine de pièces d'or datant du 1er siècle après Jésus-Christ ont été dérobées lors d'un cambriolage dans un centre archéologique près de Toulouse. D'une valeur de 120 000 euros, le trésor a été volé en quelques minutes seulement au sein du petit musée de Montance. Le bilan du séisme au Venezuela est révisé à la hausse avec 2295 morts. Le président de l'Assemblée nationale a également fait état de plus de 11 000 blessés. Par ailleurs, 12 841 personnes ont été sinistrées par les tremblements de terre du 24 juin. La présidente par intérim du Venezuela, Delcy Rodriguez, a par ailleurs décrété un deuil national de 7 jours en hommage à la mémoire des victimes. C'est la fin de ce flash. Une très bonne journée à toutes et à tous.

0: Bonjour à toutes et à tous, bienvenue sur Pornic Radio, installez-vous confortablement, préparez des écharpes, les maillots et peut-être même quelques pronostics parce que ce soir la Coupe du Monde nous offre deux nouvelles affiches à élimination directe, les huitièmes de finale continuent et désormais il n'y a plus de calcul, c'est gagner ou rentrer à la maison. La présentation des matchs avec Lucas, bonjour Lucas.
1: Bonjour et oui, on en finit avec ces huitièmes de finale avant d'entamer les quarts, les deux dernières rencontres. Argentine-Égypte à 18h sur M6 et on enchaîne avec Suisse-Colombie à 22h toujours sur M6 et nous on va se focaliser sur le match de la Suisse contre la Colombie. C'est un match des huitièmes de finale. Forcément il y a deux équipes qui sont à un très haut niveau, hein, qui font une très belle première partie de tournoi. La Suisse elle a confirmé sa solidité habituelle tandis que la Colombie a impressionné offensivement et une place en quart de finale est en jeu dans un duel qui s'annonce équilibré. Pour rappel, l'équipe de Suisse elle a terminé première de son groupe avant d'éliminer l'Algérie en

0: première du groupe A devant le Portugal, avant d'éliminer le Ghana en 16e. Elle avait gagné 3-1 contre l'Ouzbékistan, 1-0 contre la RDC, un match 0-0 contre le Portugal et une victoire 1-0 du coup en 16e contre le Ghana. Ces deux équipes invaincues pour l'instant dans ce mondial qui ne connaissent pas la défaite. Il faudra bien qu'il y en ait une qui découvre ce sentiment dans ce mondial. Mais
1: ça va arriver fatalement.
0: Ça va arriver fatalement, malheureusement, pour une des deux sélections. Ces deux sélections qui ne se sont rarement affrontées dans l'histoire. La dernière fois, c'était en 2007. Je venais de naître, donc c'est il y a bien longtemps.
1: Bien longtemps.
0: Bien longtemps. Et pour être un peu plus pointilleux, on va dire, on peut s'attarder sur le classement FIFA. La Colombie est 11e, la Suisse 15e, c'est deux équipes très proches. C'est pas les meilleures équipes au monde, elles font pas partie des 10 meilleures équipes, mais c'est quand même des belles équipes et qui, dans ce mondial, ont prouvé qu'elles avaient leur place dans ces 8e de finale, et une d'entre elles en quart de finale. Du côté des compositions probables, la Suisse qui comme d'habitude, dans les buts, Gregor Kobel, le dernier Dortmund, une défense, Denis Zakaria, le capitaine de Monaco, Nico Elvedi, Manuel Akanji, l'Inter Milan, Ricardo Rodriguez, un milieu de terrain avec la légende Granit Xhaka, Remo Freuler, et une attaque Dan Endoy, Mazembe qui avait marqué en 8e, et Ruben Vargas, et à la pointe de cette attaque qui

buts, une défense Munoz, Sanchez, Luchimi et Mojica, un milieu avec Jefferson Lerma, Puerta, John Arias et une attaque avec un certain James Rodriguez, l'ancien du Real, Cordoba.

0: Claude Granit Xhaka, le capitaine suisse est le véritable patron de ce milieu de terrain. Sa qualité de passe et son leadership seront essentiels pour contrôler le rythme du match. Et du côté de la Colombie, James Rodriguez, l'ailier colombien, est un des principaux dangers offensifs. Son expérience et sa capacité à éliminer peuvent faire basculer la rencontre. Le duel à suivre, j'ai choisi Denis Zakaria, le capitaine de l'AS Monaco, qui évoluera sur le couloir droit face à Luis Díaz, l'attaquant du Bayern. Ce sera un duel entre puissance et agilité technique que Denis Zakaria se devra de remporter s'il veut assurer une place en quart de finale. On le rappelle, les enjeux, c'est une victoire et on va en quart de finale, et une défaite et on rentre à la maison.
1: C'est ça.
0: Il n'y a plus de deuxième chance.

0: personne qui se qualifie quand même.
1: C'est ça. Et donc,
0: ça serait une grande surprise. C'est déjà arrivé.
1: C'est déjà arrivé. On en a eu quelques-unes déjà dans ce mondial. Mais ça m'étonnerait que l'Argentine peine à se qualifier. La Colombie semble disposer davantage d'armes offensives. Mais la Suisse est toujours difficile à manœuvrer dans les matchs à élimination directe. On s'en souvient, nous, équipe de France, malheureusement, en 2021, à l'Euro, on avait perdu au tir au but contre cette équipe de Suisse. Et on peut s'attendre donc à une rencontre très serrée. Mais je vois tout de même la Colombie s'imposer sur le score de 2-1 face à cette équipe suisse.
0: Et puis pour être sûr de gagner, bah moi je vais prendre la Suisse. Voilà, ça. Ça, on est sûr de gagner.
1: On est sûr que demain on aura un bon pronostic.
0: C'est ça.
1: Et le deuxième match de cette soirée, Argentine-Égypte. Bon, je pense que sur ça on sera d'accord quand même.
0: Oui, c'est l'Argentine.
1: Victoire de l'Argentine.
0: Bien évidemment.
1: Sans trop forcer à mon avis.
0: Non, je pense que ça va se passer correctement et que les Argentins vont se qualifier effectivement pour ces quarts de finale. Merci Lucas, rendez-vous demain 11h pour les résultats de ce soir. Excellente fin de journée sur Pornic Radio et bon match.

bienvenue dans votre actualité musicale de cette semaine. Allez, c'est parti, l'été bat son plein et la musique aussi, évidemment, avec le temps fort donc d'un nouvel album attendu en fin de semaine. 25e album studio pour le groupe britannique des Rolling Stones, Foreign Tongue, sera disponible donc ce 10 juillet.

0: Alors avant sa sortie, les Stones avaient dévoilé donc deux premiers titres, In the Stars et cet extrait qu'on vient d'écouter, Rough and Twist, qui annonce donc un retour aux racines rock et blues du groupe, tout en conservant une production moderne signée Andrew Watt. Autre moment fort de ce disque, la présence de Charlie Watts, le batteur historique disparu en 2021. Grâce à des sessions enregistrées avant son décès, il apparaît une dernière fois sur cet album, ce qui lui donne une dimension particulièrement émouvante. Et ce n'est pas tout, Paul McCartney, Robert Smith de Cure ou encore Chad Smith des Red Hot Chili Peppers participent également à plusieurs morceaux. Un casting donc 5 étoiles qui fait déjà The Foreign Stones l'un des albums les plus attendus de l'année. Les Rolling Stones reviennent donc avec un 25e album studio ce vendredi 10 juillet. Voilà pour l'info principale musique bien sûr de cette semaine. On vous souhaite une excellente journée, à très vite.
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2: Bonjour à tous. L'incendie dans les Pyrénées-Orientales qui a parcouru 4900 hectares près de Perpignan et provoqué l'évacuation de 12 000 personnes n'a pas progressé pendant la nuit de lundi à mardi grâce notamment à des contre-feux allumés par les pompiers et ces derniers bénéficient de renforts aériens envoyés par l'UE depuis ce matin. Les 727 327 candidats au bac connaissent leurs résultats. À noter que pour les élèves en voie générale et technologique dont il ne manque que quelques petits points pour empocher le bac, des épreuves de rattrapage se dérouleront dès demain et jusqu'à vendredi. Le jour J aussi pour Marine Le Pen qui saura dans l'après-midi si elle peut se présenter à l'élection présidentielle de 2027. La cour d'appel de Paris rend son arrêt dans l'affaire dite et des assistants parlementaires européens du Front National. Justice toujours, le streamer Naruto comparé actuellement devant le tribunal correctionnel de Nice suite à la mort de Jean Portmanov en août 2025. La procureure a requis 30 mois de prison pour des violences en ligne ayant précédé la mort de la victime et une amende de 30 000 euros. 18 mois de prison avec sursis également requis contre Safine, l'autre streamer impliqué. Elle a également demandé un bannissement numérique pour les deux. 4 nouveaux suspects mis en examen et écroués à Marseille dans le cadre de l'enquête sur le meurtre de Mehdi Kessassi en novembre dernier. Cela porte donc à 11 le nombre de personnes mises en examen dans cette affaire. Rappelons que Mehdi Kessassi était le frère d'Amine Kessassi, une figure de la lutte contre le narcotrafic. En Syrie, le programme d'Emmanuel Macron se poursuit à Damas. Malgré plusieurs explosions entendues ce matin à proximité de l'hôtel où il a passé la nuit, il n'était plus sur place depuis plus d'une heure quand elles ont retenti. Il y aurait 18 blessés. Et puis, par le football, l'Espagne a éliminé le Portugal cette nuit et décroché son ticket pour les quarts de finale du Mondial. Ça passe également pour la Belgique qui a dominé les États-Unis 4-1. À suivre aujourd'hui Argentine-Égypte à 18h, suivi de Suisse-Colombie à 22h.
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3: La météo pour ce vendredi 3 juillet, le temps est calme et anticyclonique avec une chaleur modérée au nord mais forte sur un tiers sud-est quand même. Les températures pour ce vendredi matin, 14 degrés sur Lille, 15 pour Cherbourg et Brest, 16 degrés pour Paris et Orléans, 18 degrés pour Strasbourg et Dijon, 20 degrés pour Toulouse et Lyon, 20 également pour Biarritz et Bordeaux, 23 à Nice, 24 à Marseille et Ajaccio. Et pour ce vendredi après-midi, entre 23 et 29 degrés sur une moitié nord, il fera 23 en Bretagne et en Normandie, 25 sur les Hauts-de-France, 26 sur le Grand Est, 28 sur l'Île-de-France, 29 en Bourgogne et sur le Centre-Val de Loire. Et puis dans la moitié sud, entre 27 et 35 degrés, 27 sur la région de Biarritz, 30 degrés sur la vallée du Rhône et la région bordelaise, 30 degrés également pour la Corse, 31 sur l'Occitanie et de 32 à 35 le long de la Méditerranée.
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4: Bonjour à toutes et à tous, on débute avec l'élimination du pays hôte à la Coupe du Monde 2026.
5: Les États-Unis, 16h30.
4: C'est à côté de leur huitième de finale, en s'inclinant lourdement 4 buts à 1 face à la Belgique cette nuit. De Ketteler a inscrit un doublé, Van Aken et Lukaku ont scellé le score pour les Diables Rouges, Tillman avait égalisé en 20 pour les États-Unis. Et il y a visiblement une justice dans le football après la mascarade du président américain Donald Trump qui a appelé le président de la FIFA Gianni Infantino pour faire lever la sanction contre l'attaquant américain Fola Balogun, exclu lors des 16e de finale et qui aurait dû être logiquement suspendu hier. Ces 8e de finale ont donc été fatales aux pays organisateurs de ce mondial puisque le Canada, le Mexique et donc les États-Unis sont tous éliminés dès les 8e de finale. Dans l'autre 8e de la soirée, l'Espagne a terrassé le Portugal en fin de match. Succès espagnol 1-0 grâce à un but de Merino à la 91e minute de jeu. Certainement la fin de carrière internationale de Cristiano Ronaldo qui a déjà largement dépassé la limite favorite pour disputer cette Coupe du Monde à 41 ans. Espagnols et Belges s'affronteront donc en quart de finale vendredi soir à 21h à Los Angeles. Mais d'ici là, il y a deux huitièmes de finale encore ce soir, l'Argentine et l'Égypte. Elles s'affrontent à 18h heure française au Mercedes-Benz Stadium d'Atlanta. Notez qu'Argentins et Égyptiens ne s'étaient rencontrés qu'une seule fois dans l'histoire lors des demi-finales des JO de 1928 pour une large victoire de l'Argentine, 6-0. Et l'autre match de la soirée opposera la Suisse à la Colombie, coup d'envoi à 22h du côté de Vancouver. En cyclisme, c'est déjà le roi du peloton. Tadej Pogacar a remporté la troisième étape du Tour de France 2026 hier après-midi aux Angles. Le Slovène s'empare du même coup du maillot jaune de leader. Notez la belle performance de Paul Sexas qui a terminé quatrième de l'étape au contact des favoris et se retrouve à sixième au général à 48 secondes de Pogacar. Enfin en tennis, Novak Djokovic va tenter de se hisser en demi-finale du Grand Chelem londonien de Wimbledon en affrontant le Canadien Félix Auger-Aliassime à partir de 17h30. Très belle journée de sport.
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9: Bonjour, Emmanuel Macron présidera une nouvelle réunion de lutte contre les narcotrafics centrés sur les douanes, les ports et les outre-mer ce jeudi à l'Elysée. Il s'agit de la cinquième réunion sur ce sujet qui sera un des enjeux majeurs de l'élection présidentielle en 2027. Le Premier ministre Sébastien Lecornu, les ministres de l'Intérieur Laurent Nunez, de la Justice Gérald Darmanin et des Comptes publics David Amiel seront notamment présents. L'Aude et le Var confrontés à de violents incendies. Le premier a déjà parcouru 600 hectares hier soir et s'est déclaré une trentaine de kilomètres au nord de Narbonne, mobilisant plusieurs centaines de pompiers. Le second, un feu de forêt qui a brûlé 30 hectares hier soir, s'est déclaré sur la commune de Fréjus aux alentours de 16h. Le Parlement a définitivement approuvé hier un plan à 436 milliards d'euros pour les armées d'ici 2030 à quelques jours du 14 juillet, sans toutefois mettre fin aux critiques sur le montant ou le financement de cette trajectoire financière qui se heurtera à la prochaine présidentielle. Une quarantaine de pièces d'or datant du 1er siècle après Jésus-Christ ont été dérobées lors d'un cambriolage dans un centre archéologique près de Toulouse. D'une valeur de 120 000 euros, le trésor a été volé en quelques minutes seulement au sein du petit musée de Montance. Le bilan du séisme au Venezuela est révisé à la hausse avec 2 295 morts. Le président de l'Assemblée nationale a également fait état de plus de 11 000 blessés. Par ailleurs, 12 841 personnes ont été sinistrées par les tremblements de terre du 24 juin. La présidente par intérim du Venezuela, Delcy Rodriguez, a par ailleurs décrété un deuil national de 7 jours en hommage à la mémoire des victimes. C'est la fin de ce flash. Une très bonne journée à toutes et à tous.
0: Bonjour, soyez les bienvenus dans votre actualité musicale de cette semaine. Allez, c'est parti, l'été bat son plein et la musique aussi, évidemment, avec le temps fort donc d'un nouvel album attendu en fin de semaine. 25e album studio pour le groupe britannique des Rolling Stones, Foreign Tongue, sera disponible donc ce 10 juillet.

0: Alors avant sa sortie, les Stones avaient dévoilé donc deux premiers titres, In the Stars et cet extrait qu'on vient d'écouter, Rough and Twist, qui annonce donc un retour aux racines rock et blues du groupe, tout en conservant une production moderne signée Andrew Watt. Autre moment fort de ce disque, la présence de Charlie Watts, le batteur historique disparu en 2021. Grâce à des sessions enregistrées avant son décès, il apparaît une dernière fois sur cet album, ce qui lui donne une dimension particulièrement émouvante. Et ce n'est pas tout, Paul McCartney, Robert Smith de Cure ou encore Chad Smith des Red Hot Chili Peppers participent également à plusieurs morceaux. Un casting donc 5 étoiles qui fait déjà The Foreign Stones l'un des albums les plus attendus de l'année. Les Rolling Stones reviennent donc avec un 25e album studio ce vendredi 10 juillet. Voilà pour l'info principale musique bien sûr de cette semaine. On vous souhaite une excellente journée, à très vite.
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2: Bonjour à tous. L'incendie dans les Pyrénées-Orientales qui a parcouru 4900 hectares près de Perpignan et provoqué l'évacuation de 12 000 personnes n'a pas progressé pendant la nuit de lundi à mardi grâce notamment à des contre-feux allumés par les pompiers et ces derniers bénéficient de renforts aériens envoyés par l'UE depuis ce matin. Les 727 327 candidats au bac connaissent leurs résultats. À noter que pour les élèves en voie générale et technologique dont il ne manque que quelques petits points pour empocher le bac, des épreuves de rattrapage se dérouleront dès demain et jusqu'à vendredi. Le jour J aussi pour Marine Le Pen qui saura dans l'après-midi si elle peut se présenter à l'élection présidentielle de 2027. La cour d'appel de Paris rend son arrêt dans l'affaire dite et des assistants parlementaires européens du Front National. Justice toujours, le streamer Naruto comparé actuellement devant le tribunal correctionnel de Nice suite à la mort de Jean Portmanov en août 2025. La procureure a requis 30 mois de prison pour des violences en ligne ayant précédé la mort de la victime et une amende de 30 000 euros. 18 mois de prison avec sursis également requis contre Safine, l'autre streamer impliqué. Elle a également demandé un bannissement numérique pour les deux. 4 nouveaux suspects mis en examen et écroués à Marseille dans le cadre de l'enquête sur le meurtre de Mehdi Kessassi en novembre dernier. Cela porte donc à 11 le nombre de personnes mises en examen dans cette affaire. Rappelons que Mehdi Kessassi était le frère d'Amine Kessassi, une figure de la lutte contre le narcotrafic. En Syrie, le programme d'Emmanuel Macron se poursuit à Damas. Malgré plusieurs explosions entendues ce matin à proximité de l'hôtel où il a passé la nuit, il n'était plus sur place depuis plus d'une heure quand elles ont retenti. Il y aurait 18 blessés. Et puis, par le football, l'Espagne a éliminé le Portugal cette nuit et décroché son ticket pour les quarts de finale du Mondial. Ça passe également pour la Belgique qui a dominé les États-Unis 4-1. À suivre aujourd'hui Argentine-Égypte à 18h, suivi de Suisse-Colombie à 22h.
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3: La météo pour ce vendredi 3 juillet, le temps est calme et anticyclonique avec une chaleur modérée au nord mais forte sur un tiers sud-est quand même. Les températures pour ce vendredi matin, 14 degrés sur Lille, 15 pour Cherbourg et Brest, 16 degrés pour Paris et Orléans, 18 degrés pour Strasbourg et Dijon, 20 degrés pour Toulouse et Lyon, 20 également pour Biarritz et Bordeaux, 23 à Nice, 24 à Marseille et Ajaccio. Et pour ce vendredi après-midi, entre 23 et 29 degrés sur une moitié nord, il fera 23 en Bretagne et en Normandie, 25 sur les Hauts-de-France, 26 sur le Grand Est, 28 sur l'Île-de-France, 29 en Bourgogne et sur le Centre-Val de Loire. Et puis dans la moitié sud, entre 27 et 35 degrés, 27 sur la région de Biarritz, 30 degrés sur la vallée du Rhône et la région bordelaise, 30 degrés également pour la Corse, 31 sur l'Occitanie et de 32 à 35 le long de la Méditerranée.
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4: Bonjour à toutes et à tous, on débute avec l'élimination du pays hôte à la Coupe du Monde 2026. Les États-Unis sont complètement passés à côté de leur 8e de finale en s'inclinant lourdement 4-1 face à la Belgique cette nuit. De Ketelaer a inscrit un doublé, Van Aken et Lukaku ont scellé le score pour les Diables Rouges, Tillman avait égalisé en 20 pour les États-Unis. Et il y a visiblement une justice dans le football après la mascarade du président américain Donald Trump qui a appelé le président de la FIFA Gianni Infantino pour faire lever la sanction contre l'attaquant américain Folarin Balogun, exclu lors des 16e de finale et qui aurait dû être logiquement suspendu hier. Ces 8e de finale ont donc été fatales aux pays organisateurs de ce mondial puisque le Canada, le Mexique et donc les États-Unis sont tous éliminés dès les 8e de finale. Dans l'autre 8e de la soirée, l'Espagne a terrassé le Portugal en fin de match. Succès espagnol 1-0 grâce à un but de Merino à la 91e minute de jeu. Certainement la fin de carrière internationale de Cristiano Ronaldo qui a déjà largement dépassé la limite favorite pour disputer cette Coupe du Monde à 41 ans. Espagnols et Belges s'affronteront donc en quart de finale vendredi soir à 21h à Los Angeles. Mais d'ici là, il y a deux huitièmes de finale encore ce soir, l'Argentine et l'Égypte. Elles s'affrontent à 18h heure française au Mercedes-Benz Stadium d'Atlanta. Notez qu'Argentins et Égyptiens ne s'étaient rencontrés qu'une seule fois dans l'histoire lors des demi-finales des JO de 1928 pour une large victoire de l'Argentine, 6-0. Et l'autre match de la soirée opposera la Suisse à la Colombie, coup d'envoi à 22h du côté de Vancouver. En cyclisme, c'est déjà le roi du peloton. Tadej Pogacar a remporté la troisième étape du Tour de France 2026 hier après-midi aux Angles. Le Slovène s'empare du même coup du maillot jaune de leader. Notez la belle performance de Paul Sexas qui a terminé quatrième de l'étape au contact des favoris et se retrouve à sixième au général à 48 secondes de Pogacar. Enfin en tennis, Novak Djokovic va tenter de se hisser en demi-finale du Grand Chelem londonien de Wimbledon en affrontant le Canadien Félix Auger-Aliassime à partir de 17h30. Très belle journée de sport.
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8: Rihanna s'appelle Robin Rihanna Fenty. Elle est née le 20 février 1988. Elle est originaire de Saint-Michel, à la Barbade, dans les Caraïbes. Elle grandit dans un environnement modeste. Son enfance est marquée par des difficultés familiales. La musique devient très tôt un refuge pour elle. Elle écoute du reggae, du hip-hop et de la pop. En 2003, elle participe à un groupe de musique avec deux amis. Elle est remarquée par le producteur Evan Rogers. Elle part ensuite aux États-Unis. Elle rencontre le producteur Jay-Z. En 2005, elle sort son premier album. Il s'intitule Music of the Sun. Le style est influencé par le reggae. Le succès est rapide. En 2007, sa carrière change de dimension. Elle sort l'album Good Girl Gone Bad. La chanson Umbrella devient un succès mondial. Rihanna devient une star internationale. Au fil des années, elle explore plusieurs styles musicaux. Elle chante de la pop, du R&B, du dancehall et de l'électro. Ses albums Rated R, Loud et Anti montrent une artiste plus mature. Elle aborde des thèmes personnels et sociaux. Rihanna est aussi une icône culturelle. Elle influence la mode et l'image de la pop moderne. Elle fonde la marque Fenty. Cette marque met en avant la diversité et l'inclusion. Elle s'engage également dans des actions humanitaires. Elle crée une fondation pour l'éducation et la santé. Son action est reconnue à l'international. Rihanna est aujourd'hui l'une des artistes les plus influentes de son époque. Elle a vendu des millions d'albums dans le monde. Elle est reconnue pour sa voix, son style et son indépendance artistique.
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4: Bonjour.
9: jour, Emmanuel Macron présidera une nouvelle réunion de lutte contre les narcotrafics centrés sur les douanes, les ports et les outre-mer ce jeudi à l'Élysée. Il s'agit de la 5e réunion sur ce sujet qui sera un des enjeux majeurs de l'élection présidentielle en 2027. Le Premier ministre Sébastien Lecornu, les ministres de l'Intérieur Laurent Nunez, de la Justice Gérald Darmanin et des Comptes publics David Amiel seront notamment présents. L'Aude et le Var confrontés à de violents incendies. Le premier a déjà parcouru 600 hectares hier soir et s'est déclaré une trentaine de kilomètres au nord de Narbonne, mobilisant plusieurs centaines de pompiers. Le second, un feu de forêt qui a brûlé 30 hectares hier soir, s'est déclaré sur la commune de Fréjus aux alentours de 16h. Le Parlement a définitivement approuvé hier un plan à 436 milliards d'euros pour les armées d'ici 2030 à quelques jours du 14 juillet, sans toutefois mettre fin aux critiques sur le montant ou le financement de cette trajectoire financière qui se heurtera à la prochaine présidentielle. Une quarantaine de pièces d'or datant du 1er siècle après Jésus-Christ ont été dérobées lors d'un cambriolage dans un centre archéologique près de Toulouse. D'une valeur de 120 000 euros, le trésor a été volé en quelques minutes seulement au sein du petit musée de Montance. Le bilan du séisme au Venezuela est révisé à la hausse avec 2 295 morts. Le président de l'Assemblée nationale a également fait état de plus de 11 000 blessés. Par ailleurs, 12 841 personnes ont été sinistrées par les tremblements de terre du 24 juin. La présidente par intérim du Venezuela, Delcy Rodriguez, a par ailleurs décrété un deuil national de 7 jours en hommage à la mémoire des victimes. C'est la fin de ce flash. Une très bonne journée à toutes et à tous.
0: Bonjour, soyez les bienvenus dans votre actualité musicale de cette semaine. Allez, c'est parti, l'été bat son plein et la musique aussi, évidemment, avec le temps fort donc d'un nouvel album attendu en fin de semaine. 25e album studio pour le groupe britannique des Rolling Stones, Foreign Tongue, sera disponible donc ce 10 juillet.

0: Alors avant sa sortie, les Stones avaient dévoilé donc deux premiers titres, In the Stars et cet extrait qu'on va en écouter, Rough and Twist, qui annonce donc un retour aux racines rock et blues du groupe, tout en conservant une production moderne, signée Andrew Watt. Autre moment fort de ce disque, la présence de Charlie Watts, le batteur historique disparu en 2021. Grâce à des sessions enregistrées avant son décès, il apparaît une dernière fois sur cet album, ce qui lui donne une dimension particulièrement émouvante. Et ce n'est pas tout, Paul McCartney, Robert Smith de Cure ou encore Chad Smith des Red Hot Chili Peppers participent également à plusieurs morceaux. Un casting donc 5 étoiles qui fait déjà The Foreign Stones l'un des albums les plus attendus de l'année. Les Rolling Stones reviennent donc avec un 25e album studio ce vendredi 10 juillet. Voilà pour l'info principale musique bien sûr de cette semaine. On vous souhaite une excellente journée, à très vite.
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2: Bonjour à tous. L'incendie dans les Pyrénées-Orientales qui a parcouru 4900 hectares près de Perpignan et provoqué l'évacuation de 12 000 personnes n'a pas progressé pendant la nuit de lundi à mardi grâce notamment à des contre-feux allumés par les pompiers et ces derniers bénéficient de renforts aériens envoyés par l'UE depuis ce matin. Les 727 327 candidats au bac connaissent leurs résultats. À noter que pour les élèves en voie générale et technologique dont il ne manque que quelques petits points pour empocher le bac, des épreuves de rattrapage se dérouleront dès demain et jusqu'à vendredi. Le jour J aussi pour Marine Le Pen qui saura dans l'après-midi si elle peut se présenter à l'élection présidentielle de 2027. La cour d'appel de Paris rend son arrêt dans l'affaire dite et des assistants parlementaires européens du Front National. Justice toujours, le streamer Naruto comparaît actuellement devant le tribunal correctionnel de Nice suite à la mort de Jean Portmanov en août 2025. La procureure a requis 30 mois de prison pour des violences en ligne ayant précédé la mort de la victime et une amende de 30 000 euros. 18 mois de prison avec sursis également requis contre Safine, l'autre streamer impliqué. Elle a également demandé un bannissement numérique pour les deux. 4 nouveaux suspects mis en examen et écroués à Marseille dans le cadre de l'enquête sur le meurtre de Mehdi Kessassi en novembre dernier. Cela porte donc à 11 le nombre de personnes mises en examen dans cette affaire. Rappelons que Mehdi Kessassi était le frère d'Amin Kessassi, une figure de la lutte contre le narcotrafic. En Syrie, le programme d'Emmanuel Macron se poursuit à Damas. Malgré plusieurs explosions entendues ce matin à proximité de l'hôtel où il a passé la nuit, il n'était plus sur place depuis plus d'une heure quand elles ont retenti. Il y aurait 18 blessés. Et puis, par le football, l'Espagne a éliminé le Portugal cette nuit et décroché son ticket pour les quarts de finale du Mondial. Ça passe également pour la Belgique qui a dominé les États-Unis 4-1. À suivre aujourd'hui Argentine-Égypte à 18h, suivi de Suisse-Colombie à 22h.
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3: La météo pour ce vendredi 3 juillet, le temps est calme et anticyclonique avec une chaleur modérée au nord mais forte sur un tiers sud-est quand même. Les températures pour ce vendredi matin, 14 degrés sur Lille, 15 pour Cherbourg et Brest, 16 degrés pour Paris et Orléans, 18 degrés pour Strasbourg et Dijon, 20 degrés pour Toulouse et Lyon, 20 également pour Biarritz et Bordeaux, 23 à Nice, 24 à Marseille et Ajaccio. Et pour ce vendredi après-midi, entre 23 et 29 degrés sur une moitié nord, il fera 23 en Bretagne et en Normandie, 25 sur les Hauts-de-France, 26 sur le Grand Est, 28 sur l'Île-de-France, 29 en Bourgogne et sur le Centre-Val de Loire. Et puis dans la moitié sud, entre 27 et 35 degrés, 27 sur la région de Biarritz, 30 degrés sur la vallée du Rhône et la région bordelaise, 30 degrés également pour la Corse, 31 sur l'Occitanie et de 32 à 35 le long de la Méditerranée.
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5: Bonjour à toutes et à tous, on débute avec l'élimination du pays hôte à la Coupe du Monde 2026. Les États-Unis sont complètement passés à côté de leur 8e de finale en s'inclinant lourdement 4 buts à 1 face à la Belgique cette nuit. De Ketelaere a inscrit un doublé, Van Aken et Lukaku ont scellé le score pour les Diables Rouges, Tillman avait égalisé en 20 pour les États-Unis. Et il y a visiblement une justice dans le football après la mascarade du président américain Donald Trump qui a appelé le président de la FIFA Gianni Infantino pour faire lever la sanction contre l'attaquant américain Folarin Balogun, exclu lors des 16e de finale et qui aurait dû être logiquement suspendu hier. Ces 8e de finale ont donc été fatales aux pays organisateurs de ce mondial puisque le Canada, le Mexique et donc les États-Unis sont tous éliminés dès les 8e de finale. Dans l'autre 8e de la soirée, l'Espagne a terrassé le Portugal en fin de match, succès espagnol 1-0 grâce à un but de Merino à la 91e minute de jeu. Certainement la fin de carrière internationale de Cristiano Ronaldo qui a déjà largement dépassé la limite pour disputer cette Coupe du Monde à 41 ans. Espagnols et Belges s'affronteront donc en quart de finale vendredi soir à 21h à Los Angeles. Mais d'ici là, il y a deux huitièmes de finale encore ce soir, l'Argentine et l'Égypte. Elles s'affrontent à 18h, heure française, au Mercedes-Benz Stadium d'Atlanta. Notez qu'Argentins et Égyptiens ne s'étaient rencontrés qu'une seule fois dans l'histoire lors des demi-finales des JO de 1928 pour une large victoire de l'Argentine, 6-0. Et l'autre match de la soirée opposera la Suisse à la Colombie, coup d'envoi à 22h du côté de Vancouver. En cyclisme, c'est déjà le roi du peloton. Tadej Pogacar a remporté la troisième étape du Tour de France 2026 hier après-midi aux Angles. Le Slovène s'empare du même coup du maillot jaune de leader. Notez la belle performance de Paul Sexas qui a terminé quatrième de l'étape au contact des favoris et se retrouve à sixième au général à 48 secondes de Pogacar. Enfin en tennis, Novak Djokovic va tenter de se hisser en demi-finale du Grand Chelem londonien de Wimbledon en affrontant le Canadien Félix Auger-Aliassime à partir de 17h30. Très belle journée de sport.
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10: Bonjour, Emmanuel Macron présidera une nouvelle réunion de lutte contre les narcotrafics centrés sur les douanes, les ports et les outre-mer ce jeudi à l'Elysée. Il s'agit de la cinquième réunion sur ce sujet qui sera un des enjeux majeurs de l'élection présidentielle en 2027. Le Premier ministre Sébastien Lecornu, les ministres de l'Intérieur Laurent Nunez, de la Justice Gérald Darmanin et des Comptes publics David Amiel seront notamment présents. L'Aude et le Var confrontés à de violents incendies. Le premier a déjà parcouru 600 hectares hier soir et s'est déclaré une trentaine de kilomètres au nord de Narbonne, mobilisant plusieurs centaines de pompiers. Le second, un feu de forêt qui a brûlé 30 hectares hier soir, s'est déclaré sur la commune de Fréjus aux alentours de 16h. Le Parlement a définitivement approuvé hier un plan à 436 milliards d'euros pour les armées d'ici 2030 à quelques jours du 14 juillet, sans toutefois mettre fin aux critiques sur le montant ou le financement de cette trajectoire financière qui se heurtera à la prochaine présidentielle. Une quarantaine de pièces d'or datant du 1er siècle après Jésus-Christ ont été dérobées lors d'un cambriolage dans un centre archéologique près de Toulouse. D'une valeur de 120 000 euros, le trésor a été volé en quelques minutes seulement au sein du petit musée de Montance. Le bilan du séisme au Venezuela est révisé à la hausse avec 2295 morts. Le président de l'Assemblée nationale a également fait état de plus de 11 000 blessés. Par ailleurs, 12 841 personnes ont été sinistrées par les tremblements de terre du 24 juin. La présidente par intérim du Venezuela, Delcy Rodriguez, a par ailleurs décrété un deuil national de 7 jours en hommage à la mémoire des victimes. C'est la fin de ce flash. Une très bonne journée à toutes et à tous.
0: Bonjour, soyez les bienvenus dans votre actualité musicale de cette semaine. Allez, c'est parti, l'été bat son plein et la musique aussi, évidemment, avec le temps fort donc d'un nouvel album attendu en fin de semaine. 25e album studio pour le groupe britannique des Rolling Stones, Foreign Tongue, sera disponible donc ce 10 juillet.

0: avant sa sortie, les Stones avaient dévoilé donc deux premiers titres, In the Stars et cet extrait qu'on vient d'écouter, Rough and Twist, qui annonce donc un retour aux racines rock et blues du groupe, tout en conservant une production moderne signée Andrew Watt. Autre moment fort de ce disque, la présence de Charlie Watts, le batteur historique disparu en 2021. Grâce à des sessions enregistrées avant son décès, il apparaît une dernière fois sur cet album, ce qui lui donne une dimension particulièrement émouvante. Et ce n'est pas tout, Paul McCartney, Robert Smith de Cure ou encore Chad Smith des Red Hot Chili Peppers participent également à plusieurs morceaux. Un casting donc 5 étoiles qui fait déjà The Foreign Stones l'un des albums les plus attendus de l'année. Les Rolling Stones revient donc avec un 25e album studio ce vendredi 10 juillet. Voilà pour l'info principale musique bien sûr de cette semaine. On vous souhaite une excellente journée, à très vite.
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2: Bonjour à tous. L'incendie dans les Pyrénées-Orientales qui a parcouru 4900 hectares près de Perpignan et provoqué l'évacuation de 12 000 personnes.
3: 17h.
2: Progressé pendant la nuit de lundi à mardi grâce notamment à des contre-feux allumés par les pompiers. Et ces derniers bénéficient de renforts aériens envoyés par l'UE depuis ce matin. Les 727 327 candidats au bac connaissent leurs résultats. À noter que pour les élèves en voie générale et technologique, dont il ne manque que quelques petits points pour empocher le bac, des épreuves de rattrapage se dérouleront dès demain et jusqu'à vendredi. Le jour J aussi pour Marine Le Pen, qui saura dans l'après-midi si elle peut se présenter à l'élection présidentielle de 2027. La cour d'appel de Paris rend son arrêt dans l'affaire dite des assistants parlementaires européens du Front National. Justice toujours, le streamer Naruto comparé actuellement devant le tribunal correctionnel de Nice suite à la mort de Jean Portmanov en août 2025. La procureure a requis 30 mois de prison pour des violences en ligne ayant précédé la mort de la victime et une amende de 30 000 euros. 18 mois de prison avec sursis également requis contre Safine, l'autre streamer impliqué. Elle a également demandé un bannissement numérique pour les deux. 4 nouveaux suspects mis en examen et écroués à Marseille dans le cadre de l'enquête sur le meurtre de Mehdi Kessassi en novembre dernier. Cela porte donc à 11 le nombre de personnes mises en examen dans cette affaire. Rappelons que Mehdi Kessassi était le frère d'Amine Kessassi, une figure de la lutte contre le narcotrafic. En Syrie, le programme d'Emmanuel Macron se poursuit à Damas. Malgré plusieurs explosions entendues ce matin à proximité de l'hôtel où il a passé la nuit, il n'était plus sur place depuis plus d'une heure quand elles ont retenti. Il y aurait 18 blessés. Et puis, par le football, l'Espagne a éliminé le Portugal cette nuit et décroché son ticket pour les quarts de finale du Mondial. Ça passe également pour la Belgique qui a dominé les États-Unis 4-1. À suivre aujourd'hui Argentine-Égypte à 18h, suivi de Suisse-Colombie à 22h.
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4: La météo pour ce vendredi 3 juillet, le temps est calme et anticyclonique avec une chaleur modérée au nord mais forte sur un tiers sud-est quand même. Les températures pour ce vendredi matin, 14 degrés sur Lille, 15 pour Cherbourg et Brest, 16 degrés pour Paris et Orléans, 18 degrés pour Strasbourg et Dijon, 20 degrés pour Toulouse et Lyon, 20 également pour Biarritz et Bordeaux, 23 à Nice, 24 à Marseille et Ajaccio. Et pour ce vendredi après-midi, entre 23 et 29 degrés sur une moitié nord, il fera 23 en Bretagne, en Normandie, 25 sur les Hauts-de-France, 26 sur le Grand Est, 28 sur l'Île-de-France, 29 en Bourgogne et sur le Centre-Val de Loire. Et puis dans la moitié sud, entre 27 et 35 degrés, 27 sur la région de Biarritz, 30 degrés sur la vallée du Rhône et la région bordelaise, 30 degrés également pour la Corse, 31 sur l'Occitanie et de 32 à 35 le long de la Méditerranée.
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6: Bonjour à toutes et à tous, on débute avec l'élimination du pays hôte à la Coupe du Monde. Les États-Unis sont complètement passés à côté de leur huitième de finale.

0: Et donc les États-Unis sont tous éliminés dès les huitièmes de finale. Dans l'autre huitième de la soirée, l'Espagne a terrassé le Portugal en fin de match. Succès espagnol 1-0 grâce à un but de Merino à la 91e minute de jeu. Certainement la fin de carrière internationale de Cristiano Ronaldo qui a déjà largement dépassé la limite pour disputer cette Coupe du Monde à 41 ans. Espagnols et Belges s'affronteront donc en quart de finale vendredi soir à 21h à Los Angeles. Mais d'ici là, il y a deux huitièmes de finale encore ce soir, l'Argentine et l'Égypte. Elles s'affrontent à 18h heure française au Mercedes-Benz Stadium d'Atlanta. Notez qu'Argentins et Égyptiens ne s'étaient rencontrés qu'une seule fois dans l'histoire lors des demi-finales des JO de 1928 pour une large victoire de l'Argentine, 6-0. Et l'autre match de la soirée opposera la Suisse à la Colombie, coup d'envoi à 22h du côté de Vancouver. En cyclisme, c'est déjà le roi du peloton. Tadej Pogacar a remporté la troisième étape du Tour de France 2026 hier après-midi aux Angles. Le Slovène s'empare du même coup du maillot jaune de leader. Notez la belle performance de Paul Sexas qui a terminé quatrième de l'étape au contact des favoris et se retrouve à sixième au général à 48 secondes de Pogacar. Enfin en tennis, Novak Djokovic va tenter de se hisser en demi-finale du Grand Chelem londonien de Wimbledon en affrontant le Canadien Félix Auger-Aliassime à partir de 17h30. Très belle journée de sport.
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6: Bonjour, Emmanuel Macron présidera une nouvelle réunion de lutte contre les narcotrafics centrés sur les douanes, les ports et les outre-mer ce jeudi à l'Elysée. Il s'agit de la cinquième réunion sur ce sujet qui sera un des enjeux majeurs de l'élection présidentielle en 2027. Le Premier ministre Sébastien Lecornu, les ministres de l'Intérieur Laurent Nunez, de la Justice Gérald Darmanin et des Comptes publics David Amiel seront notamment présents. L'Aude et le Var confrontés à de violents incendies. Le premier a déjà parcouru 600 hectares hier soir et s'est déclaré une trentaine de kilomètres au nord de Narbonne, mobilisant plusieurs centaines de pompiers. Le second, un feu de forêt qui a brûlé 30 hectares hier soir, s'est déclaré sur la commune de Fréjus aux alentours de 16h. Le Parlement a définitivement approuvé hier un plan à 436 milliards d'euros pour les armées d'ici 2030 à quelques jours du 14 juillet, sans toutefois mettre fin aux critiques sur le montant ou le financement de cette trajectoire financière qui se heurtera à la prochaine présidentielle. Une quarantaine de pièces d'or datant du 1er siècle après Jésus-Christ ont été dérobées lors d'un cambriolage dans un centre archéologique près de Toulouse. D'une valeur de 120 000 euros, le trésor a été volé en quelques minutes seulement au sein du petit musée de Montance. Le bilan du séisme au Venezuela est révisé à la hausse avec 2295 morts. Le président de l'Assemblée nationale a également fait état de plus de 11 000 blessés. Par ailleurs, 12 841 personnes ont été sinistrées par les tremblements de terre du 24 juin. La présidente par intérim du Venezuela

0: Venezuela, Delcy Rodriguez a par ailleurs décrété un deuil national de 7 jours en hommage à la mémoire des victimes. C'est la fin de ce flash, une très bonne journée à toutes et à tous.
1: Bonjour, soyez les bienvenus dans votre actualité musicale de cette semaine. Allez, c'est parti, l'été bat son plein et la musique aussi, évidemment, avec le temps fort donc d'un nouvel album attendu en fin de semaine. 25e album studio pour le groupe britannique des Rolling Stones, Foreign Tongue, sera disponible donc ce 10 juillet.

0: avant sa sortie, les Stones avaient dévoilé donc deux premiers titres, In the Stars et cet extrait qu'on va en écouter, Rough and Twist, qui annonce encore retour aux racines rock et blues du groupe, tout en conservant une production moderne signée Andrew Watt. Autre moment fort de ce disque, la présence de Charlie Watts, le batteur historique disparu en 2021. Grâce à des sessions enregistrées avant son décès, il apparaît une dernière fois sur cet album, ce qui lui donne une dimension particulièrement émouvante. Et ce n'est pas tout, Paul McCartney, Robert Smith de Cure ou encore Chad Smith des Red Hot Chili Peppers participent également à plusieurs morceaux. Un casting donc 5 étoiles qui fait déjà The Foreign Stones l'un des albums les plus attendus de l'année. Les Rolling Stones revient donc avec un 25e album studio ce vendredi 10 juillet. Voilà pour l'info principale musique bien sûr de cette semaine. On vous souhaite une excellente journée, à très vite.
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2: Bonjour à tous. L'incendie dans les Pyrénées-Orientales qui a parcouru 4900 hectares près de Perpignan et provoqué l'évacuation de 12 000 personnes n'a pas progressé pendant la nuit de lundi à mardi grâce notamment à des contre-feux allumés par les pompiers et ces derniers bénéficient de renforts aériens envoyés par l'UE depuis ce matin. Les 727 327 candidats au bac connaissent leurs résultats. À noter que pour les élèves en voie générale et technologique dont il ne manque que quelques petits points pour empocher le bac, des épreuves de rattrapage se dérouleront dès demain et jusqu'à vendredi. Le jour J aussi pour Marine Le Pen qui saura dans l'après-midi si elle peut se présenter à l'élection présidentielle de 2027. La cour d'appel de Paris rend son arrêt dans l'affaire dite et des assistants parlementaires européens du Front National. Justice toujours, le streamer Naruto comparaît actuellement devant le tribunal correctionnel de Nice suite à la mort de Jean Portmanov en août 2025. La procureure a requis 30 mois de prison pour des violences en ligne ayant précédé la mort de la victime et une amende de 30 000 euros. 18 mois de prison avec sursis également requis contre Safine, l'autre streamer impliqué. Elle a également demandé un bannissement numérique pour les deux. 4 nouveaux suspects mis en examen et écroués à Marseille dans le cadre de l'enquête sur le meurtre de Mehdi Kessassi en novembre dernier. Cela porte donc à 11 le nombre de personnes mises en examen dans cette affaire. Rappelons que Mehdi Kessassi était le frère d'Amine Kessassi, une figure de la lutte contre le narcotrafic. En Syrie, le programme d'Emmanuel Macron se poursuit à Damas. Malgré plusieurs explosions entendues ce matin à proximité de l'hôtel où il a passé la nuit, il n'était plus sur place depuis plus d'une heure quand elles ont retenti. Il y aurait 18 blessés. Et puis, par le football, l'Espagne a éliminé le Portugal cette nuit et décroché son ticket pour les quarts de finale du Mondial. Ça passe également pour la Belgique qui a dominé les États-Unis 4 buts à 1. À suivre aujourd'hui Argentine-Égypte à 18h, suivi de Suisse-Colombie à 22h.
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3: La météo pour ce vendredi 3 juillet, le temps est calme et anticyclonique avec une chaleur modérée au nord mais forte sur un tiers sud-est quand même. Les températures pour ce vendredi matin, 14 degrés sur Lille, 15 pour Cherbourg et Brest, 16 degrés pour Paris et Orléans, 18 degrés pour Strasbourg et Dijon, 20 degrés pour Toulouse et Lyon, 20 également pour Biarritz et Bordeaux, 23 à Nice, 24 à Marseille et Ajaccio. Et pour ce vendredi après-midi, entre 23 et 29 degrés sur une moitié nord, il fera 23 en Bretagne et en Normandie, 25 sur les Hauts-de-France, 26 sur le Grand Est, 28 sur l'Île-de-France, 29 en Bourgogne et sur le Centre-Val de Loire. Et puis dans la moitié sud, entre 27 et 35 degrés, 27 sur la région de Biarritz, 30 degrés sur la vallée du Rhône et la région bordelaise, 30 degrés également pour la Corse, 31 sur l'Occitanie et de 32 à 35 le long de la Méditerranée.
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4: Bonjour à toutes et à tous, on débute avec l'élimination du pays hôte à la Coupe du Monde 2026. Les États-Unis sont complètement passés à côté de leur huitième de finale en s'inclinant lourdement 4 buts à 1 face à la Belgique cette nuit. De Ketelaere a inscrit un doublé, Van Aken et Lukaku ont scellé le score pour les Diables Rouges, Tillman avait égalisé en 20 pour les États-Unis. Et il y a visiblement une justice dans le football après la mascarade du président américain Donald Trump qui a appelé le président de la FIFA Gianni Infantino pour faire lever la sanction contre l'attaquant américain Folarin Balogun, exclu lors des 16e de finale et qui aurait dû être logiquement suspendu hier. Ces 8e de finale ont donc été fatales aux pays organisateurs de ce mondial puisque le Canada, le Mexique et donc les États-Unis ont tous été éliminés dès les 8e de finale. Dans l'autre 8e de la soirée, l'Espagne a terrassé le Portugal en fin de match. Succès espagnol 1-0 grâce à un but de Merino à la 91e minute de jeu. Certainement la fin de carrière internationale de Cristiano Ronaldo qui a déjà largement dépassé la limite favorite pour disputer cette Coupe du Monde à 41 ans. Espagnols et Belges s'affronteront donc en quart de finale vendredi soir à 21h à Los Angeles. Mais d'ici là, il y a deux huitièmes de finale encore ce soir, l'Argentine et l'Égypte. Elles s'affrontent à 18h, heure française, au Mercedes-Benz Stadium d'Atlanta. Notez qu'Argentins et Égyptiens ne s'étaient rencontrés qu'une seule fois dans l'histoire lors des demi-finales des JO de 1928 pour une large victoire de l'Argentine, 6-0. Et l'autre match de la soirée opposera la Suisse à la Colombie, coup d'envoi à 22h du côté de Vancouver. En cyclisme, c'est déjà le roi du peloton. Tadej Pogacar a remporté la troisième étape du Tour de France 2026 hier après-midi aux Angles. Le Slovène s'empare du même coup du maillot jaune de leader. Notez la belle performance de Paul Sexas qui a terminé quatrième de l'étape au contact des favoris et se retrouve à sixième au général à 48 secondes de Pogacar. Enfin en tennis, Novak Djokovic va tenter de se hisser en demi-finale du Grand Chelem londonien de Wimbledon en affrontant le Canadien Félix Auger-Aliassime à partir de 17h30. Très belle journée de sport.
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6: L'apéro en terrasse. Vous êtes là, confortablement installé, la lumière qui s'adoucit autour de vous. Les conversations s'entrecroisent avec autour les murmures de la ville. Et puis cette envie de quelque chose de frais s'impose naturellement. L'air est agréable, légèrement parfumé, et vous avez une petite faim. 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
8: Bonjour, Emmanuel Macron présidera une nouvelle réunion de lutte contre les narcotrafics centrée sur les douanes, les ports et les outre-mer ce jeudi à l'Elysée. Il s'agit de la cinquième réunion sur ce sujet qui sera un des enjeux majeurs de l'élection présidentielle en 2027. Le Premier ministre Sébastien Lecornu, les ministres de l'Intérieur Laurent Nunez, de la Justice Gérald Darmanin et des Comptes publics David Amiel seront notamment présents. L'Aude et le Var confrontés à de violents incendies. Le premier a déjà parcouru 600 hectares hier soir et s'est déclaré une trentaine de kilomètres au nord de Narbonne, mobilisant plusieurs centaines de pompiers. Le second, un feu de forêt qui a brûlé 30 hectares hier soir, s'est déclaré sur la commune de Fréjus aux alentours de 16h. Le Parlement a définitivement approuvé hier un plan à 436 milliards d'euros pour les armées d'ici 2030 à quelques jours du 14 juillet, sans toutefois mettre fin aux critiques sur le montant ou le financement de cette trajectoire financière qui se heurtera à la prochaine présidentielle. Une quarantaine de pièces d'or datant du 1er siècle après Jésus-Christ ont été dérobé lors d'un cambriolage dans un centre archéologique près de Toulouse. D'une valeur de 120 000 euros, le trésor a été volé en quelques minutes seulement au sein du petit musée de Montance. Le bilan du séisme au Venezuela est révisé à la hausse avec 2295 morts. Le président de l'Assemblée nationale a également fait état de plus de 11 000 blessés. Par ailleurs, 12 841 personnes ont été sinistrées par les tremblements de terre du 24 juin. La présidente par intérim du Venezuela, Delcy Rodriguez, a par ailleurs décrété un deuil national de 7 jours en hommage à la mémoire des victimes. C'est la fin de ce flash, une très bonne journée à toutes et à tous.
0: Bonjour, soyez les bienvenus dans votre actualité musicale de cette semaine. Allez, c'est parti, l'été bat son plein et la musique aussi, évidemment, avec le temps fort donc d'un nouvel album attendu en fin de semaine. 25e album studio pour le groupe britannique des Rolling Stones, Foreign Tongue, sera disponible donc ce 10 juillet.

avant sa sortie, les Stones avaient dévoilé donc deux premiers titres, In the Stars et cet extrait qu'on va en écouter, Rough and Twist, qui annonce encore retour aux racines rock et blues du groupe, tout en conservant une production moderne signée Andrew Watt. Autre moment fort de ce disque, la présence de Charlie Watts, le batteur historique disparu en 2021. Grâce à des sessions enregistrées avant son décès, il apparaît une dernière fois sur cet album, ce qui lui donne une dimension particulièrement émouvante. Et ce n'est pas tout, Paul McCartney, Robert Smith de Cure ou encore Chad Smith des Red Hot Chili Peppers participent également à plusieurs morceaux. Un casting donc 5 étoiles qui fait déjà The Foreign Stones l'un des albums les plus attendus de l'année. Les Rolling Stones reviennent donc avec un 25e album studio ce vendredi 10 juillet. Voilà pour l'info principale musique bien sûr de cette semaine. On vous souhaite une excellente journée, à très vite.

0: à toutes et à tous, bienvenue sur Pornic Radio, installez-vous confortablement, préparez des écharpes, les maillots et peut-être même quelques pronostics parce que ce soir la Coupe du Monde nous offre deux nouvelles affiches à élimination directe, les huitièmes de finale continuent et désormais il n'y a plus de calcul, c'est gagner ou rentrer à la maison. La présentation des matchs avec Lucas, bonjour Lucas.
1: Bonjour et oui, on en finit avec ces huitièmes de finale avant d'entamer les quarts. Les deux dernières rencontres, Argentine-Égypte à 18h sur M6 et on enchaîne avec Suisse-Colombie à 22h toujours sur M6 et nous on va se focaliser sur le match de la Suisse contre la Colombie. C'est un match des huitièmes de finale. Forcément, il y a deux équipes qui sont à un très haut niveau, hein, qui font une très belle première partie de tournoi. La Suisse, elle a confirmé sa solidité habituelle, tandis que la Colombie a impressionné offensivement. Et une place en quart de finale est en jeu dans un duel qui s'annonce équilibré. Pour rappel, l'équipe de Suisse, elle a terminé première de son groupe avant d'éliminer l'Algérie en 16e de finale.

0: devant le Portugal avant d'éliminer le Ghana en 16e. Elle avait gagné 3-1 contre l'Ouzbékistan, 1-0 contre la RDC, un match 0-0 contre le Portugal et une victoire 1-0 du coup en 16e contre le Ghana. C'est deux équipes invaincues pour l'instant dans ce mondial qui ne connaissent pas la défaite. Faudra bien qu'il y en ait une qui découvre ce sentiment dans ce mondial, mais
1: ça va arriver fatalement
0: malheureusement pour une des deux sélections. Ces deux sélections qui ne se sont rarement affrontées dans l'histoire. La dernière fois c'était en 2007, je venais de naître, donc c'est il y a bien longtemps.
1: Il y a longtemps.
0: Oui. Bien longtemps. Et pour être un peu plus pointilleux, on va dire, on peut s'attarder sur le classement FIFA. La Colombie est 11e, la Suisse 15e, c'est deux équipes très proches. C'est pas les meilleures équipes au monde, elles font pas partie des 10 meilleures équipes, mais c'est quand même des belles équipes et qui dans ce mondial ont prouvé qu'elles avaient leur place dans ces 8e de finale, et une d'entre elles en quart de finale. Du côté des compositions probables, la Suisse qui comme d'habitude, hein, dans les buts Gregor Kobel, le dernier Dortmund, une défense Denis Zakaria, le capitaine de Monaco, Nico Elvedi, Manuel Akanji, l'Inter Milan, Ricardo Rodriguez, un milieu de terrain avec la légende Granit Xhaka et Remo Freuler, et une attaque Dan Endoy, Mazembe qui avait marqué en 8e, et Ruben Vargas, et à la pointe de cette attaque

0: de Granit Xhaka. Le capitaine suisse est le véritable patron de ce milieu de terrain. Sa qualité de passe et son leadership seront essentiels pour contrôler le rythme du match. Et du côté de la Colombie, James Rodriguez, l'ailier colombien, est un des principaux dangers offensifs. Son expérience et sa capacité à éliminer peuvent faire basculer la rencontre. Le duel à suivre, j'ai choisi Denis Rakaria, le capitaine de l'AS Monaco, qui évoluera sur le couloir droit face à Luis Díaz, l'attaquant du Bayern. Ce sera un duel entre puissance et agilité technique que Denis Rakaria se devra de remporter s'il veut assurer une place en quart de finale. On le rappelle, les enjeux, c'est une victoire et on va en quart de finale, et une défaite et on rentre à la maison.
1: C'est ça.
0: Il n'y a plus de deuxième chance.

0: Ça serait une grande surprise. C'est déjà arrivé.
1: C'est déjà arrivé. On en a eu quelques-unes déjà dans ce mondial. Mais ça m'étonnerait que l'Argentine peine à se qualifier. La Colombie semble disposer davantage d'armes offensives. Mais la Suisse est toujours difficile à manœuvrer dans les matchs à élimination directe. On s'en souvient, nous, équipe de France, malheureusement en 2021, à l'Euro, on avait perdu au tir au but contre cette équipe de Suisse. Et on peut s'attendre donc à une rencontre très serrée. Mais je vois tout de même la Colombie s'imposer sur le score de 2-1 face à cette équipe suisse.
0: Et puis pour être sûr de gagner, ben moi je prends la Suisse. Voilà, comme ça on est sûr de gagner.
1: On est sûr que demain on aura un bon pronostic.
0: C'est ça.
1: Et le deuxième match de cette soirée, Argentine-Égypte. Bon, je pense que sur ça on sera d'accord quand même.
0: Oui, c'est l'Argentine.
1: Victoire de l'Argentine.
0: Bien évidemment.
1: Sans trop forcer à mon avis.
0: Non, je pense que ça va se passer correctement et que les Argentins vont se qualifier effectivement pour ces quarts de finale. Merci Lucas, rendez-vous demain 11h pour les résultats de ce soir. Excellente fin de journée sur Pornic Radio et bon match.

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1: Bonjour à tous. L'incendie dans les Pyrénées-Orientales qui a parcouru 4900 hectares près de Perpignan et provoqué l'évacuation de 12 000 personnes n'a pas progressé pendant la nuit de lundi à mardi grâce notamment à des contre-feux allumés par les pompiers et ces derniers bénéficient de renforts aériens envoyés par l'UE depuis ce matin. Les 727 327 candidats au bac connaissent leurs résultats. À noter que pour les élèves en voie générale et technologique dont il ne manque que quelques petits points pour empocher le bac, des épreuves de rattrapage se dérouleront dès demain et jusqu'à vendredi. Le jour J aussi pour Marine Le Pen qui saura dans l'après-midi si elle peut se présenter à l'élection présidentielle de 2027. La cour d'appel de Paris rend son arrêt dans l'affaire dite et des assistants parlementaires européens du Front National. Justice toujours, le streamer Naruto comparaît actuellement devant le tribunal correctionnel de Nice suite à la mort de Jean Portmanov en août 2025. La procureure a requis 30 mois de prison pour des violences en ligne ayant précédé la mort de la victime et une amende de 30 000 euros. 18 mois de prison avec sursis également requis contre Safine, l'autre streamer impliqué. Elle a également demandé un bannissement numérique pour les deux. Quatre nouveaux suspects mis en examen et écroués à Marseille dans le cadre de l'enquête sur le meurtre de Mehdi Kessassi en novembre dernier. Cela porte donc à 11 le nombre de personnes mises en examen dans cette affaire. Rappelons que Mehdi Kessassi était le frère d'Amine Kessassi, une figure de la lutte contre le narcotrafic. En Syrie, le programme d'Emmanuel Macron se poursuit à Damas. Malgré plusieurs explosions entendues ce matin à proximité de l'hôtel où il a passé la nuit, il n'était plus sur place depuis plus d'une heure quand elles ont retenti. Il y aurait 18 blessés. Et puis, par le football, l'Espagne a éliminé le Portugal cette nuit et décroché son ticket pour les quarts de finale du Mondial. Ça passe également pour la Belgique qui a dominé les États-Unis 4-1. À suivre aujourd'hui Argentine-Égypte à 18h, suivi de Suisse-Colombie à 22h.
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3: La météo pour ce vendredi 3 juillet, le temps est calme et anticyclonique avec une chaleur modérée au nord mais forte sur un tiers sud-est quand même. Les températures pour ce vendredi matin, 14 degrés sur Lille, 15 pour Cherbourg et Brest, 16 degrés pour Paris et Orléans, 18 degrés pour Strasbourg et Dijon, 20 degrés pour Toulouse et Lyon, 20 également pour Biarritz et Bordeaux, 23 à Nice, 24 à Marseille et Ajaccio. Et pour ce vendredi après-midi, entre 23 et 29 degrés sur une moitié nord, il fera 23 en Bretagne et en Normandie, 25 sur les Hauts-de-France, 26 sur le Grand Est, 28 sur l'Île-de-France, 29 en Bourgogne et sur le Centre-Val de Loire. Et puis dans la moitié sud, entre 27 et 35 degrés, 27 sur la région de Biarritz, 30 degrés sur la vallée du Rhône et la région bordelaise, 30 degrés également pour la Corse, 31 sur l'Occitanie et de 32 à 35 le long de la Méditerranée.
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4: Bonjour à toutes et à tous, on débute avec l'élimination du pays hôte à la Coupe du Monde 2026. Les États-Unis sont complètement passés à côté de leur huitième de finale en s'inclinant lourdement 4 buts à 1 face à la Belgique cette nuit. De Ketelaere a inscrit un doublé, Van Aken et Lukaku ont scellé le score pour les Diables Rouges, Tillman avait égalisé en 20 pour les États-Unis. Et il y a visiblement une justice dans le football après la mascarade du président américain Donald Trump qui a appelé le président de la FIFA Gianni Infantino pour faire lever la sanction contre l'attaquant américain Folarin Balogun, exclu lors des 16e de finale et qui aurait dû être logiquement suspendu hier. Ces 8e de finale ont donc été fatales aux pays organisateurs de ce mondial puisque le Canada, le Mexique et donc les États-Unis ont tous été éliminés dès les 8e de finale. Dans l'autre 8e de la soirée, l'Espagne a terrassé le Portugal en fin de match. Succès espagnol 1-0 grâce à un but de Merino à la 91e minute de jeu. Certainement la fin de carrière internationale de Cristiano Ronaldo qui a déjà largement dépassé la limite pour disputer cette Coupe du Monde à 41 ans. Espagnols et Belges s'affronteront donc en quart de finale vendredi soir à 21h à Los Angeles. Mais d'ici là, il y a deux huitièmes de finale.
5: 17h30.
4: L'Argentine et l'Égypte. Elles s'affrontent à 18h heure française au Mercedes-Benz Stadium d'Atlanta. Notez qu'Argentins et Égyptiens ne s'étaient rencontrés qu'une seule fois dans l'histoire lors des demi-finales des JO de 1928 pour une large victoire de l'Argentine 6-0. Et l'autre match de la soirée opposera la Suisse à la Colombie, coup d'envoi à 22h du côté de Vancouver. En cyclisme, c'est déjà le roi du peloton. Tadej Pogacar a remporté la troisième étape du Tour de France 2026 hier après-midi aux Angles. Le Slovène s'empare du même coup du maillot jaune de leader. Notez la belle performance de Paul Sexas qui a terminé quatrième de l'étape au contact des favoris et se retrouve à sixième au général à 48 secondes de Pogacar. Enfin en tennis, Novak Djokovic va tenter de se hisser en demi-finale du Grand Chelem. Slam londonien de Wimbledon en affrontant le Canadien Félix Auger-Aliassime à partir de 17h30. Très belle journée de sport.
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4: Bonjour, Emmanuel Macron présidera une nouvelle réunion de lutte contre les narcotrafics centrée sur les douanes, les ports et les outre-mer ce jeudi à l'Elysée. Il s'agit de la 5e réunion sur ce sujet qui sera un des enjeux majeurs de l'élection présidentielle en 2027. Le Premier ministre Sébastien Lecornu, les ministres de l'Intérieur Laurent Nunez, de la Justice Gérald Darmanin et des Comptes publics David Amiel seront notamment présents. L'Aude et le Var confrontés à de violents incendies. Le premier a déjà parcouru 600 hectares hier soir et s'est déclaré une trentaine de kilomètres au nord de Narbonne, mobilisant plusieurs centaines de pompiers. Le second, un feu de forêt qui a brûlé 30 hectares hier soir, s'est déclaré sur la commune de Fréjus aux alentours de 16h. Le Parlement a définitivement approuvé hier un plan à 436 milliards d'euros pour les armées d'ici 2030 à quelques jours du 14 juillet, sans toutefois mettre fin aux critiques sur le montant ou le financement de cette trajectoire financière qui se heurtera à la prochaine présidentielle. Une quarantaine de pièces d'or datant du 1er siècle après Jésus-Christ ont été dérobées lors d'un cambriolage dans un centre archéologique près de Toulouse. D'une valeur de 120 000 euros, le trésor a été volé en quelques minutes seulement au sein du petit musée de Montance. Le bilan du séisme au Venezuela est révisé à la hausse avec 2295 morts. Le président de l'Assemblée nationale a également fait état de plus de 11 000 blessés. Par ailleurs, 12 841 personnes ont été sinistrées par les tremblements de terre du 24 juin. La présidente par intérim du Venezuela, Delcy Rodriguez, a par ailleurs décrété un deuil national de 7 jours en hommage à la mémoire des victimes. C'est la fin de ce flash. Une très bonne journée à toutes et à tous.
9: Bonjour, soyez les bienvenus dans votre actualité musicale de cette semaine. Allez, c'est parti, l'été bat son plein et la musique aussi, évidemment, avec le temps fort donc d'un nouvel album attendu en fin de semaine. 25e album studio pour le groupe britannique des Rolling Stones, Foreign Tongue, sera disponible donc ce 10 juillet.

0: avant sa sortie, les Stones avaient dévoilé donc deux premiers titres, In the Stars et cet extrait qu'on va en écouter, Rough and Twist, qui annonce encore retour aux racines rock et blues du groupe, tout en conservant une production moderne signée Andrew Watt. Autre moment fort de ce disque, la présence de Charlie Watts, le batteur historique disparu en 2021. Grâce à des sessions enregistrées avant son décès, il apparaît une dernière fois sur cet album, ce qui lui donne une dimension particulièrement émouvante. Et ce n'est pas tout, Paul McCartney, Robert Smith de Cure ou encore Chad Smith des Red Hot Chili Peppers participent également à plusieurs morceaux. Un casting donc 5 étoiles qui fait déjà The Foreign Stones l'un des albums les plus attendus de l'année. Les Rolling Stones revient donc avec un 25e album studio ce vendredi 10 juillet. Voilà pour l'info principale musique bien sûr de cette semaine. On vous souhaite une excellente journée, à très vite.
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2: Bonjour à tous. L'incendie dans les Pyrénées-Orientales qui a parcouru 4900 hectares près de Perpignan et provoqué l'évacuation de 12 000 personnes n'a pas progressé pendant la nuit de lundi à mardi grâce notamment à des contre-feux allumés par les pompiers et ces derniers bénéficient de renforts aériens envoyés par l'UE depuis ce matin. Les 727 327 candidats au bac connaissent leurs résultats. À noter que pour les élèves en voie générale et technologique dont il ne manque que quelques petits points pour empocher le bac, des épreuves de rattrapage se dérouleront dès demain et jusqu'à vendredi. Le jour J aussi pour Marine Le Pen qui saura dans l'après-midi si elle peut se présenter à l'élection présidentielle de 2027. La cour d'appel de Paris rend son arrêt dans l'affaire dite et des assistants parlementaires européens du Front National. Justice toujours, le streamer Naruto comparaît actuellement devant le tribunal correctionnel de Nice suite à la mort de Jean Portmanov en août 2025. La procureure a requis 30 mois de prison pour des violences en ligne ayant précédé la mort de la victime et une amende de 30 000 euros. 18 mois de prison avec sursis également requis contre Safine, l'autre streamer impliqué. Elle a également demandé un bannissement numérique pour les deux. 4 nouveaux suspects mis en examen et écroués à Marseille dans le cadre de l'enquête sur le meurtre de Mehdi Kessassi en novembre dernier. Cela porte donc à 11 le nombre de personnes mises en examen dans cette affaire. Rappelons que Mehdi Kessassi était le frère d'Amine Kessassi, une figure de la lutte contre le narcotrafic. En Syrie, le programme d'Emmanuel Macron se poursuit à Damas. Malgré plusieurs explosions entendues ce matin à proximité de l'hôtel où il a passé la nuit, il n'était plus sur place depuis plus d'une heure quand elles ont retenti. Il y aurait 18 blessés. Et puis, par le football, l'Espagne a éliminé le Portugal cette nuit et décroché son ticket pour les quarts de finale du Mondial. Ça passe également pour la Belgique qui a dominé les États-Unis 4-1. À suivre aujourd'hui Argentine-Égypte à 18h, suivi de Suisse-Colombie à 22h.
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3: La météo pour ce vendredi 3 juillet, le temps est calme et anticyclonique avec une chaleur modérée au nord mais forte sur un tiers sud-est quand même. Les températures pour ce vendredi matin, 14 degrés sur Lille, 15 pour Cherbourg et Brest, 16 degrés pour Paris et Orléans, 18 degrés pour Strasbourg et Dijon, 20 degrés pour Toulouse et Lyon, 20 également pour Biarritz et Bordeaux, 23 à Nice, 24 à Marseille et Ajaccio. Et pour ce vendredi après-midi, entre 23 et 29 degrés sur une moitié nord, il fera 23 en Bretagne et en Normandie, 25 sur les Hauts-de-France, 26 sur le Grand Est, 28 sur l'Île-de-France, 29 en Bourgogne et sur le Centre-Val de Loire. Et puis dans la moitié sud, entre 27 et 35 degrés, 27 sur la région de Biarritz, 30 degrés sur la vallée du Rhône et la région bordelaise, 30 degrés également pour la Corse, 31 sur l'Occitanie et de 32 à 35 le long de la Méditerranée.
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4: Bonjour à toutes et à tous, on débute avec l'élimination du pays hôte à la Coupe du Monde 2026. Les États-Unis sont complètement passés à côté de leur huitième de finale en s'inclinant lourdement 4-1 face à la Belgique cette nuit. De Ketelaere a inscrit un doublé, Van Aken et Lukaku ont scellé le score pour les Diables Rouges, Tillman avait égalisé en 20 pour les États-Unis. Et il y a visiblement une justice dans le football après la mascarade du président américain Donald Trump qui a appelé le président de la FIFA Gianni Infantino pour faire lever la sanction contre l'attaquant américain Folarin Balogun, exclu lors des 16e de finale et qui aurait dû être logiquement suspendu hier. Ces 8e de finale ont donc été fatales aux pays organisateurs de ce mondial puisque le Canada, le Mexique et donc les États-Unis sont tous éliminés dès les 8e de finale. Dans l'autre 8e de la soirée, l'Espagne a terrassé le Portugal en fin de match, succès espagnol 1-0 grâce à un but de Merino à la 91e minute de jeu. Certainement la fin de carrière internationale de Cristiano Ronaldo qui a déjà largement dépassé la limite pour disputer cette Coupe du Monde à 41 ans. Espagnols et Belges s'affronteront donc en quart de finale vendredi. vendredi soir à 21h à Los Angeles. Mais d'ici là, il y a 2 huitièmes de finale encore ce soir, l'Argentine et l'Égypte. Elles s'affrontent à 18h, heure française, au Mercedes-Benz Stadium d'Atlanta. Notez qu'Argentins et Égyptiens ne s'étaient rencontrés qu'une seule fois dans l'histoire lors des demi-finales des JO de 1928 pour une large victoire de l'Argentine, 6-0. Et l'autre match de la soirée opposera la Suisse à la Colombie, coup d'envoi à 22h du côté de Vancouver. En cyclisme, c'est déjà le roi du peloton. Tadej Pogacar a remporté la 3e étape du Tour de France 2026 hier après-midi aux Angles. Le Slovène s'empare du même coup du maillot jaune de leader. Notez la belle performance de Paul Sexas qui a terminé 4e de l'étape au contact des favoris et se retrouve à 6e au général à 48 secondes de Pogacar. Enfin en tennis, Novak Djokovic va tenter de se hisser en demi-finale du Grand Chelem londonien de Wimbledon en affrontant le Canadien Félix Auger-Aliassime à partir de 17h30. Très belle journée de sport.
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11: Bonjour, Emmanuel Macron présidera une nouvelle réunion de lutte contre les narcotrafics centrée sur les douanes, les ports et les outre-mer ce jeudi à l'Elysée. Il s'agit de la 5e réunion sur ce sujet qui sera un des enjeux majeurs de l'élection présidentielle en 2027. Le Premier ministre Sébastien Lecornu, les ministres de l'Intérieur Laurent Nunez, de la Justice Gérald Darmanin et des Comptes publics David Amiel seront notamment présents. L'Aude et le Var confrontés à de violents incendies. Le premier a déjà parcouru 600 hectares hier soir et s'est déclaré une trentaine de kilomètres au nord de Narbonne, mobilisant plusieurs centaines de pompiers. Le second, un feu de forêt qui a brûlé 30 hectares hier soir, s'est déclaré sur la commune de Fréjus aux alentours de 16h. Le Parlement a définitivement approuvé hier un plan à 436 milliards d'euros pour les armées d'ici 2030 à quelques jours du 14 juillet, sans toutefois mettre fin aux critiques sur le montant ou le financement de cette trajectoire financière qui se heurtera à la prochaine présidentielle. Une quarantaine de pièces d'or datant du 1er siècle après Jésus-Christ ont été dérobé lors d'un cambriolage dans un centre archéologique près de Toulouse. D'une valeur de 120 000 euros, le trésor a été volé en quelques minutes seulement au sein du petit musée de Montance. Le bilan du séisme au Venezuela est révisé à la hausse avec 2295 morts. Le président de l'Assemblée nationale a également fait état de plus de 11 000 blessés. Par ailleurs, 12 841 personnes ont été sinistrées par les tremblements de terre du 24 juin. La présidente par intérim du Venezuela, Delcy Rodriguez, a par ailleurs décrété un deuil national de 7 jours en hommage à la mémoire des victimes. C'est la fin de ce flash, une très bonne journée à toutes et à tous.
0: Bonjour, soyez les bienvenus dans votre actualité musicale de cette semaine. Allez, c'est parti, l'été bat son plein et la musique aussi, évidemment, avec le temps fort donc d'un nouvel album attendu en fin de semaine. 25e album studio pour le groupe britannique des Rolling Stones, Foreign Tongue, sera disponible donc ce 10 juillet.

0: avant sa sortie, les Stones avaient dévoilé donc deux premiers titres, In the Stars et cet extrait qu'on va en écouter, Rough and Twist, qui annonce encore retour aux racines rock et blues du groupe, tout en conservant une production moderne signée Andrew Watt. Autre moment fort de ce disque, la présence de Charlie Watts, le batteur historique disparu en 2021. Grâce à des sessions enregistrées avant son décès, il apparaît une dernière fois sur cet album, ce qui lui donne une dimension particulièrement émouvante. Et ce n'est pas tout, Paul McCartney, Robert Smith de Cure ou encore Chad Smith des Red Hot Chili Peppers participent également à plusieurs morceaux. Un casting donc 5 étoiles qui fait déjà The Foreign Stones l'un des albums les plus attendus de l'année. Les Rolling Stones revient donc avec un 25e album studio ce vendredi 10 juillet. Voilà pour l'info principale musique bien sûr de cette semaine. On vous souhaite une excellente journée, à très vite.
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2: Bonjour à tous. L'incendie dans les Pyrénées-Orientales qui a parcouru 4900 hectares près de Perpignan et provoqué l'évacuation de 12 000 personnes n'a pas progressé pendant la nuit de lundi à mardi grâce notamment à des contre-feux allumés par les pompiers et ces derniers bénéficient de renforts aériens envoyés par l'UE depuis ce matin. Les 727 327 candidats au bac connaissent leurs résultats. À noter que pour les élèves en voie générale et technologique dont il ne manque que quelques petits points pour empocher le bac, des épreuves de rattrapage se dérouleront dès demain et jusqu'à vendredi. Le jour J aussi pour Marine Le Pen qui saura dans l'après-midi si elle peut se présenter à l'élection présidentielle de 2027. La cour d'appel de Paris rend son arrêt dans l'affaire dite et des assistants parlementaires européens du Front National. Justice toujours, le streamer Naruto comparaît actuellement devant le tribunal correctionnel de Nice suite à la mort de Jean Portmanov en août 2025. La procureure a requis 30 mois de prison pour des violences en ligne ayant précédé la mort de la victime et une amende de 30 000 euros. 18 mois de prison avec sursis également requis contre Safine, l'autre streamer impliqué. Elle a également demandé un bannissement numérique pour les deux. 4 nouveaux suspects mis en examen et écroués à Marseille dans le cadre de l'enquête sur le meurtre de Mehdi Kessassi en novembre dernier. Cela porte donc à 11 le nombre de personnes mises en examen dans cette affaire. Rappelons que Mehdi Kessassi était le frère d'Amine Kessassi, une figure de la lutte contre le narcotrafic. En Syrie, le programme d'Emmanuel Macron se poursuit à Damas. Malgré plusieurs explosions entendues ce matin à proximité de l'hôtel où il a passé la nuit, il n'était plus sur place depuis plus d'une heure quand elles ont retenti. Il y aurait 18 blessés. Et puis, par le football, l'Espagne a éliminé le Portugal cette nuit et décroché son ticket pour les quarts de finale du Mondial. Ça passe également pour la Belgique qui a dominé les États-Unis 4 buts à 1. À suivre aujourd'hui Argentine-Égypte à 18h, suivi de Suisse-Colombie à 22h.
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4: La météo pour ce vendredi 3 juillet, le temps est calme et anticyclonique avec une chaleur modérée au nord mais forte sur un tiers sud-est quand même. Les températures pour ce vendredi matin, 14 degrés sur Lille, 15 pour Cherbourg et Brest, 16 degrés pour Paris et Orléans, 18 degrés pour Strasbourg et Dijon, 20 degrés pour Toulouse et Lyon, 20 également pour Biarritz et Bordeaux, 23 à Nice, 24 à Marseille et Ajaccio. Et pour ce vendredi après-midi, entre 23 et 29 degrés sur une moitié nord, il fera 23 en Bretagne et en Normandie, 25 sur les Hauts-de-France, 26 sur le Grand Est, 28 sur l'Île-de-France, 29 en Bourgogne et sur le Centre-Val de Loire. Et puis dans la moitié sud, entre 27 et 35 degrés, 27 sur la région de Biarritz, 30 degrés sur la vallée du Rhône et la région bordelaise, 30 degrés également pour la Corse, 31 sur l'Occitanie et de 32 à 35 le long de la Méditerranée.
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6: Bonjour à toutes et à tous, on débute avec l'élimination du pays hôte à la Coupe du Monde 2026. Les États-Unis sont complètement passés à côté de leur huitième de finale en s'inclinant lourdement 4 buts à 1 face à la Belgique cette nuit. De Ketelaere a inscrit un doublé, Van Aken et Lukaku ont scellé le score pour les Diables Rouges, Tillman avait égalisé en 20 pour les États-Unis. Et il y a visiblement une justice dans le football après la mascarade du président américain Donald Trump qui a appelé le président de la FIFA Gianni Infantino pour faire lever la sanction contre l'attaquant américain Folarin Balogun, exclu lors des 16e de finale et qui aurait dû être logiquement suspendu hier. Ces 8e de finale ont donc été fatales aux pays organisateurs de ce mondial, puisque le Canada, le Mexique et donc les États-Unis sont tous éliminés dès les huitièmes de finale. Dans l'autre huitième de la soirée, l'Espagne a terrassé le Portugal en fin de match, succès espagnol 1-0 grâce à un but de Merino à la 91e minute de jeu. Certainement la fin de carrière internationale de Cristiano Ronaldo, qui a déjà largement dépassé la limite pour disputer cette Coupe du Monde à 41 ans. Espagnol et Belge s'affronteront donc en quart de finale vendredi soir à 21h à Los Angeles. Mais d'ici là, il y a deux huitièmes de finale encore ce soir, l'Argentine et l'Égypte. Elles s'affrontent à 18h heure française au Mercedes-Benz Stadium d'Atlanta. Notez qu'Argentins et Égyptiens ne s'étaient rencontrés qu'une seule fois dans l'histoire lors des demi-finales des JO de 1928 pour une large victoire de l'Argentine 6-0. Et l'autre match de la soirée opposera la Suisse à la Colombie, coup d'envoi à 22h du côté de Vancouver. En cyclisme, c'est déjà le roi du peloton. Tadej Pogacar a remporté la troisième étape du Tour de France 2026 hier après-midi aux Angles. Le Slovène s'empare du même coup du maillot jaune de leader. Notez la belle performance de Paul Sexas qui a terminé quatrième de l'étape au contact des favoris et se retrouve à sixième au général à 48 secondes de Pogacar. Enfin en tennis, Novak Djokovic va tenter de se hisser en demi-finale du Grand Chelem londonien de Wimbledon en affrontant le Canadien Félix Auger-Aliassime à partir de 17h30. Très belle journée de sport.
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10: Bonjour, Emmanuel Macron présidera une nouvelle réunion de lutte contre les narcotrafics centrée sur les douanes, les ports et les outre-mer ce jeudi à l'Elysée. Il s'agit de la 5e réunion sur ce sujet qui sera un des enjeux majeurs de l'élection présidentielle en 2027. Le Premier ministre Sébastien Lecornu, les ministres de l'Intérieur Laurent Nunez, de la Justice Gérald Darmanin et des Comptes publics David Amiel seront notamment présents. L'Aude et le Var confrontés à de violents incendies. Le premier a déjà parcouru 600 hectares hier soir et s'est déclaré une trentaine de kilomètres au nord de Narbonne, mobilisant plusieurs centaines de pompiers. Le second, un feu de forêt qui a brûlé 30 hectares hier soir, s'est déclaré sur la commune de Fréjus aux alentours de 16h. Le Parlement a définitivement approuvé hier un plan à 436 milliards d'euros pour les armées d'ici 2030 à quelques jours du 14 juillet, sans toutefois mettre fin aux critiques sur le montant ou le financement de cette trajectoire financière qui se heurtera à la prochaine présidentielle. Une quarantaine de pièces d'or datant du 1er siècle après Jésus-Christ ont été dérobées lors d'un cambriolage dans un centre archéologique près de Toulouse. D'une valeur de 120 000 euros, le trésor a été volé en quelques minutes seulement au sein du petit musée de Montance. Le bilan du séisme au Venezuela est révisé à la hausse avec 2295 morts. Le président de l'Assemblée nationale a également fait état de plus de 11 000 blessés, par ailleurs 12 841 personnes. personnes ont été sinistrées par les tremblements de terre du 24 juin. La présidente par intérim du Venezuela, Delcy Rodriguez, a par ailleurs décrété un deuil national de 7 jours en hommage à la mémoire des victimes. C'est la fin de ce flash, une très bonne journée à toutes et à tous.
0: Bonjour, soyez les bienvenus dans votre actualité musicale de cette semaine. Allez, c'est parti, l'été bat son plein et la musique aussi, évidemment, avec le temps fort donc d'un nouvel album attendu en fin de semaine. 25e album studio pour le groupe britannique des Rolling Stones, Foreign Tongue, sera disponible donc ce 10 juillet.

0: avant sa sortie, les Stones avaient dévoilé donc deux premiers titres, In the Stars et cet extrait qu'on va en écouter, Rough and Twist, qui annonce donc un retour aux racines rock et blues du groupe, tout en conservant une production moderne signée Andrew Watt. Autre moment fort de ce disque, la présence de Charlie Watts, le batteur historique disparu en 2021. Grâce à des sessions enregistrées avant son décès, il apparaît une dernière fois sur cet album, ce qui lui donne une dimension particulièrement émouvante. Et ce n'est pas tout, Paul McCartney, Robert Smith de Cure ou encore Chad Smith des Red Hot Chili Peppers participent également à plusieurs morceaux. Un casting donc 5 étoiles qui fait déjà The Foreign Stones l'un des albums les plus attendus de l'année. Les Rolling Stones revient donc avec un 25e album studio ce vendredi 10 juillet. Voilà pour l'info principale musique bien sûr de cette semaine. On vous souhaite une excellente journée, à très vite.
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2: Bonjour à tous. L'incendie dans les Pyrénées-Orientales qui a parcouru 4900 hectares près de Perpignan et provoqué l'évacuation de 12 000 personnes n'a pas progressé pendant la nuit de lundi à mardi grâce à, notamment à des contre-feux allumés par les pompiers et ces derniers bénéficient de renforts aériens envoyés par l'UE depuis ce matin. Les 727 327 candidats au bac connaissent leurs résultats. À noter que pour les élèves en voie générale et technologique dont il ne manque que quelques petits points pour empocher le bac, des épreuves de rattrapage se dérouleront dès demain et jusqu'à vendredi. Le jour J aussi pour Marine Le Pen qui saura dans l'après-midi si elle peut se présenter à l'élection présidentielle de 2027. La cour d'appel de Paris rend son arrêt dans l'affaire dite et des assistants parlementaires européens du Front National. Justice toujours, le streamer Naruto comparaît actuellement devant le tribunal correctionnel de Nice suite à la mort de Jean Portmanov en août 2025. La procureure a requis 30 mois de prison pour des violences en ligne ayant précédé la mort de la victime et une amende de 30 000 euros. 18 mois de prison avec sursis également requis contre Safine, l'autre streamer impliqué. Elle a également demandé un bannissement numérique pour les deux. 4 nouveaux suspects mis en examen et écroués à Marseille dans le cadre de l'enquête sur le meurtre de Mehdi Kessassi en novembre dernier. Cela porte donc à 11 le nombre de personnes mises en examen dans cette affaire. Rappelons que Mehdi Kessassi était le frère d'Amine Kessassi, une figure de la lutte contre le narcotrafic. En Syrie, le programme d'Emmanuel Macron se poursuit à Damas. Malgré plusieurs explosions entendues ce matin à proximité de l'hôtel où il a passé la nuit, il n'était plus sur place depuis plus d'une heure quand elles ont retenti. Il y aurait 18 blessés. Et puis, par le football, l'Espagne a éliminé le Portugal cette nuit et décroché son ticket pour les quarts de finale du Mondial. Ça passe également pour la Belgique qui a dominé les États-Unis 4-1. À suivre aujourd'hui Argentine-Égypte à 18h, suivi de Suisse-Colombie à 22h.
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3: La météo pour ce vendredi 3 juillet, le temps est calme et anticyclonique avec une chaleur modérée au nord mais forte sur un tiers sud-est quand même. Les températures pour ce vendredi matin, 14 degrés sur Lille, 15 pour Cherbourg et Brest, 16 degrés pour Paris et Orléans, 18 degrés pour Strasbourg et Dijon, 20 degrés pour Toulouse et Lyon, 20 également pour Biarritz et Bordeaux, 23 à Nice, 24 à Marseille et Ajaccio. Et pour ce vendredi après-midi, entre 23 et 29 degrés sur une moitié nord, il fera 23 en Bretagne et en Normandie, 25 sur les Hauts-de-France, 26 sur le Grand Est, 28 sur l'Île-de-France, 29 en Bourgogne et sur le Centre-Val de Loire. Et puis dans la moitié sud, entre 27 et 35 degrés, 27 sur la région de Biarritz, 30 degrés sur la vallée du Rhône et la région bordelaise,
4: 18 heures.
3: La Corse, 31 sur l'Occitanie et de 32 à 35 le long de la Méditerranée.
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6: Bonjour à toutes et à tous, on débute avec l'élimination du pays hôte à la Coupe du Monde 2026. Les États-Unis sont complètement passés à côté de leur 8e de finale en s'inclinant lourdement 4-1 face à la Belgique cette nuit. De Ketelaer a inscrit un doublé, Van Aken et Lukaku ont scellé le score pour les Diables Rouges, Tillman avait égalisé en 20 pour les États-Unis. Et il y a visiblement une justice dans le football après la mascarade du président américain Donald Trump qui a appelé le président de la FIFA Gianni Infantino pour faire lever la sanction contre l'attaquant américain Fola Karim Balogun, exclu lors des 16e de finale et qui aurait dû être logiquement suspendu hier. Ces 8e de finale ont donc été fatales aux pays organisateurs de ce mondial puisque le Canada, le Mexique et donc les États-Unis sont tous éliminés dès les 8e de finale. Dans l'autre 8e de la soirée, l'Espagne a terrassé le Portugal en fin de match, succès espagnol 1-0 grâce à un but de Merino à la 91e minute de jeu. Certainement la fin de carrière internationale de Cristiano Ronaldo qui a déjà largement dépassé la limite favorite pour disputer cette Coupe du Monde à 41 ans. Espagnols et Belges s'affronteront donc en quart de finale vendredi soir à 21h à Los Angeles. Mais d'ici là, il y a deux huitièmes de finale encore ce soir, l'Argentine et l'Égypte. Elles s'affrontent à 18h heure française au Mercedes-Benz Stadium d'Atlanta. Notez qu'Argentins et Égyptiens ne s'étaient rencontrés qu'une seule fois dans l'histoire lors des demi-finales des JO de 1928 pour une large victoire de l'Argentine, 6-0. Et l'autre match de la soirée opposera la Suisse à la Colombie, coup d'envoi à 22h du côté de Vancouver. En cyclisme, c'est déjà le roi du peloton. Tadej Pogacar a remporté la troisième étape du Tour de France 2026 hier après-midi aux Angles. Le Slovène s'empare du même coup du maillot jaune de leader. Notez la belle performance de Paul Sexas qui a terminé quatrième de l'étape au contact des favoris et se retrouve à sixième au général à 48 secondes de Pogacar. Enfin en tennis, Novak Djokovic va tenter de se hisser en demi-finale du Grand Chelem londonien de Wimbledon en affrontant le Canadien Félix Auger-Aliassime à partir de 17h30. Très belle journée de sport.
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2: Bonjour, Emmanuel Macron présidera une nouvelle réunion de lutte contre les narcotrafics centrée sur les douanes, les ports et les outre-mer ce jeudi à l'Elysée. Il s'agit de la cinquième réunion sur ce sujet qui sera un des enjeux majeurs de l'élection présidentielle en 2027. Le Premier ministre Sébastien Lecornu, les ministres de l'Intérieur Laurent Nunez, de la Justice Gérald Darmanin et des Comptes publics David Amiel seront notamment présents. L'Aude et le Var confrontés à de violents incendies. Le premier a déjà parcouru 600 hectares hier soir et s'est déclaré une trentaine de kilomètres au nord de Narbonne, mobilisant plusieurs centaines de pompiers. Le second, un feu de forêt qui a brûlé 30 hectares hier soir, s'est déclaré sur la commune de Fréjus aux alentours de 16h. Le Parlement a définitivement approuvé hier un plan à 436 milliards d'euros pour les armées d'ici 2030 à quelques jours du 14 juillet, sans toutefois mettre fin aux critiques sur le montant ou le financement de cette trajectoire financière qui se heurtera à la prochaine présidentielle. Une quarantaine de pièces d'or datant du 1er siècle après Jésus-Christ ont été dérobées lors d'un cambriolage dans un centre archéologique près de Toulouse. D'une valeur de 120 000 euros, le trésor a été volé en quelques minutes seulement au sein du petit musée de Montance. Le bilan du séisme au Venezuela est révisé à la hausse avec 2 295 morts. Le président de l'Assemblée nationale a également fait état de plus de 11 000 blessés. Par ailleurs, 12 841 personnes ont été sinistrées par les tremblements de terre du 24 juin. La présidente par intérim du Venezuela, Delcy Rodriguez, a par ailleurs décrété un deuil national de 7 jours en hommage à la mémoire des victimes. C'est la fin de ce flash, une très bonne journée à toutes et à tous.
3: Bonjour, soyez les bienvenus dans votre actualité musicale de cette semaine. Allez, c'est parti, l'été bat son plein et la musique aussi, évidemment, avec le temps fort donc d'un nouvel album attendu en fin de semaine. 25e album studio pour le groupe britannique des Rolling Stones, Foreign Tongue, sera disponible donc ce 10 juillet.

0: avant sa sortie, les Stones avaient dévoilé donc deux premiers titres, In the Stars et cet extrait qu'on va en écouter, Rough and Twist, qui annonce donc un retour aux racines rock et blues du groupe, tout en conservant une production moderne signée Andrew Watt. Autre moment fort de ce disque, la présence de Charlie Watts, le batteur historique disparu en 2021. Grâce à des sessions enregistrées avant son décès, il apparaît une dernière fois sur cet album, ce qui lui donne une dimension particulièrement émouvante. Et ce n'est pas tout, Paul McCartney, Robert Smith de Cure ou encore Chad Smith des Red Hot Chili Peppers participent également à plusieurs morceaux. Un casting donc 5 étoiles qui fait déjà The Foreign Tongues l'un des albums les plus attendus de l'année. Les Rolling Stones revient donc avec un 25e album studio ce vendredi 10 juillet. Voilà pour l'info principale musique bien sûr de cette semaine. On vous souhaite une excellente journée, à très vite.
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2: Bonjour à tous. L'incendie dans les Pyrénées-Orientales qui a parcouru 4900 hectares près de Perpignan et provoqué l'évacuation de 12 000 personnes n'a pas progressé pendant la nuit de lundi à mardi grâce à, notamment à des contre-feux allumés par les pompiers et ces derniers bénéficient de renforts aériens envoyés par l'UE depuis ce matin. Les 727 327 candidats au bac connaissent leurs résultats. À noter que pour les élèves en voie générale et technologique dont il ne manque que quelques petits points pour empocher le bac, des épreuves de rattrapage se dérouleront dès demain et jusqu'à vendredi. Le jour J aussi pour Marine Le Pen qui saura dans l'après-midi si elle peut se présenter à l'élection présidentielle de 2027. La cour d'appel de Paris rend son arrêt dans l'affaire dite et des assistants parlementaires européens du Front National. Justice toujours, le streamer Naruto comparé actuellement devant le tribunal correctionnel de Nice suite à la mort de Jean Portmanov en août 2025. La procureure a requis 30 mois de prison pour des violences en ligne ayant précédé la mort de la victime et une amende de 30 000 euros. 18 mois de prison avec sursis également requis contre Safine, l'autre streamer impliqué. Elle a également demandé un bannissement numérique pour les deux. 4 nouveaux suspects mis en examen et écroués à Marseille dans le cadre de l'enquête sur le meurtre de Mehdi Kessassi en novembre dernier. Cela porte donc à 11 le nombre de personnes mises en examen dans cette affaire. Rappelons que Mehdi Kessassi était le frère d'Amine Kessassi, une figure de la lutte contre le narcotrafic. En Syrie, le programme d'Emmanuel Macron se poursuit à Damas, malgré plusieurs explosions entendues ce matin à proximité de l'hôtel où il a passé la nuit.

0: depuis plus d'une heure quand elles ont retenti. Il y aurait 18 blessés. Et puis, par le football, l'Espagne a éliminé le Portugal cette nuit et décroché son ticket pour les quarts de finale du Mondial. Ça passe également pour la Belgique qui a dominé les États-Unis 4-1. À suivre aujourd'hui Argentine-Égypte à 18h, suivi de Suisse-Colombie à 22h.
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2: La météo pour ce vendredi 3 juillet, le temps est calme et anticyclonique avec une chaleur modérée au nord mais forte sur un tiers sud-est quand même. Les températures pour ce vendredi matin, 14 degrés sur Lille, 15 pour Cherbourg et Brest, 16 degrés pour Paris et Orléans, 18 degrés pour Strasbourg et Dijon, 20 degrés pour Toulouse et Lyon, 20 également pour Biarritz et Bordeaux, 23 à Nice, 24 à Marseille et Ajaccio. Et pour ce vendredi après-midi, entre 23 et 29 degrés sur une moitié nord, il fera 23 en Bretagne et en Normandie, 25 sur les Hauts-de-France, 26 sur le Grand Est, 28 sur l'Île-de-France, 29 en Bourgogne et sur le Centre-Val-de-Loire. Et puis dans la moitié sud, entre 27 et 35 degrés, 27 sur la région de Biarritz, 30 degrés sur la vallée du Rhône et la région bordelaise, 30 degrés également pour la Corse, 31 sur l'Occitanie et de 32 à 35 le long de la Méditerranée.
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3: Bonjour à toutes et à tous, on débute avec l'élimination du pays hôte à la Coupe du Monde 2026. Les États-Unis sont complètement passés à côté de leur huitième de finale en s'inclinant lourdement 4-1 face à la Belgique cette nuit. De Ketelaer a inscrit un doublé, Van Aken et Lukaku ont scellé le score pour les Diables Rouges, Tillman avait égalisé en vain pour les États-Unis. Et il y a visiblement une justice dans le football après la mascarade du président américain Donald Trump qui a appelé le président de la FIFA Gianni Infantino pour faire lever la sanction contre l'attaquant américain Folarin Balogun, exclu lors des 16e de finale et qui aurait dû être logiquement suspendu hier. Ces 8e de finale ont donc été fatales aux pays organisateurs de ce mondial puisque le Canada, le Mexique et donc les États-Unis sont tous éliminés dès les 8e de finale. Dans l'autre 8e de la soirée, l'Espagne a terrassé le Portugal en fin de match. Succès espagnol 1-0 grâce à un but de Merino à la 91e minute de jeu. Certainement la fin de carrière internationale de Cristiano Ronaldo qui a déjà largement dépassé la limite pour disputer cette Coupe du Monde à 41 ans. Espagnols et Belges s'affronteront donc en quart de finale vendredi soir à 21h à Los Angeles. Mais d'ici là, il y a 2 huitièmes de finale encore ce soir. L'Argentine et l'Égypte s'affrontent à 18h heure française au Mercedes-Benz Stadium d'Atlanta. Notez qu'Argentins et Égyptiens ne s'étaient rencontrés qu'une seule fois dans l'histoire lors des demi-finales des JO de 1928 pour une large victoire de l'Argentine 6-0. Et l'autre match de la soirée opposera la Suisse à la Colombie, coup d'envoi à 22h du côté de Vancouver. En cyclisme, c'est déjà le roi du peloton. Tadej Pogacar a remporté la 3e étape du Tour de France 2026 hier après-midi aux Angles. Le Slovène s'empare du même coup du maillot jaune de leader. Notez la belle performance de Paul Sexas qui a terminé 4e de l'étape au contact des favoris et se retrouve à 6e au général à 48 secondes de Pogacar. Enfin en tennis, Novak Djokovic va tenter de se hisser en demi-finale du Grand Chelem londonien de Wimbledon en affrontant le Canadien Félix Auger-Aliassime à partir de 17h30. Très belle journée de sport.
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4: Compte professionnel de prévention, ce qu'il faut savoir, la Minute Info. Connaissez-vous le compte professionnel de prévention, le C2P? Ce dispositif s'adresse aux salariés exposés à certains risques professionnels. Grâce aux déclarations de leur employeur, ils cumulent des points qu'ils peuvent ensuite utiliser pour se former, changer de métier, partir plus tôt à la retraite ou encore réduire leur temps de travail. C'est le cas de Karim qui avait besoin de souffler après plusieurs années dans un environnement très intense. Il a donc utilisé ses points C2P pour aménager son temps de travail. Il nous raconte son expérience.
5: Bonjour Karim.
6: Bonjour.
5: Vous travaillez désormais à temps partiel.
6: Oui, je travaille depuis longtemps exposé à des températures très chaudes. J'ai découvert que je pouvais faire une demande avec le compte professionnel de prévention et je me suis lancé.
5: Et comment ça vous a aidé?
6: Mes points m'ont permis de réduire mon temps de travail sans perte de salaire. J'ai utilisé 20 points pour passer à 50% pendant 240 jours.
5: D'accord. Et comment ça s'organise?
6: J'ai téléchargé mon attestation de points sur mon espace en ligne compte professionnel de prévention, puis j'ai parlé de mon projet à mon employeur. Son accord est indispensable.
5: Et ensuite?
6: Et ensuite, j'ai fait ma demande en ligne avec les infos nécessaires. 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
8: Bonjour, Emmanuel Macron présidera une nouvelle réunion de lutte contre les narcotrafics centrée sur les douanes, les ports et les outre-mer ce jeudi à l'Elysée. Il s'agit de la cinquième réunion sur ce sujet qui sera un des enjeux majeurs de l'élection présidentielle en 2027. Le Premier ministre Sébastien Lecornu, les ministres de l'Intérieur Laurent Nunez, de la Justice Gérald Darmanin et des Comptes publics David Amiel seront notamment présents. L'Aude et le Var confrontés à de violents incendies. Le premier a déjà parcouru 600 hectares hier soir et s'est déclaré une trentaine de kilomètres au nord de Narbonne, mobilisant plusieurs centaines de pompiers. Le second, un feu de forêt qui a brûlé 30 hectares hier soir, s'est déclaré sur la commune de Fréjus aux alentours de 16 heures. Le Parlement a définitivement approuvé hier un plan à 436 milliards d'euros pour les armées d'ici 2030 à quelques jours du 14 juillet, sans toutefois mettre fin aux critiques sur le montant ou le financement de cette trajectoire financière qui se heurtera à la prochaine présidentielle. Une quarantaine de pièces d'or datant du 1er siècle après Jésus-Christ ont été dérobées lors d'un cambriolage dans un centre archéologique près de Toulouse. D'une valeur de 120 000 euros, le trésor a été volé en quelques minutes seulement au sein du petit musée de Montance. Le bilan du séisme au Venezuela est révisé à la hausse avec 2295 morts. Le président de l'Assemblée nationale a également fait état de plus de 11 000 blessés. Par ailleurs, 12 841 personnes ont été sinistrées par les tremblements de terre du 24 juin. La présidente par intérim du Venezuela, Delcy Rodriguez, a par ailleurs décrété un deuil national de 7 jours en hommage à la mémoire des victimes. C'est la fin de ce flash. Une très bonne journée à toutes et à tous.
9: Bonjour, soyez les bienvenus dans votre actualité musicale de cette semaine. Allez, c'est parti, l'été bat son plein et la musique aussi, évidemment, avec le temps fort donc d'un nouvel album attendu en fin de semaine. 25e album studio pour le groupe britannique des Rolling Stones, Foreign Tongue, sera disponible donc ce 10 juillet.

0: Alors avant sa sortie, les Stones avaient dévoilé donc deux premiers titres, In the Stars et cet extrait qu'on va en écouter, Rough and Twist, qui annonce donc un retour aux racines rock et blues du groupe, tout en conservant une production moderne signée Andrew Watt. Autre moment fort de ce disque, la présence de Charlie Watts, le batteur historique disparu en 2021. Grâce à des sessions enregistrées avant son décès, il apparaît une dernière fois sur cet album, ce qui lui donne une dimension particulièrement émouvante. Et ce n'est pas tout, Paul McCartney, Robert Smith de Cure ou encore Chad Smith des Red Hot Chili Peppers participent également à plusieurs morceaux. Un casting donc 5 étoiles qui fait déjà The Foreign Stones l'un des albums les plus attendus de l'année. Les Rolling Stones revient donc avec un 25e album studio ce vendredi 10 juillet. Voilà pour l'info principale musique bien sûr de cette semaine. On vous souhaite une excellente journée, à très vite.
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2: Bonjour à tous. L'incendie dans les Pyrénées-Orientales qui a parcouru 4900 hectares près de Perpignan et provoqué l'évacuation de 12 000 personnes n'a pas progressé pendant la nuit de lundi à mardi grâce notamment à des contre-feux allumés par les pompiers et ces derniers bénéficient de renforts aériens envoyés par l'UE depuis ce matin. Les 727 327 candidats au bac connaissent leurs résultats. À noter que pour les élèves en voie générale et technologique dont il ne manque que quelques petits points pour empocher le bac, des épreuves de rattrapage se dérouleront dès demain et jusqu'à vendredi. Le jour J aussi pour Marine Le Pen qui saura dans l'après-midi si elle peut se présenter à l'élection présidentielle de 2027. La cour d'appel de Paris rend son arrêt dans l'affaire dite et des assistants parlementaires européens du Front National. Justice toujours, le streamer Naruto comparé actuellement devant le tribunal correctionnel de Nice suite à la mort de Jean Portmanov en août 2025. La procureure a requis 30 mois de prison pour des violences en ligne ayant précédé la mort de la victime et une amende de 30 000 euros. 18 mois de prison avec sursis également requis contre Safine, l'autre streamer impliqué. Elle a également demandé un bannissement numérique pour les deux. Quatre nouveaux suspects mis en examen et écroués à Marseille dans le cadre de l'enquête sur le meurtre de Mehdi Kessassi en novembre dernier. Cela porte donc à 11 le nombre de personnes mises en examen dans cette affaire. Rappelons que Mehdi Kessassi était le frère d'Amine Kessassi, une figure de la lutte contre le narcotrafic. En Syrie, le programme d'Emmanuel Macron se poursuit à Damas. Malgré plusieurs explosions entendues ce matin à proximité de l'hôtel où il a passé la nuit, il n'était plus sur place depuis plus d'une heure quand elles ont retenti. Il y aurait 18 blessés. Et puis, par le football, l'Espagne a éliminé le Portugal cette nuit et décroché son ticket pour les quarts de finale du Mondial. Ça passe également pour la Belgique qui a dominé les États-Unis 4 buts à 1. À suivre aujourd'hui Argentine-Égypte à 18h, suivi de Suisse-Colombie à 22h.
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3: La météo pour ce vendredi 3 juillet, le temps est calme et anticyclonique avec une chaleur modérée au nord mais forte sur un tiers sud-est quand même. Les températures pour ce vendredi matin, 14 degrés sur Lille, 15 pour Cherbourg et Brest, 16 degrés pour Paris et Orléans, 18 degrés pour Strasbourg et Dijon, 20 degrés pour Toulouse et Lyon, 20 également pour Biarritz et Bordeaux, 23 à Nice, 24 à Marseille et Ajaccio. Et pour ce vendredi après-midi, entre 23 et 29 degrés sur une moitié nord, il fera 23 en Bretagne et en Normandie, 25 sur les Hauts-de-France, 26 sur le Grand Est, 28 sur l'Île-de-France, 29 en Bourgogne et sur le Centre-Val de Loire. Et puis dans la moitié sud, entre 27 et 35 degrés, 27 sur la région de Biarritz, 30 degrés sur la vallée du Rhône et la région bordelaise, 30 degrés également pour la Corse, 31 sur l'Occitanie et de 32 à 35 le long de la Méditerranée.
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5: Bonjour à toutes et à tous, on débute avec l'élimination du pays hôte à la Coupe du Monde 2026. Les États-Unis sont complètement passés à côté de leur huitième de finale en s'inclinant lourdement 4 buts à 1 face à la Belgique cette nuit. De Ketelaere a inscrit un doublé, Van Aken et Lukaku ont scellé le score pour les Diables Rouges, Tillman avait égalisé en 20 pour les États-Unis. Et il y a visiblement une justice dans le football après la mascarade du président américain Donald Trump qui a appelé le président de la FIFA Gianni Infantino pour faire lever la sanction contre l'attaquant américain Folarin Balogun, exclu lors des 16e de finale et qui aurait dû être logiquement suspendu hier. Ces 8e de finale ont donc été fatales aux pays organisateurs de ce mondial puisque le Canada, le Mexique et donc les États-Unis sont tous éliminés dès les 8e de finale. Dans l'autre 8e de la soirée, l'Espagne a terrassé le Portugal en fin de match, succès espagnol 1-0 grâce à un but de Merino à la 91e minute de jeu. Certainement la fin de carrière internationale de Cristiano Ronaldo qui a déjà largement dépassé la limite favorite pour disputer cette Coupe du Monde à 41 ans. Espagnols et Belges s'affronteront donc en quart de finale vendredi soir à 21h à Los Angeles. Mais d'ici là, il y a deux huitièmes de finale encore ce soir, l'Argentine et l'Égypte. Elles s'affrontent à 18h, heure française, au Mercedes-Benz Stadium d'Atlanta. Notez qu'Argentins et Égyptiens ne s'étaient rencontrés qu'une seule fois dans l'histoire lors des demi-finales des JO de 1928 pour une large victoire de l'Argentine, 6-0. Et l'autre match de la soirée opposera la Suisse à la Colombie, coup d'envoi à 22h du côté de Vancouver. En cyclisme, c'est déjà le roi du peloton. Tadej Pogacar a remporté la troisième étape du Tour de France 2026 hier après-midi aux Angles. Le Slovène s'empare du même coup du maillot jaune de leader. Notez la belle performance de Paul Sexas qui a terminé quatrième de l'étape au contact des favoris et se retrouve à sixième au général à 48 secondes de Pogacar. Enfin en tennis, Novak Djokovic va tenter de se hisser en demi-finale du Grand Chelem londonien de Wimbledon en affrontant le Canadien Félix Auger-Aliassime à partir de 17h30. Très belle journée de sport.
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10: Bonjour, Emmanuel Macron présidera une nouvelle réunion de lutte contre les narcotrafics centrée sur les douanes, les ports et les outre-mer ce jeudi à l'Elysée. Il s'agit de la cinquième réunion sur ce sujet qui sera un des enjeux majeurs de l'élection présidentielle en 2027. Le Premier ministre Sébastien Lecornu, les ministres de l'Intérieur Laurent Nunez, de la Justice Gérald Darmanin et des Comptes publics David Amiel seront notamment présents. L'Aude et le Var confrontés à de violents incendies. Le premier a déjà parcouru 600 hectares hier soir et s'est déclaré une trentaine de kilomètres au nord de Narbonne, mobilisant plusieurs centaines de pompiers. Le second, un feu de forêt qui a brûlé 30 hectares hier soir, s'est déclaré sur la commune de Fréjus aux alentours de 16h. Le Parlement a définitivement approuvé hier un plan à 436 milliards d'euros pour les armées d'ici 2030 à quelques jours du 14 juillet, sans toutefois mettre fin aux critiques sur le montant ou le financement de cette trajectoire financière qui se heurtera à la prochaine présidentielle. Une quarantaine de pièces d'or datant du 1er siècle après Jésus-Christ ont été dérobé lors d'un cambriolage dans un centre archéologique près de Toulouse. D'une valeur de 120 000 euros, le trésor a été volé en quelques minutes seulement au sein du petit musée de Montance. Le bilan du séisme au Venezuela est révisé à la hausse avec 2295 morts. Le président de l'Assemblée nationale a également fait état de plus de 11 000 blessés. Par ailleurs, 12 841 personnes ont été sinistrées par les tremblements de terre du 24 juin. La présidente par intérim du Venezuela, Delcy Rodriguez, a par ailleurs décrété un deuil national de 7 jours en hommage à la mémoire des victimes. C'est la fin de ce flash. Une très bonne journée à toutes et à tous.
0: Bonjour, soyez les bienvenus dans votre actualité musicale de cette semaine. Allez, c'est parti, l'été bat son plein et la musique aussi, évidemment, avec le temps fort donc d'un nouvel album attendu en fin de semaine. 25e album studio pour le groupe britannique des Rolling Stones, Foreign Tongue, sera disponible donc ce 10 juillet.

0: avant sa sortie, les Stones avaient dévoilé donc deux premiers titres, In the Stars et cet extrait qu'on vient d'écouter, Rough and Twist, qui annonce donc un retour aux racines rock et blues du groupe, tout en conservant une production moderne signée Andrew Watt. Autre moment fort de ce disque, la présence de Charlie Watts, le batteur historique disparu en 2021. Grâce à des sessions enregistrées avant son décès, il apparaît une dernière fois sur cet album, ce qui lui donne une dimension particulièrement émouvante. Et ce n'est pas tout, Paul McCartney, Robert Smith de Cure ou encore Chad Smith des Red Hot Chili Peppers participent également à plusieurs morceaux. Un casting donc 5 étoiles qui fait déjà The Foreign Stones l'un des albums les plus attendus de l'année. Les Rolling Stones reviennent donc avec un 25e album studio ce vendredi 10 juillet. Voilà pour l'info principale musique bien sûr de cette semaine. On vous souhaite une excellente journée, à très vite.
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2: Bonjour à tous. L'incendie dans les Pyrénées-Orientales qui a parcouru 4900 hectares près de Perpignan et provoqué l'évacuation de 12 000 personnes n'a pas progressé pendant la nuit de lundi à mardi grâce notamment à des contre-feux allumés par les pompiers et ces derniers bénéficient de renforts aériens envoyés par l'UE depuis ce matin. Les 727 327 candidats au bac connaissent leurs résultats. À noter que pour les élèves en voie générale et technologique dont il ne manque que quelques petits points pour empocher le bac, des épreuves de rattrapage se dérouleront dès demain et jusqu'à vendredi. Le jour J aussi pour Marine Le Pen qui saura dans l'après-midi si elle peut se présenter à l'élection présidentielle de 2027. La cour d'appel de Paris rend son arrêt dans l'affaire dite et des assistants parlementaires européens du Front National. Justice toujours, le streamer Naruto comparé actuellement devant le tribunal correctionnel de Nice suite à la mort de Jean Portmanov en août 2025. La procureure a requis 30 mois de prison pour des violences en ligne ayant précédé la mort de la victime et une amende de 30 000 euros. 18 mois de prison avec sursis également requis contre Safine, l'autre streamer impliqué. Elle a également demandé un bannissement numérique pour les deux. 4 nouveaux suspects mis en examen et écroués à Marseille dans le cadre de l'enquête sur le meurtre de Mehdi Kessassi en novembre dernier. Cela porte donc à 11 le nombre de personnes mises en examen dans cette affaire. Rappelons que Mehdi Kessassi était le frère d'Amine Kessassi, une figure de la lutte contre le narcotrafic.
3: 18h30.
2: En Syrie, le programme d'Emmanuel Macron se poursuit à Damas. Malgré plusieurs explosions entendues ce matin à proximité de l'hôtel où il a passé la nuit, il n'était plus sur place depuis plus d'une heure quand elles ont retenti. Il y aurait 18 blessés. Et puis, par le football, l'Espagne a éliminé le Portugal cette nuit et décroché son ticket pour les quarts de finale du Mondial. Ça passe également pour la Belgique qui a dominé les États-Unis 4-1. À suivre aujourd'hui Argentine-Égypte à 18h, suivi de Suisse-Colombie à 22h.
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4: La météo pour ce vendredi 3 juillet, le temps est calme et anticyclonique avec une chaleur modérée au nord mais forte sur un tiers sud-est quand même. Les températures pour ce vendredi matin, 14 degrés sur Lille, 15 pour Cherbourg et Brest, 16 degrés pour Paris et Orléans, 18 degrés pour Strasbourg et Dijon, 20 degrés pour Toulouse et Lyon, 20 également pour Biarritz et Bordeaux, 23 à Nice, 24 à Marseille et Ajaccio. Et pour ce vendredi après-midi, entre 23 et 29 degrés sur une moitié nord, il fera 23 en Bretagne et en Normandie, 25 sur les Hauts-de-France, 26 sur le Grand Est, 28 sur l'Île-de-France, 29 en Bourgogne et sur le Centre-Val de Loire. Et puis dans la moitié sud, entre 27 et 35 degrés, 27 sur la région de Biarritz, 30 degrés sur la vallée du Rhône et la région bordelaise, 30 degrés également pour la Corse, 31 sur l'Occitanie et de 32 à 35 le long de la Méditerranée.
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5: Bonjour à toutes et à tous, on débute avec l'élimination du pays hôte à la Coupe du Monde 2026. Les États-Unis sont complètement passés à côté de leur 8e de finale en s'inclinant lourdement 4-1 face à la Belgique cette nuit. De Ketelaer a inscrit un doublé, Van Aken et Lukaku ont scellé le score pour les Diables Rouges, Tillman avait égalisé en 20 pour les États-Unis. Et il y a visiblement une justice dans le football après la mascarade du président américain Donald Trump qui a appelé le président de la FIFA Gianni Infantino pour faire lever la sanction contre l'attaquant américain Folarin Balogun, exclu lors des 16e de finale et qui aurait dû être logiquement suspendu hier. Ces 8e de finale ont donc été fatales aux pays organisateurs de ce mondial puisque le Canada, le Mexique et donc les États-Unis sont tous éliminés dès les 8e de finale. Dans l'autre 8e de la soirée, l'Espagne a terrassé le Portugal en fin de match. Succès espagnol 1-0 grâce à un but de Merino à la 91e minute de jeu. Certainement la fin de carrière internationale de Cristiano Ronaldo qui a déjà largement dépassé la limite qualifient pour disputer cette Coupe du Monde à 41 ans. Espagnols et Belges s'affronteront donc en quart de finale vendredi soir à 21h à Los Angeles. Mais d'ici là, il y a deux huitièmes de finale encore ce soir, l'Argentine et l'Égypte. Elles s'affrontent à 18h heure française au Mercedes-Benz Stadium d'Atlanta. Notez qu'Argentins et Égyptiens ne s'étaient rencontrés qu'une seule fois dans l'histoire lors des demi-finales des JO de 1928 pour une large victoire de l'Argentine, 6-0. Et l'autre match de la soirée opposera la Suisse à la Colombie, coup d'envoi à 22h du côté de Vancouver. En cyclisme, c'est déjà le roi du peloton. Tadej Pogacar a remporté la troisième étape du Tour de France 2026 hier après-midi aux Angles. Le Slovène s'empare du même coup du maillot jaune de leader. Notez la belle performance de Paul Sexas qui a terminé quatrième de l'étape au contact des favoris et se retrouve à sixième au général à 48 secondes de Pogacar. Enfin en tennis, Novak Djokovic va tenter de se hisser en demi-finale du Grand Chelem londonien de Wimbledon en affrontant le Canadien Félix Auger-Aliassime à partir de 17h30. Très belle journée de sport.
1: 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Et justement, ces points, Marc les a utilisés pour donner un nouveau souffle à sa carrière. Écoutons son témoignage.
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8: Bonjour, Emmanuel Macron présidera une nouvelle réunion de lutte contre les narcotrafics centrée sur les douanes, les ports et les outre-mer ce jeudi à l'Elysée. Il s'agit de la cinquième réunion sur ce sujet qui sera un des enjeux majeurs de l'élection présidentielle en 2027. Le Premier ministre Sébastien Lecornu, les ministres de l'Intérieur Laurent Nunez, de la Justice Gérald Darmanin et des Comptes publics David Amiel seront notamment présents. L'Aude et le Var confrontés à de violents incendies. Le premier a déjà parcouru 600 hectares hier soir et s'est déclaré une trentaine de kilomètres au nord de Narbonne, mobilisant plusieurs centaines de pompiers. Le second, un feu de forêt qui a brûlé 30 hectares hier soir, s'est déclaré sur la commune de Fréjus aux alentours de 16h. Le Parlement a définitivement approuvé hier un plan à 436 milliards d'euros pour les armées d'ici 2030 à quelques jours du 14 juillet, sans toutefois mettre fin aux critiques sur le montant ou le financement de cette trajectoire financière qui se heurtera à la prochaine présidentielle. Une quarantaine de pièces d'or datant du 1er siècle après Jésus-Christ ont été dérobées lors d'un cambriolage dans un centre archéologique près de Toulouse. D'une valeur de 120 000 euros, le trésor a été volé en quelques minutes seulement au sein du petit musée de Montance. Le bilan du séisme au Venezuela est révisé à la hausse avec 2 295 morts. Le président de l'Assemblée nationale a également fait état de plus de 11 000 blessés. Par ailleurs, 12 841 personnes ont été sinistrées par les tremblements de terre du 24 juin. La présidente par intérim du Venezuela, Delcy Rodriguez, a par ailleurs décrété un deuil national de 7 jours en hommage à la mémoire des victimes. C'est la fin de ce flash. Une très bonne journée à toutes et à tous.
0: Bonjour, soyez les bienvenus dans votre actualité musicale de cette semaine. Allez, c'est parti, l'été bat son plein et la musique aussi, évidemment, avec le temps fort donc, d'un nouvel album attendu en fin de semaine. 25e album studio pour le groupe britannique des Rolling Stones, Foreign Tongue, sera disponible donc ce 10 juillet.

0: Alors avant sa sortie, les Stones avaient dévoilé donc deux premiers titres, In the Stars et cet extrait qu'on va en écouter, Rough and Twist, qui annonce donc un retour aux racines rock et blues du groupe, tout en conservant une production moderne, signée Andrew Watt. Autre moment fort de ce disque, la présence de Charlie Watts, le batteur historique disparu en 2021. Grâce à des sessions enregistrées avant son décès, il apparaît une dernière fois sur cet album, ce qui lui donne une dimension particulièrement émouvante. Et ce n'est pas tout, Paul McCartney, Robert Smith de Cure ou encore Chad Smith des Red Hot Chili Peppers participent également à plusieurs morceaux. Un casting donc 5 étoiles qui fait déjà The Foreign Stones l'un des albums les plus attendus de l'année. Les Rolling Stones revient donc avec un 25e album studio ce vendredi 10 juillet. Voilà pour l'info principale musique bien sûr de cette semaine. On vous souhaite une excellente journée, à très vite.
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2: Bonjour à tous. L'incendie dans les Pyrénées-Orientales qui a parcouru 4900 hectares près de Perpignan et provoqué l'évacuation de 12 000 personnes n'a pas progressé pendant la nuit de lundi à mardi grâce à, notamment à des contre-feux allumés par les pompiers et ces derniers bénéficient de renforts aériens envoyés par l'UE depuis ce matin. Les 727 327 candidats au bac connaissent leurs résultats. À noter que pour les élèves en voie générale et technologique dont il ne manque que quelques petits points pour empocher le bac, des épreuves de rattrapage se dérouleront dès demain et jusqu'à vendredi. Le jour J aussi pour Marine Le Pen qui saura dans l'après-midi si elle peut se présenter à l'élection présidentielle de 2027. La cour d'appel de Paris rend son arrêt dans l'affaire dite et des assistants parlementaires européens du Front National. Justice toujours, le streamer Naruto comparé actuellement devant le tribunal correctionnel de Nice suite à la mort de Jean Portmanov en août 2025. La procureure a requis 30 mois de prison pour des violences en ligne ayant précédé la mort de la victime et une amende de 30 000 euros. 18 mois de prison avec sursis également requis contre Safine, l'autre streamer impliqué. Elle a également demandé un bannissement numérique pour les deux. Quatre nouveaux suspects mis en examen et écroués à Marseille dans le cadre de l'enquête sur le meurtre de Mehdi Kessassi en novembre dernier. Cela porte donc à 11 le nombre de personnes mises en examen dans cette affaire. Rappelons que Mehdi Kessassi était le frère d'Amine Kessassi, une figure de la lutte contre le narcotrafic. En Syrie, le programme d'Emmanuel Macron se poursuit à Damas. Malgré plusieurs explosions entendues ce matin à proximité de l'hôtel où il a passé la nuit, il n'était plus sur place depuis plus d'une heure quand elles ont retenti. Il y aurait 18 blessés. Et puis, par le football, l'Espagne a éliminé le Portugal cette nuit et décroché son ticket pour les quarts de finale du Mondial. Ça passe également pour la Belgique qui a dominé les États-Unis 4-1. À suivre aujourd'hui Argentine-Égypte à 18h, suivi de Suisse-Colombie à 22h.
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3: La météo pour ce vendredi 3 juillet, le temps est calme et anticyclonique avec une chaleur modérée au nord mais forte sur un tiers sud-est quand même. Les températures pour ce vendredi matin, 14 degrés sur Lille, 15 pour Cherbourg et Brest, 16 degrés pour Paris et Orléans, 18 degrés pour Strasbourg et Dijon, 20 degrés pour Toulouse et Lyon, 20 également pour Biarritz et Bordeaux, 23 à Nice, 24 à Marseille et Ajaccio. Et pour ce vendredi après-midi, entre 23 et 29 degrés sur une moitié nord, il fera 23 en Bretagne et en Normandie, 25 sur les Hauts-de-France, 26 sur le Grand Est, 28 sur l'Île-de-France, 29 en Bourgogne et sur le Centre-Val de Loire. Et puis dans la moitié sud, entre 27 et 35 degrés, 27 sur la région de Biarritz, 30 degrés sur la vallée du Rhône et la région bordelaise, 30 degrés également pour la Corse, 31 sur l'Occitanie et de 32 à 35 le long de la Méditerranée.
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5: Bonjour à toutes et à tous, on débute avec l'élimination du pays hôte à la Coupe du Monde 2026. Les États-Unis sont complètement passés à côté de leur 8e de finale en s'inclinant lourdement 4-1 face à la Belgique cette nuit. De Ketelaere a inscrit un doublé, Van Aken et Lukaku ont scellé le score pour les Diables Rouges, Tillman avait égalisé en 20 pour les États-Unis. Et il y a visiblement une justice dans le football après la mascarade du président américain Donald Trump qui a appelé le président de la FIFA Gianni Infantino pour faire lever la sanction contre l'attaquant américain Folarin Balogun, exclu lors des 16e de finale et qui aurait dû être logiquement suspendu hier. Ces 8e de finale ont donc été fatales aux pays organisateurs de ce mondial puisque le Canada, le Mexique et donc les États-Unis sont tous éliminés dès les 8e de finale. Dans l'autre 8e de la soirée, l'Espagne a terrassé le Portugal en fin de match, succès espagnol 1-0 grâce à un but de Merino à la 91e minute de jeu. Certainement la fin de carrière internationale de Cristiano Ronaldo qui a déjà largement dépassé la limite favorite pour disputer cette Coupe du Monde à 41 ans. Espagnols et Belges s'affronteront donc en quart de finale vendredi soir à 21h à Los Angeles. Mais d'ici là, il y a deux huitièmes de finale encore ce soir, l'Argentine et l'Égypte. Elles s'affrontent à 18h, heure française, au Mercedes-Benz Stadium d'Atlanta. Notez qu'Argentins et Égyptiens ne s'étaient rencontrés qu'une seule fois dans l'histoire lors des demi-finales des JO de 1928 pour une large victoire de l'Argentine, 6-0. Et l'autre match de la soirée opposera la Suisse à la Colombie, coup d'envoi à 22h du côté de Vancouver. En cyclisme, c'est déjà le roi du peloton. Tadej Pogacar a remporté la troisième étape du Tour de France 2026 hier après-midi aux Angles. Le Slovène s'empare du même coup du maillot jaune de leader. Notez la belle performance de Paul Sexas qui a terminé quatrième de l'étape au contact des favoris et se retrouve à sixième au général à 48 secondes de Pogacar. Enfin en tennis, Novak Djokovic va tenter de se hisser en demi-finale du Grand Chelem londonien de Wimbledon en affrontant le Canadien Félix Auger-Aliassime à partir de 17h30. Très belle journée de sport.
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9: Bonjour, Emmanuel Macron présidera une nouvelle réunion de lutte contre les narcotrafics centrés sur les douanes, les ports et les outre-mer ce jeudi à l'Elysée. Il s'agit de la 5e réunion sur ce sujet qui sera un des enjeux majeurs de l'élection présidentielle en 2027. Le Premier ministre Sébastien Lecornu, les ministres de l'Intérieur Laurent Nunez, de la Justice Gérald Darmanin et des Comptes publics David Amiel seront notamment présents. L'Aude et le Var confrontés à de violents incendies. Le premier a déjà parcouru 600 hectares hier soir et s'est déclaré une trentaine de kilomètres au nord de Narbonne, mobilisant plusieurs centaines de pompiers. Le second, un feu de forêt qui a brûlé 30 hectares hier soir, s'est déclaré sur la commune de Fréjus aux alentours de 16h. Le Parlement a définitivement approuvé hier un plan à 436 milliards d'euros pour les armées d'ici 2030 à quelques jours du 14 juillet, sans toutefois mettre fin aux critiques sur le montant ou le financement de cette trajectoire financière qui se heurtera à la prochaine présidentielle. Une quarantaine de pièces d'or datant du 1er siècle après Jésus-Christ ont été dérobées lors d'un cambriolage dans un centre archéologique près de Toulouse. D'une valeur de 120 000 euros, le trésor a été volé en quelques minutes seulement au sein du petit musée de Montance. Le bilan du séisme au Venezuela est révisé à la hausse avec 2295 morts. Le président de l'Assemblée nationale a également fait état de plus de 11 000 blessés. Par ailleurs, 12 841 personnes ont été sinistrées par les tremblements de terre du 24 juin. La présidente par intérim du Venezuela, Delcy Rodriguez, a par ailleurs décrété un deuil national de 7 jours en hommage à la mémoire des victimes. C'est la fin de ce flash. Une très bonne journée à toutes et à tous.
0: Bonjour, soyez les bienvenus dans votre actualité musicale de cette semaine. Allez, c'est parti, l'été bat son plein et la musique aussi, évidemment, avec le temps fort donc d'un nouvel album attendu en fin de semaine. 25e album studio pour le groupe britannique des Rolling Stones, Foreign Tongue, sera disponible donc ce 10 juillet.

0: auparavant sa sortie, les Stones avaient dévoilé donc deux premiers titres, In the Stars et cet extrait qu'on va en écouter, Rough and Twist, qui annonce donc un retour aux racines rock et blues du groupe, tout en conservant une production moderne signée Andrew Watt. Autre moment fort de ce disque, la présence de Charlie Watts, le batteur historique disparu en 2021. Grâce à des sessions enregistrées avant son décès, il apparaît une dernière fois sur cet album, ce qui lui donne une dimension particulièrement émouvante. Et ce n'est pas tout, Paul McCartney, Robert Smith de Cure ou encore Chad Smith des Red Hot Chili Peppers participent également à plusieurs morceaux. Un casting donc 5 étoiles qui fait déjà de Foreign Stones l'un des albums les plus attendus de l'année. Les Rolling Stones reviennent donc avec un 25e album studio ce vendredi 10 juillet. Voilà pour l'info principale musique bien sûr de cette semaine. On vous souhaite une excellente journée, à très vite.
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2: Bonsoir à tous. Météo France a placé 6 nouveaux départements en vigilance orange canicule pour demain. Il s'agit des Bouches-du-Rhône.

Laurent Nunez a annoncé d'ailleurs l'interpellation de 6 personnes par la gendarmerie, soupçonnées d'être impliquées dans plusieurs départs de feu. En revanche, la situation s'améliore d'heure en heure dans les Pyrénées-Orientales. Et puis des explosions ont retenti à Damas ce matin, où Emmanuel Macron avait passé la nuit lors de sa visite en Syrie. Heureusement, le président français avait déjà quitté les lieux pour rejoindre le palais présidentiel. Les forces de sécurité ont bouclé la zone.

UFN. Cette décision lui permet toutefois juridiquement de se présenter à la présidentielle 2027. Elle doit préciser sa décision dans la soirée. Anastasia Bereskovska, l'Ukrainienne de 39 ans, recherchée pour l'attentat à l'explosif ayant fait 3 blessés graves à Monaco, a été retrouvée morte par balle en Ukraine. Les autorités ukrainiennes poursuivent l'enquête afin d'identifier les éventuels commanditaires de cette attaque. Dans l'affaire de la mort de Mehdi Kessassi à Marseille, 4 nouveaux suspects ont été mis en examen et placés en détention provisoire. Et puis les premiers résultats du baccalauréat 2026 affichent un taux de réussite provisoire de 85,5%. Et c'est quasiment le même résultat par rapport à l'année 2025. Et enfin du football avec la Coupe du Monde, la Belgique s'est qualifiée en quart de finale cette nuit en battant les États-Unis 4-1. Ce soir de nouveau 8e de finale avec l'Argentine qui affrontera l'Égypte à 18h, tandis que la Suisse défiera la Colombie à 20h.

0: ensoleillée, le temps est calme et anticyclonique avec une chaleur modérée au nord, mais forte sur un tiers sud-est quand même. Les températures pour ce vendredi matin, 14 degrés sur Lille, 15 pour Cherbourg et Brest, 16 degrés pour Paris et Orléans, 18 degrés pour Strasbourg et Dijon, 20 degrés pour Toulouse et Lyon, 20 également pour Biarritz et Bordeaux, 23 à Nice, 24 à Marseille et Ajaccio. Et pour ce vendredi après-midi, entre 23 et 29 degrés sur une moitié nord, il fera 23 en Bretagne et en Normandie, 25 sur les Hauts-de-France, 26 sur le Grand Est, 28 sur l'Île-de-France, 29 en Bourgogne et sur le Centre-Val de Loire. Et puis dans la moitié sud, entre 27 et 35 degrés, 27 sur la région de Biarritz, 30 degrés sur la vallée du Rhône et la région bordelaise, 30 degrés également pour la Corse, 31 sur l'Occitanie et de 32 à 35 le long de la Méditerranée.
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2: Bonjour à toutes et à tous, on débute avec l'élimination du pays hôte à la Coupe du Monde 2026. Les États-Unis sont complètement passés à côté de leur huitième de finale en s'inclinant lourdement 4 buts à 1 face à la Belgique cette nuit. De Ketelaere a inscrit un doublé, Van Aken et Lukaku ont scellé le score pour les Diables Rouges, Tillman avait égalisé en 20 pour les États-Unis. Et il y a visiblement une justice dans le football après la mascarade du président américain Donald Trump qui a appelé le président de la FIFA Gianni Infantino pour faire lever la sanction contre l'attaquant américain Folarin Balogun, exclu lors des 16e de finale et qui aurait dû être logiquement suspendu hier. Ces 8e de finale ont donc été fatales aux pays organisateurs de ce mondial puisque le Canada, le Mexique et donc les États-Unis sont tous éliminés dès les 8e de finale. Dans l'autre 8e de la soirée, l'Espagne a terrassé le Portugal en fin de match. Succès espagnol 1-0 grâce à un but de Merino à la 91e minute de jeu. Certainement la fin de carrière internationale de Cristiano Ronaldo qui a déjà largement dépassé la limite pour disputer cette Coupe du Monde à 41 ans. Espagnols et Belges s'affronteront donc en quart de finale vendredi soir à 21h à Los Angeles. Mais d'ici là, il y a 2 huitièmes de finale encore ce soir. L'Argentine et l'Égypte s'affrontent à 18h heure française au Mercedes-Benz Stadium d'Atlanta. Notez qu'Argentins et Égyptiens ne s'étaient rencontrés qu'une seule fois dans l'histoire lors des demi-finales des JO de 1928 pour une large victoire de l'Argentine 6-0. Et l'autre match de la soirée opposera la Suisse à la Colombie. Coup d'envoi à 22h du côté de Vancouver. En cyclisme, c'est déjà le roi du peloton. Tadej Pogacar a remporté la 3e étape du Tour de France 2026 hier après-midi aux Angles. Le Slovène s'empare du même coup du maillot jaune de leader. Notez la belle performance de Paul Sexas qui a terminé 4e de l'étape au contact des favoris et se retrouve à 6e au général à 48 secondes de Pogacar. Enfin en tennis, Novak Djokovic va tenter de se hisser en demi-finale du Grand Chelem londonien de Wimbledon en affrontant le Canadien Félix Auger-Aliassime à partir de 17h30. Très belle journée de sport.
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6: Bonjour, Emmanuel Macron présidera une nouvelle réunion de lutte contre les narcotrafics centrés sur les douanes, les ports et les outre-mer ce jeudi à l'Elysée. Il s'agit de la cinquième réunion sur ce sujet qui sera un des enjeux majeurs de l'élection présidentielle en 2027. Le Premier ministre Sébastien Lecornu, les ministres de l'Intérieur Laurent Nunez, de la Justice Gérald Darmanin et des Comptes publics David Amiel seront notamment présents. L'Aude et le Var confrontés à de violents incendies. Le premier a déjà parcouru 600 hectares hier soir et s'est déclaré une trentaine de kilomètres au nord de Narbonne, mobilisant plusieurs centaines de pompiers. Le second, un feu de forêt qui a brûlé 30 hectares hier soir, s'est déclaré sur la commune de Fréjus aux alentours de 16h. Le Parlement a définitivement approuvé hier un plan à 436 milliards d'euros pour les armées d'ici 2030 à quelques jours du 14 juillet, sans toutefois mettre fin aux critiques sur le montant ou le financement de cette trajectoire financière qui se heurtera à la prochaine présidentielle. Une quarantaine de pièces d'or datant du 1er siècle après Jésus-Christ ont été dérobées lors d'un cambriolage dans un centre archéologique près de Toulouse. D'une valeur de 120 000 euros, le trésor a été volé en quelques minutes seulement au sein du petit musée de Montance. Le bilan du séisme au Venezuela est révisé à la hausse avec 2295 morts. Le président de l'Assemblée nationale a également fait état de plus de 11 000 blessés. Par ailleurs, 12 841 personnes ont été sinistrées par les tremblements de terre du 24 juin. La présidente par intérim du Venezuela, Delcy Rodriguez, a par ailleurs décrété un deuil national de 7 jours en hommage à la mémoire des victimes. C'est la fin de ce flash. Une très bonne journée à toutes et à tous.
7: Bonjour, soyez les bienvenus dans votre actualité musicale de cette semaine. Allez, c'est parti, l'été bat son plein et la musique aussi, évidemment, avec le temps fort donc d'un nouvel album attendu en fin de semaine. 25e album studio pour le groupe britannique des Rolling Stones, Foreign Tongue, sera disponible donc ce 10 juillet.

0: avant sa sortie, les Stones avaient dévoilé donc deux premiers titres, In the Stars et cet extrait qu'on vient d'écouter, Rough and Twist, qui annonce donc un retour aux racines rock et blues du groupe, tout en conservant une production moderne signée Andrew Watt. Autre moment fort de ce disque, la présence de Charlie Watts, le batteur historique disparu en 2021. Grâce à des sessions enregistrées avant son décès, il apparaît une dernière fois sur cet album, ce qui lui donne une dimension particulièrement émouvante. Et ce n'est pas tout, Paul McCartney, Robert Smith de Cure ou encore Chad Smith des Red Hot Chili Peppers participent également à plusieurs morceaux. Un casting donc 5 étoiles qui fait déjà The Foreign Stones l'un des albums les plus attendus de l'année. Les Rolling Stones revient donc avec un 25e album studio ce vendredi 10 juillet. Voilà pour l'info principale musique bien sûr de cette semaine. On vous souhaite une excellente journée, à très vite.
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2: Bonsoir à tous. Météo France a placé 6 nouveaux départements en vigilance orange canicule.
3: 19h.
2: Il s'agit des Bouches-du-Rhône, de

Laurent Nunez a annoncé d'ailleurs l'interpellation de 6 personnes par la gendarmerie, soupçonnées d'être impliquées dans plusieurs départs de feu. En revanche, la situation s'améliore d'heure en heure dans les Pyrénées-Orientales. Et puis des explosions ont retenti à Damas ce matin où Emmanuel Macron avait passé la nuit lors de sa visite en Syrie. Heureusement, le président français avait déjà quitté les lieux pour rejoindre le palais présidentiel. Les forces de sécurité ont bouclé la zone.

du FN. Cette décision lui permet toutefois juridiquement de se présenter à la présidentielle 2027. Elle doit préciser sa décision dans la soirée. Anastasia Bereskovska, l'Ukrainienne de 39 ans, recherchée pour l'attentat à l'explosif ayant fait 3 blessés graves à Monaco, a été retrouvée morte par balle en Ukraine. Les autorités ukrainiennes poursuivent l'enquête afin d'identifier les éventuels commanditaires de cette attaque. Dans l'affaire de la mort de Mehdi Kessassi à Marseille, 4 nouveaux suspects ont été mis en examen et placés en détention provisoire. Et puis les premiers résultats du baccalauréat 2026 affichent un taux de réussite provisoire de 85,5%. Et c'est quasiment le même résultat par rapport à...

0: ensoleillé, le temps est calme et anticyclonique avec une chaleur modérée au nord mais forte sur un tiers sud-est quand même. Les températures pour ce vendredi matin, 14 degrés sur Lille, 15 pour Cherbourg et Brest, 16 degrés pour Paris et Orléans, 18 degrés pour Strasbourg et Dijon, 20 degrés pour Toulouse et Lyon, 20 également pour Biarritz et Bordeaux, 23 à Nice, 24 à Marseille et Ajaccio. Et pour ce vendredi après-midi, entre 23 et 29 degrés sur une moitié nord, il fera 23 en Bretagne et en Normandie, 25 sur les Hauts-de-France, 26 sur le Grand Est, 28 sur l'Île-de-France, 29 en Bourgogne et sur le Centre-Val de Loire. Et puis dans la moitié sud, entre 27 et 35 degrés, 27 sur la région de Biarritz, 30 degrés sur la vallée du Rhône et la région bordelaise, 30 degrés également pour la Corse, 31 sur l'Occitanie et de 32 à 35 le long de la Méditerranée.
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2: Bonjour à toutes et à tous. On débute avec l'élimination du pays hôte à la Coupe du Monde 2026. Les États-Unis sont complètement passés à côté de leur huitième de finale en s'inclinant lourdement 4 buts à 1 face à la Belgique cette nuit. De Ketelaere a inscrit un doublé. Vanaken et Lukaku ont scellé le score pour les Diables Rouges. Tillman avait égalisé en vain pour les États-Unis. Et il y a visiblement une justice dans le football après la mascarade du président américain Donald Trump qui a appelé le président de la FIFA, Gianni Infantino, pour faire lever la sanction contre l'attaquant américain Fola Karim Balogun, exclu lors des 16e de finale et qui aurait dû être logiquement suspendu hier. Ces 8e de finale ont donc été fatales aux pays organisateurs de ce mondial puisque le Canada, le Mexique et donc les États-Unis sont tous éliminés dès les 8e de finale. Dans l'autre 8e de la soirée, l'Espagne a terrassé le Portugal en fin de match. Succès espagnol 1-0 grâce à un but de Merino à la 91e minute de jeu. Certainement la fin de carrière internationale de Cristiano Ronaldo qui a déjà largement dépassé la limite pour disputer cette Coupe du Monde à 41 ans. Espagnols et Belges s'affronteront donc en quart de finale vendredi soir à 21h à Los Angeles. Mais d'ici là, il y a 2 huitièmes de finale encore ce soir. L'Argentine et l'Égypte s'affrontent à 18h heure française au Mercedes-Benz Stadium d'Atlanta. Notez qu'Argentins et Égyptiens ne s'étaient rencontrés qu'une seule fois dans l'histoire lors des demi-finales des JO de 1900.

0: Wimbledon en affrontant le Canadien Félix Auger-Aliassime à partir de 17h30. Très belle journée de sport.
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6: Bonjour, Emmanuel Macron présidera une nouvelle réunion de lutte contre les narcotrafics centrée sur les douanes, les ports et les outre-mer ce jeudi à l'Elysée. Il s'agit de la 5e réunion sur ce sujet qui sera un des enjeux majeurs de l'élection présidentielle en 2027. Le Premier ministre Sébastien Lecornu, les ministres de l'Intérieur Laurent Nunez, de la Justice Gérald Darmanin et des Comptes publics David Amiel seront notamment présents. L'Aude et le Var confrontés à de violents incendies. Le premier a déjà parcouru 600 hectares hier soir et s'est déclaré une trentaine de kilomètres au nord de Narbonne, mobilisant plusieurs centaines de pompiers. Le second, un feu de forêt qui a brûlé 30 hectares hier soir, s'est déclaré sur la commune de Fréjus aux alentours de 16h. Le Parlement a définitivement approuvé hier un plan à 436 milliards d'euros pour les armées d'ici 2030 à quelques jours du 14 juillet, sans toutefois mettre fin aux critiques sur le montant ou le financement de cette trajectoire financière qui se heurtera à la prochaine présidentielle. Une quarantaine de pièces d'or datant du 1er siècle après Jésus-Christ ont été dérobées lors d'un cambriolage dans un centre archéologique près de Toulouse. D'une valeur de 120 000 euros, le trésor a été volé en quelques minutes seulement au sein du petit musée de Montance. Le bilan du séisme au Venezuela est révisé à la hausse avec 2295 morts. Le président de l'Assemblée nationale a également fait état de plus de 11 000 blessés. Par ailleurs, 12 841 personnes ont été sinistrées par les tremblements de terre du 24 juin. La présidente par intérim du Venezuela, Delcy Rodriguez, a par ailleurs décrété un deuil national de 7 jours en hommage à la mémoire des victimes. C'est la fin de ce flash. Une très bonne journée à toutes et à tous.
7: Bonjour, soyez les bienvenus dans votre actualité musicale de cette semaine. Allez, c'est parti, l'été bat son plein et la musique aussi, évidemment, avec le temps fort donc d'un nouvel album attendu en fin de semaine. 25e album studio pour le groupe britannique des Rolling Stones, Foreign Tongue, sera disponible donc ce 10 juillet.

Alors avant sa sortie, les Stones avaient dévoilé donc deux premiers titres, In the Stars et cet extrait qu'on va en écouter, Rough and Twist, qui annonce encore retour aux racines rock et blues du groupe, tout en conservant une production moderne signée Andrew Watt. Autre moment fort de ce disque, la présence de Charlie Watts, le batteur historique disparu en 2021. Grâce à des sessions enregistrées avant son décès, il a

0: apparaît une dernière fois sur cet album, ce qui lui donne une dimension particulièrement émouvante. Et ce n'est pas tout, Paul McCartney, Robert Smith de Cure ou encore Chad Smith des Red Hot Chili Peppers participent également à plusieurs morceaux, un casting donc 5 étoiles qui fait déjà The Foreign Stones l'un des albums les plus attendus de l'année. Les Rolling Stones revient donc avec un 25e album studio ce vendredi 10 juillet. Voilà pour l'info principale musique bien sûr de cette semaine, on vous souhaite une excellente journée, à très vite.
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2: Bonsoir à tous. Météo France a placé 6 nouveaux départements en vigilance orange canicule pour demain. Il s'agit des Bouches-du-Rhône.

C'est d'ailleurs l'interpellation de 6 personnes par la gendarmerie, soupçonnées d'être impliquées dans plusieurs départs de feu. En revanche, la situation s'améliore d'heure en heure dans les Pyrénées-Orientales. Et puis des explosions ont retenti à Damas ce matin, où Emmanuel Macron avait passé la nuit lors de sa visite en Syrie. Heureusement, le président français avait déjà quitté les lieux pour rejoindre le palais présidentiel. Les forces de sécurité ont bouclé la zone.

0: Cette décision lui permet toutefois juridiquement de se présenter à la présidentielle 2027. Elle doit préciser sa décision dans la soirée. Anastasia Bereskovska, l'Ukrainienne de 39 ans, recherchée pour l'attentat à l'explosif ayant fait 3 blessés graves à Monaco, a été retrouvée morte par balle en Ukraine. Les autorités ukrainiennes poursuivent l'enquête afin d'identifier les éventuels commanditaires de cette attaque. Dans l'affaire de la mort de Mehdi Kessassi à Marseille, 4 nouveaux suspects ont été mis en examen et placés en détention provisoire. Et puis les premiers résultats du baccalauréat 2026 affichent un taux de réussite provisoire de 85,5%. Et c'est quasiment le même résultat par rapport à l'année 2025. Et enfin du football avec la Coupe du Monde, la Belgique s'est qualifiée en quart de finale cette nuit en battant les États-Unis 4-1. Ce soir de nouveau 8e de finale avec l'Argentine qui affrontera l'Égypte à 18h tandis que la Suisse défiera la Colombie à 22h.
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2: La météo pour ce vendredi 3 juillet, le temps est calme et anticyclonique avec une chaleur modérée au nord mais forte sur un tiers sud-est quand même. Les températures pour ce vendredi matin, 14 degrés sur Lille, 15 pour Cherbourg et Brest, 16 degrés pour Paris et Orléans, 18 degrés pour Strasbourg et Dijon, 20 degrés pour Toulouse et Lyon, 20 également pour Biarritz et Bordeaux, 23 à Nice, 24 à Marseille et Ajaccio. Et pour ce vendredi après-midi, entre 23 et 29 degrés sur une moitié nord, il fera 23 en Bretagne et en Normandie, 25 sur les Hauts-de-France, 26 sur le Grand Est, 28 sur l'Île-de-France, 29 en Bourgogne et sur le Centre-Val de Loire. Et puis dans la moitié sud, entre 27 et 35 degrés, 27 sur la région de Biarritz, 30 degrés sur la vallée du Rhône et la région bordelaise, 30 degrés également pour la Corse, 31 sur l'Occitanie et de 32 à 35 le long de la Méditerranée.
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4: Bonjour à toutes et à tous, on débute avec l'élimination du pays hôte à la Coupe du Monde 2026. Les États-Unis sont complètement passés à côté de leur 8e de finale en s'inclinant lourdement 4-1 face à la Belgique cette nuit. De Ketelaere a inscrit un doublé, Van Aken et Lukaku ont scellé le score pour les Diables Rouges, Tillman avait égalisé en 20 pour les États-Unis. Et il y a visiblement une justice dans le football après la mascarade du président américain Donald Trump qui a appelé le président de la FIFA Gianni Infantino pour faire lever la sanction contre l'attaquant américain Folarin Balogun, exclu lors des 16e de finale et qui aurait dû être logiquement suspendu hier. Ces 8e de finale ont donc été fatales aux pays organisateurs de ce mondial puisque le Canada, le Mexique et donc les États-Unis sont tous éliminés dès les 8e de finale. Dans l'autre 8e de la soirée, l'Espagne a terrassé le Portugal en fin de match. Succès espagnol 1-0 grâce à un but de Merino à la 91e minute de jeu. Certainement la fin de carrière internationale de Cristiano Ronaldo qui a déjà largement dépassé la limite pour disputer cette Coupe du Monde à 41 ans. Espagnols et Belges s'affronteront donc en quart de finale vendredi soir à 21h à Los Angeles. Mais d'ici là, il y a 2 huitièmes de finale encore ce soir. L'Argentine et l'Égypte s'affrontent à 18h heure française au Mercedes-Benz Stadium d'Atlanta. Notez qu'Argentins et Égyptiens ne s'étaient rencontrés qu'une seule fois dans l'histoire lors des demi-finales des JO de 1928 pour une large victoire de l'Argentine 6-0. Et l'autre match de la soirée opposera la Suisse à la Colombie, coup d'envoi à 22h du côté de Vancouver. En cyclisme, c'est déjà le roi du peloton. Tadej Pogacar a remporté la 3e étape du Tour de France 2026 hier après-midi aux Angles. Le Slovène s'empare du même coup du maillot jaune de leader. Notez la belle performance de Paul Sexas qui a terminé 4e de l'étape au contact des favoris et se retrouve à 6e au général à 48 secondes de Pogacar. Enfin en tennis, Novak Djokovic va tenter de se hisser en demi-finale du Grand Chelem londonien de Wimbledon en affrontant le Canadien Félix Auger-Aliassime à partir de 17h30. Très belle journée de sport.
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9: Bonjour, Emmanuel Macron présidera une nouvelle réunion de lutte contre les narcotrafics centrée sur les douanes, les ports et les outre-mer ce jeudi à l'Elysée. Il s'agit de la 5e réunion sur ce sujet qui sera un des enjeux majeurs de l'élection présidentielle en 2027. Le Premier ministre Sébastien Lecornu, les ministres de l'Intérieur Laurent Nunez, de la Justice Gérald Darmanin et des Comptes publics David Amiel seront notamment présents. L'Aude et le Var confrontés à de violents incendies. Le premier a déjà parcouru 600 hectares hier soir et s'est déclaré une trentaine de kilomètres au nord de Narbonne, mobilisant plusieurs centaines de pompiers. Le second, un feu de forêt qui a brûlé 30 hectares hier soir, s'est déclaré sur la commune de Fréjus aux alentours de 16h. Le Parlement a définitivement approuvé hier un plan à 436 milliards d'euros pour les armées d'ici 2030 à quelques jours du 14 juillet, sans toutefois mettre fin aux critiques sur le montant ou le financement de cette trajectoire financière qui se heurtera à la prochaine présidentielle. Une quarantaine de pièces d'or datant du 1er siècle après Jésus-Christ ont été dérobé lors d'un cambriolage dans un centre archéologique près de Toulouse. D'une valeur de 120 000 euros, le trésor a été volé en quelques minutes seulement au sein du petit musée de Montance. Le bilan du séisme au Venezuela est révisé à la hausse avec 2295 morts. Le président de l'Assemblée nationale a également fait état de plus de 11 000 blessés. Par ailleurs, 12 841 personnes ont été sinistrées par les tremblements de terre du 24 juin. La présidente par intérim du Venezuela, Delcy Rodriguez, a par ailleurs décrété un deuil national de 7 jours en hommage à la mémoire des victimes. C'est la fin de ce flash, une très bonne journée à toutes et à tous.
10: Bonjour, soyez les bienvenus dans votre actualité musicale de cette semaine. Allez, c'est parti, l'été bat son plein et la musique aussi, évidemment, avec le temps fort donc d'un nouvel album attendu en fin de semaine. 25e album studio pour le groupe britannique des Rolling Stones, Foreign Tongue, sera disponible donc ce 10 juillet.

0: avant sa sortie, les Stones avaient dévoilé donc deux premiers titres, In the Stars et cet extrait qu'on vient d'écouter, Rough and Twist, qui annonce donc un retour aux racines rock et blues du groupe, tout en conservant une production moderne signée Andrew Watt. Autre moment fort de ce disque, la présence de Charlie Watts, le batteur historique disparu en 2021. Grâce à des sessions enregistrées avant son décès, il apparaît une dernière fois sur cet album, ce qui lui donne une dimension particulièrement émouvante. Et ce n'est pas tout, Paul McCartney, Robert Smith, The Cure ou encore Chad Smith des Red Hot Chili Peppers participent également à plusieurs morceaux. Un casting donc 5 étoiles qui fait déjà The Foreign Stones l'un des albums les plus attendus de l'année. Les Rolling Stones revient donc avec un 25e album studio ce vendredi 10 juillet. Voilà pour l'info principale musique bien sûr de cette semaine. On vous souhaite une excellente journée, à très vite.
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2: Bonsoir à tous. Météo France a placé 6 nouveaux départements en vigilance orange canicule pour demain. Il s'agit des Bouches-du-Rhône, de l'Ain.

C'est d'ailleurs l'interpellation de 6 personnes par la gendarmerie, soupçonnées d'être impliquées dans plusieurs départs de feu. En revanche, la situation s'améliore d'heure en heure dans les Pyrénées-Orientales. Et puis des explosions ont retenti à Damas ce matin où Emmanuel Macron avait passé la nuit lors de sa visite en Syrie. Heureusement, le président français avait déjà quitté les lieux pour rejoindre le palais présidentiel. Les forces de sécurité ont bouclé la zone.

Cette décision lui permet toutefois juridiquement de se présenter à la présidentielle 2027. Elle doit préciser sa décision dans la soirée. Anastasia Bereskovska, l'Ukrainienne de 39 ans, recherchée pour l'attentat à l'explosif ayant fait 3 blessés graves à Monaco, a été retrouvée morte par balle en Ukraine. Les autorités ukrainiennes poursuivent l'enquête afin d'identifier les éventuels commanditaires de cette attaque. Dans l'affaire de la mort de Mehdi Kessassi à Marseille, 4 nouveaux suspects ont été mis en examen et placés en détention provisoire. Et puis les premiers résultats du baccalauréat 2026 affichent un taux de réussite provisoire de 85,5%. Et c'est quasiment le même résultat par rapport à l'année 2025. Et enfin du football avec la Coupe du Monde, la Belgique s'est qualifiée en quart de finale cette nuit en battant les États-Unis 4-1.

0: ensoleillé, le temps est calme et anticyclonique avec une chaleur modérée au nord mais forte sur un tiers sud-est quand même. Les températures pour ce vendredi matin, 14 degrés sur Lille, 15 pour Cherbourg et Brest, 16 degrés pour Paris et Orléans, 18 degrés pour Strasbourg et Dijon, 20 degrés pour Toulouse et Lyon, 20 également pour Biarritz et Bordeaux, 23 à Nice, 24 à Marseille et Ajaccio. Et pour ce vendredi après-midi, entre 23 et 29 degrés sur une moitié nord, il fera 23 en Bretagne et en Normandie, 25 sur les Hauts-de-France, 26 sur le Grand Est, 28 sur l'Île-de-France, 29 en Bourgogne et sur le Centre-Val de Loire. Et puis dans la moitié sud, entre 27 et 35 degrés, 27 sur la région de Biarritz, 30 degrés sur la vallée du Rhône et la région bordelaise, 30 degrés également pour la Corse, 31 sur l'Occitanie et de 32 à 35 le long de la Méditerranée.
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2: Bonjour à toutes et à tous. On débute avec l'élimination du pays hôte à la Coupe du Monde 2026. Les États-Unis sont complètement passés à côté de leur huitième de finale en s'inclinant lourdement 4 buts à 1 face à la Belgique cette nuit. De Ketelaere a inscrit un doublé. Vanaken et Lukaku ont scellé le score pour les Diables Rouges. Tillman avait égalisé en vain pour les États-Unis. Et il y a visiblement une justice dans le football après la mascarade du président américain Donald Trump qui a appelé le président de la FIFA, Gianni Infantino, pour faire lever la sanction contre l'attaquant américain Fola Karim Balogun, exclu lors des 16e de finale et qui aurait dû être logiquement suspendu hier. Ces 8e de finale ont donc été fatales aux pays organisateurs de ce mondial, puisque le Canada, le Mexique et donc les États-Unis sont tous éliminés dès les 8e de finale. Dans l'autre 8e de la soirée, l'Espagne a terrassé le Portugal en fin de match, succès espagnol 1-0 grâce à un but de Merino à la 91e minute de jeu. Certainement la fin de carrière internationale de Cristiano Ronaldo qui a déjà largement dépassé la limite pour disputer cette Coupe du Monde à 41 ans. Espagnols et Belges s'affronteront donc en quart de finale vendredi soir à 21h à Los Angeles. Mais d'ici là, il y a 2 huitièmes de finale encore ce soir. L'Argentine et l'Égypte. Elles s'affrontent à 18h heure française au Mercedes-Benz Stadium d'Atlanta. Notez qu'Argentins et Égyptiens ne s'étaient rencontrés qu'une seule fois dans l'histoire lors des demi-finales des JO de 1928 pour une large victoire de l'Argentine 6-0. Et l'autre match de la soirée opposera la Suisse à la Colombie, coup d'envoi à 22h du côté de Vancouver. En cyclisme, c'est déjà le roi du peloton. Tadej Pogacar a remporté la 3e étape du Tour de France 2026 hier après-midi aux Angles. Le Slovène s'empare du même coup du maillot jaune de leader. Notez la belle performance de Paul Sexas qui a terminé 4e de l'étape au contact des favoris et se retrouve à 6e au général à 48 secondes de Pogacar. Enfin en tennis, Novak Djokovic va tenter de se hisser en demi-finale du Grand Chelem londonien de Wimbledon en affrontant le Canadien Félix Auger-Aliassime à partir de 17h30. Très belle journée de sport.
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6: Bonjour, Emmanuel Macron présidera une nouvelle réunion de lutte contre les narcotrafics centrée sur les douanes, les ports et les outre-mer ce jeudi à l'Elysée. Il s'agit de la 5e réunion sur ce sujet qui sera un des enjeux majeurs de l'élection présidentielle en 2027. Le Premier ministre Sébastien Lecornu, les ministres de l'Intérieur Laurent Nunez, de la Justice Gérald Darmanin et des Comptes publics David Amiel seront notamment présents. L'Aude et le Var confrontés à de violents incendies. Le premier a déjà parcouru 600 hectares hier soir et s'est déclaré une trentaine de kilomètres au nord de Narbonne, mobilisant plusieurs centaines de pompiers. Le second, un feu de forêt qui a brûlé 30 hectares hier soir, s'est déclaré sur la commune de Fréjus aux alentours de 16h. Le Parlement a définitivement approuvé hier un plan à 436 milliards d'euros pour les armées d'ici 2030 à quelques jours du 14 juillet, sans toutefois mettre fin aux critiques sur le montant ou le financement de cette trajectoire financière qui se heurtera à la prochaine présidentielle. Une quarantaine de pièces d'or datant du 1er siècle après Jésus-Christ ont été dérobés lors d'un cambriolage dans un centre archéologique près de Toulouse. D'une valeur de 120 000 euros, le trésor a été volé en quelques minutes seulement au sein du petit musée de Montance. Le bilan du séisme au Venezuela est révisé à la hausse avec 2295 morts. Le président de l'Assemblée nationale a également fait état de plus de 11 000 blessés. Par ailleurs, 12 841 personnes ont été sinistrées par les tremblements de terre du 24 juin. La présidente par intérim du Venezuela, Delcy Rodriguez, a par ailleurs décrété un deuil national de 7 jours en hommage à la mémoire des victimes. C'est la fin de ce flash, une très bonne journée à toutes et à tous.
7: Bonjour, soyez les bienvenus dans votre actualité musicale de cette semaine. Allez, c'est parti, l'été bat son plein et la musique aussi, évidemment, avec le temps fort donc d'un nouvel album attendu en fin de semaine. 25e album studio pour le groupe britannique des Rolling Stones,
4: Forest. 19h30.
7: Donc ce 10 juillet.

0: pour sa sortie, les Stones avaient dévoilé donc deux premiers titres, In the Stars et cet extrait qu'on va en écouter, Rough and Twist, qui annonce donc un retour aux racines rock et blues du groupe, tout en conservant une production moderne signée Andrew Watt. Autre moment fort de ce disque, la présence de Charlie Watts, le batteur historique disparu en 2021. Grâce à des sessions enregistrées avant son décès, il apparaît une dernière fois sur cet album, ce qui lui donne une dimension particulièrement émouvante. Et ce n'est pas tout, Paul McCartney, Robert Smith de Cure ou encore Chad Smith des Red Hot Chili Peppers participent également à plusieurs morceaux. Un casting donc 5 étoiles qui fait déjà The Foreign Tongues l'un des albums les plus attendus de l'année. Les Rolling Stones revient donc avec un 25e album studio ce vendredi 10 juillet. Voilà pour l'info principale musique bien sûr de cette semaine. On vous souhaite une excellente journée, à très vite.
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2: Bonsoir à tous. Météo France a placé 6 nouveaux départements en vigilance orange canicule pour demain. Il s'agit des Bouches-du-Rhône, de

Et d'ailleurs, l'interpellation de 6 personnes par la gendarmerie, soupçonnées d'être impliquées dans plusieurs départs de feu. En revanche, la situation s'améliore d'heure en heure dans les Pyrénées-Orientales. Et puis des explosions ont retenti à Damas ce matin, où Emmanuel Macron avait passé la nuit lors de sa visite en Syrie. Heureusement, le président français avait déjà quitté les lieux pour rejoindre le palais présidentiel. Les forces de sécurité ont bouclé la zone.

Cette décision lui permet toutefois juridiquement de se présenter à la présidentielle 2027. Elle doit préciser sa décision dans la soirée. Anastasia Berezkovska, l'Ukrainienne de 39 ans, recherchée pour l'attentat à l'explosif ayant fait 3 blessés graves à Monaco, a été retrouvée morte par balle en Ukraine. Les autorités ukrainiennes poursuivent l'enquête afin d'identifier les éventuels commanditaires de cette attaque. Dans l'affaire de la mort de Mehdi Kessassi à Marseille, 4 nouveaux suspects ont été mis en examen et placés en détention provisoire. Et puis les premiers résultats du baccalauréat 2026 affichent un taux de réussite provisoire de 85,5%. Et c'est quasiment le même résultat par rapport à l'année 2025. Et enfin du football avec la Coupe du Monde, la Belgique s'est qualifiée en quart de finale cette nuit en battant les États-Unis 4-1.

0: ensoleillé, le temps est calme et anticyclonique avec une chaleur modérée au nord mais forte sur un tiers sud-est quand même. Les températures pour ce vendredi matin, 14 degrés sur Lille, 15 pour Cherbourg et Brest, 16 degrés pour Paris et Orléans, 18 degrés pour Strasbourg et Dijon, 20 degrés pour Toulouse et Lyon, 20 également pour Biarritz et Bordeaux, 23 à Nice, 24 à Marseille et Ajaccio. Et pour ce vendredi après-midi, entre 23 et 29 degrés sur une moitié nord, il fera 23 en Bretagne et en Normandie, 25 sur les Hauts-de-France, 26 sur le Grand Est, 28 sur l'Île-de-France, 29 en Bourgogne et sur le Centre-Val de Loire. Et puis dans la moitié sud, entre 27 et 35 degrés, 27 sur la région de Biarritz, 30 degrés sur la vallée du Rhône et la région bordelaise, 30 degrés également pour la Corse, 31 sur l'Occitanie et de 32 à 35 le long de la Méditerranée.
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2: Bonjour à toutes et à tous, on débute avec l'élimination du pays hôte à la Coupe du Monde 2026. Les États-Unis sont complètement passés à côté de leur huitième de finale en s'inclinant lourdement 4 buts à 1 face à la Belgique cette nuit. De Ketelaere a inscrit un doublé, Van Aken et Lukaku ont scellé le score pour les Diables Rouges. Tillman avait égalisé en 20 pour les États-Unis. Et il y a visiblement une justice dans le football après la mascarade du président américain Donald Trump qui a appelé le président de la FIFA Gianni Infantino pour faire lever la sanction contre l'attaquant américain Fola Karim Balogun, exclu lors des 16e de finale et qui aurait dû être logiquement suspendu hier. Ces 8e de finale ont donc été fatales aux pays organisateurs de ce mondial puisque le Canada, le Mexique et donc les États-Unis sont tous éliminés dès les 8e de finale. Dans l'autre 8e de la soirée, l'Espagne a terrassé le Portugal en fin de match, succès espagnol 1-0 grâce à un but de Merino à la 91e minute de jeu. Certainement la fin de carrière internationale de Cristiano Ronaldo qui a déjà largement dépassé la limite pour disputer cette Coupe du Monde à 41 ans. Espagnols et Belges s'affronteront donc en quart de finale vendredi soir à 21h à Los Angeles. Mais d'ici là, il y a 2 huitièmes de finale encore ce soir. L'Argentine et l'Égypte. Elles s'affrontent à 18h heure française au Mercedes-Benz Stadium d'Atlanta. Notez qu'Argentins et Égyptiens ne s'étaient rencontrés qu'une seule fois dans l'histoire lors des demi-finales des JO de 1928 pour une large victoire de l'Argentine 6-0. Et l'autre match de la soirée opposera la Suisse à la Colombie, coup d'envoi à 22h du côté de Vancouver. En cyclisme, c'est déjà le roi du peloton. Tadej Pogacar a remporté la 3e étape du Tour de France 2026 hier après-midi aux Angles. Le Slovène s'empare du même coup du maillot jaune de leader. Notez la belle performance de Paul Sexas qui a terminé 4e de l'étape au contact des favoris et se retrouve à 6e au général à 48 secondes de Pogacar. Enfin en tennis, Novak Djokovic va tenter de se hisser en demi-finale du Grand Chelem londonien de Wimbledon en affrontant le Canadien Félix Auger-Aliassime à partir de 17h30. Très belle journée de sport.
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4: Bonjour, Emmanuel Macron présidera une nouvelle réunion de lutte contre les narcotrafics centrée sur les douanes, les ports et les outre-mer ce jeudi à l'Elysée. Il s'agit de la 5e réunion sur ce sujet qui sera un des enjeux majeurs de l'élection présidentielle en 2027. Le Premier ministre Sébastien Lecornu, les ministres de l'Intérieur Laurent Nunez, de la Justice Gérald Darmanin et des Comptes publics David Amiel seront notamment présents. L'Aude et le Var confrontés à de violents incendies. Le premier a déjà parcouru 600 hectares hier soir et s'est déclaré une trentaine de kilomètres au nord de Narbonne, mobilisant plusieurs centaines de pompiers. Le second, un feu de forêt qui a brûlé 30 hectares hier soir, s'est déclaré sur la commune de Fréjus aux alentours de 16h. Le Parlement a définitivement approuvé hier un plan à 436 milliards d'euros pour les armées d'ici 2030 à quelques jours du 14 juillet, sans toutefois mettre fin aux critiques sur le montant ou le financement de cette trajectoire financière qui se heurtera à la prochaine présidentielle. Une quarantaine de pièces d'or datant du 1er siècle après Jésus-Christ ont été dérobés lors d'un cambriolage dans un centre archéologique près de Toulouse. D'une valeur de 120 000 euros, le trésor a été volé en quelques minutes seulement au sein du petit musée de Montance. Le bilan du séisme au Venezuela est révisé à la hausse avec 2295 morts. Le président de l'Assemblée nationale a également fait état de plus de 11 000 blessés. Par ailleurs, 12 841 personnes ont été sinistrées par les tremblements de terre du 24 juin. La présidente par intérim du Venezuela, Delcy Rodriguez, a par ailleurs décrété un deuil national de 7 jours en hommage à la mémoire des victimes. C'est la fin de ce flash, une très bonne journée à toutes et à tous.
5: Bonjour, soyez les bienvenus dans votre actualité musicale de cette semaine. Allez, c'est parti, l'été bat son plein et la musique aussi, évidemment, avec le temps fort donc d'un nouvel album attendu en fin de semaine. 25e album studio pour le groupe britannique des Rolling Stones, Foreign Tongue, sera disponible donc ce 10 juillet.

0: avant sa sortie, les Stones avaient dévoilé donc deux premiers titres, In the Stars et cet extrait qu'on vient d'écouter, Rough and Twist, qui annonce donc un retour aux racines rock et blues du groupe, tout en conservant une production moderne signée Andrew Watt. Autre moment fort de ce disque, la présence de Charlie Watts, le batteur historique disparu en 2021. Grâce à des sessions enregistrées avant son décès, il apparaît une dernière fois sur cet album, ce qui lui donne une dimension particulièrement émouvante. Et ce n'est pas tout, Paul McCartney, Robert Smith de Cure ou encore Chad Smith des Red Hot Chili Peppers participent également à plusieurs morceaux. Un casting donc 5 étoiles qui fait déjà The Foreign Stones l'un des albums les plus attendus de l'année. Les Rolling Stones revient donc avec un 25e album studio ce vendredi 10 juillet. Voilà pour l'info principale musique bien sûr de cette semaine. On vous souhaite une excellente journée, à très vite.
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2: Bonsoir à tous. Météo France a placé 6 nouveaux départements en vigilance orange canicule pour demain. Il s'agit des Bouches-du-Rhône.

Laurent Nunez a annoncé d'ailleurs l'interpellation de 6 personnes par la gendarmerie, soupçonnées d'être impliquées dans plusieurs départs de feu. En revanche, la situation s'améliore d'heure en heure dans les Pyrénées-Orientales. Et puis des explosions ont retenti à Damas ce matin où Emmanuel Macron avait passé la nuit lors de sa visite en Syrie. Heureusement, le président français avait déjà quitté les lieux pour rejoindre le palais présidentiel. Les forces de sécurité ont bouclé la zone.

Cette décision lui permet toutefois juridiquement de se présenter à la présidentielle 2027. Elle doit préciser sa décision dans la soirée. Anastasia Bereskovska, l'Ukrainienne de 39 ans, recherchée pour l'attentat à l'explosif ayant fait 3 blessés graves à Monaco, a été retrouvée morte par balle en Ukraine. Les autorités ukrainiennes poursuivent l'enquête afin d'identifier les éventuels commanditaires de cette attaque. Dans l'affaire de la mort de Mehdi Kessassi à Marseille, 4 nouveaux suspects ont été mis en examen et placés en détention provisoire. Et puis les premiers résultats du baccalauréat 2026 affichent un taux de réussite provisoire de 85,5%. Et c'est quasiment le même résultat par rapport à

0: ensoleillée, le temps est calme et anticyclonique avec une chaleur modérée au nord mais forte sur un tiers sud-est quand même. Les températures pour ce vendredi matin, 14 degrés sur Lille, 15 pour Cherbourg et Brest, 16 degrés pour Paris et Orléans, 18 degrés pour Strasbourg et Dijon, 20 degrés pour Toulouse et Lyon, 20 également pour Biarritz et Bordeaux, 23 à Nice, 24 à Marseille et Ajaccio. Et pour ce vendredi après-midi, entre 23 et 29 degrés sur une moitié nord, il fera 23 en Bretagne et en Normandie, 25 sur les Hauts-de-France, 26 sur le Grand Est, 28 sur l'Île-de-France, 29 en Bourgogne et sur le Centre-Val de Loire. Et puis dans la moitié sud, entre 27 et 35 degrés, 27 sur la région de Biarritz, 30 degrés sur la vallée du Rhône et la région bordelaise, 30 degrés également pour la Corse, 31 sur l'Occitanie et de 32 à 35 le long de la Méditerranée.
1: Lionel Richie est un chanteur, compositeur et producteur américain. Il est né le 20 juin 1949 à Tuskegee. Il grandit dans un environnement marqué par la musique et la culture afro-américaine. Son père travaille dans l'éducation et sa mère est enseignante. Très jeune, Lionel Richie découvre la musique, le gospel et le rhythm and blues. Dans les années 1970, il devient célèbre comme chanteur du groupe The Commodores. Le groupe connaît un grand succès avec des titres comme Easy, Sweet Time the Lady et Brick House. Lionel Richie s'impose rapidement comme l'un des principaux auteurs et chanteurs du groupe. Au début des années 1980, il lance sa carrière solo. Son premier album, Lionel Richie, connaît un succès immédiat. Mais c'est son deuxième album, Can't Slow Down, qui le propulse au sommet. L'album contient plusieurs succès mondiaux comme All Night Long, Hello et Stuck on You. Il remporte aussi le Grammy Award de l'album de l'année. En 1985, Lionel Richie coécrit avec Michael Jackson la chanson We Are The World. Ce titre est enregistré par le collectif USA for Africa pour aider les victimes de la famine en Afrique. La chanson devient l'un des singles caritatifs les plus célèbres de l'histoire. Durant sa carrière, Lionel Richie vend plus de 100 millions de disques dans le monde. Il devient l'une des grandes figures de la pop et de la soul des années 1980. Dans les années 2000 et 2010, il continue d'enregistrer et de tourner. Il devient aussi juge dans l'émission télévisée American Idol. En 2022, Lionel Richie est intronisé au Rock'n'Roll Hall of Fame, une reconnaissance majeure pour sa contribution à l'histoire de la musique populaire. Aujourd'hui, Lionel Richie est considéré comme l'un des artistes les plus influents de la pop et de la soul. Sa musique, connue pour ses mélodies simples et ses émotions universelles, continue de toucher plusieurs générations.
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3: Bonjour à toutes et à tous, on débute avec l'élimination du pays hôte à la Coupe du Monde 2026. Les États-Unis sont complètement passés à côté de leur huitième de finale en s'inclinant lourdement 4 buts à 1 face à la Belgique cette nuit. De Ketelaere a inscrit un doublé, Van Aken et Lukaku ont scellé le score pour les Diables Rouges, Tillman avait égalisé en 20 pour les États-Unis. Et il y a visiblement une justice dans le football après la mascarade du président américain Donald Trump qui a appelé le président de la FIFA Gianni Infantino pour faire lever la sanction contre l'attaquant américain Folarin Balogun, exclu lors des 16e de finale et qui aurait dû être logiquement suspendu hier. Ces 8e de finale ont donc été fatales aux pays organisateurs de ce mondial puisque le Canada, le Mexique et donc les États-Unis sont tous éliminés dès les 8e de finale. Dans l'autre 8e de la soirée, l'Espagne a terrassé le Portugal en fin de match. Succès espagnol 1-0 grâce à un but de Merino à la 91e minute de jeu. Certainement la fin de carrière internationale de Cristiano Ronaldo qui a déjà largement dépassé la limite pour disputer cette Coupe du Monde à 41 ans. Espagnols et Belges s'affronteront donc en quart de finale vendredi soir à 21h à Los Angeles. Mais d'ici là, il y a 2 huitièmes de finale encore ce soir. L'Argentine et l'Égypte s'affrontent à 18h heure française au Mercedes-Benz Stadium d'Atlanta. Notez qu'Argentins et Égyptiens ne s'étaient rencontrés qu'une seule fois dans l'histoire lors des demi-finales des JO de 1928 pour une large victoire de l'Argentine 6-0. Et l'autre match de la soirée opposera la Suisse à la Colombie, coup d'envoi à 22h du côté de Vancouver. En cyclisme, c'est déjà le roi du peloton. Tadej Pogacar a remporté la 3e étape du Tour de France 2026 hier après-midi aux Angles. Le Slovène s'empare du même coup du maillot jaune de leader. Notez la belle performance de Paul Sexas qui a terminé 4e de l'étape au contact des favoris et se retrouve à 6e au général à 48 secondes de Pogacar. Enfin en tennis, Novak Djokovic va tenter de se hisser en demi-finale du Grand Chelem londonien de Wimbledon en affrontant le Canadien Félix Auger-Aliassime à partir de 17h30. Très belle journée de sport.
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8: Bonjour, Emmanuel Macron présidera une nouvelle réunion de lutte contre les narcotrafics centrés sur les douanes, les ports et les outre-mer ce jeudi à l'Élysée. Il s'agit de la 5e réunion sur ce sujet qui sera un des enjeux majeurs de l'élection présidentielle en 2027. Le Premier ministre Sébastien Lecornu, les ministres de l'Intérieur Laurent Nunez, de la Justice Gérald Darmanin et des Comptes publics David Amiel seront notamment présents. L'Aude et le Var confrontés à de violents incendies. Le premier a déjà parcouru 600 hectares hier soir et s'est déclaré une trentaine de kilomètres au nord de Narbonne, mobilisant plusieurs centaines de pompiers. Le second, un feu de forêt qui a brûlé 30 hectares hier soir, s'est déclaré sur la commune de Fréjus aux alentours de 16h. Le Parlement a définitivement approuvé hier un plan à 436 milliards d'euros pour les armées d'ici 2030 à quelques jours du 14 juillet, sans toutefois mettre fin aux critiques sur le montant ou le financement de cette trajectoire financière qui se heurtera à la prochaine présidentielle. Une quarantaine de pièces d'or datant du 1er siècle après Jésus-Christ ont été dérobé lors d'un cambriolage dans un centre archéologique près de Toulouse. D'une valeur de 120 000 euros, le trésor a été volé en quelques minutes seulement au sein du petit musée de Montance. Le bilan du séisme au Venezuela est révisé à la hausse avec 2295 morts. Le président de l'Assemblée nationale a également fait état de plus de 11 000 blessés. Par ailleurs, 12 841 personnes ont été sinistrées par les tremblements de terre du 24 juin. La présidente par intérim du Venezuela, Delcy Rodriguez, a par ailleurs décrété un deuil national de 7 jours en hommage à la mémoire des victimes. C'est la fin de ce flash, une très bonne journée à toutes et à tous.
9: Bonjour, soyez les bienvenus dans votre actualité musicale de cette semaine. Allez, c'est parti, l'été bat son plein et la musique aussi, évidemment, avec le temps fort donc d'un nouvel album attendu en fin de semaine. 25e album studio pour le groupe britannique des Rolling Stones, Foreign Tongue, sera disponible donc ce 10 juillet.

0: avant sa sortie, les Stones avaient dévoilé donc deux premiers titres, In the Stars et cet extrait qu'on va en écouter, Rough and Twist, qui annonce encore retour aux racines rock et blues du groupe, tout en conservant une production moderne signée Andrew Watt. Autre moment fort de ce disque, la présence de Charlie Watts, le batteur historique disparu en 2021. Grâce à des sessions enregistrées avant son décès, il apparaît une dernière fois sur cet album, ce qui lui donne une dimension particulièrement émouvante. Et ce n'est pas tout, Paul McCartney, Robert Smith de Cure ou encore Chad Smith des Red Hot Chili Peppers participent également à plusieurs morceaux. Un casting donc 5 étoiles qui fait déjà The Foreign Stones l'un des albums les plus attendus de l'année. Les Rolling Stones reviennent donc avec un 25e album studio ce vendredi 10 juillet. Voilà pour l'info principale musique bien sûr de cette semaine. On vous souhaite une excellente journée, à très vite.
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2: Bonsoir à tous. Météo France a placé 6 nouveaux départements en vigilance orange canicule pour demain. Il s'agit des Bouches-du-Rhône, de

Laurent Nunez a annoncé d'ailleurs l'interpellation de 6 personnes par la gendarmerie, soupçonnées d'être impliquées dans plusieurs départs de feu. En revanche, la situation s'améliore d'heure en heure dans les Pyrénées-Orientales. Et puis des explosions ont retenti à Damas ce matin où Emmanuel Macron avait passé la nuit lors de sa visite en Syrie. Heureusement, le président français avait déjà quitté les lieux pour rejoindre le palais présidentiel. Les forces de sécurité ont bouclé la zone.

Cette décision lui permet toutefois juridiquement de se présenter à la présidentielle 2027. Elle doit préciser sa décision dans la soirée. Anastasia Berezkovska, l'Ukrainienne de 39 ans, recherchée pour l'attentat à l'explosif ayant fait 3 blessés graves à Monaco, a été retrouvée morte par balle en Ukraine. Les autorités ukrainiennes poursuivent l'enquête afin d'identifier les éventuels commanditaires de cette attaque. Dans l'affaire de la mort de Mehdi Kessassi à Marseille, 4 nouveaux suspects ont été mis en examen et placés en détention provisoire. Et puis les premiers résultats du baccalauréat 2026 affichent un taux de réussite provisoire de 85,5%. Et c'est quasiment le même résultat par rapport à l'année 2025. Et enfin du football avec la Coupe du Monde, la Belgique s'est qualifiée en quart de finale cette nuit en battant les États-Unis 4-1. Ce soir de nouveau 8e de finale avec l'Argentine qui affrontera l'Égypte.

0: ensoleillée, le temps est calme et anticyclonique avec une chaleur modérée au nord mais forte sur un tiers sud-est quand même. Les températures pour ce vendredi matin, 14 degrés sur Lille, 15 pour Cherbourg et Brest, 16 degrés pour Paris et Orléans, 18 degrés pour Strasbourg et Dijon, 20 degrés pour Toulouse et Lyon, 20 également pour Biarritz et Bordeaux, 23 à Nice, 24 à Marseille et Ajaccio. Et pour ce vendredi après-midi, entre 23 et 29 degrés sur une moitié nord, il fera 23 en Bretagne et en Normandie, 25 sur les Hauts-de-France, 26 sur le Grand Est, 28 sur l'Île-de-France, 29 en Bourgogne et sur le Centre-Val de Loire. Et puis dans la moitié sud, entre 27 et 35 degrés, 27 sur la région de Biarritz, 30 degrés sur la vallée du Rhône et la région bordelaise, 30 degrés également pour la Corse, 31 sur l'Occitanie et de 32 à 35 le long de la Méditerranée.
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2: Bonjour à toutes et à tous, on débute avec l'élimination du pays hôte à la Coupe du Monde 2026. Les États-Unis sont complètement passés à côté de leur huitième de finale en s'inclinant lourdement 4 buts à 1 face à la Belgique cette nuit. De Ketelaere a inscrit un doublé, Van Aken et Lukaku ont scellé le score pour les Diables Rouges. Tillman avait égalisé en vain pour les États-Unis. Et il y a visiblement une justice dans le football après la mascarade du président américain Donald Trump qui a appelé le président de la FIFA Gianni Infantino pour faire lever la sanction contre l'attaquant américain Folarin Balogun, exclu lors des 16e de finale et qui aurait dû être logiquement suspendu hier. Ces 8e de finale ont donc été fatales aux pays organisateurs de ce mondial puisque le Canada, le Mexique et donc les États-Unis sont tous éliminés dès les 8e de finale. Dans l'autre 8e de la soirée, l'Espagne a terrassé le Portugal en fin de match. Succès espagnol 1-0 grâce à un but de Merino à la 91e minute de jeu. Certainement la fin de carrière internationale de Cristiano Ronaldo qui a déjà largement dépassé la limite pour disputer cette Coupe du Monde à 41 ans. Espagnols et Belges s'affronteront donc en quart de finale vendredi soir à 21h à Los Angeles. Mais d'ici là, il y a 2 huitièmes de finale encore ce soir. L'Argentine et l'Égypte s'affrontent à 18h heure française au Mercedes-Benz Stadium d'Atlanta. Notez qu'Argentins et Égyptiens ne s'étaient rencontrés qu'une seule fois dans l'histoire lors des demi-finales des JO de 1928 pour une large victoire de l'Argentine 6-0. Et l'autre match de la soirée opposera la Suisse à la Colombie, coup d'envoi à 22h du côté de Vancouver. En cyclisme, c'est déjà le roi du peloton. Tadej Pogacar a remporté la 3e étape du Tour de France 2026 hier après-midi aux Angles. Le Slovène s'empare du même coup du maillot jaune de leader. Notez la belle performance de Paul Sexas qui a terminé 4e de l'étape au contact des favoris et se retrouve à 6e au général à 48 secondes de Pogacar. Enfin en tennis, Novak Djokovic va tenter de se hisser en demi-finale du Grand Chelem londonien de Wimbledon en affrontant le Canadien Félix Auger-Aliassime à partir de 17h30. Très belle journée de sport.
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5: Bonjour, Emmanuel Macron présidera une nouvelle réunion de lutte contre les narcotrafics centrés sur les douanes, les ports et les outre-mer ce jeudi à l'Elysée. Il s'agit de la 5e réunion sur ce sujet qui sera un des enjeux majeurs de l'élection présidentielle en 2027. Le Premier ministre Sébastien Lecornu, les ministres de l'Intérieur Laurent Nunez, de la Justice Gérald Darmanin et des Comptes publics David Amiel seront notamment présents. L'Aude et le Var confrontés à de violents incendies. Le premier a déjà parcouru 600 hectares hier soir et s'est déclaré une trentaine de kilomètres au nord de Narbonne, mobilisant plusieurs centaines de pompiers. Le second, un feu de forêt qui a brûlé 30 hectares hier soir, s'est déclaré sur la commune de Fréjus aux alentours de 16h. Le Parlement a définitivement approuvé hier un plan à 436 milliards d'euros pour les armées d'ici 2030 à quelques jours du 14 juillet, sans toutefois mettre fin aux critiques sur le montant ou le financement de cette trajectoire financière qui se heurtera à la prochaine présidentielle. Une quarantaine de pièces d'or datant du 1er siècle après Jésus-Christ ont été dérobé lors d'un cambriolage dans un centre archéologique près de Toulouse. D'une valeur de 120 000 euros, le trésor a été volé en quelques minutes seulement au sein du petit musée de Montance. Le bilan du séisme au Venezuela est révisé à la hausse avec 2295 morts. Le président de l'Assemblée nationale a également fait état de plus de 11 000 blessés. Par ailleurs, 12 841 personnes ont été sinistrées par les tremblements de terre du 24 juin. La présidente par intérim du Venezuela, Delcy Rodriguez, a par ailleurs décrété un deuil national de 7 jours en hommage à la mémoire des victimes. C'est la fin de ce flash, une très bonne journée à toutes et à tous.
6: Bonjour, soyez les bienvenus dans votre actualité musicale de cette semaine. Allez, c'est parti, l'été bat son plein et la musique aussi, évidemment, avec le temps fort donc d'un nouvel album attendu en fin de semaine. 25e album studio pour le groupe britannique des Rolling Stones, Foreign Tongue, sera disponible donc ce 10 juillet.

0: sa sortie, les Stones avaient dévoilé donc deux premiers titres, In the Stars et cet extrait qu'on va en écouter, Rough and Twist, qui annonce donc un retour aux racines rock et blues du groupe, tout en conservant une production moderne signée Andrew Watt. Autre moment fort de ce disque, la présence de Charlie Watts, le batteur historique disparu en 2021. Grâce à des sessions enregistrées avant son décès, il apparaît une dernière fois sur cet album, ce qui lui donne une dimension particulièrement émouvante. Et ce n'est pas tout, Paul McCartney, Robert Smith de Cure ou encore Chad Smith des Red Hot Chili Peppers participent également à plusieurs morceaux. Un casting donc 5 étoiles qui fait déjà The Foreign Stones l'un des albums les plus attendus de l'année. Les Rolling Stones revient donc avec un 25e album studio ce vendredi 10 juillet. Voilà pour l'info principale musique bien sûr de cette semaine. On vous souhaite une excellente journée, à très vite.
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2: Bonsoir à tous. Météo France a placé 6 nouveaux départements en vigilance orange canicule pour demain. Il s'agit des Bouches-du-Rhône, de l'Ain, du Jura, du Doubs, de l'Eure et de l'Orne, portant ainsi le total à 67. La France qui est également en alerte maximale concernant les feux de forêt. Dans les Pyrénées-Orientales, la situation s'améliore malgré tout d'heure en heure grâce à la mobilisation des pompiers. Et dans l'affaire des assistants parlementaires du

de Toulouse souhaite agir rapidement. De son côté, si elle est condamnée à 30 ans, l'accusé a fait appel. Et puis le parquet de Paris a ouvert une information judiciaire contre X pour homicide involontaire après le crash d'un avion près de Nancy qui a fait 11 morts le 28 juin dernier. Trois juges d'instruction enquêtent pour déterminer les causes de l'accident et d'éventuelles responsabilités. 85,5%, c'est le taux de réussite du baccalauréat 2026 avant les rattrapages, un taux similaire à celui de l'année dernière. Côté sport, le Danois Mats Pedersen a remporté la quatrième étape du Tour de France avec une arrivée à foire. Il devance son coéquipier Quinn Simons et Thorsten Tren endosse le maillot de leader. Et enfin du football, avec deux rencontres à suivre pour les huitièmes de finale de Coupe du Monde. L'Argentine affronte en ce moment même l'Égypte, tandis que la Suisse défiera la Colombie à 22h.

0: ensoleillé, le temps est calme et anticyclonique avec une chaleur modérée au nord, mais forte sur un tiers sud-est quand même. Les températures pour ce vendredi matin, 14 degrés sur Lille, 15 pour Cherbourg et Brest, 16 degrés pour Paris et Orléans, 18 degrés pour Strasbourg et Dijon, 20 degrés pour Toulouse et Lyon, 20 également pour Biarritz et Bordeaux, 23 à Nice, 24 à Marseille et Ajaccio. Et pour ce vendredi après-midi, entre 23 et 29 degrés sur une moitié nord, il fera 23 en Bretagne et en Normandie, 25 sur les Hauts-de-France, 26 sur le Grand Est, 28 sur l'Île-de-France, 29 en Bourgogne et sur le Centre-Val de Loire. Et puis dans la moitié sud, entre 27 et 35 degrés, 27 sur la région de Biarritz, 30 degrés sur la vallée du Rhône et la région bordelaise, 30 degrés également pour la Corse, 31 sur l'Occitanie et de 32 à 35 le long de la Méditerranée.
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2: Bonjour à toutes et à tous. On débute avec l'élimination du pays hôte à la Coupe du Monde 2026. Les États-Unis sont complètement passés à côté de leur huitième de finale en s'inclinant lourdement 4 buts à 1 face à la Belgique cette nuit. De Ketelaere a inscrit un doublé. Vanaken et Lukaku ont scellé le score pour les Diables Rouges. Tillman avait égalisé en vain pour les États-Unis. Et il y a visiblement une justice dans le football après la mascarade du président américain Donald Trump qui a appelé le président de la FIFA, Gianni Infantino, pour faire lever la sanction contre l'attaquant américain Fola Karim Balogun, exclu lors des 16e de finale et qui aurait dû être logiquement suspendu hier. Ces 8e de finale ont donc été fatales aux pays organisateurs de ce mondial, puisque le Canada, le Mexique et donc les États-Unis sont tous éliminés dès les 8e de finale. Dans l'autre 8e de la soirée, l'Espagne a terrassé le Portugal en fin de match. Succès espagnol 1-0 grâce à un but de Merino à la 91e minute de jeu. Certainement la fin de carrière internationale de Cristiano Ronaldo qui a déjà largement dépassé la limite pour disputer cette Coupe du Monde à 41 ans. Espagnols et Belges s'affronteront donc en quart de finale vendredi soir à 21h à Los Angeles. Mais d'ici là, il y a 2 huitièmes de finale encore ce soir. L'Argentine et l'Égypte s'affrontent à 18h heure française au Mercedes-Benz Stadium d'Atlanta. Notez qu'Argentins et Égyptiens ne s'étaient rencontrés qu'une seule fois dans l'histoire lors des demi-finales des JO de 1928 pour une large victoire de l'Argentine 6-0. Et l'autre match de la soirée opposera la Suisse à la Colombie, coup d'envoi à 22h du côté de Vancouver. En cyclisme, c'est déjà le roi du peloton. Tadej Pogacar a remporté la 3e étape du Tour de France 2026 hier après-midi aux Angles. Le Slovène s'empare du même coup du maillot jaune de leader. Notez la belle performance de Paul Sexas qui a terminé 4e de l'étape au contact des favoris et se retrouve à 6e au général à 48 secondes de Pogacar. Enfin en tennis, Novak Djokovic va tenter de se hisser en demi-finale du Grand Chelem londonien de Wimbledon en affrontant le Canadien Félix Auger-Aliassime à partir de 17h30. Très belle journée de sport.
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4: Bonjour, Emmanuel Macron présidera une nouvelle réunion de lutte contre les narcotrafics centrée sur les douanes, les ports et les outre-mer ce jeudi à l'Elysée. Il s'agit de la 5e réunion sur ce sujet qui sera un des enjeux majeurs de l'élection présidentielle en 2027. Le Premier ministre Sébastien Lecornu, les ministres de l'Intérieur Laurent Nunez, de la Justice Gérald Darmanin et des Comptes publics David Amiel seront notamment présents. L'Aude et le Var confrontés à de violents incendies. Le premier a déjà parcouru 600 hectares hier soir et s'est déclaré une trentaine de kilomètres au nord de Narbonne, mobilisant plusieurs centaines de pompiers. Le second, un feu de forêt qui a brûlé 30 hectares hier soir, s'est déclaré sur la commune de Fréjus aux alentours de 16h. Le Parlement a définitivement approuvé hier un plan à 436 milliards d'euros pour les armées d'ici 2030 à quelques jours du 14 juillet, sans toutefois mettre fin aux critiques sur le montant ou le financement de cette trajectoire financière qui se heurtera à la prochaine présidentielle. Une quarantaine de pièces d'or datant du 1er siècle après Jésus-Christ ont été dérobées lors d'un cambriolage dans un centre archéologique près de Toulouse. D'une valeur de 120 000 euros, le trésor a été volé en quelques minutes seulement au sein du petit musée de Montance. Le bilan du séisme au Venezuela est révisé à la hausse avec 2 295 morts. Le président de l'Assemblée nationale a également fait état de plus de 11 000 blessés. Par ailleurs, 12 841 personnes ont été sinistrées par les tremblements de terre du 24 juin. La présidente par intérim du Venezuela, Delcy Rodriguez, a par ailleurs décrété un deuil national de 7 jours en hommage à la mémoire des victimes. C'est la fin de ce flash, une très bonne journée à toutes et à tous.
5: Bonjour, soyez les bienvenus dans votre actualité musicale de cette semaine. Allez, c'est parti, l'été bat son plein et la musique aussi, évidemment, avec le temps fort donc d'un nouvel album attendu en fin de semaine. 25e album studio pour le groupe britannique des Rolling Stones, Foreign Tongue, sera disponible donc ce 10 juillet.

0: avant sa sortie, les Stones avaient dévoilé donc deux premiers titres, In the Stars et cet extrait qu'on va en écouter, Rough and Twist, qui annonce encore retour aux racines rock et blues du groupe, tout en conservant une production moderne signée Andrew Watt. Autre moment fort de ce disque, la présence de Charlie Watts, le batteur historique disparu en 2021. Grâce à des sessions enregistrées avant son décès, il apparaît une dernière fois sur cet album, ce qui lui donne une dimension particulièrement émouvante. Et ce n'est pas tout, Paul McCartney, Robert Smith de Cure ou encore Chad Smith des Red Hot Chili Peppers participent également à plusieurs morceaux. Un casting donc 5 étoiles qui fait déjà The Foreign Stones l'un des albums les plus attendus de l'année. Les Rolling Stones reviennent donc avec un 25e album studio ce vendredi 10 juillet. Voilà pour l'info principale musique bien sûr de cette semaine. On vous souhaite une excellente journée, à très vite.
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2: Bonsoir à tous. Météo France a placé 6 nouveaux départements en vigilance orange canicule pour demain. Il s'agit des Bouches-du-Rhône, de l'Ain, du Jura, du Doubs, de l'Eure et de l'Orne, portant ainsi le total à 67. La France qui est également en alerte maximale concernant les feux de forêt. Dans les Pyrénées-Orientales, la situation s'améliore malgré tout d'heure en heure grâce à la mobilisation des pompiers. Et dans l'affaire des assistants parlementaires du Front National, Marine Le Pen a été condamnée en appel à 3 ans de prison, dont un sous bracelet électronique, ainsi qu'à 45 mois d'inéligibilité, dont 30 avec sursis. Cette décision ne l'empêche toutefois pas sur le plan juridique de se présenter au présidentiel. Elle doit annoncer sa décision dans la soirée. Deux explosions se sont produites ce mardi à proximité de l'hôtel où Emmanuel Macron avait séjourné à Damas en Syrie. Le chef de l'État français avait heureusement déjà quitté les lieux pour rejoindre le palais présidentiel. Et après les aveux de Cédric Jubilard qui a reconnu dans une lettre adressée à son avocat avoir causé la mort de son épouse Delphine, la cour d'appel de Toulouse souhaite agir rapidement. De son côté, il s'est condamné à 30 ans, l'accusé a fait appel. Et puis le parquet de Paris a ouvert une information judiciaire contre X pour homicide involontaire après le crash d'un avion près de Nancy qui a fait 11 morts le 28 juin dernier. 3 juges d'instruction enquêtent pour déterminer les causes de l'accident et d'éventuelles responsabilités. 85,5%, c'est le taux de réussite du baccalauréat 2026 avant les rattrapages, un taux similaire à celui de l'année dernière. Côté sport, le Danois Mats Pedersen a remporté la 4e étape du Tour de France avec une arrivée à foie. Il devance son coéquipier Quinn Simons et Thorsten Tren endosse le maillot de leader. Et enfin du football, avec 2 rencontres à suivre pour les 8e de finale de Coupe du Monde, l'Argentine affronte en ce moment même l'Égypte, tandis que la Suisse défiera la Colombie à

0: mouillé, le temps est calme et anticyclonique avec une chaleur modérée au nord, mais forte sur un tiers sud-est quand même. Les températures pour ce vendredi matin, 14 degrés sur Lille, 15 pour Cherbourg et Brest, 16 degrés pour Paris et Orléans, 18 degrés pour Strasbourg et Dijon, 20 degrés pour Toulouse et Lyon, 20 également pour Biarritz et Bordeaux, 23 à Nice, 24 à Marseille et Ajaccio. Et pour ce vendredi après-midi, entre 23 et 29 degrés sur une moitié nord, il fera 23 en Bretagne et en Normandie, 25 sur les Hauts-de-France, 26 sur le Grand Est, 28 sur l'Île-de-France, 29 en Bourgogne et sur le Centre-Val de Loire. Et puis dans la moitié sud, entre 27 et 35 degrés, 27 sur la région de Biarritz, 30 degrés sur la vallée du Rhône et la région bordelaise, 30 degrés également pour la Corse, 31 sur l'Occitanie et de 32 à 35 le long de la Méditerranée.
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2: Bonjour à toutes et à tous, on débute avec l'élimination du pays hôte à la Coupe du Monde 2026. Les États-Unis sont complètement passés à côté de leur huitième de finale en s'inclinant lourdement 4 buts à 1 face à la Belgique cette nuit. De Ketelaere a inscrit un doublé, Van Aken et Lukaku ont scellé le score pour les Diables Rouges, Tillman avait égalisé en 20 pour les États-Unis. Et il y a visiblement une justice dans le football après la mascarade du président américain Donald Trump qui a appelé le président de la FIFA Gianni Infantino pour faire lever la sanction contre l'attaquant américain Folarin Balogun, exclu lors des 16e de finale et qui aurait dû être logiquement suspendu hier. Ces 8e de finale ont donc été fatales aux pays organisateurs de ce mondial puisque le Canada, le Mexique et donc les États-Unis ont tous été éliminés dès les 8e de finale. Dans l'autre 8e de la soirée, l'Espagne a terrassé le Portugal en fin de match, succès espagnol 1-0 grâce à un but de Merino à la 91e minute de jeu. Certainement la fin de carrière internationale de Cristiano Ronaldo qui a déjà largement dépassé la limite pour disputer cette Coupe du Monde à 41 ans. Espagnols et Belges s'affronteront donc en quart de finale vendredi soir à 21h à Los Angeles. Mais d'ici là, il y a 2 huitièmes de finale encore ce soir. L'Argentine et l'Égypte. Elles s'affrontent à 18h heure française au Mercedes-Benz Stadium d'Atlanta. Notez qu'Argentins et Égyptiens ne s'étaient rencontrés qu'une seule fois dans l'histoire lors des demi-finales des JO de 1928 pour une large victoire de l'Argentine 6-0. Et l'autre match de la soirée opposera la Suisse à la Colombie, coup d'envoi à 22h du côté de Vancouver. En cyclisme, c'est déjà le roi du peloton. Tadej Pogacar a remporté la 3e étape du Tour de France 2026 hier après-midi aux Angles. Le Slovène s'empare du même coup du maillot jaune de leader. Notez la belle performance de Paul Sexas qui a terminé 4e de l'étape au contact des favoris et se retrouve à 6e au général à 48 secondes de Pogacar. Enfin en tennis, Novak Djokovic va tenter de se hisser en demi-finale du Grand Chelem londonien de Wimbledon en affrontant le Canadien Félix Auger-Aliassime à partir de 17h30. Très belle journée de sport.
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6: Bonjour, Emmanuel Macron présidera une nouvelle réunion de lutte contre les narcotrafics centrée sur les douanes, les ports et les outre-mer ce jeudi à l'Elysée. Il s'agit de la 5e réunion sur ce sujet qui sera un des enjeux majeurs de l'élection présidentielle en 2027. Le Premier ministre Sébastien Lecornu, les ministres de l'Intérieur Laurent Nunez, de la Justice Gérald Darmanin et des Comptes publics David Amiel seront notamment présents. L'Aude et le Var confrontés à de violents incendies. Le premier a déjà parcouru 600 hectares hier soir et s'est déclaré une trentaine de kilomètres au nord de Narbonne, mobilisant plusieurs centaines de pompiers. Le second, un feu de forêt qui a brûlé 30 hectares hier soir, s'est déclaré sur la commune de Fréjus aux alentours de 16h. Le Parlement a définitivement approuvé hier un plan à 436 milliards d'euros pour les armées d'ici 2030 à quelques jours du 14 juillet, sans toutefois mettre fin aux critiques sur le montant ou le financement de cette trajectoire financière qui se heurtera à la prochaine présidentielle. Une quarantaine de pièces d'or datant du 1er siècle après Jésus-Christ ont été dérobées lors d'un cambriolage dans un centre archéologique près de Toulouse. D'une valeur de 120 000 euros, le trésor a été volé en quelques minutes seulement au sein du petit musée de Montance. Le bilan du séisme au Venezuela est révisé à la hausse avec 2295 morts. Le président de l'Assemblée nationale a également fait état de plus de 11 000 blessés. Par ailleurs, 12 841 personnes ont été sinistrées par les tremblements de terre du 24 juin. La présidente par intérim du Venezuela, Delcy Rodriguez, a par ailleurs décrété un deuil national de 7 jours en hommage à la mémoire des victimes. C'est la fin de ce flash. Une très bonne journée à toutes et à tous.
7: Bonjour, soyez les bienvenus dans votre actualité musicale de cette semaine. Allez, c'est parti, l'été bat son plein et la musique aussi, évidemment, avec le temps fort donc d'un nouvel album attendu en fin de semaine. 25e album studio pour le groupe britannique des Rolling Stones, Foreign Tongue, sera disponible donc ce 10 juillet.

0: avant sa sortie, les Stones avaient dévoilé donc deux premiers titres, In the Stars et cet extrait qu'on vient d'écouter, Rough and Twist, qui annonce donc un retour aux racines rock et blues du groupe, tout en conservant une production moderne signée Andrew Watt. Autre moment fort de ce disque, la présence de Charlie Watts, le batteur historique disparu en 2021. Grâce à des sessions enregistrées avant son décès, il apparaît une dernière fois sur cet album, ce qui lui donne une dimension particulièrement émouvante. Et ce n'est pas tout, Paul McCartney, Robert Smith de Cure ou encore Chad Smith des Red Hot Chili Peppers participent également à plusieurs morceaux. Un casting donc 5 étoiles qui fait déjà de Foreign Songs l'un des albums les plus attendus de l'année. Les Rolling Stones revient donc avec un 25e album studio ce vendredi 10 juillet. Voilà pour l'info principale musique bien sûr de cette semaine. On vous souhaite une excellente journée, à très vite.
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2: Bonsoir à tous. Météo France a placé 6 nouveaux départements en vigilance orange canicule pour demain. Il s'agit des Bouches-du-Rhône, de l'Ain, du Jura, du Doubs, de l'Eure et de l'Orne, portant ainsi le total à 67. La France qui est également en alerte maximale concernant les feux de forêt. Dans les Pyrénées-Orientales, la situation s'améliore malgré tout d'heure en heure grâce à la mobilisation des pompiers. Et dans l'affaire des assistants parlementaires du Front National, Marine Le Pen a été condamnée en appel à 3 ans de prison, dont un sous bracelet électronique, ainsi qu'à 45 mois d'inéligibilité, dont 30 avec sursis. Cette décision ne l'empêche toutefois pas sur le plan juridique de se présenter au présidentiel. Elle doit annoncer sa décision dans la soirée. Deux explosions se sont produites ce mardi à proximité de l'hôtel où Emmanuel Macron avait séjourné à Damas en Syrie. Le chef de l'État français avait heureusement déjà quitté les lieux pour rejoindre le palais présidentiel. Et après les aveux de Cédric Jubilard, qui a reconnu dans une lettre adressée à son avocat avoir causé la mort de son épouse Delphine, la cour d'appel de Toulouse souhaite agir rapidement. De son côté, il s'est condamné à 30 ans, l'accusé a fait appel. Et puis le parquet de Paris a ouvert une information judiciaire contre X pour homicide involontaire après le crash d'un avion près de Nancy qui a fait 11 morts le 28 juin dernier. 3 juges d'instruction enquêtent pour déterminer les causes de l'accident et d'éventuelles responsabilités. 85,5%, c'est le taux de réussite du baccalauréat 2026 avant les rattrapages, un taux similaire à celui de l'année dernière. Côté sport, le Danois Mats Pedersen a remporté la 4e étape du Tour de France avec une arrivée à foie. Il devance son coéquipier Quinn Simons et Thorsten Tren endosse le maillot de leader. Et enfin du football, avec 2 rencontres à suivre pour les 8e de finale de Coupe du Monde, l'Argentine affronte en ce moment même l'Égypte, tandis que la Suisse défiera la Colombie à 22h.
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3: La météo pour ce vendredi 3 juillet, le temps est calme et anticyclonique avec une chaleur modérée au nord mais forte sur un tiers sud-est quand même. Les températures pour ce vendredi matin, 14 degrés sur Lille, 15 pour Cherbourg et Brest, 16 degrés pour Paris et Orléans, 18 degrés pour Strasbourg et Dijon, 20 degrés pour Toulouse et Lyon, 20 également pour Biarritz et Bordeaux, 23 à Nice, 24 à Marseille et Ajaccio. Et pour ce vendredi après-midi, entre 23 et 29 degrés sur une moitié nord, il fera 23 en Bretagne et en Normandie, 25 sur les Hauts-de-France, 26 sur le Grand Est, 28 sur l'Île-de-France, 29 en Bourgogne et sur le Centre-Val-de-Loire. Et puis dans la moitié sud, entre 27 et 35 degrés, 27 sur la région de Biarritz, 30 degrés sur la vallée du Rhône et la région bordelaise, 30 degrés également pour la Corse, 31 sur l'Occitanie et de 32 à 35 le long de la Méditerranée.
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4: Bonjour à toutes et à tous, on débute avec l'élimination du pays hôte à la Coupe du Monde 2026. Les États-Unis sont complètement passés à côté de leur 8e de finale en s'inclinant lourdement 4 buts à 1 face à la Belgique cette nuit. De Ketelaer a inscrit un doublé, Van Aken et Lukaku ont scellé le score pour les Diables Rouges, Tillman avait égalisé en 20 pour les États-Unis. Et il y a visiblement une justice dans le football après la mascarade du président américain Donald Trump qui a appelé le président de la FIFA Gianni Infantino pour faire lever la sanction contre l'attaquant américain Fola Balogun, exclu lors des 16e de finale et qui aurait dû être logiquement suspendu hier. Ces 8e de finale ont donc été fatales aux pays organisateurs de ce mondial puisque le Canada, le Mexique et donc les États-Unis ont tous été éliminés dès les 8e de finale. Dans l'autre 8e de la soirée, l'Espagne a terrassé le Portugal en fin de match, succès espagnol 1-0 grâce à un but de Merino à la 91e minute de jeu. Certainement la fin de carrière internationale de Cristiano Ronaldo qui a déjà largement dépassé la limite équipe pour disputer cette Coupe du Monde à 41 ans. Espagnols et Belges s'affronteront donc en quart de finale vendredi soir à 21h à Los Angeles. Mais d'ici là, il y a deux huitièmes de finale encore ce soir, l'Argentine et l'Égypte. Elles s'affrontent à 18h heure française au Mercedes-Benz Stadium d'Atlanta. Notez qu'Argentins et Égyptiens ne s'étaient rencontrés qu'une seule fois dans l'histoire lors des demi-finales des JO de 1928 pour une large victoire de l'Argentine, 6-0. Et l'autre match de la soirée opposera la Suisse à la Colombie, coup d'envoi à 22h du côté de Vancouver.
5: 20h30.
4: Déjà le roi du peloton, Tadej Pogacar, a remporté la troisième étape du Tour de France 2026 hier après-midi aux Angles. Le Slovène s'empare du même coup du maillot jaune de leader. Notez la belle performance de Paul Sexas qui a terminé quatrième de l'étape au contact des favoris et se retrouve à sixième au général à 48 secondes de Pogacar. Enfin en tennis, Novak Djokovic va tenter de se hisser en demi-finale du Grand Chelem londonien de Wimbledon en affrontant le Canadien Félix Auger-Aliassime à partir de 17h30. Très belle journée de sport.
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10: Bonjour, Emmanuel Macron présidera une nouvelle réunion de lutte contre les narcotrafics centrée sur les douanes, les ports et les outre-mer ce jeudi à l'Élysée. Il s'agit de la 5e réunion sur ce sujet qui sera un des enjeux majeurs de l'élection présidentielle en 2027. Le Premier ministre Sébastien Lecornu, les ministres de l'Intérieur Laurent Nunez, de la Justice Gérald Darmanin et des Comptes publics David Amiel seront notamment présents. L'Aude et le Var confrontés à de violents incendies. Le premier a déjà parcouru 600 hectares hier soir et s'est déclaré une trentaine de kilomètres au nord de Narbonne, mobilisant plusieurs centaines de pompiers. Le second, un feu de forêt qui a brûlé 30 hectares hier soir, s'est déclaré sur la commune de Fréjus aux alentours de 16h. Le Parlement a définitivement approuvé hier un plan à 436 milliards d'euros pour les armées d'ici 2030 à quelques jours du 14 juillet, sans toutefois mettre fin aux critiques sur le montant ou le financement de cette trajectoire financière qui se heurtera à la prochaine présidentielle. Une quarantaine de pièces d'or datant du 1er siècle après Jésus-Christ ont été dérobées lors d'un cambriolage dans un centre archéologique près de Toulouse. D'une valeur de 120 000 euros, le trésor a été volé en quelques minutes seulement au sein du petit musée de Montance. Le bilan du séisme au Venezuela est révisé à la hausse avec 2 295 morts. Le président de l'Assemblée nationale a également fait état de plus de 11 000 blessés. Par ailleurs, 12 841 personnes ont été sinistrées par les tremblements de terre du 24 juin. La présidente par intérim du Venezuela, Delcy Rodriguez, a par ailleurs décrété un deuil national de 7 jours en hommage à la mémoire des victimes. C'est la fin de ce flash. Une très bonne journée à toutes et à tous.
0: Bonjour, soyez les bienvenus dans votre actualité musicale de cette semaine. Allez, c'est parti, l'été bat son plein et la musique aussi, évidemment, avec le temps fort donc d'un nouvel album attendu en fin de semaine. 25e album studio pour le groupe britannique des Rolling Stones, Foreign Tongue, sera disponible donc ce 10 juillet.

0: Alors avant sa sortie, les Stones avaient dévoilé donc deux premiers titres, In the Stars et cet extrait qu'on va en écouter, Rough and Twist, qui annonce donc un retour aux racines rock et blues du groupe, tout en conservant une production moderne signée Andrew Watt. Autre moment fort de ce disque, la présence de Charlie Watts, le batteur historique disparu en 2021. Grâce à des sessions enregistrées avant son décès, il apparaît une dernière fois sur cet album, ce qui lui donne une dimension particulièrement émouvante. Et ce n'est pas tout, Paul McCartney, Robert Smith de Cure ou encore Chad Smith des Red Hot Chili Peppers participent également à plusieurs morceaux. Un casting donc 5 étoiles qui fait déjà The Foreign Stones l'un des albums les plus attendus de l'année. Les Rolling Stones reviennent donc avec un 25e album studio ce vendredi 10 juillet. Voilà pour l'info principale musique bien sûr de cette semaine. On vous souhaite une excellente journée, à très vite.
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2: Bonsoir à tous. Météo France a placé 6 nouveaux départements en vigilance orange canicule pour demain. Il s'agit des Bouches-du-Rhône, de l'Ain, du Jura, du Doubs, de l'Eure et de l'Orne, portant ainsi le total à 67. La France qui est également en alerte maximale concernant les feux de forêt. Dans les Pyrénées-Orientales, la situation s'améliore malgré tout d'heure en heure grâce à la mobilisation des pompiers. Et dans l'affaire des assistants parlementaires du Front National, Marine Le Pen a été condamnée en appel à 3 ans de prison, dont un sous bracelet électronique, ainsi qu'à 45 mois d'inéligibilité, dont 30 avec sursis. Cette décision ne l'empêche toutefois pas sur le plan juridique de se présenter au présidentiel. Elle doit annoncer sa décision dans la soirée. Deux explosions se sont produites ce mardi à proximité de l'hôtel où Emmanuel Macron avait séjourné à Damas en Syrie. Le chef de l'État français avait heureusement déjà quitté les lieux pour rejoindre le palais présidentiel. Et après les aveux de Cédric Jubilard qui a reconnu dans une lettre adressée à son avocat avoir causé la mort de son épouse Delphine, la cour d'appel de Toulouse souhaite agir rapidement. De son côté, il est condamné à 30 ans, l'accusé a fait appel. Et puis le parquet de Paris a ouvert une information judiciaire contre X pour homicide involontaire après le crash d'un avion près de Nancy qui a fait 11 morts le 28 juin dernier. 3 juges d'instruction enquêtent pour déterminer les causes de l'accident et d'éventuelles responsabilités. 85,5%, c'est le taux de réussite du baccalauréat 2026 avant les rattrapages, un taux similaire à celui de l'année dernière. Côté sport, le Danois Mats Pedersen a remporté la 4e étape du Tour de France avec une arrivée à foie. Il devance son coéquipier Quinn Simons et Thorsten Tren endosse le maillot de leader. Et enfin du football, avec 2 rencontres à suivre pour les 8e de finale de Coupe du Monde, l'Argentine affronte en ce moment même l'Égypte, tandis que la Suisse défiera la Colombie.

0: mouillé, le temps est calme et anticyclonique avec une chaleur modérée au nord mais forte sur un tiers sud-est quand même. Les températures pour ce vendredi matin, 14 degrés sur Lille, 15 pour Cherbourg et Brest, 16 degrés pour Paris et Orléans, 18 degrés pour Strasbourg et Dijon, 20 degrés pour Toulouse et Lyon, 20 également pour Biarritz et Bordeaux, 23 à Nice, 24 à Marseille et Ajaccio. Et pour ce vendredi après-midi, entre 23 et 29 degrés sur une moitié nord, il fera 23 en Bretagne et en Normandie, 25 sur les Hauts-de-France, 26 sur le Grand Est, 28 sur l'Île-de-France, 29 en Bourgogne et sur le Centre-Val de Loire. Et puis dans la moitié sud, entre 27 et 35 degrés, 27 sur la région de Biarritz, 30 degrés sur la vallée du Rhône et la région bordelaise, 30 degrés également pour la Corse, 31 sur l'Occitanie et de 32 à 35 le long de la Méditerranée.
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2: Bonjour à toutes et à tous. On débute avec l'élimination du pays hôte à la Coupe du Monde 2026. Les États-Unis sont complètement passés à côté de leur huitième de finale en s'inclinant lourdement 4 buts à 1 face à la Belgique cette nuit. De Ketelaer a inscrit un doublé. Vanaken et Lukaku ont scellé le score pour les Diables Rouges. Tillman avait égalisé en vain pour les États-Unis. Et il y a visiblement une justice dans le football après la mascarade du président américain Donald Trump qui a appelé le président de la FIFA, Gianni Infantino, pour faire lever la sanction contre l'attaquant américain Folarin Balogun, exclu lors des 16e de finale et qui aurait dû être logiquement suspendu hier. Ces 8e de finale ont donc été fatales aux pays organisateurs de ce mondial, puisque le Canada, le Mexique et donc les États-Unis sont tous éliminés dès les 8e de finale. Dans l'autre 8e de la soirée, l'Espagne a terrassé le Portugal en fin de match, succès espagnol 1-0 grâce à un but de Merino à la 91e minute de jeu. Certainement la fin de carrière internationale de Cristiano Ronaldo qui a déjà largement dépassé la limite pour disputer cette Coupe du Monde à 41 ans. Espagnols et Belges s'affronteront donc en quart de finale vendredi soir à 21h à Los Angeles. Mais d'ici là, il y a 2 huitièmes de finale encore ce soir. L'Argentine et l'Égypte s'affrontent à 18h heure française au Mercedes-Benz Stadium d'Atlanta. Notez qu'Argentins et Égyptiens ne s'étaient rencontrés qu'une seule fois dans l'histoire lors des demi-finales des JO de 1928 pour une large victoire de l'Argentine 6-0. Et l'autre match de la soirée opposera la Suisse à la Colombie, coup d'envoi à 22h du côté de Vancouver. En cyclisme, c'est déjà le roi du peloton. Tadej Pogacar a remporté la 3e étape du Tour de France 2026 hier après-midi aux Angles. Le Slovène s'empare du même coup du maillot jaune de leader. Notez la belle performance de Paul Sexas qui a terminé 4e de l'étape au contact des favoris et se retrouve à 6e au général à 48 secondes de Pogacar. Enfin en tennis, Novak Djokovic va tenter de se hisser en demi-finale du Grand Chelem londonien de Wimbledon en affrontant le Canadien Félix Auger-Aliassime à partir de 17h30. Très belle journée de sport.
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6: Bonjour, Emmanuel Macron présidera une nouvelle réunion de lutte contre les narcotrafics centrée sur les douanes, les ports et les outre-mer ce jeudi à l'Elysée. Il s'agit de la 5e réunion sur ce sujet qui sera un des enjeux majeurs de l'élection présidentielle en 2027. Le Premier ministre Sébastien Lecornu, les ministres de l'Intérieur Laurent Nunez, de la Justice Gérald Darmanin et des Comptes publics David Amiel seront notamment présents. L'Aude et le Var confrontés à de violents incendies. Le premier a déjà parcouru 600 hectares hier soir et s'est déclaré une trentaine de kilomètres au nord de Narbonne, mobilisant plusieurs centaines de pompiers. Le second, un feu de forêt qui a brûlé 30 hectares hier soir, s'est déclaré sur la commune de Fréjus aux alentours de 16h. Le Parlement a définitivement approuvé hier un plan à 436 milliards d'euros pour les armées d'ici 2030 à quelques jours du 14 juillet, sans toutefois mettre fin aux critiques sur le montant ou le financement de cette trajectoire financière qui se heurtera à la prochaine présidentielle. Une quarantaine de pièces d'or datant du 1er siècle après Jésus-Christ ont été dérobées lors d'un cambriolage dans un centre archéologique près de Toulouse. D'une valeur de 120 000 euros, le trésor a été volé en quelques minutes seulement au sein du petit musée de Montance. Le bilan du séisme au Venezuela est révisé à la hausse avec 2 295 morts. Le président de l'Assemblée nationale a également fait état de plus de 11 000 blessés. Par ailleurs, 12 841 personnes ont été sinistrées par les tremblements de terre du 24 juin. La présidente par intérim du Venezuela, Delcy Rodriguez, a par ailleurs décrété un deuil national de 7 jours en hommage à la mémoire des victimes. C'est la fin de ce flash. Une très bonne journée à toutes et à tous.
7: Enzo Ferrari est né le 20 février 1898 à Modène, en Italie. Très jeune, il se passionne pour les voitures et les courses automobiles. Après la Première Guerre mondiale, il commence sa carrière chez Alfa Romeo comme pilote d'essai, puis pilote de course. Ses talents l'amènent vite à fonder, en 1929, la Scuderia Ferrari. À l'origine, c'est une équipe de course soutenant Alfa Romeo, avant de devenir une véritable légende du sport automobile. En 1947, Enzo Ferrari crée sa propre marque de voiture, portant son nom. La première Ferrari de route, la 125S, voit le jour. Elle inaugure une lignée d'automobiles qui allie puissance, élégance et prestige. Homme exigeant, parfois dur, Enzo Ferrari impose une discipline de fer à ses équipes. Il vit presque uniquement pour la course et l'innovation mécanique. Son symbole, le cheval cabré, devient un emblème mondial. Sous sa direction, Ferrari remporte de nombreux championnats de Formule 1 et s'impose comme la référence du sport automobile. Enzo Ferrari reste une figure charismatique, admirée mais aussi redoutée. Il décède le 14 août 1988 à Modène, laissant derrière lui un héritage exceptionnel. Aujourd'hui encore, Ferrari incarne la passion italienne, l'excellence technique et le mythe de la vitesse.
8: Bonjour, soyez les bienvenus dans votre actualité musicale de cette semaine. Allez, c'est parti, l'été bat son plein et la musique aussi, évidemment, avec le temps fort donc d'un nouvel album attendu en fin de semaine. 25e album studio pour le groupe britannique des Rolling Stones, Foreign Tongue, sera disponible donc ce 10 juillet.

0: avant sa sortie, les Stones avaient dévoilé donc deux premiers titres, In the Stars et cet extrait qu'on vient d'écouter, Rough and Twist, qui annonce donc un retour aux racines rock et blues du groupe, tout en conservant une production moderne signée Andrew Watt. Autre moment fort de ce disque, la présence de Charlie Watts, le batteur historique disparu en 2021. Grâce à des sessions enregistrées avant son décès, il apparaît une dernière fois sur cet album, ce qui lui donne une dimension particulièrement émouvante. Et ce n'est pas tout, Paul McCartney, Robert Smith de Cure ou encore Chad Smith des Red Hot Chili Peppers participent également à plusieurs morceaux. Un casting donc 5 étoiles qui fait déjà The Foreign Stones l'un des albums les plus attendus de l'année. Les Rolling Stones reviennent donc avec un 25e album studio ce vendredi 10 juillet. Voilà pour l'info principale musique bien sûr de cette semaine. On vous souhaite une excellente journée, à très vite.
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2: Bonsoir à tous. Météo France a placé 6 nouveaux départements en vigilance orange canicule pour demain. Il s'agit des Bouches-du-Rhône, de l'Ain, du Jura, du Doubs, de l'Eure et de l'Orne, portant ainsi le total à 67. La France qui est également en alerte maximale concernant les feux de forêt. Dans les Pyrénées-Orientales, la situation s'améliore malgré tout d'heure en heure grâce à la mobilisation des pompiers. Et dans l'affaire des assistants parlementaires du Front National, Marine Le Pen a été condamnée en appel à 3 ans de prison, dont un sous bracelet électronique, ainsi qu'à 45 mois d'inéligibilité, dont 30 avec sursis. Cette décision ne l'empêche toutefois pas sur le plan juridique de se présenter au présidentiel. Elle doit annoncer sa décision dans la soirée. Deux explosions se sont produites ce mardi à proximité de l'hôtel où Emmanuel Macron avait séjourné à Damas en Syrie. Le chef de l'État français avait heureusement déjà quitté les lieux pour rejoindre le palais présidentiel. Et après les aveux de Cédric Jubilard qui a reconnu dans une lettre adressée à son avocat avoir causé la mort de son épouse Delphine, la cour d'appel de Toulouse souhaite agir rapidement. De son côté, il est condamné à 30 ans, l'accusé a fait appel. Et puis le parquet de Paris a ouvert une information judiciaire contre X pour homicide involontaire après le crash d'un avion près de Nancy qui a fait 11 morts le 28 juin dernier. 3 juges d'instruction enquêtent pour déterminer les causes de l'accident et d'éventuelles responsabilités. 85,5%, c'est le taux de réussite du baccalauréat 2026 avant les rattrapages, un taux similaire à celui de l'année dernière. Côté sport, le Danois Mats Pedersen a remporté la 4e étape du Tour de France avec une arrivée à foie. Il devance son coéquipier Quinn Simons et Thorsten Tren endosse le maillot de leader. Et enfin du football, avec 2 rencontres à suivre pour les 8e de finale de Coupe du Monde, l'Argentine affronte en ce moment même l'Égypte, tandis que la Suisse défiera la Colombie à 22h.
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3: La météo pour ce vendredi 3 juillet, le temps est calme et anticyclonique avec une chaleur modérée au nord mais forte sur un tiers sud-est quand même. Les températures pour ce vendredi matin, 14 degrés sur Lille, 15 pour Cherbourg et Brest, 16 degrés pour Paris et Orléans, 18 degrés pour Strasbourg et Dijon, 20 degrés pour Toulouse et Lyon, 20 également pour Biarritz et Bordeaux, 23 à Nice, 24 à Marseille et Ajaccio. Et pour ce vendredi après-midi, entre 23 et 29 degrés sur une moitié nord, il fera 23 en Bretagne et en Normandie, 25 sur les Hauts-de-France, 26 sur le Grand Est, 28 sur l'Île-de-France, 29 en Bourgogne et sur le Centre-Val de Loire. Et puis dans la moitié sud, entre 27 et 35 degrés, 27 sur la région de Biarritz, 30 degrés sur la vallée du Rhône et la région bordelaise, 30 degrés également pour la Corse, 31 sur l'Occitanie et de 32 à 35 le long de la Méditerranée.
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4: Bonjour à toutes et à tous, on débute avec l'élimination du pays hôte à la Coupe du Monde 2026. Les États-Unis sont complètement passés à côté de leur 8e de finale en s'inclinant lourdement 4 buts à 1 face à la Belgique cette nuit. De Ketelaer a inscrit un doublé, Van Aken et Lukaku ont scellé le score pour les Diables Rouges, Tillman avait égalisé en 20 pour les États-Unis. Et il y a visiblement une justice dans le football après la mascarade du président américain Donald Trump qui a appelé le président de la FIFA Gianni Infantino pour faire lever la sanction contre l'attaquant américain Folarin Balogun, exclu lors des 16e de finale et qui aurait dû être logiquement suspendu hier. Ces 8e de finale ont donc été fatales aux pays organisateurs de ce ce mondial puisque le Canada, le Mexique et donc les États-Unis sont tous éliminés dès les huitièmes de finale. Dans l'autre huitième de la soirée, l'Espagne a terrassé le Portugal en fin de match. Succès espagnol 1-0 grâce à un but de Merino à la 91e minute de jeu. Certainement la fin de carrière internationale de Cristiano Ronaldo qui a déjà largement dépassé la limite pour disputer cette Coupe du Monde à 41 ans. Espagnols et Belges s'affronteront donc en quart de finale vendredi soir à 21h à Los Angeles. Mais d'ici là, il y a deux huitièmes de finale encore ce soir. L'Argentine et l'Égypte s'affrontent à 18h heure française au Mercedes-Benz Stadium d'Atlanta. Notez qu'Argentins et Égyptiens ne s'étaient rencontrés qu'une seule fois dans l'histoire lors des demi-finales des JO de 1928 pour une large victoire de l'Argentine 6-0. Et l'autre match de la soirée opposera la Suisse à la Colombie, coup d'envoi à 22h du côté de Vancouver. En cyclisme, c'est déjà le roi du peloton. Tadej Pogacar a remporté la troisième étape du Tour de France 2026 hier après-midi aux Angles. Le Slovène s'empare du même coup du maillot jaune de leader. Notez la belle performance de Paul Sexas qui a terminé quatrième de l'étape au contact des favoris et se retrouve à sixième au général à 48 secondes de Pogacar. Enfin en tennis, Novak Djokovic va tenter de se hisser en demi-finale du Grand Chelem londonien de Wimbledon en affrontant le Canadien Félix Auger-Aliassime à partir de 17h30. Très belle journée de sport.
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8: Bonjour, Emmanuel Macron présidera une nouvelle réunion de lutte contre les narcotrafics centrée sur les douanes, les ports et les outre-mer ce jeudi à l'Élysée. Il s'agit de la cinquième réunion sur ce sujet qui sera un des enjeux majeurs de l'élection présidentielle en 2027. Le Premier ministre Sébastien Lecornu, les ministres de l'Intérieur Laurent Nunez, de la Justice Gérald Darmanin et des Comptes publics David Amiel seront notamment présents. L'Aude et le Var confrontés à de violents incendies. Le premier a déjà parcouru 600 hectares hier soir et s'est déclaré une trentaine de kilomètres au nord de Narbonne, mobilisant plusieurs centaines de pompiers. Le second, un feu de forêt qui a brûlé 30 hectares hier soir, s'est déclaré sur la commune de Fréjus aux alentours de 16h. Le Parlement a définitivement approuvé hier un plan à 436 milliards d'euros pour les armées d'ici 2030 à quelques jours du 14 juillet, sans toutefois mettre fin aux critiques sur le montant ou le financement de cette trajectoire financière qui se heurtera à la prochaine présidentielle. Une quarantaine de pièces d'or datant du 1er siècle après Jésus-Christ ont été dérobées lors d'un cambriolage dans un centre archéologique près de Toulouse. D'une valeur de 120 000 euros, le trésor a été volé en quelques minutes seulement au sein du petit musée de Montance. Le bilan du séisme au Venezuela est révisé à la hausse avec 2 295 morts. Le président de l'Assemblée nationale a également fait état de plus de 11 000 blessés. Par ailleurs, 12 841 personnes ont été sinistrées par les tremblements de terre du 24 juin. Marin. La présidente par intérim du Venezuela, Delcy Rodriguez, a par ailleurs décrété un deuil national de 7 jours en hommage à la mémoire des victimes. C'est la fin de ce flash, une très bonne journée à toutes et à tous.
0: Bonjour, soyez les bienvenus dans votre actualité musicale de cette semaine. Allez, c'est parti, l'été bat son plein et la musique aussi, évidemment, avec le temps fort donc d'un nouvel album attendu en fin de semaine. 25e album studio pour le groupe britannique des Rolling Stones, Foreign Tongue, sera disponible donc ce 10 juillet.

0: avant sa sortie, les Stones avaient dévoilé donc deux premiers titres, In the Stars et cet extrait qu'on vient d'écouter, Rough and Twist, qui annonce donc un retour aux racines rock et blues du groupe, tout en conservant une production moderne signée Andrew Watt. Autre moment fort de ce disque, la présence de Charlie Watts, le batteur historique disparu en 2021. Grâce à des sessions enregistrées avant son décès, il apparaît une dernière fois sur cet album, ce qui lui donne une dimension particulièrement émouvante. Et ce n'est pas tout, Paul McCartney, Robert Smith de Cure ou encore Chad Smith des Red Hot Chili Peppers participent également à plusieurs morceaux. Un casting donc 5 étoiles qui fait déjà The Foreign Stones l'un des albums les plus attendus de l'année. Les Rolling Stones revient donc avec un 25e album studio ce vendredi 10 juillet. Voilà pour l'info principale musique bien sûr de cette semaine. On vous souhaite une excellente journée, à très vite.
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2: Bonsoir à tous. Météo France a placé 6 nouveaux départements en vigilance orange canicule pour demain. Il s'agit des Bouches-du-Rhône, de l'Ain, du Jura, du Doubs, de l'Eure et de l'Orne, portant ainsi le total à 67. La France qui est également en alerte maximale concernant les feux de forêt. Dans les Pyrénées-Orientales, la situation s'améliore malgré tout d'heure en heure grâce à la mobilisation des pompiers. Et dans l'affaire des assistants parlementaires du Front National, Marine Le Pen a été condamnée en appel à 3 ans de prison, dont un sous bracelet électronique, ainsi qu'à 45 mois d'inéligibilité, dont 30 avec sursis. Cette décision ne l'empêche toutefois pas sur le plan juridique de se présenter au présidentiel. Elle doit annoncer sa décision dans la soirée. Deux explosions se sont produites ce mardi à proximité de l'hôtel où Emmanuel Macron avait séjourné à Damas en Syrie. Le chef de l'État français avait heureusement déjà quitté les lieux pour rejoindre le palais présidentiel. Et après les aveux de Cédric Jubilard qui a reconnu dans une lettre adressée à son avocat avoir causé la mort de son épouse Delphine, la cour d'appel de Toulouse souhaite agir rapidement. De son côté, il est condamné à 30 ans, l'accusé a fait appel. Et puis le parquet de Paris a ouvert une information judiciaire contre X pour homicide involontaire après le crash d'un avion près de Nancy qui a fait 11 morts le 28 juin dernier. 3 juges d'instruction enquêtent pour déterminer les causes de l'accident et d'éventuelles responsabilités. 85,5%, c'est le taux de réussite du baccalauréat 2026 avant les rattrapages, un taux similaire à celui de l'année dernière. Côté sport, le Danois Mats Pedersen a remporté la 4e étape du Tour de France avec une arrivée à foie. Il devance son coéquipier Quinn Simons et Thorsten Tren endosse le maillot de leader. Et enfin du football, avec 2 rencontres à suivre pour les 8e de finale de Coupe du Monde, l'Argentine affronte en ce moment même
3: 21h.
2: Puisque la Suisse défiera la Colombie à 22h.
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5: La météo pour ce vendredi 3 juillet, le temps est calme et anticyclonique avec une chaleur modérée au nord mais forte sur un tiers sud-est quand même. Les températures pour ce vendredi matin, 14 degrés sur Lille, 15 pour Cherbourg et Brest, 16 degrés pour Paris et Orléans, 18 degrés pour Strasbourg et Dijon, 20 degrés pour Toulouse et Lyon, 20 également pour Biarritz et Bordeaux, 23 à Nice, 24 à Marseille et Ajaccio. Et pour ce vendredi après-midi, entre 23 et 29 degrés sur une moitié nord, il fera 23 en Bretagne et en Normandie, 25 sur les Hauts-de-France, 26 sur le Grand Est, 28 sur l'Île-de-France, 29 en Bourgogne et sur le Centre-Val de Loire. Et puis dans la moitié sud, entre 27 et 35 degrés, 27 sur la région de Biarritz, 30 degrés sur la vallée du Rhône et la région bordelaise, 30 degrés également pour la Corse, 31 sur l'Occitanie et de 32 à 35 le long de la Méditerranée.
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6: Bonjour à toutes et à tous, on débute avec l'élimination du pays hôte à la Coupe du Monde 2026. Les États-Unis sont complètement passés à côté de leur 8e de finale en s'inclinant lourdement 4 buts à 1 face à la Belgique cette nuit. De Ketelaer a inscrit un doublé, Van Aken et Lukaku ont scellé le score pour les Diables Rouges, Tillman avait égalisé en 20 pour les États-Unis. Et il y a visiblement une justice dans le football après la mascarade du président américain Donald Trump qui a appelé le président de la FIFA Gianni Infantino pour faire lever la sanction contre l'attaquant américain Folarin Balogun, exclu lors des 16e de finale et qui aurait dû être logiquement suspendu hier. Ces 8e de finale ont donc été fatales aux pays organisateurs de ce mondial puisque le Canada, le Mexique et donc les États-Unis sont tous éliminés dès les 8e de finale. Dans l'autre 8e de la soirée, l'Espagne a terrassé le Portugal en fin de match, succès espagnol 1-0 grâce à un but de Merino à la 91e minute de jeu. Certainement la fin de carrière internationale de Cristiano Ronaldo qui a déjà largement dépassé la limite favorite pour disputer cette Coupe du Monde à 41 ans. Espagnols et Belges s'affronteront donc en quart de finale vendredi soir à 21h à Los Angeles. Mais d'ici là, il y a deux huitièmes de finale encore ce soir, l'Argentine et l'Égypte. Elles s'affrontent à 18h heure française au Mercedes-Benz Stadium d'Atlanta. Notez qu'Argentins et Égyptiens ne s'étaient rencontrés qu'une seule fois dans l'histoire lors des demi-finales des JO de 1928 pour une large victoire de l'Argentine, 6-0. Et l'autre match de la soirée opposera la Suisse à la Colombie, coup d'envoi à 22h du côté de Vancouver. En cyclisme, c'est déjà le roi du peloton. Tadej Pogacar a remporté la troisième étape du Tour de France 2026 hier après-midi aux Angles. Le Slovène s'empare du même coup du maillot jaune de leader. Notez la belle performance de Paul Sexas qui a terminé quatrième de l'étape au contact des favoris et se retrouve à sixième au général à 48 secondes de Pogacar. Enfin en tennis, Novak Djokovic va tenter de se hisser en demi-finale du Grand Chelem londonien de Wimbledon en affrontant le Canadien Félix Auger-Aliassime à partir de 17h30. Très belle journée de sport.
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11: Bonjour, Emmanuel Macron présidera une nouvelle réunion de lutte contre les narcotrafics centrée sur les douanes, les ports et les outre-mer ce jeudi à l'Elysée. Il s'agit de la cinquième réunion sur ce sujet qui sera un des enjeux majeurs, de l'élection présidentielle en 2027. Le Premier ministre Sébastien Lecornu, les ministres de l'Intérieur

0: financement de cette trajectoire financière qui se heurtera à la prochaine présidentielle. Une quarantaine de pièces d'or datant du 1er siècle après Jésus-Christ ont été dérobées lors d'un cambriolage dans un centre archéologique près de Toulouse. D'une valeur de 120 000 euros, le trésor a été volé en quelques minutes seulement au sein du petit musée de Montance. Le bilan du séisme au Venezuela est révisé à la hausse avec 2295 morts. Le président de l'Assemblée nationale a également fait état de plus de 11 000 blessés. Par ailleurs, 12 841 personnes ont été sinistrées par les tremblements de terre du 24 juin. La présidente par intérim du Venezuela, Delcy Rodriguez, a par ailleurs décrété un deuil national de 7 jours en hommage à la mémoire des victimes. C'est la fin de ce flash. Une très bonne journée à toutes et à tous.
1: Bonjour, soyez les bienvenus dans votre actualité musicale de cette semaine. Allez, c'est parti, l'été bat son plein et la musique aussi, évidemment, avec le temps fort donc d'un nouvel album attendu en fin de semaine. 25e album studio pour le groupe britannique des Rolling Stones, Foreign Tongue, sera disponible donc ce 10 juillet.

0: Alors avant sa sortie, les Stones avaient dévoilé donc deux premiers titres, In the Stars et cet extrait qu'on va en écouter, Rough and Twist, qui annonce donc un retour aux racines rock et blues du groupe, tout en conservant une production moderne signée Andrew Watt. Autre moment fort de ce disque, la présence de Charlie Watts, le batteur historique disparu en 2021. Grâce à des sessions enregistrées avant son décès, il apparaît une dernière fois sur cet album, ce qui lui donne une dimension particulièrement émouvante. Et ce n'est pas tout, Paul McCartney, Robert Smith de Cure ou encore Chad Smith des Red Hot Chili Peppers participent également à plusieurs morceaux. Un casting donc 5 étoiles qui fait déjà The Foreign Stones l'un des albums les plus attendus de l'année. Les Rolling Stones reviennent donc avec un 25e album studio ce vendredi 10 juillet. Voilà pour l'info principale musique bien sûr de cette semaine. On vous souhaite une excellente journée, à très vite.
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2: Bonsoir à tous. Météo France a placé 6 nouveaux départements en vigilance orange canicule pour demain. Il s'agit des Bouches-du-Rhône, de l'Ain, du Jura, du Doubs, de l'Eure et de l'Orne, portant ainsi le total à 67. La France qui est également en alerte maximale concernant les feux de forêt. Dans les Pyrénées-Orientales, la situation s'améliore malgré tout d'heure en heure grâce à la mobilisation des pompiers. Et dans l'affaire des assistants parlementaires du Front National, Marine Le Pen a été condamnée en appel à 3 ans de prison, dont un sous bracelet électronique, ainsi qu'à 45 mois d'inéligibilité, dont 30 avec sursis. Cette décision ne l'empêche toutefois pas sur le plan juridique de se présenter au présidentiel. Elle doit annoncer sa décision dans la soirée. Deux explosions se sont produites ce mardi à proximité de l'hôtel où Emmanuel Macron avait séjourné à Damas en Syrie. Le chef de l'État français avait heureusement déjà quitté les lieux pour rejoindre le palais présidentiel. Et après les aveux de Cédric Jubilard qui a reconnu dans une lettre adressée à son avocat avoir causé la mort de son épouse Delphine, la cour d'appel de Toulouse souhaite agir rapidement. De son côté, il s'est condamné à 30 ans, l'accusé a fait appel. Et puis le parquet de Paris a ouvert une information judiciaire contre X pour homicide involontaire après le crash d'un avion près de Nancy qui a fait 11 morts le 28 juin dernier. 3 juges d'instruction enquêtent pour déterminer les causes de l'accident et d'éventuelles responsabilités. 85,5%, c'est le taux de réussite du baccalauréat 2026 avant les rattrapages, un taux similaire à celui de l'année dernière. Côté sport, le Danois Mats Pedersen a remporté la 4e étape du Tour de France avec une arrivée à foie. Il devance son coéquipier Quinn Simons et Thorsten Tren endosse le maillot de leader. Et enfin du football, avec 2 rencontres à suivre pour les 8e de finale de Coupe du Monde, l'Argentine affronte en ce moment même l'Égypte, tandis que la Suisse défiera la Colombie à 22h.
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4: La météo pour ce vendredi 3 juillet, le temps est calme et anticyclonique avec une chaleur modérée au nord mais forte sur un tiers sud-est quand même. Les températures pour ce vendredi matin, 14 degrés sur Lille, 15 pour Cherbourg et Brest, 16 degrés pour Paris et Orléans, 18 degrés pour Strasbourg et Dijon, 20 degrés pour Toulouse et Lyon, 20 également pour Biarritz et Bordeaux, 23 à Nice, 24 à Marseille et Ajaccio. Et pour ce vendredi après-midi, entre 23 et 29 degrés sur une moitié nord, il fera 23 en Bretagne, en Normandie, 25 sur les Hauts-de-France, 26 sur le Grand Est.

0: Est 28 sur l'Île-de-France, 29 en Bourgogne et sur le Centre-Val de Loire. Et puis dans la moitié sud, entre 27 et 35 degrés. 27 sur la région de Biarritz, 30 degrés sur la vallée du Rhône et la région bordelaise, 30 degrés également pour la Corse, 31 sur l'Occitanie et de 32 à 35 le long de la Méditerranée.
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2: Bonjour à toutes et à tous, on débute avec l'élimination du pays hôte à la Coupe du Monde 2026. Les États-Unis sont complètement passés à côté de leur huitième de finale en s'inclinant lourdement 4-1 face à la Belgique cette nuit. De Ketelaere a inscrit un doublé, Van Aken et Lukaku ont scellé le score pour les Diables Rouges, Tillman avait égalisé en 20 pour les États-Unis. Et il y a visiblement une justice dans le football après la mascarade du président américain Donald Trump qui a appelé le président de la FIFA Gianni Infantino pour faire lever la sanction contre l'attaquant américain Folarin Balogun, exclu lors des 16e de finale et qui aurait dû être logiquement suspendu hier. Ces 8e de finale ont donc été fatales aux pays organisateurs de ce mondial puisque le Canada, le Mexique et donc les États-Unis sont tous éliminés dès les 8e de finale. Dans l'autre 8e de la soirée, l'Espagne a terrassé le Portugal en fin de match. Succès espagnol 1-0 grâce à un but de Merino à la 91e minute de jeu. Certainement la fin de carrière internationale de Cristiano Ronaldo qui a déjà largement dépassé la limite pour disputer cette Coupe du Monde à 41 ans. Espagnols et Belges s'affronteront donc en quart de finale vendredi soir à 21h à Los Angeles. Mais d'ici là, il y a deux huitièmes de finale encore ce soir, l'Argentine et l'Égypte. Elles s'affrontent à 18h heure française au Mercedes-Benz Stadium d'Atlanta. Notez qu'Argentins et Égyptiens ne s'étaient rencontrés qu'une seule fois dans l'histoire lors des demi-finales des JO de 1928 pour une large victoire de l'Argentine 6-0. Et l'autre match de la soirée opposera la Suisse à la Colombie, coup d'envoi à 22h du côté de Vancouver. En cyclisme, c'est déjà le roi du peloton. Tadej Pogacar a remporté la troisième étape du Tour de France 2026 hier après-midi aux Angles. Le Slovène s'empare du même coup du maillot jaune de leader. Notez la belle performance de Paul Sexas qui a terminé quatrième de l'étape au contact des favoris et se retrouve à sixième au général à 48 secondes de Pogacar. Enfin en tennis, Novak Djokovic va tenter de se hisser en demi-finale du Grand Chelem londonien de Wimbledon en affrontant le Canadien Félix Auger-Aliassime à partir de 17h30. Très belle journée de sport.
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0: Bonjour
5: Bonjour, Emmanuel Macron présidera une nouvelle réunion de lutte contre les narcotrafics centrée sur les douanes, les ports et les outre-mer ce jeudi à l'Élysée. Il s'agit de la cinquième réunion sur ce sujet qui sera un des enjeux majeurs de l'élection présidentielle en 2027. Le Premier ministre Sébastien Lecornu, les ministres de l'Intérieur Laurent Nunez, de la Justice Gérald Darmanin et des Comptes publics David Amiel seront notamment présents. L'Aude et le Var confrontés à de violents incendies. Le premier a déjà parcouru 600 hectares hier soir et s'est déclaré une trentaine de kilomètres au nord de Narbonne, mobilisant plusieurs centaines de pompiers. Le second, un feu de forêt qui a brûlé 30 hectares hier soir, s'est déclaré sur la commune de Fréjus aux alentours de 16 heures. Le Parlement a définitivement approuvé hier un plan à 436 milliards d'euros pour les armées d'ici 2030 à quelques jours du 14 juillet, sans toutefois mettre fin aux critiques sur le montant ou le financement de cette trajectoire financière qui se heurtera à la prochaine présidentielle. Une quarantaine de pièces d'or datant du 1er siècle après Jésus-Christ ont été dérobées lors d'un cambriolage dans un centre archéologique près de Toulouse. D'une valeur de 120 000 euros, le trésor a été volé en quelques minutes seulement au sein du petit musée de Montance. Le bilan du séisme au Venezuela est révisé à la hausse avec 2295 morts. Le président de l'Assemblée nationale a également fait état de plus de 11 000 blessés. Par ailleurs, 12 841 personnes ont été sinistrées par les tremblements de terre du 24 juin. La présidente par intérim du Venezuela, Delcy Rodriguez, a par ailleurs décrété un deuil national de 7 jours en hommage à la mémoire des victimes. C'est la fin de ce flash. Une très bonne journée à toutes et à tous.
9: Bonjour, soyez les bienvenus dans votre actualité musicale de cette semaine. Allez, c'est parti, l'été bat son plein et la musique aussi, évidemment, avec le temps fort donc d'un nouvel album attendu en fin de semaine. 25e album studio pour le groupe britannique des Rolling Stones, Foreign Tongue, sera disponible donc ce 10 juillet.

0: Alors avant sa sortie, les Stones avaient dévoilé donc deux premiers titres, In the Stars et cet extrait qu'on va en écouter, Rough and Twist, qui annonce donc un retour aux racines rock et blues du groupe, tout en conservant une production moderne signée Andrew Watt. Autre moment fort de ce disque, la présence de Charlie Watts, le batteur historique disparu en 2021. Grâce à des sessions enregistrées avant son décès, il apparaît une dernière fois sur cet album, ce qui lui donne une dimension particulièrement émouvante. Et ce n'est pas tout, Paul McCartney, Robert Smith de Cure ou encore Chad Smith des Red Hot Chili Peppers participent également à plusieurs morceaux. Un casting donc 5 étoiles qui fait déjà The Foreign Stones l'un des albums les plus attendus de l'année. Les Rolling Stones revient donc avec un 25e album studio ce vendredi 10 juillet. Voilà pour l'info principale musique bien sûr de cette semaine. On vous souhaite une excellente journée, à très vite.
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2: Bonsoir à tous. Météo France a placé 6 nouveaux départements en vigilance orange canicule pour demain. Il s'agit des Bouches-du-Rhône, de l'Ain, du Jura, du Doubs, de l'Eure et de l'Orne, portant ainsi le total à 67. La France qui est également en alerte maximale concernant les feux de forêt. Dans les Pyrénées-Orientales, la situation s'améliore malgré tout d'heure en heure grâce à la mobilisation des pompiers. Et dans l'affaire des assistants parlementaires du Front National, Marine Le Pen a été condamnée en appel à 3 ans de prison, dont un sous bracelet électronique, ainsi qu'à 45 mois d'inéligibilité, dont 30 avec sursis. Cette décision ne l'empêche toutefois pas sur le plan juridique de se présenter au présidentiel. Elle doit annoncer sa décision dans la soirée. Deux explosions se sont produites ce mardi à proximité de l'hôtel où Emmanuel Macron avait séjourné à Damas en Syrie. Le chef de l'État français avait heureusement déjà quitté les lieux pour rejoindre le palais présidentiel. Et après les aveux de Cédric Jubilard qui a reconnu dans une lettre adressée à son avocat avoir causé la mort de son épouse Delphine, la cour d'appel de Toulouse souhaite agir rapidement. De son côté, il s'est condamné à 30 ans, l'accusé a fait appel. Et puis le parquet de Paris a ouvert une information judiciaire contre X pour homicide involontaire après le crash d'un avion près de Nancy qui a fait 11 morts le 28 juin dernier. 3 juges d'instruction enquêtent pour déterminer les causes de l'accident et d'éventuelles responsabilités. 85,5%, c'est le taux de réussite du baccalauréat 2026 avant les rattrapages, un taux similaire à celui de l'année dernière. Côté sport, le Danois Mats Pedersen a remporté la 4e étape du Tour de France avec une arrivée à foie. Il devance son coéquipier Quinn Simons et Thorsten Tren endosse le maillot de leader. Et enfin du football, avec 2 rencontres à suivre pour les 8e de finale de Coupe du Monde, l'Argentine affronte en ce moment même l'Égypte, tandis que la Suisse défiera la Colombie à 20.

0: pluie, le temps est calme et anticyclonique avec une chaleur modérée au nord mais forte sur un tiers sud-est quand même. Les températures pour ce vendredi matin, 14 degrés sur Lille, 15 pour Cherbourg et Brest, 16 degrés pour Paris et Orléans, 18 degrés pour Strasbourg et Dijon, 20 degrés pour Toulouse et Lyon, 20 également pour Biarritz et Bordeaux, 23 à Nice, 24 à Marseille et Ajaccio. Et pour ce vendredi après-midi, entre 23 et 29 degrés sur une moitié nord, il fera 23 en Bretagne et en Normandie, 25 sur les Hauts-de-France, 26 sur le Grand Est, 28 sur l'Île-de-France, 29 en Bourgogne et sur le Centre-Val de Loire. Et puis dans la moitié sud, entre 27 et 35 degrés, 27 sur la région de Biarritz, 30 degrés sur la vallée du Rhône et la région bordelaise, 30 degrés également pour la Corse, 31 sur l'Occitanie et de 32 à 35 le long de la Méditerranée.
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2: Bonjour à toutes et à tous, on débute avec l'élimination du pays hôte à la Coupe du Monde 2026. Les États-Unis sont complètement passés à côté de leur huitième de finale en s'inclinant lourdement 4-1 face à la Belgique cette nuit. De Ketelaere a inscrit un doublé, Van Aken et Lukaku ont scellé le score pour les Diables Rouges, Tillman avait égalisé en 20 pour les États-Unis. Et il y a visiblement une justice dans le football après la mascarade du président américain Donald Trump qui a appelé le président de la FIFA Gianni Infantino pour faire lever la sanction contre l'attaquant américain Folarin Balogun, exclu lors des 16e de finale et qui aurait dû être logiquement suspendu hier. Ces 8e de finale ont donc été fatales aux pays organisateurs de ce mondial puisque le Canada, le Mexique et donc les États-Unis sont tous éliminés dès les 8e de finale. Dans l'autre 8e de la soirée, l'Espagne a terrassé le Portugal en fin de match. Succès espagnol 1-0 grâce à un but de Merino à la 91e minute de jeu. Certainement la fin de carrière internationale de Cristiano Ronaldo qui a déjà largement dépassé la limite pour disputer cette Coupe du Monde à 41 ans. Espagnols et Belges s'affronteront donc en quart de finale vendredi soir à 21h à Los Angeles. Mais d'ici là, il y a deux huitièmes de finale encore ce soir. L'Argentine et l'Égypte s'affrontent à 18h heure française au Mercedes-Benz Stadium d'Atlanta. Notez qu'Argentins et Égyptiens ne s'étaient rencontrés qu'une seule fois dans l'histoire lors des demi-finales des JO de 1928 pour une large victoire de l'Argentine 6-0. Et l'autre match de la soirée opposera la Suisse à la Colombie, coup d'envoi à 22h du côté de Vancouver. En cyclisme, c'est déjà le roi du peloton. Tadej Pogacar a remporté la troisième étape du Tour de France 2026 hier après-midi aux Angles. Le Slovène s'empare du même coup du maillot jaune de leader. Notez la belle performance de Paul Sexas qui a terminé quatrième de l'étape au contact des favoris et se retrouve à sixième au général à 48 secondes de Pogacar. Enfin en tennis, Novak Djokovic va tenter de se hisser en demi-finale du Grand Chelem londonien de Wimbledon en affrontant le Canadien Félix Auger-Aliassime à partir de 17h30. Très belle journée de sport.
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6: Bonjour, Emmanuel Macron présidera une nouvelle réunion de lutte contre les narcotrafics centrée sur les douanes, les ports et les outre-mer ce jeudi à l'Elysée. Il s'agit de la cinquième réunion sur ce sujet qui sera un des enjeux majeurs de l'élection présidentielle en 2027. Le Premier ministre Sébastien Lecornu, les ministres de l'Intérieur Laurent Nunez, de la Justice Gérald Darmanin et des Comptes publics David Amiel seront notamment présents. L'Aude et le Var confrontés à de violents incendies. Le premier a déjà parcouru 600 hectares hier soir et s'est déclaré une trentaine de kilomètres au nord de Narbonne, mobilisant plusieurs centaines de pompiers. Le second, un feu de forêt qui a brûlé 30 hectares hier soir, s'est déclaré sur la commune de Fréjus aux alentours de 16h. Le Parlement a définitivement approuvé hier un plan à 436 milliards d'euros pour les armées d'ici 2030 à quelques jours du 14 juillet, sans toutefois mettre fin aux critiques sur le montant ou le financement de cette trajectoire financière qui se heurtera à la prochaine présidentielle. Une quarantaine de pièces d'or datant du 1er siècle après Jésus-Christ ont été dérobé lors d'un cambriolage dans un centre archéologique près de Toulouse. D'une valeur de 120 000 euros, le trésor a été volé en quelques minutes seulement au sein du petit musée de Montance. Le bilan du séisme au Venezuela est révisé à la hausse avec 2295 morts. Le président de l'Assemblée nationale a également fait état de plus de 11 000 blessés. Par ailleurs, 12 841 personnes ont été sinistrées par les tremblements de terre du 24 juin. La présidente par intérim du Venezuela, Delcy Rodriguez, a par ailleurs décrété un deuil national de 7 jours en hommage à la mémoire des victimes. C'est la fin de ce flash, une très bonne journée à toutes et à tous.
7: Bonjour, soyez les bienvenus dans votre actualité musicale de cette semaine. Allez, c'est parti, l'été bat son plein et la musique aussi, évidemment, avec le temps fort donc d'un nouvel album attendu en fin de semaine. 25e album studio pour le groupe britannique des Rolling Stones, Foreign Tongue, sera disponible donc ce 10 juillet.

0: Alors avant sa sortie, les Stones avaient dévoilé donc deux premiers titres, In the Stars et cet extrait qu'on va en écouter, Rough and Twist, qui annonce donc un retour aux racines rock et blues du groupe, tout en conservant une production moderne signée Andrew Watt. Autre moment fort de ce disque, la présence de Charlie Watts, le batteur historique disparu en 2021. Grâce à des sessions enregistrées avant son décès, il apparaît une dernière fois sur cet album, ce qui lui donne une dimension particulièrement émouvante. Et ce n'est pas tout, Paul McCartney, Robert Smith de Cure ou encore Chad Smith des Red Hot Chili Peppers participent également à plusieurs morceaux. Un casting donc 5 étoiles qui fait déjà The Foreign Stones l'un des albums les plus attendus de l'année. Les Rolling Stones revient donc avec un 25e album studio ce vendredi 10 juillet. Voilà pour l'info principale musique bien sûr de cette semaine. On vous souhaite une excellente journée, à très vite.
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2: Bonsoir à tous. Météo France a placé 6 nouveaux départements en vigilance orange canicule pour demain. Il s'agit des Bouches-du-Rhône, de l'Ain, du Jura, du Doubs, de l'Eure et de l'Orne, portant ainsi le total à 67. La France qui est également en alerte maximale concernant les feux de forêt. Dans les Pyrénées-Orientales, la situation s'améliore malgré tout d'heure en heure grâce à la mobilisation des pompiers. Et dans l'affaire des assistants parlementaires du Front National, Marine Le Pen a été condamnée en appel à 3 ans de prison, dont un sous bracelet électronique, ainsi qu'à 45 mois d'inéligibilité, dont 30 avec sursis.
3: 21h30.
2: Cette décision ne l'empêche toutefois pas sur le plan juridique de se présenter au présidentiel. Elle doit annoncer sa décision dans la soirée. Deux explosions se sont produites ce mardi à proximité de l'hôtel où Emmanuel Macron avait séjourné à Damas en Syrie. Le chef de l'État français avait heureusement déjà quitté les lieux pour rejoindre le palais présidentiel. Et après les aveux de Cédric Jubilard qui a reconnu dans une lettre adressée à son avocat avoir causé la mort de son épouse Delphine, la cour d'appel de Toulouse souhaite agir rapidement. De son côté, il s'est condamné à 30 ans, l'accusé a fait appel. Et puis le parquet de Paris a ouvert une information judiciaire contre X pour homicide involontaire après le crash d'un avion près de Nancy qui a fait 11 morts le 28 juin dernier. 3 juges d'instruction enquêtent pour déterminer les causes de l'accident et d'éventuelles responsabilités. 85,5%, c'est le taux de réussite du baccalauréat 2026 avant les rattrapages, un taux similaire à celui de l'année dernière. Côté sport, le Danois Mats Pedersen a remporté la 4e étape du Tour de France avec une arrivée à foi. Il devance son coéquipier Quinn Simons et Thorsten Tren endosse le maillot de leader. Et enfin du football, avec 2 rencontres à suivre pour les 8e de finale de Coupe du Monde, l'Argentine affronte en ce moment même l'Égypte, tandis que la Suisse défiera la Colombie à 22h.
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4: La météo pour ce vendredi 3 juillet, le temps est calme et anticyclonique avec une chaleur modérée au nord mais forte sur un tiers sud-est quand même. Les températures pour ce vendredi matin, 14 degrés sur Lille, 15 pour Cherbourg et Brest, 16 degrés pour Paris et Orléans, 18 degrés pour Strasbourg et Dijon, 20 degrés pour Toulouse et Lyon, 20 également pour Biarritz et Bordeaux, 23 à Nice, 24 à Marseille et Ajaccio. Et pour ce vendredi après-midi, entre 23 et 29 degrés sur une moitié nord, il fera 23 en Bretagne et en Normandie, 25 sur les Hauts-de-France, 26 sur le Grand Est, 28 sur l'Île-de-France, 29 en Bourgogne et sur le Centre-Val de Loire. Et puis dans la moitié sud, entre 27 et 35 degrés, 27 sur la région de Biarritz, 30 degrés sur la vallée du Rhône et la région bordelaise, 30 degrés également pour la Corse, 31 sur l'Occitanie et de 32 à 35 le long de la Méditerranée.
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5: Bonjour à toutes et à tous, on débute avec l'élimination du pays hôte à la Coupe du Monde 2026. Les États-Unis sont complètement passés à côté de leur 8e de finale en s'inclinant lourdement 4 buts à 1 face à la Belgique cette nuit. De Ketelaere a inscrit un doublé, Van Aken et Lukaku ont scellé le score pour les Diables Rouges. Tillman avait égalisé en 20 pour les États-Unis. Et il y a visiblement une justice dans le football après la mascarade du président américain Donald Trump qui a appelé le président de la FIFA Gianni Infantino pour faire lever la sanction contre l'attaquant américain Fola Karim Balogun, exclu lors des 16e de finale et qui aurait dû être logiquement suspendu hier. Ces 8e de finale ont donc été fatales aux pays organisateurs de ce mondial puisque le Canada, le Mexique et donc les États-Unis sont tous éliminés dès les 8e de finale. Dans l'autre 8e de la soirée, l'Espagne a terrassé le Portugal en fin de match, succès espagnol 1-0 grâce à un but de Merino à la 91e minute de jeu. Certainement la fin de carrière internationale de Cristiano Ronaldo qui a déjà largement dépassé la limite favorite pour disputer cette Coupe du Monde à 41 ans. Espagnols et Belges s'affronteront donc en quart de finale vendredi soir à 21h à Los Angeles. Mais d'ici là, il y a deux huitièmes de finale encore ce soir, l'Argentine et l'Égypte. Elles s'affrontent à 18h, heure française, au Mercedes-Benz Stadium d'Atlanta. Notez qu'Argentins et Égyptiens ne s'étaient rencontrés qu'une seule fois dans l'histoire lors des demi-finales des JO de 1928 pour une large victoire de l'Argentine, 6-0. Et l'autre match de la soirée opposera la Suisse à la Colombie, coup d'envoi à 22h du côté de Vancouver. En cyclisme, c'est déjà le roi du peloton. Tadej Pogacar a remporté la troisième étape du Tour de France 2026 hier après-midi aux Angles. Le Slovène s'empare du même coup du maillot jaune de leader. Notez la belle performance de Paul Sexas qui a terminé quatrième de l'étape au contact des favoris et se retrouve à sixième au général à 48 secondes de Pogacar. Enfin en tennis, Novak Djokovic va tenter de se hisser en demi-finale du Grand Chelem londonien de Wimbledon en affrontant le Canadien Félix Auger-Aliassime à partir de 17h30. Très belle journée de sport.
1: 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Compte professionnel de prévention, ce qu'il faut savoir, la Minute Info. Connaissez-vous le compte professionnel de prévention, le C2P? Ce dispositif s'adresse aux salariés exposés à certains risques professionnels. Grâce aux déclarations de leur employeur, ils cumulent des points qu'ils peuvent ensuite utiliser pour se former, changer de métier, réduire leur temps de travail ou même partir plus tôt à la retraite. C'est d'ailleurs ce qu'a fait Claire, qui a souvent travaillé de nuit dans sa carrière. Elle nous raconte comment elle a utilisé ses points C2P pour financer des trimestres de retraite.
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9: Bonjour, Emmanuel Macron présidera une nouvelle réunion de lutte contre les narcotrafics centrée sur les douanes, les ports et les outre-mer ce jeudi à l'Elysée. Il s'agit de la 5e réunion sur ce sujet qui sera un des enjeux majeurs de l'élection présidentielle en 2027. Le Premier ministre Sébastien Lecornu, les ministres de l'Intérieur Laurent Nunez, de la Justice Gérald Darmanin et des Comptes publics David Amiel seront notamment présents. L'Aude et le Var confrontés à de violents incendies. Le premier a déjà parcouru 600 hectares hier soir et s'est déclaré une trentaine de kilomètres au nord de Narbonne, mobilisant plusieurs centaines de pompiers. Le second, un feu de forêt qui a brûlé 30 hectares hier soir, s'est déclaré sur la commune de Fréjus aux alentours de 16h. Le Parlement a définitivement approuvé hier un plan à 436 milliards d'euros pour les armées d'ici 2030 à quelques jours du 14 juillet, sans toutefois mettre fin aux critiques sur le montant ou le financement de cette trajectoire financière qui se heurtera à la prochaine présidentielle. Une quarantaine de pièces d'or datant du 1er siècle après Jésus-Christ ont été dérobées lors d'un cambriolage dans un centre archéologique près de Toulouse. D'une valeur de 120 000 euros, le trésor a été volé en quelques minutes seulement au sein du petit musée de Montance. Le bilan du séisme au Venezuela est révisé à la hausse avec 2295 morts. Le président de l'Assemblée nationale a également fait état de plus de 11 000 blessés. Par ailleurs, 12 841 personnes ont été sinistrées par les tremblements de terre du 24 juin. juin. La présidente par intérim du Venezuela, Delcy Rodriguez, a par ailleurs décrété un deuil national de 7 jours en hommage à la mémoire des victimes. C'est la fin de ce flash, une très bonne journée à toutes et à tous.
0: Bonjour, soyez les bienvenus dans votre actualité musicale de cette semaine. Allez, c'est parti, l'été bat son plein et la musique aussi, évidemment, avec le temps fort donc d'un nouvel album attendu en fin de semaine. 25e album studio pour le groupe britannique des Rolling Stones, Foreign Tongue, sera disponible donc ce 10 juillet.

0: sa sortie, les Stones avaient dévoilé donc deux premiers titres, In the Stars et cet extrait qu'on va en écouter, Rough and Twist, qui annonce donc un retour aux racines rock et blues du groupe, tout en conservant une production moderne signée Andrew Watt. Autre moment fort de ce disque, la présence de Charlie Watts, le batteur historique disparu en 2021. Grâce à des sessions enregistrées avant son décès, il apparaît une dernière fois sur cet album, ce qui lui donne une dimension particulièrement émouvante. Et ce n'est pas tout, Paul McCartney, Robert Smith de Cure ou encore Chad Smith des Red Hot Chili Peppers participent également à plusieurs morceaux. Un casting donc 5 étoiles qui fait déjà The Foreign Stones l'un des albums les plus attendus de l'année. Les Rolling Stones revient donc avec un 25e album studio ce vendredi 10 juillet. Voilà pour l'info principale musique bien sûr de cette semaine. On vous souhaite une excellente journée, à très vite.
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2: Bonsoir à tous. Météo France a placé 6 nouveaux départements en vigilance orange canicule pour demain. Il s'agit des Bouches-du-Rhône, de l'Ain, du Jura, du Doubs, de l'Eure et de l'Orne, portant ainsi le total à 67. La France qui est également en alerte maximale concernant les feux de forêt. Dans les Pyrénées-Orientales, la situation s'améliore malgré tout d'heure en heure grâce à la mobilisation des pompiers. Et dans l'affaire des assistants parlementaires du Front National, Marine Le Pen a été condamnée en appel à 3 ans de prison, dont un sous bracelet électronique, ainsi qu'à 45 mois d'inéligibilité, dont 30 avec sursis. Cette décision ne l'empêche toutefois pas sur le plan juridique de se présenter au présidentiel. Elle doit annoncer sa décision dans la soirée. Deux explosions se sont produites ce mardi à proximité de l'hôtel où Emmanuel Macron avait séjourné à Damas en Syrie. Le chef de l'État français avait heureusement déjà quitté les lieux pour rejoindre le palais présidentiel. Et après les aveux de Cédric Jubilard qui a reconnu dans une lettre adressée à son avocat avoir causé la mort de son épouse Delphine, la cour d'appel de Toulouse souhaite agir rapidement. De son côté, il s'est condamné à 30 ans, l'accusé a fait appel. Et puis le parquet de Paris a ouvert une information judiciaire contre X pour homicide involontaire après le crash d'un avion près de Nancy qui a fait 11 morts le 28 juin dernier. 3 juges d'instruction enquêtent pour déterminer les causes de l'accident et d'éventuelles responsabilités. 85,5%, c'est le taux de réussite du baccalauréat 2026 avant les rattrapages, un taux similaire à celui de l'année dernière. Côté sport, le Danois Mats Pedersen a remporté la 4e étape du Tour de France avec une arrivée à foie. Il devance son coéquipier Quinn Simons et Thorsten Tren endosse le maillot de leader. Et enfin du football, avec 2 rencontres à suivre pour les 8e de finale de Coupe du Monde, l'Argentine affronte en ce moment même l'Égypte, tandis que la Suisse défiera la Colombie à 20.

0: ensoleillé, le temps est calme et anticyclonique avec une chaleur modérée au nord mais forte sur un tiers sud-est quand même. Les températures pour ce vendredi matin, 14 degrés sur Lille, 15 pour Cherbourg et Brest, 16 degrés pour Paris et Orléans, 18 degrés pour Strasbourg et Dijon, 20 degrés pour Toulouse et Lyon, 20 également pour Biarritz et Bordeaux, 23 à Nice, 24 à Marseille et Ajaccio. Et pour ce vendredi après-midi, entre 23 et 29 degrés sur une moitié nord, il fera 23 en Bretagne et en Normandie, 25 sur les Hauts-de-France, 26 sur le Grand Est, 28 sur l'Île-de-France, 29 en Bourgogne et sur le Centre-Val de Loire. Et puis dans la moitié sud, entre 27 et 35 degrés, 27 sur la région de Biarritz, 30 degrés sur la vallée du Rhône et la région bordelaise, 30 degrés également pour la Corse, 31 sur l'Occitanie et de 32 à 35 le long de la Méditerranée.
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2: Bonjour à toutes et à tous, on débute avec l'élimination du pays hôte à la Coupe du Monde 2026. Les États-Unis sont complètement passés à côté de leur huitième de finale en s'inclinant lourdement 4 buts à 1 face à la Belgique cette nuit. De Ketelaere a inscrit un doublé, Vanaken et Lukaku ont scellé le score pour les Diables Rouges, Tillman avait égalisé en 20 pour les États-Unis. Et il y a visiblement une justice dans le football après la mascarade du président américain Donald Trump qui a appelé le président de la FIFA Gianni Infantino pour faire lever la sanction contre l'attaquant américain Folarin Balogun, exclu lors des 16e de finale et qui aurait dû être logiquement suspendu hier. Ces 8e de finale ont donc été fatales aux pays organisateurs de ce mondial puisque le Canada, le Mexique et donc les États-Unis sont tous éliminés dès les 8e de finale. Dans l'autre 8e de la soirée, l'Espagne a terrassé le Portugal en fin de match, succès espagnol 1-0 grâce à un but de Merino à la 91e minute de jeu. Certainement la fin de carrière internationale de Cristiano Ronaldo qui a déjà largement dépassé la limite pour disputer cette Coupe du Monde à 41 ans. Espagnols et Belges s'affronteront donc en quart de finale vendredi soir à 21h à Los Angeles. Mais d'ici là, il y a 2 huitièmes de finale encore ce soir. L'Argentine et l'Égypte s'affrontent à 18h heure française au Mercedes-Benz Stadium d'Atlanta. Notez qu'Argentins et Égyptiens ne s'étaient rencontrés qu'une seule fois dans l'histoire lors des demi-finales des JO de 1928 pour une large victoire de l'Argentine 6-0. Et l'autre match de la soirée opposera la Suisse à la Colombie, coup d'envoi à 22h du côté de Vancouver. En cyclisme, c'est déjà le roi du peloton. Tadej Pogacar a remporté la 3e étape du Tour de France 2026 hier après-midi aux Angles. Le Slovène s'empare du même coup du maillot jaune de leader. Notez la belle performance de Paul Sexas qui a terminé 4e de l'étape au contact des favoris et se retrouve à 6e au général à 48 secondes de Pogacar. Enfin en tennis, Novak Djokovic va tenter de se hisser en demi-finale du Grand Chelem londonien de Wimbledon en affrontant le Canadien Félix Auger-Aliassime à partir de 17h30. Très belle journée de sport.
3: Le bûcheron, c'est l'athlète des forêts. Chaque jour, tronçonneuse ou hache en main, il abat, débite et déplace les arbres avec précision. Son travail ne se limite pas à couper, il sélectionne les bons arbres pour préserver la forêt et assurer son renouvellement. Métier physique et parfois dangereux, il demande force, technique et respect de la nature. Grâce à lui, le bois devient chauffage, meuble ou papier. Bref, le bûcheron, c'est celui qui transforme la forêt en ressources pour notre quotidien.
4: Tina Turner est une chanteuse, danseuse et actrice américaine naturalisée suisse. Elle est née le 26 novembre 1939 à Brownsville, dans l'état du Tennessee, aux États-Unis. Son vrai nom est Anna Mae Bullock. Elle grandit dans une famille modeste dans le sud des États-Unis. Très jeune, elle chante dans la chorale de son église. Sa voix puissante et son énergie sur scène attirent rapidement l'attention. À la fin des années 1950, elle rencontre le musicien Ike Turner. Ils commencent à travailler ensemble et forment le duo Ike and Tina Turner. Le groupe connaît un grand succès dans les années 1960 et 1970 avec des chansons comme River Deep, Mountain High et Proud Mary. Malgré le succès, la relation avec Ike Turner devient très difficile. Tina Turner décide de quitter le groupe en 1976. Après leur divorce, elle doit reconstruire sa carrière presque à zéro. Dans les années 1980, elle réalise un retour spectaculaire. En 1984, elle sort l'album Private Dancer. L'album devient un immense succès mondial. Il contient notamment la chanson What's Love Got To Do With It, qui lui vaut plusieurs récompenses. À partir de ce moment, Tina Turner devient l'une des plus grandes stars star de la musique internationale. Elle est célèbre pour sa voix rauque, son énergie sur scène et ses performances spectaculaires. Au cours de sa carrière, elle vend plus de 100 millions de disques dans le monde. Elle remplit les plus grandes salles de concert et influence de nombreux artistes. Dans les années 1990 et 2000, elle continue à enregistrer des albums et à faire des tournées. Sa tournée d'adieu, le Tina 50e Anniversary Tour, rencontre un énorme succès. Tina Turner s'installe ensuite en Suisse, où elle obtient la nationalité en 2013. Elle se retire progressivement de la vie publique. Le 24 mai 2023, Tina Turner meurt à l'âge de 83 ans, dans sa maison près de Zurich. Aujourd'hui, elle est considérée comme l'une des plus grandes artistes de l'histoire du rock et de la soul. Beaucoup la surnomment encore la reine du rock'n'roll.
1: 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Compte professionnel de prévention, ce qu'il faut savoir, la Minute Info. Connaissez-vous le compte professionnel de prévention, le C2P? 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Grâce aux déclarations de leur employeur, ils cumulent des points qu'ils peuvent ensuite utiliser pour se former, changer de métier, partir plus tôt à la retraite ou encore réduire leur temps de travail. C'est le cas de Karim qui avait besoin de souffler après plusieurs années dans un environnement très intense. Il a donc utilisé ses points C2P pour aménager son temps de travail. Il nous raconte son expérience.
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8: Bonjour, Emmanuel Macron présidera une nouvelle réunion de lutte contre les narcotrafics centrée sur les douanes, les ports et les outre-mer ce jeudi à l'Elysée. Il s'agit de la cinquième réunion sur ce sujet qui sera un des enjeux majeurs de l'élection présidentielle en 2027. Le Premier ministre Sébastien Lecornu, les ministres de l'Intérieur Laurent Nunez, de la Justice Gérald Darmanin et des Comptes publics David Amiel seront notamment présents. L'Aude et le Var confrontés à de violents incendies. Le premier a déjà parcouru 600 hectares hier soir et s'est déclaré une trentaine de kilomètres au nord de Narbonne, mobilisant plusieurs centaines de pompiers. Le second, un feu de forêt qui a brûlé 30 hectares hier soir, s'est déclaré sur la commune de Fréjus aux alentours de 16h. Le Parlement a définitivement approuvé hier un plan à 436 milliards d'euros pour les armées d'ici 2030 à quelques jours du 14 juillet, sans toutefois mettre fin aux critiques sur le montant ou le financement de cette trajectoire financière qui se heurtera à la prochaine présidentielle. Une quarantaine de pièces d'or datant du 1er siècle après Jésus-Christ ont été dérobées lors d'un cambriolage dans un centre archéologique près de Toulouse. D'une valeur de 120 000 euros, le trésor a été volé en quelques minutes seulement au sein du petit musée de Montance. Le bilan du séisme au Venezuela est révisé à la hausse avec 2295 morts. Le président de l'Assemblée nationale a également fait état de plus de 11 000 blessés. Par ailleurs, 12 841 personnes ont été sinistrées par les tremblements de terre du 24 juillet. La présidente par intérim du Venezuela, Delcy Rodriguez, a par ailleurs décrété un deuil national de 7 jours en hommage à la mémoire des victimes. C'est la fin de ce flash, une très bonne journée à toutes et à tous.
9: Bonjour, soyez les bienvenus dans votre actualité musicale de cette semaine. Allez, c'est parti, l'été bat son plein et la musique aussi, évidemment, avec le temps fort donc d'un nouvel album attendu en fin de semaine. 25e album studio pour le groupe britannique des Rolling Stones, Foreign Tongue, sera disponible donc ce 10 juillet.

0: avant sa sortie, les Stones avaient dévoilé donc deux premiers titres, In the Stars et cet extrait qu'on vient d'écouter, Rough and Twist, qui annonce donc un retour aux racines rock et blues du groupe, tout en conservant une production moderne signée Andrew Watt. Autre moment fort de ce disque, la présence de Charlie Watts, le batteur historique disparu en 2021. Grâce à des sessions enregistrées avant son décès, il apparaît une dernière fois sur cet album, ce qui lui donne une dimension particulièrement émouvante. Et ce n'est pas tout, Paul McCartney, Robert Smith de Cure ou encore Chad Smith des Red Hot Chili Peppers participent également à plusieurs morceaux. Un casting donc 5 étoiles qui fait déjà de Foreign Stones l'un des albums les plus attendus de l'année. Les Rolling Stones revient donc avec un 25e album studio ce vendredi 10 juillet. Voilà pour l'info principale musique bien sûr de cette semaine. On vous souhaite une excellente journée, à très vite.
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2: Bonsoir à tous. Météo France a placé 6 nouveaux départements en vigilance orange canicule pour demain. Il s'agit des Bouches-du-Rhône, de l'Ain, du Jura, du Doubs, de l'Eure et de l'Orne, portant ainsi le total à 67. La France qui est également en alerte maximale concernant les feux de forêt. Dans les Pyrénées-Orientales, la situation s'améliore malgré tout d'heure en heure grâce à la mobilisation des pompiers. Et dans l'affaire des assistants parlementaires du Front National, Marine Le Pen a été condamnée en appel à 3 ans de prison, dont un sous bracelet électronique, ainsi qu'à 45 mois d'inéligibilité, dont 30 avec sursis. Cette décision ne l'empêche toutefois pas sur le plan juridique de se présenter au présidentiel. Elle doit annoncer sa décision dans la soirée. Deux explosions se sont produites ce mardi à proximité de l'hôtel où Emmanuel Macron avait séjourné à Damas en Syrie. Le chef de l'État français avait heureusement déjà quitté les lieux pour rejoindre le palais présidentiel. Et après les aveux de Cédric Jubilard, qui a reconnu dans une lettre adressée à son avocat avoir causé la mort de son épouse Delphine, la cour d'appel de Toulouse souhaite agir rapidement. De son côté, il s'est condamné à 30 ans, l'accusé a fait appel. Et puis le parquet de Paris a ouvert une information judiciaire contre X pour homicide involontaire après le crash d'un avion près de Nancy qui a fait 11 morts le 28 juin dernier. 3 juges d'instruction enquêtent pour déterminer les causes de l'accident et d'éventuelles responsabilités. 85,5%, c'est le taux de réussite du baccalauréat 2026 avant les rattrapages, un taux similaire à celui de l'année dernière. Côté sport, le Danois Mats Pedersen a remporté la 4e étape du Tour de France avec une arrivée à foie. Il devance son coéquipier Quinn Simons et Thorsten Tren endosse le maillot de leader. Et enfin du football, avec 2 rencontres à suivre pour les 8e de finale de Coupe du Monde, l'Argentine affronte en ce moment même l'Égypte, tandis que la Suisse défiera la Colombie à 20.

0: ensoleillé, le temps est calme et anticyclonique avec une chaleur modérée au nord, mais forte sur un tiers sud-est quand même. Les températures pour ce vendredi matin, 14 degrés sur Lille, 15 pour Cherbourg et Brest, 16 degrés pour Paris et Orléans, 18 degrés pour Strasbourg et Dijon, 20 degrés pour Toulouse et Lyon, 20 également pour Biarritz et Bordeaux, 23 à Nice, 24 à Marseille et Ajaccio. Et pour ce vendredi après-midi, entre 23 et 29 degrés sur une moitié nord, il fera 23 en Bretagne et en Normandie, 25 sur les Hauts-de-France, 26 sur le Grand Est, 28 sur l'Île-de-France, 29 en Bourgogne et sur le Centre-Val de Loire. Et puis dans la moitié sud, entre 27 et 35 degrés, 27 sur la région de Biarritz, 30 degrés sur la vallée du Rhône et la région bordelaise, 30 degrés également pour la Corse, 31 sur l'Occitanie et de 32 à 35 le long de la Méditerranée.
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2: Bonjour à toutes et à tous, on débute avec l'élimination du pays hôte à la Coupe du Monde 2026. Les États-Unis sont complètement passés à côté de leur huitième de finale en s'inclinant lourdement 4 buts à 1 face à la Belgique cette nuit. De Ketelaere a inscrit un doublé, Vanaken et Lukaku ont scellé le score pour les Diables Rouges, Tillman avait égalisé en 20 pour les États-Unis. Et il y a visiblement une justice dans le football après la mascarade du président américain Donald Trump qui a appelé le président de la FIFA Gianni Infantino pour faire lever la sanction contre l'attaquant américain Fola Karim Balogun, exclu lors des 16e de finale et qui aurait dû être logiquement suspendu hier. Ces 8e de finale ont donc été fatales aux pays organisateurs de ce mondial, puisque le Canada, le Mexique et donc les États-Unis sont tous éliminés dès les 8e de finale. Dans l'autre 8e de la soirée, l'Espagne a terrassé le Portugal en fin de match, succès espagnol 1-0 grâce à un but de Merino à la 91e minute de jeu. Certainement la fin de carrière internationale de Cristiano Ronaldo qui a déjà largement dépassé la limite pour disputer cette Coupe du Monde à 41 ans. Espagnols et Belges s'affronteront donc en quart de finale vendredi soir à 21h à Los Angeles. Mais d'ici là, il y a 2 huitièmes de finale encore ce soir. L'Argentine et l'Égypte s'affrontent à 18h heure française au Mercedes-Benz Stadium d'Atlanta. Notez qu'Argentins et Égyptiens ne s'étaient rencontrés qu'une seule fois dans l'histoire lors des demi-finales des JO de 1928 pour une large victoire de l'Argentine 6-0. Et l'autre match de la soirée opposera la Suisse à la Colombie, coup d'envoi à 22h du côté de Vancouver. En cyclisme, c'est déjà le roi du peloton. Tadej Pogacar a remporté la 3e étape du Tour de France 2026 hier après-midi aux Angles. Le Slovène s'empare du même coup du maillot jaune de leader. Notez la belle performance de Paul Sexas qui a terminé 4e de l'étape au contact des favoris et se retrouve à 6e au général à 48 secondes de Pogacar. Enfin en tennis, Novak Djokovic va tenter de se hisser en demi-finale du Grand Chelem londonien de Wimbledon en affrontant le Canadien Félix Auger-Aliassime à partir de 17h30. Très belle journée de sport.
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4: 22h.
2: Bonjour, Emmanuel Macron présidera une nouvelle réunion de lutte contre les narcotrafics centrée sur les douanes, les ports et les outre-mer ce jeudi à l'Elysée. Il s'agit de la cinquième réunion sur ce sujet qui sera un des enjeux majeurs de l'élection présidentielle en 2027. Le Premier ministre Sébastien Lecornu, les ministres de l'Intérieur Laurent Nunez, de la Justice Gérald Darmanin et des Comptes publics David Amiel seront notamment présents. L'Aude et le Var confrontés à de violents incendies. Le premier a déjà parcouru 600 hectares hier soir et s'est déclaré une trentaine de kilomètres au nord de Narbonne, mobilisant plusieurs centaines de pompiers. Le second, un feu de forêt qui a brûlé 30 hectares hier soir, s'est déclaré sur la commune de Fréjus aux alentours de 16h. Le Parlement a définitivement approuvé hier un plan à 436 milliards d'euros pour les armées d'ici 2030 à quelques jours du 14 juillet, sans toutefois mettre fin aux critiques sur le montant ou le financement de cette trajectoire financière qui se heurtera à la prochaine présidentielle. Une quarantaine de pièces d'or datant du 1er siècle après Jésus-Christ ont été dérobées lors d'un cambriolage dans un centre archéologique près de Toulouse. D'une valeur de 120 000 euros, le trésor a été volé en quelques minutes seulement au sein du petit musée de Montance. Le bilan du séisme au Venezuela est révisé à la hausse avec 2295 morts. Le président de l'Assemblée nationale a également fait état de plus de 11 000 blessés. Par ailleurs, 12 841 personnes ont été sinistrées par les tremblements de terre du 24 juillet. La présidente par intérim du Venezuela, Delcy Rodriguez, a par ailleurs décrété un deuil national de 7 jours en hommage à la mémoire des victimes. C'est la fin de ce flash, une très bonne journée à toutes et à tous.
6: Bonjour, soyez les bienvenus dans votre actualité musicale de cette semaine. Allez, c'est parti, l'été bat son plein et la musique aussi, évidemment, avec le temps fort donc d'un nouvel album attendu en fin de semaine. 25e album studio pour le groupe britannique des Rolling Stones, Foreign Tongue, sera disponible donc ce 10 juillet.

0: avant sa sortie, les Stones avaient dévoilé donc deux premiers titres, In the Stars et cet extrait qu'on va en écouter, Rough and Twist, qui annonce encore retour aux racines rock et blues du groupe, tout en conservant une production moderne signée Andrew Watt. Autre moment fort de ce disque, la présence de Charlie Watts, le batteur historique disparu en 2021. Grâce à des sessions enregistrées avant son décès, il apparaît une dernière fois sur cet album, ce qui lui donne une dimension particulièrement émouvante. Et ce n'est pas tout, Paul McCartney, Robert Smith de Cure ou encore Chad Smith des Red Hot Chili Peppers participent également à plusieurs morceaux. Un casting donc 5 étoiles qui fait déjà The Foreign Stones l'un des albums les plus attendus de l'année. Les Rolling Stones reviennent donc avec un 25e album studio ce vendredi 10 juillet. Voilà pour l'info principale musique bien sûr de cette semaine. On vous souhaite une excellente journée, à très vite.
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2: Bonsoir à tous. Météo France a placé 6 nouveaux départements en vigilance orange canicule pour demain. Il s'agit des Bouches-du-Rhône, de l'Ain, du Jura, du Doubs, de l'Eure et de l'Orne, portant ainsi le total à 67. La France qui est également en alerte maximale concernant les feux de forêt. Dans les Pyrénées-Orientales, la situation s'améliore malgré tout d'heure en heure grâce à la mobilisation des pompiers. Et dans l'affaire des assistants parlementaires du Front National, Marine Le Pen a été condamnée en appel à 3 ans de prison, dont un sous bracelet électronique, ainsi qu'à 45 mois d'inéligibilité, dont 30 avec sursis. Cette décision ne l'empêche toutefois pas sur le plan juridique de se présenter au présidentiel. Elle doit annoncer sa décision dans la soirée. Deux explosions se sont produites ce mardi à proximité de l'hôtel où Emmanuel Macron avait séjourné à Damas en Syrie. Le chef de l'État français avait heureusement déjà quitté les lieux pour rejoindre le palais présidentiel. Et après les aveux de Cédric Jubilard, qui a reconnu dans une lettre adressée à son avocat avoir causé la mort de son épouse Delphine, la cour d'appel de Toulouse souhaite agir rapidement. De son côté, il s'est condamné à 30 ans, l'accusé a fait appel. Et puis le parquet de Paris a ouvert une information judiciaire contre X pour homicide involontaire après le crash d'un avion près de Nancy qui a fait 11 morts le 28 juin dernier. 3 juges d'instruction enquêtent pour déterminer les causes de l'accident et d'éventuelles responsabilités. 85,5%, c'est le taux de réussite du baccalauréat 2026 avant les rattrapages, un taux similaire à celui de l'année dernière. Côté sport, le Danois Mats Pedersen a remporté la 4e étape du Tour de France avec une arrivée à foi. Il devance son coéquipier Quinn Simons et Thorsten Tren endosse le maillot de leader. Et enfin du football, avec 2 rencontres à suivre pour les 8e de finale de Coupe du Monde, l'Argentine affronte en ce moment même l'Égypte, tandis que la Suisse défiera la Colombie.

0: Et le temps est calme et anticyclonique avec une chaleur modérée au nord, mais forte sur un tiers sud-est quand même. Les températures pour ce vendredi matin, 14 degrés sur Lille, 15 pour Cherbourg et Brest, 16 degrés pour Paris et Orléans, 18 degrés pour Strasbourg et Dijon, 20 degrés pour Toulouse et Lyon, 20 également pour Biarritz et Bordeaux, 23 à Nice, 24 à Marseille et Ajaccio. Et pour ce vendredi après-midi, entre 23 et 29 degrés sur une moitié nord, il fera 23 en Bretagne et en Normandie, 25 sur les Hauts-de-France, 26 sur le Grand Est, 28 sur l'Île-de-France, 29 en Bourgogne et sur le Centre-Val de Loire. Et puis dans la moitié sud, entre 27 et 35 degrés, 27 sur la région de Biarritz, 30 degrés sur la vallée du Rhône et la région bordelaise, 30 degrés également pour la Corse, 31 sur l'Occitanie et de 32 à 35 le long de la Méditerranée.
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0: exclu lors des 16e de finale et qui aurait dû être logiquement suspendu hier. Ces 8e de finale ont donc été fatales aux pays organisateurs de ce mondial, puisque le Canada, le Mexique et donc les États-Unis sont tous éliminés dès les 8e de finale. Dans l'autre 8e de la soirée, l'Espagne a terrassé le Portugal en fin de match. Succès espagnol 1-0 grâce à un but de Merino à la 91e minute de jeu. Certainement la fin de carrière internationale de Cristiano Ronaldo, qui a déjà largement dépassé la limite pour disputer cette Coupe du Monde à 41 ans. Espagnols et Belges s'affronteront donc en quart de finale vendredi soir à 21h à Los Angeles. Mais d'ici là, il y a 2 huitièmes de finale encore ce soir. L'Argentine et l'Égypte, elles s'affrontent à 18h heure française au Mercedes-Benz Stadium d'Atlanta. Notez qu'Argentins et Égyptiens ne s'étaient rencontrés qu'une seule fois dans l'histoire lors des demi-finales des JO de 1928 pour une large victoire de l'Argentine 6-0. Et l'autre match de la soirée opposera la Suisse à la Colombie. Coup d'envoi à 22h du côté de Vancouver. En cyclisme, c'est déjà le roi du peloton. Tadej Pogacar a remporté la 3e étape du Tour de France 2026 hier après-midi aux Angles. Le Slovène s'empare du même coup du maillot jaune de leader. Notez la belle performance de Paul Sexas qui a terminé 4e de l'étape au contact des favoris et se retrouve à 6e au général à 48 secondes de Pogacar. Enfin en tennis, Novak Djokovic va tenter de se hisser en demi-finale du Grand Chelem londonien de Wimbledon en affrontant le Canadien Félix Auger-Aliassime à partir de 17h30. Très belle journée de sport.
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2: Compte professionnel de prévention, ce qu'il faut savoir, la Minute Info. Connaissez-vous le compte professionnel de prévention, le C2P? 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Grâce aux déclarations de leur employeur, ils cumulent des points qu'ils peuvent ensuite utiliser pour changer de métier, réduire leur temps de travail, partir plus tôt à la retraite ou encore se former. Et justement, ces points, Marc les a utilisés pour donner un nouveau souffle à sa carrière. Écoutons son témoignage.
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6: Bonjour, Emmanuel Macron présidera une nouvelle réunion de lutte contre les narcotrafics centrée sur les douanes, les ports et les outre-mer ce jeudi à l'Elysée. Il s'agit de la 5e réunion sur ce sujet qui sera un des enjeux majeurs de l'élection présidentielle en 2027. Le Premier ministre Sébastien Lecornu, les ministres de l'Intérieur Laurent Nunez, de la Justice Gérald Darmanin et des Comptes publics David Amiel seront notamment présents. L'Aude et le Var confrontés à de violents incendies. Le premier a déjà parcouru 600 hectares hier soir et s'est déclaré une trentaine de kilomètres au nord de Narbonne, mobilisant plusieurs centaines de pompiers. Le second, un feu de forêt qui a brûlé 30 hectares hier soir, s'est déclaré sur la commune de Fréjus aux alentours de 16h. Le Parlement a définitivement approuvé hier un plan à 436 milliards d'euros pour les armées d'ici 2030 à quelques jours du 14 juillet, sans toutefois mettre fin aux critiques sur le montant ou le financement de cette trajectoire financière qui se heurtera à la prochaine présidentielle. Une quarantaine de pièces d'or datant du 1er siècle après Jésus-Christ ont été dérobés lors d'un cambriolage dans un centre archéologique près de Toulouse. D'une valeur de 120 000 euros, le trésor a été volé en quelques minutes seulement au sein du petit musée de Montance. Le bilan du séisme au Venezuela est révisé à la hausse avec 2200

0: Le président de l'Assemblée nationale a également fait état de plus de 11 000 blessés. Par ailleurs, 12 841 personnes ont été sinistrées par les tremblements de terre du 24 juin. La présidente par intérim du Venezuela, Delcy Rodriguez, a par ailleurs décrété un deuil national de 7 jours en hommage à la mémoire des victimes. C'est la fin de ce flash. Une très bonne journée à toutes et à tous.
1: Bonjour, soyez les bienvenus dans votre actualité musicale de cette semaine. Allez, c'est parti, l'été bat son plein et la musique aussi, évidemment, avec le temps fort donc d'un nouvel album attendu en fin de semaine. 25e album studio pour le groupe britannique des Rolling Stones, Foreign Tongue, sera disponible donc ce 10 juillet.

0: avant sa sortie, les Stones avaient dévoilé donc deux premiers titres, In the Stars et cet extrait qu'on vient d'écouter, Rough and Twist, qui annonce donc un retour aux racines rock et blues du groupe, tout en conservant une production moderne signée Andrew Watt. Autre moment fort de ce disque, la présence de Charlie Watts, le batteur historique disparu en 2021. Grâce à des sessions enregistrées avant son décès, il apparaît une dernière fois sur cet album, ce qui lui donne une dimension particulièrement émouvante. Et ce n'est pas tout, Paul McCartney, Robert Smith de Cure ou encore Chad Smith des Red Hot Chili Peppers participent également à plusieurs morceaux, un casting donc 5 étoiles qui fait déjà de Foreign Stones l'un des albums les plus attendus de l'année. Les Rolling Stones reviennent donc avec un 25e album studio ce vendredi 10 juillet. Voilà pour l'info principale musique bien sûr de cette semaine, on vous souhaite une excellente journée, à très vite.
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2: Bonsoir à tous. Météo France a placé 6 nouveaux départements en vigilance orange canicule pour demain. Il s'agit des Bouches-du-Rhône, de l'Ain, du Jura, du Doubs, de l'Eure et de l'Orne, portant ainsi le total à 67. La France qui est également en alerte maximale concernant les feux de forêt. Dans les Pyrénées-Orientales, la situation s'améliore malgré tout d'heure en heure grâce à la mobilisation des pompiers. Et dans l'affaire des assistants parlementaires du Front National, Marine Le Pen a été condamnée en appel à 3 ans de prison, dont un sous bracelet électronique, ainsi qu'à 45 mois d'inéligibilité, dont 30 avec sursis. Cette décision ne l'empêche toutefois pas sur le plan juridique de se présenter au présidentiel. Elle doit annoncer sa décision dans la soirée. Deux explosions se sont produites ce mardi à proximité de l'hôtel où Emmanuel Macron avait séjourné à Damas en Syrie. Le chef de l'État français avait heureusement déjà quitté les lieux pour rejoindre le palais présidentiel. Et après les aveux de Cédric Jubilard qui a reconnu dans une lettre adressée à son avocat avoir causé la mort de son épouse Delphine, la cour d'appel de Toulouse souhaite agir rapidement. De son côté, il est condamné à 30 ans, l'accusé a fait appel. Et puis le parquet de Paris a ouvert une information judiciaire contre X pour homicide involontaire après le crash d'un avion près de Nancy qui a fait 11 morts le 28 juin dernier. 3 juges d'instruction enquêtent pour déterminer les causes de l'accident et d'éventuelles responsabilités. 85,5%, c'est le taux de réussite du baccalauréat 2026 avant les rattrapages, un taux similaire à celui de l'année dernière. Côté sport, le Danois Mats Pedersen a remporté la 4e étape du Tour de France avec une arrivée à foie. Il devance son coéquipier Quinn Simons et Thorsten Tren endosse le maillot de leader. Et enfin du football, avec 2 rencontres à suivre pour les 8e de finale de Coupe du Monde, l'Argentine affronte en ce moment même l'Égypte, tandis que la Suisse défiera la Colombie à 20.

0: ensoleillé, le temps est calme et anticyclonique avec une chaleur modérée au nord, mais forte sur un tiers sud-est quand même. Les températures pour ce vendredi matin, 14 degrés sur Lille, 15 pour Cherbourg et Brest, 16 degrés pour Paris et Orléans, 18 degrés pour Strasbourg et Dijon, 20 degrés pour Toulouse et Lyon, 20 également pour Biarritz et Bordeaux, 23 à Nice, 24 à Marseille et Ajaccio. Et pour ce vendredi après-midi, entre 23 et 29 degrés sur une moitié nord, il fera 23 en Bretagne et en Normandie, 25 sur les Hauts-de-France, 26 sur le Grand Est, 28 sur l'Île-de-France, 29 en Bourgogne et sur le Centre-Val de Loire. Et puis dans la moitié sud, entre 27 et 35 degrés, 27 sur la région de Biarritz, 30 degrés sur la vallée du Rhône et la région bordelaise, 30 degrés également pour la Corse, 31 sur l'Occitanie et de 32 à 35 le long de la Méditerranée.
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2: Bonjour à toutes et à tous, on débute avec l'élimination du pays hôte à la Coupe du Monde 2026. Les États-Unis sont complètement passés à côté de leur huitième de finale en s'inclinant lourdement 4 buts à 1 face à la Belgique cette nuit. De Ketteler a inscrit un doublé, Van Aken et Lukaku ont scellé le score pour les Diables Rouges, Tillman avait égalisé en 20 pour les États-Unis. Et il y a visiblement une justice dans le football après la mascarade du président américain Donald Trump qui a appelé le président de la FIFA Gianni Infantino pour faire lever la sanction contre l'attaquant américain Fola Karim Balogun, exclu lors des 16e de finale et qui aurait dû être logiquement suspendu hier. Ces 8e de finale ont donc été fatales aux pays organisateurs de ce mondial puisque le Canada, le Mexique et donc les États-Unis sont tous éliminés dès les 8e de finale. Dans l'autre 8e de la soirée, l'Espagne a terrassé le Portugal en fin de match, succès espagnol 1-0 grâce à un but de Merino à la 91e minute de jeu. Certainement la fin de carrière internationale de Cristiano Ronaldo qui a déjà largement dépassé la limite pour disputer cette Coupe du Monde à 41 ans. Espagnols et Belges s'affronteront donc en quart de finale vendredi soir à 21h à Los Angeles. Mais d'ici là, il y a 2 huitièmes de finale encore ce soir. L'Argentine et l'Égypte s'affrontent à 18h heure française au Mercedes-Benz Stadium d'Atlanta. Notez qu'Argentins et Égyptiens ne s'étaient rencontrés qu'une seule fois dans l'histoire lors des demi-finales des JO de 1928 pour une large victoire de l'Argentine 6-0. Et l'autre match de la soirée opposera la Suisse à la Colombie, coup d'envoi à 22h du côté de Vancouver. En cyclisme, c'est déjà le roi du peloton. Tadej Pogacar a remporté la 3e étape du Tour de France 2026 hier après-midi aux Angles. Le Slovène s'empare du même coup du maillot jaune de leader. Notez la belle performance de Paul Sexas qui a terminé 4e de l'étape au contact des favoris et se retrouve à 6e au général à 48 secondes de Pogacar. Enfin en tennis, Novak Djokovic va tenter de se hisser en demi-finale du Grand Chelem londonien de Wimbledon en affrontant le Canadien Félix Auger-Aliassime à partir de 17h30. Très belle journée de sport.
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7: Bonjour, Emmanuel Macron présidera une nouvelle réunion de lutte contre les narcotrafics centrée sur les douanes, les ports et les outre-mer ce jeudi à l'Elysée. Il s'agit de la cinquième réunion sur ce sujet qui sera un des enjeux majeurs de l'élection présidentielle en 2027. Le Premier ministre Sébastien Lecornu, les ministres de l'Intérieur Laurent Nunez, de la Justice Gérald Darmanin et des Comptes publics David Amiel seront notamment présents. L'Aude et le Var confrontés à de violents incendies. Le premier a déjà parcouru 600 hectares hier soir et s'est déclaré une trentaine de kilomètres au nord de Narbonne, mobilisant plusieurs centaines de pompiers. Le second, un feu de forêt qui a brûlé 30 hectares hier soir, s'est déclaré sur la commune de Fréjus aux alentours de 16 heures. Le Parlement a définitivement approuvé hier un plan à 436 milliards d'euros pour les armées d'ici 2030 à quelques jours du 14 juillet, sans toutefois mettre fin aux critiques sur le montant ou le financement de cette trajectoire financière qui se heurtera à la prochaine présidentielle. Une quarantaine de pièces d'or datant du 1er siècle après Jésus-Christ ont été dérobées lors d'un cambriolage dans un centre archéologique près de Toulouse. D'une valeur de 120 000 euros, le trésor a été volé en quelques minutes seulement au sein du petit musée de Montance. Le bilan du séisme au Venezuela est révisé à la hausse avec 2295 morts. Le président de l'Assemblée nationale a également fait état de plus de 11 000 blessés. Par ailleurs, 12 841 personnes ont été sinistrées par les tremblements de terre du 24 juin. La présidente par intérim du Venezuela, Delcy Rodriguez, a par ailleurs décrété un deuil national de 7 jours en hommage à la mémoire des victimes. C'est la fin de ce flash. Une très bonne journée à toutes et à tous.
8: Bonjour, soyez les bienvenus dans votre actualité musicale de cette semaine. Allez, c'est parti, l'été bat son plein et la musique aussi, évidemment, avec le temps fort donc d'un nouvel album attendu en fin de semaine. 25e album studio pour le groupe britannique des Rolling Stones, Foreign Tongue, sera disponible donc ce 10 juillet.

0: avant sa sortie, les Stones avaient dévoilé donc deux premiers titres, In the Stars et cet extrait qu'on vient d'écouter, Rough and Twist, qui annonce donc un retour aux racines rock et blues du groupe, tout en conservant une production moderne signée Andrew Watt. Autre moment fort de ce disque, la présence de Charlie Watts, le batteur historique disparu en 2021. Grâce à des sessions enregistrées avant son décès, il apparaît une dernière fois sur cet album, ce qui lui donne une dimension particulièrement émouvante. Et ce n'est pas tout, Paul McCartney, Robert Smith de Cure ou encore Chad Smith des Red Hot Chili Peppers participent également à plusieurs morceaux, un casting donc 5 étoiles qui fait déjà de Foreign Songs l'un des albums les plus attendus de l'année. Les Rolling Stones reviennent donc avec un 25e album studio ce vendredi 10 juillet. Voilà pour l'info principale musique bien sûr de cette semaine, on vous souhaite une excellente journée, à très vite.
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2: Bonsoir à tous. Météo France a placé 6 nouveaux départements en vigilance orange canicule pour demain. Il s'agit des Bouches-du-Rhône, de l'Ain, du Jura, du Doubs, de l'Eure et de l'Orne, portant ainsi le total à 67. La France qui est également en alerte maximale concernant les feux de forêt. Dans les Pyrénées-Orientales, la situation s'améliore malgré tout d'heure en heure grâce à la mobilisation des pompiers. Et dans l'affaire des assistants parlementaires du Front National, Marine Le Pen a été condamnée en appel à 3 ans de prison, dont un sous bracelet électronique, ainsi qu'à 45 mois d'inéligibilité, dont 30 avec sursis. Cette décision ne l'empêche toutefois pas sur le plan juridique de se présenter au présidentiel. Elle doit annoncer sa décision dans la soirée. Deux explosions se sont produites ce mardi à proximité de l'hôtel où Emmanuel Macron avait séjourné à Damas en Syrie. Le chef de l'État français avait heureusement déjà quitté les lieux pour rejoindre le palais présidentiel. Et après les aveux de Cédric Jubilard qui a reconnu dans une lettre adressée à son avocat avoir causé la mort de son épouse Delphine, la cour d'appel de Toulouse souhaite agir rapidement. De son côté, il est condamné à 30 ans, l'accusé a fait appel. Et puis le parquet de Paris a ouvert une information judiciaire contre X pour homicide involontaire après le crash d'un avion près de Nancy qui a fait 11 morts le 28 juin dernier. 3 juges d'instruction enquêtent pour déterminer les causes de l'accident et d'éventuelles responsabilités. 85,5%, c'est le taux de réussite du baccalauréat 2026 avant les rattrapages, un taux similaire à celui de l'année dernière. Côté sport, le Danois Mats Pedersen a remporté la 4e étape du Tour de France avec une arrivée à foie. Il devance son coéquipier Quinn Simons et Thorsten Tren endosse le maillot de leader. Et enfin du football, avec 2 rencontres à suivre pour les 8e de finale de Coupe du Monde, l'Argentine affronte en ce moment même l'Égypte, tandis que la Suisse défiera la Colombie à 22h.
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3: La météo pour ce vendredi 3 juillet, le temps est calme et anticyclonique avec une chaleur modérée au nord mais forte sur un tiers sud-est quand même. Les températures pour ce vendredi matin, 14 degrés sur Lille, 15 pour Cherbourg et Brest, 16 degrés pour Paris et Orléans, 18 degrés pour Strasbourg et Dijon, 20 degrés pour Toulouse et Lyon, 20 également pour Biarritz et Bordeaux, 23 à Nice, 24 à Marseille et Ajaccio. Et pour ce vendredi après-midi, entre 23 et 29 degrés sur une moitié nord, il fera 23 en Bretagne et en Normandie, 25 sur les Hauts-de-France, 26 sur le Grand Est, 28 sur l'Île-de-France, 29 en Bourgogne et sur le Centre-Val de Loire. Et puis dans la moitié sud, entre 27 et 35 degrés, 27 sur la région de Biarritz, 30 degrés sur la vallée du Rhône et la région bordelaise, 30 degrés également pour la Corse, 31 sur l'Occitanie et de 32 à 35 le long de la Méditerranée.
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4: Bonjour à toutes et à tous, on débute avec l'élimination du pays hôte à la Coupe du Monde 2026. Les États-Unis sont complètement passés à côté de leur 8e de finale en s'inclinant lourdement 4 buts à 1 face à la Belgique cette nuit. De Ketelaere a inscrit un doublé, Vanaken et Lukaku ont scellé le score pour les Diables Rouges. Tillman avait égalisé en vain pour les États-Unis. Et il y a visiblement une justice dans le football après la mascarade du président américain Donald Trump qui a appelé le président de la FIFA Gianni Infantino pour faire lever la sanction contre l'attaquant américain Fola Karim Balogun, exclu lors des 16e de finale et qui aurait dû être logiquement suspendu hier. Ces 8e de finale ont donc été fatales aux pays organisateurs de ce mondial puisque le Canada, le Mexique et donc les États-Unis sont tous éliminés dès les 8e de finale. Dans l'autre 8e de la soirée, l'Espagne a terrassé le Portugal en fin de match. Succès espagnol 1-0 grâce à un but de Merino à la 91e minute de jeu. Certainement la fin de carrière internationale de Cristiano Ronaldo qui a déjà largement dépassé la limite qualifient pour disputer cette Coupe du Monde à 41 ans. Espagnols et Belges s'affronteront donc en quart de finale vendredi soir à 21h à Los Angeles. Mais d'ici là, il y a deux huitièmes de finale encore ce soir, l'Argentine et l'Égypte. Elles s'affrontent à 18h heure française au Mercedes-Benz Stadium d'Atlanta. Notez qu'Argentins et Égyptiens ne s'étaient rencontrés qu'une seule fois dans l'histoire lors des demi-finales des JO de 1928 pour une large victoire de l'Argentine 6-0. Et l'autre match de la soirée opposera la Suisse à la Colombie, coup d'envoi à 22h du côté de Vancouver. En cyclisme, c'est déjà le roi du peloton. Tadej Pogacar a remporté la troisième étape du Tour de France 2026 hier après-midi aux Angles. Le Slovène s'empare du même coup du maillot jaune de leader. Notez la belle performance de Paul Sexas qui a terminé quatrième de l'étape au contact des favoris et se retrouve à sixième au général à 48 secondes de Pogacar. Enfin en tennis, Novak Djokovic va tenter de se hisser en demi-finale du Grand Chelem londonien de Wimbledon en affrontant le Canadien Félix Auger-Aliassime à partir de 17h30. Très belle journée de sport.
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10: Bonjour, Emmanuel Macron présidera une nouvelle réunion de lutte contre les narcotrafics centrée sur les douanes, les ports et les outre-mer ce jeudi à l'Élysée. Il s'agit de la 5e réunion sur ce sujet qui sera un des enjeux majeurs de l'élection présidentielle en 2027. Le Premier ministre Sébastien Lecornu, les ministres de l'Intérieur Laurent Nunez, de la Justice Gérald Darmanin et des Comptes publics David Amiel seront notamment présents. L'Aude et le Var confrontés à de violents incendies. Le premier a déjà parcouru 600 hectares hier soir et s'est déclaré une trentaine de kilomètres au nord de Narbonne, mobilisant plusieurs centaines de pompiers. Le second, un feu de forêt qui a brûlé 30 hectares hier soir, s'est déclaré sur la commune de Fréjus aux alentours de 16h. Le Parlement a définitivement approuvé hier un plan à 436 milliards d'euros pour les armées d'ici 2030 à quelques jours du 14 juillet, sans toutefois mettre fin aux critiques sur le montant ou le financement de cette trajectoire financière qui se heurtera à la prochaine présidentielle. Une quarantaine de pièces d'or datant du 1er siècle après Jésus-Christ ont été dérobées lors d'un cambriolage dans un centre archéologique près de Toulouse. D'une valeur de 120 000 euros, le trésor a été volé en quelques minutes seulement au sein du petit musée de Montance. Le bilan du séisme au Venezuela est révisé à la hausse avec 2 295 morts. Le président de l'Assemblée nationale a également fait état de plus de 11 000 blessés. Par ailleurs, 12 841 personnes ont été sinistrées par les tremblements de terre du 24 juin. La présidente par intérim du Venezuela, Delcy Rodriguez, a par ailleurs décrété un deuil national de 7 jours en hommage à la mémoire des victimes. C'est la fin de ce flash, une très bonne journée à toutes et à tous.
0: Bonjour, soyez les bienvenus dans votre actualité musicale de cette semaine. Allez, c'est parti, l'été bat son plein et la musique aussi, évidemment, avec le temps fort donc d'un nouvel album attendu en fin de semaine. 25e album studio pour le groupe britannique des Rolling Stones, Foreign Tongue, sera disponible donc ce 10 juillet.

0: avant sa sortie, les Stones avaient dévoilé donc deux premiers titres, In the Stars et cet extrait qu'on va en écouter, Rough and Twist, qui annonce donc un retour aux racines rock et blues du groupe, tout en conservant une production moderne signée Andrew Watt. Autre moment fort de ce disque, la présence de Charlie Watts, le batteur historique disparu en 2021. Grâce à des sessions enregistrées avant son décès, il apparaît une dernière fois sur cet album, ce qui lui donne une dimension particulièrement émouvante. Et ce n'est pas tout, Paul McCartney, Robert Smith de Cure ou encore Chad Smith des Red Hot Chili Peppers participent également à plusieurs morceaux. Un casting donc 5 étoiles qui fait déjà The Foreign Stones l'un des albums les plus attendus de l'année. Les Rolling Stones revient donc avec un 25e album studio ce vendredi 10 juillet. Voilà pour l'info principale musique bien sûr de cette semaine. On vous souhaite une excellente journée, à très vite.
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2: Bonsoir à tous. Météo France a placé 6 nouveaux départements en vigilance orange canicule pour demain. Il s'agit des Bouches-du-Rhône, de l'Ain, du Jura, du Doubs, de l'Eure et de l'Orne, portant ainsi le total à 67. La France qui est également en alerte maximale concernant les feux de forêt. Dans les Pyrénées-Orientales, la situation s'améliore malgré tout d'heure en heure grâce à la mobilisation des pompiers. Et dans l'affaire des assistants parlementaires du Front National, Marine Le Pen a été condamnée en appel à 3 ans de prison, dont un sous bracelet électronique, ainsi qu'à 45 mois d'inéligibilité, dont 30 avec sursis. Et cette décision ne l'empêche toutefois pas sur le plan juridique de se présenter au présidentiel. Elle doit annoncer sa décision dans la soirée. Deux explosions se sont produites ce mardi à proximité de l'hôtel où Emmanuel Macron avait séjourné à Damas en Syrie. Le chef de l'État français avait heureusement déjà quitté les lieux pour rejoindre le palais présidentiel. Et après les aveux de Cédric Jubilard qui a reconnu dans une lettre adressée à son avocat avoir causé la mort de son épouse Delphine, la cour d'appel de Toulouse souhaite agir rapidement. De son côté, il s'est condamné à 30 ans, l'accusé a fait appel. Et puis le parquet de Paris a ouvert une information judiciaire contre X pour homicide involontaire après le crash d'un avion près de Nancy qui a fait 11 morts le 28 juin dernier. 3 juges d'instruction enquêtent pour déterminer les causes de l'accident et d'éventuelles responsabilités. 85,5%, c'est le taux de réussite du baccalauréat 2026 avant les rattrapages, un taux similaire à celui de l'année dernière. Côté sport, le Danois Mats Pedersen a remporté la 4e étape du Tour de France avec une arrivée à foire. Il devance son coéquipier Quinn Simons et Thorsten Tren endosse le maillot de leader. Et enfin du football avec 2 rencontres à suivre pour les 8e de finale de Coupe du Monde. L'Argentine affronte en ce moment même l'Égypte tandis que la Suisse défiera la Colombie à 22h.
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3: La météo pour ce vendredi 3 juillet, le temps est calme et anticyclonique avec une chaleur modérée au nord mais forte sur un tiers sud-est quand même. Les températures pour ce vendredi matin, 14 degrés sur Lille, 15 pour Cherbourg et Brest, 16 degrés pour Paris et Orléans, 18 degrés pour Strasbourg et Dijon, 20 degrés pour Toulouse et Lyon, 20 également pour Biarritz et Bordeaux, 23 à Nice, 24 à Marseille et Ajaccio. Et pour ce vendredi après-midi, entre 23 et 29 degrés sur une moitié nord, il fera 23 en Bretagne, en Normandie, 25 sur les Hauts-de-France, 26 sur le Grand Est, 28 sur l'Île-de-France, 29 en Bourgogne et sur le Centre-Val de Loire. Et puis dans la moitié sud, entre 27 et 35 degrés, 27 sur la région de Biarritz, 30 degrés sur la vallée du Rhône et la région bordelaise, 30 degrés également pour la Corse, 31 sur l'Occitanie et de 32 à 35 le long de la Méditerranée.
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4: Bonjour à toutes et à tous, on débute avec l'élimination du pays hôte à la Coupe du Monde 2026. Les États-Unis sont complètement passés à côté de leur 8e de finale en s'inclinant lourdement 4 buts à 1 face à la Belgique cette nuit. De Ketelaere a inscrit un doublé, Van Aken et Lukaku ont scellé le score pour les Diables Rouges. Tillman avait égalisé en 20 pour les États-Unis. Et il y a visiblement une justice dans le football après la mascarade du président américain Donald Trump qui a appelé le président de la FIFA Gianni Infantino pour faire lever la sanction contre l'attaquant américain Folarin Balogun, exclu lors des 16e de finale et qui aurait dû être logiquement suspendu hier. Ces 8e de finale ont donc été fatales aux pays organisateurs de ce mondial puisque le Canada, le Mexique et donc les États-Unis sont tous éliminés dès les 8e de finale. Dans l'autre 8e de la soirée, l'Espagne a terrassé le Portugal en fin de match, succès espagnol 1-0 grâce à un but de Merino à la 91e minute de jeu. Certainement la fin de carrière internationale de Cristiano Ronaldo qui a déjà largement dépassé la limite pour disputer cette Coupe du Monde à 41 ans. Espagnols et Belges s'affronteront donc en quart de finale vendredi soir à 21h à Los Angeles. Mais d'ici là, il y a deux huitièmes de finale encore ce soir, l'Argentine et l'Égypte. Elles s'affrontent à 18h heure française au Mercedes-Benz Stadium d'Atlanta. Notez qu'Argentins et Égyptiens ne s'étaient rencontrés qu'une seule fois dans l'histoire lors des demi-finales des JO de 1928 pour une large victoire de l'Argentine, 6-0. Et l'autre match de la soirée opposera la Suisse à la Colombie, coup d'envoi à 22h du côté de Vancouver. En cyclisme, c'est déjà le roi du peloton. Tadej Pogacar a remporté la troisième étape du Tour de France 2026 hier après-midi aux Angles. Le Slovène s'empare du même coup du maillot jaune de leader. Notez la belle performance de Paul Sexas qui a terminé quatrième de l'étape au contact des favoris et se retrouve à sixième au général à 48 secondes de Pogacar. Enfin en tennis, Novak Djokovic va tenter de se hisser en demi-finale du Grand Chelem londonien de Wimbledon en affrontant le Canadien Félix Auger-Aliassime à partir de 17h30. Très belle journée de sport.
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9: Bonjour, Emmanuel Macron présidera une nouvelle réunion de lutte contre les narcotrafics centrés sur les douanes, les ports et les outre-mer ce jeudi à l'Elysée. Il s'agit de la 5e réunion sur ce sujet qui sera un des enjeux majeurs de l'élection présidentielle en 2027. Le Premier ministre Sébastien Lecornu, les ministres de l'Intérieur Laurent Nunez, de la Justice Gérald Darmanin et des Comptes publics David Amiel seront notamment présents. L'Aude et le Var confrontés à de violents incendies. Le premier a déjà parcouru 600 hectares hier soir et s'est déclaré une trentaine de kilomètres au nord de Narbonne, mobilisant plusieurs centaines de pompiers. Le second, un feu de forêt qui a brûlé 30 hectares hier soir, s'est déclaré sur la commune de Fréjus aux alentours de 16h. Le Parlement a définitivement approuvé hier un plan à 436 milliards d'euros pour les armées d'ici 2030 à quelques jours du 14 juillet, sans toutefois mettre fin aux critiques sur le montant ou le financement de cette trajectoire financière qui se heurtera à la prochaine présidentielle. Une quarantaine de pièces d'or datant du 1er siècle après Jésus-Christ ont été dérobé lors d'un cambriolage dans un centre archéologique près de Toulouse. D'une valeur de 120 000 euros, le trésor a été volé en quelques minutes seulement au sein du petit musée de Montance. Le bilan du séisme au Venezuela est révisé à la hausse avec 2295 morts. Le président de l'Assemblée nationale a également fait état de plus de 11 000 blessés. Par ailleurs, 12 841 personnes ont été sinistrées par les tremblements de terre du 24 juillet. juin. La présidente par intérim du Venezuela, Delcy Rodriguez, a par ailleurs décrété un deuil national de 7 jours en hommage à la mémoire des victimes. C'est la fin de ce flash, une très bonne journée à toutes et à tous.
0: Bonjour, soyez les bienvenus dans votre actualité musicale de cette semaine. Allez, c'est parti, l'été bat son plein et la musique aussi, évidemment, avec le temps fort donc d'un nouvel album attendu en fin de semaine. 25e album studio pour le groupe britannique des Rolling Stones, Foreign Tongue, sera disponible donc ce 10 juillet.

0: avant sa sortie, les Stones avaient dévoilé donc deux premiers titres, In the Stars et cet extrait qu'on va en écouter, Rough and Twist, qui annonce donc un retour aux racines rock et blues du groupe, tout en conservant une production moderne signée Andrew Watt. Autre moment fort de ce disque, la présence de Charlie Watts, le batteur historique disparu en 2021. Grâce à des sessions enregistrées avant son décès, il apparaît une dernière fois sur cet album, ce qui lui donne une dimension particulièrement émouvante. Et ce n'est pas tout, Paul McCartney, Robert Smith de Cure ou encore Chad Smith des Red Hot Chili Peppers participent également à plusieurs morceaux. Un casting donc 5 étoiles qui fait déjà The Foreign Stones l'un des albums les plus attendus de l'année. Les Rolling Stones revient donc avec un 25e album studio ce vendredi 10 juillet. Voilà pour l'info principale musique bien sûr de cette semaine. On vous souhaite une excellente journée, à très vite.
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2: Bonsoir à tous. Météo France a placé 6 nouveaux départements en vigilance orange canicule pour demain. Il s'agit des Bouches-du-Rhône, de l'Ain, du Jura, du Doubs, de l'Eure et de l'Orne, portant ainsi le total à 67. La France qui est également en alerte maximale concernant les feux de forêt. Dans les Pyrénées-Orientales, la situation s'améliore malgré tout d'heure en heure grâce à la mobilisation des pompiers. Et dans l'affaire des assistants parlementaires du Front National, Marine Le Pen a été condamnée en appel à 3 ans de prison, dont un sous bracelet électronique, ainsi qu'à 45 mois d'inéligibilité, dont 30 avec sursis. Et cette décision ne l'empêche toutefois pas sur le plan juridique de se présenter au présidentiel. Elle doit annoncer sa décision dans la soirée. Deux explosions se sont produites ce mardi à proximité de l'hôtel où Emmanuel Macron avait séjourné à Damas en Syrie. Le chef de l'État français avait heureusement déjà quitté les lieux pour rejoindre le palais présidentiel. Et après les aveux de Cédric Jubilard qui a reconnu dans une lettre adressée à son avocat avoir causé la mort de son épouse Delphine, la cour d'appel de Toulouse souhaite agir rapidement. De son côté, il s'est condamné à 30 ans, l'accusé a fait appel. Et puis le parquet de Paris a ouvert une information judiciaire contre X pour homicide involontaire après le crash d'un avion près de Nancy qui a fait 11 morts le 28 juin dernier. 3 juges d'instruction enquêtent pour déterminer les causes de l'accident et d'éventuelles responsabilités. 85,5%, c'est le taux de réussite du baccalauréat 2026 avant les rattrapages, un taux similaire à celui de l'année dernière. Côté sport, le Danois Mats Pedersen a remporté la 4e étape du Tour de France avec une arrivée à foire. Il devance son coéquipier Quinn Simons et Thorsten Tren endosse le maillot de leader. Et enfin du football, avec 2 rencontres à suivre pour les 8e de finale de Coupe du Monde. L'Argentine affronte en ce moment même l'Égypte, tandis que la Suisse défiera la Colombie à 20.

0: ensoleillé, le temps est calme et anticyclonique avec une chaleur modérée au nord mais forte sur un tiers sud-est quand même. Les températures pour ce vendredi matin, 14 degrés sur Lille, 15 pour Cherbourg et Brest, 16 degrés pour Paris et Orléans, 18 degrés pour Strasbourg et Dijon, 20 degrés pour Toulouse et Lyon, 20 également pour Biarritz et Bordeaux, 23 à Nice, 24 à Marseille et Ajaccio. Et pour ce vendredi après-midi, entre 23 et 29 degrés sur une moitié nord, il fera 23 en Bretagne et en Normandie, 25 sur les Hauts-de-France, 26 sur le Grand Est, 28 sur l'Île-de-France, 29 en Bourgogne et sur le Centre-Val de Loire. Et puis dans la moitié sud, entre 27 et 35 degrés, 27 sur la région de Biarritz, 30 degrés sur la vallée du Rhône et la région bordelaise, 30 degrés également pour la Corse, 31 sur l'Occitanie et de 32 à 35 le long de la Méditerranée.
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2: Bonjour à toutes et à tous, on débute avec l'élimination du pays hôte à la Coupe du Monde 2026. Les États-Unis sont complètement passés à côté de leur huitième de finale en s'inclinant lourdement 4 buts à 1 face à la Belgique cette nuit. De Ketelaere a inscrit un doublé, Vanaken et Lukaku ont scellé le score pour les Diables Rouges. Tillman avait égalisé en vain pour les États-Unis. Et il y a visiblement une justice dans le football après la mascarade du président américain Donald Trump qui a appelé le président de la FIFA Gianni Infantino pour faire lever la sanction contre l'attaquant américain Folarin Balogun, exclu lors des 16e de finale et qui aurait dû être logiquement suspendu hier. Ces 8e de finale ont donc été fatales aux pays organisateurs de ce mondial puisque le Canada, le Mexique et donc les États-Unis sont tous éliminés dès les 8e de finale. Dans l'autre 8e de la soirée, l'Espagne a terrassé le Portugal en fin de match. Succès espagnol 1-0 grâce à un but de Merino à la 91e minute de jeu. Certainement la fin de carrière internationale de Cristiano Ronaldo qui a déjà largement dépassé la limite pour disputer cette Coupe du Monde à 41 ans. Espagnols et Belges s'affronteront donc en quart de finale vendredi soir à 21h à Los Angeles. Mais d'ici là, il y a 2 huitièmes de finale encore ce soir. L'Argentine et l'Égypte. Elles s'affrontent à 18h heure française au Mercedes-Benz Stadium d'Atlanta. Notez qu'Argentins et Égyptiens ne s'étaient rencontrés qu'une seule fois dans l'histoire lors des demi-finales des JO de 1928 pour une large victoire de l'Argentine 6-0. Et l'autre match de la soirée opposera la Suisse à la Colombie. Coup d'envoi à 22h du côté de Vancouver. En cyclisme, c'est déjà le roi du peloton. Tadej Pogacar a remporté la 3e étape du Tour de France 2026 hier après-midi aux Angles. Le Slovène s'empare du même coup du maillot jaune de leader. Notez la belle performance de Paul Sexas qui a terminé 4e de l'étape au contact des favoris et se retrouve à 6e au général à 48 secondes de Pogacar. Enfin en tennis, Novak Djokovic va tenter de se hisser en demi-finale du Grand Chelem londonien de Wimbledon en affrontant le Canadien Félix Auger-Aliassime à partir de 17h30. Très belle journée de sport.
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7: Bonjour, Emmanuel Macron présidera une nouvelle réunion de lutte contre les narcotrafics centrée sur les douanes, les ports et les outre-mer ce jeudi à l'Elysée. Il s'agit de la cinquième réunion sur ce sujet qui sera un des enjeux majeurs de l'élection présidentielle en 2027. Le Premier ministre Sébastien Lecornu, les ministres de l'Intérieur Laurent Nunez, de la Justice Gérald Darmanin et des Comptes publics David Amiel seront notamment présents. L'Aude et le Var confrontés à de violents incendies. Le premier a déjà parcouru 600 hectares hier soir et s'est déclaré une trentaine de kilomètres au nord de Narbonne, mobilisant plusieurs centaines de pompiers. Le second, un feu de forêt qui a brûlé 30 hectares hier soir, s'est déclaré sur la commune de Fréjus aux alentours de 16h. Le Parlement a définitivement approuvé hier un plan à 436 milliards d'euros pour les armées d'ici 2030 à quelques jours du 14 juillet, sans toutefois mettre fin aux critiques sur le montant ou le financement de cette trajectoire financière qui se heurtera à la prochaine présidentielle. Une quarantaine de pièces d'or datant du 1er siècle après Jésus-Christ ont été dérobées lors d'un cambriolage dans un centre archéologique près de Toulouse. D'une valeur de 120 000 euros, le trésor a été volé en quelques minutes seulement au sein du petit musée de Montance. Le bilan du séisme au Venezuela est révisé à la hausse avec 2 295 morts. Le président de l'Assemblée nationale a également fait état de plus de 11 000 blessés. Par ailleurs, 12 841 personnes ont été sinistrées par les tremblements de terre du 24 juin. La présidente par intérim du Venezuela, Delcy Rodriguez, a par ailleurs décrété un deuil national de 7 jours en hommage à la mémoire des victimes. C'est la fin de ce flash, une très bonne journée à toutes et à tous.
8: Bonjour, soyez les bienvenus dans votre actualité musicale de cette semaine. Allez, c'est parti, l'été bat son plein et la musique aussi, évidemment, avec le temps fort donc d'un nouvel album attendu en fin de semaine. 25e album studio pour le groupe britannique des Rolling Stones, Foreign Tongue, sera disponible donc ce 10 juillet.

0: Alors avant sa sortie, les Stones avaient dévoilé donc deux premiers titres, In the Stars et cet extrait qu'on va en écouter, Rough and Twist, qui annonce donc un retour aux racines rock et blues du groupe, tout en conservant une production moderne signée Andrew Watt. Autre moment fort de ce disque, la présence de Charlie Watts, le batteur historique disparu en 2021. Grâce à des sessions enregistrées avant son décès, il apparaît une dernière fois sur cet album, ce qui lui donne une dimension particulièrement émouvante. Et ce n'est pas tout, Paul McCartney, Robert Smith de Cure ou encore Chad Smith des Red Hot Chili Peppers participent également à plusieurs morceaux. Un casting donc 5 étoiles qui fait déjà de Foreign Stones l'un des albums les plus attendus de l'année. Les Rolling Stones revient donc avec un 25e album studio ce vendredi 10 juillet. Voilà pour l'info principale musique bien sûr de cette semaine. On vous souhaite une excellente journée, à très vite.
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2: Bonsoir à tous. Météo France a placé 6 nouveaux départements en vigilance orange canicule pour demain. Il s'agit des Bouches-du-Rhône, de l'Ain, du Jura, du Doubs, de l'Eure et de l'Orne, portant ainsi le total à 67. La France qui est également en alerte maximale concernant les feux de forêt. Dans les Pyrénées-Orientales, la situation s'améliore malgré tout d'heure en heure grâce à la mobilisation des pompiers.

0: Cette décision ne l'empêche toutefois pas sur le plan juridique de se présenter au présidentiel. Elle doit annoncer sa décision dans la soirée. Deux explosions se sont produites ce mardi à proximité de l'hôtel où Emmanuel Macron avait séjourné à Damas en Syrie. Le chef de l'État français avait heureusement déjà quitté les lieux pour rejoindre le palais présidentiel. Et après les aveux de Cédric Jubilard qui a reconnu dans une lettre adressée à son avocat avoir causé la mort de son épouse Delphine, la cour d'appel de Toulouse souhaite agir rapidement. De son côté, il s'est condamné à 30 ans, l'accusé a fait appel. Et puis le parquet de Paris a ouvert une information judiciaire contre X pour homicide involontaire après le crash d'un avion près de Nancy qui a fait 11 morts le 28 juin dernier. Trois juges d'instruction enquêtent pour déterminer les causes de l'accident et d'éventuelles responsabilités. 85,5%, c'est le taux de réussite du baccalauréat 2026 avant les rattrapages, un taux similaire à celui de l'année dernière. Côté sport, le Danois Mats Pedersen a remporté la quatrième étape du Tour de France avec une arrivée à foire. Il devance son coéquipier Quinn Simons et Thorsten Tren endosse le maillot de leader. Et enfin du football, avec deux rencontres à suivre pour les huitièmes de finale de Coupe du Monde. L'Argentine affronte en ce moment même l'Égypte, tandis que la Suisse défiera la Colombie à 22h.
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2: La météo pour ce vendredi 3 juillet, le temps est calme et anticyclonique avec une chaleur modérée au nord mais forte sur un tiers sud-est quand même. Les températures pour ce vendredi matin, 14 degrés sur Lille, 15 pour Cherbourg et Brest, 16 degrés pour Paris et Orléans, 18 degrés pour Strasbourg et Dijon, 20 degrés pour Toulouse et Lyon, 20 également pour Biarritz et Bordeaux, 23 à Nice, 24 à Marseille et Ajaccio. Et pour ce vendredi après-midi, entre 23 et 29 degrés sur une moitié nord, il fera 23 en Bretagne et en Normandie, 25 sur les Hauts-de-France, 26 sur le Grand Est, 28 sur l'Île-de-France, 29 en Bourgogne et sur le Centre-Val de Loire. Et puis dans la moitié sud, entre 27 et 35 degrés, 27 sur la région de Biarritz, 30 degrés sur la vallée du Rhône et la région bordelaise, 30 degrés également pour la Corse, 31 sur l'Occitanie et de 32 à 35 le long de la Méditerranée.
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4: Bonjour à toutes et à tous, on débute avec l'élimination du pays hôte à la Coupe du Monde 2026. Les États-Unis sont complètement passés à côté de leur huitième de finale en s'inclinant lourdement 4 buts à 1 face à la Belgique cette nuit. De Ketelaere a inscrit un doublé, Van Aken et Lukaku ont scellé le score pour les Diables Rouges, Tillman avait égalisé en 20 pour les États-Unis. Et il y a visiblement une justice dans le football après la mascarade du président américain Donald Trump qui a appelé le président de la FIFA Gianni Infantino pour faire lever la sanction contre l'attaquant américain Folarin Balogun, exclu lors des 16e de finale et qui aurait dû être logiquement suspendu hier. Ces 8e de finale ont donc été fatales aux pays organisateurs de ce mondial puisque le Canada, le Mexique et donc les États-Unis sont tous éliminés dès les 8e de finale. Dans l'autre 8e de la soirée, l'Espagne a terrassé le Portugal en fin de match, succès espagnol 1-0 grâce à un but de Merino à la 91e minute de jeu. Certainement la fin de carrière internationale de Cristiano Ronaldo qui a déjà largement dépassé la limite pour disputer cette Coupe du Monde à 41 ans. Espagnols et Belges s'affronteront donc en quart de finale vendredi soir à 21h à Los Angeles. Mais d'ici là, il y a deux huitièmes de finale encore ce soir, l'Argentine et l'Égypte. Elles s'affrontent à 18h heure française au Mercedes-Benz Stadium d'Atlanta. Notez qu'Argentins et Égyptiens ne s'étaient rencontrés qu'une seule fois dans l'histoire lors des demi-finales des JO de 1928 pour une large victoire de l'Argentine 6-0. Et l'autre match de la soirée opposera la Suisse à la Colombie. Coup d'envoi à 22h du côté devant.
5: 23h.
4: En cyclisme, c'est déjà le roi du peloton. Tadej Pogacar a remporté la troisième étape du Tour de France 2026 hier après-midi aux Angles. Le Slovène s'empare du même coup du maillot jaune de leader. Notez la belle performance de Paul Sexas qui a terminé quatrième de l'étape au contact des favoris et se retrouve à sixième au général à 48 secondes de Pogacar. Enfin en tennis, Novak Djokovic va tenter de se hisser en demi-finale du Grand Chelem londonien de Wimbledon en affrontant le Canadien Félix Auger-Aliassime à partir de 17h30. Très belle journée de sport.
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9: Bonjour, Emmanuel Macron présidera une nouvelle réunion de lutte contre les narcotrafics centrés sur les douanes, les ports et les outre-mer ce jeudi à l'Elysée. Il s'agit de la 5e réunion sur ce sujet qui sera un des enjeux majeurs de l'élection présidentielle en 2027. Le Premier ministre Sébastien Lecornu, les ministres de l'Intérieur Laurent Nunez, de la Justice Gérald Darmanin et des Comptes publics David Amiel seront notamment présents. L'Aude et le Var confrontés à de violents incendies. Le premier a déjà parcouru 600 hectares hier soir et s'est déclaré une trentaine de kilomètres au nord de Narbonne, mobilisant plusieurs centaines de pompiers. Le second, un feu de forêt qui a brûlé 30 hectares hier soir, s'est déclaré sur la commune de Fréjus aux alentours de 16h. Le Parlement a définitivement approuvé hier un plan à 436 milliards d'euros pour les armées d'ici 2030 à quelques jours du 14 juillet, sans toutefois mettre fin aux critiques sur le montant ou le financement de cette trajectoire financière qui se heurtera à la prochaine présidentielle. Une quarantaine de pièces d'or datant du 1er siècle après Jésus-Christ ont été dérobées lors d'un cambriolage dans un centre archéologique près de Toulouse. D'une valeur de 120 000 euros, le trésor a été volé en quelques minutes seulement au sein du petit musée de Montance. Le bilan du séisme au Venezuela est révisé à la hausse avec 2295 morts. Le président de l'Assemblée nationale a également fait état de plus de 11 000 blessés. Par ailleurs, 12 841 personnes ont été sinistrées par les tremblements de terre du 24 juin. La présidente par intérim du Venezuela, Delcy Rodriguez, a par ailleurs décrété un deuil national de 7 jours en hommage à la mémoire des victimes. C'est la fin de ce flash. Une très bonne journée à toutes et à tous.
10: Bonjour, soyez les bienvenus dans votre actualité musicale de cette semaine. Allez, c'est parti, l'été bat son plein et la musique aussi, évidemment, avec le temps fort donc d'un nouvel album attendu en fin de semaine. 25e album studio pour le groupe britannique des Rolling Stones, Foreign Tongue, sera disponible donc ce 10 juillet.

0: avant sa sortie, les Stones avaient dévoilé donc deux premiers titres, In the Stars et cet extrait qu'on va en écouter, Rough and Twist, qui annonce donc un retour aux racines rock et blues du groupe, tout en conservant une production moderne signée Andrew Watt. Autre moment fort de ce disque, la présence de Charlie Watts, le batteur historique disparu en 2021. Grâce à des sessions enregistrées avant son décès, il apparaît une dernière fois sur cet album, ce qui lui donne une dimension particulièrement émouvante. Et ce n'est pas tout, Paul McCartney, Robert Smith de Cure ou encore Chad Smith des Red Hot Chili Peppers participent également à plusieurs morceaux. Un casting donc 5 étoiles qui fait déjà The Foreign Stones l'un des albums les plus attendus de l'année. Les Rolling Stones revient donc avec un 25e album studio ce vendredi 10 juillet. Voilà pour l'info principale musique bien sûr de cette semaine. On vous souhaite une excellente journée, à très vite.
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2: Bonsoir à tous. Météo France a placé 6 nouveaux départements en vigilance orange canicule pour demain. Il s'agit des Bouches-du-Rhône, de l'Ain, du Jura, du Doubs, de l'Eure et de l'Orne, portant ainsi le total à 67. La France qui est également en alerte maximale concernant les feux de forêt. Dans les Pyrénées-Orientales, la situation s'améliore malgré tout d'heure en heure grâce à la mobilisation des pompiers. Et dans l'affaire des assistants parlementaires du Front National, Marine Le Pen a été condamnée en appel à 3 ans de prison, dont un sous bracelet électronique, ainsi qu'à 45 mois d'inéligibilité, dont 30 avec sursis. Et cette décision ne l'empêche toutefois pas sur le plan juridique de se présenter au présidentiel. Elle doit annoncer sa décision dans la soirée. Deux explosions se sont produites ce mardi à proximité de l'hôtel où Emmanuel Macron avait séjourné à Damas en Syrie. Le chef de l'État français avait heureusement déjà quitté les lieux pour rejoindre le palais. Présidentiel. Et après les aveux de Cédric Jubilard qui a reconnu dans une lettre adressée

0: baccalauréat 2026 avant les rattrapages, un taux similaire à celui de l'année dernière. Côté sport, le Danois Mats Pedersen a remporté la quatrième étape du Tour de France avec une arrivée à foire. Il devance son coéquipier Quinn Simons et Thorsten Tren endosse le maillot de leader. Et enfin du football, avec deux rencontres à suivre pour les huitièmes de finale de Coupe du Monde. L'Argentine affronte en ce moment même l'Égypte, tandis que la Suisse défiera la Colombie à 22h.
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2: La météo pour ce vendredi 3 juillet, le temps est calme et anticyclonique avec une chaleur modérée au nord mais forte sur un tiers sud-est quand même. Les températures pour ce vendredi matin, 14 degrés sur Lille, 15 pour Cherbourg et Brest, 16 degrés pour Paris et Orléans, 18 degrés pour Strasbourg et Dijon, 20 degrés pour Toulouse et Lyon, 20 également pour Biarritz et Bordeaux, 23 à Nice, 24 à Marseille et Ajaccio. Et pour ce vendredi après-midi, entre 23 et 29 degrés sur une moitié nord, il fera 23 en Bretagne et en Normandie, 25 sur les Hauts-de-France, 26 sur le Grand Est, 28 sur l'Île-de-France, 29 en Bourgogne et sur le Centre-Val de Loire. Et puis dans la moitié sud, entre 27 et 35 degrés, 27 sur la région de Biarritz, 30 degrés sur la vallée du Rhône et la région bordelaise, 30 degrés également pour la Corse, 31 sur l'Occitanie et de 32 à 35 le long de la Méditerranée.
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4: Bonjour à toutes et à tous, on débute avec l'élimination du pays hôte à la Coupe du Monde 2026. Les États-Unis sont complètement passés à côté de leur huitième de finale en s'inclinant lourdement 4 buts à 1 face à la Belgique cette nuit. De Ketelaere a inscrit un doublé, Van Aken et Lukaku ont scellé le score pour les Diables Rouges. Tillman avait égalisé en 20 pour les États-Unis. Et il y a visiblement une justice dans le football après la mascarade du président américain Donald Trump qui a appelé le président de la FIFA Gianni Infantino pour faire lever la sanction contre l'attaquant américain Fola Karim Balogun, exclu lors des 16e de finale et qui aurait dû être logiquement suspendu hier. Ces 8e de finale ont donc été fatales aux pays organisateurs de ce mondial, puisque le Canada, le Mexique et donc les États-Unis sont tous éliminés dès les 8e de finale. Dans l'autre 8e de la soirée, l'Espagne a terrassé le Portugal en fin de match, succès espagnol 1-0 grâce à un but de Merino à la 91e minute de jeu. Certainement la fin de carrière internationale de Cristiano Ronaldo qui a déjà largement dépassé la limite pour disputer cette Coupe du Monde à 41 ans. Espagnols et Belges s'affronteront donc en quart de finale vendredi soir à 21h à Los Angeles. Mais d'ici là, il y a deux huitièmes de finale encore ce soir, l'Argentine et l'Égypte. Elles s'affrontent à 18h heure française au Mercedes-Benz Stadium d'Atlanta. Notez qu'Argentins et Égyptiens ne s'étaient rencontrés qu'une seule fois dans l'histoire lors des demi-finales des JO de 1928 pour une large victoire de l'Argentine 6-0. Et l'autre match de la soirée opposera la Suisse à la Colombie, coup d'envoi à 22h du côté de Vancouver. En cyclisme, c'est déjà le roi du peloton. Tadej Pogacar a remporté la troisième étape du Tour de France 2026 hier après-midi aux Angles. Le Slovène s'empare du même coup du maillot jaune de leader. Notez la belle performance de Paul Sexas qui a terminé quatrième de l'étape au contact des favoris et se retrouve à sixième au général à 48 secondes de Pogacar. Enfin en tennis, Novak Djokovic va tenter de se hisser en demi-finale du Grand Chelem londonien de Wimbledon en affrontant le Canadien Félix Auger-Aliassime à partir de 17h30. Très belle journée de sport.
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4: Bonjour, Emmanuel Macron présidera une nouvelle réunion de lutte contre les narcotrafics centrée sur les douanes, les ports et les outre-mer ce jeudi à l'Elysée. Il s'agit de la 5e réunion sur ce sujet qui sera un des enjeux majeurs de l'élection présidentielle en 2027. Le Premier ministre Sébastien Lecornu, les ministres de l'Intérieur Laurent Nunez, de la Justice Gérald Darmanin et des Comptes publics David Amiel seront notamment présents. L'Aude et le Var confrontés à de violents incendies. Le premier a déjà parcouru 600 hectares hier soir et s'est déclaré une trentaine de kilomètres au nord de Narbonne, mobilisant plusieurs centaines de pompiers. Le second, un feu de forêt qui a brûlé 30 hectares hier soir, s'est déclaré sur la commune de Fréjus aux alentours de 16h. Le Parlement a définitivement approuvé hier un plan à 436 milliards d'euros pour les armées d'ici 2030 à quelques jours du 14 juillet, sans toutefois mettre fin aux critiques sur le montant ou le financement de cette trajectoire financière qui se heurtera à la prochaine présidentielle. Une quarantaine de pièces d'or datant du 1er siècle après Jésus-Christ ont été dérobé lors d'un cambriolage dans un centre archéologique près de Toulouse. D'une valeur de 120 000 euros, le trésor a été volé en quelques minutes seulement au sein du petit musée de Montance. Le bilan du séisme au Venezuela est révisé à la hausse avec 2 295 morts. Le président de l'Assemblée nationale a également fait état de plus de 11 000 blessés. Par ailleurs, 12 841 personnes ont été sinistrées par les tremblements de terre du 24 juin. La présidente par intérim du Venezuela, Delcy Rodriguez, a par ailleurs décrété un deuil national de 7 jours en hommage à la mémoire des victimes. C'est la fin de ce flash, une très bonne journée à toutes et à tous.
5: Bonjour, soyez les bienvenus dans votre actualité musicale de cette semaine. Allez, c'est parti, l'été bat son plein et la musique aussi, évidemment, avec le temps fort donc d'un nouvel album attendu en fin de semaine. 25e album studio pour le groupe britannique des Rolling Stones, Foreign Tongue, sera disponible donc ce 10 juillet.

0: Alors avant sa sortie, les Stones avaient dévoilé donc deux premiers titres, In the Stars et cet extrait qu'on va en écouter, Rough and Twist, qui annonce donc un retour aux racines rock et blues du groupe, tout en conservant une production moderne signée Andrew Watt. Autre moment fort de ce disque, la présence de Charlie Watts, le batteur historique disparu en 2021. Grâce à des sessions enregistrées avant son décès, il apparaît une dernière fois sur cet album, ce qui lui donne une dimension particulièrement émouvante. Et ce n'est pas tout, Paul McCartney, Robert Smith de Cure ou encore Chad Smith des Red Hot Chili Peppers participent également à plusieurs morceaux. Un casting donc 5 étoiles qui fait déjà The Foreign Stones l'un des albums les plus attendus de l'année. Les Rolling Stones reviennent donc avec un 25e album studio ce vendredi 10 juillet. Voilà pour l'info principale musique bien sûr de cette semaine. On vous souhaite une excellente journée, à très vite.
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2: Bonsoir à tous. Météo France a placé 6 nouveaux départements en vigilance orange canicule pour demain. Il s'agit des Bouches-du-Rhône, de l'Ain, du Jura, du Doubs, de l'Eure et de l'Orne, portant ainsi le total à 67. La France qui est également en alerte maximale concernant les feux de forêt. Dans les Pyrénées-Orientales, la situation s'améliore malgré tout d'heure en heure grâce à la mobilisation des pompiers. Et dans l'affaire des assistants parlementaires du Front National, Marine Le Pen a été condamnée en appel à 3 ans de prison, dont un sous bracelet électronique, ainsi qu'à 45 mois d'inéligibilité, dont 30 avec sursis. Cette décision ne l'empêche toutefois pas sur le plan juridique de se présenter au présidentiel. Elle doit annoncer sa décision dans la soirée. Deux explosions se sont produites ce mardi à proximité de l'hôtel où Emmanuel Macron avait séjourné à Damas en Syrie. Le chef de l'État français avait heureusement déjà quitté les lieux pour rejoindre le palais présidentiel. Et après les aveux de Cédric Jubilard qui a reconnu dans une lettre adressée à son avocat avoir causé la mort de son épouse Delphine, la cour d'appel de Toulouse souhaite agir rapidement. De son côté, il est condamné à 30 ans, l'accusé a fait appel. Et puis le parquet de Paris a ouvert une information judiciaire contre X pour homicide involontaire après le crash d'un avion près de Nancy qui a fait 11 morts le 28 juin dernier. 3 juges d'instruction enquêtent pour déterminer les causes de l'accident et d'éventuelles responsabilités. 85,5%, c'est le taux de réussite du baccalauréat 2026 avant les rattrapages, un taux similaire à celui de l'année dernière. Côté sport, le Danois Mats Pedersen a remporté la 4e étape du Tour de France avec une arrivée à foie. Il devance son coéquipier Quinn Simons et Thorsten Tren endosse le maillot de leader. Et enfin du football, avec 2 rencontres à suivre pour les 8e de finale de Coupe du Monde, l'Argentine affronte en ce moment même l'Égypte, tandis que la Suisse défiera la Colombie à 20.

0: mouillé, le temps est calme et anticyclonique avec une chaleur modérée au nord mais forte sur un tiers sud-est quand même. Les températures pour ce vendredi matin, 14 degrés sur Lille, 15 pour Cherbourg et Brest, 16 degrés pour Paris et Orléans, 18 degrés pour Strasbourg et Dijon, 20 degrés pour Toulouse et Lyon, 20 également pour Biarritz et Bordeaux, 23 à Nice, 24 à Marseille et Ajaccio. Et pour ce vendredi après-midi, entre 23 et 29 degrés sur une moitié nord, il fera 23 en Bretagne et en Normandie, 25 sur les Hauts-de-France, 26 sur le Grand Est, 28 sur l'Île-de-France, 29 en Bourgogne et sur le Centre-Val de Loire. Et puis dans la moitié sud, entre 27 et 35 degrés, 27 sur la région de Biarritz, 30 degrés sur la vallée du Rhône et la région bordelaise, 30 degrés également pour la Corse, 31 sur l'Occitanie et de 32 à 35 le long de la Méditerranée.
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2: Bonjour à toutes et à tous. On débute avec l'élimination du pays hôte à la Coupe du Monde 2026. Les États-Unis sont complètement passés à côté de leur huitième de finale en s'inclinant lourdement 4 buts à 1 face à la Belgique cette nuit. De Ketelaer a inscrit un doublé. Vanaken et Lukaku ont scellé le score pour les Diables Rouges. Tillman avait égalisé en 20 pour les États-Unis. Et il y a visiblement une justice dans le football après la mascarade du président américain Donald Trump qui a appelé le président de la FIFA, Gianni Infantino, pour faire lever la sanction contre l'attaquant américain Folarin Balogun, exclu lors des 16e de finale et qui aurait dû être logiquement suspendu hier. Ces 8e de finale ont donc été fatales aux pays organisateurs de ce mondial puisque le Canada, le Mexique et donc les États-Unis sont tous éliminés dès les 8e de finale. Dans l'autre 8e de la soirée, l'Espagne a terrassé le Portugal en fin de match, succès espagnol 1-0 grâce à un but de Merino à la 91e minute de jeu. Certainement la fin de carrière internationale de Cristiano Ronaldo qui a déjà largement dépassé la limite pour disputer cette Coupe du Monde à 41 ans. Espagnols et Belges s'affronteront donc en quart de finale vendredi soir à 21h à Los Angeles. Mais d'ici là, il y a 2 huitièmes de finale encore ce soir. L'Argentine et l'Égypte s'affrontent à 18h heure française au Mercedes-Benz Stadium d'Atlanta. Notez qu'Argentins et Égyptiens ne s'étaient rencontrés qu'une seule fois dans l'histoire lors des demi-finales des JO de 1928 pour une large victoire de l'Argentine 6-0. Et l'autre match de la soirée opposera la Suisse à la Colombie, coup d'envoi à 22h du côté de Vancouver. En cyclisme, c'est déjà le roi du peloton. Tadej Pogacar a remporté la 3e étape du Tour de France 2026 hier après-midi aux Angles. Le Slovène s'empare du même coup du maillot jaune de leader. Notez la belle performance de Paul Sexas qui a terminé 4e de l'étape au contact des favoris et se retrouve à 6e au général à 48 secondes de Pogacar. Enfin en tennis, Novak Djokovic va tenter de se hisser en demi-finale du Grand Chelem londonien de Wimbledon en affrontant le Canadien Félix Auger-Aliassime à partir de 17h30. Très belle journée de sport.
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6: Bonjour, Emmanuel Macron présidera une nouvelle réunion de lutte contre les narcotrafics centrée sur les douanes, les ports et les outre-mer ce jeudi à l'Elysée. Il s'agit de la cinquième réunion sur ce sujet qui sera un des enjeux majeurs de l'élection présidentielle en 2027. Le Premier ministre Sébastien Lecornu, les ministres de l'Intérieur Laurent Nunez, de la Justice Gérald Darmanin et des Comptes publics David Amiel seront notamment présents. L'Aude et le Var confrontés à de violents incendies. Le premier a déjà parcouru 600 hectares hier soir et s'est déclaré une trentaine de kilomètres au nord de Narbonne, mobilisant plusieurs centaines de pompiers. Le second, un feu de forêt qui a brûlé 30 hectares hier soir, s'est déclaré sur la commune de Fréjus aux alentours de 16 heures. Le Parlement a définitivement approuvé hier un plan à 436 milliards d'euros pour les armées d'ici 2030 à quelques jours du 14 juillet, sans toutefois mettre fin aux critiques sur le montant ou le financement de cette trajectoire financière qui se heurtera à la prochaine présidentielle. Une quarantaine de pièces d'or datant du 1er siècle après Jésus-Christ ont été dérobées lors d'un cambriolage dans un centre archéologique près de Toulouse. D'une valeur de 120 000 euros, le trésor a été volé en quelques minutes seulement au sein du petit musée de Montance. Le bilan du séisme au Venezuela est révisé à la hausse avec 2295 morts. Le président de l'Assemblée nationale a également fait état de plus de 11 000 blessés. Par ailleurs, 12 841 personnes ont été sinistrées par les tremblements de terre du 24 juin. La présidente par intérim du Venezuela, Delcy Rodriguez, a par ailleurs décrété un deuil national de 7 jours en hommage à la mémoire des victimes. C'est la fin de ce flash. Une très bonne journée à toutes et à tous.
7: Bonjour, soyez les bienvenus dans votre actualité musicale de cette semaine. Allez, c'est parti, l'été bat son plein et la musique aussi, évidemment, avec le temps fort donc d'un nouvel album attendu en fin de semaine. 25e album studio pour le groupe britannique des Rolling Stones, Foreign Tongue, sera disponible donc ce 10 juillet.

0: avant sa sortie, les Stones avaient dévoilé donc deux premiers titres, In the Stars et cet extrait qu'on va en écouter, Rough and Twist, qui annonce donc un retour aux racines rock et blues du groupe, tout en conservant une production moderne signée Andrew Watt. Autre moment fort de ce disque, la présence de Charlie Watts, le batteur historique disparu en 2021. Grâce à des sessions enregistrées avant son décès, il apparaît une dernière fois sur cet album, ce qui lui donne une dimension particulièrement émouvante. Et ce n'est pas tout, Paul McCartney, Robert Smith de Cure ou encore Chad Smith des Red Hot Chili Peppers participent également à plusieurs morceaux. Un casting donc 5 étoiles qui fait déjà The Foreign Stones l'un des albums les plus attendus de l'année. Les Rolling Stones reviennent donc avec un 25e album studio ce vendredi 10 juillet. Voilà pour l'info principale musique bien sûr de cette semaine. On vous souhaite une excellente journée, à très vite.
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2: Bonsoir à tous. Météo France a placé 6 nouveaux départements en vigilance orange canicule pour demain. Il s'agit des Bouches-du-Rhône, de l'Ain, du Jura, du Doubs, de l'Eure et de l'Orne, portant ainsi le total à 67. La France qui est également en alerte maximale concernant les feux de forêt. Dans les Pyrénées-Orientales, la situation s'améliore malgré tout d'heure en heure grâce à la mobilisation des pompiers. Et dans l'affaire des assistants parlementaires du Front National, Marine Le Pen a été condamnée en appel à 3 ans de prison, dont un sous bracelet électronique, ainsi qu'à 45 mois d'inéligibilité, dont 30 avec sursis. Et cette décision ne l'empêche toutefois pas sur le plan juridique de se présenter au présidentiel. Elle doit annoncer sa décision dans la soirée. Deux explosions se sont produites ce mardi à proximité de l'hôtel où Emmanuel Macron avait séjourné à Damas en Syrie. Le chef de l'État français avait heureusement déjà quitté les lieux pour rejoindre le palais présidentiel. Et après les aveux de Cédric Jubilard qui a reconnu dans une lettre adressée à son avocat avoir causé la mort de son épouse Delphine, la cour d'appel de Toulouse souhaite agir rapidement. De son côté, il s'est condamné à 30 ans, l'accusé a fait appel. Et puis le parquet de Paris a ouvert une information judiciaire contre X pour homicide involontaire après le crash d'un avion près de Nancy qui a fait 11 morts le 28 juin dernier. 3 juges d'instruction enquêtent pour déterminer les causes de l'accident et d'éventuelles responsabilités. 85,5%, c'est le taux de réussite du baccalauréat 2026 avant les rattrapages, un taux similaire à celui de l'année dernière. Côté sport, le Danois Mats Pedersen a remporté la 4e étape du Tour de France avec une arrivée à foire. Il devance son coéquipier Quinn Simons et Thorsten Tren endosse le maillot de leader. Et enfin du football, avec 2 rencontres à suivre pour les 8e de finale de Coupe du Monde, l'Argentine affronte en ce moment même l'Égypte, tandis que la Suisse défiera la Colombie à 22h.
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3: La météo pour ce vendredi 3 juillet, le temps est calme et anticyclonique avec une chaleur modérée au nord mais forte sur un tiers sud-est quand même. Les températures pour ce vendredi matin, 14 degrés sur Lille, 15 pour Cherbourg et Brest, 16 degrés pour Paris et Orléans, 18 degrés pour Strasbourg et Dijon, 20 degrés pour Toulouse et Lyon, 20 également pour Biarritz et Bordeaux, 23 à Nice, 24 à Marseille et Ajaccio. Et pour ce vendredi après-midi, entre 23 et 29 degrés sur une moitié nord, il fera 23 en Bretagne, en Normandie, 25 sur les Hauts-de-France, 26 sur le Grand Est, 28 sur l'Île-de-France, 29 en Bourgogne et sur le Centre-Val de Loire. Et puis dans la moitié sud, entre 27 et 35 degrés, 27 sur la région de Biarritz, 30 degrés sur la vallée du Rhône et la région bordelaise, 30 degrés également pour la Corse, 31 sur l'Occitanie et de 32 à 35 le long de la Méditerranée.
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4: Bonjour à toutes et à tous, on débute avec l'élimination du pays hôte à la Coupe du Monde 2026. Les États-Unis sont complètement passés à côté de leur 8e de finale en s'inclinant lourdement 4 buts à 1 face à la Belgique cette nuit.
5: 23h30.
4: Les Vanaken et Lukaku ont scellé le score pour les Diables Rouges. Tillman avait égalisé en 20 pour les États-Unis. Et il y a visiblement une justice dans le football après la mascarade du président américain Donald Trump qui a appelé le président de la FIFA, Gianni Infantino, pour faire lever la sanction contre l'attaquant américain Folarin Balogun, exclu lors des 16e de finale et qui aurait dû être logiquement suspendu hier. Ces 8e de finale ont donc été fatales aux pays organisateurs de ce mondial puisque le Canada, le Mexique et donc les États-Unis sont tous éliminés dès les 8e de finale. Dans l'autre 8e de la soirée, l'Espagne a terrassé le Portugal en fin de match. Succès espagnol 1-0 grâce à un but de Merino à la 91e minute de jeu. Certainement la fin de carrière internationale de Cristiano Ronaldo qui a déjà largement dépassé la limite pour disputer cette Coupe du Monde à 41 ans. Espagnols et Belges s'affronteront donc en quart de finale vendredi soir à 21h à Los Angeles. Mais d'ici là, il y a deux huitièmes de finale encore ce soir, l'Argentine et l'Égypte. Elles s'affrontent à 18h, heure française, au Mercedes-Benz Stadium d'Atlanta. Notez qu'Argentins et Égyptiens ne s'étaient rencontrés qu'une seule fois dans l'histoire lors des demi-finales des JO de 1928 pour une large victoire de l'Argentine, 6-0. Et l'autre match de la soirée opposera la Suisse à la Colombie, coup d'envoi à 22h du côté de Vancouver. En cyclisme, c'est déjà le roi du peloton. Tadej Pogacar a remporté la troisième étape du Tour de France 2026 hier après-midi aux Angles. Le Slovène s'empare du même coup du maillot jaune de leader. Notez la belle performance de Paul Sexas qui a terminé quatrième de l'étape au contact des favoris et se retrouve à sixième au général à 48 secondes de Pogacar. Enfin en tennis, Novak Djokovic va tenter de se hisser en demi-finale du Grand Chelem londonien de Wimbledon en affrontant le Canadien Félix Auger-Aliassime à partir de 17h30. Très belle journée de sport.
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9: Bonjour, Emmanuel Macron présidera une nouvelle réunion de lutte contre les narcotrafics centrés sur les douanes, les ports et les outre-mer ce jeudi à l'Elysée. Il s'agit de la cinquième réunion sur ce sujet qui sera un des enjeux majeurs de l'élection présidentielle en 2027. Le Premier ministre Sébastien Lecornu, les ministres de l'Intérieur Laurent Nunez, de la Justice Gérald Darmanin et des Comptes publics David Amiel seront notamment présents. L'Aude et le Var confrontés à de violents incendies. Le premier a déjà parcouru 600 hectares hier soir et s'est déclaré une trentaine de kilomètres au nord de Narbonne, mobilisant plusieurs centaines de pompiers. Le second, un feu de forêt qui a brûlé 30 hectares hier soir, s'est déclaré sur la commune de Fréjus aux alentours de 16h. Le Parlement a définitivement approuvé hier un plan à 436 milliards d'euros pour les armées d'ici 2030 à quelques jours du 14 juillet, sans toutefois mettre fin aux critiques sur le montant ou le financement de cette trajectoire financière qui se heurtera à la prochaine présidentielle. Une quarantaine de pièces d'or datant du 1er siècle après Jésus-Christ ont été dérobées lors d'un cambriolage dans un centre archéologique près de Toulouse. D'une valeur de 120 000 euros, le trésor a été volé en quelques minutes seulement au sein du petit musée de Montance. Le bilan du séisme au Venezuela est révisé à la hausse avec 2 295 morts. Le président de l'Assemblée nationale a également fait état de plus de 11 000 blessés. Par ailleurs, 12 841 personnes ont été sinistrées par les tremblements de terre du 24 juin. La présidente par intérim du Venezuela, Delcy Rodríguez, a par ailleurs décrété un deuil national de 7 jours en hommage à la mémoire des victimes. C'est la fin de ce flash, une très bonne journée à toutes et à tous.
0: Bonjour, soyez les bienvenus dans votre actualité musicale de cette semaine. Allez, c'est parti, l'été bat son plein et la musique aussi, évidemment, avec le temps fort donc d'un nouvel album attendu en fin de semaine. 25e album studio pour le groupe britannique des Rolling Stones, Foreign Tongue, sera disponible donc ce 10 juillet.

0: avant sa sortie, les Stones avaient dévoilé donc deux premiers titres, In the Stars et cet extrait qu'on va en écouter, Rough and Twist, qui annonce donc un retour aux racines rock et blues du groupe, tout en conservant une production moderne signée Andrew Watt. Autre moment fort de ce disque, la présence de Charlie Watts, le batteur historique disparu en 2021. Grâce à des sessions enregistrées avant son décès, il apparaît une dernière fois sur cet album, ce qui lui donne une dimension particulièrement émouvante. Et ce n'est pas tout, Paul McCartney, Robert Smith de Cure ou encore Chad Smith des Red Hot Chili Peppers participent également à plusieurs morceaux. Un casting donc 5 étoiles qui fait déjà de Foreign Stones l'un des albums les plus attendus de l'année. Les Rolling Stones revient donc avec un 25e album studio ce vendredi 10 juillet. Voilà pour l'info principale musique bien sûr de cette semaine. On vous souhaite une excellente journée, à très vite.
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2: Bonsoir à tous. Météo France a placé 6 nouveaux départements en vigilance orange canicule pour demain. Il s'agit des Bouches-du-Rhône, de l'Ain, du Jura, du Doubs, de l'Eure et de l'Orne, portant ainsi le total à 67. La France qui est également en alerte maximale concernant les feux de forêt. Dans les Pyrénées-Orientales, la situation s'améliore malgré tout d'heure en heure grâce à la mobilisation des pompiers. Et dans l'affaire des assistants parlementaires du Front National, Marine Le Pen a été condamnée en appel à 3 ans de prison, dont un sous bracelet électronique, ainsi qu'à 45 mois d'inéligibilité, dont 30 avec sursis. Cette décision ne l'empêche toutefois pas sur le plan juridique de se présenter au présidentiel. Elle doit annoncer sa décision dans la soirée. Deux explosions se sont produites ce mardi à proximité de l'hôtel où Emmanuel Macron avait séjourné à Damas en Syrie. Le chef de l'État français avait heureusement déjà quitté les lieux pour rejoindre le palais présidentiel. Et après les aveux de Cédric Jubilard qui a reconnu dans une lettre adressée à son avocat avoir causé la mort de son épouse Delphine, la cour d'appel de Toulouse souhaite agir rapidement. De son côté, il s'est condamné à 30 ans, l'accusé a fait appel. Et puis le parquet de Paris a ouvert une information judiciaire contre X pour homicide involontaire après le crash d'un avion près de Nancy qui a fait 11 morts le 28 juin dernier. 3 juges d'instruction enquêtent pour déterminer les causes de l'accident et d'éventuelles responsabilités. 85,5%, c'est le taux de réussite du baccalauréat 2026 avant les rattrapages, un taux similaire à celui de l'année dernière. Côté sport, le Danois Mats Pedersen a remporté la 4e étape du Tour de France avec une arrivée à foie. Il devance son coéquipier Quinn Simons et Thorsten Tren endosse le maillot de leader. Et enfin du football, avec 2 rencontres à suivre pour les 8e de finale de Coupe du Monde, l'Argentine affronte en ce moment même l'Égypte, tandis que la Suisse défiera la Colombie à 22h.
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3: La météo pour ce vendredi 3 juillet, le temps est calme et anticyclonique avec une chaleur modérée au nord mais forte sur un tiers sud-est quand même. Les températures pour ce vendredi matin, 14 degrés sur Lille, 15 pour Cherbourg et Brest, 16 degrés pour Paris et Orléans, 18 degrés pour Strasbourg et Dijon, 20 degrés pour Toulouse et Lyon, 20 également pour Biarritz et Bordeaux, 23 à Nice, 24 à Marseille et Ajaccio. Et pour ce vendredi après-midi, entre 23 et 29 degrés sur une moitié nord, il fera 23 en Bretagne et en Normandie, 25 sur les Hauts-de-France, 26 sur le Grand Est, 28 sur l'Île-de-France, 29 en Bourgogne et sur le Centre-Val de Loire. Et puis dans la moitié sud, entre 27 et 35 degrés, 27 sur la région de Biarritz, 30 degrés sur la vallée du Rhône et la région bordelaise, 30 degrés également pour la Corse, 31 sur l'Occitanie et de 32 à 35 le long de la Méditerranée.
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4: Bonjour à toutes et à tous, on débute avec l'élimination du pays hôte à la Coupe du Monde 2026. Les États-Unis sont complètement passés à côté de leur 8e de finale en s'inclinant lourdement 4 buts à 1 face à la Belgique cette nuit. De Ketelaere a inscrit un doublé, Vanaken et Lukaku ont scellé le score pour les Diables Rouges, Tillman avait égalisé en 20 pour les États-Unis. Et il y a visiblement une justice dans le football après la mascarade du président américain Donald Trump qui a appelé le président de la FIFA Gianni Infantino pour faire lever la sanction contre l'attaquant américain Fola Karim Balogun, exclu lors des 16e de finale et qui aurait dû être logiquement suspendu hier. Ces 8e de finale ont donc été fatales aux pays organisateurs de ce mondial puisque le Canada, le Mexique et donc les États-Unis sont tous éliminés dès les 8e de finale. Dans l'autre 8e de la soirée, l'Espagne a terrassé le Portugal en fin de match. Succès espagnol 1-0 grâce à un but de Merino à la 91e minute de jeu. Certainement la fin de carrière internationale de Cristiano Ronaldo qui a déjà largement dépassé la limite qualifient pour disputer cette Coupe du Monde à 41 ans. Espagnols et Belges s'affronteront donc en quart de finale vendredi soir à 21h à Los Angeles. Mais d'ici là, il y a deux huitièmes de finale encore ce soir, l'Argentine et l'Égypte. Elles s'affrontent à 18h, heure française, au Mercedes-Benz Stadium d'Atlanta. Notez qu'Argentins et Égyptiens ne s'étaient rencontrés qu'une seule fois dans l'histoire lors des demi-finales des JO de 1928 pour une large victoire de l'Argentine, 6-0. Et l'autre match de la soirée opposera la Suisse à la Colombie, coup d'envoi à 22h du côté de Vancouver. En cyclisme, c'est déjà le roi du peloton. Tadej Pogacar a remporté la troisième étape du Tour de France 2026 hier après-midi aux Angles. Le Slovène s'empare du même coup du maillot jaune de leader. Notez la belle performance de Paul Sexas qui a terminé quatrième de l'étape au contact des favoris et se retrouve à sixième au général à 48 secondes de Pogacar. Enfin en tennis, Novak Djokovic va tenter de se hisser en demi-finale du Grand Chelem londonien de Wimbledon en affrontant le Canadien Félix Auger-Aliassime à partir de 17h30. Très belle journée de sport.
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8: Bonjour, Emmanuel Macron présidera une nouvelle réunion de lutte contre les narcotrafics centrée sur les douanes, les ports et les outre-mer ce jeudi à l'Elysée. Il s'agit de la cinquième réunion sur ce sujet qui sera un des enjeux majeurs de l'élection présidentielle en 2027. Le Premier ministre Sébastien Lecornu, les ministres de l'Intérieur Laurent Nunez, de la Justice Gérald Darmanin et des Comptes publics David Amiel seront notamment présents. L'Aude et le Var confrontés à de violents incendies. Le premier a déjà parcouru 600 hectares hier soir et s'est déclaré une trentaine de kilomètres au nord de Narbonne, mobilisant plusieurs centaines de pompiers. Le second, un feu de forêt qui a brûlé 30 hectares hier soir, s'est déclaré sur la commune de Fréjus aux alentours de 16h. Le Parlement a définitivement approuvé hier un plan à 436 milliards d'euros pour les armées d'ici 2030 à quelques jours du 14 juillet, sans toutefois mettre fin aux critiques sur le montant ou le financement de cette trajectoire financière qui se heurtera à la prochaine présidentielle. Une quarantaine de pièces d'or datant du 1er siècle après Jésus-Christ ont été dérobées lors d'un cambriolage dans un centre archéologique près de Toulouse. D'une valeur de 120 000 euros, le trésor a été volé en quelques minutes seulement au sein du petit musée de Montance. Le bilan du séisme au Venezuela est révisé à la hausse avec 2 295 morts. Le président de l'Assemblée nationale a également fait état de plus de 11 000 blessés. Par ailleurs, 12 841 personnes ont été sinistrées par les tremblements de terre du 24 juin. La présidente par intérim du Venezuela, Delcy Rodriguez, a par ailleurs décrété un deuil national de 7 jours en hommage à la mémoire des victimes. C'est la fin de ce flash. Une très bonne journée à toutes et à tous.
0: Bonjour, soyez les bienvenus dans votre actualité musicale de cette semaine. Allez, c'est parti, l'été bat son plein et la musique aussi, évidemment, avec le temps fort donc d'un nouvel album attendu en fin de semaine. 25e album studio pour le groupe britannique des Rolling Stones, Foreign Tongue, sera disponible donc ce 10 juillet.

0: avant sa sortie, les Stones avaient dévoilé donc deux premiers titres, In the Stars et cet extrait qu'on va en écouter, Rough and Twist, qui annonce donc un retour aux racines rock et blues du groupe, tout en conservant une production moderne signée Andrew Watt. Autre moment fort de ce disque, la présence de Charlie Watts, le batteur historique disparu en 2021. Grâce à des sessions enregistrées avant son décès, il apparaît une dernière fois sur cet album, ce qui lui donne une dimension particulièrement émouvante. Et ce n'est pas tout, Paul McCartney, Robert Smith, The Cure ou encore Chad Smith des Red Hot Chili Peppers participent également à plusieurs morceaux. Un casting donc 5 étoiles qui fait déjà The Foreign Stones l'un des albums les plus attendus de l'année. Les Rolling Stones reviennent donc avec un 25e album studio ce vendredi 10 juillet. Voilà pour l'info principale musique bien sûr de cette semaine. On vous souhaite une excellente journée, à très vite.
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2: Bonsoir à tous. Météo France a placé 6 nouveaux départements en vigilance orange canicule pour demain. Il s'agit des Bouches-du-Rhône, de l'Ain, du Jura, du Doubs, de l'Eure et de l'Orne, portant ainsi le total à 67. La France qui est également en alerte maximale concernant les feux de forêt. Dans les Pyrénées-Orientales, la situation s'améliore malgré tout d'heure en heure grâce à la mobilisation des pompiers. Et dans l'affaire des assistants parlementaires du Front National, Marine Le Pen a été condamnée en appel à 3 ans de prison, dont un sous bracelet électronique, ainsi qu'à 45 mois d'inéligibilité, dont 30 avec sursis. Et cette décision ne l'empêche toutefois pas sur le plan juridique de se présenter au présidentiel. Elle doit annoncer sa décision dans la soirée. Deux explosions se sont produites ce mardi à proximité de l'hôtel où Emmanuel Macron avait séjourné à Damas en Syrie. Le chef de l'État français avait heureusement déjà quitté les lieux pour rejoindre le palais présidentiel. Et après les aveux de Cédric Jubilard qui a reconnu dans une lettre adressée à son avocat avoir causé la mort de son épouse Delphine, la cour d'appel de Toulouse souhaite agir rapidement. De son côté, il s'est condamné à 30 ans, l'accusé a fait appel. Et puis le parquet de Paris a ouvert une information judiciaire contre X pour homicide involontaire après le crash d'un avion près de Nancy qui a fait 11 morts le 28 juin dernier. 3 juges d'instruction enquêtent pour déterminer les causes de l'accident et d'éventuelles responsabilités. 85,5%, c'est le taux de réussite du baccalauréat 2026 avant les rattrapages, un taux similaire à celui de l'année dernière. Côté sport, le Danois Mats Pedersen a remporté la 4e étape du Tour de France avec une arrivée à foie. Il devance son coéquipier Quinn Simons et Thorsten Tren endosse le maillot de leader. Et enfin du football avec 2 rencontres à suivre pour les 8e de finale de Coupe du Monde. L'Argentine affronte en ce moment même l'Égypte tandis que la Suisse défiera la Colombie à

0: pluie, le temps est calme et anticyclonique avec une chaleur modérée au nord mais forte sur un tiers sud-est quand même. Les températures pour ce vendredi matin, 14 degrés sur Lille, 15 pour Cherbourg et Brest, 16 degrés pour Paris et Orléans, 18 degrés pour Strasbourg et Dijon, 20 degrés pour Toulouse et Lyon, 20 également pour Biarritz et Bordeaux, 23 à Nice, 24 à Marseille et Ajaccio. Et pour ce vendredi après-midi, entre 23 et 29 degrés sur une moitié nord, il fera 23 en Bretagne et en Normandie, 25 sur les Hauts-de-France, 26 sur le Grand Est, 28 sur l'Île-de-France, 29 en Bourgogne et sur le Centre-Val de Loire. Et puis dans la moitié sud, entre 27 et 35 degrés, 27 sur la région de Biarritz, 30 degrés sur la vallée du Rhône et la région bordelaise, 30 degrés également pour la Corse, 31 sur l'Occitanie et de 32 à 35 le long de la Méditerranée.
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2: Bonjour à toutes et à tous. On débute avec l'élimination du pays hôte à la Coupe du Monde 2026. Les États-Unis sont complètement passés à côté de leur huitième de finale en s'inclinant lourdement 4 buts à 1 face à la Belgique cette nuit. De Ketelaere a inscrit un doublé. Vanaken et Lukaku ont scellé le score pour les Diables Rouges. Tillman avait égalisé en vain pour les États-Unis. Et il y a visiblement une justice dans le football après la mascarade du président américain Donald Trump qui a appelé le président de la FIFA, Gianni Infantino, pour faire lever la sanction contre l'attaquant américain Fola Karim Balogun, exclu lors des 16e de finale et qui aurait dû être logiquement suspendu hier. Ces 8e de finale ont donc été fatales aux pays organisateurs de ce mondial, puisque le Canada, le Mexique et donc les États-Unis sont tous éliminés dès les 8e de finale. Dans l'autre 8e de la soirée, l'Espagne a terrassé le Portugal en fin de match, succès espagnol 1-0 grâce à un but de Merino à la 91e minute de jeu. Certainement la fin de carrière internationale de Cristiano Ronaldo qui a déjà largement dépassé la limite pour disputer cette Coupe du Monde à 41 ans. Espagnols et Belges s'affronteront donc en quart de finale vendredi soir à 21h à Los Angeles. Mais d'ici là, il y a 2 huitièmes de finale encore ce soir. L'Argentine et l'Égypte. Elles s'affrontent à 18h heure française au Mercedes-Benz Stadium d'Atlanta. Notez qu'Argentins et Égyptiens ne s'étaient rencontrés qu'une seule fois dans l'histoire lors des demi-finales des JO de 1928 pour une large victoire de l'Argentine 6-0. Et l'autre match de la soirée opposera la Suisse à la Colombie, coup d'envoi à 22h du côté de Vancouver. En cyclisme, c'est déjà le roi du peloton. Tadej Pogacar a remporté la 3e étape du Tour de France 2026 hier après-midi aux Angles. Le Slovène s'empare du même coup du maillot jaune de leader. Notez la belle performance de Paul Sexas qui a terminé 4e de l'étape au contact des favoris et se retrouve à 6e au général à 48 secondes de Pogacar. Enfin en tennis, Novak Djokovic va tenter de se hisser en demi-finale du Grand Chelem londonien de Wimbledon en affrontant le Canadien Félix Auger-Aliassime à partir de 17h30. Très belle journée de sport.
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6: Bonjour, Emmanuel Macron présidera une nouvelle réunion de lutte contre les narcotrafics centrée sur les douanes, les ports et les outre-mer ce jeudi à l'Elysée. Il s'agit de la 5e réunion sur ce sujet qui sera un des enjeux majeurs de l'élection présidentielle en 2027. Le Premier ministre Sébastien Lecornu, les ministres de l'Intérieur Laurent Nunez, de la Justice Gérald Darmanin et des Comptes publics David Amiel seront notamment présents. L'Aude et le Var confrontés à de violents incendies. Le premier a déjà parcouru 600 hectares hier soir et s'est déclaré une trentaine de kilomètres au nord de Narbonne, mobilisant plusieurs centaines de pompiers. Le second, un feu de forêt qui a brûlé 30 hectares hier soir, s'est déclaré sur la commune de Fréjus aux alentours de 16 heures. Le Parlement a définitivement approuvé hier un plan à 436 milliards d'euros pour les armées d'ici 2030 à quelques jours du 14 juillet, sans toutefois mettre fin aux critiques sur le montant ou le financement de cette trajectoire financière qui se heurtera à la prochaine présidentielle. Une quarantaine de pièces d'or datant du 1er siècle après Jésus-Christ ont été dérobées lors d'un cambriolage dans un centre archéologique près de Toulouse. D'une valeur de 120 000 euros, le trésor a été volé en quelques minutes seulement au sein du petit musée de Montance. Le bilan du séisme au Venezuela est révisé à la hausse avec 2 295 morts. Le président de l'Assemblée nationale a également fait état de plus de 11 000 blessés. Par ailleurs, 12 841 personnes ont été sinistrées par les tremblements de terre du 24 juin. La présidente par intérim du Venezuela, Delcy Rodriguez, a par ailleurs décrété un deuil national de 7 jours en hommage à la mémoire des victimes. C'est la fin de ce flash, une très bonne journée à toutes et à tous.
7: Bonjour, soyez les bienvenus dans votre actualité musicale de cette semaine. Allez, c'est parti, l'été bat son plein et la musique aussi, évidemment, avec le temps fort donc, d'un nouvel album attendu en fin de semaine. 25e album studio pour le groupe britannique des Rolling Stones, Foreign Tongue, sera disponible donc ce 10 juillet.

0: Alors avant sa sortie, les Stones avaient dévoilé donc deux premiers titres, In the Stars et cet extrait qu'on va en écouter, Rough and Twist, qui annonce donc un retour aux racines rock et blues du groupe, tout en conservant une production moderne signée Andrew Watt. Autre moment fort de ce disque, la présence de Charlie Watts, le batteur historique disparu en 2021. Grâce à des sessions enregistrées avant son décès, il apparaît une dernière fois sur cet album, ce qui lui donne une dimension particulièrement émouvante. Et ce n'est pas tout, Paul McCartney, Robert Smith de Cure ou encore Chad Smith des Red Hot Chili Peppers participent également à plusieurs morceaux. Un casting donc 5 étoiles qui fait déjà de Foreign Stones l'un des albums les plus attendus de l'année. Les Rolling Stones reviennent donc avec un 25e album studio ce vendredi 10 juillet. Voilà pour l'info principale musique bien sûr de cette semaine. On vous souhaite une excellente journée, à très vite.
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2: Bonsoir à tous. Météo France a placé 6 nouveaux départements en vigilance orange canicule pour demain. Il s'agit des Bouches-du-Rhône, de l'Ain, du Jura, du Doubs, de l'Eure et de l'Orne, portant ainsi le total à 67. La France qui est également en alerte maximale concernant les feux de forêt. Dans les Pyrénées-Orientales, la situation s'améliore malgré tout d'heure en heure grâce à la mobilisation des pompiers. Et dans l'affaire des assistants parlementaires du Front National, Marine Le Pen a été condamnée en appel à 3 ans de prison, dont un sous bracelet électronique, ainsi qu'à 45 mois d'inéligibilité, dont 30 avec sursis. Cette décision ne l'empêche toutefois pas sur le plan juridique de se présenter au présidentiel. Elle doit annoncer sa décision dans la soirée. Deux explosions se sont produites ce mardi à proximité de l'hôtel où Emmanuel Macron avait séjourné à Damas en Syrie. Le chef de l'État français avait heureusement déjà quitté les lieux pour rejoindre le palais présidentiel. Et après les aveux de Cédric Jubilard qui a reconnu dans une lettre adressée à son avocat avoir causé la mort de son épouse Delphine, la cour d'appel de Toulouse souhaite agir rapidement. De son côté, il s'est condamné à 30 ans, l'accusé a fait appel. Et puis le parquet de Paris a ouvert une information judiciaire contre X pour homicide involontaire après le crash d'un avion près de Nancy qui a fait 11 morts le 28 juin dernier. 3 juges d'instruction enquêtent pour déterminer les causes de l'accident et d'éventuelles responsabilités. 85,5%, c'est le taux de réussite du baccalauréat 2026 avant les rattrapages, un taux similaire à celui de l'année dernière. Côté sport, le Danois Mats Pedersen a remporté la 4e étape du Tour de France avec une arrivée à foie. Il devance son coéquipier Quinn Simons et Thorsten Tren endosse le maillot de leader. Et enfin du football, avec 2 rencontres à suivre pour les 8e de finale de Coupe du Monde, l'Argentine affronte en ce moment même l'Égypte, tandis que la Suisse défiera la Colombie à 22h.
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2: Bonsoir à tous. Météo France a placé 6 nouveaux départements en vigilance orange canicule pour demain. Il s'agit des Bouches-du-Rhône, de l'Ain, du Jura, du Doubs, de l'Eure et de l'Orne, portant ainsi le total à 67. La France qui est également en alerte maximale concernant les feux de forêt. Dans les Pyrénées-Orientales, la situation s'améliore malgré tout d'heure en heure grâce à la mobilisation des pompiers. Et dans l'affaire des assistants parlementaires du Front National, Marine Le Pen a été condamnée en appel à 3 ans de prison, dont un sous bracelet électronique, ainsi qu'à 45 mois d'inéligibilité, dont 30 avec sursis. Cette décision ne l'empêche toutefois pas sur le plan juridique de se présenter au présidentiel. Elle doit annoncer sa décision dans la soirée. Deux explosions se sont produites ce mardi à proximité de l'hôtel où Emmanuel Macron avait séjourné à Damas en Syrie. Le chef de l'État français avait heureusement déjà quitté les lieux pour rejoindre le palais présidentiel. Et après les aveux de Cédric Jubilard qui a reconnu dans une lettre adressée à son avocat avoir causé la mort de son épouse Delphine, la cour d'appel de Toulouse souhaite agir rapidement. De son côté, il s'est condamné à 30 ans, l'accusé a fait appel. Et puis le parquet de Paris a ouvert une information judiciaire contre X pour homicide involontaire après le crash d'un avion près de Nancy qui a fait 11 morts le 28 juin dernier. 3 juges d'instruction enquêtent pour déterminer les causes de l'accident et d'éventuelles responsabilités. 85,5%, c'est le taux de réussite du baccalauréat 2026 avant les rattrapages, un taux similaire à celui de l'année dernière. Côté sport, le Danois Mats Pedersen a remporté la 4e étape du Tour de France avec une arrivée à foie. Il devance son coéquipier Quinn Simons et Thorsten Tren endosse le maillot de leader. Et enfin du football, avec 2 rencontres à suivre pour les 8e de finale de Coupe du Monde, l'Argentine affronte en ce moment même l'Égypte, tandis que la Suisse défiera la Colombie à 22h.
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4: Bonjour à toutes et à tous, on débute avec l'élimination du pays hôte à la Coupe du Monde 2026. Les États-Unis sont complètement passés à côté de leur huitième de finale en s'inclinant lourdement 4 buts à 1 face à la Belgique cette nuit. De Ketelaere a inscrit un doublé, Vanaken et Lukaku ont scellé le score pour les Diables Rouges, Tillman avait égalisé en vain pour les États-Unis. Et il y a visiblement une justice dans le football après la mascarade du président américain Donald Trump qui a appelé le président de la FIFA Gianni Infantino pour faire lever la sanction contre l'attaquant américain Folarin Balogun, exclu lors des 16e de finale et qui aurait dû être logiquement suspendu hier. Ces 8e de finale ont donc été fatales aux pays organisateurs de ce mondial puisque le Canada, le Mexique et donc les États-Unis sont tous éliminés dès les 8e de finale. Dans l'autre 8e de la soirée, l'Espagne a terrassé le Portugal en fin de match. Succès espagnol 1-0 grâce à un but de Merino à la 91e minute de jeu. Certainement la fin de carrière internationale de Cristiano Ronaldo qui a déjà largement dépassé la limite pour disputer cette Coupe du Monde à 41 ans. Espagnols et Belges s'affronteront donc en quart de finale vendredi soir à 21h à Los Angeles. Mais d'ici là, il y a 2 huitièmes de finale encore ce soir. L'Argentine et l'Égypte. Elles s'affrontent à 18h heure française au Mercedes-Benz Stadium d'Atlanta. Notez qu'Argentins et Égyptiens ne s'étaient rencontrés qu'une seule fois dans l'histoire lors des demi-finales des JO de 1928 pour une large victoire de l'Argentine 6-0. Et l'autre match de la soirée opposera la Suisse à la Colombie. Coup d'envoi à 22h du côté de Vancouver. En cyclisme, c'est déjà le roi du peloton. Tadej Pogacar a remporté la 3e étape du Tour de France 2026 hier après-midi aux Angles. Le Slovène s'empare du même coup du maillot jaune de leader. Notez la belle performance de Paul Sexas qui a terminé 4e de l'étape au contact des favoris et se retrouve à 6e au général à 48 secondes de Pogacar. Enfin en tennis, Novak Djokovic va tenter de se hisser en demi-finale du Grand Chelem londonien de Wimbledon en affrontant le Canadien Félix Auger-Aliassime à partir de 17h30. Très belle journée de sport.
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9: Bonjour, Emmanuel Macron présidera une nouvelle réunion de lutte contre les narcotrafics centrée sur les douanes, les ports et les outre-mer ce jeudi à l'Élysée. Il s'agit de la 5e réunion sur ce sujet qui sera un des enjeux majeurs de l'élection présidentielle en 2027. Le Premier ministre Sébastien Lecornu, les ministres de l'Intérieur Laurent Nunez, de la Justice Gérald Darmanin et des Comptes publics David Amiel seront notamment présents. L'Aude et le Var confrontés à de violents incendies. Le premier a déjà parcouru 600 hectares hier soir et s'est déclaré une trentaine de kilomètres kilomètres au nord de Narbonne, mobilisant plusieurs centaines de pompiers. Le second, un feu de forêt qui a brûlé 30 hectares hier soir, s'est déclaré sur la commune de Fréjus aux alentours de 16 heures. Le Parlement a définitivement approuvé hier un plan à 436 milliards d'euros pour les armées d'ici 2030 à quelques jours du 14 juillet, sans toutefois mettre fin aux critiques sur le montant ou le financement de cette trajectoire financière qui se heurtera à la

0: un deuil national de 7 jours en hommage à la mémoire des victimes. C'est la fin de ce flash, une très bonne journée à toutes et à tous.
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3: Bonsoir à tous. Météo France a placé 6 nouveaux départements en vigilance orange canicule pour demain. Il s'agit des Bouches-du-Rhône, de l'Ain, du Jura, du Doubs, de l'Eure et de l'Orne, portant ainsi le total à 67. La France qui est également en alerte maximale concernant les feux de forêt. Dans les Pyrénées-Orientales, la situation s'améliore malgré tout d'heure en heure grâce à la mobilisation des pompiers. Et dans l'affaire des assistants parlementaires du Front National, Marine Le Pen a été condamnée en appel à 3 ans de prison, dont un sous bracelet électronique, ainsi qu'à 45 mois d'inéligibilité, dont 30 avec sursis. Cette décision ne l'empêche toutefois pas sur le plan juridique de se présenter au présidentiel. Elle doit annoncer sa décision dans la soirée. Deux explosions se sont produites ce mardi à proximité de l'hôtel où Emmanuel Macron avait séjourné à Damas en Syrie. Le chef de l'État français avait heureusement déjà quitté les lieux pour rejoindre le palais présidentiel. Et après les aveux de Cédric Jubilard, qui a reconnu dans une lettre adressée à son avocat avoir causé la mort de son épouse Delphine, la cour d'appel de Toulouse souhaite agir rapidement. De son côté, il s'est condamné à 30 ans, l'accusé a fait appel. Et puis le parquet de Paris a ouvert une information judiciaire contre X pour homicide involontaire après le crash d'un avion près de Nancy qui a fait 11 morts le 28 juin dernier. 3 juges d'instruction enquêtent pour déterminer les causes de l'accident et d'éventuelles responsabilités. 85,5%, c'est le taux de réussite du baccalauréat 2026 avant les rattrapages, un taux similaire à celui de l'année dernière. Côté sport, le Danois Mats Pedersen a remporté la 4e étape du Tour de France avec une arrivée à foie. Il devance son coéquipier Quinn Simons et Thorsten Tren endosse le maillot de leader. Et enfin du football, avec 2 rencontres à suivre pour les 8e de finale de Coupe du Monde, l'Argentine affronte en ce moment même l'Égypte, tandis que la Suisse défiera la Colombie à 22h.
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4: Bonjour à toutes et à tous. On débute avec l'élimination du pays hôte à la Coupe du Monde 2026. Les États-Unis sont complètement passés à côté de leur 8e de finale en s'inclinant lourdement 4-1 face à la Belgique cette nuit. De Ketelaer a inscrit un doublé. Van Aken et Lukaku ont scellé le score pour les Diables Rouges. Tillman avait égalisé en 20 pour les États-Unis. Et il y a visiblement une justice dans le football après la mascarade du président américain Donald Trump qui a appelé le président de la FIFA, Gianni Infantino, pour faire lever la sanction contre l'attaquant américain Fola Karim Balogun, exclu lors des 16e de finale et qui aurait dû être logiquement suspendu hier. Ces 8e de finale ont donc été fatales aux pays organisateurs de ce mondial, puisque le Canada, le Mexique et donc les États-Unis sont tous éliminés dès les 8e de finale. Dans l'autre 8e de la soirée, l'Espagne a terrassé le Portugal en fin de match. Succès espagnol 1-0 grâce à un but de Merino à la 91e minute de jeu. Certainement la fin de carrière internationale de Cristiano Ronaldo qui a déjà largement dépassé la limite pour disputer cette Coupe du Monde à 41 ans. Espagnols et Belges s'affronteront donc en quart de finale vendredi soir à 21h à Los Angeles. Mais d'ici là, il y a 2 huitièmes de finale encore ce soir. L'Argentine et l'Égypte s'affrontent à 18h heure française au Mercedes-Benz Stadium d'Atlanta. Notez qu'Argentins et Égyptiens ne s'étaient rencontrés qu'une seule fois dans l'histoire lors des demi-finales des JO de 1928 pour une large victoire de l'Argentine 6-0. Et l'autre match de la soirée opposera la Suisse à la Colombie, coup d'envoi à 22h du côté de Vancouver. En cyclisme, c'est déjà le roi du peloton. Tadej Pogacar a remporté la 3e étape du Tour de France 2026 hier après-midi aux Angles. Le Slovène s'empare du même coup du maillot jaune de leader. Notez la belle performance de Paul Sexas qui a terminé 4e de l'étape au contact des favoris et se retrouve à 6e au général à 48 secondes de Pogacar. Enfin en tennis, Novak Djokovic va tenter de se hisser en demi-finale du Grand Chelem londonien de Wimbledon en affrontant le Canadien Félix Auger-Aliassime à partir de 17h30. Très belle journée de sport.
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4: Bonjour, Emmanuel Macron présidera une nouvelle réunion de lutte contre les narcotrafics centrée sur les douanes, les ports et les outre-mer ce jeudi à l'Elysée. Il s'agit de la 5e réunion sur ce sujet qui sera un des enjeux majeurs de l'élection présidentielle en 2027. Le Premier ministre Sébastien Lecornu, les ministres de l'Intérieur Laurent Nunez, de la Justice Gérald Darmanin et des Comptes publics David Amiel seront notamment présents. L'Aude et le Var confrontés à de violents incendies. Le premier a déjà parcouru 600 hectares hier soir et s'est déclaré une trentaine de kilomètres au nord de Narbonne, mobilisant plusieurs centaines de pompiers. Le second, un feu de forêt qui a brûlé 30 hectares hier soir, s'est déclaré sur la commune de Fréjus aux alentours de 16h. Le Parlement a définitivement approuvé hier un plan à 436 milliards d'euros pour les armées d'ici 2030 à quelques jours du 14 juillet, sans toutefois mettre fin aux critiques sur le montant ou le financement de cette trajectoire financière qui se heurtera à la prochaine présidentielle. Une quarantaine de pièces d'or datant du 1er siècle après Jésus-Christ ont été dérobées lors d'un cambriolage dans un centre archéologique près de Toulouse. D'une valeur de 120 000 euros, le trésor a été volé en quelques minutes seulement au sein du petit musée de Montance. Le bilan du séisme au Venezuela est révisé à la hausse avec 2295 morts. Le président de l'Assemblée nationale a également fait état de plus de 11 000 blessés. Par ailleurs, 12 841 personnes ont été sinistrées par les tremblements de terre du 24 juin. La présidente par intérim du Venezuela, Delcy Rodriguez, a par ailleurs décrété un deuil national de 7 jours en hommage à la mémoire des victimes. C'est la fin de ce flash. Une très bonne journée à toutes et à tous.
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5: Bonsoir à tous. Météo France a placé 6 nouveaux départements en vigilance orange canicule pour demain. Il s'agit des Bouches-du-Rhône, de l'Ain, du Jura, du Doubs, de l'Eure et de l'Orne, portant ainsi le total à 67. La France qui est également en alerte maximale concernant les feux de forêt. Dans les Pyrénées-Orientales, la situation s'améliore malgré tout d'heure en heure grâce à la mobilisation des pompiers. Et dans l'affaire des assistants parlementaires du Front National, Marine Le Pen a été condamnée en appel à 3 ans de prison, dont un sous bracelet électronique, ainsi qu'à 45 mois d'inéligibilité, dont 30 avec sursis. Et cette décision ne l'empêche toutefois pas sur le plan juridique de se présenter au présidentiel. Elle doit annoncer sa décision dans la soirée. Deux explosions se sont produites ce mardi à proximité de l'hôtel où Emmanuel Macron avait séjourné à Damas en Syrie. Le chef de l'État français avait heureusement déjà quitté les lieux pour rejoindre le palais présidentiel. Et après les aveux de Cédric Jubilard qui a reconnu dans une lettre adressée à son avocat avoir causé la mort de son épouse Delphine, la cour d'appel de Toulouse souhaite agir rapidement. De son côté, il s'est condamné à 30 ans, l'accusé a fait appel. Et puis le parquet de Paris a ouvert une information judiciaire contre X pour homicide involontaire après le crash d'un avion près de Nancy qui a fait 11 morts le 28 juin dernier. 3 juges d'instruction enquêtent pour déterminer les causes de l'accident et d'éventuelles responsabilités. 85,5%, c'est le taux de réussite du baccalauréat 2026 avant les rattrapages, un taux similaire à celui de l'année dernière. Côté sport, le Danois Mats Pedersen a remporté la quatrième étape du Tour de France avec une arrivée à foire. Il devance son coéquipier Quinn Simons et Thorsten Tren endosse le maillot de leader. Et enfin du football, avec deux rencontres à suivre pour les huitièmes de finale de Coupe du Monde. L'Argentine affronte en ce moment même l'Égypte, tandis que la Suisse défiera la Colombie à 22h.
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6: Bonjour à toutes et à tous. On débute avec l'élimination du pays hôte à la Coupe du Monde 2026. Les États-Unis sont complètement passés à côté de leur huitième de finale en s'inclinant lourdement 4-1 face à la Belgique cette nuit. De Ketelaere a inscrit un doublé. Van Aken et Lukaku ont scellé le score pour les Diables Rouges. Tillman avait égalisé en 20 pour les États-Unis. Et il y a visiblement une justice dans le football après la mascarade du président américain Donald Trump qui a appelé le président de la FIFA, Gianni Infantino, pour faire lever la sanction contre l'attaquant américain Follarin Balogun, exclu lors des 16e de finale et qui aurait dû être logiquement suspendu hier. Ces 8e de finale ont donc été fatales aux pays organisateurs de ce mondial, puisque le Canada, le Mexique et donc les États-Unis sont tous éliminés dès les 8e de finale. Dans l'autre 8e de la soirée, l'Espagne a terrassé le Portugal en fin de match. Succès espagnol 1-0 grâce à un but de Merino à la 91e minute de jeu. Certainement la fin de carrière internationale de Cristiano Ronaldo qui a déjà largement dépassé la limite pour disputer cette Coupe du Monde à 41 ans. Espagnols et Belges s'affronteront donc en quart de finale vendredi soir à 21h à Los Angeles. Mais d'ici là, il y a deux huitièmes de finale encore ce soir, l'Argentine et l'Égypte. Elles s'affrontent à 18h heure française au Mercedes-Benz Stadium d'Atlanta. Notez qu'Argentins et Égyptiens ne s'étaient rencontrés qu'une seule fois dans l'histoire lors des demi-finales des JO de 1928 pour une large victoire de l'Argentine 6-0. Et l'autre match de la soirée opposera la Suisse à la Colombie, coup d'envoi à 22h du côté de Vancouver. En cyclisme, c'est déjà le roi du peloton. Tadej Pogacar a remporté la troisième étape du Tour de France 2026 hier après-midi aux Angles. Le Slovène s'empare du même coup du maillot jaune de leader. Notez la belle performance de Paul Sexas qui a terminé quatrième de l'étape au contact des favoris et se retrouve à sixième au général à 48 secondes de Pogacar. Enfin en tennis, Novak Djokovic va tenter de se hisser en demi-finale du Grand Chelem londonien de Wimbledon en affrontant le Canadien Félix Auger-Aliassime à partir de 17h30. Très belle journée de sport.
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4: Bonjour, Emmanuel Macron présidera une nouvelle réunion de lutte contre les narcotrafics centrée sur les douanes, les ports et les outre-mer ce jeudi à l'Elysée. Il s'agit de la 5e réunion sur ce sujet qui sera un des enjeux majeurs de l'élection présidentielle en 2027. Le Premier ministre Sébastien Lecornu, les ministres de l'Intérieur Laurent Nunez, de la Justice Gérald Darmanin et des Comptes publics David Amiel seront notamment présents. L'Aude et le Var confrontés à de violents incendies. Le premier a déjà parcouru 600 hectares hier soir et s'est déclaré une trentaine de kilomètres au nord de Narbonne, mobilisant plusieurs centaines de pompiers. Le second, un feu de forêt qui a brûlé 30 hectares hier soir, s'est déclaré sur la commune de Fréjus aux alentours de 16h. Le Parlement a définitivement approuvé hier un plan à 436 milliards d'euros pour les armées d'ici 2030 à quelques jours du 14 juillet, sans toutefois mettre fin aux critiques sur le montant ou le financement de cette trajectoire financière qui se heurtera à la prochaine présidentielle. Une quarantaine de pièces d'or datant du 1er siècle après Jésus-Christ ont été dérobées lors d'un cambriolage dans un centre archéologique près de Toulouse. D'une valeur de 120 000 euros, le trésor a été volé en quelques minutes seulement au sein du petit musée de Montance. Le bilan du séisme au Venezuela est révisé à la hausse avec 2295 morts. Le président de l'Assemblée nationale a également fait état de plus de 11 000 blessés. Par ailleurs, 12 841 personnes ont été sinistrées par les tremblements de terre du 24 juin. La présidente par intérim du Venezuela, Delcy Rodriguez, a par ailleurs décrété un deuil national de 7 jours en hommage à la mémoire des victimes. C'est la fin de ce flash. Une très bonne journée à toutes et à tous.
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5: Bonsoir à tous. Météo France a placé 6 nouveaux départements en vigilance orange canicule pour demain. Il s'agit des Bouches-du-Rhône, de l'Ain, du Jura, du Doubs, de l'Eure et de l'Orne, portant ainsi le total à 67. La France qui est également en alerte maximale concernant les feux de forêt. Dans les Pyrénées-Orientales, la situation s'améliore malgré tout d'heure en heure grâce à la mobilisation des pompiers.

0: dont 30 avec sursis. Cette décision ne l'empêche toutefois pas sur le plan juridique de se présenter au présidentiel. Elle doit annoncer sa décision dans la soirée. Deux explosions se sont produites ce mardi à proximité de l'hôtel où Emmanuel Macron avait séjourné à Damas en Syrie. Le chef de l'État français avait heureusement déjà quitté les lieux pour rejoindre le palais présidentiel. Et après les aveux de Cédric Jubilard, qui a reconnu dans une lettre adressée à son avocat avoir causé la mort de son épouse Delphine, la cour d'appel de Toulouse souhaite agir rapidement. De son côté, condamné à 30 ans, l'accusé a fait appel. Et puis le parquet de Paris a ouvert une information judiciaire contre X pour homicide involontaire après le crash d'un avion près de Nancy qui a fait 11 morts le 28 juin dernier. Trois juges d'instruction enquêtent pour déterminer les causes de l'accident et d'éventuelles responsabilités. 85,5%, c'est le taux de réussite du baccalauréat 2026 avant les rattrapages, un taux similaire à celui de l'année dernière. Côté sport, le Danois Mats Pedersen a remporté la quatrième étape du Tour de France avec une arrivée à foie. Il devance son coéquipier Quinn Simons et Thorsten Tren endosse le maillot de leader. Et enfin du football, avec deux rencontres à suivre pour les huitièmes de finale de Coupe du Monde, l'Argentine affronte en ce moment même l'Égypte, tandis que la Suisse défiera la Colombie à 22h.
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2: Bonjour à toutes et à tous. On débute avec l'élimination du pays hôte à la Coupe du Monde 2026. Les États-Unis sont complètement passés à côté de leur huitième de finale en s'inclinant lourdement 4-1 face à la Belgique cette nuit. De Ketelaer a inscrit un doublé. Van Aken et Lukaku ont scellé le score pour les Diables Rouges. Tillman avait égalisé en 20 pour les États-Unis. Et il y a visiblement une justice dans le football après la mascarade du président américain Donald Trump qui a appelé le président de la FIFA, Gianni Infantino, pour faire lever la sanction contre l'attaquant américain Follard. Karim Balogun, exclu lors des 16e de finale et qui aurait dû être logiquement suspendu hier. Ces 8e de finale ont donc été fatales aux pays organisateurs de ce mondial, puisque le Canada, le Mexique et donc les États-Unis sont tous éliminés dès les 8e de finale. Dans l'autre 8e de la soirée, l'Espagne a terrassé le Portugal en fin de match. Succès espagnol 1-0 grâce à un but de Merino à la 91e minute de jeu. Certainement la fin de carrière internationale de Cristiano Ronaldo qui a déjà largement dépassé la limite pour disputer cette Coupe du Monde à 41 ans. Espagnols et Belges s'affronteront donc en quart de finale vendredi soir à 21h à Los Angeles. Mais d'ici là, il y a deux huitièmes de finale encore ce soir, l'Argentine et l'Égypte. Elles s'affrontent à 18h heure française au Mercedes-Benz Stadium d'Atlanta. Notez qu'Argentins et Égyptiens ne s'étaient rencontrés qu'une seule fois dans l'histoire lors des demi-finales des JO de 1928 pour une large victoire de l'Argentine 6-0. Et l'autre match de la soirée opposera la Suisse à la Colombie, coup d'envoi à 22h du côté de Vancouver. En cyclisme, c'est déjà le roi du peloton. Tadej Pogacar a remporté la troisième étape du Tour de France 2026 hier après-midi aux Angles. Le Slovène s'empare du même coup du maillot jaune de leader. Notez la belle performance de Paul Sexas qui a terminé quatrième de l'étape au contact des favoris et se retrouve à sixième au général à 48 secondes de Pogacar. Enfin en tennis, Novak Djokovic va tenter de se hisser en demi-finale du Grand Chelem londonien de Wimbledon en affrontant le Canadien Félix Auger-Aliassime à partir de 17h30. Très belle journée de sport.
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10: Bonjour, Emmanuel Macron présidera une nouvelle réunion de lutte contre les narcotrafics centrée sur les douanes, les ports et les outre-mer ce jeudi à l'Élysée. Il s'agit de la 5e réunion sur ce sujet qui sera un des enjeux majeurs de l'élection présidentielle en 2027. Le Premier ministre Sébastien Lecornu, les ministres de l'Intérieur Laurent Nunez, de la Justice Gérald Darmanin et des Comptes publics David Amiel seront notamment présents. L'Aude et le Var confrontés à de violents incendies. Le premier a déjà parcouru 600 hectares hier soir et s'est déclaré une trentaine de kilomètres au nord de Narbonne, mobilisant plusieurs centaines de pompiers. Le second, un feu de forêt qui a brûlé 30 hectares hier soir, s'est déclaré sur la commune de Fréjus aux alentours de 16h. Le Parlement a définitivement approuvé hier un plan à 436 milliards d'euros pour les armées d'ici 2030 à quelques jours du 14 juillet, sans toutefois mettre fin aux critiques sur le montant ou le financement de cette trajectoire financière qui se heurtera à la prochaine présidentielle. Une quarantaine de pièces d'or datant du 1er siècle après Jésus-Christ ont été dérobées lors d'un cambriolage dans un centre archéologique près de Toulouse. D'une valeur de 120 000 euros, le trésor a été volé en quelques minutes seulement au sein du petit musée de Montance. Le bilan du séisme au Venezuela est révisé à la hausse avec 2295 morts. Le président de l'Assemblée nationale a également fait état de plus de 11 000 blessés. Par ailleurs, 12 841 personnes ont été sinistrées par les tremblements de terre du 24 juin. La présidente par intérim du Venezuela, Delcy Rodriguez, a par ailleurs décrété un deuil national de 7 jours en hommage à la mémoire des victimes. C'est la fin de ce flash, une très bonne journée à toutes et à tous.
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0: Bonsoir à tous. Météo France a placé 6 nouveaux départements en vigilance orange canicule pour demain. Il s'agit des Bouches-du-Rhône, de l'Ain, du Jura, du Doubs, de l'Eure et de l'Orne, portant ainsi le total à 67. La France qui est également en alerte maximale concernant les feux de forêt. Dans les Pyrénées-Orientales, la situation s'améliore malgré tout d'heure en heure grâce à la mobilisation des pompiers. Et dans l'affaire des assistants parlementaires du Front National, Marine Le Pen a été condamnée en appel à 3 ans de prison, dont un sous bracelet électronique, ainsi qu'à 45 mois d'inéligibilité, dont 30 avec sursis. Cette décision ne l'empêche toutefois pas sur le plan juridique de se présenter au présidentiel. Elle doit annoncer sa décision dans la soirée. Deux explosions se sont produites ce mardi à proximité de l'hôtel où Emmanuel Macron avait séjourné à Damas en Syrie. Le chef de l'État français avait heureusement déjà quitté les lieux pour rejoindre le palais présidentiel. Et après les aveux de Cédric Jubilard, qui a reconnu dans une lettre adressée à son avocat avoir causé la mort de son épouse Delphine, la cour d'appel de Toulouse souhaite agir rapidement. De son côté, condamné à 30 ans, l'accusé a fait appel. Et puis le parquet de Paris a ouvert une information judiciaire contre X pour homicide involontaire après le crash d'un avion près de Nancy qui a fait 11 morts le 28 juin dernier. 3 juges d'instruction enquêtent pour déterminer les causes de l'accident et d'éventuelles responsabilités. 85,5%, c'est le taux de réussite du baccalauréat 2026 avant les rattrapages, un taux similaire à celui de l'année dernière. Côté sport, le Danois Mats Pedersen a remporté la 4e étape du Tour de France avec une arrivée à foie. Il devance son coéquipier Quinn Simons et Thorsten Tren endosse le maillot de leader. Et enfin du football, avec 2 rencontres à suivre pour les 8e de finale de Coupe du Monde, l'Argentine affronte en ce moment même l'Égypte, tandis que la Suisse défiera la Colombie à 22h.
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2: Bonjour à toutes et à tous, on débute avec l'élimination du pays hôte à la Coupe du Monde 2026. Les États-Unis sont complètement passés à côté de leur 8e de finale en s'inclinant lourdement 4 buts à 1 face à la Belgique cette nuit. De Ketteler a inscrit un doublé, Van Aken et Lukaku ont scellé le score pour les Diables Rouges, Tillman avait égalisé en 20 pour les États-Unis. Et il y a visiblement une justice dans le football après la mascarade du président américain Donald Trump qui a appelé le président de la FIFA, Gianni Infantino, pour faire lever la sanction contre l'attaquant américain Folarin Balogun, exclu lors des 16e de finale et qui aurait dû être logiquement suspendu hier. Ces 8e de finale ont donc été fatales aux pays organisateurs de ce mondial, puisque le Canada, le Mexique et donc les États-Unis sont tous éliminés dès les 8e de finale. Dans l'autre 8e de la soirée, l'Espagne a terrassé le Portugal en fin de match. Succès espagnol 1-0 grâce à un but de Merino à la 91e minute de jeu. Certainement la fin de carrière internationale de Cristiano Ronaldo, qui a déjà largement dépassé la limite pour disputer cette Coupe du Monde à 41 ans. Espagnols et Belges s'affronteront donc en quart de finale vendredi soir à 21h à Los Angeles. Mais d'ici là, il y a 2 huitièmes de finale encore ce soir. L'Argentine et l'Égypte s'affrontent à 18h heure française au Mercedes-Benz Stadium d'Atlanta. Notez qu'Argentins et Égyptiens ne s'étaient rencontrés qu'une seule fois dans l'histoire lors des demi-finales des JO de 1928 pour une large victoire de l'Argentine 6-0. Et l'autre match de la soirée opposera la Suisse à la Colombie, coup d'envoi à 22h du côté de Vancouver. En cyclisme, c'est déjà le roi du peloton. Tadej Pogacar a remporté la 3e étape du Tour de France 2026 hier après-midi aux Angles. Le Slovène s'empare du même coup du maillot jaune de leader. Notez la belle performance de Paul Sexas qui a terminé 4e de l'étape au contact des favoris et se retrouve à 6e au général à 48 secondes de Pogacar. Enfin en tennis, Novak Djokovic va tenter de se hisser en demi-finale du Grand Chelem londonien de Wimbledon en affrontant le Canadien Félix Auger-Aliassime à partir de 17h30. Très belle journée de sport.
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4: 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Connaissez-vous le compte professionnel de prévention, le C2P? Ce dispositif s'adresse aux salariés exposés à certains risques professionnels. Grâce aux déclarations de leur employeur, ils cumulent des points qu'ils peuvent ensuite utiliser pour se former, changer de métier, réduire leur temps de travail ou même partir plus tôt à la retraite.
9: Salut, bonjour.
11: Bonjour, salut.
4: Le travail en équipe successive alternante, c'est l'un des 6 facteurs de risque professionnel concernés par le compte professionnel de prévention.
12: Se relayer sur un même poste à des horaires qui changent.
13: Oui. 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
10: Bonjour, Emmanuel Macron présidera une nouvelle réunion de lutte contre les narcotrafics centrée sur les douanes, les ports et les outre-mer ce jeudi à l'Elysée. Il s'agit de la 5e réunion sur ce sujet qui sera un des enjeux majeurs de l'élection présidentielle en 2027. Le Premier ministre Sébastien Lecornu, les ministres de l'Intérieur Laurent Nunez, de la Justice Gérald Darmanin et des Comptes publics David Amiel seront notamment présents. L'Aude et le Var confrontés à de violents incendies. Le premier a déjà parcouru 600 hectares hier soir et s'est déclaré une trentaine de kilomètres kilomètres au nord de Narbonne, mobilisant plusieurs centaines de pompiers. Le second, un feu de forêt qui a brûlé 30 hectares hier soir, s'est déclaré sur la commune de Fréjus aux alentours de 16h. Le Parlement a définitivement approuvé hier un plan à 436 milliards d'euros pour les armées d'ici 2030 à quelques jours du 14 juillet, sans toutefois mettre fin aux critiques sur le montant ou le financement de cette trajectoire financière qui se heurtera à la prochaine présidentielle. Une quarantaine de pièces d'or datant du 1er siècle après Jésus-Christ ont été dérobées lors d'un cambriolage dans un centre archéologique près de Toulouse. D'une valeur de 120 000 euros, le trésor a été volé en quelques minutes seulement au sein du petit musée de Montance. Le bilan du séisme au Venezuela est révisé à la hausse avec 2295 morts. Le président de l'Assemblée nationale a également fait état de plus de 11 000 blessés. Par ailleurs, 12 841 personnes ont été sinistrées par les tremblements de terre du 24 juin. La présidente par intérim du Venezuela, Delcy Rodriguez, a par ailleurs décrété un deuil national de 7 jours en hommage à la mémoire des victimes. C'est la fin de ce flash. Une très bonne journée à toutes et à tous.
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0: Bonsoir à tous. Météo France a placé 6 nouveaux départements en vigilance orange canicule pour demain. Il s'agit des Bouches-du-Rhône, de l'Ain, du Jura, du Doubs, de l'Eure et de l'Orne, portant ainsi le total à 67. La France qui est également en alerte maximale concernant les feux de forêt. Dans les Pyrénées-Orientales, la situation s'améliore malgré tout d'heure en heure grâce à la mobilisation des pompiers. Et dans l'affaire des assistants parlementaires du Front National, Marine Le Pen a été condamnée en appel à 3 ans de prison, dont un sous bracelet électronique, ainsi qu'à 45 mois d'inéligibilité, dont 30 avec sursis. Cette décision ne l'empêche toutefois pas sur le plan juridique de se présenter au présidentiel. Elle doit annoncer sa décision dans la soirée. Deux explosions se sont produites ce mardi à proximité de l'hôtel où Emmanuel Macron avait séjourné à Damas en Syrie. Le chef de l'État français avait heureusement déjà quitté les lieux pour rejoindre le palais présidentiel. Et après les aveux de Cédric Jubilard, qui a reconnu dans une lettre adressée à son avocat avoir causé la mort de son épouse Delphine, la cour d'appel de Toulouse souhaite agir rapidement. De son côté, condamné à 30 ans, l'accusé a fait appel. Et puis le parquet de Paris a ouvert une information judiciaire contre X pour homicide involontaire après le crash d'un avion près de Nancy qui a fait 11 morts le 28 juin dernier. 3 juges d'instruction enquêtent pour déterminer les causes de l'accident et d'éventuelles responsabilités. 85,5%, c'est le taux de réussite du baccalauréat 2026 avant les rattrapages, un taux similaire à celui de l'année dernière. Côté sport, le Danois Mats Pedersen a remporté la 4e étape du Tour de France avec une arrivée à foie. Il devance son coéquipier Quinn Simons et Thorsten Tren endosse le maillot de leader. Et enfin du football, avec 2 rencontres à suivre pour les 8e de finale de Coupe du Monde, l'Argentine affronte en ce moment même l'Égypte, tandis que la Suisse défiera la Colombie à 22h.
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2: Bonjour à toutes et à tous. On débute avec l'élimination du pays hôte à la Coupe du Monde 2026. Les États-Unis sont complètement passés à côté de leur 8e de finale en s'inclinant lourdement 4 buts à 1 face à la Belgique cette nuit. De Ketelaer a inscrit un doublé. Van Aken et Lukaku ont scellé le score pour les Diables Rouges. Tillman avait égalisé en 20 pour les États-Unis. Et il y a visiblement une justice dans le football après la mascarade du président américain Donald Trump qui a appelé le président de la FIFA Gianni Infantino pour faire lever la sanction contre l'attaquant américain Folarin Balogun, exclu lors des 16e de finale et qui aurait dû être logiquement suspendu hier. Ces 8e de finale ont donc été fatales aux pays organisateurs de ce mondial puisque le Canada, le Mexique et donc les États-Unis sont tous éliminés dès les 8e de finale. Dans l'autre 8e de la soirée, l'Espagne a terrassé le Portugal en fin de match. Succès espagnol 1-0 grâce à un but de Merino à la 91e minute de jeu. Certainement la fin de carrière internationale de Cristiano Ronaldo qui a déjà largement dépassé la limite pour disputer cette Coupe du Monde à 41 ans. Espagnols et Belges s'affronteront donc en quart de finale vendredi soir à 21h à Los Angeles. Mais d'ici là, il y a 2 huitièmes de finale encore ce soir. L'Argentine et l'Égypte s'affrontent à 18h heure française au Mercedes-Benz Stadium d'Atlanta. Notez qu'Argentins et Égyptiens ne s'étaient rencontrés qu'une seule fois dans l'histoire lors des demi-finales des JO de 1928 pour une large victoire de l'Argentine 6-0. Et l'autre match de la soirée opposera la Suisse à la Colombie. coup d'envoi à 22h du côté de Vancouver. En cyclisme, c'est déjà le roi du peloton. Tadej Pogacar a remporté la troisième étape du Tour de France 2026 hier après-midi aux Angles. Le Slovène s'empare du même coup du maillot jaune de leader. Notez la belle performance de Paul Sexas qui a terminé quatrième de l'étape au contact des favoris et se retrouve à sixième au général à 48 secondes de Pogacar. Enfin en tennis, Novak Djokovic va tenter de se hisser en demi-finale du Grand Chelem londonien de Wimbledon en affrontant le Canadien Félix Auger-Aliassime à partir de 17h30. Très belle journée de sport.
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10: Bonjour, Emmanuel Macron présidera une nouvelle réunion de lutte contre les narcotrafics centrée sur les douanes, les ports et les outre-mer ce jeudi à l'Elysée. Il s'agit de la 5e réunion sur ce sujet qui sera un des enjeux majeurs de l'élection présidentielle en 2027. Le Premier ministre Sébastien Lecornu, les ministres de l'Intérieur Laurent Nunez, de la Justice Gérald Darmanin et des Comptes publics David Amiel seront notamment présents. L'Aude et le Var confrontés à de violents incendies. Le premier a déjà parcouru 600 hectares hier soir et s'est déclaré une trentaine de kilomètres au nord de Narbonne, mobilisant plusieurs centaines de pompiers. Le second, un feu de forêt qui a brûlé 30 hectares hier soir, s'est déclaré sur la commune de Fréjus aux alentours de 16h. Le Parlement a définitivement approuvé hier un plan à 436 milliards d'euros pour les armées d'ici 2030 à quelques jours du 14 juillet, sans toutefois mettre fin aux critiques sur le montant ou le financement de cette trajectoire financière qui se heurtera à la prochaine présidentielle. Une quarantaine de pièces d'or datant du 1er siècle après Jésus-Christ ont été dérobées lors d'un cambriolage dans un centre archéologique près de Toulouse. D'une valeur de 120 000 euros, le trésor a été volé en quelques minutes seulement au sein du petit musée de Montance. Le bilan du séisme au Venezuela est révisé à la hausse avec 2295 morts. Le président de l'Assemblée nationale a également fait état de plus de 11 000 blessés. Par ailleurs, 12 841 personnes ont été sinistrées par les tremblements de terre du 24 juin. La présidente par intérim du Venezuela, Delcy Rodriguez, a par ailleurs décrété un deuil national de 7 jours en hommage à la mémoire des victimes. C'est la fin de ce flash, une très bonne journée à toutes et à tous.
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0: Bonsoir à tous. Météo France a placé 6 nouveaux départements en vigilance orange canicule pour demain. Il s'agit des Bouches-du-Rhône, de l'Ain, du Jura, du Doubs, de l'Eure et de l'Orne, portant ainsi le total à 67. La France qui est également en alerte maximale concernant les feux de forêt. Dans les Pyrénées-Orientales, la situation s'améliore malgré tout d'heure en heure grâce à la mobilisation des pompiers. Et dans l'affaire des assistants parlementaires du Front National, Marine Le Pen a été condamnée en appel à 3 ans de prison, dont un sous bracelet électronique, ainsi qu'à 45 mois d'inéligibilité, dont 30 avec sursis. Cette décision ne l'empêche toutefois pas sur le plan juridique de se présenter au présidentiel. Elle doit annoncer sa décision dans la soirée. 2 explosions se sont produites ce mardi à proximité de l'hôtel où Emmanuel Macron avait séjourné à Damas en Syrie. Le chef de l'État français avait heureusement déjà quitté les lieux pour rejoindre le palais présidentiel. Et après les aveux de Cédric Jubilard, qui a reconnu dans une lettre adressée à son avocat avoir causé la mort de son épouse Delphine, la cour d'appel de Toulouse souhaite agir rapidement. De son côté, condamné à 30 ans, l'accusé a fait appel. Et puis le parquet de Paris a ouvert une information judiciaire contre X pour homicide involontaire après le crash d'un avion près de Nancy qui a fait 11 morts le 28 juin dernier. 3 juges d'instruction enquêtent pour déterminer les causes de l'accident et d'éventuelles responsabilités. 85,5%, c'est le taux de réussite du baccalauréat 2026 avant les rattrapages, un taux similaire à celui de l'année dernière. Côté sport, le Danois Mats Pedersen a remporté la 4e étape du Tour de France avec une arrivée à foie. Il devance son coéquipier Quinn Simons et Thorsten Tren endosse le maillot de leader. Et enfin du football, avec 2 rencontres à suivre pour les 8e de finale de Coupe du Monde, l'Argentine affronte en ce moment même l'Égypte, tandis que la Suisse défiera la Colombie à 22h.
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2: Bonjour à toutes et à tous. On débute avec l'élimination du pays hôte à la Coupe du Monde 2026. Les États-Unis sont complètement passés à côté de leur 8e de finale en s'inclinant lourdement 4-1 face à la Belgique cette nuit. De Ketelaer a inscrit un doublé. Van Aken et Lukaku ont scellé le score pour les Diables Rouges. Tillman avait égalisé en 20 pour les États-Unis. Et il y a visiblement une justice dans le football après la mascarade du président américain Donald Trump qui a appelé le président de la FIFA Gianni Infantino pour faire lever la sanction contre l'attaquant américain Follard Balogun, exclu lors des 16e de finale et qui aurait dû être logiquement suspendu hier. Ces 8e de finale ont donc été fatales aux pays organisateurs de ce mondial, puisque le Canada, le Mexique et donc les États-Unis sont tous éliminés dès les 8e de finale. Dans l'autre 8e de la soirée, l'Espagne a terrassé le Portugal en fin de match. Succès espagnol 1-0 grâce à un but de Merino à la 91e minute de jeu. Certainement la fin de carrière internationale de Cristiano Ronaldo qui a déjà largement dépassé la limite pour disputer cette Coupe du Monde à 41 ans. Espagnols et Belges s'affronteront donc en quart de finale vendredi soir à 21h à Los Angeles. Mais d'ici là, il y a 2 huitièmes de finale encore ce soir. L'Argentine et l'Égypte s'affrontent à 18h heure française au Mercedes-Benz Stadium d'Atlanta. Notez qu'Argentins et Égyptiens ne s'étaient rencontrés qu'une seule fois dans l'histoire lors des demi-finales des JO de 1928 pour une large victoire de l'Argentine 6-0. Et l'autre match de la soirée opposera la Suisse à la Colombie, coup d'envoi à 22h du côté de Vancouver. En cyclisme, c'est déjà le roi du peloton. Tadej Pogacar a remporté la 3e étape du Tour de France 2026 hier après-midi aux Angles. Le Slovène s'empare du même coup du maillot jaune de leader. Notez la belle performance de Paul Sexas qui a terminé 4e de l'étape au contact des favoris et se retrouve à 6e au général à 48 secondes de Pogacar. Enfin en tennis, Novak Djokovic va tenter de se hisser en demi-finale du Grand Chelem londonien de Wimbledon en affrontant le Canadien Félix Auger-Aliassime à partir de 17h30. Très belle journée de sport.
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4: Compte professionnel de prévention, ce qu'il faut savoir, la Minute Info. 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Grâce aux déclarations de leur employeur, ils cumulent des points qu'ils peuvent ensuite utiliser pour se former, changer de métier, réduire leur temps de travail ou même partir plus tôt à la retraite. C'est d'ailleurs ce qu'a fait Claire, qui a souvent travaillé de nuit dans sa carrière. Elle nous raconte comment elle a utilisé ses points C2P pour financer des trimestres de retraite.
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10: Bonjour, Emmanuel Macron présidera une nouvelle réunion de lutte contre les narcotrafics centrée sur les douanes, les ports et les outre-mer ce jeudi à l'Élysée. Il s'agit de la 5e réunion sur ce sujet qui sera un des enjeux majeurs de l'élection présidentielle en 2027. Le Premier ministre Sébastien Lecornu, les ministres de l'Intérieur Laurent Nunez, de la Justice Gérald Darmanin et des Comptes publics David Amiel seront notamment présents. L'Aude et le Var confrontés à de violents incendies. Le premier a déjà parcouru 600 hectares hier soir et s'est déclaré une trentaine de kilomètres au nord de Narbonne, mobilisant plusieurs centaines de pompiers. Le second, un feu de forêt qui a brûlé 30 hectares hier soir, s'est déclaré sur la commune de Fréjus aux alentours de 16h. Le Parlement a définitivement approuvé hier un plan à 436 milliards d'euros pour les armées d'ici 2030 à quelques jours du 14 juillet, sans toutefois mettre fin aux critiques sur le montant ou le financement de cette trajectoire financière qui se heurtera à la prochaine présidentielle. Une quarantaine de pièces d'or datant du 1er siècle après Jésus-Christ ont été dérobées lors d'un cambriolage dans un centre archéologique près de Toulouse. D'une valeur de 120 000 euros, le trésor a été volé en quelques minutes seulement au sein du petit musée de Montance. Le bilan du séisme au Venezuela est révisé à la hausse avec 2295 morts. Le président de l'Assemblée nationale a également fait état de plus de 11 000 blessés. Par ailleurs, 12 841 personnes ont été sinistrées par les tremblements de terre du 24 juin. La présidente par intérim du Venezuela, Delcy Rodriguez, a par ailleurs décrété un deuil national de 7 jours en hommage à la mémoire des victimes. C'est la fin de ce flash. Une très bonne journée à toutes et à tous.
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0: Bonsoir à tous. Météo France a placé 6 nouveaux départements en vigilance orange canicule pour demain. Il s'agit des Bouches-du-Rhône, de l'Ain, du Jura, du Doubs, de l'Eure et de l'Orne, portant ainsi le total à 67. La France qui est également en alerte maximale concernant les feux de forêt. Dans les Pyrénées-Orientales, la situation s'améliore malgré tout d'heure en heure grâce à la mobilisation des pompiers. Et dans l'affaire des assistants parlementaires du Front National, Marine Le Pen a été condamnée en appel à 3 ans de prison, dont 1 sous bracelet électronique, ainsi qu'à 45 mois d'inéligibilité, dont 30 avec sursis. Cette décision ne l'empêche toutefois pas sur le plan juridique de se présenter au présidentiel. Elle doit annoncer sa décision dans la soirée. Deux explosions se sont produites ce mardi à proximité de l'hôtel où Emmanuel Macron avait séjourné à Damas en Syrie. Le chef de l'État français avait heureusement déjà quitté les lieux pour rejoindre le palais présidentiel. Et après les aveux de Cédric Jubilard, qui a reconnu dans une lettre adressée à son avocat avoir causé la mort de son épouse Delphine, la cour d'appel de Toulouse souhaite agir rapidement. De son côté, condamné à 30 ans, l'accusé a fait appel. Et puis le parquet de Paris a ouvert une information judiciaire contre X pour homicide involontaire après le crash d'un avion près de Nancy qui a fait 11 morts le 28 juin dernier. 3 juges d'instruction enquêtent pour déterminer les causes de l'accident et d'éventuelles responsabilités. 85,5%, c'est le taux de réussite du baccalauréat 2026 avant les rattrapages, un taux similaire à celui de l'année dernière. Côté sport, le Danois Mats Pedersen a remporté la 4e étape du Tour de France avec une arrivée à foie. Il devance son coéquipier Quinn Simons et Thorsten Tren endosse le maillot de leader. Et enfin du football, avec 2 rencontres à suivre pour les 8e de finale de Coupe du Monde, l'Argentine affronte en ce moment même l'Égypte, tandis que la Suisse défiera la Colombie à 22h.
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2: Bonjour à toutes et à tous, on débute avec l'élimination du pays hôte à la Coupe du Monde 2026. Les États-Unis sont complètement passés à côté de leur huitième de finale en s'inclinant lourdement 4-1 face à la Belgique cette nuit. De Ketelaer a inscrit un doublé, Van Aken et Lukaku ont scellé le score pour les Diables Rouges, Tillman avait égalisé en vain pour les États-Unis. Et il y a visiblement une justice dans le football après la mascarade du président américain Donald Trump qui a appelé le président de la FIFA, Gianni Infantino, pour faire lever la sanction contre l'attaquant américain Folarin Balogun, exclu lors des 16e de finale et qui aurait dû être logiquement suspendu hier. Ces 8e de finale ont donc été fatales aux pays organisateurs de ce mondial, puisque le Canada, le Mexique et donc les États-Unis sont tous éliminés dès les 8e de finale. Dans l'autre 8e de la soirée, l'Espagne a terrassé le Portugal en fin de match. Succès espagnol 1-0 grâce à un but de Merino à la 91e minute de jeu. Certainement la fin de carrière internationale de Cristiano Ronaldo qui a déjà largement dépassé la limite pour disputer cette Coupe du Monde à 41 ans. Espagnols et Belges s'affronteront donc en quart de finale vendredi soir à 21h à Los Angeles. Mais d'ici là, il y a 2 huitièmes de finale encore ce soir. L'Argentine et l'Égypte s'affrontent à 18h française au Mercedes-Benz Stadium d'Atlanta. Notez qu'Argentins et Égyptiens ne s'étaient rencontrés qu'une seule fois dans l'histoire lors des demi-finales des JO de 1928 pour une large victoire de l'Argentine 6-0. Et l'autre match de la soirée opposera la Suisse à la Colombie, coup d'envoi à 22h du côté de Vancouver. En cyclisme, c'est déjà le roi du peloton. Tadej Pogacar a remporté la 3e étape du Tour de France 2026 hier après-midi aux Angles. Le Slovène s'empare du même coup du maillot jaune de leader. Notez la belle performance de Paul Sexas qui a terminé 4e de l'étape au contact des favoris et se retrouve à 6e au général à 48 secondes de Pogacar. Enfin en tennis, Novak Djokovic va tenter de se hisser en demi-finale du Grand Chelem londonien de Wimbledon en affrontant le Canadien Félix Auger-Aliassime à partir de 17h30. Très belle journée de sport.
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4: 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C'est le cas de Karim qui avait besoin de souffler après plusieurs années dans un environnement très intense. 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Il nous raconte son expérience.
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10: Bonjour, Emmanuel Macron présidera une nouvelle réunion de lutte contre les narcotrafics centrée sur les douanes, les ports et les outre-mer ce jeudi à l'Elysée. Il s'agit de la 5e réunion sur ce sujet qui sera un des enjeux majeurs de l'élection présidentielle en 2027. Le Premier ministre Sébastien Lecornu, les ministres de l'Intérieur Laurent Nunez, de la Justice Gérald Darmanin et des Comptes publics David Amiel seront notamment présents. L'Aude et le Var confrontés à de violents incendies. Le premier a déjà parcouru 600 hectares hier soir et s'est déclaré une trentaine de kilomètres kilomètres au nord de Narbonne, mobilisant plusieurs centaines de pompiers. Le second, un feu de forêt qui a brûlé 30 hectares hier soir, s'est déclaré sur la commune de Fréjus aux alentours de 16h. Le Parlement a définitivement approuvé hier un plan à 436 milliards d'euros pour les armées d'ici 2030 à quelques jours du 14 juillet, sans toutefois mettre fin aux critiques sur le montant ou le financement de cette trajectoire financière qui se heurtera à la prochaine présidentielle. Une quarantaine de pièces d'or datant du 1er siècle après Jésus-Christ ont été dérobées lors d'un cambriolage dans un centre archéologique près de Toulouse. D'une valeur de 120 000 euros, le trésor a été volé en quelques minutes seulement au sein du petit musée de Montance. Le bilan du séisme au Venezuela est révisé à la hausse avec 2295 morts. Le président de l'Assemblée nationale a également fait état de plus de 11 000 blessés. Par ailleurs, 12 841 personnes ont été sinistrées par les tremblements de terre du 24 juin. La présidente par intérim du Venezuela, Delcy Rodriguez, a par ailleurs décrété un deuil national de 7 jours en hommage à la mémoire des victimes. C'est la fin de ce flash. Une très bonne journée à toutes et à tous.
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0: Bonsoir à tous. Météo France a placé 6 nouveaux départements en vigilance orange canicule pour demain. Il s'agit des Bouches-du-Rhône, de l'Ain, du Jura, du Doubs, de l'Eure et de l'Orne, portant ainsi le total à 67. La France qui est également en alerte maximale concernant les feux de forêt. Dans les Pyrénées-Orientales, la situation s'améliore malgré tout d'heure en heure grâce à la mobilisation des pompiers. Et dans l'affaire des assistants parlementaires du Front National, Marine Le Pen a été condamnée en appel à 3 ans de prison, dont un sous bracelet électronique, ainsi qu'à 45 mois d'inéligibilité, dont 30 avec sursis. Cette décision ne l'empêche toutefois pas sur le plan juridique de se présenter au présidentiel. Elle doit annoncer sa décision dans la soirée. Deux explosions se sont produites ce mardi à proximité de l'hôtel où Emmanuel Macron avait séjourné à Damas en Syrie. Le chef de l'État français avait heureusement déjà quitté les lieux pour rejoindre le palais présidentiel. Et après les aveux de Cédric Jubilard, qui a reconnu dans une lettre adressée à son avocat avoir causé la mort de son épouse Delphine, la cour d'appel de Toulouse souhaite agir rapidement. De son côté, condamné à 30 ans, l'accusé a fait appel. Et puis le parquet de Paris a ouvert une information judiciaire contre X pour homicide involontaire après le crash d'un avion près de Nancy qui a fait 11 morts le 28 juin dernier. 3 juges d'instruction enquêtent pour déterminer les causes de l'accident et d'éventuelles responsabilités. 85,5%, c'est le taux de réussite du baccalauréat 2026 avant les rattrapages, un taux similaire à celui de l'année dernière. Côté sport, le Danois Mats Pedersen a remporté la 4e étape du Tour de France avec une arrivée à foie. Il devance son coéquipier Quinn Simons et Thorsten Tren endosse le maillot de leader. Et enfin du football, avec 2 rencontres à suivre pour les 8e de finale de Coupe du Monde, l'Argentine affronte en ce moment même l'Égypte, tandis que la Suisse défiera la Colombie à 22h.
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2: Bonjour à toutes et à tous. On débute avec l'élimination du pays hôte à la Coupe du Monde 2026. Les États-Unis sont complètement passés à côté de leur 8e de finale en s'inclinant lourdement 4 buts à 1 face à la Belgique cette nuit. De Ketelaer a inscrit un doublé. Van Aken et Lukaku ont scellé le score pour les Diables Rouges. Tillman avait égalisé en 20 pour les États-Unis. Et il y a visiblement une justice dans le football après la mascarade du président américain Donald Trump qui a appelé le président de la FIFA Gianni Infantino pour faire lever la sanction contre l'attaquant américain Folarin Balogun, exclu lors des 16e de finale et qui aurait dû être logiquement suspendu hier. Ces 8e de finale ont donc été fatales aux pays organisateurs de ce mondial puisque le Canada, le Mexique et donc les États-Unis sont tous éliminés dès les 8e de finale. Dans l'autre 8e de la soirée, l'Espagne a terrassé le Portugal en fin de match. Succès espagnol 1-0 grâce à un but de Merino à la 91e minute de jeu. Certainement la fin de carrière internationale de Cristiano Ronaldo qui a déjà largement dépassé la limite pour disputer cette Coupe du Monde à 41 ans. Espagnols et Belges s'affronteront donc en quart de finale vendredi soir à 21h à Los Angeles. Mais d'ici là, il y a 2 huitièmes de finale encore ce soir, l'Argentine et l'Égypte.

0: performance de Paul Sexas qui a terminé 4e de l'étape au contact des favoris et se retrouve à 6e au général à 48 secondes de Pogacar. Enfin en tennis, Novak Djokovic va tenter de se hisser en demi-finale du Grand Chelem londonien de Wimbledon en affrontant le Canadien Félix Auger-Aliassime à partir de 17h30. Très belle journée de sport.
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7: Bonjour, Emmanuel Macron présidera une nouvelle réunion de lutte contre les narcotrafics centrée sur les douanes, les ports et les outre-mer ce jeudi à l'Élysée. Il s'agit de la 5e réunion sur ce sujet qui sera un des enjeux majeurs de l'élection présidentielle en 2027. Le Premier ministre Sébastien Lecornu, les ministres de l'Intérieur Laurent Nunez, de la Justice Gérald Darmanin et des Comptes publics David Amiel seront notamment présents. L'Aude et le Var confrontés à de violents incendies. Le premier a déjà parcouru 600 hectares hier soir et s'est déclaré une trentaine de kilomètres au nord de Narbonne, mobilisant plusieurs centaines de pompiers. Le second, un feu de forêt qui a brûlé 30 hectares hier soir, s'est déclaré sur la commune de Fréjus aux alentours de 16h. Le Parlement a définitivement approuvé hier un plan à 436 milliards d'euros pour les armées d'ici 2030 à quelques jours du 14 juillet, sans toutefois mettre fin aux critiques sur le montant ou le financement de cette trajectoire financière qui se heurtera à la prochaine présidentielle. Une quarantaine de pièces d'or datant du 1er siècle après Jésus-Christ ont été dérobées lors d'un cambriolage dans un centre archéologique près de Toulouse. D'une valeur de 120 000 euros, le trésor a été volé en quelques minutes seulement au sein du petit musée de Montance. Le bilan du séisme au Venezuela est révisé à la hausse avec 2295 morts. Le président de l'Assemblée nationale a également fait état de plus de 11 000 blessés. Par ailleurs, 12 841 personnes ont été sinistrées par les tremblements de terre du 24 juin. La présidente par intérim du Venezuela, Delcy Rodriguez, a par ailleurs décrété un deuil national de 7 jours en hommage à la mémoire des victimes. C'est la fin de ce flash. Une très bonne journée à toutes et à tous.
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9: Bonsoir à tous. Météo France a placé 6 nouveaux départements en vigilance orange canicule pour demain. Il s'agit des Bouches-du-Rhône, de l'Ain, du Jura, du Doubs, de l'Eure et de l'Orne, portant ainsi le total à 67. La France qui est également en alerte maximale concernant les feux de forêt. Dans les Pyrénées-Orientales, la situation s'améliore malgré tout d'heure en heure grâce à la mobilisation des pompiers. Et dans l'affaire des assistants parlementaires du Front National, Marine Le Pen a été condamnée en appel à 3 ans de prison, dont un sous bracelet électronique, ainsi qu'à 45 mois d'inéligibilité, dont 30 avec sursis. Cette décision ne l'empêche toutefois pas sur le plan juridique de se présenter au président.

0: officielle. Elle doit annoncer sa décision dans la soirée. Deux explosions se sont produites ce mardi à proximité de l'hôtel où Emmanuel Macron avait séjourné à Damas en Syrie. Le chef de l'État français avait heureusement déjà quitté les lieux pour rejoindre le palais présidentiel. Et après les aveux de Cédric Jubilard qui a reconnu dans une lettre adressée à son avocat avoir causé la mort de son épouse Delphine, la cour d'appel de Toulouse souhaite agir rapidement. De son côté, condamné à 30 ans, l'accusé a fait appel. Et puis le parquet de Paris a ouvert une information judiciaire contre X pour homicide involontaire après le crash d'un avion près de Nancy qui a fait 11 morts le 28 juin dernier. Trois juges d'instruction enquêtent pour déterminer les causes de l'accident et d'éventuelles responsabilités. 85,5%, c'est le taux de réussite du baccalauréat 2026 avant les rattrapages, un taux similaire à celui de l'année dernière. Côté sport, le Danois Mats Pedersen a remporté la quatrième étape du Tour de France avec une arrivée à foi. Il devance son coéquipier Quinn Simons et Thorsten Tren endosse le maillot de leader. Et enfin du football, avec deux rencontres à suivre pour les huitièmes de finale de Coupe du Monde, l'Argentine affronte en ce moment même l'Égypte, tandis que la Suisse défiera la Colombie à 22h.
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2: Bonjour à toutes et à tous. On débute avec l'élimination du pays hôte à la Coupe du Monde 2026. Les États-Unis sont complètement passés à côté de leur huitième de finale en s'inclinant lourdement 4 buts à 1 face à la Belgique cette nuit. De Ketelaere a inscrit un doublé. Van Aken et Lukaku ont scellé le score pour les Diables Rouges. Tillman avait égalisé en vain pour les États-Unis. Et il y a visiblement une justice dans le football après la mascarade du président américain Donald Trump qui a appelé le président de la FIFA Gianni Infantino pour faire lever la sanction contre l'attaquant américain Fola Karim Balogun, exclu lors des 16e de finale et qui aurait dû être logiquement suspendu hier. Ces 8e de finale ont donc été fatales aux pays organisateurs de ce mondial, puisque le Canada, le Mexique et donc les États-Unis sont tous éliminés dès les 8e de finale. Dans l'autre 8e de la soirée, l'Espagne a terrassé le Portugal en fin de match, succès espagnol 1-0 grâce à un but de Merino à la 91e minute de jeu. Certainement la fin de carrière internationale de Cristiano Ronaldo qui a déjà largement dépassé la limite pour disputer cette Coupe du Monde à 41 ans. Espagnols et Belges s'affronteront donc en quart de finale vendredi soir à 21h à Los Angeles. Mais d'ici là, il y a deux huitièmes de finale encore ce soir, l'Argentine et l'Égypte. Elles s'affrontent à 18h heure française au Mercedes-Benz Stadium d'Atlanta. Notez qu'Argentins et Égyptiens ne s'étaient rencontrés qu'une seule fois dans l'histoire lors des demi-finales des JO de 1928 pour une large victoire de l'Argentine 6-0. Et l'autre match de la soirée opposera la Suisse à la Colombie, coup d'envoi à 22h du côté de Vancouver. En cyclisme, c'est déjà le roi du peloton. Tadej Pogacar a remporté la troisième étape du Tour de France 2026 hier après-midi aux Angles. Le Slovène s'empare du même coup du maillot jaune de leader. Notez la belle performance de Paul Sexas qui a terminé quatrième de l'étape au contact des favoris et se retrouve à sixième au général à 48 secondes de Pogacar. Enfin en tennis, Novak Djokovic va tenter de se hisser en demi-finale du Grand Chelem londonien de Wimbledon en affrontant le Canadien Félix Auger-Aliassime à partir de 17h30. Très belle journée de sport.
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9: Bonjour, Emmanuel Macron présidera une nouvelle réunion de lutte contre les narcotrafics centrée sur les douanes, les ports et les outre-mer ce jeudi à l'Elysée. Il s'agit de la cinquième réunion sur ce sujet qui sera un des enjeux majeurs de l'élection présidentielle en 2027. Le Premier ministre Sébastien Lecornu, les ministres de l'Intérieur Laurent Nunez, de la Justice Gérald Darmanin et des Comptes publics David Amiel seront notamment présents. L'Aude et le Var confrontés à de violents incendies. Le premier a déjà parcouru 600 hectares hier soir et s'est déclaré une trentaine de kilomètres au nord de Narbonne, mobilisant plusieurs centaines de pompiers. Le second, un feu de forêt qui a brûlé 30 hectares hier soir, s'est déclaré sur la commune de Fréjus aux alentours de 16h. Le Parlement a définitivement approuvé hier un plan à 436 milliards d'euros pour les armées d'ici 2030 à quelques jours du 14 juillet, sans toutefois mettre fin aux critiques sur le montant ou le financement de cette trajectoire financière qui se heurtera à la prochaine présidentielle. Une quarantaine de pièces d'or datant du 1er siècle après Jésus-Christ ont été dérobées lors d'un cambriolage dans un centre archéologique près de Toulouse. D'une valeur de 120 000 euros, le trésor a été volé en quelques minutes seulement au sein du petit musée de Montance. Le bilan du séisme au Venezuela est révisé à la hausse avec 2295 morts. Le président de l'Assemblée nationale a également fait état de plus de 11 000 blessés. Par ailleurs, 12 841 personnes ont été sinistrées par les tremblements de terre du 24 juillet. La présidente par intérim du Venezuela, Delcy Rodriguez, a par ailleurs décrété un deuil national de 7 jours en hommage à la mémoire des victimes. C'est la fin de ce flash, une très bonne journée à toutes et à tous.
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0: Bonsoir à tous. Météo France a placé 6 nouveaux départements en vigilance orange canicule pour demain. Il s'agit des Bouches-du-Rhône, de l'Ain, du Jura, du Doubs, de l'Eure et de l'Orne, portant ainsi le total à 67. La France qui est également en alerte maximale concernant les feux de forêt. Dans les Pyrénées-Orientales, la situation s'améliore malgré tout d'heure en heure grâce à la mobilisation des pompiers. Et dans l'affaire des assistants parlementaires du Front National, Marine Le Pen a été condamnée en appel à 3 ans de prison, dont un sous bracelet électronique, ainsi qu'à 45 mois d'inéligibilité, dont 30 avec sursis. Cette décision ne l'empêche toutefois pas sur le plan juridique de se présenter au présidentiel. Elle doit annoncer sa décision dans la soirée. Deux explosions se sont produites ce mardi à proximité de l'hôtel où Emmanuel Macron avait séjourné à Damas en Syrie. Le chef de l'État français avait heureusement déjà quitté les lieux pour rejoindre le palais présidentiel. Et après les aveux de Cédric Jubilard qui a reconnu dans une lettre adressée à son avocat avoir causé la mort de son épouse Delphine, la cour d'appel de Toulouse souhaite agir rapidement. De son côté, il s'est condamné à 30 ans, l'accusé a fait appel. Et puis le parquet de Paris a ouvert une information judiciaire contre X pour homicide involontaire après le crash d'un avion près de Nancy qui a fait 11 morts le 28 juin dernier. 3 juges d'instruction enquêtent pour déterminer les causes de l'accident et d'éventuelles responsabilités. 85,5%, c'est le taux de réussite du baccalauréat 2026 avant les rattrapages, un taux similaire à celui de l'année dernière. Côté sport, le Danois Mats Pedersen a remporté la 4e étape du Tour de France avec une arrivée à foi. Il devance son coéquipier Quinn Simons et Thorsten Tren endosse le maillot de leader. Et enfin du football, avec 2 rencontres à suivre pour les 8e de finale de Coupe du Monde, l'Argentine affronte en ce moment même l'Égypte, tandis que la Suisse défiera la Colombie à 22h.
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2: Bonjour à toutes et à tous, on débute avec l'élimination du pays hôte à la Coupe du Monde 2026. Les États-Unis sont complètement passés à côté de leur huitième de finale en s'inclinant lourdement 4 buts à 1 face à la Belgique cette nuit. De Ketelaere a inscrit un doublé, Van Aken et Lukaku ont scellé le score pour les Diables Rouges, Tillman avait égalisé en vain pour les États-Unis. Et il y a visiblement une justice dans le football après la mascarade du président américain Donald Trump qui a appelé le président de la FIFA Gianni Infantino pour faire lever la sanction contre l'attaquant américain Folarin Balogun, exclu lors des 16e de finale et qui aurait dû être logiquement suspendu hier. Ces 8e de finale ont donc été fatales aux pays organisateurs de ce mondial puisque le Canada, le Mexique et donc les États-Unis sont tous éliminés dès les 8e de finale. Dans l'autre 8e de la soirée, l'Espagne a terrassé le Portugal en fin de match, succès espagnol 1-0 grâce à un but de Merino à la 91e minute de jeu. Certainement la fin de carrière internationale de Cristiano Ronaldo qui a déjà largement dépassé la limite pour disputer cette Coupe du Monde à 41 ans. Espagnols et Belges s'affronteront donc en quart de finale vendredi soir à 21h à Los Angeles. Mais d'ici là, il y a 2 huitièmes de finale encore ce soir. L'Argentine et l'Égypte s'affrontent à 18h heure française au Mercedes-Benz Stadium d'Atlanta. Notez qu'Argentins et Égyptiens ne s'étaient rencontrés qu'une seule fois dans l'histoire lors des demi-finales des JO de 1928 pour une large victoire de l'Argentine 6-0. Et l'autre match de la soirée opposera la Suisse à la Colombie. Coup d'envoi à 22h du côté de Vancouver. En cyclisme, c'est déjà le roi du peloton. Tadej Pogacar a remporté la 3e étape du Tour de France 2026 hier après-midi aux Angles. Le Slovène s'empare du même coup du maillot jaune de leader. Notez la belle performance de Paul Sexas qui a terminé 4e de l'étape au contact des favoris et se retrouve à 6e au général à 48 secondes de Pogacar. Enfin en tennis, Novak Djokovic va tenter de se hisser en demi-finale du Grand Chelem londonien de Wimbledon en affrontant le Canadien Félix Auger-Aliassime à partir de 17h30. Très belle journée de sport.
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9: Bonjour, Emmanuel Macron présidera une nouvelle réunion de lutte contre les narcotrafics centrée sur les douanes, les ports et les outre-mer ce jeudi à l'Elysée. Il s'agit de la 5e réunion sur ce sujet qui sera un des enjeux majeurs de l'élection présidentielle en 2027. Le Premier ministre Sébastien Lecornu, les ministres de l'Intérieur Laurent Nunez, de la Justice Gérald Darmanin et des Comptes publics David Amiel seront notamment présents. L'Aude et le Var confrontés à de violents incendies. Le premier a déjà parcouru 600 hectares hier soir et s'est déclaré une trentaine de kilomètres au nord de Narbonne, mobilisant plusieurs centaines de pompiers. Le second, un feu de forêt qui a brûlé 30 hectares hier soir, s'est déclaré sur la commune de Fréjus aux alentours de 16h. Le Parlement a définitivement approuvé hier un plan à 436 milliards d'euros pour les armées d'ici 2030 à quelques jours du 14 juillet, sans toutefois mettre fin aux critiques sur le montant ou le financement de cette trajectoire financière qui se heurtera à la prochaine présidentielle. Une quarantaine de pièces d'or datant du 1er siècle après Jésus-Christ ont été dérobées lors d'un cambriolage dans un centre archéologique près de Toulouse. D'une valeur de 120 000 euros, le trésor a été volé en quelques minutes seulement au sein du petit musée de Montance. Le bilan du séisme au Venezuela est révisé à la hausse avec 2295 morts. Le président de l'Assemblée nationale a également fait état de plus de 11 000 blessés. Par ailleurs, 12 841 personnes ont été sinistrées par les tremblements de terre du 24 juin. La présidente par intérim du Venezuela, Delcy Rodriguez, a par ailleurs décrété un deuil national de 7 jours en hommage à la mémoire des victimes. C'est la fin de ce flash. Une très bonne journée à toutes et à tous.
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0: Main. Il s'agit des Bouches-du-Rhône, de l'Ain, du Jura, du Doubs, de l'Eure et de l'Orne, portant ainsi le total à 67. La France qui est également en alerte maximale concernant les feux de forêt. Dans les Pyrénées-Orientales, la situation s'améliore malgré tout d'heure en heure grâce à la mobilisation des pompiers. Et dans l'affaire des assistants parlementaires du Front National, Marine Le Pen a été condamnée en appel à 3 ans de prison, dont 1 sous bracelet électronique, ainsi qu'à 45 mois d'inéligibilité, dont 30 avec sursis. Cette décision ne l'empêche toutefois pas sur le plan juridique de se présenter au présidentiel. Elle doit annoncer sa décision dans la soirée. Deux explosions se sont produites ce mardi à proximité de l'hôtel où Emmanuel Macron avait séjourné à Damas en Syrie. Le chef de l'État français avait heureusement déjà quitté les lieux pour rejoindre le palais présidentiel. Et après les aveux de Cédric Jubilard qui a reconnu dans
1: 1h30
0: son avocat avoir causé la mort de son épouse Delphine, la cour d'appel de Toulouse souhaite agir rapidement. De son côté, il s'est condamné à 30 ans, l'accusé a fait appel. Et puis le parquet de Paris a ouvert une information judiciaire contre X pour homicide involontaire après le crash d'un avion près de Nancy qui a fait 11 morts le 28 juin dernier. 3 juges d'instruction enquêtent pour déterminer les causes de l'accident et d'éventuelles responsabilités. 85,5%, c'est le taux de réussite du baccalauréat 2026 avant les rattrapages, un taux similaire à celui de l'année dernière. Côté sport, le Danois Mats Pedersen a remporté la 4e étape du Tour de France avec une arrivée à foie. Il devance son coéquipier Quinn Simons et Thorsten Tren endosse le maillot de leader. Et enfin du football, avec 2 rencontres à suivre pour les 8e de finale de Coupe du Monde, l'Argentine affronte en ce moment même l'Égypte, tandis que la Suisse défiera la Colombie à 22h.
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3: Bonjour à toutes et à tous. On débute avec l'élimination du pays hôte à la Coupe du Monde 2026. Les États-Unis sont complètement passés à côté de leur 8e de finale en s'inclinant lourdement 4-1 face à la Belgique cette nuit. De Ketelaere a inscrit un doublé. Van Aken et Lukaku ont scellé le score pour les Diables Rouges. Tillman avait égalisé en 20 pour les États-Unis. Et il y a visiblement une justice dans le football après la mascarade du président américain Donald Trump qui a appelé le président de la FIFA, Gianni Infantino, pour faire lever la sanction contre l'attaquant américain Folarin Balogun, exclu lors des 16e de finale et qui aurait dû être logiquement suspendu hier. Ces 8e de finale ont donc été fatales aux pays organisateurs de ce mondial puisque le Canada, le Mexique et donc les États-Unis sont tous éliminés dès les 8e de finale. Dans l'autre 8e de la soirée, l'Espagne a terrassé le Portugal en fin de match. Succès espagnol 1-0 grâce à un but de Merino à la 91e minute de jeu. Certainement la fin de carrière internationale de Cristiano Ronaldo qui a déjà largement dépassé la limite pour disputer cette Coupe du Monde à 41 ans. Espagnols et Belges s'affronteront donc en quart de finale vendredi soir à 21h à Los Angeles. Mais d'ici là, il y a 2 huitièmes de finale encore ce soir, l'Argentine et l'Égypte. Elles s'affrontent à 18h heure française au Mercedes-Benz Stadium d'Atlanta. Notez qu'Argentins et Égyptiens ne s'étaient rencontrés qu'une seule fois dans l'histoire lors des demi-finales des JO de 1928 pour une large victoire de l'Argentine 6-0. Et l'autre match de la soirée opposera la Suisse à la Colombie, coup d'envoi à 22h du côté de Vancouver. En cyclisme, c'est déjà le roi du peloton. Tadej Pogacar a remporté la 3e étape du Tour de France 2026 hier après-midi aux Angles. Le Slovène s'empare du même coup du maillot jaune de leader. Notez la belle performance de Paul Sexas qui a terminé 4e de l'étape au contact des favoris et se retrouve à 6e au général à 48 secondes de Pogacar. Enfin en tennis, Novak Djokovic va tenter de se hisser en demi-finale du Grand Chelem londonien de Wimbledon en affrontant le Canadien Félix Auger-Aliassime à partir de 17h30. Très belle journée de sport.
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8: Bonjour, Emmanuel Macron présidera une nouvelle réunion de lutte contre les narcotrafics centrés sur les douanes, les ports et les outre-mer ce jeudi à l'Elysée. Il s'agit de la cinquième réunion sur ce sujet qui sera un des enjeux majeurs de l'élection présidentielle en 2027. Le Premier ministre Sébastien Lecornu, les ministres de l'Intérieur Laurent Nunez, de la Justice Gérald Darmanin et des Comptes publics David Amiel seront notamment présents. L'Aude et le Var confrontés à de violents incendies. Le premier a déjà parcouru 600 hectares hier soir et s'est déclaré une trentaine de kilomètres au nord de Narbonne, mobilisant plusieurs centaines de pompiers. Le second, un feu de forêt qui a brûlé 30 hectares hier soir, s'est déclaré sur la commune de Fréjus aux alentours de 16h. Le Parlement a définitivement approuvé hier un plan à 436 milliards d'euros pour les armées d'ici 2030 à quelques jours du 14 juillet, sans toutefois mettre fin aux critiques sur le montant ou le financement de cette trajectoire financière qui se heurtera à la prochaine présidentielle. Une quarantaine de pièces d'or datant du 1er siècle après Jésus-Christ ont été dérobées lors d'un cambriolage dans un centre archéologique près de Toulouse. D'une valeur de 120 000 euros, le trésor a été volé en quelques minutes seulement au sein du petit musée de Montance. Le bilan du séisme au Venezuela est révisé à la hausse avec 2 295 morts. Le président de l'Assemblée nationale a également fait état de plus de 11 000 blessés. Par ailleurs, 12 841 personnes ont été sinistrées par les tremblements de terre du 24 juin. La présidente par intérim du Venezuela, Delcy Rodriguez, a par ailleurs décrété un deuil national de 7 jours en hommage à la mémoire des victimes. C'est la fin de ce flash. Une très bonne journée à toutes et à tous.
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0: Bonsoir à tous. Météo France a placé 6 nouveaux départements en vigilance orange canicule pour demain. Il s'agit des Bouches-du-Rhône, de l'Ain, du Jura, du Doubs, de l'Eure et de l'Orne, portant ainsi le total à 67. La France qui est également en alerte maximale concernant les feux de forêt. Dans les Pyrénées-Orientales, la situation s'améliore malgré tout d'heure en heure grâce à la mobilisation des pompiers. Et dans l'affaire des assistants parlementaires du Front National, Marine Le Pen a été condamnée en appel à 3 ans de prison, dont un sous bracelet électronique, ainsi qu'à 45 mois d'inéligibilité, dont 30 avec sursis. Cette décision ne l'empêche toutefois pas sur le plan juridique de se présenter au présidentiel. Elle doit annoncer sa décision dans la soirée. Deux explosions se sont produites ce mardi à proximité de l'hôtel où Emmanuel Macron avait séjourné à Damas en Syrie. Le chef de l'État français avait heureusement déjà quitté les lieux pour rejoindre le palais présidentiel. Et après les aveux de Cédric Jubilard, qui a reconnu dans une lettre adressée à son avocat avoir causé la mort de son épouse Delphine, la cour d'appel de Toulouse souhaite agir rapidement. De son côté, condamné à 30 ans, l'accusé a fait appel. Et puis le parquet de Paris a ouvert une information judiciaire contre X pour homicide involontaire après le crash d'un avion près de Nancy qui a fait 11 morts le 28 juin dernier. 3 juges d'instruction enquêtent pour déterminer les causes de l'accident et d'éventuelles responsabilités. 85,5%, c'est le taux de réussite du baccalauréat 2026 avant les rattrapages, un taux similaire à celui de l'année dernière. Côté sport, le Danois Mats Pedersen a remporté la 4e étape du Tour de France avec une arrivée à foie. Il devance son coéquipier Quinn Simons et Thorsten Tren endosse le maillot de leader. Et enfin du football, avec 2 rencontres à suivre pour les 8e de finale de Coupe du Monde, l'Argentine affronte en ce moment même l'Égypte, tandis que la Suisse défiera la Colombie à 22h.
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3: Bonjour à toutes et à tous. On débute avec l'élimination du pays hôte à la Coupe du Monde 2026. Les États-Unis sont complètement passés à côté de leur huitième de finale en s'inclinant lourdement 4-1 face à la Belgique cette nuit. De Ketteler a inscrit un doublé. Van Aken et Lukaku ont scellé le score pour les Diables Rouges. Tillman avait égalisé en vain pour les États-Unis. Et il y a visiblement une justice dans le football après la mascarade du président américain Donald Trump qui a appelé le président de la FIFA, Gianni Infantino, pour faire lever la sanction contre l'attaquant américain Folarin Balogun, exclu lors des 16e de finale et qui aurait dû être logiquement suspendu hier. Ces 8e de finale ont donc été fatales aux pays organisateurs de ce mondial, puisque le Canada, le Mexique et donc les États-Unis sont tous éliminés dès les 8e de finale. Dans l'autre 8e de la soirée, l'Espagne a terrassé le Portugal en fin de match. Succès espagnol 1-0 grâce à un but de Merino à la 91e minute de jeu. Certainement la fin de carrière internationale de Cristiano Ronaldo, qui a déjà largement dépassé la limite pour disputer cette Coupe du Monde à 41 ans. Espagnols et Belges s'affronteront donc en quart de finale vendredi soir à 21h à Los Angeles. Mais d'ici là, il y a deux huitièmes de finale encore ce soir. L'Argentine et l'Égypte s'affrontent à 18h heure française au Mercedes-Benz Stadium d'Atlanta. Notez qu'Argentins et Égyptiens ne s'étaient rencontrés qu'une seule fois dans l'histoire lors des demi-finales des JO de 1928 pour une large victoire de l'Argentine 6-0. Et l'autre match de la soirée opposera la Suisse à la Colombie, coup d'envoi à 22h du côté de Vancouver. En cyclisme, c'est déjà le roi du peloton. Tadej Pogacar a remporté la troisième étape du Tour de France 2026 hier après-midi aux Angles. Le Slovène s'empare du même coup du maillot jaune de leader. Notez la belle performance de Paul Sexas qui a terminé quatrième de l'étape au contact des favoris et se retrouve à sixième au général à 48 secondes de Pogacar. Enfin en tennis, Novak Djokovic va tenter de se hisser en demi-finale du Grand Chelem londonien de Wimbledon en affrontant le Canadien Félix Auger-Aliassime à partir de 17h30. Très belle journée de sport.
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4: Bonjour, Emmanuel Macron présidera une nouvelle réunion de lutte contre les narcotrafics centrée sur les douanes, les ports et les outre-mer ce jeudi à l'Elysée. Il s'agit de la cinquième réunion sur ce sujet qui sera un des enjeux majeurs de l'élection présidentielle en 2027. Le Premier ministre Sébastien Lecornu, les ministres de l'Intérieur Laurent Nunez, de la Justice Gérald Darmanin et des Comptes publics David Amiel seront notamment présents. L'Aude et le Var confrontés à de violents incendies. Le premier a déjà parcouru 600 hectares hier soir et s'est déclaré une trentaine de kilomètres au nord de Narbonne, mobilisant plusieurs centaines de pompiers. Le second, un feu de forêt qui a brûlé 30 hectares hier soir, s'est déclaré sur la commune de Fréjus aux alentours de 16h. Le Parlement a définitivement approuvé hier un plan à 436 milliards d'euros pour les armées d'ici 2030 à quelques jours du 14 juillet, sans toutefois mettre fin aux critiques sur le montant ou le financement de cette trajectoire financière qui se heurtera à la prochaine présidentielle. Une quarantaine de pièces d'or datant du 1er siècle après Jésus-Christ ont été dérobées lors d'un cambriolage dans un centre archéologique près de Toulouse. D'une valeur de 120 000 euros, le trésor a été volé en quelques minutes seulement au sein du petit musée de Montance. Le bilan du séisme au Venezuela est révisé à la hausse avec 2 295 morts. Le président de l'Assemblée nationale a également fait état de plus de 11 000 blessés. Par ailleurs, 12 841 personnes ont été sinistrées par les tremblements de terre du 24 juillet. La présidente par intérim du Venezuela, Delcy Rodriguez, a par ailleurs décrété un deuil national de 7 jours en hommage à la mémoire des victimes. C'est la fin de ce flash, une très bonne journée à toutes et à tous.
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7: Bonsoir à tous. Météo France a placé 6 nouveaux départements en vigilance orange canicule pour demain. Il s'agit des Bouches-du-Rhône, de l'Ain, du Jura, du Doubs, de l'Eure et de l'Orne, portant ainsi le total à 67. La France qui est également en alerte maximale concernant les feux de forêt. Dans les Pyrénées-Orientales, la situation s'améliore malgré tout d'heure en heure grâce à la mobilisation des pompiers. Et dans l'affaire des assistants parlementaires du Front National, Marine Le Pen a été condamnée en appel à 3 ans de prison, dont un sous bracelet électronique, ainsi qu'à 45 mois d'inéligibilité, dont 30 avec sursis. Cette décision ne l'empêche toutefois pas sur le plan juridique de se présenter au présidentiel. Elle doit annoncer sa décision dans la soirée. Deux explosions se sont produites ce mardi à proximité de l'hôtel où Emmanuel Macron avait séjourné à Damas en Syrie. Le chef de l'État français avait heureusement déjà quitté les lieux pour rejoindre le palais présidentiel. Et après les aveux de Cédric Jubilard qui a reconnu dans une lettre adressée à son avocat avoir causé la mort de son épouse Delphine, la cour d'appel de Toulouse souhaite agir rapidement. De son côté, il s'est condamné à 30 ans, l'accusé a fait appel. Et puis le parquet de Paris a ouvert une information judiciaire contre X pour homicide involontaire après le crash d'un avion près de Nancy qui a fait 11 morts le 28 juin dernier. 3 juges d'instruction enquêtent pour déterminer les causes de l'accident et d'éventuelles responsabilités. 85,5%, c'est le taux de réussite du baccalauréat 2026 avant les rattrapages, un taux similaire à celui de l'année dernière. Côté sport, le Danois Mats Pedersen a remporté la 4e étape du Tour de France avec une arrivée à foire. Il devance son coéquipier Quinn Simons et Thorsten Tren endosse le maillot de leader. Et enfin du football, avec deux rencontres à suivre pour les 8e de finale de Coupe du Monde, l'Argentine affronte en ce moment même l'Égypte, tandis que la Suisse défiera la Colombie à 22h.
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3: Bonjour à toutes et à tous. On débute avec l'élimination du pays hôte à la Coupe du Monde 2026. Les États-Unis sont complètement passés à côté de leur 8e de finale en s'inclinant lourdement 4-1 face à la Belgique cette nuit. De Ketelaere a inscrit un doublé. Vanaken et Lukaku ont scellé le score pour les Diables Rouges. Tillman avait égalisé en vain pour les États-Unis. Et il y a visiblement une justice dans le football après la mascarade du président américain Donald Trump qui a appelé le président de la FIFA Gianni Infantino pour faire lever la sanction contre l'attaquant américain Fola Karim Balogun, exclu lors des 16e de finale et qui aurait dû être logiquement suspendu hier. Ces 8e de finale ont donc été fatales aux pays organisateurs de ce mondial, puisque le Canada, le Mexique et donc les États-Unis sont tous éliminés dès les 8e de finale. Dans l'autre 8e de la soirée, l'Espagne a terrassé le Portugal en fin de match, succès espagnol 1-0 grâce à un but de Merino à la 91e minute de jeu. Certainement la fin de carrière internationale de Cristiano Ronaldo qui a déjà largement dépassé la limite pour disputer cette Coupe du Monde à 41 ans. Espagnols et Belges s'affronteront donc en quart de finale vendredi soir à 21h à Los Angeles. Mais d'ici là, il y a deux huitièmes de finale encore ce soir. L'Argentine et l'Égypte. Elles s'affrontent à 18h heure française au Mercedes-Benz Stadium d'Atlanta. Notez qu'Argentins et Égyptiens ne s'étaient rencontrés qu'une seule fois dans l'histoire lors des demi-finales des JO de 1928 pour une large victoire de l'Argentine 6-0. Et l'autre match de la soirée opposera la Suisse à la Colombie, coup d'envoi à 22h du côté de Vancouver. En cyclisme, c'est déjà le roi du peloton. Tadej Pogacar a remporté la 3e étape du Tour de France 2026 hier après-midi aux Angles. Le Slovène s'empare du même coup du maillot jaune de leader. Notez la belle performance de Paul Sexas qui a terminé 4e de l'étape au contact des favoris et se retrouve à 6e au général à 48 secondes de Pogacar. Enfin en tennis, Novak Djokovic va tenter de se hisser en demi-finale du Grand Chelem londonien de Wimbledon en affrontant le Canadien Félix Auger-Aliassime à partir de 17h30. Très belle journée de sport.
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4: Bonjour, Emmanuel Macron présidera une nouvelle réunion de lutte contre les narcotrafics centrée sur les douanes, les ports et les outre-mer ce jeudi à l'Elysée. Il s'agit de la 5e réunion sur ce sujet qui sera un des enjeux majeurs de l'élection présidentielle en 2027. Le Premier ministre Sébastien Lecornu, les ministres de l'Intérieur Laurent Nunez, de la Justice Gérald Darmanin et des Comptes publics David Amiel seront notamment présents. L'Aude et le Var confrontés à de violents incendies. Le premier a déjà parcouru 600 hectares hier soir et s'est déclaré une trentaine de kilomètres au nord de Narbonne, mobilisant plusieurs centaines de pompiers. Le second, un feu de forêt qui a brûlé 30 hectares hier soir, s'est déclaré sur la commune de Fréjus aux alentours de 16h. Le Parlement a définitivement approuvé hier un plan à 436 milliards d'euros pour les armées d'ici 2030 à quelques jours du 14 juillet, sans toutefois mettre fin aux critiques sur le montant ou le financement de cette trajectoire financière qui se heurtera à la prochaine présidentielle. Une quarantaine de pièces d'or datant du 1er siècle après Jésus-Christ ont été dérobées lors d'un cambriolage dans un centre archéologique près de Toulouse. D'une valeur de 120 000 euros, le trésor a été volé en quelques minutes seulement au sein du petit musée de Montance. Le bilan du séisme au Venezuela est révisé à la hausse avec 2 295 morts. Le président de l'Assemblée nationale a également fait état de plus de 11 000 blessés. Par ailleurs, 12 841 personnes ont été sinistrées par les tremblements de terre du 24 juin. La présidente par intérim du Venezuela, Delcy Rodriguez, a par ailleurs décrété un deuil national de 7 jours en hommage à la mémoire des victimes. C'est la fin de ce flash. Une très bonne journée à toutes et à tous.
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0: Demain, il s'agit des Bouches-du-Rhône, de l'Ain, du Jura, du Doubs, de l'Eure et de l'Orne, portant ainsi le total à 67. La France qui est également en alerte maximale concernant les feux de forêt. Dans les Pyrénées-Orientales, la situation s'améliore malgré tout d'heure en heure grâce à la mobilisation des pompiers. Et dans l'affaire des assistants parlementaires du Front National, Marine Le Pen a été condamnée en appel à 3 ans de prison, dont 1 sous bracelet électronique, ainsi qu'à 45 mois d'inéligibilité, dont 30 avec sursis. Cette décision ne l'empêche toutefois pas sur le plan juridique de se présenter au présidentiel. Elle doit annoncer sa décision dans la soirée. Deux explosions se sont produites ce mardi à proximité de l'hôtel où Emmanuel Macron avait séjourné à Damas en Syrie. Le chef de l'État français avait heureusement déjà quitté les lieux pour rejoindre le palais présidentiel. Et après les aveux de Cédric Jubilard, qui a reconnu dans une lettre adressée à son avocat avoir causé la mort de son épouse Delphine, la cour d'appel de Toulouse souhaite agir rapidement. De son côté, condamné à 30 ans, l'accusé a fait appel. Et puis le parquet de Paris a ouvert une information judiciaire contre X pour homicide involontaire après le crash d'un avion près de Nancy qui a fait 11 morts le 28 juin dernier. 3 juges d'instruction enquêtent pour déterminer les causes de l'accident et d'éventuelles responsabilités. 85,5%, c'est le taux de réussite du baccalauréat 2026 avant les rattrapages, un taux similaire à celui de l'année dernière. Côté sport, le Danois Mats Pedersen a remporté la 4e étape du Tour de France avec une arrivée à foie. Il devance son coéquipier Quinn Simons et Thorsten Tren endosse le maillot de leader. Et enfin du football, avec 2 rencontres à suivre pour les 8e de finale de Coupe du Monde, l'Argentine affronte en ce moment même l'Égypte, tandis que la Suisse défiera la Colombie à 22h.
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2: Bonjour à toutes et à tous. On débute avec l'élimination du pays hôte à la Coupe du Monde 2026. Les États-Unis sont complètement passés à côté de leur 8e de finale en s'inclinant lourdement 4-1 face à la Belgique cette nuit. De Ketelaere a inscrit un doublé. Vanaken et Lukaku ont scellé le score pour les Diables Rouges. Tillman avait égalisé en vain pour les États-Unis. Et il y a visiblement une justice dans le football après la mascarade du président américain Donald Trump qui a appelé le président de la FIFA, Gianni Infantino, pour faire lever la sanction contre l'attaquant américain Folarin Balogun, exclu lors des 16e de finale et qui aurait dû être logiquement suspendu hier. Ces 8e de finale ont donc été fatales aux pays organisateurs de ce mondial, puisque le Canada, le Mexique et donc les États-Unis sont tous éliminés dès les 8e de finale. Dans l'autre 8e de la soirée, l'Espagne a terrassé le Portugal en fin de match. Succès espagnol 1-0 grâce à un but de Merino à la 91e minute de jeu. Certainement la fin de carrière internationale de Cristiano Ronaldo qui a déjà largement dépassé la limite pour disputer cette Coupe du Monde à 41 ans. Espagnols et Belges s'affronteront donc en quart de finale vendredi soir à 21h à Los Angeles. Mais d'ici là, il y a 2 huitièmes de finale encore ce soir. L'Argentine et l'Égypte s'affrontent à 18h heure française au Mercedes-Benz Stadium d'Atlanta. Notez qu'Argentins et Égyptiens ne s'étaient rencontrés qu'une seule fois dans l'histoire lors des demi-finales des JO de 1928 pour une large victoire de l'Argentine 6-0. Et l'autre match de la soirée opposera la Suisse à la Colombie, coup d'envoi à 22h du côté de Vancouver. En cyclisme, c'est déjà le roi du peloton. Tadej Pogacar a remporté la 3e étape du Tour de France 2026 hier après-midi aux Angles. Le Slovène s'empare du même coup du maillot jaune de leader. Notez la belle performance de Paul Sexas qui a terminé 4e de l'étape au contact des favoris et se retrouve à 6e au général à 48 secondes de Pogacar. Enfin en tennis, Novak Djokovic va tenter de se hisser en demi-finale du Grand Chelem londonien de Wimbledon en affrontant le Canadien Félix Auger-Aliassime à partir de 17h30. Très belle journée de sport.
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9: Bonjour, Emmanuel Macron présidera une nouvelle réunion de lutte contre les narcotrafics centrés sur les douanes, les ports et les outre-mer ce jeudi à l'Elysée. Il s'agit de la 5e réunion sur ce sujet qui sera un des enjeux majeurs de l'élection présidentielle en 2027. Le Premier ministre Sébastien Lecornu, les ministres de l'Intérieur Laurent Nunez, de la Justice Gérald Darmanin et des Comptes publics David Amiel seront notamment présents. L'Aude et le Var confrontés à de violents incendies. Le premier a déjà parcouru 600 hectares hier soir et s'est déclaré une trentaine de kilomètres de Narbonne, mobilisant plusieurs centaines de pompiers. Le second, un feu de forêt qui a brûlé 30 hectares hier soir, s'est déclaré sur la commune de Fréjus aux alentours de 16h. Le Parlement a définitivement approuvé hier un plan à 436 milliards d'euros pour les armées d'ici 2030 à quelques jours du 14 juillet, sans toutefois mettre fin aux critiques sur le montant ou le financement de cette trajectoire financière qui se heurtera à la prochaine présidentielle. Une quarantaine de pièces d'or datant du 1er siècle après Jésus-Christ ont été dérobées lors d'un cambriolage dans un centre archéologique près de Toulouse. D'une valeur de 120 000 euros, le trésor a été volé en quelques minutes seulement au sein du petit musée de Montance. Le bilan du séisme au Venezuela est révisé à la hausse avec 2295 morts. Le président de l'Assemblée nationale a également fait état de plus de 11 000 blessés. Par ailleurs, 12 841 personnes ont été sinistrées par les tremblements de terre du 24 juin. La présidente par intérim du Venezuela, Delcy Rodriguez, a par ailleurs décrété un deuil national de 7 jours en hommage à la mémoire des victimes. C'est la fin de ce flash. Une très bonne journée à toutes et à tous.
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0: Demain, il s'agit des Bouches-du-Rhône, de l'Ain, du Jura, du Doubs, de l'Eure et de l'Orne, portant ainsi le total à 67. La France qui est également en alerte maximale concernant les feux de forêt. Dans les Pyrénées-Orientales, la situation s'améliore malgré tout d'heure en heure grâce à la mobilisation des pompiers. Et dans l'affaire des assistants parlementaires du Front National, Marine Le Pen a été condamnée en appel à 3 ans de prison, dont 1 sous bracelet électronique, ainsi qu'à 45 mois d'inéligibilité, dont 30 avec sursis. Cette décision ne l'empêche toutefois pas sur le plan juridique de se présenter au présidentiel. Elle doit annoncer sa décision dans la soirée. Deux explosions se sont produites ce mardi à proximité de l'hôtel où Emmanuel Macron avait séjourné à Damas en Syrie. Le chef de l'État français avait heureusement déjà quitté les lieux pour rejoindre le palais présidentiel. Et après les aveux de Cédric Jubilard, qui a reconnu dans une lettre adressée à son avocat avoir causé la mort de son épouse Delphine, la cour d'appel de Toulouse souhaite agir rapidement. De son côté, condamné à 30 ans, l'accusé a fait appel. Et puis le parquet de Paris a ouvert une information judiciaire contre X pour homicide involontaire après le crash d'un avion près de Nancy qui a fait 11 morts le 28 juin dernier. 3 juges d'instruction enquêtent pour déterminer les causes de l'accident et d'éventuelles responsabilités. 85,5%, c'est le taux de réussite du baccalauréat 2026 avant les rattrapages, un taux similaire à celui de l'année dernière. Côté sport, le Danois Mats Pedersen a remporté la 4e étape du Tour de France avec une arrivée à foie. Il devance son coéquipier Quinn Simons et Thorsten Tren endosse le maillot de leader. Et enfin du football, avec 2 rencontres à suivre pour les 8e de finale de Coupe du Monde, l'Argentine affronte en ce moment même l'Égypte, tandis que la Suisse défiera la Colombie à 22h.
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2: Bonjour à toutes et à tous. On débute avec l'élimination du pays hôte à la Coupe du Monde 2026. Les États-Unis sont complètement passés à côté de leur 8e de finale.